0: terre à l'État, nous sommes là. Avant les affaires de traité germano-douala et autres, nous sommes déjà dans notre terre. L'État commence à se construire et finalement on a un État qui est indépendant en 1960. Mmh. Et en 1974, on prend des ordonnances pour dire que je n'ai pas mis en valeur avant. Qu'est-ce qu'on appelle? Il y avait la notion des migrations et des déplacements des populations. Avant 1914, qu'est-ce que ça veut dire? Ça dit avant 1914, ça commence quand? Pour s'arrêter en 1914 et puis après 1914. Donc du coup, il y a un problème. Et il y a ce qu'on appelle les communautés riveraines. Mmh. On ce qu'on appelle les royalties. Mais lorsqu'il y a une exploitation forestière, mmh, il y a ce qu'on appelle les royalties qui sont à verser aux communautés riveraines qui sont détenteurs de cette terre-là. Mmh. C'est parce que les différentes communautés à cette terre-là qu'on a mis ensemble cette terre pour faire le territoire national. Mmh. Donc il est hors de question que tu viens de dire aujourd'hui que l'État existe, déjà existe sans terre. Non. Nous ne sommes pas venus trouver la terre, le Cameroun déjà tracé, et nous sommes venus habiter. C'est parce que nous y étions que le Cameroun est né.
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2: Et il faut se poser même des questions aujourd'hui. À quoi servent véritablement, avec vous qui avez étudié ces choses, les sous-préfets? Parce que la plupart du temps, ces gars sont des chômeurs dans les villages. Ils organisent des tournées.
3: En dehors de signer les papiers.
2: Lorsqu'ils reviennent, le vieux attrape son plus gros coq, qui donne au sous-préfet. Sa plus grosse chèvre, qui donne au sous-préfet. Son plus gros régime, qui donne au sous-préfet. Parce que, dit-il, il incarne l'autorité de l'État. Il
4: représente
2: la puissance publique. Et ce sont des mots qu'ils nous disent à nous, avant que parfois nous disions à M. le chef d'État que nous leur appelions à l'ordre, que nous leur disions que peut-être nous n'avons pas le droit de mettre un képi, mais dans d'autres circonstances, nous pouvons mettre une toque, ce que vous ne pourrez jamais faire. Et donc, il faut au niveau de l'administration publique camerounaise une véritable révolution pour éviter, n'est-ce pas, cette braderie à laquelle on assiste, qui engendre déjà des mini-révolutions qui peuvent à terme devenir des grosses révolutions.
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5: On dit que pour te donner un site foncier, vous devez mettre les terres en valeur. Il faut reconnaître les droits des autochtones, les Nations Unies ont dit. Il faut reconnaître que les gens occupent de façon paisible les terres. Maintenant, si ces gens n'ont pas l'argent pour mettre en valeur au sens de ce qu'ils veulent, qu'est-ce qui doit être fait?
3: Vous décidez
5: qu'ils au lieu que ce soit de l'expropriation, il a été proposé des conventions foncières qui mettent en synergie les détenteurs de capitaux avec les détenteurs de droits coutumiers sur les terrains. L'État n'est pas là pour spolier ses populations, parce que c'est ce dont il s'agit ici, c'est de la spoliation. L'État vient prendre et les fonctionnaires qui sont derrière négocient avec ces gens-là, prennent de l'argent et se mettent dans les
3: poches. Avant que
5: les populations là sont désespérées.
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2: Hier, on a fait des calculs bêtes et on s'est rendu compte que cette concession était 33 fois la superficie de Yaoundé. Maintenant, essayez de diviser par 475 000 km² pour voir ce qu'on cède à une seule personne. Et donc, on comprend que ces gars sont en train de plater le Cameroun. Puisque certains disent même sur les réseaux sociaux que bon, on n'a qu'à vendre le Cameroun, on se partage, par exemple, et puis chacun se cherche. Peut-être c'est ce qu'ils sont en train de faire. Vendre le Cameroun,
4: est-ce que c'est
2: pour que nous nous cherchions? Mais pour ça, Biloua, c'est excessivement grave. C'est... Lorsque vous vous imaginez que l'on concède à quelqu'un une superficie qui égale à 33 fois Yaoundé, c'est très grave.
3: À lui tout seul.
2: Maintenant, pour ça, Biloua, par 475 000 km², pour voir la portion du territoire national que l'on concède. Et donc, Benjamin, en dehors des questions de réforme, il faut même réformer cette administration publique. Il faut réformer ces personnes-là qui poussent ces responsables au haut niveau de l'État. Tout un premier ministre a posé de tels actes. Et on peut dire que si les communautés ne s'étaient pas indignées, le chef de l'État
3: serait passé.
2: Si les communautés ne s'étaient pas indignées,
3: oui,
2: le ministre du Domaine et des Affaires foncières n'aurait absolument
3: rien fait.
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6: Entreprenez de connaître la situation de vos collaborateurs. C'est-à-dire, quand j'envoie un enfant à Mindourou,
3: oui,
6: ou à Mobilon, mm-hmm, je dois savoir où il va.
3: Quel est son environnement?
7: Ce que vous demandez là, on a eu au moins un échantillon. Pour une fois, que le délégué général de la Sûreté nationale a été tenu de faire le terrain.
6: Le terrain?
7: On a vu...
6: Sa réaction?
7: On a vu comment ça s'est passé.
6: Il a beaucoup pleuré.
8: Et, s'il vous plaît, sur l'exemple que M. Amike prend, ça m'a beaucoup aidé, puisque je suis sur la route de Douala chaque semaine au volant, depuis que Lopin Mbagandélé a pleuré. Je roule, je reviens à Yaoundé, je ne vais pas au garage.
7: Il a fallu qu'il fasse un tour.
6: Oui, les pleurs.
9: Oui. J'ai fait 2 ans et demi dans la région de l'extrême nord, la Damawa et le nord. J'ai filmé près de 2000 écoles, c'est-à-dire dans le Grand Nord en général, où il n'y a pas de salle de classe. Mais vous voyez la plaque, on dit que cette école a été créée. École publique, des lycées créés en 90-92 qui n'ont pas une seule salle
6: jusqu'à
9: de classe.
6: Jusqu'à présent.
9: Les gens

0: Ici, j'ai été convoqué ici. On dit comment la police, quelque part là-bas, où on estimait qu'on n'est pas patriote parce que j'avais décidé chaque jour de balancer l'image d'une école dans les réseaux sociaux avec tous les éléments. On dit que voici le CES tel, voici le lycée tel. J'ai été interpellé parce qu'on estimait que c'est anti-patriotique, qu'on est en train de salir l'image du Cameroun. D'ailleurs, même en voulant expliquer que ce sont des images de terrain, on a dit qu'il ne faut plus le faire.
1: Ne le faites plus.
0: On a sérieusement interdit de le faire, de garder. Pourtant, on avait d'abord dit que c'est des images fabriquées. Lorsqu'on a démontré que nous étions sur le terrain, que c'est des images de terrain, on nous a dit, bon, il faut arrêter ça, ce n'est pas bon. Vous salissez l'image du pays. Pourtant, c'était la réalité de nombreux lycées et écoles publiques dans le Grand Nord. Il n'y a pas une seule salle de classe, c'est encore des...
2: Le travail, il y a quand même les plaques.
0: Effectivement,
1: les écoliers sont sous l'arbre.
0: Voilà.
2: Le travail,
0: vous voyez, dans l'extrême nord, quand la saison sèche atteint vraiment son pic là, au plus à 11 heures, on est obligé de libérer les enfants.
2: Oui.
0: Parce que c'est intenable. Les salles de classe, comme on dit là, on a fait avec la paille. Donc souvent, à cette période-là, on modifie le calendrier à 11 heures maximum, malheureusement.
2: Alors, on a l'habitude de penser que nous critiquons, d'abord, le travail que vous avez fait, qui est un excellent travail citoyen, bien sûr, ne peut pas rencontrer
3: le
2: sentiment. Vous doutez bien que vous mettez les gens à nu. Donc, ne vous attendez pas à autre chose. De toute façon, quand vous engagez dans ces voies-là, vous verrez que notre presse avait la flopée qu'on a comme presse. Personne ne fait cette
1: affaire. Il ne reste pas grand monde.
2: Il n'y a
1: pas le combo là-bas.
2: Voilà, tout le monde est dans les affaires. Or, nous avons un pays avec 360 communes, avec un petit budget de 7 000 milliards. J'ai dit c'est un petit budget parce que si vous avez 7 000 milliards, vous partagez ça à 30 millions de personnes, ça fait seulement 230 000 par personne. Donc, en réalité, on s'en va, on croit
1: que c'est... L'affaire que les gens disent soit qu'on se partage. Chaque aura sera 230 000.
0: Ben, c'est
1: de l'art
0: que tu verras. Ce n'est
1: pas beaucoup.
0: Pour tous les gars, ils sont
1: bas. On va se
2: et je parle à témoin Téguia qui est un économiste chevronné. Voilà, parce que ce n'est pas parce qu'il n'y a pas. Je vous ai dit qu'il y a des endroits où l'or coule. Il y a tellement, en fait, on est tellement dans l'abondance qu'on ne sait même pas comment aller chercher ça. Donc, il est question, par exemple, de dire si nous prenons 1 milliard. Pour chaque mairie du Cameroun, ça fait seulement 360 milliards sur les 7 000 dont on nous parle. Mais au moins ça, si vous décidez de faire de petites écoles, même avec la formule des maisons du coin, comment on construit à cet endroit? Parce que les gens qui construisent là-bas, c'est des gens qui construisent suivant les écosystèmes, parce qu'ils savent.
1: Oui.
2: Quel matériel utilise pour que, même s'il fait chaud, que les gens soient.
1: Oui, ils tiennent compte de la nature à cet endroit.
2: Et on n'a pas besoin de milliers de milliards. On dit, bon, dans tel village, voilà comment ils construisent. Il faut des pailles, peut-être des trucs en toit de chaume. Et ça sera même des trucs extrêmement, je veux dire,
1: moins cher.
2: Ça fait seulement 360 milliards. Si vous dites deux fois, ça fait 720 milliards pour chaque mairie. Pour quelle que soit sa taille, on dit à chaque mairie, cette année, c'est pour les écoles. Donc, il faut une programmation.

0: Et grâce et gloire à Dieu le Père Tout-Puissant pour le souffle de vie qu'il nous renouvelle gracieusement cet autre dimanche. Le regard sur l'actualité, c'est l'émission qui démarre dans vos délicates oreilles. Et bien sûr, ce générique ne trompe jamais le dimanche, lorsqu'il est 10h passé d'un peu plus de 15 minutes, où nous refaisons donc l'actualité. Nous ne refaisons pas l'actualité, nous posons les faits d'actualité sur la table et nous les détricotons, nous les analysons. Et bien sûr, pour vous servir des clés de compréhension, pour votre propre gouverne. Regard sur l'actualité, c'est tout dire pour construire, ne rien dire pour détruire. Ensemble, nous sommes jusqu'à 12h55. Et bien sûr, ce sera avec la contribution excellente et importante de Salmon Issana à la mise en onde, la réalisation, la police d'antenne, avec bien sûr la vigilance et le doigté aussi de la caméra vision d'Alain Osekwekam de ce côté-là. Coordination éditoriale, Abel Bella, Samari, coordination centrale, Roger Kiyek, supervision générale, le révérend pasteur Bissa, Emmanuel Noël, Bertrand Ona. À ce microphone, je conduis l'affaire, comme vous le savez, jusqu'à son terme à 12h55. Ensemble ce dimanche, nous allons parler autour donc du risque pays au Cameroun. Là, nous sommes en économie, avec bien sûr la dernière sortie du ministre des Finances, qui donc était du côté de Londres, avec des partenaires, pour une opération de séduction de ce côté-là. Le ministre des Finances, lui, Paul Montazé, a donc déclaré devant ses partenaires-là que le Cameroun est une destination de confiance. Et bien sûr, devant des investisseurs étrangers, des partenaires financiers du Commonwealth au Marlborough House, du côté donc de Londres. Et bien sûr, c'était une concertation organisée par le Commonwealth. Et vous savez que le Cameroun est membre du Commonwealth. Et bien sûr, il fallait aller séduire ces investisseurs-là. Et nous, la question de savoir, nous allons donc la poser en nous regardant dans un miroir. Le Cameroun est-il véritablement encore une destination de confiance au regard du climat des affaires? Quand on se rappelle encore des récentes sorties du président du GECAM, qui se plaignait et surtout dénonçait le manque d'énergie ou alors l'énergie à très faible intensité qui ne pouvait pas permettre un essor de l'industrie au Cameroun. Tous ces problèmes-là, mis ensemble et mis sur la table, font-ils du Cameroun une destination de confiance aujourd'hui? Nos invités vont démêler les chevaux à ce niveau. Regard sur l'actualité portera aussi, se portera ce regard de l'actualité, se portera également vers une autre situation, celle donc des martyrs du Cameroun, la lutte pour l'indépendance. Nous avons passé le cap du 13 septembre, rien de fabuleux, rien d'extraordinaire n'a été fait pour commémorer la mémoire de Ruben Oumiobe, l'un des leaders, sinon le plus charismatique de ces leaders, qui ont porté la voix et surtout donné de leur vie pour la libération du Cameroun. Qu'est-ce qui se passe avec nos martyrs? Avons-nous honte de nos martyrs? Nous allons répondre à cette question. Allez, merci de nous accueillir de là où vous êtes. C'est très bien et surtout utile d'être à l'écoute de Royal FM le dimanche lorsqu'il est 10h. Ah, bien sûr, nous respirons en Christ et on se retrouve juste après.
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0: 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Mais arrêtons-nous sur Masso Bourse Académique, parce que c'est la saison des retours à l'école. On a déjà vécu la rentrée scolaire et la rentrée universitaire professionnelle arrive déjà, elle pointe à l'horizon, et généralement c'est le mois d'octobre. Et le constat et le regard que la Masso a fait, que Renat Probe fait, c'est qu'en scrutant la société camerounaise, en écoutant aussi les acteurs du secteur de l'éducation, que ce soit dans le supérieur ou dans le secondaire ou le primaire, le constat est qu'il y a beaucoup de déperditions scolaires, beaucoup de déperditions, même dans les universités, les centres de formation et autres, pas forcément parce que ces jeunes-là ont cessé d'avoir envie d'étudier, de se former, et où ils ont été subitement happés par l'esprit du voyoutisme ou de la, je sais pas moi, de la flânerie. Mais non, c'est généralement et dans la plupart des cas parce qu'il n'y a pas assez de moyens. Il n'y a pas assez de moyens pour continuer à payer les études dans le supérieur, pour continuer à payer la formation. Beaucoup de familles se retrouvent donc piégées par le manque de moyens. Résultat de course, beaucoup de talents, beaucoup de génies, beaucoup d'enfants volontaires qui ont envie d'apprendre quelque chose, de se former pour être utile demain, se retrouvent donc en train de voir leurs rêves complètement engloutis par le manque de moyens. 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

0: Voilà, quelques soucis techniques, mais nous nous sommes retrouvés grâce au doigté donc de Salmon et Sana. Nous allons prendre ceci.
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0: C'est l'affaire de Jean Patiente à la JPT. Bonjour.
2: Bertrand, Ona, bonjour. La dernière nouvelle fait des émules. Le Trésor camerounais, le 14 septembre 2026, a mobilisé 137,8 milliards de francs CFA en une seule séance d'adjudication à travers l'émission simultanée de 5 lignes d'obligations du Trésor assimilable selon nos confrères de SICA Finance, une opération qui rejoint plusieurs autres levées de fonds censées combler le déficit budgétaire et refinancer une partie de la dette intérieure du Cameroun qui arrive à échéance. Rappelons qu'au début de l'exercice budgétaire 2026, le gouvernement camerounais s'est engagé dans une stratégie de financement diversifié pour un budget 2026 en hausse de 14%. Depuis lors, le Trésor multiplie les émissions afin de répondre à ses besoins de financement dans un environnement marqué par des tensions persistantes sur les finances publiques. En route vers la fin de cet exercice budgétaire, nous nous rendons bien compte et à l'évidence que notre pays souffle le chaud et le froid. Ce qui procède de ces levées de fonds sont certainement les seuls à en comprendre la nécessité, car le marasme économique et financier ambiant écrase et lamine les ménages, le tout rabiboché par une corruption systémique indétrônable au sommet du hit-parade des gangrènes qui plombent la gouvernance dans le pays. Ces milliards de francs CFA très nombreux qui sont levés, atteignent-ils leur destination? Sont-ils gérés à bon escient? Impactent-ils le développement? Trouver des réponses à ces différentes questions sans se gratter le crâne est impensable, tellement le contraste entre les financements mobilisés et les résultats escomptés est effarant. La gestion approximative des finances publiques ne laisse entrevoir une issue favorable pour les ménages qui suffoquent. Ces levées de fonds par le Cameroun ressemblent à une histoire de science-fiction pour le Camerounais lambda qui reste interloqué. L'argent est mobilisé, mais le développement ne suit pas véritablement. Les dépenses sont en hausse et imposent les besoins en financement pour des comptes spéciaux comme ce fameux fonds à l'émancipation économique des femmes et à l'emploi des jeunes, les biens et services, les transferts sociaux, les dépenses pour le personnel, ainsi que les intérêts de la dette et l'investissement public. Tout cela doit être financé. Mais avec quel type de gestionnaire? Le résultat est sombre et très opaque.

0: Voilà, merci hein, Salmon et Sana, et la technique qui va nous permettre d'aller jusqu'au bout, hein, ce dimanche, dans cette émission de regard sur l'actualité. Nos invités arrivent hein, progressivement. J'accueille le vieux blanc, Patrice Teguia, hein, économiste, l'homme du Prébap. Bonjour et merci d'être là ce matin.
1: Bonjour, monsieur Bertrand Wona, le grand blanc Anelka. Anelka qui était un grand ami de Vicage Dhorasoo.
0: Vicage Dhorasoo.
1: Oui, il lui donnait les passes oui. dans le dos de la défense.
0: Tout à fait.
1: Et Anelka faisait le reste.
0: Des balles en cloche.
1: Oui.
0: Parce qu'on comptait sur la pointe de vitesse.
1: Oui, oui, oui, oui. Oui, oui. Bonjour à monsieur Bobda, le docteur Bobda. Très beau aujourd'hui dans sa tenue de ministrable.
0: La tenue des milliardaires.
1: Hein. Et des milliardaires. Mm-hmm. Ce n'est pas un petit, tout le monde.
0: Un suspendu.
1: Ce n'est pas un petit. Et bonjour à son frère jumeau, mm-hmm. Georges Ameke Ndjako, que j'appelle mon fils, en même temps mon conseiller juridique.
0: Oui.
1: Je sais que ses conseils portent très loin. Mm-hmm. C'est un véritable expert.
0: Oui. Qu'est-ce que tu dis alors? Tu vas aller au village quand même?
1: Bonjour à Salomon et Sana. Je n'ai pas fini.
0: Ah, d'accord.
1: Bonjour et merci au professeur, au pasteur Emmanuel Bissaye.
0: Oui.
1: Vous savez, quand on pense à votre anniversaire comme ça,
0: c'est quelque chose d'extraordinaire.
1: C'est quelque chose d'extraordinaire. Ça vous fait.
0: Parce que les gens pensent beaucoup aux autres quand ils sont morts.
1: Oui.
0: Donc, quand on pense à vous, de votre vivant, c'est quelque chose à marquer d'une pierre blanche.
1: Le pasteur a pensé à mon anniversaire, ça m'a fait énormément plaisir. Mmh. Je salue sa Joséphine, la reine Esther.
0: Oui, notre régulateur de tension, c'est notre thermomètre.
1: Voilà.
0: Maman Esther, bonjour la mère, bonjour.
1: Peut-être c'est elle qui lui a dit qu'il faut penser à l'anniversaire de Papa Tille. Et voilà, et puis j'ai dit bonjour aux auditrices, aux auditeurs, et puis à tout le panel de Royal FM, qui est très très occulté, très très écouté dans la capitale, surtout du côté là où je suis à Mwaké. Donc j'en profite pour dire bonjour à mon fils Fami Armand.
0: La star Fami Armand.
1: La star Fami Armand.
0: Et la plus belle femme du monde, elle n'est plus là.
1: Ah non.
0: Tu l'as envoyée en mariage déjà.
1: La plus belle femme du monde, bon, c'est. Je vois seulement sa mère et son frère. Je ne vois pas les plus belles femmes.
0: On l'a envoyée en mariage.
1: Peut-être qu'on les a envoyées.
0: Sans te dire.
1: Sans me dire. Vous savez que mes soeurs américaines, là, quand elles disparaissent. Il faut savoir que vous pouvez souvent entendre que...
0: C'est déjà comme ça.
1: C'est déjà comme ça.
0: D'accord. Alors, tu as quand même imposé d'aller prendre ton trône à Bahamas, non? À la chefferie.
1: Vous savez que c'est très, très chaud à Bahamas. De même que c'est très, très chaud...
0: Ou alors tu préfères rentrer chez tes oncles maternels.
1: Chez mes oncles.
0: En
1: non,
0: France.
1: J'étais à l'ambassade.
0: Bon, mais t'es qui t'a laissé tranquille?
1: Oh non, elle a fait son cinéma entre eux. Comme elle voit que le consul général est au bout du coup. Oh, monsieur Teguia, vous allez bien.
0: Elle veut t'embrouiller.
1: J'ai dit oui, je vais bien. Physiquement, ça va bien.
0: Mais moralement, ça ne va pas.
1: Maintenant, on entre dans son bureau, elle tape sur ses papiers, elle dit oui, mais cette année, vous avez déjà reçu deux aides. Deux aides de 150 euros. Je regarde, et bon, je ris avec mon sourire édenté. Alors, elle se demande qu'est-ce qui se passe. Je dis, mais non, la première aide en avril. Oui, la consul générale a insisté, vous me l'avez donnée. Mais la deuxième aide, vous ne me l'avez pas donnée. Alors, comment vous avez ça sur votre ordinateur? Donc, c'était bien approuvé. Et vous me l'avez refusé avec le consul général. Donc ça, à mon humble avis, mon conseiller me le dira, c'est une faute grave. C'est-à-dire que le conseil ne peut pas statuer et attribuer. C'est pas des millions, 150 euros. À un Français qui a des difficultés.
0: Vraiment.
1: Et une fonctionnaire ou bien contractuelle.
0: Décide du contraire.
1: Décide du contraire avec l'appui du consul général.
0: Comment parce ça que, comment c'est, ça avec l'appui
1: Mais puisque c'est lui qui m'a dit que il ne me donne rien.
0: Carrément.
1: Que, oui, il m'a dit que monsieur le conseiller, je ne veux pas donner son nom, hein, il vous a dit ceci ou cela, mais il n'y a rien. Oh, c'est dans la machine.
0: Donnez l'argent de Baptiste Séguier.
1: En plus,
0: qu'est-ce qu'il y a?
1: Elle efface son erreur capitale. Parce que lorsque l'ancienne consul général demande de me donner une aide de 150 euros, c'est avec un dossier pour remplir tout, pour que lors de mes 65 ans, je sois pris dès le mois d'octobre en charge. Dès que la consul générale rentre, parce qu'ils ont une porte là-bas, elle arrache le dossier. Ce qui fait donc que maintenant, ce qu'elle essaye de faire, c'est de cacher cette première aide qui conduisait directement, automatiquement, au montage d'un dossier. Pour que je sois pris en compte dès octobre 2026. Voilà la France. Bon, et moi, ce que je veux dire au conseiller, c'est qu'effectivement, l'argent était là, c'est dans l'ordinateur.
0: Oui.
1: Mais quels sont les pays où les élus reculent devant où...
2: Madame, vous dit vous avez eu deux aides. Oui. Vous n'avez eu qu'une seule aide.
1: Oui.
2: Mais quelle est la deuxième?
1: Oui.
2: C'est supposé avoir déjà été perçu.
0: Oui.
2: Malheureusement, oui. Ce n'est pas dans votre poche.
1: Non.
2: Qu'elle vous donne la deuxième aide simplement.
1: Oui. Mais et que je sois pris en compte quand
2: ça,
1: en 2020.
2: Ça, c'est un élément.
1: Parce que d'accord.
2: Il ne faut pas mélanger les gens. L'aide est accordée.
0: Oui.
2: Validée.
0: Oui.
2: Disponible en machine et donne l'impression. Et donne l'impression que vous avez déjà perçu.
1: Oui.
2: Alors, vous ne l'avez pas encore
0: perçu. Pas perçu.
1: Non.
2: Que le billetteur vous donne votre argent.
0: Tout simplement.
2: Oui.
1: Oui.
2: Maintenant, le dossier qui doit avancer, avance normalement.
1: Oui. Bon. Je termine quand même en disant que les pays là où les élus reculent devant les fonctionnaires ou assimilés, il n'y en a pas beaucoup. Mais
0: chef, ta plainte. Les gens de l'ambassade nous écoutent.
1: C'est-à-dire que je dis que les pays dans lesquels les élus s'aplatissent devant les fonctionnaires ou assimilés, il y en a très peu, j'en connais. Je vais les citer. La Corée du Nord, l'Iran et plus ou moins la Russie. Donc si la France, qui se dit pays des droits de l'homme et de la démocratie, se retrouve dans une situation où les élus reculent devant les fonctionnaires, ça veut donc dire que c'est très très calme. Je reviens donc, comme disait un de mes compatriotes très célèbres, Émile Zola, j'accuse.
0: Tu accuses.
1: Comme le fameux j'accuse dans l'aurore, pour l'affaire du Fus, qui était une affaire de tribalisme primaire envers un capitaine juif qu'on a même déporté.
0: Oui, une injustice criarde.
1: Une injustice dont on parle jusqu'aujourd'hui lorsqu'on parle de la hiérarchie des injustices. Et c'est ça qui fera donc d'Émile Zola un homme célèbre, en plus de ses écrits et de ses romans. Ce fameux j'accuse qu'il publia dans l'aurore. C'est comme le j'accuse que je prononce ici à Royal FM. On fait tout pour me saboter. Je sais pourquoi. Vous allez voir qu'autour, au cours de l'émission, nous allons encore retomber
0: tout à fait
1: sur cette affaire-là. Sur cette affaire, c'est une affaire de 300 milliards.
0: Donnez l'argent, les 150 euros de Patrice Tegia. Qu'est-ce qu'il y a? Est-ce qu'ils ne font pas ça pour t'obliger à... Parce qu'ils ont dit que tu dois rentrer en France.
1: Oui.
0: Tu dois rentrer.
1: Mais je leur ai dit que, moi, mes accords ont été faits avec le gouvernement camerounais, avec un ministre d'État camerounais, et ils ont été payés. C'est la France qui a payé. Même si maintenant la France tente de faire disparaître cet argent qu'elle a payé pour l'exécuter. Donc c'était les 300 milliards pour le programme de reconversion économique de la banane plantain. Et en aucun cas 300 milliards pour féliciter la résilience du gouvernement camerounais. D'où le faux chèque que l'ambassadeur Christophe Guilou, qui est aujourd'hui à l'AFD comme directeur, a remis au président Paul Biya, nomptement Nomgui, mais le président a gardé le chèque dans son bureau. Et ils se sont commencés à s'agiter avec les Tony Obam, le ministère de l'Agriculture, tout un tas de trucs et tout et tout. Et maintenant, il faut attendre la SND 30. Or, la SND 30 qui doit programmer le pré-BAP, puisque l'Union européenne remet en place le CARBAP, la SND 30 qui doit programmer le pré-BAP, ce sont ceux qui, c'est-à-dire pro-actor, ceux qui sont partis faire le trafic en fin janvier, début février, à l'AFD. C'est-à-dire, pour acteurs, c'est Ndonga Célestin et Emadak Alphonse. Ndonga Célestin est mort, Emadak Alphonse est encore là.
0: Très bien.
1: Babi Sakana est encore là. Donc, vous allez voir que tôt ou tard,
0: ça va bouger.
1: Ça va bouger.
0: Très bien.
1: Allez. Le chef de l'État a le chèque.
0: D'accord.
1: Ça ne peut pas disparaître.
0: On verra, on verra. Le chef de l'État, là, a beaucoup de choses qu'on attend. Beaucoup. Oui, oui. Ah, il n'y a pas seulement votre chèque, là. Il y a beaucoup de choses que les Camerounais attendent.
1: Oui,
0: on dit que c'est le chef de l'État qui a. On va voir. On va voir. Allez, Georges Ndiako, Ameke, vous l'avez déjà entendu, hein, il est là. Il est bien là, l'office de Nebassel, là-bas, à Plaine-Victime. Bonjour, bienvenue, juriste internationaliste. Ancien Cerbère de la presbyterie des grands jours et bien sûr le patron de GIA en partners, hein, le cabinet qui s'occupe donc de la gestion du mode alternatif de règlement des différends et surtout d'éduquer les Camerounais dans l'interaction entre ce qu'ils font, leur secteur d'activité et les lois et les règlements. Ça s'appelle donc les cafés juridiques. Bienvenue, Georges.
2: Merci infiniment de saluer le conseil juridique de la Masso. Bonjour à Patrice.
0: J'ai oublié d'ajouter le conseiller juridique de la Masso. Hein, parce que à chaque fois que Georges sort du studio, les mutualistes sont alignés là-bas, dehors. Hein, ils attendent.
1: Ils attendent.
0: Et ils disent que le grand juriste est très, très important dans sa façon, sa pédagogie juridique qui leur sert. Ça leur permet de sortir des pièges mal ficelés.
2: Merci infiniment, Ignace Bertrand. On a Anelka. Il faut toujours préciser parce que on avait cru que tu as perdu tes réflexes.
0: Pas du tout.
2: Ces derniers jours, on se rend compte que vous demeurez très leste,
0: tout à fait.
2: Habile et agile. Je voudrais saluer le Cubain qui est à mes côtés. Son monsieur, il ne sait pas qu'il est vu jusqu'aux États-Unis.
0: Ben, il est habillé là.
2: Nous te voyons comme ceux qui sont aux États-Unis.
0: Comme les gars qui sont du Colorado.
2: Avec un large bord tout blanc, un polo. C'est terrible. Bref, bonjour, mes maîtres. Je voudrais également dire bonjour à tous les auditeurs, à Hervé, c'est lui qui est en France au Nord. Je profite de le présenter avant vous.
0: Oui, Zobet est là. Monsieur le maire, Jean-Paul Foudon-Otoué est là.
2: Oui, il fait son entrée solennelle,
0: oui.
2: Avec toute la majesté qui est la sienne.
0: Mm-hmm.
2: Salmon qui est tout extasié de voir son équipe au complet. À lui, j'ai dit bonjour, bon dimanche. Et surtout, à la reine Esther, bon dimanche. J'espère que ces remises du grand choc émotionnel, le choc de vie dont on se remet difficilement, je lui souhaite une fois de plus beaucoup de courage, que la grâce de Dieu la visite, l'assiste permanemment pour qu'elle puisse elle aussi à son tour pouponner les plus jeunes qui ont été plus éprouvés encore par le départ de la maman il y a très peu. À travers tout cela, je dis bonjour et bon dimanche au révérend pasteur Manuel Elbissaï. Il est dimanche, c'est un pasteur, je crois que c'est le jour du Seigneur. Il doit vaquer à beaucoup de choses, il doit paître les brebis du Seigneur qui se gardent de plus en plus. Après cela, je dis un bon travail à toutes vos équipes rédactionnelles et techniques de Royal FM pour tout ce que vous faites au quotidien. Et je dis bon dimanche aux nombreux auditeurs et conditionnels de l'État sur l'actualité.
0: Merci, Georges. Allez, ce petit biscuit pour vous, hein, le passeport camerounais qui recule, hein, un recul notable dans le classement mondial de la mobilité en 2026. Donc, nous avons perdu plusieurs places par rapport à l'année précédente, selon l'index de référence de rapport sur les passeports. Le Cameroun occupe désormais le 165e rang mondial. affichant un score de mobilité en baisse de 56 destinations. Georges, c'est quand même grave, non?
2: C'est très grave, sauf que malheureusement, on n'a pas les éléments qui ont été pris en compte pour cette notation et pour ce classement. Est-ce l'obtention du passeport qui est le problème? Est-ce la destination Gabon qui est le problème? On n'a pas tous les éléments sur cette affaire, sur laquelle nous reviendrons dans les tout prochains jours, même après une chronique ou quoi que ce soit.
0: Oui.
2: On pourra apporter les éléments les plus probants pour comprendre ce classement, cette dégringolade du Cameroun. Mais quoi qu'il en soit, avec ce que le Cameroun offre, avec la vacuité des acteurs du secteur touristique, je crois que sur le plan, on va dire, de la mobilité.
0: La mobilité.
2: Le plan de la fréquentation du Cameroun, ce n'est pas la chose la mieux partagée par beaucoup de gens. Je crois que la destination Cameroun est une destination à risque, où on peut être happé par un policier en embuscade dans une mission officieuse, parce qu'on n'a pas donné l'argent, et vous rend la vie suffisamment difficile. On en voit presque tous les jours dans les rues de Yaoundé, où des gens, deux individus, ils n'ont pas de voiture de service. On n'a pas l'impression qu'ils sont en mission. Ils sont embusqués là pour pouvoir traquer et spolier quelques citoyens qui ont des petits soucis. Donc, moi, je dis, le tourisme va mal. On l'a été démontré plusieurs fois sur ce plateau.
0: Tout à fait.
2: Et l'aménagement des destinations touristiques, ce n'est pas la chose de la même partie par les Camerounais. Et les Camerounais eux-mêmes n'ont pas les moyens pour voyager. C'est très compliqué. Mais je crois que sur ce classement précis, nous reviendrons dans les prochains.
0: Nous reviendrons. Docteur Mesmer Bobda est là, je vous assure. Docteur Mesmer est habillé comme un milliardaire. Il a son large bord tout blanc, assorti à son polo tout blanc. C'est un blanc immaculé, je vous assure, un blanc immaculé avec cette veste bleue.
2: Un costume
0: bleu marine. Et là, vraiment, l'homme est assorti. Ce sont les prémices du nouveau milliardaire de Bayangam. On va vivre ça. Docteur Mesmer Bobda, bonjour, bienvenue.
2: Bonjour, le testament de soins a été lu.
3: Je reçois cette grâce.
0: C'est une grâce.
3: Je reçois.
2: Tu es sur le chemin, tu aimes bien le pied à l'étrier.
3: Voilà, donc on ne refuse rien tant que c'est positif.
0: On ne refuse rien.
3: Il y a des jours comme ça où on se lève, on se dit, bon voilà, pourquoi pas. C'est vrai qu'à la radio, on est habitué à me voir un peu. C'est le seul moment, les dimanches, le seul moment où j'ai l'occasion de mettre le polo. Parce que mes obligations professionnelles m'obligent à être en costume toute la semaine. Donc du coup, les dimanches, je suis généralement en polo. Mais aujourd'hui, pour une fois, je me suis habillé comme les jours de travail. Donc bonjour à Salomon et Sana, au top management de Royal FM, et ainsi qu'à nos auditeurs.
0: D'accord, merci bien docteur Mesmer Bobda, juriste de Revol, enseignant à Yaoundé 2, également dans beaucoup de projets, beaucoup d'IPES, il travaille beaucoup, docteur Mesmer Bobda. Il y a notre ami Olinga Sosé, du côté de Lada, qui nous fait un clin d'œil. Il dit, Anelka, footballeur ou musicien? C'est footballeur, parce qu'il y avait un membre d'Extra Musica, qui s'appelait Anelka aussi, un musicien, mais là, c'est footballeur. Bonjour, mon grand frère Olinga Sosé, du côté de Lada. Merci d'être à l'écoute ce dimanche. Allez, Jean-Paul Foudaou, tu es là. C'est l'ancien maire adjoint du côté donc d'un Bankomo, un petit maire, ça reste, c'est jusqu'à la fin. Il a été également secrétaire permanent à l'interprofession avicole du Cameroun, la vraie IPAVIC, pas l'IPAVIC vraiment moribonde qu'on a aujourd'hui là. Là, c'est la vraie IPAVIC avec ses bureaux, avec son matériel, avec tout ce qu'il y avait, l'arsenal qu'il y avait là-bas. Et il est là aujourd'hui avec nous. Il est aussi un expert en développement. C'est un expert en suivi évaluation, un expert également dans la propriété littéraire et artistique. Bonjour, bienvenue Jean-Paul Foudaout.
4: Bonjour Bertrand, bonjour aux copanélistes, bonjour à l'équipe technique et managériale de Royal FM, bonjour aux auditeurs fidèles qui vous suivent religieusement tous les dimanches.
0: Merci, petit maire, d'être avec nous. Le courant est revenu, il y a le courant à Bankomo, non? Ça va?
4: Je vous ai dit que c'était quelque chose, c'était un calvaire.
0: Ah oui, hein?
4: On a déjà dû saisir la selle, et puis la selle a fait une injonction.
0: Oui.
4: Le courant est revenu chez...
0: Disons que
4: le transformateur a été installé
0: oui.
4: et il est alimenté, mais pour la zone de

0: Oui. Et elles sont, tant qu'ils ne sont pas abonnés, on ne nous établit pas. Oh. Ils font une sensibilisation, on leur fait même les... Oui, on leur permet même de payer partiellement, n'est-ce pas, pour être abonné. Je dis, mais c'est impensable.
1: Il ne faut pas pénaliser ceux qui sont en règle.
0: Quelqu'un qui est abonné,
2: à son
0: si
2: contrat,
0: vous avez seulement vous un retard de paiement, on vient vous couper
1: on
0: le courant.
1: On secoue, c'est tout.
0: On vient vous couper le courant à la maison. Celui qui n'est pas abonné, lui, devient le patron pour commander tout le monde. C'était vraiment...
1: C'est bizarre. Hein.
0: Ouais. Donc, Arcel a fait une injonction et c'est là où on a compris qu'au Cameroun, il faut que les gens peuvent quand même agir rapidement. Dès que la seule a fait une injonction, ils nous ont dit le coulant c'est là, elle établit demain.
1: Voilà.
0: Et le demain là, on a mis le transformateur, ils se sont blanchis.
1: Ouais.
0: Ils attendent là, comme c'est moi qui coordonne un peu.
1: Donc si une timère n'était pas là pour bousculer, il n'y aurait rien.
0: Donc on va nous mettre. Nous remettre le fil qui est grillé, le câble qui est grillé.
1: Oui.
0: Et puis, nous allons donner ce qu'il faut. Pour
1: donc, les gens qui sont à son loulou, vous voulez... Qui reste à son loulou? Donner à ceux qui sont en règle.
0: Non, c'était vraiment... Ça fait un mois.
1: Désagréable, hein?
0: Charger le téléphone dans la voiture.
1: C'est pas possible.
0: C'était terrible.
1: Oh, vraiment. Ce n'est pas bien. Vraiment, faites bien vos
0: Les enfants rentrent à la maison, ils commencent un peu à étudier, puis la nuit arrive, ils ne finissent pas les devoirs. Vous voyez ce que ça peut faire.
1: Ce n'est pas bon.
0: Il y avait des gens qui voulaient même déjà qu'on porte plainte, des gens qui, les entreprises,
1: ils travaillaient avec qui travaillaient avec l'énergie.
0: Ils se disaient déjà qu'on crée un collectif et on porte plainte.
1: Oui, pour ce. C'est terrible ça.
0: L'intervention d'Arcel a été vraiment salutaire pour nous.
1: D'accord, merci. Arcel, bravo, hein, bravo. Socadel, ne te bats pas pour devenir Cacadel, ce n'est pas bien. Reste Socadel en travaillant bien. Parce que sinon, tu vas descendre pour devenir Cacadel. Et cela, ce sera mauvais. Hervé Zouabet est avec nous. Hein. C'est un ingénieur télécom et réseau, dont l'expertise est sollicitée un peu partout. Hein. Moi, je l'appelle le suspendu du monde. Parce que de temps en temps, il prend l'avion, il m'appelle. Il dit, on s'est vu hier, mais il dit, je suis en N'Djamena. Je suis à Kinshasa. Que se passe-t-il? Mais il a formé les gens de la VAR pendant la CAN. On n'a pas payé. Payer l'argent des Vézouabètes, ce n'est pas... Le pays, s'il y avait les dettes, c'est comment même? Oh non, ce n'est pas possible, ça. Il est avec nous, c'est un ancien leader associatif hein, pour la défense des droits des étudiants à l'ADEC. Il était là avec les Moafou Djontou, les Lindjoun Bouhou, Okala Ebode, pour cette dernière grève retentissante hein, dans les universités. Ils ont payé le prix lourd, hein, les fessées et tout ça là. C'était compliqué quand même, mais ils ont écrit leur nom dans l'histoire. Hervé Zouabet également a plusieurs hein, cordes à son arc. Bonjour, bienvenue sur le plateau.
3: Bonjour Ignace Bertrand Ouna. Bonjour aux co-discutants. À l'équipe technique qui nous accompagne et qui fait en sorte que tout se passe bien et au staff managérial qui assure la continuité de cette radio très importante pour l'espace public.
1: Merci bien, Hervé, d'être avec nous hein, ce dimanche. Allez, on va donc embrayer sur le premier sujet. Plantons le décor en disant que le ministre des Finances était donc du côté de Londres devant les investisseurs étrangers, un parterre des financiers du Commonwealth dans le cadre donc d'une concertation organisée donc par le Commonwealth. C'était au Marlborough House du côté donc de Londres. C'était organisé par le Commonwealth et An Investment Council, c'est cela. Alors le ministre des Finances a pris la parole au cours de cet événement-là et ce qu'on a retenu en filigrane dans son opération de séduction, c'est que le Cameroun est une terre de confiance. Cameroun est une terre de confiance pour les investisseurs. Jean-Paul Foudaoutou, que doit-on comprendre dans terre de confiance lorsqu'un ministre des Finances qui est dans une opération de séduction face aux potentiels partenaires financiers parle d'une terre de confiance?
0: Ben, je veux d'abord partir d'une expérience que nous avons vécue.
1: Oui.
0: Lorsqu'on faisait souvent... on faisait les rapports, n'est-ce pas, sur le climat des affaires.
1: Oui.
0: Et au Cameroun, on avait reculé.
1: On avait reculé.
0: Et on avait donné comme justification de ce recul la justice camerounaise. Je demandais quel est le rapport donc, entre la justice et la transparence.
1: Et la transparence dans les affaires.
0: On a dit lorsque une entreprise a un conflit de justice, les lenteurs judiciaires font que l'entreprise perd beaucoup d'argent.

0: beaucoup d'opportunités. Donc, la lenteur judiciaire comptait donc. Ce n'était pas parce qu'au Cameroun, on escroquait
1: beaucoup
0: les investisseurs. Donc, maintenant, si on nous dit encore, si on nous dit qu'il y a déjà la confiance, je suppose que ce premier aspect-là de la justice est réglé.
1: Est réglé.
0: Mais alors, c'est le ministre qui sait. Est-ce que c'est réglé? Est-ce qu'on a toujours les mêmes lenteurs? Est-ce que... N'est-ce pas? Pour dire terre de confiance, ça veut dire que le gouvernement ne peut pas, n'est-ce pas, se mettre derrière les nationaux, n'est-ce pas, par exemple, pour escroquer les investisseurs étrangers. Bon, vous allez voir que ce qui se passe, même, c'est un peu le contraire, n'est-ce pas? Donc, je dis au ministre, il a des arguments qu'il a donnés, et maintenant, au niveau international, il y a ce qu'on appelle les capitaux flottants, ou oisifs, où les gens ont besoin, n'est-ce pas, des opportunités d'investissement, on ne les trouve pas. En Afrique, au Cameroun, il y a beaucoup d'opportunités, beaucoup de secteurs, n'est-ce pas, qui sont rentables, et on ne voit pas les investisseurs, n'est-ce pas, nationaux, s'engager dans ces secteurs-là. Donc, et puis aussi, il faut savoir, lorsque l'État s'engage comme ça, c'est-à-dire l'État apporte des garanties quand ces gens vont venir, n'est-ce pas, s'installer au Cameroun. Donc, moi, je dis, pour ça, pour le moment, nous n'avons pas vraiment beaucoup, n'est-ce pas, d'arguments pour dire que le ministre, n'est-ce pas, n'a pas dit la vérité, n'est-ce pas, ou pour certifier que ce que le ministre dit, c'est vraiment aussi la vérité. Mais nous observons quand même. Mais au niveau de la justice, on constate qu'il y a toujours des retards, n'est-ce pas, dans les décisions. Ce n'est pas que les entreprises étrangères ne veulent pas qu'on leur donne automatiquement
1: raison.
0: On veut que...
1: Mais que les verdicts soient quand même rapides, les traitements des dossiers.
0: N'est-ce pas, pour qu'on voit quelle est la prochaine,
1: la prochaine
0: étape après. Vous avez voyé que tout il y a une cour de justice de l'OADA. Bon, on tranche les affaires là-bas rapidement. Il y a les cours de, on appelle quoi, les conciliations. Je crois que
1: il y a un cours d'arbitrage,
0: tout ça, l'arbitrage. Il y a monsieur Amek qui est dans ces choses là n'est-ce pas, qui font donc passer la porte au retard, n'est-ce pas, des juridictions, n'est-ce pas, conventionnelles, que les parties, n'est-ce pas, en conflit, qui sont dans le business, puissent s'asseoir et trouver rapidement une solution pour que leur business, n'est-ce pas, ne soit pas impacté. Par l'état des décisions judiciaires.
1: D'accord, avec Zouabet, le ministre nous rassure, ou enfin pas nous rassure, mais les investisseurs peuvent être convaincus par cela. C'est quand même le ministre des Finances, l'argentier, qui porte cette voie-là. Ça peut les convaincre. Sauf que quand nous, on se regarde ici, entre nous là.
0: Si vous permettez, j'ai aussi oublié un aspect. Si vous avez remarqué que ces jours-ci, les entreprises, il y a un harcèlement fiscal. Il y a un harcèlement fiscal. Le GECAM a dénoncé tout ça.
1: Mais peut-être le GECAM a même proposé une pause fiscale.
0: Ces entreprises, est-ce qu'elles auront des avantages, n'est-ce pas, en termes de fiscalité? Il faudrait qu'on sache, parce que le ministre n'a pas tout dit, n'est-ce pas? Parce que quand vous êtes quand même en discussion avec des gens, ce n'est pas tout qui est...
1: Vous n'allez pas tout dévoiler.
0: Tout qui est rendu public.
1: Hervé Zouabet, les investisseurs, eux, peuvent être convaincus par cela, mais ils pourront enquêter et trouver quelque chose, des choses qui peuvent les gêner aussi.
2: Non, je ne pense pas qu'ils puissent être convaincus, parce qu'eux-mêmes aussi, ils ont des instances et des sources d'informations sur le Cameroun bien détaillées. Et c'est pour ces raisons que l'État camerounais s'endette avec des taux d'usure. On est quasiment à 10% en endettement, ce qui est lourd, avec des conditions parfois très drastiques. Vous voyez, parfois, on est obligé de prendre un emprunt pour rembourser un autre emprunt. Un autre emprunt, parce qu'effectivement, c'est très lourd. C'est très lourd. Et ça, c'est un indicateur du fait que plus le taux d'intérêt est élevé, plus l'investissement est risqué. C'est pour montrer que investir au Cameroun est risqué. C'est risqué.
1: On a le risque payé.
2: Voilà. Donc, le ministre, à travers sa...
1: Lui, fait son travail.
2: Il fait son travail, il veut convaincre. Et je crois aussi que même dans sa démarche, il a conscience de ça. Mm-hmm. Je crois qu'il n'était pas simplement aussi question de chercher l'endettement, mais de trouver comment structurer les investissements étrangers sur des ressources à long terme. Parce qu'ils ont compris, ils comprennent aussi que rester une économie rentière n'aide pas. Parce que
1: c'est difficile de se projeter, surtout quand on ne gère pas bien.
2: Quand on est une économie rentière, on produit pour les autres, on ne produit pas pour nous. Je crois qu'il a même parlé d'industrie manufacturière. Le secteur, de l'industrie, on sait que sur les derniers 30 ans, 40 ans, a totalement chuté. On n'a plus des gros patrons industriels comme on avait à l'époque. On avait les Pilcam, Safakam, machin et tout ça. On n'en a plus. On n'en a plus. Et il faut qu'on revienne à ça. Parce que plus on produit, plus on crée de l'emploi, même si on crée de la richesse. Ça ne sert à rien tout le temps de venir disposer nos ressources.
1: D'être déjà un grand comptoir où y a, on appelle les revendeurs.
2: On est en train d'extraire et repartir. On extrait, on repart. On nous a vendu comme salut. Les institutions de Brunson nous ont vendu comme salut la privatisation. On a vu que sans structurer nos économies, la privatisation est venue plutôt encore nous dépouiller. On a vu comment les investisseurs, on est en train de parler de Socadel à l'époque, on a vu AES, Corporation, qui est venu, c'est enrichi, mais n'a structurellement pas changé le secteur de l'énergie. N'a pas changé le secteur de l'énergie. C'est revenu à Baptiste, Baptiste a fait pareil, s'est enrichi, et puis il est reparti, il nous a revendu quelque chose qui est pourri.
1: On lui a même encore payé l'argent.
2: On a payé encore de l'argent et on a vendu quelque chose qui est totalement pourri. Et voilà, vous voyez, monsieur le maire a dû faire des pierres...
1: Faire jouer son influence.
2: Son influence pour pouvoir traiter un problème qui, somme toute, on va dire, basique. C'est-à-dire, avoir de l'énergie chez soi, c'est important. Et quand, par exemple... Le ministre va comme ça et il ne pose pas la question de la crise énergétique. Comment est-ce qu'on va s'industrialiser? Vous voyez, tout à l'heure, on expliquait que les pannes d'énergie impactent sur l'économie en
1: elle-même. Tout à fait. Le
2: rapport du GICAM était clair dessus. L'une des choses qui fait tomber les PME camerounaises, c'est le problème énergétique et le problème de Internet. Et on ne voit pas dans la démarche qui est celle du gouvernement, parce qu'il allait présenter la SND 30, il y croit encore, je ne sais pas, pourtant ça a montré toutes ses faiblesses, mais on se disait que bon, peut-être à travers cette nouvelle démarche, comme il dit qu'elle est une démarche qui est en rupture avec ce qui se faisait auparavant avec les places financières, qu'il aurait parlé de la question de la crise énergétique. Un pays autant riche que le Cameroun avait un potentiel hydraulique énorme. Sur la Sanaga, par exemple, on peut faire près de 10 barrages.
1: Le Paipi a pris plus de 10 ans. Et le jour où on a ouvert les vannes, à Messassi, les maisons étaient au sol. L'eau a coulé de partout.
2: C'est pour vous dire ça. En fait, ça veut dire que si on ne règle pas ces questions spécifiques qui sont à la source de l'industrialisation, l'énergie, l'accès, les infrastructures importantes comme l'eau et tout ça, les routes, on a encore l'autoroute Yaoundé-Douala qui est toujours dans le pipe depuis plus de dizaines d'années. Si on ne règle pas ces questions, comment est-ce qu'on va régler la question du développement? Et ça, c'est les questions essentielles qu'il faut que le ministre, je pense, dans ce roadshow...
1: Pas forcément devant les étrangers, mais une fois revenu ici, qu'on sente qu'on est en train
2: de... Valise de projet, on n'a pas vu que ces secteurs stratégiques ont été particulièrement adressés. Et pourtant, qu'ils sont au cœur même
1: des failles du développement.
2: Qui sont au cœur d'une solution qui va booster l'économie.
1: D'accord. Docteur Mesmer Bobda, dans cette dynamique-là, le Cameroun fait bien de chercher, de part et d'autre, peut-être à contourner l'endettement, mais désormais à faire venir des gens qui peuvent créer de la valeur ajoutée de manière à faire tourner donc l'économie sur le plan local.
3: Bon, je ne sais pas si c'est vous qui dites qu'ils sont en train de contourner l'endettement ou bien c'est que le gouvernement recourt à l'endettement. Parce que j'ai comme l'impression plutôt que c'est la recherche de la dette. Donc, le gouvernement n'est pas allé pour uniquement chercher des investisseurs. Encore que ça aurait été, n'est-ce pas, ce que nous estimons. Il vous souvient qu'il y a, je crois, un an, un jour pour jour, dans le cadre de mon centre de recherche, nous avons organisé un colloque avec l'ISMP, en partenariat avec l'ISMP sur la loi de finances 2025, avec des invités comme les représentants du MINEPAT, dont les experts du MINEPAT et autres.
1: D'accord. Alors, juste pour vous permettre de mieux. Donc, ici, là, donc, il s'agissait de ce qu'on appelle un market sounding, un sondage de marché, et non de levée de fonds immédiate. Voilà. Ou d'une recherche d'endettement massif.
3: Très bien. Alors, vous voyez, donc là, en réalité, c'est ce qui, sur cette, et dans cette lancée, dont le ministre a sorti une phrase que vous avez répétée.
1: Tout à fait, tout à fait.
3: Que le Cameroun est une terre.
1: Nous ne sommes pas venus vous présenter un Cameroun où tout serait déjà accompli, mais nous pouvons regarder avec confiance le chemin parcouru.
3: Bon, alors, il a dit le Cameroun est une
1: terre de confiance.
3: C'est une terre de confiance. Je m'en tiens à cela.
1: Tout à fait.
3: Est-ce que la terre de confiance, c'est par rapport au climat des affaires, monsieur le maire a parlé? Moi, je pense que cette phrase, on ne peut pas dire qu'elle est fausse, que le ministre a dit des mensonges. Pourquoi? Parce que j'envisage cela plutôt dans le sens des opportunités.
1: Des opportunités.
3: Le Cameroun, oui. En cela, on peut dire qu'effectivement, le Cameroun, la confiance, peut-être, ce n'est pas sur le plan des opportunités, mais c'est peut-être sur le plan de la gouvernance.
1: Oui.
3: Parce que c'est en termes de gouvernance, de management, qu'on peut dire je fais confiance à X, Y, Y.
1: Oui.
3: En ce moment-là, effectivement, il est clair que le Cameroun ne peut pas être une terre de confiance.
1: Si on regarde la gouvernance.
3: Si on regarde la gouvernance, l'aspect gouvernance. Mais en termes d'opportunités,
1: l'opportunité, c'est clair.
3: Le Cameroun regorge d'énormes opportunités qui pourraient bien évidemment attirer de potentiels investisseurs. Lorsque les investisseurs viennent, oui, ils voient le potentiel que vous avez, mais à côté de ce potentiel, les investisseurs regardent effectivement si les conditions sont réunies pour que leur investissement soit sécurisé et rentable.
1: Tout à fait.
3: C'est lorsqu'il y a effectivement ces mécanismes-là que les gens s'engagent. Effectivement, lorsqu'on va vendre effectivement la destination Cameroun à ses potentiels investisseurs, ce sont des gens qui détiennent effectivement
1: Des
3: capitaux et qui sont prêts et qui veulent investir. Mais au-delà de nos opportunités que nous avons, ça c'est indéniable, le Cameroun devrait effectivement présenter un autre visage au niveau de la gouvernance, au niveau du management. C'est là où on nous attend. C'est pour ça que je suis d'accord avec le climat des affaires. Est-ce qu'aujourd'hui, effectivement, on a l'impression que les choses ont évolué? Sur le plan de la justice, oui, effectivement, on a... Et je vais arborer ma casquette de juriste pour voir que depuis quelques années déjà, au niveau, par exemple, des investissements, le Cameroun a pris un ensemble de textes pour organiser les investissements directs étrangers au Cameroun. Donc, dans le but d'attirer, il y a toute une loi, effectivement, sur l'incitation, n'est-ce pas, à l'investissement qui existe au Cameroun. Donc, le chef d'État y a pensé. Maintenant, est-ce que ces mécanismes qui sont intégrés là sont mis ensemble pour que, effectivement, les investisseurs arrivent au Cameroun en toute confiance? Donc, oui, le lobbying qu'il faut faire, c'est bien. Mais il faudrait qu'en retour, lorsqu'ils arrivent, que l'on voit effectivement se mettre en place des mécanismes administratifs et autres qui permettent donc aux investisseurs de se sentir à l'aise et d'investir. Parce que lorsqu'un investisseur arrive et qu'on se rend compte que pour signer un contrat, il doit passer 2 ans, alors qu'il a des fonds à sa disposition, il doit passer 2 ans pour obtenir une autorisation, ça pose problème. Lorsqu'un investisseur arrive avec une valise barrée d'argent et que dans un projet quelconque, par exemple, on a besoin de fonds de contrepartie, le gouvernement tarde à mettre à disposition ces fonds de contrepartie, l'investisseur peut se fatiguer et rentre donc avec ses investisseurs. Donc, il y a tellement on peut prendre élément après élément, il y a tellement de choses à mettre en place. Oui, il faut aller vers des potentiels investisseurs, mais après qu'on revient, il faut mettre ensemble donc ce qui est contenu dans nos deux dispositifs. Il y a tout un dispositif camerounais pour les investissements. Il faut les implémenter. Dans la même lancée, on a vu que lorsque Ouada arrive, c'était justement pour pallier aux difficultés que l'on rencontrait, les lenteurs au plan administratif et autres. On dit, en monde des affaires, il faut que ça aille vite. Ouada est arrivé. On a aujourd'hui plusieurs procédures qui sont mises en place dans le cadre d'Ouada qui permettent effectivement de faciliter, n'est-ce pas, les transactions dans le monde des affaires. Mais sauf qu'on sait, parmi lesquels, au niveau des règlements, même des contentieux entre les acteurs, il y a même l'arbitrage qui est aujourd'hui privilégié. Mais on va observer que même à ce niveau-là, eh bien, le Cameroun tarde également, même si on a implémenté ces textes-là. Regardez comment nous sommes condamnés, l'État du Cameroun particulièrement, qui devrait observer effectivement un certain nombre de mesures, nous sommes condamnés. Donc il y a un ensemble de choses qu'il faudra mettre en place. Oui, je suis d'accord, on va aller se vendre, mais en retour, lorsque les autres arrivent, qu'est-ce qu'on fait? Est-ce que ces mécanismes sont implémentés? Mm-hmm. Sur le plan contractuel, c'est encore la catastrophe. Mm-hmm. On observe de plus en plus qu'il y a des contrats que le Cameroun signe avec des partenaires, mais on a l'impression que les contrats en réalité ne sont pas maturés. Les projets qui sont conduits ne sont pas très bien maturés. Et on se lève des matins, il y a des gens qui, parfois, j'estime, parfois, c'est des mains inespérées. Parfois, c'est de la politique politicienne là où il ne faut pas. Mmh. On se retrouve donc avec des résiliations qui se font en marge, effectivement, des mécanismes
1: réglementaires.
3: Voilà. Et du coup, ça entraîne le Cameroun dans des gouffres financiers incomparables. Vous avez vu ces dernières semaines. Mmh. Tout simplement parce que, eh bien, on ne s'assoit pas pour concevoir les choses et mettre les gens qu'il faut pour penser, effectivement, à ce genre de projet. Donc, ça pose un problème. La destination Cameroun sur le plan économique, on a des opportunités, c'est indéniable, pour me résumer, c'est indéniable, mais ça ne suffit pas. Si nous sommes incapables, effectivement, de pouvoir, n'est-ce pas, transformer nos propres potentialités, on doit recourir à l'investisseur. Mais sauf qu'on observe aujourd'hui que s'il faut contrôler la dette, lors de ce colloque dont je vous parlais tantôt, effectivement, on s'est rendu compte que les experts parlaient beaucoup de l'endettement et que c'était normal pour le pays de s'endetter à un taux inférieur pour rembourser une dette qui était contractée à un taux supérieur. J'ai dit soit, mais en contexte actuel, avec autant de potentialités, est-ce que le Cameroun devrait continuer à recourir à l'endettement? Surtout qu'on a un outil à côté qui nous permettrait, par exemple, de se développer. C'est par exemple les contrats de partenariat public-privé.
1: Oui.
3: Nous avons toute une législation sur les partenariats public-privé. Pourquoi on a du mal à recourir aux partenariats public-privé lorsqu'on sait qu'ailleurs, ça a donné effectivement des résultats. Lorsqu'on sait que dans beaucoup de pays, c'est grâce aux partenariats public-privé que beaucoup de pays, effectivement, ont eu de bons en avant. Des bombes au niveau des grands travaux.
1: Tout à fait.
3: On appelait ces travaux-là les travaux de... Ils ont appelé ça quoi, là?
1: Des travaux structurants, les projets structurants.
3: Les projets structurants, c'est ce qu'on appelle les projets structurants.
2: Mais
3: s'il faut recourir à l'endettement tout le temps, à un moment donné, vous avez vu ce que ça nous a posé. Aucun de ces projets n'a fonctionné, n'a abouti jusqu'au jour
1: d'aujourd'hui.
3: Mais je vous dis un cas simple. Si on avait, je réfléchis par... si on avait confié un de ces projets, n'est-ce pas, sous forme de PPP, est-ce qu'on n'aurait pas abouti? Et,
2: mais docteur,
3: évidemment,
2: docteur, mais est-ce que ça marche? La semaine dernière, on parlait d'un PPP qui n'a pas marché, notamment du stade Olimbé.
3: Alors, je reviens donc pour dire justement que je ne sais pas si le stade Olimbé était un PPP.
1: C'était pas un PPP.
3: Non, pas du tout.
1: Pas du tout.
3: Le seul PPP que moi j'ai estimé que jamais c'était mal ficelé, c'est bien les péages.
1: Les péages automatiques.
3: Parce que ça a été mal pensé avec le Tolkam. Ça a été mal pensé. Vous comprenez? On a des outils qu'on peut mobiliser, mais on les mobilise très mal. C'est pourquoi je parlais donc de la mauvaise gouvernance. C'est ça qui nous tue. Parce que si vous avez un projet, on connaît combien les péages peuvent rapporter au Cameroun. Même si on ne connaît pas, on peut avoir l'information. Une idée approximative de combien ça rapporte.
1: Oui.
3: Ce sont des éléments que l'on met ensemble avant de signer un contrat. Vous ne pouvez donc pas, sur une base factice, décider donc d'offrir un partenariat public-privé à un monsieur qui vous dit qu'il va exploiter pendant 10 ans ou bien 15 ans, alors que vous savez qu'en 2 ans, il peut effectivement rentrer dans ses fonds et les bénéfices. Ça veut dire que ça a été mal monté au départ. Vous comprenez donc le montage, la maturation de ces projets. Ça pose un problème. On a des outils, Bertrand, pour que ces projets-là, que le Cameroun, dans les différents secteurs que nous connaissons, il y en a suffisamment.
1: Oui.
3: On parle du secteur minier. Laissons même le secteur agricole. Moi,
1: voilà.
3: J'aime vraiment aujourd'hui, on parle du secteur minier, mais le secteur que moi j'aime le plus, c'est le secteur agricole parce qu'il maîtrise. Et je pense que rien que dans ce secteur, le Cameroun peut se développer. Si tant il est vrai que nous créons de grands bassins agricoles et que l'on ne passe plus effectivement seulement à la production. Mais qu'on passe à la transformation. En ce moment-là, je vous assure que le Cameroun va connaître un boom. Les autres pans de notre potentiel seront développés peut-être ultérieurement et progressivement. Mais je dis, oui, mais il y a cet aspect-là, la bonne gouvernance, le management.
1: D'accord.
3: Les outils sont là, mais on les mobilise très mal.
1: D'accord. Et pour abonder dans votre sens avant de lancer Georges Améke, on a par exemple, pour parler donc de ces projets structurants qui sont des morts-nés, le barrage de Kikot, on a augmenté le budget global à la hausse à trois fois. C'est-à-dire que depuis 10 ans, on ne fait qu'augmenter le budget. On n'arrive pas à travailler. Le barrage de Mekin, inondation générale
3: dans tous les villages là-bas.
1: Ça ne produit rien. C'est un gros truc où l'eau sort en désordre et ça détruit tout partout là-bas. Donc, c'est ça le problème
3: majeur. Je ne sais pas pourquoi, il y a un projet de formation pensé par l'Université d'Alexandrie, Cheikhanta Diop, basé en Égypte, un master intitulé « Maîtrise d'ouvrage des travaux ». En Afrique. Je dispense un cours là-bas. La particularité de ce master, c'est que l'université a voulu offrir à l'Afrique en général un cadre de formation des personnels, des experts de haut niveau, capables de comprendre effectivement les grands projets structurants, de les monter, de les maturer, et donc l'accompagnement des différents États. Le Cameroun a eu à former certains, grâce à un partenariat avec l'université Tchekanta Diop, l'université catholique, sans faire la publicité. Mais ce qu'on observe, Bertrand, curieusement, c'est que les promotions que nous avons eu à former, beaucoup se sont retrouvées en train de partir.
1: Travailler à l'étranger.
3: Je vous dis,
1: le Cameroun ne les utilise pas.
3: J'ai eu une autre qui était cadre, donc chef de service de la coopération décentralisée à la région du centre.
1: Voilà.
3: Elle qui devait porter effectivement les projets de coopération décentralisée, aller rechercher effectivement les partenariats avec d'autres collectivités territoriales décentralisées. Mais n'étant pas très utilisée, cette femme a été cooptée par une ONG. Elle est partie. Voilà. Elle est partie avec le bagage qu'elle a reçu. Donc, vous voyez autant de choses. Et entre-temps, on va se retrouver donc avec des contrats comme ça qui ne sont pas maturés. Le gouvernement, le Cameroun continue
1: parce
3: à être...
1: Parce qu'on met en mission les gars qui sont sortis dedans pour aller négocier ce genre de choses. Georges Ameke, on parle donc là d'une volonté de bien faire, celle du ministre des Finances. Et je vais donner quelques chiffres pour dire que lorsque le ministre est donc allé là-bas, il est allé présenter des arguments tels que le Cameroun qui a une croissance qui est maintenue à 3,5% malgré la baisse de l'extraction pétrolière, les activités hors pétrole qui représentent près de 98% du produit intérieur brut et une dette publique stabilisée autour de 43% du produit intérieur brut. Ce sont les arguments du PIB, ce sont les arguments présentés par le ministre des Finances. On peut dire que c'est une bonne volonté, mais qui est sabordée par les pratiques.
4: On a l'impression que le ministre a fouillé un ancien fascicule. Il allait trouver ces données-là qu'il allait présenter aux gens. On n'a pas l'impression qu'il décrit le monde actuel, M. Bertrand. Parce qu'en réalité, et je trouve que le ministre est suffisamment très courageux.
1: Courageux.
4: Il est excessivement courageux. Il devait faire amende honorable.
1: C'est-à-dire ?
4: Demander pardon au peuple. Ouais. Parce qu'il a conduit le peuple vers le mur. Monsieur. C'est lui.
1: Ouais.
2: Les projets structurants.
1: Document de stratégie pour la croissance et l'emploi.
4: Tous les échecs du Cameroun, on sacrifie.
1: Parce qu'il était, c'est lui qui était à l'ossature, à la primature.
4: C'est là où tu as dit que tous les projets, on sacrifie.
1: En tant que SGPM.
4: Il a été partout. SGPM, MINPAT,
5: présidence.
4: Il n'est pas allé où? C'était l'homme à qui le président a confié le développement du Cameroun.
1: Ouais.
4: Et il se baladait partout.
1: Les grandes réalisations.
4: Les décisions devaient être prises. Malheureusement. Et je me rappelle de mon père qui me disait, pierre qui mousse, pierre qui roule, n'amasse point de mousse. Il n'a fait que rouler. Il n'a amassé aucune mousse. Et l'économie du Cameroun aujourd'hui est où? De son expression lui-même. C'est où? Au bord de la faillite.
1: Au bord de la faillite.
4: Ça, moi, son expression.
1: C'est lui-même qui l'a dit.
4: Qui a été reprise par l'émissaire du FMI qui était au Cameroun.
1: Oui.
4: Que les communes du Cameroun sont au bord de la faillite. Nous sommes à un doigt de la cessation de paiement. Vous comprenez un peu?
1: Est-ce qu'on peut l'accuser tout seul? Il y a les autres aussi. Au niveau de prise de décision et tout ça.
4: Bertrand,
1: non, je pose la question. Pour que vous éclairiez mieux.
4: On adore vos questions.
5: Il a été chargé de mission aussi à la présidence pour concevoir tous ces concepts remplis de vacuité. Parce qu'il ne sort pas de nulle part.
1: D'accord. On revient. Alors.
4: Je sens votre adrénaline monter. Stabilisez-la. Monsieur Bertrand, on a. J'espère parler des formations et des formateurs.
1: Oui.
4: Il y a plus de 16 ans que mes travaux de recherche portent sur la protection juridique des investisseurs au Cameroun.
5: Oui.
4: Vous comprenez un peu?
1: Oui.
4: Donc, toutes ces questions-là, c'est des questions qu'on a passées au pain. Il faut que ce soit les chartes de CEMAC, chartes de code des investissements, tous ces éléments. Sur le plan des documents, sur le plan textuel, le Cameroun n'en a envie à personne.
3: Ah oui?
4: Mais la matérialisation de ces affaires-là. On va prendre un seul exemple. Vous êtes l'artificier du chef. Le chef a à cœur de doter la capitale du Cameroun d'un stade à la stature mondiale qui portera son nom, Stade Paul Biya. Et je vous ai dit la première correspondance qui informe l'ambassade d'Italie de ce que Poutine a été retenu, quitte le secrétaire général du Premier ministère, qui est occupé par un monsieur. C'est le premier qui met en exergue. Et quelle est la mission qu'on confie à Pichini ? Concevoir, concevoir
1: et construire.
4: Qu'est-ce que ça suppose ?
1: Être en amont et en aval.
4: Non, même ça veut dire que le Cameroun n'a rien sous la main. Le Cameroun n'a qu'une idée. Le Cameroun n'a que l'idée. N'a qu'une ambition.
1: Oui. Voici ce que je veux maintenant faire.
4: C'est Pichini qui va concevoir le stade.
3: Le complexe.
4: Le complexe sportif, voilà. Qui porte

0: Vous dites qu'ils ont écrit le DSE. Mais je vais repasser tout à l'heure en vous parlant de la maturation des projets.
1: Ouais.
0: Est-ce que ça, c'est un projet? Non. Vous n'avez qu'une idée de projet. C'est une idée de projet. Oui. Donc, le Cameroun se vend avec l'idée de projet.
2: Monsieur le maire explique souvent les étapes ici. On est là dans l'idée de projet.
0: Mais si monsieur ne met pas la parole, le monsieur va finir là. Pour faire un cours magistral sur la maturation des projets. Mm-hmm. Le Cameroun n'a même pas encore un projet pour prétendre le maturer. Mais on veut que ce stade soit disponible pour la Coupe d'Afrique des Nations en 2019. Mm-hmm. Nous sommes en 2015, rien ne bouge. Le premier élément commence le 30 novembre 2015. Ça veut dire que vous avez moins de 3 ans.
3: Pour réaliser un complexe.
0: Et vous nous dites que le Cameroun est sérieux. Je vous dis que tous ces discours relèvent des fascicules. On cherche un fascicule, là on dit vraiment qui est adapté à la situation actuelle. Mm. On réajuste les dates, c'est terminé. Il n'y a aucun travail de conception.
3: Et on bousille l'argent du contribuable pour aller là-bas.
0: C'est de cela qu'il est question.
2: Les gens en mission.
0: Et à côté de cela, M. Bertrand.
4: Avec les béquilles.
5: C'est le plaisir. Je voulais dire la chose que. En matière de projet, celui qui conçoit ou qui fait l'étude de projet ne peut pas le réaliser. Voilà. C'est une incompatibilité. C'est donc pas comment Piscini a réalisé les études et en même temps réaliser le projet. Donc, pourquoi on fait ça? Parce qu'on se dit, vous allez mettre dans le projet des choses qui vont
6: bénéficier à la réalisation. Ouais.
0: C'est que... Vous comprenez un peu. Donc, dans le contentieux qui est liquidé,
2: oui.
0: Mais donc que d'aucuns souhaitent qu'ils soient encore en cours.
2: Ils disent que non, le Cameroun, il va le recours, on va aller, rebondir.
0: Pour cette séquence-là, avant de revenir sur les versants eux-mêmes, des individus qui prononcent ces phrases ne savent même pas de quoi est-ce qu'il est question.
3: Non, ils savent parce que c'est qu'une.
0: Et c'est ça le malheur du Cameroun. Les mains inexpertes pensent s'exprimer à la place de ceux qui ont au moins une idée de ce qui est dit. Je vois des messieurs se pavaner à longueur de journée sur les plateaux de télé, prétendant revêtir le sceau de l'administration dans leur communication. Ils n'en ont aucune qualité. Ils n'y comprennent rien, ils n'en ont aucune qualité pour communiquer au nom de l'État.
2: Hélas.
0: Malheureusement. Je vous indiquais ici que les sentences arbitrales ont 5 critères à partir desquels on peut y revenir. Et l'annulation, c'est la phase la plus compliquée. Les sentences du Sirdi, même si on arrivait à l'annuler, ne clôt pas la procédure.
2: Ouais.
0: Ça relance la procédure avec une folle formation arbitrale. Et les réclamations qui ont été validées, vous allez les payer.
3: Même pour qu'on annule.
0: Je ne sais pas comment on va faire un cours sur l'arbitrage. Nous en sommes spécialistes, on pourrait faire si vous voulez. Un de ces jours, pas, c'est pas le seul à l'autre jour.
2: Ouais.
0: Pour revenir sur l'investissement. Voilà l'exemple de l'Embé.
2: Ouais.
0: Pour dire que le Cameroun est dans une vadrouille. Vous faites ce qui est contraire à vos propres textes.
2: La navigation à vue.
0: C'est quand vous finissez de nommer tel et tel, tel et tel, tel et tel, tel et tel, que vous choisissez l'assistance à la maîtrise d'œuvre. Aegis. Aegis. Fameux Aegis. On va les laisser là. Tout le monde comprend que c'est un fiasco. Il n'y a ni complexe. Tout le monde s'est chinois. On dit c'était 184 milliards pour tout le complexe.
2: Oui.
0: Avec tous les ouvrages.
2: Tout. On devait livrer clairement.
0: Puccini, ça rentre en difficulté. Il a déjà pris 73 milliards. Pour deux éléments du complexe. Le stade, qui est le plus important, le plus onéreux, et les deux stades d'entraînement. C'est terminé là. Puis c'est les voies d'accès et tout. C'est les autres entreprises. C'est les entreprises qui sont faites.
6: C'est
0: un temple Puccini.
6: Oui.
0: On laisse ça pour dire que voilà un échantillon des manquements criards de nos administrations. Et j'ai dit, le ministre, il est exceptionnellement courageux. Revenons à la gestion de la fracture énergétique. Tout le monde sait que l'énergie électrique s'entend et à la base de tout développement.
2: Oui.
0: Qu'est-ce que le Cameroun a opté depuis le fameux DSE? Combien de barrages?
6: De
0: production d'énergie et de retenue d'eau.
2: Quatre barrages.
0: Il y a Métine.
3: Comment?
0: Il y a Mevel.
2: Oui.
0: Il y a Lompanga.
2: Quatre barrages.
0: Non.
2: Natural n'est pas dans le lot là.
6: Natural n'est pas dans
0: l'eau. Mais Natural, c'est le chapeau.
3: Oui.
0: En fait, c'est ton sombrero.
3: Oui,
0: Natural. Ils ont créé tous ces barrages là. Ils ont amené le chef d'État se balader jusqu'à l'Est profond.
2: Première pierre.
0: Pour aller poser les premières pierres. Quelle est la plus-value de ces barrages dans l'approvisionnement énergétique du Cameroun?
2: Zéro.

0: on vous a dit que c'est quoi, c'est Mekin qui a inondé toutes les plantations.
1: Tout le village ici. Il n'y a rien, c'est foutu là-bas.
0: C'est désormais.
1: Les poissons se baladent dans les
2: bois, les vipères.
1: Tout ça.
0: Donc, regardez ce à quoi correspondent nos barrages à nous. Maintenant, vous êtes venu avec un barrage des étrangers. Tu as parlé des PPP, des Bioti. C'est Nartigal.
1: Les travaux ont arrivé à une vitesse.
0: Non, c'est fini.
1: C'est même qu'ils ont acheté.
3: Nartigal a fini en peu de temps.
1: Et c'est vrai.
3: Nartigal le transfert, donc PPP.
0: Nartigal nous coûte, selon des indiscrétions, monsieur le finances, 10 milliards. Quoi par mois?
4: Par mois.
0: Nartigal nous coûte 10 milliards par mois. C'est un seul barrage. Nous, on a entrepris de construire 5. Il y a combien? C'est 12 mégas quoi là que l'autre produisait.
4: Son don, Ticote.
0: Nartigal, le peu de stabilité qu'on a à Yaoundé, c'est l'énergie qui est injectée à partir de Nartigal.
1: Oui.
0: Qui nous coûte les yeux de la tête.
1: Ah ça?
0: Au lieu que l'énergie que nous produisons vienne assouplir nos problèmes, ça devient plutôt une...
4: un goulot d'étranglement.
0: Pour le Cameroun. Regarde l'architecture de Nartigal. Comment on fait? Comment on fait pour que tous les autres barrages qui ont été construits...
1: Inopérants.
0: Les gens vous conçoivent un projet. Ils construisent l'infrastructure.
1: C'est après qu'ils pensent à la...
0: Le transport, l'énergie n'est pas connu. Vous construisez, vous finissez. Vous ne savez pas comment vous allez transporter votre...
3: Comment on a fait pour que ce projet commence d'abord à
0: s'arrêter bien mal? Lorsque vous faites la retenue d'eau, vous n'aménagez pas des zones d'écoulement de ces zones-là. C'est pour ça qu'il y a une inondation. Avec les morceaux de bois, ça arrache tout au passage et ça obstrue les turbines. Ça ne produit pas. Comment on fait? C'est un projet maturé? Non. Il n'y a pas maturation. On a créé Sonatrel. Quelle est la synergie entre EDC et Sonatrel? Hydro-Mekin qui demande l'argent encore à l'État. Comment on fait pour être un pays pareil? Or, ce que EDF est venu construire au Cameroun, lui n'a aucun souci.
4: Il n'a pas.
0: Nartigal est rentable. Les Français pointent déjà.
1: Ils pointent leur argent.
0: Il y a un mois, le Cameroun n'a pas payé. C'était grave.
1: On est parti couper.
0: Mais le laissage était pur d'énergie totale. C'est leur argent. Donc, on nous fait du chantage avec notre eau.
1: Notre fleuve. Mais nous payons.
0: En plein centre du Cameroun, dans l'Interland. Des gens viennent faire un barrage. Et comment ça vous vendre l'électricité? Donc, nous sommes acheteurs de l'énergie électrique. Nous qui étions exportateurs de l'énergie électrique.
1: Oui.
0: Pour la micro-stabilité de Yaoundé, on doit acheter l'énergie chez Nartigal. Et vous croyez que Socadel est encore quoi? Dans cet aéroport, Socadel commence par où et finit par où? Et vous, nous parlez des investissements. Lorsque vous avez pris sur vous de gérer la question de la fourniture énergétique où vous êtes mêlé les pédales. On a dit, l'autre, Lompangar, quel est son apport?
3: Les éléphants blancs.
0: Vous avez baladé au chef de l'État partout.
1: Rien, il n'y a rien.
0: Et tous ces projets où ces personnes ont une empreinte suffisante n'ont rien produit pour le Cameroun. Et le courage, c'est que ce sont les mêmes qui vous disent que le Cameroun est une destination sérieuse. Quelle véritable entreprise peut être s'installer au Cameroun?
4: Sans te couper, il y a par exemple le fameux projet Hydromine qui devait faire un barrage au niveau de son PEC qui finalement ne s'est pas réalisé parce que les investisseurs américains qui étaient là sont passés dans, on les a mis dans des paperasses, des procédures, des
1: réunions sur réunions.
4: Ils ont fait près de 10 ans.
1: Interminable.
4: Et c'est un financement vraiment, c'était vraiment un investissement direct. C'était des Américains, un fonds américain.
1: Oui. Qui venaient financer pour la construction de.
0: Dites-moi un peu. Quel est l'intérêt du barrage de Kikon?
4: Voilà.
0: Qu'est-ce qu'il y a d'indispensable que ça vient résoudre? Pourquoi ce barrage? Quand on sait que le vieux son loulou. A tenu le Cameroun pendant combien de temps?
1: 50 ans.
0: Il n'est pas en désuétude.
1: Oui.
0: Aujourd'hui, on a combien de sources? Attendez, avant même ça, on est allé à la source thermique.
3: Je me pose souvent des questions, Georges. Si on avait plutôt des mini-barrages dans chaque département du Cameroun, Je me pose souvent cette
0: question. Oui, on serait autonome, c'est on serait plus utile et plus rentable.
4: Ça a été la logique de
1: Clément Aubouffé.
4: De l'AER. L'AER, l'agence d'électrification rurale, elle a proposé une démarche. Enfin, c'est comme en Allemagne. En Allemagne, chaque mairie, chaque collectivité locale crée sa source d'énergie, son mini barrage.
3: Hydroélectrique, est-ce qu'on ne peut pas avoir l'énergie au carbone par d'autres sources?
4: La biomasse.
1: Il y a le vent, il y a le soleil.
0: Il y a le soleil, il y a tout. Beaucoup de structures sont en train de passer. Au ministère central,
5: il y a le Mont Cameroun, géothermie. Voilà. Il y a le Mont Cameroun.
0: C'est tout. Pour dire, M. Bentamona, que je vous dis que ces messieurs sont très courageux. Ils sont très courageux. Parce que si on passe au peigne fin, le Cameroun de depuis 20 ans, confie aux individus, à des personnalités, je préfère encore le nom de toute leur majesté, à des personnalités qui sont encore aux affaires, censées accompagner le chef de l'État. Ils ont détruit tout le crédit qu'avait le chef de l'État. Parce qu'il leur a fait confiance. Bon, regardez donc pendant que le pèlerin sauveur du Cameroun est passé de département ministériel en département, de secrétariat en secrétariat, qu'est-ce qu'il a opéré à la fin? Venir s'asseoir pour gérer la manne financière, en y criant l'inutilité
1: des caisses.
0: Maintenant, monsieur parlait de chaque barrage par département. On a dit non, monsieur, il faut centraliser tout. Même les recettes des mairies, il faut que ce soit collecté
1: par
0: le même mécanisme. C'est eux qui vont maintenant transférer aux mairies.
4: Selon leur urgence à eux.
0: Quand on sait que ce n'est pas automatique. Ça a beau être écrit au Cameroun. Tout est écrit au Cameroun. Mais dans l'effectivité. Donc, quand nous le disons tous les jours, l'unicité des caisses
1: est un problème.
0: Est la première fosse dans laquelle le Cameroun a été enseveli. Parce que chacun se bat à engranger des bénéfices. Sauf que ces bénéfices sont noyés dans la cuvette centrale. Et pour vous approvisionner, pour approvisionner vos lignes, c'est la mansuétude du tenant de la cuvette. Comment un pays peut se développer comme ça?
1: Impossible.
0: Comment un pays peut se développer comme ça? C'est impossible, M. Bétan. Et lorsque vous posez de tels sujets sur la table, afin que des personnalités qui sont tout autour de vous apprécient, mais commençons par le courage. Des individus, des personnalités inoxydables. Mais comment, qu'est-ce qu'on retiendra d'eux? Vous avez dit que c'était la démocratie et la prospérité. Eux, ministre d'armement supérieur 24 ans, ministre, une fille, d'abord, membre du gouvernement depuis 30 ans, tout cela. Qu'est-ce qu'on retiendra d'eux?
1: Qu'ils ont travaillé avec Paul Biya.
0: Et aujourd'hui, avant de dire ce qu'ils disent là, où vous semblez trouver de l'euphémisme dans le discours, il y a une mission qui a été exécutée.
1: Oui.
0: En France. Et avant la France, en Grande-Bretagne, et puis dans la situation de Bretton Woods, où ils sont revenus bredouille.
1: Oui.
0: Bredouille. Où certains leur ont dit, vous ne pouvez pas être autant riche. Vous passez à faire la manche. La manche. Vous quémandez l'argent. Alors que vous avez 2000 milliards.
5: À la Babiana.
0: Vous comprenez un peu, 2000 milliards. Et lorsqu'on a fini de crier pour la destination Dubaï, voilà l'Ouganda qui sort. Et qui vous dit c'est 46, c'est quoi? 46 tonnes.
4: 46 tonnes.
0: Près de 150 milliards passés par l'Ouganda. Et le tout dans la contrebande. Parce que le trésor public, lui, n'a rien reçu. Le Cameroun, lui, n'a rien reçu. Et tous ces foyers à partir desquels l'or se discute, eux qui ont l'obligation de respecter l'ITIE, déclarent l'origine du minerai en question. Le Cameroun, d'où est partie cette affaire, n'est au courant de rien. Mais les gens vous disent que le Cameroun est pauvre. Il faut aller chercher des investisseurs. Pour en faire quoi exactement?
4: Georges, en passant dans le roadshow du ministre, il parlait de la sécurisation des recettes minières, oui. Justement, pour convaincre les investisseurs.
0: Qui extrait ces mines? Il peut nous dire au Cameroun que voici les entreprises qui extraient les mines. Voici ceux à qui le Cameroun a donné l'agrément.
1: Le DG de Sonamine a dit qu'il veut l'agrément et puis on n'a pas donné.
0: Comment on fait?
1: Et puis
0: on vous dit que on est dans l'exploitation artisanale. Et lorsqu'elle n'est pas exalandée, elle est semi-mécanisée. Qui exploite même finalement l'or? Pour le compte de qui?
6: D'accord. Prenons un peu de cet auditeur en première ligne. Hein. Allô?
7: Oui, bonjour, Bertrand.
6: Bonjour. Ah, Ange Raoul.
7: Oui, frère.
6: Bienvenue.
7: Bonjour à Georges, mon grand frère. Bonjour, Patriarche Tidia. Bonjour à tout ton panel. Bertrand.
6: Oui.
7: Tu as vu ce que Foucault est en train de faire au Gabon, là, à côté, non? Tu as suivi ce que le président du Gabon lui a dit, non?
6: Qu'est-ce qu'il lui a dit?
7: Dites-moi juste ce dont vous avez besoin. Allez même chercher quelques Camerounais, vous venez. Je vais tout organiser pour que vous passiez le boulot ici. Tout le monde a vu. Bertrand, tu as la Société Générale. On nous a dit ici là que le Cameroun a repris la Société Générale. On ne sait pas à quel mécanisme le même Cameroun est encore allé céder la même Société Générale au groupe NCA. Les Ivoiriens. Alors qu'il y a des Camerounais qui ont tout fait pour acheter la Société Générale ici là. Le système a bloqué. Nous avons vu des Camerounais vouloir récupérer ce Sud-Cameroun, c'est quoi là-haut?
6: Oui.
7: On a vu comment les Camerounais ont tout fait pour que cela n'arrive pas. Au point où c'est même devenu un moment qu'on ne va pas donner son banilité. Pas des Camerounais. Hein. On a vu Néo aussi qui devait aller faire son cacao là-bas, dans le Sud. On a tout fait pour bloquer. On avait dit si, on a dit ça. Le même endroit maintenant est en train d'être cédé à des Américains. J'en parlais encore hier avec M. mon père Jean-François Moulinga. Mais finalement, on veut même quoi? On dit qu'on va chercher les investisseurs. Mais les Rothschild occupent quasiment les 1/5 de notre territoire. Les Rothschild sont les plus riches du monde, non? C'est eux qui contrôlent les banques centrales partout, non? Mais on n'a qu'à demander à Rothschild qui nous en donne. Aussi simple que ça. Et maintenant, tu as suivi le président Burkinabé l'autre jour. Il dit que quand il modulait de son usine de fabrication était mis là, il dit que ça peut tordre le cou au mythe des investisseurs étrangers. Tous les jours, moins de gens passent chez les investisseurs. Quel investisseur? On a fini avec les fonds de la diaspora que le Cameroun voulait mobiliser. Le même ministre a voyagé plusieurs fois. Ils ont mis en échec son parti qui rencontrait la diaspora pour essayer de capter les fonds qui se baladent un peu partout là. Non? L'affaire est finie. Est-ce que les Camerounais sont incapables d'investir au Cameroun? En début d'émission, tu as parlé du patron de GECAM qui vient dernièrement là. Je le dis souvent, on associe les Camerounais à ton point que celui des dégâts ne s'en sort plus. Les entreprises ferment tous les jours. Puis tous les jours. C'est l'argent de l'investissement là qui va faire quoi? Quel investisseur sérieux peut venir dans un pays avec les différents scandales dont Jean parle tout à l'heure là? On doit 200 milliards à Pistini pour la transformation. Un pays se permet de perdre près de 500 milliards de maïs directs comme ça, tu demandes à quel est venu investir. L'argent ne peut pas nous aider. Non, ils sont arrivés au bout du rouleau. Et Machiavel dit, pour finir, c'est dit que c'est leur maître. Pour connaître la qualité d'un chef, regardez seulement la qualité des gens dont ils s'entourent. Ils sont tous pareils. La seule chose qu'on peut avoir pour Cameroun aujourd'hui, c'est que le président de la République d'abord lui-même en prévient pas. Un chef n'est pas là pour faire confiance aux gens. Il te donne les instructions. Soit tu exécutes, soit il te fout à côté.
6: D'accord.
7: S'il est là.
6: Merci.
7: Si les gens là sont là.
6: Merci, merci. Hein. La présidentielle, c'est bientôt, hein, Jean-Raoul. Tu vas. Vous allez aller là-bas. Donc, vous prenez à étudier. Vous serez candidat et tout ça. C'est bien. Allez, on va prendre la revue de presse du dimanche. Et on revient pour la suite.
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0: C'est l'affaire de Jean-Jacques Foucault. Bonjour Jean-Jacques.
1: Bonjour Président Aouna, bonjour à vos invités ainsi qu'à vos inconditionnels auditeurs.
0: Une attaque de Boko Haram à la une des journaux cette semaine.
1: Le quotidien Mutation parle de la rentrée de Boko Haram. La secte qui rôde toujours dans la région de l'extrême nord a massacré 13 personnes jeudi dans la localité de Mandegwa, dans le Logone et Chari. La même publication martèle qu'il faut remonter à 2024 pour retrouver une telle boucherie. Les adeptes de cette nébuleuse dans cette unité administrative. Le journal L'œil du Sahel revient avec le même chiffre, ces 13 morts dans cette attaque de Mandegwa. Autre grande actualité de fin de semaine, les détournements de fonds publics. Le journal La Voix des Jeunes révèle que 9 maires sont sous le feu du Consupé. 8 en exercice et 1 ancien ont été convoqués en urgence par le Conseil de discipline budgétaire et financière de l'organe disciplinaire du contrôle supérieur de l'État pour affaires très urgentes, certainement autour d'irrégularités dans la gestion de ces communes. Dans le quotidien national Cameroun Tribune, on parle de construction d'infrastructures de transport. Le Premier ministre, chef du gouvernement, demande d'accélérer les travaux et d'ailleurs la levée des obstacles qui freinaient l'exécution des divers projets routiers était au centre des échanges interministériels présidés en semaine.
0: La presse a aussi parlé de la suspension de soldes de certains agents publics.
1: Ils sont près de 6000 agents publics qui risquent une suspension de soldes, dit le journal L'Économie, car considérés comme n'étant plus résidents au Cameroun, et sont appelés à justifier de leur présence effective à leurs différents postes au plus tard, en fin octobre 2026. Le journal Le Drapeau parle de 5 971 salaires déjà gelés. Pénurie de gaz domestique, la presse en parle. Le quotidien national Cameroun Tribune rassure, un approvisionnement conséquent est en vue. Le déchargement de navires butaniers arrivé mardi dernier au port de Douala devrait apporter un début de soulagement. Dans l'affaire Martinez-Zogo, le lieutenant-colonel Danwe, qui s'est montré fluctuant pendant l'enquête préliminaire, a reconnu devant la barre qu'il était à la tête du commando qui a supplicié l'animateur radio, dit le quotidien Mutation. La facture des importations des produits pharmaceutiques explose, d'après le quotidien Économie. Suivant les statistiques, elle n'a cessé de grimper entre 2010 et 2026, avec un impact sur la balance commerciale.
0: Terminons par d'autres actualités traitées cette semaine dans la presse.
1: Présidence du mouvement pour la renaissance du Cameroun. 3 prétendants pour un trône, dit le journal Cameroun Tribune. Diolako Ronick Brice, Noah Thirian Balbine Nadege et Binyam Pierre Emmanuel. Ce sont les 3 candidats qui visent la présidence du MRC pour succéder à Maurice Kamto. Le parti a officiellement clôturé le 16 septembre dernier le dépôt des candidatures pour les élections prévues lors de la convention extraordinaire du 17 octobre 2026. Cameroun Tribune s'intéresse en semaine à l'effervescence dans les partis politiques à quelques mois des prochaines échéances législatives et municipales. Une fièvre préélectorale s'est emparée de certaines formations politiques avec pour centre d'intérêt le choix des futurs candidats. Mutation a fait un arrêt majeur sur le recensement de la population qualifié d'accordéon par la même publication qui précise que le taux fixé par les standards internationaux, qui est de 90%, n'est toujours pas atteint. Une énième prorogation reste possible et pourtant la fin du dénombrement était prévue le 15 septembre dernier. Les objectifs ne sont pas atteints. C'est avec cette information que nous mettons un point final à cet autre numéro de la revue de presse du dimanche.
0: À dimanche prochain, Jean-Jacques Foucault.
1: À dimanche prochain, Betan Ona, si le ciel le veut bien, assurément.

0: Il plaira certainement à Dieu le Père, hein, dimanche prochain, Jean-Jacques Foucault, pour une autre livraison. Nous sortons donc du débat autour de la confiance de l'État du Cameroun vis-à-vis des investisseurs. Alors, la parole à présent donc est à Patrice Teguia, le ministre des Finances, d'après Georges, hein, est dans un jeu de rôle, puisque à l'essentiel, il était l'artificier. Et on se rend compte que rien n'a abouti. Aujourd'hui, on est sur des symboles, on est sur des affiches, sans un véritable soubassement sur lequel se reposer.
1: Oui, Georges, ce qu'il a démontré, c'est en fait ce qu'on appelle il joue à la danseuse espagnole. C'est-à-dire qu'il fait des boléros, des tangos, il va à gauche, il va à droite. Et puis il arrive à Yaoundé, et puis il nous dit, on est presque en faillite. Il n'y a plus l'argent.
0: Ça ne donne pas.
1: Et ça ne donne pas. Il nous faut d'urgence 300 milliards.
0: Okay. Et c'est ça qu'il a dit.
1: C'est ce qu'il a dit,
0: comment,
1: monsieur. C'est ce qu'il a dit, qu'il leur faut d'urgence 300 milliards. Et sinon, il ne peut plus bouger. Or, voilà pourquoi nous disons, mais attendez, ces 300 milliards-là, est-ce qu'il ne veut pas forcer le chef de l'État à remettre le chèque de 300 milliards?
0: Bon, ce chèque-là même, tout le temps, on a même dit l'autre jour qu'on a cambriolé quelque part la prison.
1: Non,
0: le chèque a disparu.
1: Non, non.
0: Patrice Teguia.
1: On a cambriolé chez le DCC.
0: Oui, Patrice Teguia.
1: Oui.
0: Laisse un peu l'affaire de 300 milliards, 300. Analyse-nous cette affaire.
1: Mais, attendez.
0: Point de vue, comment on fait donc? Comment on fait pour... parce que là, on a besoin d'argent. Le ministre dit qu'ils ne veulent plus l'endettement immédiat et tout. Ils veulent plutôt faire venir des investisseurs qui vont venir ici créer de la richesse et tout.
1: Oui.
0: Mais c'est une solution, non?
1: Puisqu'il dit que les caisses sont vides, donc c'est l'appui budgétaire.
0: Oui.
1: Pendant combien d'années, on nous a dit 4,8% de croissance en direction de 5,4% de croissance. Au moins 7 ou 8 ans. C'est toujours le même. Soit l'un, soit l'autre. Donc, les deux. Les deux fils à papa qui ont jonglé entre les finances et le ménopat. Maintenant, on vient nous parler de la SNDF. Ce qu'il a oublié de dire à Londres, c'est que le Cameroun a des accords de partenariat économique avec
0: l'Union européenne.
1: Non, non, et aussi avec l'Angleterre. Même si c'est signé dans les concours. Des conditions un peu mystiques ou métaphysiques, parce que je n'ai pas passé par le Parlement, c'est signé par le ministre
2: des Finances,
1: des Affaires étrangères et le ministre des Finances. Et il va à Londres et il oublie de dire ça. Que vous avez donc des accords de partenariat économique qui lèvent donc
0: les barrières,
1: toutes les barrières douanières sur vos produits. Et on revient alors à quoi? Mais attendez, quel est le premier partenariat public-privé? Mais M. Georges l'a dit combien de fois? Bon, c'est le PREVAP.
0: Qui n'a pas marché.
1: Non, qui n'a pas été...
0: Il n'a pas marché.
1: Non, il n'a pas été exécuté.
0: Il a été détourné.
1: Il a été détourné par ce même ministre des Finances.
0: D'accord, mais maintenant...
1: Lorsqu'il était mine passe.
0: Ça a été détourné. Maintenant, donc, on est dans la recherche des solutions ponctuelles.
1: Mais quelle solution?
0: Quel mécanisme on va mettre en place pour créer le PREVAP là maintenant?
1: Il ne peut avoir que...
0: Les outils ne sont pas là.
1: Il ne peut avoir que l'appui budgétaire. Or, c'était trop facile, M. Bertrand. 300 milliards appui budgétaire de la France. Plus 300 milliards appui budgétaire de l'Union européenne. Vous avez vu qu'avant, il est parti là-bas, TC à l'Union européenne, on lui a dit que non, monsieur.
0: Mais on n'a pas obtenu ça. On n'a pas obtenu
1: 300 milliards. Il y avait 300 milliards.
0: Mais nous avons l'urgence.
1: Plus 300 milliards, ça faisait 900 milliards.
0: Oui, on ne peut pas revenir sur ce qui n'a pas... Ça n'a pas été opérationnel. On n'a pas appliqué.
1: Non. On a mangé.
0: Oui, mais restons donc dans le présent. Comment on fait maintenant?
1: Donc maintenant, qu'est-ce que les bailleurs vous disent? Les bailleurs vous disent... C'est l'impunité qui est le problème majeur du Cameroun. Vous ne pouvez pas le régler.
0: On ne punit donc personne.
1: On ne punit donc personne. Donc, vous voyez que c'est le serpent qui se mord la queue. C'est-à-dire que Ils ont tourné, ils ont tourné, ils ont maintenant. Ils sont venus, il a aussi cité la SND30. Mm-hmm. Mais la SND30, c'est fait par qui? Proactor. Mm-hmm. Proactor, n'est-ce pas eux qui vont négocier les 300 milliards à l'AFD en 2009? C'est eux-mêmes Proactor.

0: qui est bloqué.
1: D'accord.
0: Donc, les bailleurs de fonds qui passaient leur temps à lui dire agro-industrie.
1: Mm-hmm.
0: Ok.
1: Ils disent quoi maintenant?
0: Mais comme le JICAM était son complice,
1: oui,
0: pour bloquer l'agro-industrie et favoriser les importations.
1: Mm-hmm.
0: Maintenant, le JICAM voit que c'est mauvais. Comme Amel François, qui a fait disparaître les laboratoires du Cameroun par la banane.
1: Donc la solution passera par quoi donc?
0: La solution passera par encore plus d'Araba Biala. C'est-à-dire qu'il a besoin de plus d'appui budgétaire.
1: Très bien.
0: En disant aux gens, si on ne me donne pas de l'argent, je ne paye pas, le Cameroun explose. Et si le Cameroun explose,
1: tout le monde
0: perd.
1: Très bien. Un dernier mot, Georges.
2: Oui, un dernier mot, Bertrand. On est des Camerounais, il ne faut pas qu'on tourne beaucoup.
1: Uh-huh.
2: Le premier constat qu'il y a à faire, c'est que ceux qui ont dirigé l'économie et les finances du Cameroun ont échoué.
1: Uh-huh.
2: Ils sont allés à la session de rattrapage, ils ont échoué.
1: Uh-huh.
2: Vous ne pouvez pas pendant 15 ans. Cameroun, l'initiative peut être c'est combien? C'est 2005, ça me dit.
1: Oui.
2: Nous sommes
3: 2006.
2: Nous sommes combien d'années aujourd'hui?
3: 20 ans.
2: Nous sommes 20 ans aujourd'hui. Et pendant ces 20 ans, ils étaient aux affaires.
3: Oui.
1: Mm-hmm.
2: Ils ont eu la manne que le CD2 est venu avec.
3: Mais que ils la encore FN.
0: Ils ont mis 20 ans. Une partie dans les banques commerciales et une autre partie, ils ont rendu.
2: Quoi qu'il en soit.
0: Transformé en CD2. Et maintenant, l'ambassadeur de France a bloqué les CD2. Il a dit c'est fini.
2: Quoi qu'il en soit, cette manne a été utilisée, est épuisée. On est au statu quo ante. On est quasiment à la case départ.
3: Et c'est ça,
2: 2026, on a les mêmes jérémiades des années 2000.
1: Mm-hmm.
0: Voilà.
2: On est revenu aux mêmes jérémiades des années 2000.
1: Mm-hmm.
2: Comment on fait pour conjoindre les mêmes personnes? Comment on fait pour conjoindre les mêmes personnes? Est-ce à dire que le président Paul Biya a sacrifié tout le pays aux atermoiements de ces gens-là?
3: Oui.
2: Non. Non.
1: D'accord.
2: Ils ont eu l'habitude de migrer de département ministériel en département ministériel. Mm-hmm. Qu'ils laissent un peu sur des finances et de l'économie.
1: Ok.
2: Qu'ils aillent à la recherche
1: scientifique et l'innovation. Aux affaires sociales.
2: Là-bas, ils peuvent...
3: Aux affaires sociales.
1: À la culture. À la culture.
2: Leur ADN.
3: C'est le rôle.
2: Non, celui de la culture était hier à Miss Cameroun. Ne lui cherchez pas des problèmes. Leur ADN, c'est être membre du gouvernement. On peut les loger là où il faut.
1: Mm-hmm.
2: Là où
3: la
2: ils peuvent.
3: De la femme.
2: Oui, ils peuvent aller faire la promotion de la femme. Tu sais qu'on est féminicide là-bas. Mais sur l'économie, les finances, les investissements, les mines, tous ces gens-là ont échoué.
1: D'accord.
2: Maintenant, investir est un risque, même s'il est calculé.
1: Oui.
2: S'il veut associer ce risque inéluctable d'une impunité criarde et d'un manque de ressources financières assorties à l'incompétence, on est mort.
1: Très bien. Hervé Zouabek, on sort.
4: Très rapidement, comment le ministre, lui qui est parti vendre le Cameroun, qui dit clairement...
1: Vendre la destination Cameroun.
4: Il dit, pour financer la SND30, ils ont besoin de 89 000 milliards.
2: 89
4: 000 milliards. Pour financer la SND30. Tous les investissements...
3: Oui, donc, garantissons donc. Ce n'est pas sur un an, c'est sur plusieurs
4: années. C'est forcément sur plusieurs années. Et ils espèrent que 45% de cet investissement vienne des investissements privés. Mais cependant, on a arrêté un projet au sorti de l'affaire de Martinez Ogo, qui a pondu un rapport qui a dit que sur 10 ans, bien 15 ans, on a détourné près de 9500 milliards.
1: Mmh.
2: Au Cameroun.
1: C'est au Cameroun, hein,
4: au Cameroun. C'est-à-dire, vous imaginez la capacité de vol de ces personnes et que personne ne soit en prison.
3: Non, c'est des vautours. Hein,
4: c'est-à-dire que c'est des gars qui tuent l'économie.
1: Oui. Ils tuent le pays.
4: Ils tuent le pays.
1: Mmh.
4: Et qu'ils sont tous là.
1: On ne fait rien à personne.
4: On ne fait rien. Ils se pavanent. On les affecte de ministère en ministère.
1: Ils ont tous des ranches à côté de la Sanaga là-bas. Voilà. Ils font des ranches à côté du Nyon.
4: Et
1: c'est compliqué.
4: Et même nous, Camerounais, on observe ça, on reste, on ne parle pas.
1: Mmh.
4: Il faut qu'on demande aux gens de rendre compte. Quand on parle de la justice, c'est ça même
1: d'abord. C'est ça.
4: Le premier élément de la justice.
1: Mmh.
4: C'est-à-dire que.
3: La justice n'est pas.

0: paix institutionnelle.
1: C'est une valeur.
2: C'est une valeur. C'est-à-dire que laisser l'impunité, quelqu'un peut s'enrichir dans les fonds de l'État. Faire des projets.
0: Et narguer tout le monde.
2: Narguer tout le monde, faire des éléphants blancs, des projets qui ne marchent pas du tout. Comment est-ce que on avait applaudi la sortie lors du point d'achèvement en 2006? On savait qu'on avait atteint le bout du tunnel.
0: Et que là maintenant, on s'élève.
2: Voilà. On a supporté la résilience camerounaise, on a supporté pendant des années. Les fonctionnaires sont fait couper des salaires.
0: Oui.
2: Pas trois.
3: Hervé, je viens de finir un article intitulé « La soumission de l'administration à la sentence arbitrale ». Je vous dis quelque chose. Est-ce que vous vous rendez compte que parfois, la condamnation de l'État dans certaines instances juridictionnelles comme arbitrales sont le fait de certaines autorités administratives qui se sucrent les doigts derrière ces condamnations.
0: Voilà. C'est pour dire cette
3: corruption que vous croyez. Oui, on fait exprès de
0: faire accuser, de faire condamner le Cameroun.
3: Oui, pour qu'on génère donc des fonds, puisque vous savez, il y a une obligation légale qui fait état de ce que les condamnations pécuniaires de l'État doivent être inscrites au budget.
2: Au budget, oui.
0: Ah.
3: Mmh. Je vous assure, c'est vraiment ces gens sont d'une cruauté.
0: Allez, vraiment, sortons de là.
3: Non.
0: On va pleurer beaucoup.
1: Tu dis que sortir avec de l'âme.
0: On va pleurer beaucoup.
1: Comment tu fais pour ne pas te rendre compte? On en a parlé ici. Lorsque Mesmer fait cette emphase, comment tu fais pour ne pas te rendre compte que les gens sont allés s'endetter sur des bailleurs de fonds? On vous dit qu'il y a 5 000 milliards qui sont cantonnés en attente des projets.
2: Les projets.
1: Voilà.
0: Les projets ne viennent pas.
1: Mais pour... argent pour lequel le Cameroun paye bien les intérêts.
3: Oui, puisque c'est là.
1: Vous vous endettez. On met l'argent à votre disposition.
0: Vous ne l'utilisez
1: vous
0: pas.
1: Vous ne décaissez pas. Parce que vos projets sont immatures. Vous ne voulez même pas parler des projets qui sont montés par les autres. Vous ne voulez pas. Mais vous payez des intérêts. Tu sais, en fait, le Cameroun est dans le piège des rétro-corruption.
0: D'accord. Allez, une respiration en fond sonore et on revient pour la suite.

0: Retour donc pour le dernier virage de regard sur l'actualité ce dimanche. Et là, nous parlons de nos martyrs, ceux qui se sont battus contre l'ordre colonial pour obtenir donc l'autodétermination du Cameroun. Le 13 septembre est passé. On n'a pas vu grand-chose en dehors de petites activités de l'UPC qui, lui-même, ce parti est en plusieurs morceaux. Et de manière globale, les martyrs de chez nous, la commémoration est difficile. Jean-Paul Foudaoutou, je sais que vous avez un grand passé du péciste, que vous assumez d'ailleurs,
1: Très fermement.
0: Et comment vous vivez cette situation où à chaque fois, quand une date arrive, on ne voit pas la mobilisation qu'il faut une mobilisation à la hauteur du combat mené par ces gens, notamment Ruben Oumiobé, pour parler du 13 septembre.
2: Donc, tout ce qu'il faut dire d'abord, c'est l'instauration, n'est-ce pas, de ces célébrations par l'État. Est-ce que l'État du Cameroun a instauré cela? C'est pour ça que je voulais m'inspirer de certaines autres conditions. Vous voyez qu'en Europe, vous avez le Panthéon.
3: Ouais.
2: Vous avez le Père Lachaise.
1: Vous avez
2: le Père Lachaise, n'est-ce pas?
0: Montmartre.
2: Pour célébrer ceux qui se sont sacrifiés, qui se sont engagés pour la République. Donc nous ne pouvons que déplorer qu'au Cameroun, il n'y ait pas cela. Parce que vous avez vu que même quand on a dénommé les routes, on a oublié. Parce que ça, sur les routes, on peut quand même dire que voilà, ici, c'est telle, n'est-ce pas, route telle. On n'a pas respecté cela. L'adressage des routes.
3: Oui.
2: Donc, c'est pour ça que je dis, ce n'est pas seulement Oumiobé. Vous avez vu que ce que le seul monument dédié à Madouaï, c'est le stade.
0: Oui.
2: Le stade, dans quelles conditions maintenant?
0: Il n'y a même pas une plaque là-bas. C'est les Camerounais qui appellent comme ça par force. Comment dit au quartier? Hoha.
2: Voilà, stade à Madouaï. C'est-à-dire que cette histoire-là, c'est une culture que le Cameroun le connaît. C'est-à-dire que ce n'est pas parce que tu n'étais pas du parti au pouvoir.
3: C'est ça.
2: Ce n'est pas ceci ou cela. Nos militaires qui meurent ne sont pas des partis au pouvoir. C'est pour ça que j'ai dit, quand vous avez le cimetière du Père Lachaise et tout ça, c'est pour ceux qui y se sont sacrifiés pour la nation. Que vous ayez été d'accord, n'est-ce pas, de leur combat ou pas, c'est que quand ils faisaient ça, et ils faisaient en se disant que c'est au nom de la nation que nous faisons ceci ou cela. Donc maintenant, vous avez aussi vu que même au sein du parti de Oumiobé, il y a toujours des conflits. Certains ne veulent même pas qu'on fête cette affaire-là à cause de leurs conflits personnels. Donc vous voyez donc que ce n'est pas seulement au niveau institutionnel de l'État, mais c'est nos habitudes de Camerounais. Je ne sais donc pas comment est-ce qu'on peut continuer à vivre comme ça. Parce que on dit la nation doit être reconnaissante. Et la reconnaissance de la nation, c'est ça là. Ces monuments-là qu'on peut élever, la mémoire de ceux qui se sont sacrifiés pour la nation. Ça faut aussi que d'autres
0: prennent exemple.
2: S'engager, n'est-ce pas, pour se sacrifier aussi au nom de la nation, sachant qu'il n'y a pas de gain pécunier par rapport à cela. C'est seulement l'honneur du drapeau national, défense du drapeau national. Donc, vraiment, il faut que nous revenions dessus. Nous avons les routes ici, les rues et les routes qui portent les noms des étrangers.
0: Les étrangers.
2: Vous avez le Kennedy, vous avez ceci, moi-même, j'étais aux acacias et tout ça. On pourrait donner, n'est-ce pas, le nom d'une plante au lieu de donner le nom de quelqu'un
0: de valeureux,
2: donner sa vie pour la nation. Donc, nous devons seulement réfléchir,
0: d'accord,
2: que l'État, n'est-ce pas, revienne sur ses positionnements et que les considérations qu'on a pour la nation puissent changer.
0: Que cela puisse changer. Patrice Tegar, vous également, vous avez un passé du péciste que vous assumez. votre ressenti face à ce silence qui entoure la
3: mémoire. Vous permettez, je vais vous raconter une toute petite anecdote.
0: Allez-y.
3: En 1965, après la naissance de ma petite sœur, ma grand-mère appelle mon père d'urgence. Elle veut à tout prix le voir. Elle le menace, elle dit que si tu ne viens pas, je meurs. Mon père prend l'avion. Il arrive à l'aéroport international de Douala.
0: Oui.
3: C'est parce qu'à l'époque, c'était la seule entrée.
0: C'était Douala, oui.
3: On l'enlève. À peine sorti.
4: Beaucoup, on a fait ça.
3: Descendu de l'avion. Au bas de la passerelle. On l'enlève. On l'amène en Bobby.
0: Oui.
3: Mon oncle qui travaillait à Air Afrique, parce qu'à l'époque c'était Air Afrique, il voit ça. Mais il ne dit rien. Il va se cacher. Il se lave, il met le mantelat, tout monsieur lui dit que non, il avait la fièvre. Il n'est pas allé au travail. C'est un autre, quand mes deux oncles, dont ses deux frères aînés, qui l'attendent,
0: oui.
3: vont se demander à quelqu'un de Air Afrique.
0: Il n'a pas pris son vol ou quoi?
3: On a arrêté quelqu'un là, aujourd'hui, dès qu'il est descendu de l'avion là. Votre frère était même là. Parce que c'était... Votre frère était là. Je crois qu'on l'a amené à Mbopi. Mbopi, mes oncles se rendent compte à Mbopi. On lui a dit, oui, il est là. Mais on va le transférer pour Yaoundé, dans la nuit.
0: Pour quelle raison?
3: Donc c'est mieux... Non, non, pour le simple fait... d'être UPCiste.
0: Oui.
3: C'est tout. Puisqu'il était le secrétaire général des étudiants UPCistes.
0: Ah, d'accord.
3: Donc, on s'en va. Ils s'en vont l'attendre. Donc, l'un prend la route, l'autre prend, va à la gare pour voyager dans le même train.
0: Oui.
3: Parce qu'il arrive, il voit mon père qui vient entre deux gendarmes menottés. Il dit au gendarme que celui, le monsieur, si c'est mon frère, est-ce qu'on peut lui donner à manger? Le gendarme dit oui. C'était des gendarmes nordistes. Ce n'est pas un voleur, c'est la politique. Donc, donnez-lui à manger, on enlève les menottes, on lui donne à manger, on lui donne une bière. L'autre est déjà arrivé à Yaoundé, dans le train, on l'amène à la BMM.
0: La fameuse BMM.
3: La fameuse BMM de Mouya Kanambara. Le fameux Mouya Kanambara. Georges, c'est l'oncle de Georges, Georges le connaît.
4: Tu as commencé.
0: Tu avais ce bureau sinistre quelque part en ville là-bas, derrière, avec des grands arbres et tout ça là.
3: Oui, il avait des grands arbres. Ils habitaient là où il y a l'ancienne route qui venait de la Béac. De la Béac. Ils étaient deux. Il y avait lui d'un côté et il y avait Ngomo, monsieur Ngomo, qui était celui qui faisait à manger. À Ijo, et qui goûtait la nourriture de Ijo avant qu'il ne mange. Ils étaient face à face. Donc, ma famille maintenant appelle ma mère pour dire que mais Gabriel a été arrêté. Donc, ma mère s'en va voir.
0: Synthétise alors, parce qu'il ne faut pas que tu.
3: Donc, ma mère s'en va voir donc Edgar Pisani, qui était ministre de Gaulle. Qui a été grand commis de la France, c'est même lui qui s'est engagé dans les affaires de la Nouvelle-Calédonie. Et ça va voir Edgar Pisani, puisque c'était son parrain. Et c'est Edgar Pisani qui appelle à Yaoundé. Après, en même temps, qui dit Edgar Pisani, dit De Gaulle, dit Focard.
0: Tout à fait.
3: Vous dites que non, celui-là, ne le touchez pas. Laissez-le. On libère donc mon père à la BMM. On dit non, on te ramène à Douala, on te met dans l'avion. Mon père dit non, je suis venu pour voir ma mère. Je ne peux pas repartir
0: sans la voir.
3: Sans aller voir ma mère. Il se rend donc, on lui dit bon, d'accord, va voir ta mère. Il prend la voiture avec son oncle, ils arrivent au village pour voir sa mère. Et c'est là où il y avait, il sort le soir pour fumer une cigarette, comme moi.
0: On l'arrête encore?
3: Non. Il y a un bambara qui sent l'odeur, il sort des fourrés. Il lui dit que monsieur, tu as une cigarette là, s'il te plaît. Mon père dit non, donc vous êtes comme ça, tu es. Il dit bon, je vais te chercher un paquet. Il va, il prend un paquet, il lui donne. Il dit la cola aussi. Il lui donne la cola. Il dit mais on vous laisse là toute la nuit, sans rien. Le type dit que monsieur, tu as la chance. Parce que là où tu es là, comme tu sors tu es là, le soir pour fumer là. Tu te mets dans l'entrée de la porte. Je vais t'abattre. Donc, voilà ce qui va se passer. Dès 22h, fuyez d'abord par derrière, allez à Bafoussam. Parce que dès 22h, je vais tirer. Et je vais tirer. Et tu ne seras pas là. Mais le temps que la nouvelle arrive, mmh. on saura que le coup de feu
0: est quand même parti.
3: Est parti. Mmh. Donc tu es mort. Mmh. Donc maintenant, le matin, mon père prend le car à Bafoussam. Ils arrivent en passant par Baham. On leur dit que. Non, non, c'est les gens qu'on a arrêtés là, c'est les UPCistes. Mmh. Ils ont tué un étudiant camerounais qui vient de France. Mmh. Sans savoir que mon père...
0: Le fameux étudiant...
3: Est dans le car.
0: Est dans le car.
3: Arrivé donc maintenant à Douala, il va chez son frère consanguin pour manger le tarot. Dès qu'il sort, la police, il faut tuer tout, on fouille tout. On dit que là où il est passé, mmh. c'est celui qui a les armes. Mmh. Donc vous voyez, les problèmes que j'ai avec l'ambassade de France, ce n'est pas innocent. Surtout que mon nom, Patrice Ruben, là.
0: Ah, vous avez un passé, UPC. C'est alors. Donc, l'anecdote, donc, pour démontrer.
3: Pour vous dire que on faisait disparaître les gens.
0: Au nom de l'UPC.
3: Dès que tu étais UPC, comment on l'appelle, Ekindi, a eu la même chose.
4: Ekindi a eu la même chose, oui.
3: Le polytechnicien, lui-même, il a eu la même chose. Seulement que, autant mon père avait le soutien, parce que Kamé Samuel, qui était le numéro 2 du régime,
0: oui.
3: a épousé le grand-père de mon père a épousé sa sœur. Mm. Donc voilà pourquoi, entre lui et Edgar Pisani, mm-hmm. on a libéré mon frère, mm-hmm. mon père. Et c'était comme ça les UPCistes. Mm-hmm. Ça dit que vous arrivez, vous descendez.
0: On vous prend et c'est terminé.
3: On vous prend et c'est fini.
4: Mm. On ne sait même plus où vous êtes.
3: On ne sait plus où vous êtes.
0: Vous disparaissez.
3: Il n'y a que ceux qui connaissaient plus ou moins les routes, mm-hmm. et même Kamé Samuel, d'abord qu'il n'aimait pas mon père, parce qu'il disait qu'il a déjà dit à mon père depuis longtemps
0: que son
3: affaire de Camden Naïm, là, mm-hmm. lui ne veut pas. Or, ils avaient déjà tué Camden Naïm en 62. Mm-hmm. Chez Bam.
0: Oui, oui.
3: Donc, c'est pour vous dire que ces gens-là ne dorment pas. Donc, l'antinationalisme mm-hmm. est historique, est en train de se déporter mmh. aujourd'hui.
0: Oui.
3: C'est pour ça que vous voyez autant de vols, autant de... Parce que on a démontré aux gens qu'en étant antinationaliste, vous devenez...
0: Vous bénéficiez. Oui.
3: Oui. Hein? Mmh. Les exemples, c'est Kadi Le Fosso, comment on appelle Fosso Victor.
4: Il y avait des antinationalistes.
3: Voilà, les antinationalistes. On les a fabriqués. Et il y a même
0: on les a positionnés.
3: On les a positionnés. On leur a donné les licences d'importation. La licence, ce qu'ils veulent dire, avant Kadi Le Fosso, l'homme le plus riche de ça, c'était Kwame Samuel, mm-hmm. c'est-à-dire mon grand-oncle. Mm-hmm. Mais Kwame Samuel, lui, il vole les choses de Castel, il part mettre dans l'entrepôt mm-hmm. de mon oncle Tegia Joseph, mm-hmm. et il est de mise avec son comptable, gardien, gérant et mmh. tout et tout, mmh. qu'il devient Camden Maurice, donc hôtel Beau Séjour. Mmh. Et de l'autre côté, vous avez hôtel Aqua de Sowen, donc qu'on appelait même déjà Bona Sowen.
0: C'est donc des récompenses de l'antinationalisme.
3: Oui, donc.
0: Ok, on passe à l'auditeur, on revient à vous. Patrice Seguia, pour clôturer les anecdotes. Deuxième ligne, allô? Allô?
5: Allô? Bonjour.
0: Oui, bonjour, comment je vous appelle?
5: Bonsoir, désolé-moi.
0: D'accord, allez-y.
5: C'est juste pour ajouter un mot au moulin du papillage.
0: Oui.
5: À l'époque, quand vous appuyez vous aviez des problèmes au Cameroun. Vous avez, Calron avait des problèmes au Cameroun. Vous avez entendu parler d'un grand. Alors que je vais être, je crois que papa ne va pas en passant. Et pour où?
0: Oui.
5: Pour qu'on ne puisse pas le déranger, on a mis double B avant. Je connais un monsieur qui s'appelle, je crois qu'il dit encore, Yobé, mais il a ajouté Y à la fin. Pourquoi on l'appelle Yobé? Parce que si on l'attrapait comme Yobé, il était liquide. Pour confirmer ce que le patriarche dit. Moi, étant dans la 80e d'année, je crois que ce que je voulais, vous pouvez le croire.
0: D'accord.
5: Merci.
0: Merci beaucoup. Hein, merci. Et c'est un vétéran qui nous parle là. Hein, il dit qu'il a, il a 80 ans. Donc, il dit des choses qu'il a vécues. Il dit que certains patronymes, les Nobel et Oum, il fallait ajouter pour devenir Oum. W devant Y et tout ça pour ne pas avoir des problèmes. Vous chutez donc?
3: Oui. On va... Donc, UCV, c'est mon grand cousin, Juan Samuel, qui achète le terrain. Et Gadi de Fosso monte l'usine. Mais ils montent ça ensemble. Après avoir escroqué Castel. Maintenant, Aïdjo arrête Juan Samuel pour la Coupe d'Afrique des Nations en 1972. Pour 1 million. Juan Samuel même dit devant le tribunal que 1 million, c'est ce que je donne aux Onana Norbert, car je suis content. Parce qu'il n'arrivait pas à prononcer Onana Norbert, l'avant-centre de l'Union, le grand buteur. Il dit, c'est 1 million, c'est ce que je donne quand je suis content. Comment vous voyez que j'ai volé, Et finalement, il était en prison, mais il était dehors. Il était à Tchinga, là où la descente, là où il y avait le tube de Express Union. Derrière, il y avait la famille d'Akolé habitait là-bas. Et puis, il y avait aussi un ami d'enfance qui habitait là-bas, qui s'appelait Moto. Sur la moto. Les gens qui sont... comme celui, le maire de Yaoundé 2, le député de Yaoundé 2 qu'on voulait enlever là. Donc, il y avait une porte derrière. Nous partons avec mon père un midi, parce que mon père était chef de service de la protection civile. Il lui dit, mon frère, l'affaire est simple. Il commence à dire que non, vraiment, j'ai mal au ventre. Je ne peux pas trop parler. Mon père lui dit que laisse-moi ton cinéma là. Soit tu le laisses UCB, soit tes jours sont comptés. Surtout avec ta femme métisse que tu as récupérée là. C'est là que va venir ta mort.
0: D'accord. Cette il s'adresse comme ça à Juan Samuel.
3: Il lui dit
0: très bien.
3: Que voilà, donne-leur UCB et tu restes tranquille si tu veux vivre. Tu peux encore faire beaucoup
0: de choses.
3: Mais sinon, ils vont t'abattre. Surtout avec ta femme métisse avec qui tu dis que c'est ta femme là. Puisque la femme là deviendra après la femme d'Abarava. Et c'est le terrain de Juan Samuel qui sont placés en face de la SNI, là où il y a l'hôpital, l'étude des œuvres de
4: Don Bosco.
3: Don Bosco, ainsi de suite et tout. C'était ses terrains. Et parce qu'il avait des terrains partout. C'était l'homme le plus riche du Cameroun et de très loin. Et c'était en concurrence avec Sopo Priso.
0: Qui
3: était un autre traître historique.
0: Très bien. Très
3: donc
0: bien.
3: Voilà le Cameroun.
0: Ok. On permet aux autres aussi de dire un mot là-dessus. Hein. Docteur Mesmer Bobda, la mémoire collective est complètement éteinte dans notre pays.
6: Ça, c'est clair, Bertrand. Lorsque vous parlez de mémoire collective, il me souvient de l'œuvre de François Fanon, Les damnés de la terre. Vous voyez que chaque génération doit découvrir sa mission, ou assumer, ou alors la bafouée. Va constater que chez nous, malheureusement, c'est ce qui a été fait. Plusieurs générations, justement, ont été sacrifiées. On dit, si on utilise le terme mort, on dira que ces générations-là sont mortes plusieurs fois. Parce qu'il y a la mort physique, mais il y a aussi la mort lorsque les vivants ne pensent pas effectivement à ce que vous avez fait, à ce que vous avez donné. Malheureusement, effectivement, on ne peut pas construire un pays comme ça, une nation comme ça. Une nation, ça se construit effectivement sur notre passé. J'ai l'impression que les gens ne mesurent même pas la force des paroles que nous prononçons lorsque nous
0: chantons. Parce que nous aussi, au Cameroun, on dit souvent que c'est le passé, c'est passé, le passé est passé.
6: Oh, attention, on ne peut pas construire l'avenir sans s'inspirer.
0: Il faut toujours se référer,
6: Pour ça que je n'ai pris qu'un symbole, l'hymne seulement. Il faut que vous compreniez les paroles qui sont cachées derrière. Ça a une charge symbolique inimaginable, mais les gens récitent seulement pour le plaisir de réciter, ne vivent pas, ne ressentent pas cela. Et donc, malheureusement, justement, on va se rendre compte que beaucoup de générations ont été sacrifiées. Je suis parfaitement d'accord avec le monsieur le maire. Que la célébration, il ne suffit pas d'avoir un texte qui demande de reconnaître effectivement la qualité de héros à certaines personnalités qui ont donné jusqu'au sacrifice suprême pour la défense de la nation et de la République. mais il faut que ce soit matérialisé effectivement dans les arbres. Et là, je rejoins effectivement Hubert Mounouzana qui lui aussi est mort dans les conditions que nous connaissons, qui disait qu'au Cameroun, on a normalisé les cas et on a écarté la norme. Cette-là, c'est donc au niveau des valeurs. Les valeurs ont foutu le camp. Oui. Et donc, lorsque les valeurs ont foutu le camp, ce sont les contre-valeurs qui gouvernent le Cameroun, malheureusement, aujourd'hui. Donc, les circonstances dans lesquelles nous nous trouvons, ce sont les conséquences de cela. C'est les conséquences des contre-valeurs. Et parmi ces contre-valeurs, bien évidemment, il y a que nous n'arrivons pas à chérir ces personnes grâce à qui nous sommes, entre guillemets, parfois libres. Mmh. Les gens qui ont donné jusqu'au sacrifice suprême.
0: Oui.
6: Pourtant, la reconnaissance n'est pas difficile.
0: Oui.
6: Monsieur le maire a pris un aspect tout à l'heure pour lequel je suis parfaitement d'accord. Mmh. C'est au niveau de la matérialisation, de l'adressage des routes. Mmh. Qu'est-ce qui nous empêche, par exemple, d'avoir des lycées aujourd'hui en plein Yaoundé Bertrand, on a lycée Leclerc. C'est le nom de qui, de quel patriarche? Si on dit lycée Paul Biya ou bien lycée Amadou Ahidjo, vous, Camerounais, vous reconnaissez derrière. Ouais. Si on dit lycée Oumnioba, et je me réjouis, il y a à l'occasion de cette rentrée académique, il y a un institut qui est appelé Institut Oumnioba, qui va, n'est-ce pas, ouvrir ses portes, n'est-ce pas, quelque part au Cameroun.
0: C'est très bien.
6: Ça commence à venir. Est-ce que vous comprenez les gens qui se souviennent? Mais je dis, on a tellement de mécanismes. Les stèles, on a quelles stèles au Cameroun qui sont construites à l'honneur de ces personnes? Est-ce que c'est sorcier? Les édifices publics, les bâtiments publics, ainsi de suite. Mmh. Est-ce que vous savez même que dans certaines universités, vous avez des amphis qui portent les noms de certaines personnes âgées? Alors que vous avez heureusement des amphis qui portent les noms de certains Camerounais qui ont donné, n'est-ce pas, de leur personne pour la science.
0: Pour la science.
6: Dans les hôpitaux, on envoie des pavillons qui portent les noms de certains qui ont. C'est ce qu'on veut voir, Bertrand.
0: Oui.
6: On peut le faire. Il y a tellement de choses qu'on peut faire pour que la nation soit reconnaissante. Il y a des choses qu'on peut faire. Il faut la journée même des martyrs. Moi, je pense, par exemple, une journée des
0: martyrs.
6: Que l'on célèbre et que l'on enseigne cela aux jeunes que voilà. Ça, c'est pour apprendre dans le patriotisme, l'amour pour la patrie. Voilà comment des jeunes Camerounais aujourd'hui ne savent pas ce que c'est que le Cameroun. Pour lui, c'est tellement facile de se lever et partir en France.
0: Voilà.
6: Il est complètement plus que lui-même, on l'a pensé.
0: Il n'est attaché à rien.
6: Bertrand, il ne connaît même pas de quoi il s'agit. Mais malheureusement, parce qu'on enseigne, parce qu'on ne véhicule pas ça. Est-ce que vous vous rendez compte qu'au jour d'aujourd'hui, l'histoire que l'on enseigne dans nos écoles, dans nos lycées, c'est l'histoire qui a été rédigée par les autres.
0: Voilà.
6: Ça n'a rien à voir avec nos réalités. Pourtant, on a des, je sais pas comment on appelle ça, il y a des éléments sur lesquels on doit célébrer cela.
0: Exact.
6: Ce n'est pas la matière, c'est la construction des stèles, des monuments, c'est la construction, c'est l'adressage des routes, ainsi de, il y a tellement de choses. Les édifices publics qui peuvent porter des noms et autres, comment comprendre que dans notre pays, au 21e siècle, on est encore des carrefours caca, des carrefours sorciers, des carrefours ceci. Alors même que on a déjà, mais c'est quand même un pays qui va se développer. On a encore des noms comme ça, Bertrand. On a encore des noms comme ça, carrefour trois mois. Alors que on peut double balle ainsi de suite, carrefour trois bordels.
7: Voilà, trois statues.
6: Et vous voulez quand même
0: carrefour trois bas.
6: Ça, la conscience collective est donc construite autour des contre-valeurs. C'est autour des contre-valeurs que l'on conçoit, qu'on conçoit dans une conscience collective. Il faut revoir les choses, mettre à terre. Et cela, c'est une politique qu'il faut mettre en place.
0: Tout à fait.
6: Lorsqu'on ne réussit pas à le faire, on trahit sa mission d'une génération et on ne transmet pas donc cela à d'autres générations, malheureusement.
0: Très bien.
6: Moi, je pense toujours qu'il n'est pas tard. Et qu'à un moment donné,
0: on peut toujours commencer.
6: On peut toujours, il ne serait jamais tard pour commencer à faire de bonnes choses.
0: Très bien. On prend rapidement cet auditeur en deuxième ligne. Ensuite, Georges va prendre la parole.
8: Oui, c'est encore Papa François.
0: Oui, Papa François, merci.
8: Est-ce que vous savez que l'Israël sénégalais, ça va la Cameroun dedans?
0: Oui, bien sûr. Oui, bien sûr.
8: Oui, n'est-ce pas?
0: Oui.
8: Le général, c'est.
0: Oui.
8: Dans un village au Pouma, où est né, je ne me trompe pas, M. Linda, qui était directeur de Kamchiko, ou Tochukam. Pour prouver qu'il était là, le général de Gaulle, pour chercher le Cameroun pour aller combattre. Est-ce que vous savez, dans l'histoire du Cameroun, qu'il y a un canton, comme on appelle, le Kéga, qui a cruze, il avait cruze chez Péry. Par la grâce de Dieu, j'ai fait ajouter une 15e, a été déplacé de guerre depuis le 15 août 1961. Et on ne leur a jamais dit de rentrer chez eux. Je fais partie de ceux-là. Nous sommes partis, les gens sont rentrés eux-mêmes, mais il n'y a jamais eu soit un arrêté ministériel ou un décret ou alors quelque chose de préfet ou de sous-préfet qui pouvait autoriser à ce qu'on rentre. Si ça a eu lieu, bon monsieur, je n'ai pas suivi,
5: Mais moi, je suis parti le 15 août à pied. J'ai fait plus de 70 km pour arriver à Pouma.
0: D'accord.
5: Me sauver de la guerre.
0: D'accord.
5: Voilà des petites choses que vous pouvez ajouter dans votre histoire.
0: Merci.
5: Merci.
0: Papa Oum, on vous fera venir à la radio, hein, Papa Oum, pour parler de ces choses-là. Ça vous intéresserait, non?
5: Peut-être qu'on pourrait le faire un jour.
0: D'accord. On pourra se voir avant pour discuter de cela. Et puis, on verra comment vous faites venir. J'ai noté votre numéro, hein, Papa Oum.
5: Relevez ce numéro, c'est le mien.
0: Oui, je l'ai relevé, Papa Oum.
5: Ok, mais je suis aveugle, vous le savez, je suis aveugle.
0: Non, ce n'est pas grave, ce n'est pas grave.
5: D'accord.
0: Merci. Merci. Allez, bon dimanche à vous là-bas. Alors, Georges Ameke, hein, le Cameroun refuse de vivre, de tenir compte de son passé. C'est pour ça que les jeunes disent toujours, oh, c'était avant, oh, c'était avant. Et ils sont là, ils avancent comme des moutons.
6: Non, ce n'est pas le Cameroun. Oh. Ce n'est pas le Cameroun qui refuse de vivre son passé. Mm-hmm. Mettre son passé en lumière.
0: Oui.
6: C'est certains individus
0: c'est vrai.
6: Qui ont reçu mission du colon. Mm-hmm. Pour venir perturber la sérénité des Camerounais.
0: C'est ça.
6: Il y a des gens qui savent que demain, là, s'ils s'éteignent, on ne retiendra rien d'eux.
0: Ils sortent de l'histoire, définitivement.
6: Ayant fait 30 ans au gouvernement,
0: oui.
6: Ils sont nombreux qu'on va oublier. Mm-hmm. Là, vous savez, Gyakib donne les noms des gens et autres.
7: Qui étaient des. Voilà.
6: C'est le nom qui revient constamment.
0: Oui.
6: Ceux de notre époque, ils seront cités. Lorsqu'on va vouloir proférer la malédiction sur quelqu'un. Il faut comprendre un peu. En fait, le mauvais Dieu que certains servent les a envoyés à faire des choses dont eux-mêmes ne sont pas capables d'assumer. Comment on dit trivialement, si tu te retrouves minimalement deux fois devant un même arbre en forêt, ce que tu fais de Dieu. Et l'autre fois, combien de tours sur le même arbre?
9: Ils sont à 50 tours.
0: 50.
6: Ils sont dans la forêt sacrée, ils ne peuvent pas sortir. Ils sont entrés sans mandat.
0: Ils tournent, ils tournent là-bas, ils ne savent plus où aller.
6: Ils ne font que tourner.
9: Parce qu'ils sont entrés sans mandat, du coup, ils sont perdus.
6: Ils ont promis des choses à leurs compatriotes. Ça n'arrive pas. Ça se transforme en vent.
0: Oui.
6: C'est du vent qu'ils nous ont promis. Au jour d'aujourd'hui, M. Bertrand Wona, pour nous autres, qui avons refusé l'exil,
0: oui.
6: Qui sont restés sur place, parce qu'on croit à ce pays, à ce potentiel.
0: Oui.
6: On sait qu'il y a du potentiel.
0: Ne désespérons pas.
6: Le potentiel qui est en friche, qui est sous-exploité. Les ressources humaines sous-exploitées. Et aujourd'hui, parce que les néo-vieillards comme nous avons été bien formés, on détruit l'école des enfants.
0: Oui.
6: C'est vous-même qui avez fait deux ou trois chroniques ici.
0: Oui.
6: Pour rappeler que quelqu'un arrive au coup moyen de.
0: Oui. Il ne sait pas lire.
6: On obtient même le CEP.
0: Oui.
6: Il ne sait pas lire.
7: Il ne sait pas lire.
6: Il est au lycée. Il ne sait
0: pas lire.
6: Comment est-ce que cela aurait pu être possible
9: à
6: l'époque coloniale, lorsque nos parents écrivaient avec le buvard la plume.
0: Oui.
6: C'était des très grands lecteurs.
0: Ah oui.
6: D'abord que tous chantaient en latin.
0: Oui.
6: Le grégorien, c'était leur partage.
0: Oui.
6: Donc, la langue de l'autre, ils savaient.
9: Ils
6: maniaient cette langue. L'écriture.
9: C'est des calligraphes.
6: C'était des calligraphes de la très haute époque. Allez, maintenant, chercher les actes de. Maintenant, on est passé à la saisie.
0: Oh,
6: les actes de naissance.
0: Oh, voilà.
6: Parce que les hiéroglyphes que certains secrétaires d'État civil pondaient sur les papiers des gens.
0: Les gens ont les noms bizarres maintenant parce que le secrétaire d'État civil a écrit sa part. On a dit c'est le nom c'est tel, lui il écrit
6: donc,
0: sa part.
6: Ces martyrs dont on sait quelle est la noblesse de leur combat.
0: Ah oui.
6: Ils ont laissé la peau parce qu'ils rêvaient d'un Cameroun excellent ou meilleur que celui que le colon nous proposait.
0: Oui.
6: Ils sont arrivés aux affaires. Ils ont fait stagner le Cameroun.
0: Oui. Ils ont même détruit.
6: Le président est arrivé, il a promis de très belles choses.
0: Oui.
6: Rigueur et moralisation, ce qui nous manquait le plus.
0: Les musiciens ont chanté, hein?
6: Beaucoup.
0: Parce que
6: sous le président Aïdjo,
0: oh.
6: C'était la martyrisation des esprits un peu vindicatifs.
0: Oui, oui.
6: Il est venu, l'a dit, rigueur et moralisation.
0: Oui.
6: La morale au cœur de la matière, le Cameroun serait un pays autre.
0: Excellent.
6: La rigueur qui devait accompagner cette morale, le Cameroun serait un pays éminemment émancipé.
0: Ah oui.
6: Surtout quand on sait
7: les mastodontes, certains pays membres du BRICS,
0: oui,
7: sont des pays qui étaient d'égal niveau de développement avec le Cameroun.
0: Tout à fait.
7: Mais eux, ils se sont développés, ils sont devenus des pays industrialisés,
0: oui,
7: des pays riches,
0: oui,
7: pendant que le Cameroun est perpétuité éternelle.
0: Perpétuité éternelle.
7: Nous sommes à bord, peine, on a forcé.
0: Nous sommes au bord de la cessation de paiement.
7: Oui, on a forcé, on nous a dit, vous avez atteint le point d'achèvement,
0: oui,
7: de l'initiative.
0: Répétez, pays pauvre de l'unité.
7: Alors aujourd'hui, vous voulez réussir au rattrapage. On peut désormais vous appeler pays pauvre, très endetté. On a célébré.
0: Oui.
7: On était heureux.
0: Oui.
7: C'est-à-dire que nous quittions d'un pays inexistant,
0: oui,
7: un pays pauvre, très endetté.
0: On a dit que le tunnel là est fini. Maintenant, on va marcher tête
7: non,
0: haute.
7: Maintenant, c'était faux. Lorsque vous êtes élevé à la haute dignité d'un pays pauvre, très endetté, s'il faut, parce qu'il y a des mentions que les anciens vous donnent, si vous vous gargarisez cette mention, ça veut dire que vous êtes idiot. Vous êtes idiot, vous n'avez rien compris. On vous dit que vous êtes pays pauvre, très endetté,
10: et vous
7: célébrez. Ça veut dire qu'en réalité, vous êtes idiot. Et on vient de se rendre compte que 20 ans plus tard, vous êtes à la case départ, avec les mêmes acteurs à la manette.
0: D'accord.
7: Comment on fait pour comprendre cela? Et vous pensez que célébrer les autres,
10: on peut le faire.
0: Ils peuvent pas célébrer.
7: Eux-mêmes, ils s'attribuent leurs moyens.
0: Oui.
7: Ils savent qu'ils ne sont pas retenus dans la classe des personnes qu'on peut célébrer demain.
0: Oui.
7: Par conséquent,
0: il faut même pas célébrer
7: ne
0: quelqu'un.
7: Pas se noyer eux-mêmes.
6: Très bien.
7: Ils préfèrent noyer tout le monde.
10: Tout le monde.
0: Donc, ils font
7: nous tous, nous sommes dans la vase.
0: Ils font le sagat, sagat.
7: On est dans la vase, nous tous.
0: Que si nous ne sommes pas dedans, personne n'y sera.
7: Il n'y a personne.
0: D'accord.
6: Parce que les martyrs d'aujourd'hui, Bertrand, il y a des martyrs d'hier.
0: Oui.
6: Mais les martyrs d'aujourd'hui, je peux parler des générations, les martyrs d'aujourd'hui sont même encore plus nombreux que les martyrs d'hier.
0: Ouais.
6: Mais que l'on peine à reconnaître du fait donc de ce que Georges décrit là.
0: Très bien. Le générique de fin est donc lancé. Nous vous disons merci de nous avoir accordé votre attention. Elisabeth, rapidement, en une seconde.
10: En une seconde, je voulais se rappeler que le 16 juin dernier,
0: oui,
10: l'Allemagne a retrocédé les squelettes de certains chefs maka,
0: oui,
10: qui avaient été tués, oui, assassinés, les résistants.
0: D'accord.
10: Et ça s'est passé
0: sous silence.
10: Sous le silence.
0: Ouais, pourtant les Béninois.
10: Il y avait une délégation camerounaise quand même qui allait.
0: Les Béninois ont célébré quand on a remis la tête. Je ne sais pas si c'est Béanzin ou qui là.
10: Voilà.
0: Un grand chef.
10: Un grand chef.
0: Naomé.
10: Ça s'est passé
0: sous silence.
10: Sous silence.
0: C'est regrettable.
10: Et ça, c'est grave.
0: D'accord. Allez, Salmon et Sana, à la mise en onde, la réalisation et la police d'antenne. Coordination éditoriale, la belle Bella à Saint-Marie. Coordination centrale, Roger Kiek. De Kiki, supervision générale, le révérend pasteur Bissa Emmanuel Noël, maître Ona, ce microphone, j'ai conduit l'affaire jusqu'à son terme. Restez à l'écoute donc de Royal FM.
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L'Éternel est celui qui me garde. L'Éternel est mon ombre. Il ne permettra point que mon pied chancelle. Pendant le jour, le soleil ne me frappera pas.

vallée de l'ombre de la mort, je ne craindrai aucun mal, car ta houlette et ton bâton me rassurent. L'Éternel me gardera de tout mal, il gardera mon âme, il gardera mon départ et mon arrivée, dès maintenant et là.

Alléluia. Oui, tu as tout ce qu'il faut pour que le monde soit un vrai bonheur. Merci de laisser le ciel ouvert au-dessus de nous et de nous accueillir dans ton sanctuaire. Toi dont la gloire et le partage sont rachetés. Toi dont la puissance et l'appui des justes. Tu es disponible sur ton trône, Seigneur. Et tu répands sur nous ton énergie créatrice qui nous fait accéder dans la gloire. C'est là que tu fais germer tes bienfaits dans nos vies. C'est là, dans ton sanctuaire, Seigneur, que tu nous fais siéger dans ton conseil royal et nous fais participer à ton plan pour l'éternité. Oui, Seigneur, je te dis merci. Merci, Seigneur, de nous accueillir devant ta sainteté, ô roi. Merci de nous faire concourir à ta splendeur et à ta beauté sublime. Merci. Merci de nous accueillir dans ton sanctuaire. Alléluia.

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Oui, bonjour, bonjour, bien-aimé. Vous ne vous êtes pas trompé de la station Royal FM 88.4, ni de l'émission La Lumière du Matin. Et pour quelqu'un qui suit et pour sa première fois, c'est une émission à caractère spirituel et elle nous amène dans les profondeurs des réalités, dans les profondeurs et dans la vérité de ce que l'homme était. Et qu'il a eu par le temps à changer afin qu'il revienne dans son identité d'antan. Certains cherchent, certains courent derrière les choses qui ont été de leurs parents. Non, et nous, on a changé, on a abandonné les us et coutumes de nos parents, on veut rentrer dessus. Mais je m'en vais nous dire une chose, c'est que l'homme a perdu. C'est la nature de Dieu qui était en lui. Et parce qu'il a perdu la nature de Dieu qui était en lui, il est devenu errant. Et il a cherché ses propres moyens pour s'en sortir. Si nos parents ne se sont pas véritablement en sortis, bien même qu'on peut parfois même vouloir eux, et ou bien apprécier certaines choses qu'ils avaient, certains caractères un peu, qu'ils avaient de bien en eux, mais ça n'a pas pu changer les données, la situation complète. C'est par manque de la présence effective de Dieu en eux. Alors, Dieu nous appelle à le chercher pour regagner ce qu'on a perdu. Pour gagner ce qu'on a perdu. Ce qu'on a perdu pour gagner la vie qu'on a perdue. Parce que dans la mort, on peut se débrouiller. On peut se débrouiller dans la mort, mais on reste dans la mort. On peut se défendre dans la mort, mais on reste dans la mort. Quand nous voyons parfois des boxeurs qui sont dans le ring déjà bloqués, on a mis le grillage tout autour. On dit « Adviendra que pourra ». Alors, que tu t'en sors, que tu ne t'en sors pas, tu es dans une cage. Tu es dans une cage. Alors le Seigneur Dieu Tout-Puissant, il est venu, il a envoyé son fils pour nous sortir de cette cage, pour nous sortir de la cage.

qui environnent ta vie. Je ne sais pas quels sont vraiment les fardeaux qui pèsent sur ta tête, mais tout ce que je peux connaître ce matin et te le transmettre, c'est que tu es au bon endroit. La solution vient toujours de quelque part. Elle vient toujours de quelque part. Nous sommes en cette première journée de la semaine. L'émission La Lumière du Matin, elle ne vient pas pour blaguer, elle vient pour éclairer nos maisons. Et nos premières maisons, c'est nos corps. Nous sommes des temples. Nous sommes des tentes également. Dans une tente, il faut que la tente soit remplie. Il faut que la tente possède quelque chose. Bien-aimé, si tu conçus une maison et tu n'habites pas cette maison, je m'en vais te dire, les autres viendront habiter cette maison. Nous voyons certaines maisons qui sont habitées par les brigands. Ils font la loi dans cette maison. Ils ne connaissent pas comment elle a été conçue, ni les dépenses qu'on a faites sur ça. Parce que le propriétaire, après avoir fini la maison, il ne s'est pas installé dans la maison. Alors, Dieu a fini sa maison. Il s'est installé dans la maison. Et il a donné les principes à la maison. La maison a fini par régner le propre maître, le propre responsable. La maison a fini par régner le propre responsable. Et c'est tout de même comme quand tu invites les gens chez toi. Tu ouvres ta porte à tout le monde. Et que dans ta maison même, il n'y a pas de principes divins. La prière n'est pas dans cette maison. Je m'en vais te dire, tu vas abriter des esprits impurs qui viendront faire la loi dans ta maison et tu seras un étranger chez toi-même. Tu seras un étranger chez toi-même. Certains ont conçu, ils ont abandonné. Alors, est-ce que Dieu peut nous abandonner après avoir construit et que la maison s'est dictée de ses propres lois, pas juste une petite sagesse que Dieu a donnée à l'homme? Le petit pouvoir que Dieu a donné à l'homme, il a usé de ce petit pouvoir pour remplacer le maître de la maison, pour refuser d'appartenir au vrai maître de la maison. Mais Dieu, sachant que c'est de l'ignorance, sachant que l'homme part à sa perte, sachant que l'homme se conduit dans des voies tortueuses, et ces voies ne vont que le détruire, il n'a pas laissé l'homme ainsi. Il n'a pas laissé cette maison ainsi. Un propriétaire, même si les choses se sont passées au point où il a abandonné sa maison, il ne part pas dormir. Il ne part pas pour abandonner complètement. Il part chercher des voies et moyens pour venir encore plus fort afin de déposséder, d'enlever l'intrus qui est dans la maison. Alors Dieu s'est disposé pour enlever l'intrus qui est en toi. Il s'est disposé pour enlever le phénomène dangereux qui est venu posséder ce qui ne lui appartient pas. Alors ce matin, nous allons prier. Nous allons prier. Nous allons prier. Je ne sais pas comment tu pries souvent. Ou c'est la récitation que tu fais souvent. Ou bien c'est les blagues que tu fais souvent. Quand tu te rapproches du vrai propriétaire de la tente que tu es, ne blague pas. Ne blague pas. Ne blague pas quand tu te rapproches du vrai propriétaire de la tente que tu es. Ne blague pas. Ne blague pas. Sois sérieux. Sois sérieux. Oui, sois sérieux. Et tu verras. Oui, nous allons prier. Père éternel, Dieu Tout-Puissant, tu es le vrai propriétaire. C'est toi le vrai propriétaire. Les autres ne sont que les voleurs. Les autres ne sont que les brigands. Les autres ne sont que les destructeurs. Les autres ne sont que les méchants. Les autres ne sont que les assassins. Tu as disposé ton fils à ce prix cher. Parce que pour affronter un assassin, il faut accepter de payer le prix. Tu as accepté de payer le prix le plus fort, le plus cher. Parce qu'il a fallu affronter le méchant.

Tu es venu posséder ce qui ne lui appartient pas. Oui, Père. Regarde nos vies. Regarde nos conduites. Regarde ce que nous vivons dans le quotidien. Regarde où, Seigneur, oh Dieu Tout-Puissant, sont poussées nos pensées. Nous voulons faire le bien, mais on se retrouve dans le mal. À cause du méchant possédeur. À cause du méchant qui est venu s'accaparer des biens qui ne lui appartiennent pas. C'est un mercenaire. Père, regarde ta tante. Vois ce qu'est devenue ta tante. Vois ce qu'est devenue la maison que toi-même tu as bâtie. Le jour que tu as bâti cette maison, tu as dit c'est à mon image et à ma ressemblance. Mais aujourd'hui, elle est devenue la risée de tous. Elle est devenue le règne des démoniaques. Elle est devenue la maison de ceux-là, Seigneur oh Dieu, qui ne sont que des hommes, des esprits qui poussent à des couches de nuit, à des repas nocturnes. Seigneur des assassins, nous prions genoux devant toi ce matin. Père, reviens dans ta case. Reviens prendre possession. Car cette maison t'appartient. Elle est à toi. Nous sommes à toi, Seigneur. Celui-là qui dicte la loi, il ne connaît pas comment tu as bâti cette maison. Il ne connaît pas le prix que tu as payé. Il ne connaît pas les peines. Quand tu es arrivé sur l'homme, tu as pris le temps. Tu n'as pas fait avec légèreté. Tu as pris le temps. Tu ne l'as pas fait même seul. Tu étais là, ton esprit était là, ton fils était là. Tu ne l'as pas fait seul. Parce que Seigneur, tu veux te reconnaître dans cette maison. Mais aujourd'hui, tu ne te reconnais plus dans la maison. À cause du petit pouvoir que tu as donné à la maison. Oui. Seigneur Père Tout-Puissant, nous fléchissons genoux devant toi. Et je prie ce matin, Père, reviens dans ta maison. Reviens prendre possession de ta maison. Quelle qu'en soit la manière par laquelle elle a été torturée. Quel qu'en soit, Seigneur, au Père Tout-Puissant, le visage que le monde des ténèbres a donné. Oui, tu peux encore refaire. Avec toi, c'est possible. Tu peux encore refaire. Tu peux encore retravailler. Tu peux encore reformer. Tu peux encore redonner vie à des âmes mourantes. Tu as dit à Ézéchiel, regarde ces ossements. Est-ce que ça peut encore reprendre vie? Ézéchiel a dit, toi seul, tu le sais. Et tu as dit, prophétise. Seigneur Père Tout-Puissant, ce matin, je prophétise. Je prophétise. Ce matin, je prophétise. Je prophétise dans leur vie. Je prophétise dans leur vie. Que ces ossements desséchés reprennent vie. Au nom puissant de Jésus-Christ. Au nom puissant de Jésus-Christ. Que ces âmes desséchées en souffrance reprennent vie. Au nom puissant de Jésus-Christ. Au nom puissant de Jésus-Christ. Seigneur, quand Ézéchiel a prophétisé, comme tu l'as dit, alors chaque os est revenu à sa place. Chaque os est revenu à sa place. La chair a recommencé. Et la vie a été une armée conquérante. Je prie, Seigneur, ce matin, afin qu'il retrouve cette position, la position de l'armée conquérante du Seigneur Jésus, du Dieu Tout-Puissant, au nom de Jésus, au nom puissant de Jésus, au nom puissant de Jésus, Seigneur, ô Dieu Tout-Puissant, viens, Seigneur, ô Dieu, et panse les blessures. Viens et panse les blessures, Seigneur. Seigneur, viens et panse les blessures. La blessure est si grande. Les profondeurs sont si graves. Seigneur, cette blessure n'est pas seulement la blessure, mais elle est infectée. Elle est tellement infectée. Elle est tellement infectée. Tu possèdes des anges. Les anges qui n'ont pas choisi le chemin de la perdition. Les anges qui te sont obéissants. Parmi eux, il y a les anges médecins, il y a les anges chirurgiens, il y a les anges qui redonnent vie, il y a les anges de toutes sortes. Oui, je prie ce matin, Seigneur,
Toi seul, tu sais quel ange délégué pour chacun. Pour chacun d'eux qui t'écoutent ce matin. Toi seul, tu sais, Seigneur, quel ange délégué pour chacun d'eux. Ma prière de ce matin, ô Dieu Père Tout-Puissant, c'est que nous ne voulons plus rester dans cette situation. Nous voulons sortir de cette situation, Seigneur, et c'est par ta main puissante. Nous ne voulons pas sortir de la manière exotérique. Nous ne voulons pas sortir de la manière, ô Dieu Tout-Puissant, de la manière de la pacotille. Nous ne voulons pas sortir de la manière pacotille, mais de la manière vraie. De la manière vraie. De la manière vraie. Car celui que tu as franchi légèrement libre, sors-nous de la prison. De la prison de Satan. De la prison de ses acolytes. De la prison des démons. De la prison, Seigneur, ô Dieu Tout-Puissant. Sors-nous dans cette prison, Seigneur. Nous voulons vivre. Oui, Père, nous voulons vivre. Nous voulons vivre. La mort ne fait plus partie de nous. Nous ne voulons plus marcher dans la mort. Nous ne voulons plus consommer la mort. Nous ne voulons plus consommer la douleur. Oui, Seigneur, viens à notre soutien. Viens à notre soutien. Nous sommes ce temple que tu as bâti. Viens et prends possession ton temple. À toi l'honneur, la gloire, la majesté. Au nom puissant de Jésus-Christ. Amen.

0: Oui, bon retour à l'écoute de l'émission La Lumière du Matin. À chaque jour pour toi devant le Seigneur est compté. Les jours sont comptés et chaque jour qui est compté par Dieu, il y a un service particulier, il y a un travail particulier, il y a quelque chose de particulier. Alors si tu ne crois pas à cela, je m'en vais te dire, tu rateras beaucoup de choses. Si tu ne crois pas à cela, tu vas rater beaucoup de choses. Si tu ne crois pas à cela, tu vas rater beaucoup de choses. Il faut connaître que Dieu qui t'a créé, il a chaque jour quelque chose de particulier pour toi. Même si tu as abandonné Dieu, tu m'écoutes ce matin et tu respires encore. C'est parce que tous les jours qui comptent, même étant éloigné de lui, il y a une particularité divine pour toi. Est-ce que tu peux te laisser maintenant être conduit par celui qui te connaît mieux que tout, que quiconque dit qu'il te connaît? Est-ce que tu peux accepter maintenant de te laisser conduire par celui qui t'aime d'un amour sincère? Alors, je ne manquerai pas de remercier le Seigneur Dieu Tout-Puissant pour le chemin de la liberté, implorer sa grâce davantage pour son serviteur, le pasteur qui conduit cette émission La Lumière du Matin. Oui, le pasteur Richard. Oui, le pasteur Missan Richard. Que le Seigneur Dieu Tout-Puissant davantage comble son serviteur, qui comble davantage son serviteur. Il est accompagné par le serviteur de Dieu, l'évangéliste Nia Marius. Que le Seigneur Père très saint, il remplit davantage pour la mission dans son nom puissant. Alors, ils ont été de nôtre le samedi et le dimanche, surtout le dimanche en direct. Et nous bénissons le Seigneur pour tout ce que Dieu dispose pour eux, pour notre bien. Sans oublier le pasteur David Nyambal également. Là de temps en temps. Et que Dieu fait son œuvre, que son œuvre soit davantage faite dans la vie de tous ceux-là qui le craignent, qui le cherchent et qui se disposent pour la mission. Et toi aussi, bien-aimé, dispose-toi pour la mission de Dieu. Dispose-toi pour la mission de Dieu. Et c'est pourquoi j'ai l'habitude de vous dire, ne tombez pas dans le piège de ceux qui parlent parfois de temps plein sans savoir ce qu'on appelle le temps plein. Parce que quand on a seulement vu la lumière, on n'est pas entré. On se conduit comme le monde. On marche selon le monde. On cherche à plaire au monde qu'à plaire à Dieu. Un enfant de Dieu né de nouveau, un serviteur de Dieu mis à part, il est en temps plein, partout où il est, où qu'il se trouve. Ce n'est pas le système du monde que les gens disent qu'ils ont abandonné leur talent. Ils ont abandonné leur talent pour plutôt voir les dons spirituels. L'homme qui a enfoui ses talents, ces hommes ont enfoui leur talent. Ils sont devenus des mercenaires, des brigands, parce qu'ils ont enfoui leur talent. L'apôtre Paul pouvait dire que j'ai usé de mes propres mains pour ne pas être à charge de personne, mais afin de pouvoir à mes besoins et aussi aux besoins de l'Église. Ce n'est pas parce qu'on a le don spirituel ou bien parce qu'on a le don ministériel qu'on abandonne maintenant les talents que Dieu lui également a donné. Tu ne peux pas dire que tu es de Dieu et que tu aimes Dieu et puis tu choisis comment marcher avec Dieu toi-même. C'est Dieu qui te dit comment tu vas marcher avec lui. Ce n'est pas toi qui décides comment tu vas marcher avec lui. Et cela va encore sur le même point de ceux qui disent que parfois, il dit que j'ai donné ma vie à Jésus-Christ. Il a plutôt choisi certains points qu'il a confiés à Jésus. Il refuse de recevoir Christ comme Seigneur et Sauveur dans sa vie. Parce qu'il sait que quand Christ va venir s'installer dans sa vie, il y a certaines saletés qu'il a décidé de marcher avec, que Jésus va enlever tout ça. Il ne veut pas tout perdre. Il choisit plutôt les points à donner à Jésus. Le jour qu'il constate que ce qu'il a dit, je viens, mais à condition que tu me donnes, si tu me donnes ça. Quand il va attendre fatigué, le jour qu'il n'a pas reçu ce qu'il attendait, il dit à Jésus, remets-moi ce que je t'avais donné. Et quand il reprit encore ses saletés, il part, il s'enfonce dans le monde. Il devient plus dangereux qu'avant. Ouvrez vos cœurs pour recevoir Jésus-Christ dans vos cœurs, dans vos vies, dans vos temples, dans ce temple-là que vous êtes. Et quand Jésus va entrer, lui-même va faire le travail. Donnez-lui également la possibilité de travailler. Il ne faut pas que quand il entre dans votre maison, dans votre tente que vous êtes là, et que tu façonnes directement l'oreiller pour lui donner de dormir. Si tu lui donnes, il va dormir. Et quand le bateau sera en train de faire naufrage, tu vas crier. Alors, est-ce que tu auras la sagesse de le réveiller? Pourquoi vous voulez toujours que vos bateaux font naufrage? Chaque fois, il y a la tempête. C'est quand il faut crier. Il faut être permanemment avec Christ. Soyez permanemment avec Christ de temps en temps. Il a choisi ses ministres pour être à vos services spirituels. Alors, pendant qu'il paye ce prix-là, pour ne pas vous abandonner, pour ne pas laisser les brebis du Seigneur, acceptez aussi de payer le prix pour ne pas aussi abandonner le Seigneur. Et ça va donner. Alors, à l'écoute, à la technique de ce matin, M. Romuald Dikoumé est là présent, à l'écoute d'éditorial et Belle Bella Samarie, le directeur d'Arwal Femme, Roger Kiedeki, qui est le superviseur général, loin de Dieu, loin du Dieu vivant, le pasteur Emmanuel Noël Bissay, qui est véritablement un bon père dans la foi, car de temps en temps, il veille également sur la mission, afin que s'il y ait un peu de dérapage, qu'on puisse s'asseoir et revoir. Parce que ce que nous voulons, c'est d'être en image, à la ressemblance de Jésus-Christ. Et Dieu donne la tâche à tout un chacun de faire bien son travail. Et nous le remercions à la Royale FM parce qu'il agit dans cette chaîne. Dans son nom puissant, il le fait. Alors, nous sommes dans ce thème. Le grand thème, c'est le péché. Et nous sommes dans ce sous-thème, la repentance, le pardon du péché, la réconciliation et la conversion. Le point de la semaine passée, c'était déjà l'abandon du péché, qui est la repentance. La repentance, c'est l'abandon du péché. Et chacun a compris la position qu'il a, la vie qu'il a. Bien-aimé, si tu as l'abcès sur toi et que tu caches cet abcès, on va finir par amputer ton pied. Mais si tu peux avoir le médecin et tu lui laisses également la charge d'opérer, quand il va opérer, le pus va sortir, il va guérir la blessure. Jésus est devant notre porte et il nous dit, je toque à la porte. Celui qui entend ma voix ouvre sa porte. J'entrerai et je souperai avec lui. Ça veut dire que celui qui reconnaît, il reconnaît son abcès. Qui reconnaît son abcès. Voici le médecin. Nous, on a parlé de l'abcès, qui est le péché. Alors, maintenant, nous allons parler du médecin. On va parler du médecin. Cet autre petit fragment, c'est le pardon de nos péchés, suivi de la réconciliation. Le médecin par excellence. Bien-aimé, tu ne peux pas abandonner ce que tu ignores que tu as. Quand tu as quelque chose et tu es convaincu de ce que tu as et tu sais comment tu l'utilises, peut-être tu le faisais même dans l'ignorance, mais à partir du moment où tu es sensibilisé pour reconnaître véritablement la bombe que tu portes et que tu l'utilises de temps en temps et que cette bombe va finir, la finalité de cette bombe, c'est que toi-même, tu vas mourir de ta propre mort, de la mort que toi-même tu as choisi. Alors, et maintenant, comme cette bombe est collée sur toi, il faut également connaître qui a la capacité d'enlever cette bombe-là sur toi. Quand tu as déjà compris les deux choses-là, c'est à toi maintenant de décider. C'est à toi de décider, marcher avec cette bombe ou bien abandonner cette bombe. Te confier à celui qui peut enlever cette bombe-là. Parce que, comme tu l'utilises là, c'est la même chose que ça va se retourner contre toi. Tu ne l'utilises pas seulement pour les autres. Pour le moment, tu l'utilises pour les autres. Mais je m'en vais te dire, comme c'est ta chose, ça va finir. C'est toi qui es la fin. C'est toi qui seras le résultat final de cette même chose-là. Et c'est pourquoi, quand nous avions décidé de marcher dans le péché, de se sucrer dans le péché, de se sucrer dans le mal, la finalité, c'est que on se retrouvera dans l'hécatombe du mal, dans l'hécatombe du péché, dans la fosse du péché là. Parce que c'est notre vie. C'est notre vie. Tu ne peux pas construire une maison et tu laisses cette maison à une autre personne. Même si tu as confié à quelqu'un, la personne te doit du respect. Et tu le diras haut et fort, c'est ma maison. Même si ce n'est pas toi qui habites dans cette maison. Alors, il y a une chose également pour nous de connaître, c'est que à partir du moment où Dieu, il nous a créés en son image, Dieu nous a créés, quand il a créé l'homme, le premier homme, Adam et Ève, en son image et en sa ressemblance, l'image et la ressemblance du Dieu vivant, le Dieu avec grand D. Alors, d'où est venue la chute de l'homme? La chute de l'homme est venue à ce point où, et est venue à ce niveau où l'homme a oublié qu'il est à l'image du Dieu très grand et il s'est rabaissé pour être le petit Dieu, pour être un petit Dieu. Les petits sont écrasés par les grands. Et quand quelqu'un te rabaisse au niveau de la bassesse, c'est parce qu'il sait qu'il va prendre le dessus sur toi. Satan savait que si l'homme abandonne la position qu'il a de l'image du Dieu vivant, du Dieu créateur, pour rentrer à l'image du petit Dieu, alors il aura le dessus sur lui. Et c'était cette histoire, c'est dans le livre de Genèse. Genèse dans son chapitre 3, nous allons un peu lire cette histoire avant de revenir sur le texte, notre texte de base, sur les textes de base qui vont nous conduire à l'abandon de nos péchés. N'accepte pas marcher dans la boue toute ta vie. Ta vie n'est pas faite pour marcher dans la boue tous les jours, tous les jours. Celui qui marche dans la boue ne part pas loin. Celui qui accepte piétiner la boue tous les jours ne part pas loin. C'est pourquoi même ceux qui ont fabriqué les voitures, ils ont prévu les voitures même pour la boue. Parce qu'ils savent que dans la boue, même si un véhicule est joli comment, quand il est joli comment, admirable comment, dans la boue, ça va patiner. C'est pourquoi ils ont fait certaines voitures, ils ont mis sur ça ce qu'on appelle le réducteur, ou c'est quoi? Ou c'est le réducteur. Afin que quand il se trouve dans la boue, il met ce système de réducteur là pour traverser la boue et après il enlève. Parce que il veut aller vite. Il veut aller vite. Mais est-ce qu'un homme peut décider dans sa vie et tourner sur place? Tourner sur place. Tourner sur place. Tu décides de tourner sur place. Non, il faut refuser. Il y a des choses que si tu n'ouvres pas ta bouche pour commencer d'abord à refuser. Dieu nous a donné une bouche. Notre bouche ne nous sert pas seulement à faire le congosa, le bavardage inutile. Ça ne nous sert pas seulement à manger, à envoyer la nourriture. Parce que si ta bouche te sert seulement à manger, même les saletés, même les asticots, tu vas mettre dans ta bouche. Tu vas manger n'importe quoi. Mais il te faut avoir le discernement. Tout m'est utile, mais tout ne m'est pas permis. Alors, dans le livre de Genèse, chez Genèse dans son... Genèse dans son... Oui, dans son chapitre 3. Genèse dans son chapitre 3. Dans au verset 5. Voilà comment Satan vient pour séduire l'homme. Pour séduire l'homme. Il dit, mais Dieu sait que le jour où vous en mangerez, vos yeux s'ouvriront. Ben, les yeux vont s'ouvrir dans quel sens? L'homme qui est avec Dieu tous les jours, est-ce que ce n'est pas les yeux ouverts? Dieu qui est esprit. Et l'homme est avec Dieu tous les jours. Dieu vient tous les jours pour causer avec l'homme, pour marcher. Est-ce que les yeux ne sont pas ouverts, bien-aimé? Quand quelqu'un veut te tromper, il change le sens de ce que tu es. Quand quelqu'un veut te tromper, il te donne les mêmes phrases que tu connais, mais il torture un peu le sens. Et quand tu tombes dans son piège, il t'écrase. Comme l'histoire du corbeau et du renard. Il a pris le temps, le renard a pris le temps à vanter le corbeau. Tu es beau, tu es très joli. Oh, tout juste pour que le corbeau ouvre un peu sa bouche. Parce qu'il y avait la viande sur sa bouche. Quand la viande est tombée, est-ce que le renard avait encore le temps du corbeau? Quand Satan finit par te renverser, te mettre dans son piège, tu deviens un déchet pour lui. Il te donne de la main gauche, il prend de la main droite. D'ailleurs, même, il ne te donne pas. Ça dit que ce n'est que ce que tu devais avoir. Ce que tu devais avoir. Mais la condition qu'il te donne, vous allez vivre dans ces conditions jusqu'à quand? Et on pleure tous les jours. Mais on est dans des conditions compliquées. On n'accepte pas sortir dans ces conditions. On veut toujours s'attacher sur les idoles. On veut s'attacher sur des choses qui n'ont même pas de sens. On veut toujours rentrer dans les gens qui ont cherché Dieu. Ils ont cherché Dieu, ils étaient dans des erreurs et des erreurs. Vous préférez rentrer encore dans ces mêmes erreurs et erreurs. Quand tu écoutes la vérité, voulez-vous marcher ou bien rester assis toute votre vie? Alors, il dit ici, dans ce verset 5, mais Dieu sait que le jour où vous en mangerez, vos yeux s'ouvriront et que vous serez comme des dieux. Et que vous serez comme des dieux, connaissant le bien et le mal. Quand Satan dit comme ça, c'est parce que Satan connaît que sa position qu'il avait devant Dieu, le Tout-Puissant, cette position, il a déjà raté cette position. Il est devenu le petit dieu. Il est devenu le petit Dieu. Il veut ramener l'homme à ce niveau-là.
1: Et quand tu es ramené au niveau de quelqu'un, là où l'homme, dans le terrain de quelqu'un, pour que quelqu'un te détruise, pour qu'il parvienne à te détruire, il te ramène d'abord dans son terrain. Le chien est fort dans sa propre maison. Si tu veux voir comment le chien assassine quelqu'un, comment il déchiquette quelqu'un, saute sa barrière, entre dans sa barrière. Tu vas sortir, c'est ton cadavre qui va sortir là-dedans. Mais quand il est en cours de chemin, il te fait hook, prend un peu une pierre, il met sa queue entre les jambes, il prend son chemin. Parce que ce n'est pas son terrain. Il a pu capturer l'homme pour dire que comme nous sommes des dieux, des petits dieux là, j'aimerais que tes yeux s'ouvrent aussi et que tu vois ce que je vois. L'homme voyait au-dessus de Satan. Mais il a préféré rentrer dans la bassesse. Et aujourd'hui, beaucoup encore veulent rester, demeurer dans cette bassesse-là. Refusent de sortir de ça, de là. Et on est devenu, et certains ont formé des associations, les associations des crabes. Les associations des crabes. Quand les crabes sont dans une assiette, il suffit seulement que tu veux sortir de l'assiette, les autres te tirent avec les mains. Voici notre position, voici notre position. Tu veux sortir de ce bourbier. Les gens te disent, voici nos us et coutumes, voici nos traditions, voici nos dieux, voici. Et tu penses, bien aimé, quand c'est toi qui connais ta douleur. Japhet connaissait sa douleur. Il n'a pas dit, je vais rentrer dans les pensées de ma mère qui m'a porté et qui m'a donné le nom de Japhet. Il a dit, Seigneur éternel, Dieu tout-puissant, tu es le Dieu créateur. Si tu étends mes limites, si quelqu'un ce matin peut dire, tu es le Dieu créateur, si tu étends mes limites. Alors, l'homme est tombé dans cette position. Il dit, connaissant le bien et le mal. Mais qui est le maître du mal? Ce n'est pas Satan. En ce moment-là, l'homme, l'apôtre Paul nous a parlé. Oui, il y a des textes qui ont été préparés, mais on peut même d'abord entrer. Ça peut, parce que ça, c'est juste l'introduction. C'est que je suis là-dedans, ce n'est que l'introduction. Parce que en cette semaine, il nous faut abandonner. Mais avant d'abandonner, il faut d'abord connaître l'introduction. Le Seigneur Dieu Tout-Puissant a permis ce matin que l'introduction soit, afin que tous ceux d'un même cœur connaissent effectivement ce qu'il faut faire. Alors, quand l'homme est rentré dans cette position, connaissant le bien et le mal, alors son maître désormais n'est plus Dieu, le Dieu créateur, mais son maître devient Satan. Et quand ton maître devient Satan, oui, tu connais le bien et le mal, mais comme ton maître est le maître du mal, alors le pouvoir du mal doit demeurer en toi. Tu n'auras pas la capacité de faire le bien que tu connais bien, que tu connaissais. Alors ici, Satan n'a pas menti. Connaissant le bien et le mal, tu es tombé dans l'assiette de la connaissance du bien et du mal. Ça veut dire, ta vie qui était une vie conduite par le bien, elle est devenue une vie qui doit être conduite par le bien et le mal. Maintenant, le maître de tes six conférences-là, c'est un homme, c'est un faiseur, c'est le faiseur et le pratiquant du mal. En tant que ton maître faiseur et pratiquant du mal, tu es de temps en temps avec lui. Un père, un enfant ne peut que copier ce qu'il voit tout le temps de son père. Donne les conseils que tu peux donner à ton enfant. Mais après tous ces conseils, l'enfant t'observe. Si toi-même tu n'es pas l'image de ce que tu lui donnes, il va plutôt prendre ce qu'il voit de toi. Il va plutôt prendre ce qu'il voit de toi. Un père qui va dire à son enfant, non, ma fille, préserve ta vie. Non, il ne faut pas que tu entres dans la débauche. Non, il faut que tu respectes les gens, n'insulte pas. Mais c'est toi le père qui trompe ton épouse. C'est toi le père qui insulte de temps en temps. C'est toi le père qui se chamaille tous les jours avec ta femme. Sous prétexte qu'elle m'a énervé, je dois lui montrer que je suis un homme. Mais tu dis, tu veux donner quelle éducation à ton enfant? Alors, Satan est ainsi. Il est querelleur. Satan est ainsi. Il est fragonneur. Satan est ainsi. Il est méchant. Il est ainsi. Il est assassin. Satan a toutes ces choses-là. quand il s'est survenu à Caïn, il lui a aidé à tuer Abel. C'est l'image de Satan. Alors, quand tu es dans son assiette, tu ne dois que enfin copier ce qu'il est. Même comme le bien est encore avec toi, tu n'auras pas la capacité. Alors, pour avoir cette capacité maintenant de marcher dans le bien, il faut que tu rencontres un homme de bien également. Alors, cet homme de bien, c'est Jésus-Christ. Jésus-Christ n'a commis aucun péché. Il est venu de la semence de Dieu lui-même. Il n'a commis aucun péché pour nous délivrer de l'assiette de Satan, du pouvoir du mal, du pouvoir du péché, du pouvoir qui peut nous tuer, ne peut que nous détruire. Mais pourquoi ne pas le choisir? Si je veux faire le bien, je n'arrive pas à faire le bien que je connais. Il a dit, vos yeux s'ouvriront et vous allez connaître quoi? Le bien et le mal. Alors, l'apôtre Paul nous dit ici dans le livre de Romains 7, à partir de son verset 7, il dit, que dirons-nous donc? La loi est-elle péché? Loin de là. Mais je n'ai connu le péché que par la loi, car je n'aurais pas connu la convoitise si la loi n'eût dit, tu ne convoiteras point. Donc, quelqu'un qui décide qu'il est encore sous le joug du péché et du mal, sous le joug de la destruction, sous le joug du péché adamique, quand on va lui parler, ne fais pas telle chose, il va vouloir ne pas le faire, mais il verra qu'il est beaucoup plus poussé à faire cela. Parce qu'en lui, il y a le pouvoir du mal. Le maître qui lui contrôle, c'est Satan. Le maître qui lui contrôle, c'est Satan. L'apôtre Paul ici est en train de parler du temps où il était encore dans la loi. Il n'était pas encore né de nouveau. Et le moment où, en ce moment-là, il persécutait les disciples. Bien-aimé, il faut que quand tu lis la parole, il faut connaître les circonstances, les temps et la situation géographique. Parce que les brigands et les mercenaires prennent des passages de la Bible pour vous enfoncer dans le péché, pour vous dire « vous êtes incapable ». Mais quand l'Esprit de Dieu est en moi, il me donne la capacité, il me donne les possibilités, il me donne la force requise pour travailler, pour aller, pour marcher dans le bien. Et j'ai le dessus maintenant sur le mal. Le mal que d'antan avait le dessus sur moi quand j'étais encore dans le péché adamique. Alors, il dit ici, le verset 8, « Et le péché, saisissant l'occasion, le péché saisit, il parle ici du péché adamique, saisissant l'occasion, produisit en moi par le commandement toutes sortes de convoitises, car sans la loi, le péché est mort. Sans la loi, le péché est mort. Pour moi, étant autrefois sans loi, je vivais, mais quand le commandement vient, le péché reprit vie. Et moi, je mourus. Vous voyez un peu, quand tu es sous le joug adamique, et beaucoup, quand, étant encore dans le péché adamique, il se trouve tellement fort. C'est-à-dire, il habite en lui, il connaît le bien et le mal. Et le fait qu'il s'exerce un peu à faire le bien, il se trouve tellement fort. Mais quand maintenant là vient le moment de faire le mal, comme le mal habite en lui, le pouvoir du mal habite en lui, il constatera que chaque chose qu'il a fait du bien, la finalité maintenant de ça, ça se tourne vers le mal à cause du pouvoir qui est en lui. Parce que ton maître, il ne peut pas accepter que ton sourire soit un sourire continu. Ça va être un sourire par moment, de temps un peu, et puis tu ris un peu et tu tombes dans les pleurs. Tu ris un peu, tu tombes dans les pleurs. Tu ris un peu, tu tombes dans les pleurs. Et ces rires-là, ce n'est qu'un rire peut-être fabriqué. Tu peux appeler un rire pacotille. Parce que ce n'est pas un rire profond. Un rire qui vient au fond de ton cœur, c'est un rire qui te marque une joie que personne d'autre ne peut enlever. Et il n'y a que Jésus-Christ pour donner ce genre de rire. Alors, à cause de cet esprit, bon, à partir du moment où, étant également aussi dans la loi, nous pouvons également voir comme Samuel, comme je pense David. David, Oui, Daniel plutôt. Daniel. Daniel était dans ce pays étranger et il, étant faisant partie du peuple choisi de Dieu pour le servir, il est resté fidèle à ce Dieu. Et là-bas maintenant, il n'était pas, il est resté fidèle à ce Dieu. Et ce sont les gens de ce pays qui diront que il y a, et qui diront qu'en toi, et ce sont des dieux saints. Ils diront qu'en toi, ce sont des dieux saints. Pourquoi? Parce qu'il est attaché au Dieu vivant. Quand il dit ce sont des dieux saints, c'est parce que Jésus-Christ n'était pas encore. Jésus-Christ n'était pas encore un peuple choisi de Dieu. Mais il est resté obéissant à Dieu. Et Dieu l'utilisait dans ce pays. Et ils ont témoigné qu'en toi, c'est des dieux saints. Parce qu'ils sont convaincus que les dieux qui portent, ce sont des dieux impurs. Les dieux de la mort. Mais il faut sortir des dieux de la mort. Oui, patientez un peu. Et pour ceux qui appellent à patienter un peu, quelques minutes. Je vais vous donner juste une minute. Je voudrais d'abord lire dans le livre de Daniel, là. Et nous allons lire juste ce point-là. Un petit point là-bas, dans le livre de Daniel. Je pense dans son chapitre 2. Dans son chapitre 2, allons juste simplement au verset 47. Il est dit ici. Le roi adressa la parole à Daniel et dit, « En vérité, votre Dieu est le Dieu des dieux et le Seigneur des rois. » Et il révèle les secrets, puisque tu as pu découvrir le secret. Il parle du Dieu créateur. Que votre Dieu est il est le Dieu des dieux, des petits dieux. Il est le Seigneur des seigneurs, le Seigneur des rois. Alors, regardez un peuple qui sombre dans les ténèbres. Un peuple qui n'a que en lui les tradis, praticiens, les magiciens, les faiseurs de bonnes aventures, les liseurs de cartes. Mais il reconnaît en quelqu'un qui est adossé au Dieu vivant, au Dieu tout-puissant. Il n'est pas adossé aux us et coutumes, au Dieu tout-puissant. Il reconnaît en lui quelque chose de merveilleux. Et quand il a reconnu cette chose de merveilleux, qu'est-ce qu'il va dire? Qu'est-ce qu'ils diront à la suite? Quand Daniel, ils verront tellement des œuvres qui sont faites par les mains de Daniel. Dans Daniel chapitre 5, maintenant nous sortons par là, le verset 11. 5 verset 11. Il dit, il y a dans ton royaume un homme qui a en lui l'esprit des dieux saints. Il dit, qui a en lui l'esprit des dieux saints. Et du temps de ton père, on trouvera chez lui des lumières. On trouvera sur lui des lumières, de l'intelligence et une sagesse semblable à la sagesse des dieux aussi. Des dieux aussi, des rois, de Boukanesa, mon père, le roi, ton père, l'établi chef des magiciens et des astrologues et des chardéens, des devins, pour dire qu'il domine désormais. Bien-aimé, quand tu as le pouvoir de Dieu, tu domines sur tous ces pouvoirs-là, sur tous ces pouvoirs qui te nuisent tous les jours-là. Alors, je vous laisse, comme celui qui insistait un peu là, celui qui insistait à la 36, 93, 83, 09, 90, juste peut-être une seule personne compte tenu du temps. Si seulement tu peux être également violent au point où tu reviens, je sais qu'il y a quelque chose certainement que tu portes à cœur et que tu voulais soit partagé ou bien une doléance dont tu avais besoin. Alors, tu as juste une minute devant toi, une minute pour revenir au 6, 93, 83, 09, 90, toi qui insistais. Certainement, oui, il est là, je le prends. Allô?
2: Allô, bonjour mon père.
1: Bonjour, bien-aimé.
2: Je suis ma première fois de vous écouter.
1: Oui,
2: je sors de Constantin.
1: Ah, la première fois, n'est-ce pas?
2: Oui.
1: Je rends grâce à Dieu pour toi, vraiment, que vraiment, la bénédiction que Dieu a réservée pour cette mission. Que cette bénédiction te soit au centuple dans le nom puissant de Jésus-Christ. Oui, je t'écoute.
2: Oui, papa. Votre prière que vous avez faite ce matin m'a vraiment touchée. avez prononcé dans votre prière.
1: Mm.
2: Et ma vie, je ne connais pas, je ne reconnais plus ma vie. Parce que je suis dans la tentation du diable.
1: Ouais.
2: À l'heure où je vous parle là, je souffre depuis 5 ans.
1: Mm.
2: Je ne sais pas quel genre de maladie que j'ai déjà. Je marche dans les hôpitaux, je n'arrive pas à trouver la guérison.
1: Oui. Et tu es basé où? Tu habites où? Dans quel quartier?
2: Je suis chez ma petite soeur au Carrefour. Isomba.
1: Ah, ok. Tu es un peu loin de moi. Carrefour et Isomba, tu es un peu loin de moi. Oui, ça n'empêchera pas. Il pourra arriver que le Seigneur permet qu'on puisse se rencontrer. Oui, comme tu disais, continue, tu disais.
2: Oui, donc, ça fait 5 ans que je souffre.
1: Mm-hmm.
2: Dans les 5 ans, j'ai même été occupée. On m'a enlevé le lion. Je suis dans une virus. Et jusqu'à maintenant, je suis dans la souffrance.
1: Oui,
2: je ne sais pas, on me dit, je ne cache pas ma maladie.
1: Mmh.
2: Je dis à n'importe qui,
1: oui.
2: C'est certaines femmes, certaines mamans qui me disent que maman, je souffre du ver de femme. Mais je vous assure que ce ver de femme me menace à un point que, il y a souvent, j'appelle la mort de venir me prendre.
1: Non. Non, le Seigneur a permis que tu sois connecté sur cette chaîne. Et c'est une chaîne qui donne la vie et non la mort. Tu comprends, maman?
2: Oui.
1: Oui, cette mort-là ne sera jamais ton partage. Le Seigneur Dieu Tout-Puissant, il ne manquera pas de faire ce qu'il a programmé pour toi sur cette terre. Il n'y a rien qui va t'enlever si seulement tu n'as pas vraiment été. Le Seigneur Dieu sait, il sait pourquoi il t'a créé et ce qu'il a à faire avec toi. Donc, je m'en vais te dire, la mort ne viendra pas, c'est la vie qui va venir. Parce que le Seigneur nous dit qu'après cette mort, il y a une seconde mort, mais nous refusons cela. Je m'en vais prier pour toi, comme tu as déjà mon contact, je pense que tu m'appelleras encore hors antenne et on verra comment se rencontrer. Éternel Dieu Père Tout-Puissant, j'implore ta grâce pour cette maman. Que ta main puissante, Seigneur, et ta parole qui est sortie. Tu as dit, tu envoies ta parole et ta parole nous guérit. Ta parole est sortie ce matin pour guérir. Ta parole est sortie ce matin pour délivrer. Ta parole est sortie ce matin, Seigneur, pour arrêter le saignement de sang dans la vie de cette femme. Je prie en ce moment que tous ces esprits maléfiques, tous ces acolytes, ces maladies, esprits de maladie, qui traîne la vie de cette femme, Seigneur, comme la femme à la perte de sang depuis 38 ans. Le nombre de temps, Seigneur, oh Dieu, n'est rien pour toi. Mais que ce moment, ce saignement s'arrête. Au nom puissant de Jésus-Christ, béni sois-tu, Seigneur, parce que tu le fais. Au nom de Jésus-Christ, amen, amen et amen encore. Oui, et la matinale royale, Monsieur Jean-Claude, bonjour.
3: Bonjour, homme de Dieu. Bonjour aussi à tous nos fidèles et nombreux auditeurs. Eh bien, pour la première édition de la semaine, nous allons rester dans la mouvance de la rentrée scolaire parce que c'est le mois de septembre. Et déjà, je voudrais profiter pour dire merci à Dominique Elemba qui nous a remplacés vendredi. Mmh. On est de retour ce matin parce qu'on est en déplacement pour les besoins des services du côté de Mbandjok. Alors, la question de ce matin, comment amener un enfant à faire ses devoirs? Parce qu'il y en a qui n'aiment pas beaucoup faire leurs devoirs. Est-ce qu'il faut le priver de nourriture? Est-ce qu'il faut le punir? Comment amener un enfant à faire ses devoirs?
1: Ouais, ils nous diront. Vraiment, je m'excuse déjà pour le temps tellement pris, pour la technique. Seigneur éternel, je te dis merci. Merci pour ces hommes, merci pour ces femmes, merci pour ces jeunes. Merci également, Seigneur, parce que tu prends le contrôle. Je prie afin que davantage ce contrôle soit. Gloire et honneur à toi, Père, au nom puissant de Jésus-Christ. Amen.
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12: Il est 6h.
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0: Comment amener un enfant à faire ses devoirs? C'est la question centrale de notre échange ce matin sur la Radio Royale FM dans le cadre de la matinale royale, première édition de la semaine en ce lundi 21e jour du mois de septembre de l'an de grâce 2026. Mesdames et messieurs, bien le bonjour, bon revers à tous, à chacun et surtout, soyez les bienvenus. Également rendez-vous de ce voyage pour cette première édition de la semaine. Les arrêts que vous connaissez déjà, 35 minutes après 6h, il sera là pour passer au scanner info de société. À travers la chronique matinale, lui c'est l'éditorialiste sociopolitique de Royal FM, Mr. Ebel Bella Samaré. À 7h, on fera le round-up de l'actualité sportive ici, d'ailleurs dans le cadre du couloir Royal Sport Bilingue. Une affaire amenée comme tous les matins par Eric Christian Kwam, éditorialiste chef d'ex de sport de la radio Royal FM ainsi que toute sa team. Et puis à 7h40, mesdames et messieurs, l'économie sera donc en vedette sur RFM grâce au journal éponyme qui sera porté comme tous les matins par l'éditorialiste économie de Royal FM, Mr. Yann Engelewi. L'équipe aux commandes ce matin, c'est avec Romuald Dekoumé sur la console centrale pour la mise en onde. Alain Obzekwekam derrière les caméras côté régie vidéo. La coordination centrale est assurée par Roger Kiel sous la supervision générale du PDG, le révérend pasteur Bissai Emmanuel Noël. La voix tous les matins entre 6h et 8h, celle de votre humble serviteur JCN. Trois lettres en or sur la fréquence royale. Appelez-moi Jean-Claude Inguet. Une fois encore, merci à Dominique Lemva qui a été de vôtre vendredi dernier. Et bien ce matin, on reprend pour une belle aventure sur la radio des auditeurs. Mesdames et messieurs, avant toute chose, comme vous le savez, commençons par rendre grâce à Dieu Tout-Puissant, l'Éternel.
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Rien ne pourra nous arriver tant que nous l'avons à nos côtés. Rien ne pourra véritablement nous ébranler tant que nous croyons en lui et qu'il est toujours là pour nous accompagner. Je t'adore, mon Dieu tout puissant, l'éternel et créateur. C'est avec la voix de Prisca Benita, une chanson véritablement très très enlevée, hein, avec des notes musicales jazzy que nous transportons directement vers le tout puissant. Bah oui, qu'est-ce que vous voulez? Allez, bienvenue à vous si jamais vous arrivez à l'instant. Vous écoutez la matinale royale. Nous sommes le lundi 21e jour du mois de septembre de l'an de grâce 2026, mesdames et messieurs. Bienvenue si jamais vous arrivez à l'instant. Nous parlons maintenant de solidarité avec la Masso, désormais rendue à l'acte 7.

Le 15 octobre 2026 marquera la fin donc des cotisations pour la formule Masso Bourse Académique qui permet donc à tous les nouveaux bacheliers, à tous les parents ou alors à toute personne qui pourrait bien vouloir offrir cette opportunité à un tiers hein, donc de pouvoir bénéficier de l'accompagnement de la mutuelle d'assistance et de solidarité, l'accompagnement de tous les membres de la grande famille, de tous les mutualistes dans le cadre donc des études dans l'enseignement supérieur, que ce soit en cycle licence, BTS ou master, cycle complet entièrement supporté par la Masso ou encore dans le cadre d'une formation professionnelle entièrement supportée par la Masso. Et pour bénéficier donc de tout ça, vous le savez, hein, on a prévu depuis il y a quelques jours que les uns et les autres puissent naturellement manifester l'envie de se faire accompagner au travers d'une cotisation à hauteur de 26 000 francs CFA. Vous êtes nouveau bachelier, vous êtes un parent qui aimerait donc offrir l'opportunité d'étudier gratuitement dans un institut privé de l'enseignement supérieur pour poursuivre le cursus académique, que ce soit en cycle BTS, en cycle licence ou en cycle master, ou alors vous-même vous voulez donc faire partie de cette belle aventure ou vous lancer dans une formation professionnelle. Et compte tenu du fait qu'en ce moment c'est très très coûteux, la formation professionnelle ou encore un cursus académique dans l'enseignement supérieur, ça vous le savez, permettez-moi la répétition, eh bien on a pensé qu'il fallait donc aussi apporter un coup de pouce, un accompagnement dans ce domaine à l'endroit de tous ceux qui voudraient donc se faire accompagner, comme c'est le cas avec les opérateurs des petits métiers du petit commerce. On a mis à leur disposition des financements pour activités génératrices de revenus allant de 100 000 jusqu'à 2 millions de francs CFA grâce à une cotisation de 26 000 francs CFA dans la mutuelle d'assistance et de solidarité. On a également dit ben pourquoi pas aussi aller dans le domaine de l'éducation, parce qu'on le sait, un cursus académique par exemple en cycle BTS c'est 2 années, ça

0: pratiquement dans plus du million de francs CFA avec toutes les dépenses qui vont avec, la pension, les frais de stage, les frais de soutenance, etc. Et puis, c'est également le cas pour la formation professionnelle. Vous savez que c'est un environnement où on permet donc à l'étudiant de pouvoir se frotter directement dans le monde de l'emploi. Et pour cela, ça nécessite naturellement un investissement qui demande beaucoup d'argent. Et la mutuelle de l'assistance de solidarité tenant toujours compte, mesdames et messieurs, de vos doléances et surtout, de tous vos différents souhaits, à penser qu'il faut aussi, comme c'est le cas pour les petits commerçants, etc., apporter aussi donc un accompagnement à ces personnes qui aimeraient se lancer dans le domaine de l'éducation. Eh bien, on a donc mis en place Masso Bourse Académie, qui est une sorte de bourse d'études pour vous permettant donc d'étudier gratuitement dans l'université de votre choix, d'aller faire une formation professionnelle dans un espace de votre choix. Mais pour cela, pour qu'on vous accompagne, il faut donc cotiser 26 000 francs CFA et après tirage au sort, si votre nom tiré parmi les bénéficiaires, sachez que la mutuelle d'assistance et de solidarité, l'ensemble des mutualistes va s'occuper donc du financement en intégralité de tout votre temps de formation, que ce soit naturellement sur le plan professionnel ou alors que ce soit dans le plan de votre cursus académique. C'est également à noter que si vous êtes déjà étudiant en première année, par exemple BTS, sachez que vous aussi pouvez jouer parce que cette bourse d'études vous concerne aussi, puisque si vous êtes parmi les bénéficiaires le 17 octobre prochain, eh bien, automatiquement, la Masso va donc prendre en charge le reste de votre formation, donc le paiement du reste de votre séjour sur le plan académique dans l'institut privé d'enseignement supérieur de votre choix. Donc, il n'est pas question pour vous d'être contraint à changer forcément d'établissement universitaire. Non, il est question de ce que vous cotisez 26 000 francs CFA et sait-on jamais si la main de Dieu vous localise le 17 octobre prochain, eh bien, vous allez bénéficier donc de la suite d'un accompagnement qui va donc prendre en charge tous les frais qui vont pour le paiement de votre formation, de votre cursus académique, pour la suite de votre cursus académique. Donc, Masso Bourse Académie, c'est pour les nouveaux bacheliers qui frappent pour de l'enseignement supérieur. Eh bien, vous pouvez tenter votre chance. Vous cotisez 26 000 francs CFA et naturellement, le 17 octobre, si vous êtes tiré au sort, eh bien, sachez qu'on va donc prendre en charge le paiement de toute votre pension durant tout votre séjour dans un institut privé de l'enseignement supérieur de votre choix. Parmi ces instituts privés d'enseignement supérieur, il y a également l'Institut universitaire Bissau qui ouvre aussi les portes donc à tous ces bénéficiaires donc de Masso Bourse Académique. Donc Masso Bourse Académique, ce n'est plus seulement pour l'Institut universitaire Bissau, mais c'est pour tout institut privé d'enseignement supérieur. Donc ça dépendra de votre choix. C'est vous qui choisissez là où vous allez étudier, là où vous allez vous faire former. La filière pour laquelle ou désirer véritablement acquérir des connaissances. Mais tout ce qu'on vous demande, c'est de cotiser 26 000 francs CFA. Donc, je rappelle que si vous êtes déjà à l'Institut Université, par exemple, si vous êtes déjà en première année BTS, eh bien, sachez que vous pouvez également cotiser parce que si jamais vous êtes tiré au sort le 17 octobre, eh bien, la Masso va donc s'occuper du paiement de ce qui concerne la suite de vos études dans l'enseignement supérieur, dans votre institut privé d'enseignement supérieur où vous voulez étudier. Maintenant, si vous êtes nouveau bachelier, eh bien, sachez que vous pouvez cotiser 26 000 francs CFA. Papa et maman peuvent également faire ça pour leurs enfants. Donc, tout ce qui compte ici, c'est la cotisation. C'est vous qui désignez le bénéficiaire. On ne vous impose rien. C'est vous qui choisissez, un, le bénéficiaire, deux, l'institut privé d'enseignement supérieur, ou alors l'université dans laquelle votre bénéficiaire devra aller étudier. Et lorsque vous l'avez fait, eh bien, la Masso va donc s'occuper du financement en intégralité de toute la formation de votre enfant dans l'université du choix, de votre choix ici au Cameroun. Donc, nous faut pas confondre et penser que vous allez cotiser 26 000 francs CFA, vous êtes bénéficiaire, vous êtes, et puis vous venez dire à la Masso que l'enfant doit aller étudier à Harvard. Hein? Non, non, non, on n'est pas encore à ce niveau. C'est vrai que ça viendra, mais pour l'instant, on est encore sur le territoire national, donc on est encore à Yaoundé, si vous le voulez bien. Donc, il s'agit donc de ce que vous cotisez 26 000 francs CFA, et maintenant, si vous êtes donc bénéficiaire le 17 octobre prochain, eh bien, vous choisissez la filière de votre, la filière pour votre formation. Vous choisissez également l'institut privé d'enseignement supérieur, c'est-à-dire l'université dans laquelle vous voulez donc aller poursuivre donc vos études, que ce soit académique ou alors votre formation professionnelle. Ce qui compte, c'est la cotisation de 26 000 francs CFA. Donc, vous voyez que c'est une opportunité en or qui est offerte donc à tout le monde parce qu'on a pensé que la pension, ça coûte cher. Hein. Ça, vous le savez, ce n'est plus un secret pour quiconque. Quand vous allez demander les renseignements dans les instituts privés d'enseignement supérieur, les universités privées, vous comprenez que là-bas, ça coûte cher parce que c'est vrai que là-bas, on verse dans ce qu'on appelle l'éducation entre formation et emploi, puisque les autres formations sont tournées vers le secteur de l'emploi et ça coûte énormément cher parce que il faut payer les professeurs qui sont aguerris pour la tâche. Il faut donc s'occuper des infrastructures, du cadre, du matériel didactique, etc. Et on a pensé que Diana, qui sont des petits génies, qui aimeraient également donc passer par ce couloir-là pour être des hommes valables et des femmes valables pour le Cameroun de demain, malheureusement, sont limités sur le plan financier. On s'est donc dit, autant on accompagne les opérateurs de petits commerces et petits métiers avec des financements pour activités génératrices de revenus, autant aussi tenir la main de ces personnes-là qui veulent aller dans le domaine de l'éducation avec la formule Masso Bourse Académique. Donc la cotisation, c'est 26 000 francs CFA et le tirage au sort aura lieu le 17 octobre, donc date de mise des cotisations, le 15 octobre 2026. Le tirage au sort va se faire le 17 octobre. Et si jamais vous êtes bénéficiaire, c'est vous-même, vous allez décider donc de l'université dans laquelle vous allez étudier en fonction donc de ce que vous avez opté comme filière d'études et surtout du plan géographique, de la situation géographique de cette université par rapport à votre domicile. 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

0: Et nous allons donner lecture de cette annonce qui nous vient de Renapro Finance SA avant d'ouvrir le téléphone dans quelques instants seulement, mesdames et messieurs, pour prendre vos avis sur la question du jour. Vous le savez, la question de ce matin, comment amener un enfant à faire ses devoirs? Eh bien, aviez quoi de réaction? Nous attendons vos différentes réactions. Alors, c'est important de savoir comment procéder. Il y en a qui décident, par exemple, que l'enfant ne peut manger pas tant qu'il n'a pas fait ses devoirs. L'enfant sera puni s'il n'a pas fait ses devoirs. Est-ce que cela marche toujours de toutes les façons, avis et contre-avis? Réaction et contre-réaction, nous attendrons donc vos interventions naturellement après la page en couleur.
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0: Comment amener un enfant à faire ses devoirs? La question vous est posée ce matin, mesdames et messieurs. Vous nous appelez au 640-61-38-42, 641-61-38-42, 611-15-73-21. Sur la une, allô, bonjour.
1: Jean-Claude Ngué.
0: Oui, monsieur le premier vice-président de l'association des auditeurs de Royal FM, Guy Alain, bien le bonjour.
1: À chaque seigneur, à chaque honneur.
0: Ouais.
1: Merci que vous me déroulez le tapis rouge.
0: Effectivement.
1: C'est cette musique que nous allons danser dimanche le 27 sur le patriarche maréchal Thomas Massoc. La réunion aura lieu de ce côté, à la montagne sacrée. Donc là-bas, c'est la bonne musique, le genre de musique que vous avez mis là. Donc la musique des connaisseurs. Il faut dire que Jean-Claude Ngué, vous êtes un connaisseur de la bonne musique. Bonjour.
0: Merci beaucoup, Guy Alain. Alors, comment amener un enfant à faire ses devoirs?
1: Mais il ne fait pas les devoirs, il mange comment? C'est le chez lui. Je paye l'école, l'école qui est chère, là, tu ne fais pas les devoirs. Ça veut dire que tu ne veux même pas fréquenter. Et je dois appliquer, je dois mettre tout en application pour que tu puisses marcher selon la loi, selon les règles. Tu ne fais pas les devoirs, tu ne manges pas. Tu manges pourquoi? Donc, je trouve en train de manger un bon plat de porc. Et pendant que les devoirs sont dans le sac, on donne un macabo à la vapeur. C'est pour t'encourager à faire quoi, ne plus jamais faire même les devoirs. Parce que quand tu n'as pas besoin de faire les devoirs, tu peux décider un matin de ne pas aller à l'école. Donc, il n'y a pas de jeu en ça. Je ne fais pas les devoirs. J'ai mes deux tuyaux là-bas, 5 mètres, 4 mètres. Tu choisis d'abord où c'est 5 mètres, je t'affronte. Et déjà, quand je finis de t'affronter, je te laisse là-dessus de manger. Bon, monsieur Jean-Claude.
0: Oui, Guy Alain.
1: Vous me permettez de vous dire quand même bonjour à mon président, le président des auditeurs.
0: Ouais.
1: Monsieur le président Guilou, bonjour.
0: Mm-hmm.
1: Je suis son fils, je ne peux pas parler sans lui dire bonjour, je peux me sanctionner.
0: D'accord.
1: Je dis bonjour au révérend pasteur Emmanuel Noël-Bissaï.
0: Mm-hmm.
1: Celui qui nous procure la joie.
0: Ouais.
1: Je dis bonjour à maman Esther Bissaï.
0: Mm-hmm.
1: Elle nous donne la joie aussi.
0: Ouais.
1: Bonjour à vous, monsieur Jean-Claude Ngué.
0: Merci beaucoup. Merci beaucoup d'être passé ce matin, M. Guy Alain, premier vice-président de l'association des auditeurs de Royal FM, qui nous honorait encore ce matin de son intervention sur la thématique du jour. Comment amener un enfant à faire ses devoirs? Est-ce qu'il faut priver ces derniers de nourriture? Est-ce qu'il faut le punir? Comment est-ce qu'on peut procéder? Avis et contre-avis, vous nous appelez au 640-61-38-42-671-15-73-21.
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0: Au téléphone sur la 2, allô, bonjour.
4: Bonjour, Jean-Claude Ngué.
0: Oui, comment est-ce que je vous appelle?
4: Raoul, le taximan d'Angola et Wondo.
0: Oh, le célébrissime Raoul, le grand taximan d'Angola et Wondo. Comment ça va ce matin, mon frère?
4: Ah, je suis debout, hein. Je suis debout très près même pour aller choquer.
0: Ah, d'accord. C'est très important de le savoir et surtout de le mentionner. Alors, comment amener un enfant qui ne veut pas faire ses devoirs à le faire?
4: Jean-Claude Ngué, mes enfants savent que la paix est bien.
0: C'est-à-dire?
4: Ils savent que la paix est bien. Lorsqu'ils ne font pas leurs devoirs, c'est qu'ils ont provoqué la guerre chez moi.
0: Ouais.
4: Donc, quand on leur donne les devoirs, il faut tout et pour tout de faire, même d'abord ça à l'école là-bas avant d'arriver à la maison. Ouais.
0: D'accord, c'est entendu. On va dire bonjour à quatre personnes avant de partir.
4: Je vais dire bonjour au président adjoint des auditeurs là.
0: Ouais.
4: Je dis bonjour au président des présidents, Guilou.
0: Ouais.
4: Je dis bonjour à Léo de Vogada, à Bébé de Régie.
0: Ouais.
4: Et je dis bonjour à tous les auditeurs de l'association des auditeurs. Et je vous remercie.
0: Merci également, Raoul, le célèbre taxman de Ngola Wondo, d'être passé ce matin. Pour les autres, hein, nous allons revenir à vous dans 5 minutes, le temps pour nous de marquer le premier arrêt de ce matin, puisque nous sommes déjà rendus à 35 minutes après 6 heures. Et c'est le moment d'accueillir en studio l'éditorialiste sociopolitique de Royal FM, Mr. Ebel Belas. Barry, good morning.
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0: Mr. Abel Bela Samari.
3: Mr. Ngé, Jean-Claude.
0: As usual, you have said all.
3: Yes, let the peace of God be with you.
0: Very important.
3: I don't always say that things to you. Let the peace of God be unto you.
0: Sometimes.
3: But really, the peace is there. Jean-Claude.
0: Yes.
6: Okay.
0: See you tomorrow at the same time.
6: Thank you very much, my brother.
0: Allez, on va remonter avec naturellement cette chanson en promotion sur RFM pour retrouver la question de ce matin, mesdames et messieurs, celle de savoir comment amener un enfant à faire ses devoirs. Appelez-nous au 640 61 38 42 671 15 73 21.

0: Yego, c'est le titre de cette superbe chanson de l'Afro Ben Sikin ce matin pour vous permettre de bien vous réveiller avec la fraîcheur qu'il y a dans la cité capitale là-bas. On chauffe un peu le corps, elle s'appelle Talerine, en rotation promotionnelle sur RFM. Bon, on écoute encore et on va repartir au téléphone dans une minute pour prendre vos réactions sur la question de ce matin. Comment amener un enfant à faire ses devoirs? Appelez-nous au 640-61-38-42, 640-61-38-42, 671-15-73-21, 11 15 73 21.
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0: Au téléphone sur la 2, allô, bonjour.
1: Bonjour, président Donald de l'association de Twitter.
0: Oh, ça c'est le président Guilou. Comment ça va ce matin, monsieur le président Guilou?
1: Je vais bien, merci. Et vous-même?
0: Oh, ça va super bien, on rend grâce à Dieu. Hein. On est en forme ce matin pour commencer une belle semaine avec vous.
1: Bon retour déjà.
0: Merci infiniment, président Guilou.
1: Quand le chat n'est pas sur le fond, comment?
0: Par rapport à quoi? Par rapport au devoir de l'enfant? Hein?
1: Oui, exactement, vous avez compris.
0: Ah, d'accord. Alors, comment amener un enfant à faire ses devoirs? On procède comment? Est-ce qu'on punit ces derniers? Est-ce qu'on refuse qu'ils mangent? On fait comment?
1: Quand papa n'est pas là, les enfants sont très contents, ils ne font pas leurs devoirs.
0: Hein?
1: Chez moi, quand tu ne fais pas le devoir, ne tourne pas ma chambre le matin.
0: Ah bon, il n'y a pas l'argent de baigner le matin?
1: J'ai dit que tu ne tournes pas ma chambre. Tu ne fais pas. Mais, oh, toi, le couloir est interdit.
0: Hmm.
1: Donc, tu as intérêt, quand je rentre, les devoirs. Parfois, le devoir, on le fait en double. Hein.
0: Ouais.
1: Je
0: ne
1: peux pas voir mes devoirs, voilà pour l'école, voilà pour moi. Donc, comme ça. Il n'y a pas de négociation.
0: C'est clair.
1: Je ne peux pas jeter mon argent pour que tu viennes jouer.
0: Hmm.
1: Le seul maître, ce n'est pas à l'école. C'est les devoirs à la maison quand on fait la répétition. Hmm. Les bons répétiteurs, comme on dit toujours.
0: D'accord. C'est entendu, président Guilou. On va dire bonjour à quatre personnes avant de partir.
1: Je veux dire bonjour à mon premier vice-président de cette ville qui est à l'actuel de partir.
0: Ouais.
1: Je veux dire bonjour au grand pasteur. Je veux dire bonjour à un coup Catherine. Je veux dire bonjour à ma voisine. Je veux dire bonjour à tout mon bureau exécutif. Je veux dire bonjour à toute l'association d'instructeurs. Et à Raoul Le Tassin qui est parti, qui me provoque tous les jours.
0: Alors, et monsieur le président.
1: Et comprend pourquoi. Et au grand patriarche qui a installé les baffes à haut de son top pour la journée de commande.
0: Ah, d'accord. Monsieur le président Guilou. Avant la fin de la semaine, hein, si vous avez un peu de temps, j'aimerais bien que le bureau vienne ici, hein, composant le bureau à nos auditeurs, parce que on entend premier vice-président, président, si on peut avoir du temps pour que vous veniez, qu'on vous présente à nos auditeurs, hein, pour savoir qui est exactement, si c'est possible.
1: Ah, 40 suiveurs, 20 suiveurs, 40 suiveurs. Ils sont déjà prêts, ils sont prêts.
0: D'accord,
1: ils vont apporter seulement leur costume.
0: D'accord, on va le faire. Merci d'être passé ce matin. Bonne journée, hein.
1: Merci pour la primeur. Merci déjà. Bonne journée à vous.
0: D'accord. Allez, on va sur la une. Auditeur au bout du fil. Allô, bonjour. Sur la une, allô, bonjour.
2: Oui, bonjour, Gisèle.
0: Oui, qu'est-ce qui nous appelle?
2: Yannick de Nkwaban.
0: Yannick de Nkwaban, comment ça va, mon frère?
2: Eh, tout doucement, mon frère.
0: Alors, comment amener un enfant à faire ses devoirs?
2: Gisèle.
0: Oui.
2: Que les gens le disent comme ça. Tu vas d'abord faire ça comment pour ne pas faire le devoir, je sais.
0: Justement, comment donc l'amener?
2: Comment faire ça comment?
0: Comment alors l'amener à faire ses devoirs si jamais il veut perdre le nord?
2: Il ne peut même pas d'abord ne pas faire le devoir. Quand j'arrive d'abord, moi j'ai d'abord mes exemples. Je fais d'abord le devoir en double.
0: Mm.
2: Même si je suis rentré tard, vous allez vous réveiller. Tout le monde vient me répéter ça.
0: Mm.
2: Tu ne peux même pas faire le devoir chez moi, Tara. Tu as fait ça comment? Pour le moment, je suis le seul coq. Donc, quand vous rentrez d'abord, j'ai d'abord le contact de tous les dirigeants de l'établissement de mes enfants. Donc, tu ne peux pas t'échapper, Tara.
0: Mm.
2: Donc, là, tu ne peux pas t'échapper. Il est bien vrai qu'il y a certains parents qui laissent les enfants faire, mais tant que moi, je suis encore là, tu ne peux pas.
0: Mm.
2: Ouais. C'est la même qui me dit que non, tout le monde a déjà révisé, tout le monde a déjà fait. Et j'ai souvent même d'abord un système. Quand j'arrive déjà d'abord, ma télé n'est plus allumée.
0: Ouais.
2: Dès que je viens d'abord, je m'assois. Tout le monde part d'abord ramasser son sac. Ils sont cinq. Oui. Tout le monde part ramasser. Le premier a 21 ans. Tout le monde part ramasser son sac. Et quand vous finissez, tout le monde vient me montrer. Je corrige d'abord. Avant que vous ne partiez vous coucher.
0: D'accord, c'est entendu, Yannick de Nkwaban. On vous permet de dire bonjour ce matin à quatre personnes avant de partir. Allô? Allô? On l'a perdu malheureusement. 640 61 38 42 671 15 73 21. Comment amener un enfant à faire ses devoirs? Appelez-nous et dites-nous tout ça ce matin sur RFM.

0: qu'on n'était pas, qu'on a trop de...
1: Au téléphone sur la 2, allô, bonjour.
2: Bonjour, Jean-Claude.
1: Oui, je vous appelle comment?
2: C'est le révérend pasteur Guater.
1: Oh, le révérend pasteur Guater qui réapparaît au mois de septembre. Comment allez-vous?
2: Je vais comme le Cameroun.
1: Le Cameroun va comment aujourd'hui?
2: Ah, je ne sais pas comment t'expliquer. Quand même, tu vois.
1: Moi, je ne vois rien.
2: Nous sommes gris même à saison sèche.
1: Révérend pasteur Guater, alors dites-nous, comment amener un enfant à faire ses devoirs?
2: Moi, je vais vous surprendre. Mm-hmm. Est-ce que tous les parents ne font que dire, oh, tu ne manges pas, tu ne fais pas ceci? Le dialogue.
1: Oui.
2: Quand un enfant est bien élevé, bien éduqué, le parent lui a donné l'opportunité de dialoguer avec lui. Mm. L'enfant commence à respecter le parent, mais à ne pas avoir peur. Mm-hmm. Et il comprend ce que le Père lui dit. D'ailleurs, la Bible nous dit quoi? Enseignons à nos enfants le chemin à suivre afin qu'ils ne s'appellent, qu'ils ne le perdent pas même étant déjà vieux. Mmh. J'ai paraphrasé, hein. Mmh. Donc, tu montres les avantages et les désavantages à faire ses devoirs.
1: Ouais.
2: Je disais au mien, je suis ce que je suis parce que je faisais le devoir. Mm. Mais je ne voudrais pas que vous soyez ce que je suis. Mm. Je voudrais que vous soyez plus que ce que je suis. Mm-hmm. Alors, ils ont compris. Mm. Et avec l'aide de Dieu, ils faisaient leur devoir.
1: Ouais.
2: Pour moi, il faut amener l'enfant à comprendre que l'école est un facteur du succès. Mm-hmm. Il va faire ses devoirs sans aucun problème.
1: D'accord, c'est entendu, révérend pasteur Guater. On va dire bonjour à quatre personnes avant de partir.
2: Avant de dire bonjour, Jean-Claude, je n'ai pas été content de toi. Parce que c'est dans ton village qu'on a tué ma fille. Et tu n'as pas assisté au deuil.
1: C'était où ça?
2: Oui, de l'autre côté du monde.
1: Allô?
2: Vous avez vu cette vidéo dans les... réseaux sociaux, la jeune fille qu'on a trouvé en pantalon d'une tuée, j'étais dans la bouche.
1: Où? Dans quel village?
2: À Boumkok.
1: Ah, c'est vrai que je ne connais pas Boumkok. Hein. C'était votre fille?
2: Bien entendu.
1: Oh là là, toutes nos condoléances. Hein. Mais qu'est-ce qui s'est passé, révérend pasteur Guater?
2: Je savais que l'enfant va à Yaoundé en vacances.
1: Uh-huh.
2: Subitement, elle se retrouve chez sa sœur, de l'autre côté du mur, là où le petit frère du copain de l'autre fille l'a assassiné comme un mouton.
1: Mais est-ce qu'on vous explique ce qui s'est passé?
2: Pardon?
1: Mais est-ce qu'on vous dit les circonstances de cette rame? Est-ce qu'on vous a raconté les circonstances?
2: Non, c'est chez eux là, de l'autre côté du mur là, c'est récurrent. Ils ont une mauvaise manie de faire là-bas, c'est-à-dire ils tuent, ils jettent en brousse, ils versent des herbes dessus et tout. Quand tu as fait tes 9 jours, on vient ramasser les instruments qu'ils appellent le bois blanc. Tu en sais quelque chose?
1: Ah, donc ils n'ont pas eu une dispute, mais c'est juste parce qu'ils voulaient faire son commerce des instruments.
2: Effectivement, mais il y a d'abord eu viol.
1: Oh là là.
2: Et après assassinat.
1: Mais aujourd'hui, est-ce qu'on les a interpellés quand même?
2: Oui, l'assassin a été interpellé et il a déjà donné 2 noms.
1: Mais, pasteur Guater, attendez, l'enfant vous a dit qu'elle partait, qu'elle venait en vacances à Yaoundé, c'est ça?
2: Oui.
1: Et vous avez appris par la suite qu'elle est plutôt allée chez sa soeur, c'est ça?
2: Non, mais on m'a appelé depuis Yaoundé pour me dire qu'on l'a trouvée morte à Boumkok là-bas, dans la bouche.
1: Petit.
2: Ah ouais. Parce que déjà, elle fréquentait au lycée bilingue de Macaque, mm-hmm. où elle a eu son probatoire cette année. Elle avait 16 ans. Elle a eu son probatoire cette année. Et c'est le lendemain du résultat qu'on l'a trouvée morte.
1: D'accord. De toute façon, on va vous rappeler hors antenne, hein, parce que ce que vous dites là, ça nous procure beaucoup. C'est vrai que cette information, bon, je ne fais pas trop les tous les réseaux sociaux, je ne l'avais pas encore. Et là, quand vous me dites cela, franchement, ça me glace le corps. Bon, beaucoup de courage à vous. Je reviendrai à vous après l'émission.
2: D'accord, merci.
1: Merci beaucoup. Eric Christian Kwambia, le bonjour.
0: Bonjour, Jean-Claude Nguy.
1: Vous allez bien?
0: Ben, ça va, tu me fais cracher debout.
1: Le week-end s'est bien passé?
0: Ben, ça va.
1: Alors, trêve de championnat, retour des compétitions internationales avec les éliminatoires de la CAN, par exemple.
0: Oui, c'est la rentrée des classes pour les Lions Indomptables ce lundi avec ce match contre les Comores. Prévu jeudi prochain à 20h, ce sera au stade Romdé à Dia de Garoua. Ils sont déjà 14 dans la tanière qui sont arrivés hier. C'est Kevin Keben qui est le premier arrivé dans la tanière au Hilton Hotel de Yaoundé. D'ailleurs, la première séance d'entraînement de David Pagou a lieu cet après-midi à 17h. Les 30 premières minutes sont ouvertes au public et bien entendu à la presse pour quelques interviews. On aura également les Comores qui vont s'entraîner. Ce sera au stade annexe 1 de l'Omnisport à partir de 20h puisque les Comoriens sont déjà également dans la ville de Yaoundé pour préparer ce match qui est prévu donc du côté de Garoua. On va revenir sur la réunion préparatoire de vendredi dernier présidée par le ministre des Sports et Éducation Physique dont l'absence de la FECAFOOT s'est fait ressentir dans cette séance de travail. On va aussi évoquer les championnats d'Afrique de handball cadet avec le Cameroun qui poursuit la compétition, tout comme on parlera de la FECASDI avec la fin de la saison sportive. C'était ce week-end au stade de l'université de Yaoundé 2 à Soa. On évoquera aussi ce qui se passe à la Fédération Camerounaise des Savates qui prépare le championnat du monde, tout comme on parlera du Noble A avec le championnat d'Afrique de boxe qui se prépare du côté de Kinshasa. C'est le mois prochain. On va aussi parler du football avec Alioum Sidi qui a été réélu président de l'association camerounaise des arbitres de football. On ira voir ce qui se passe à la Fédération camerounaise de rugby et les clubs qui avaient rendez-vous ce week-end. C'est au stade d'Olembe.
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1: Rendez-vous tout à l'heure à 7h pour retrouver tous les détails concernant ce titre de l'actualité sportive d'ici d'ailleurs dans le couloir Royal Sport Bilingue. Quant à moi, mesdames et messieurs, je vous reviens à 7h35 pour la suite de la matinale Royale sur
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30: Time now, 7 o'clock for morning.
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0: Madame, Monsieur, Amis Sportifs, bonjour. Royal Sport Bilingue, première sortie de la semaine. D'abord, les titres du 7h. Éliminatoire de la CAN de football 2027. Le Cameroun joue son premier match jeudi prochain à Garoua contre les Comores. 14 lions sur les 26 convoqués de David Pagou sont déjà dans la tanière. Première séance d'entraînement ce soir au stade militaire de Yaoundé. Il sera 17h. Coupe du monde de football U15, le Cameroun sera de la partie à Azerbaïdjan. Les poulains de Cédric Oona sont fixés depuis vendredi sur leurs adversaires de poule. Il s'agit du Sénégal, l'Inde, le Laos, la Grenade et le Bahreïn. Activité rugbystique, les clubs dames et messieurs avaient rendez-vous ce week-end au stade de Lembe pour un tournoi baptisé Seven Scolaire. Compétition organisée par Abeille Rugby Club et le groupe Essonne Rugby. Les retrouvailles étaient chaleureuses. Nous dirons quelques acteurs dans cette édition. Voilà pour le sommaire.
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0: Et d'abord la 22e édition du championnat d'Afrique des Nations cadets masculin de handball U18. La troisième journée du groupe A s'est donc achevée avec le Cameroun à Abidjan face à l'Égypte et lors des quarts de finale ce samedi face à la Tunisie. En route pour le championnat du monde, deux rencontres sont encore au programme, soit la Guinée, soit le Rwanda ou le Nigeria. Retour avec vous sur les rencontres du week-end avec un entraîneur de handball, Dorine Bimi.
2: La rencontre du vendredi 18 septembre dernier était face à l'Égypte, une véritable référence continentale de la discipline. Les jeunes lionceaux du Cameroun ont fait face à un défi de taille pour espérer s'extirper de la phase de poule stoppée. À mi-parcours, pour une première troisième journée, c'est la défaite. Coach principal U18, Olivier Nsama.
3: Nous avons perdu contre l'Égypte 35 à 17, mais nous sommes qualifiés pour les quarts de finale. Pour cette rencontre, vous savez, l'Égypte, c'est la meilleure équipe africaine. Ça fait un certain nombre d'années qu'ils gagnent cette compétition-là. Alors, pour ce match, on a demandé aux enfants de ne pas courir, de ne pas jouer au rythme de l'adversaire des Égyptiens, de limiter nos pertes de balles et de jouer beaucoup en continuité en attaque placée.
2: Et malgré la défaite?
3: Malgré cette défaite, nous sommes deuxième de la poule. Nous sommes devant le Congo. Donc, qualifiés pour les quarts de finale, affronter la Tunisie en quart de finale. Nous avons toujours toutes nos chances. Nous restons confiants.
2: 8 nations restant en course pour décrocher le précieux sésame vers les demi-finales et poursuivre leur quête du sacre continental. Le Cameroun face à la Tunisie a une nouvelle fois failli. Olivier Nsama, coach principal U18, une fois de plus.
4: Nous venons de perdre contre la Tunisie. Comme je disais, la Tunisie, c'est la deuxième meilleure équipe d'Afrique. Nous avons perdu 35-18, étant mené 21-6 à la mi-temps. À la deuxième mi-temps, nous perdons juste d'un point. Nous avons tenté beaucoup de choses en vue de préparer nos prochains matchs.
2: L'objectif étant ainsi la qualification pour les championnats du monde, c'est une confiance que garde l'équipe.
4: C'est simple parce que le championnat du monde, il reste deux matchs à jouer. Probablement, ça sera soit la Guinée, soit le Rwanda et après le Nigeria. Nous serons tout pour gagner ces deux matchs pour être au championnat du monde. Aujourd'hui, nous avons fait des rotations, nous avons enlevé les titulaires, nous avons fait des rotations pour pouvoir garder en énergie, préserver nos forces pour les prochaines séances.
2: Une nouvelle occasion de se mesurer au meilleur reste ainsi attendue par les fans du handball.
0: Et toujours ce week-end, l'auditorium de l'Institut national de la jeunesse et des sports a abrité la cérémonie solennelle de la rentrée académique de la QV 2026-2027, couplée à la signature d'une convention de partenariat entre l'École des métiers du sport de l'INJS et Onis Basketball Academy. Entre autres réformes, la création des nouvelles filières. Écoutons le directeur de l'Onis Basketball.
5: Louis Tsungi, président fondateur de l'Onyx Basketball Academy, expert FIBA et DTN de l'Africa Basket. Les motivations sont toujours les mêmes, c'est à accompagner les jeunes et les moins jeunes, parce que c'est une promotion un peu particulière, à se former, avoir une expertise qui permettra d'avoir ensuite de jeunes joueurs, quels qu'ils soient, de bon niveau. L'objectif, c'est de partager et faire un certain nombre d'interventions par rapport à notre expertise. Il va y avoir aussi, je pense, d'autres collaborations qui vont être faites. Il y a la bourse qui a été obtenue auprès du SCAC et on va essayer de continuer des collaborations, notamment quand on va faire les formations fédéral avec la FECA Basket par rapport aux équivalences. L'objectif, c'est même une volonté forte du président de la fédération, c'est d'avoir une collaboration forte entre la fédération et l'INJS, pouvoir former plus d'entraîneurs, parce que la tâche est immense. On ne peut pas avoir qu'un seul institut qui s'attaque à cette montagne-là. On espère pouvoir signer dès cette année cette collaboration qui va permettre de former et de donner des équivalences
6: ce qui permettra de mettre sur le marché des entraîneurs encore mieux formés et avec des diplômes validant ces formations.
0: À présent, donnons la parole au directeur de l'école des métiers des sports. Il s'agit du docteur Mbou.
7: Les années antérieures, en début d'année comme ça, on avait 300 étudiants, mais cette année, on en a 400-450 avec les étudiants de très haut niveau. Cette année, on a l'entraîneur, M. Libby Thomas, l'athlète, sinon le meilleur sportif actuel camerounais, qui est M. Assemé, qui fait partie de cette promotion. Donc, pour cette promotion, je pense que les anciens sportifs, les étudiants, la population cible commencent à comprendre ou alors à prendre en main leur destinée, qui est beaucoup plus, non seulement la reconversion, mais la formation et l'inclusion. Je tiens à insister sur ce mot, l'inclusion, parce que comme il y avait autant de jeunes filles que d'hommes. Donc on tient également comme innovation cette année, nous avons introduit dans la formation le numérique et le sport, les métiers du numérique. Parce que vous savez que pour qu'un joueur soit performant maintenant, il faut savoir le vendre. Et à ce titre, donc, on a introduit cette option comme innovation. Non seulement il y a cette innovation, mais il y a également les nouvelles plateformes d'enseignement, parce que nous avons non seulement les étudiants au Cameroun, mais beaucoup d'étudiants hors de nos frontières. On a des étudiants au Portugal, en Allemagne.
0: Parlons de la balle ovale avec le rugby et les clubs qui avaient rendez-vous le week-end dernier. C'était au stade d'Olembe, ici même à Yaoundé, avec le tournoi baptisé

0: C'est aussi un club pour aider les gars du Cameroun, parce qu'on ne peut pas aussi rester tous au Cameroun. Mais tout ce que je peux dire aux autres, c'est de travailler comme moi. Il n'y a rien que ça.
1: L'essentiel pour les joueurs était bel et bien d'être en jambes, puisque la Fédération Camerounaise de rugby a été suspendue et n'existe pas en termes de compétition. Donnons la parole à cette rugby woman.
2: C'est Bissot Elise Lucrèce, joueuse de Eagle. Eagle fille. Oui, capitaine. Donc, mon impression pour la deuxième journée de ce tournoi, mon impression a été très bonne. Et on était satisfaite du tournoi, de la deuxième journée, parce qu'on a eu à jouer trois matchs. Le premier match, on est sorti nul. Le deuxième match, on a gagné. Le troisième match, c'était la finale. On n'a pas pu se départager sur le terrain. Bon, on a décidé de partir en tirage au sort. Donc, là, maintenant, on attend le pour déterminer qui sort gagnant. Et moi, je suis confiant que c'est Eagle qui va sortir gagnant au tirage au sort. Et aussi, je tire un coup de chapeau aux organisateurs de ce tournoi, parce que vu que l'Africa Rugby rencontre beaucoup de difficultés depuis, ce qui fait que nous, les acteurs, on n'a pas vraiment la possibilité de s'exprimer. Donc, l'enthousiasme des organisateurs nous aide beaucoup, parce que ça fait en sorte que nous restons en jambes. Donc vraiment beaucoup vraiment de félicitations et de courage qu'ils continuent vraiment à nous organiser ce genre de tournoi, afin que quand l'Africa Rugby sera stable, ça prouve que nous sommes toujours en jambes.
1: Satisfaction également pour les organisateurs qui projettent déjà une compétition à l'extérieur du pays. Écoutons le président du groupe Essono Rugby Club.
3: Je suis très satisfait qu'on ait repris les activités, parce que bon, on avait un peu arrêté les activités dû aux problèmes politiques au sein de la fédération. Bon, là, on a décidé de reprendre les activités et là, nous sommes à la deuxième édition du rugby, tournoi de rugby top scolaire. Ça fait déjà trois tournois qu'on organise depuis le mois d'août, ce qui permet aux joueurs de recommencer à avoir un peu de jus dans les jambes, parce que nous allons relancer la saison de rugby à 15, le championnat de rugby à 15, le championnat d'élite dès le mois de janvier. Donc, nous allons faire une série de tournois jusqu'au mois de novembre, puis nous sommes invités à l'extérieur au mois de décembre et au retour de là, on lance le championnat.
1: Parlons cette fois-ci des finales de la Coupe du Cameroun des sports pour déficients intellectuels qui ont rendu leur verdict au stade de l'Université de Yaoundé 2 à Soa ce week-end. Les finales ont fait de nombreux médaillés dans plusieurs disciplines. Au terme de cette compétition, l'athlète Serge Mendoy termine avec le plus grand nombre de médailles et il a été désigné meilleur athlète de la Fédération Camerounaise des sports pour déficients intellectuels. Je vous propose d'écouter l'athlète après sa victoire.
4: Ce n'est pas les résultats que j'attendais. Je voulais même travailler encore plus que ça pour avoir une bonne performance, pour que je travaille beaucoup, parce que j'ai vu les performances des meilleurs athlètes et j'ai envie de travailler plus dur que ça. Et j'ai envie que tout le monde me connaisse, parce que quand je cours, c'est vraiment formidable, parce qu'il y a des gens qui me donnent des conseils, beaucoup de personnes, et j'ai envie de travailler plus que ça pour être meilleur. Comme on m'a dit que je suis meilleur athlète, je ne savais pas que tu es meilleur athlète. Mais grâce à Dieu et grâce à l'effort que j'ai fourni.
1: À présent, donnons la parole au président de la FECASDI, Jean-Marie Alécole Mabiemi.
5: Les orphelins, une fois de plus, ont fait un pas vers l'avant, parce que la FECASDI a toujours fonctionné comme un orphelin qui se bat pour atteindre les sommets. Et aujourd'hui, nous avons tenu nos finales nationales. Avec le cœur, nous allons toujours avancer. Avec le travail, nous allons faire des grands bonds. Avec la patience, nous allons atteindre les sommets. Nous sommes satisfaits des performances de nos athlètes, parce que là, aujourd'hui, nous avons eu une grande révélation. La jeune fille qui est sortie meilleure athlète fille, tout simplement parce que nous avons un sérieux problème avec les athlètes filles. Le plus souvent, des personnes normales, je mets ça entre guillemets, profitent souvent de leur déficience pour les détourner du chemin de l'entraînement. Et c'est comme ça que régulièrement, elles sont enceintes, elles sont violées. Et à la fin, nous perdons des potentiels médaille aux Jeux paralympiques. Donc, nous lançons un vibrant appel aux parents de cet enfant pour qu'il soit plus vigilant et aux coachs aussi d'être plus vigilants sur le chemin de l'entraînement, pendant l'entraînement et à la maison. Je pense que nous, si nous travaillons la main dans la main, nous allons atteindre nos objectifs qui sont de participer aux Jeux paralympiques.
1: À cette cérémonie, le ministre des Sports et de l'Éducation physique était représenté.
6: Dans son propos liminaire, nous avons tous suivi la lecture.
7: Hervé Noël Somba. Les compétitions de la finale de la Fédération camerounaise de sport pour déficients intellectuels se sont bien déroulées depuis ce matin avec les trois disciplines que nous avons observées et nous sommes

0: très satisfait par rapport à la qualité des performances des athlètes. La révélation d'une petite fille qui à peine vient de commencer, et c'est très satisfaisant par rapport à la fédération. Donc nous pouvons donner un coup de chapeau au président de la fédération qui ne cesse de tenir ses enfants déficients intellectuels au monde du sport.
1: Et parlons du Comité national paralympique du Cameroun qui organise son conseil d'administration mercredi prochain ici même à Yaoundé. Et sans transition, on va parler football avec la fenêtre qualificative pour la Coupe d'Afrique des Nations Ouganda, Kenya, Tanzanie 2027 en prélude à la première journée qui va se disputer vendredi à jeudi à 20h du côté de Garoua. Le ministre des Sports et Éducation physique a tenu une réunion d'évaluation. C'était vendredi dernier au niveau de la salle des conférences du ministère des Sports et Éducation physique, Claude Baouken.
2: Toutes les commissions ont été passées en revue par le patron des sports, Narcisse Molekombi. L'ensemble des administrations concernées par cette rencontre de ce jeudi à 20h en répondu présent. Félix Ewanet est le directeur général de l'ONIF. Il rassure sur la disponibilité du stade Rumdeadja.
3: Le stade, c'est vrai, ça fait un petit moment qu'il n'a pas accueilli de rencontre. Nous sommes informés depuis un petit moment qu'on aura ce match à Garoua. Je puis vous rassurer que vous avez à Garoua la plus belle pelouse en ce moment du Cameroun, que nous avons revisé tous les systèmes technologiques, que l'éclairage est au top, on est à plus de 2500 lux, c'est largement au-dessus des normes, le match c'est à 20h.
2: Le chef de la région du Nord est fin prêt pour recevoir la rencontre de ce jeudi. Le stade de Rumdeadja répond aux normes internationales.
3: Le système de son est en train d'être retouché. L'éclairage dans la circulation des joueurs, les zones mixtes sont en train d'être réglées en priorité. Nous avons retouché les coussins dans les vestiaires, mais nous avons eu une visite de l'Africa Foot avant, une visite de la CAF. Nous tenons la liste de leurs exigences et on essaye de les régler les unes après les autres. Je peux vous rassurer qu'il n'y a pas d'inquiétude à se faire pour Garoua.
2: Les questions financières ont meublé les échanges au cours de cette rencontre présidée par le patron des sports, le professeur Narcisse Molekombi. Des questions financières ont été abordées. Le Richard-Lou comptable affecté à cette cause rassure.
4: Père spécialisé m'a saisi une mise à disposition d'à peu près 400 millions de francs CFA. Il consistait essentiellement à solder un certain nombre d'opérations. Les primes de participation de l'enfant seront. Mais de façon plus détaillée, il s'agissait d'abord de payer bien avion des joueurs qui sont à l'étranger. À la suite de cela, mettre à la disposition de Camerco, serait-ce qu'une partie des fonds qu'ils avaient sollicités.
2: Les billets d'avion des joueurs convoqués ont déjà été payés. Les joueurs vont se déplacer pour aller à Garoua grâce à Camerco.
1: À présent, écoutons les recommandations du patron des sports.
5: Dans son propos liminaire, nous avons tous suivi la lecture.
6: Assurer un bon encadrement psychologique, médical, technique et tactique afin de faciliter l'intégration des nouveaux joueurs dans la tanière et de bons résultats sportifs. Veiller à maintenir une collaboration saine entre les instances fédérales de football, la tutelle et toutes les administrations partenaires. Ceci en vue de finaliser les préparatifs des deux prochaines rencontres éliminatoires de la CAN de façon efficace. Prendre des dispositions en rapport avec la CAF, la République du Congo, l'ambassadeur du Cameroun compétent, à l'effet de réserver les meilleures conditions d'accueil, de travail et de séjour aux lions indomptables à Congolaise lors de la rencontre capitale Congo contre Cameroun le 29 septembre.
1: Je rappelle que le Cameroun joue jeudi à 20h au stade de Garoua contre les Comores. Les Comoriens qui sont d'ores déjà dans la ville de Yaoundé et auront leur première séance d'entraînement ce soir à 20h au stade annexe. Alors que les Lions indomptables, ils sont déjà 14 sur les 26 convoqués. David Pagou qui hier soir était déjà dans la tanière au Hilton Hotel de Yaoundé. Leur première séance d'entraînement est prévue pour ce soir à 17h au stade militaire de Yaoundé. Les 30 premières minutes seront ouvertes à la presse et au public. Parlons de la vie des clubs dans le canton de Yaoundé. Après des turbulences administratives et contractuelles, la direction générale rassure les supporters face au dossier brûlant concernant les impayés, la discipline et les litiges contractuels, notamment la régularisation du coach Patrice Nouko. Le directeur général Aloïse Toundi a tenu un point de presse vendredi dernier ici à Yaoundé pour affirmer que la situation reste sous contrôle et que la préparation de la saison 2026-2027 se poursuit dans la sérénité. Je vous propose de l'écouter.
7: Je crois que c'était le point de vue pour rassurer tous les fans, les supporters de Canon Sport Yaoundé, malgré les zones de turbulence que nous traversons en ce moment. Mais je crois que la situation est maîtrisée. Donc, il n'y a pas d'inquiétude à se faire par rapport à la saison. On essaie de régler les problèmes au fur et à mesure et selon les moyens du club. Donc, nous continuons à travailler pour assainir le club, amener la situation au niveau prescrit par le conseil d'administration. Donc, tous les fans, les supporters doivent être assurés que le Canon continue la préparation. Je crois que c'est tellement clair. Donc, s'il y avait quelque chose d'équivoque, j'allais l'expliquer, mais pour le moment, je crois que tout est clair. Donc, nous, ce n'est pas un problème de personne, ni un problème avec le club, c'est juste pour régulariser, pour que le contrat produise les effets juridiques. C'est pour ça qu'on a demandé d'abord à l'Africa Foot de suspendre d'abord sa licence, le temps de voir avec le ministère de l'Emploi et de la Fonction professionnelle pour l'obtention du visa préalable. Parce qu'à cette date, le Canon n'a pas encore été diffusé cette sentence. Bon, je l'ai repris aussi dans les sociaux, j'attends lorsque c'est notifié. Et je crois que je vais prendre connaissance de la décision. Et on verra si par la suite, en vertu de l'article 58 du Code de tribunal, si nous pourrons interjeter appel auprès de la Chambre de conciliation.
1: Et parlant de la première édition de la Coupe du Monde de football, les festivals des moins de 15 ans, la compétition organisée en Azerbaïdjan se jouera du 22 au 31 octobre prochain. Logé dans le groupe K, le Cameroun partage sa poule avec le Sénégal, l'Inde, le Laos, la Grenade et le Bahreïn. Sur les potentielles chances du Cameroun à ce tournoi, notre stagiaire Lionel Bindi a recueilli l'avis de quelques citoyens. C'est dans ce reportage.
8: Au total, 192 pays répartis en 32 groupes de 6 équipes prendront part à cette première édition de la Coupe du Monde et du Festival de moins de 15 ans. Champion d'Afrique de football scolaire U15 en avril 2026, le Sénégal est l'équipe à craindre dans ce groupe K côté camerounais.
9: Le groupe il est favorable. On voit quand même des équipes sur le plan mondial, sur leur catégorie, qui sont reliées au second plan. Il n'y a que le Sénégal qui est vraiment un très grand morceau à croquer dans ce groupe-là. Et d'ailleurs, que c'est le premier match qu'on creux, si vraiment on s'applique. Et vu qu'on a une équipe franchement jeune, remplie de talent, poussée de temps de qualité, ils parviennent à faire un bon match contre le Sénégal. Je crois que pour la suite, ça sera bon.
8: En vue d'une meilleure préparation des Lionceaux pour le mondial U15, un nouvel encadrement technique a été nommé. Une nouvelle qui suscite déjà de fortes attentes chez les supporters.
10: Pour nous qui avons eu l'occasion de voir certains matchs de préparation, nous avons pu observer que les Lionceaux proposent un bon fond de jeu pour les titulaires. Mais nous restons quand même un peu sceptiques sur les remplaçants parce que pendant les matchs de préparation contre certains clubs locaux, les sélectionneurs ont essayé de faire tourner l'équipe. Et lorsque nous avons vu l'équipe B, si je peux les appeler comme ça, jouer, il y a quand même un peu un grand déphasage entre les titulaires et les remplaçants. Il peut arriver qu'il y ait des blessés, il peut arriver que certains joueurs soient indisponibles et qu'il faut jouer les remplaçants. Maintenant, si le niveau du banc de touche n'est pas égal au niveau des titulaires, là, on aura de très gros soucis.
8: Rappelons que cette équipe U15 du Cameroun compte dans son palmarès une victoire au tournoi de l'UNIFAC U15 obtenue en 2016.
1: Le Cameroun compte 131 joueurs expatriés, ce qui le classe 31e mondial et 5e africain parmi les pays exportateurs des footballeurs. Ces chiffres sont du Centre international d'études du sport, le CIES, qui place donc le Nigeria en tête en Afrique et le Brésil comme numéro 1 mondial. Qu'en pense un manager de joueurs, Florent Goyam?
11: Pour Billy Outo, le Cameroun est en régression par rapport au classement du CIES concernant l'exportation des footballeurs à l'étranger. Parmi les causes, l'absence de formation des jeunes.
12: Au milieu des années 90 et au début des années 2000, nous avions deux principales académies, la Kaji Sport Academy et l'école de football de Brasserie du Cameroun. Et maintenant, à côté, vous aviez des clubs de première division. Vous avez les jeux au sucre. Bref, le football jeune était très bien organisé. Et du coup, nous avions de très bons joueurs qui sortaient de ces moules-là. Aujourd'hui, les moules de formation ne sont pratiquement plus les mêmes. Il y a beaucoup d'académies, il y a beaucoup d'écoles de formation, mais la qualité de la formation a réellement régressé.
11: L'environnement footballistique camerounais est loin d'arranger les choses, d'après notre interlocuteur.
12: Même ceux qui restent ne sont pas bien payés. Comme ils ne sont pas bien payés sur le plan domestique, ils préfèrent s'en aller. Mais pour quel pays? Pour la Thaïlande, en Grèce, en deuxième division, ils évoluent en Écosse, ils évoluent dans des championnats de seconde zone parce qu'ils ne sont pas bien formés. Ça fait qu'on ne vient pas chercher les meilleurs. C'est les binationaux qui essaient un tout petit peu de faire la différence. Ou alors, Il y a des cas exceptionnels comme Baliba, mais il y en a vraiment plus à l'appel.
11: Ces deux facteurs combinés jouent en défaveur des joueurs locaux. Bilou Outo, une fois de plus.
12: Regardez seulement au niveau du mercato, regardez la destination que prennent nos joueurs. Depuis quelques temps, ils vont dans des championnats de seconde zone. Certains privilégient l'aspect financier parce que sportivement, ils n'ont vraiment plus grande chose à proposer. À chaque fois qu'il y a mercato, à peine deux ou trois joueurs qui évoluent dans des top clubs, parfois c'est des binationaux, mais des joueurs issus de la formation camerounaise ont vraiment du mal.
11: Ce classement permettra au Cameroun de combler ses manquements pour le bien-être des footballeurs et l'amélioration de son classement dans ce ranking du CIES. 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
1: Et ce sera avec Bertrand Bois qui va nous balader sur ce qui fait l'actualité en France. Bonjour Bertrand.
13: Bonjour Eric Christian Kouam. Effectivement, la France accueillera en 2027 et 2028 la Coupe du Monde individuelle de tennis de table, l'un des rendez-vous majeurs de l'année dans la discipline, dont une édition à Paris, comme l'a annoncé ce week-end la Fédération française de tennis de table. L'événement qui réunira les épreuves masculines et féminines se tiendra la saison prochaine à Montpellier du 29 mars au 4 avril 2027. Après Montpellier, Paris va à son tour accueillir l'édition 2028 en année olympique. Et puis, le président du Paris Saint-Germain et de Bein Media Group est visé par une enquête préliminaire à Paris pour prise illégale d'intérêt lors d'une réunion en 2024 sur les droits télé avec la Ligue de football professionnel. Ces investigations révélées par le journal L'Équipe ont été ouvertes le 24 avril 2026 et confiées à la brigade financière anticorruption à la suite d'un signalement de l'association Anticor, comme l'indique le ministère public. Il est reproché au président du Paris Saint-Germain d'avoir participé à une réunion relative à la validation de l'offre de Bein Sport alors qu'il était également président de Bein Media Group. Si les enquêtes attestent que le président du Paris Saint-Germain est coupable, ce dernier risque une grosse amende qu'il devra donc payer auprès de la Ligue de football professionnel.
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17: 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The athletes will be welcomed. And we're all going to enjoy and getting to see a fabulous opening ceremony and Youth Olympic Games.
15: Cameroon's Volleyball Lions will this afternoon as from 12 p.m. face the Volleyball Black Stars of Ghana in one of the quarterfinal games of the African Men's Volleyball Championship ongoing in Tunisia. We move now to talk basketball. Preparations are getting heated ahead of the 2026 FIBA AFROCAN Zone 4 qualifiers. 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
18: I'm just surprised of the absence of Yassi Bonivant, the point guard of the team BEAC, because I guess that is among the best point guard of the local championship, and he's playing in BEAC, the champions of Cameroon this season. 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
15: In football, the 30,000 capacity room, the Aja Stadium, is set to host the Cameroon versus Comoros encounter, counting for day one of the 2027 AFROCAN qualifiers in Garoua. This, according to Felix Ewane, administrator at ONIES, who attended the preparative meeting organized at the Ministry of Sports and Physical Education last Friday in prelude to the Thursday night game. Here is an excerpt of him.
19: It took time to revise all the system. 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The sound is okay. The dressing rooms are okay. 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
20: You know how exigent CAF and FIFA are across the African continent. So it's very easy to see what you're saying, but on the ground, where are we to avoid any embarrassment?
19: 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We've been correcting every single point according to their requirements. I'm confident. There's no worry. Maybe you'll be surprised when you...
15: And as the Indomitable Lions of Cameroon prepare to kick off their AFCON 2027 qualification campaign in Group G against Comoros on September 24th and Congo on September 29th, followed by an international friendly game expected high for head coach Pagu David and his squad against Cote d'Ivoire. Ahead of these crucial fixtures, Bill O'Brien spoke to a sports analyst who shared his insights on what Cameroon's mindset and technical objective ought to be as the qualification series gets underway. His report.
0: Reflecting on past tournament qualification campaigns where Cameroon left their fate to the final match days, Jonas draws parallels to the Lions' recent qualification cycles, cautioning against complacency in the opening encounters.
21: It will even be more better for Cameroonians to be at the top of these qualification matches because, you know, during World Cup, we had the same problem. At the point in time, we were first in the group, but I don't know how Cabo Verde succeeded to be the first. You saw that the last match with Cabo Verde, we were already fighting that, no, this one should score, this one should win, this one should do this for us to pass as it used to be for us Cameroonians. That is because we don't take things seriously in the beginning.
0: For him, to ensure a smooth qualification path without late pressure, the squad must adopt an aggressive goal-oriented approach in both competitive fixtures with a singular objective to win.
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0: The FIFA international window officially kicks off today and will run through early October. 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
15: And it's that report from Bureau Brenda. 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
1: À retenir, et c'est officiel, Alex Pétan, 19 ans, est désormais prêté jusqu'à la fin de la saison à Morelos CP en 4e division espagnole. L'attaquant camerounais formé à la TDH Academy de Douala arrive du CF Hercule B. Roi Sport Bilin. Prochain rendez-vous demain, 7h. Yvans William Diobati, Eric Christian.com, nous vous disons merci. Après nous, c'est Jean-Claude Nguet pour la suite de la matinale royale.
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0: 40 minutes à Yaoundé, Cameroun. Vous écoutez la matinale royale. C'est l'heure consacrée à présent au journal de l'économie avec l'éditorialiste économie de Royal FM, Yannick Guélewi. Bonjour.
1: Jean-Claude Gué, bonjour.
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0: Et dans ce premier numéro de la semaine du journal de l'économie, on en parle depuis. Mesdames, messieurs, nous espérons que vous avez passé un agréable week-end. Et nous sommes encore ensemble pour aborder des questions essentielles. D'abord pour la bonne compréhension des agents économiques, mais surtout pour la bonne tenue des finances publiques au Cameroun. Alors, vous savez, les tensions de trésorerie évoquées depuis pas mal de temps par le gouvernement camerounais via le ministre des Finances. Et il y a d'ailleurs une mission du Fonds monétaire international qui a séjourné au Cameroun, c'était depuis jeudi dernier. Il fallait examiner donc ses finances publiques au Cameroun. Et hier encore, vous avez vu tout un débat. Un débat entre le président du CINES et un acteur de la société civile. C'était sur une chaîne Canal 2 internationale pour la nommer immédiatement afin de donner la bonne référence aux auditeurs. Eh bien, le CINES dit vouloir être payé en tant que chercheur, enseignant des universités d'État. Effectivement, en face, le gouvernement camerounais et l'acteur de la société civile estime, du moins, qu'il y a tension de trésorerie. Alors, le FMI d'ailleurs a tablé sur cette question de passage au Cameroun, estimant d'ailleurs qu'il y a les difficultés de liquidité au Cameroun. Difficultés de liquidité, tension de trésorerie. Ce qu'il faut savoir quand même, c'est qu'en ce moment, la dette du Cameroun, c'est 15 416 milliards de francs CFA, soit 44% du produit intérieur brut national. Et vous savez, la norme régionale, c'est 70%. Parce qu'à écouter tension de trésorerie, ça peut faire crainte, ça peut faire peur. Beaucoup peuvent se dire que le pays est en faillite. Non. Tension de trésorerie voudrait dire autre chose. Ça veut dire que le Cameroun attend de l'argent de ses partenaires financiers. Le Cameroun attend des financements. Sauf que l'argent ne tombe pas maintenant. L'argent tombe après, du moins à échéance. Même si il est encore difficile de définir l'échéance, puisque concernant le FMI dont on parlait, les discussions sont en cours. Donc, il y aura certainement décaissement. Le décaissement est certain, mais on ne sait pas si c'est lointain. Voilà la problématique actuelle. Et le Cameroun attend donc ce décaissement dans un contexte où il y a des urgences en termes de factures à payer. Donc il faut payer les factures maintenant. Sauf que l'argent n'est pas disponible maintenant. L'argent sera certainement disponible après. Voilà donc la tension des trésoreries. Il faut donc voir. C'est pour cette raison que le CINES met la pression. Et effectivement, le CINES a raison de demander où est passé l'argent disponible. Puisqu'il y avait de l'argent disponible, on l'a utilisé. Deuxième chose, s'il y avait de l'argent, pourquoi n'a-t-on pas anticipé? Pour se dire que, voilà, c'est un peu comme un salarié qui sait qu'il aura son salaire à la fin du mois et qui, avant la fin du mois, a tout bousillé. Nous sommes à 2 semaines, il reste 2 semaines. Il y a des urgences en termes facture. Comment il se comporte? Donc voilà un tout petit peu la situation dans laquelle se trouve le Cameroun en ce moment. Puisqu'on en parle depuis très longtemps, il était utile qu'on puisse s'apesantir là-dessus. Et pour parler d'ailleurs de la posture du Fonds monétaire international, le FMI a dit que certaines tensions observées au niveau de la trésorerie et de la dette méritent une attention particulière. Dans le cas du Cameroun, vous savez, quand vous êtes dans une posture délicate comme celle-ci, ça sera certainement très difficile puisque c'est une belle opportunité pour vos créanciers et vos partenaires à l'international. Le FMI qui le reconnaît indique du moins que le Cameroun fait preuve également d'une résilience. Donc on est dans une posture où il y a tension de trésorerie qui mérite une attention particulière. Le Cameroun fait preuve d'une résilience. Il y a encore des marges de manœuvre en termes d'endettement, mais les urgences actuelles, comment on les règle? Voilà la question, voilà l'équation, voilà la clé de voûte du problème de conjoncture. Alors, pendant qu'on y est, vous savez, on avait interpellé le président du Gabon, Clotaire Oligui Nguema, sur son enthousiasme auprès des États-Unis d'Amérique. Vous savez qu'il y était allé, et puis il est revenu avec une casquette américaine, et lors de la campagne, c'était à la Mike Jackson. Mais aujourd'hui, vous voyez, Donald Trump et son pays ne sont pas amis avec des gens, ils ne rigolent pas beaucoup. Et quand les intérêts sont menacés, vous voyez le véritable visage de la puissance impérialiste. Le gouvernement du Gabon avait annoncé, via un arrêté ministériel, l'importation du poisson, du moins d'un certain nombre de produits, surtout le poulet de chair. Le poulet de chair devait d'ailleurs être interdit en termes d'importation du côté du Gabon. Alors, les États-Unis d'Amérique de Donald Trump s'opposent à cette mesure protectionniste où le Gabon a investi des milliards de francs CFA, donné de l'argent pour la production nationale aux producteurs afin que la filière avicole se porte bien, comme au Cameroun, où le pays a réussi le challenge. Mais Donald Trump et son pays ont décidé de saisir l'Organisation mondiale du commerce pour contester cette posture gabonaise. Comment le Gabon peut se permettre d'interdire l'importation du poulet de chair alors qu'il y a des accords commerciaux qui les lient dans le cadre des clauses de l'Organisation mondiale du commerce? C'est alors à ce niveau que l'on est. Le Gabon veut protéger son tissu économique via la limitation des importations du poulet de chair. Donald Trump dit non, saisit l'Organisation mondiale du commerce. Et vous savez que les États-Unis d'Amérique ne travaillent de mèche avec ces organisations que lorsque leurs intérêts sont garantis. Si l'OMS se prononce en défaveur des États-Unis d'Amérique, certainement il y aura une autre posture, peut-être certaines contraintes qu'il faudra revenir là-dessus pour pouvoir soumettre le Gabon et amener ce dernier à se plier. Du moins, c'est une façon de nous interpeller, de dire que l'économie est une guerre et lorsqu'on veut transformer structurellement son économie, on ne va pas dans la trajectoire romantique, la vision romantique des relations économiques internationales. On va de manière ferme, rigoureuse et parfois, il ne faut pas donner de l'information stratégique à l'adversaire. Et à ce niveau, le Gabon a failli, mais il faut rester ferme sur la décision de mettre un terme à l'importation du poulet de chair pour donner du travail aux jeunes Gabonais et pour lutter contre le déficit de sa balance commerciale et plus loin, lutter contre la misère. Et bien sûr, sur la bourse des valeurs mobilières de l'Afrique centrale, ce matin, nous sommes d'ailleurs lundi, la séance de bourse s'ouvre et bien sûr, on peut apprécier la dynamique et la valeur des transactions rapidement. Certainement, on n'ira pas un peu plus loin puisqu'il faut tout simplement donner les éléments y afférents concernant la valeur des transactions, capitalisation boursière et d'autres éléments. Et il faut dire tout de même qu'il y a du grand moudre. Hein. La valeur de transaction affiche 13 320 000 francs CFA, capitalisation boursière, 1806 461 667 807 800 francs CFA. En cours de dette obligataire, 1226 milliards, 606 149 540 francs CFA. Eh bien, le bulletin officiel de la côte, rapidement, pour ce qui est de cette dernière séance cotation du côté de la BVMAC. Et bien sûr, ce matin, on peut davantage apprécier la physionomie de ce marché pour dire que c'est 99 actions de la Socapan qui ont été achetées et 93 actions de la BGF Holding Corporation également qui ont été achetées pour qu'on en ait ces valeurs transactions, 13 millions de francs CFA. Mais tout de même, l'indice BVMAC All Share Index diminue de 1,40%, passant de 1162,39 à 1146,14 points. Il y a eu des titres demandés à l'achat, 15 actions de la Société des eaux minérales du Cameroun, 735 actions de la Safacam, 22 actions de la Banche Bank, des titres offerts à la vente, 23 actions de la Safacam, 2610 actions de la Socapam, 394 actions de la Régionale, 110 actions de la Banche Bank, 597 actions de la SGR et 166 actions de la BGMI Holding Corporation.
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0: Oui, sur le marché d'échange, le dollar américain vaut 571,31 francs CFA. La livre sterling, 764,90 francs CFA. Et bien sûr, pour progresser rapidement, le dollar canadien vaut 407,61 francs CFA. L'euro, sans changement, 655,96 francs CFA. La livre égyptienne, 10,99 francs CFA. On note tout de même pour ce qui est du cédi ghanéen, 49,63 francs CFA. Et le rand sud-africain, 35,22 francs CFA. Le naira nigérian, 0,43 francs CFA. Pour ce qui est du dirham des Émirats arabes unis, 155,57 francs CFA. Le renminbi chinois, 85,30 francs CFA. Et l'on a clôturé, pour ce qui est la roupie indienne, 5,96 francs CFA.
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0: Oui, le café arabica, prix CAF 3660 francs CFA le kilogramme, prix FOB 3516 francs CFA. Café Robusta, l'on en est, prix CAF à Londres 1922 francs CFA le kilogramme, à Douala 1818 francs CFA. Prix d'achat du côté du Mongo, prix minimum 1650 francs CFA, prix maximum 1700 francs CFA le kilogramme. Vous le savez, le prix du cacao n'a pas changé depuis la fin de la semaine dernière. Le prix CAF à Londres est négocié à 3227 francs CFA. C'est tout pour cette édition.
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0: Merci à Yannick Elewi que nous retrouverons demain à 7h40 pour la deuxième de la semaine du journal de l'économie sur RFM. Eh bien, la suite avec la première entrée journal de la journée, le 8h bilingue amené ce matin par deux dames, Francine Ateba et Frenu Crispin. Good morning, Frenu Crispin.
1: Good morning, Jean-Claude. And good morning to our listeners.
0: Our top story.
1: Today we are going to talk about the 45th edition of the International Day of Peace. 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
0: Francine Ateba, bonjour.
2: Bonjour Jean-Claude Ngué.
0: Autre chose dans l'actualité?
2: Nous allons parler des éliminatoires de la Coupe d'Afrique des Nations avec le match qui s'est tenu hier et les Lions Indomptables qui ont débuté le stage préparatoire au match Cameroun contre le Comore et le Cameroun contre le Congo.
0: Rendez-vous dans exactement 6 minutes, mesdames et messieurs. C'est ici qu'on va devoir se dire au revoir pour ce matin, tout en vous remerciant d'avoir été là pour faire le voyage avec nous dans cette première édition de la semaine de la Matinale Royale. Merci également à toute la team qui a travaillé. Romuald Dekoumé dans le compartiment technique côté mise en onde. Alain Osé Kwekam sur les caméras, la régie vidéo. La coordination centrale de l'équipe était assurée par le directeur général de Royal FM, Roger Kiek, sous la supervision générale du PDG, le révérend pasteur Bissai Emmanuel Noël. La voix dans les tympans, celle votre humble serviteur Jean-Claude Guéret. On se retrouve demain 6h à 8h pour la deuxième de la semaine. Mais déjà, après le 8h bilingue, Bill Zero sera là pour l'émission et Combat Royal jusqu'à 12h.
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0: donne en pour te donner. Mais ce que nous avons, nous te donnons. Cameroun, au nom de Jésus-Christ de Nazareth, lève-toi et prie, prie. 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
1: Il est 8 heures.
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0: Mesdames, Messieurs, bonjour et bienvenue aux 8 heures bilingues sur Royal FM. À la présentation, Francine Ateba et Fruneau Crispine. Bonjour.
1: Good morning, Francine Ateba, ladies and gentlemen, our top stories.
0: Journée internationale de la paix, la 45e édition se célèbre ce jour. La cérémonie irrelative sera présidée à la conférence épiscopale nationale du Cameroun à Yaoundé par le ministre de la Jeunesse et de l'Éducation civique. En toile de fond, des messages pour la paix au Cameroun et dans le monde. Cérémonie synchronisée de la levée des couleurs et suivie des appels à la paix.
1: And in sports, players of the Indomitable Lions national team selected by coach Pagu David has started jetting into the country ahead of the Cameroon versus Comoros game. 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
0: Ouvrons ce journal en éducation. L'excellence scolaire a été récompensée vendredi dernier à Bandjok dans le département de la Haute-Sanaga, région du Sangre. Les élèves du lycée bilingue ont eu un important appui du ministre d'État, secrétaire général de la présidence de la République, Ferdinand Gongo, du matériel didactique et des bourses financières pour booster leur performance. Un geste qui vise à encourager l'excellence scolaire et améliorer les conditions d'apprentissage. Au total, 95 autant pour moi récipiendaires des sous-sessions francophones et anglophones confondues qui ont promis de faire bon usage de ce don tout en remerciant le SGPR pour ce geste de générosité en ce début d'année scolaire. La cérémonie était présidée par le président du conseil d'établissement, Sa Majesté Amati Bandama Michel René, ancien élève du dit établissement, en présence des forces vives de l'arrondissement de Bandjok. Je vous l'annonce en titre des activités ce jour en faveur de la paix. C'est pour célébrer ce 21 septembre la Journée internationale de la paix. Cette 45e édition est placée sous le thème « Investir dans la paix ». Par tous, pour tous, chaque jour, à 7h30 dans les administrations, les établissements scolaires et universitaires, sur l'ensemble du territoire national, l'on va assister aux cérémonies synchronisées de levée des couleurs, suivies de la minute de silence consacrée à un appel à la paix. Le ministre de la Jeunesse et de l'Éducation civique, Mounouna Foutchou, préside la cérémonie irrelative.
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0: En sport, éliminatoire de la Coupe d'Afrique des Nations 2027. Hier, les Lions indomptables ont débuté le stage préparatoire avec les matchs Cameroun contre Comores et Cameroun contre le Congo. Au total, 14 joueurs ont déjà rejoint la tanière à l'hôtel Hinton de Yaoundé. La première séance d'entraînement est prévue pour ce soir à partir de 17h au stade militaire de Yaoundé. Les 30 minutes, première minute seront consacrés au public et aux médias accrédités.
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1: 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For presentation, we have been Frémi Crispin End.
4: Ancien Ateba, c'est la fin de cette édition du 8h bilingue sur Royal FM. 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
1: Le jour et la nuit s'enfuient.
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lamentent sont au pouvoir de la langue, dit la Bible. Et nous périssons par notre manque de connaissance. Car plusieurs dans leur ignorance se sont amis de destructeurs par toutes sortes de déclarations négatives et de malédictions qui font venir le malheur sur la nation. Il est temps que nous changeons de paradigme en changeant de confession. Au nom de Proverbe 11:11, la nation s'élève par la bénédiction des hommes droits, mais elle est renversée par la bouche des méchants. Que la voix des justes s'élève et plaide pour la nation devant Dieu qui promet. Si mon peuple, celui qui est invoqué mon nom, s'humilie, prie et cherche ma face, et s'il se détourne de sa mauvaise voie, je l'exaucerai des cieux, je lui pardonnerai son péché et je guérirai son pays. Oui, c'est en nous mettant sur nos genoux.

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0: Nous voici de retour pour une nouvelle semaine. Une semaine qui commence, mesdames et messieurs, eh bien, avec probablement ses bons et ses mauvais moments, avec très probablement ses joies et ses peines. Mais vous le savez, quel que soit le cas, chers auditeurs, eh bien, il faut savoir rester toujours aussi fort psychologiquement, fort physiquement et même fort moralement. Eh bien oui, chers auditeurs, c'est le secret de la vie. Eh bien, ça, rester fort, être prêt évidemment, n'est-ce pas, à toute éventualité. Eh bien, se préparer à attaquer, rester évidemment, n'est-ce pas, sur le qui-vive. Ah ben ouais, toujours la tête haute, ne jamais fléchir. Eh ben oui, face à l'obstacle, eh bien, trouver le moyen de le contourner. Ah ça, c'est la vie, c'est le quotidien, c'est le combat de tous les jours. Ça, évidemment, n'est-ce pas, pour retrouver toutes vos forces, toutes vos ressources, toute cette grosse énergie, eh bien, à travers la radio, sur les 88.4 ce matin. Et bien entendu, nous sommes là pour vous. Et bien entendu, ouais, nous sommes là pour vous offrir, eh bien, toutes ces énergies, eh bien, toutes ces forces, eh bien, toute cette grosse force qui vous permettra tout simplement, chers auditeurs, d'affronter la journée avec sérénité, avec force, avec faste et aussi avec la puissance nécessaire. Il s'appelle Romiali Koumela sur la mise en onde et la régie d'antenne ce matin. Alain Kouekam est bel et bien présent avec son maillot des Lions Indomptables. Ça porte toujours un bonheur. Coordination centrale de Duc Roger Kieg de Kiki avec à la conception supervision générale le révérend pasteur Issa Emmanuel Noël. Je suis avec vous jusqu'à 11h55. Une belle balade évidemment, l'espace prépare. Il y en a dans Écho Bar Royal. Ah ben oui, une véritable balade, chers auditeurs, qui vous amène dans tous les quatre coins du monde. Mais là à l'instant, eh ben oui, pour le moment, eh ben ouais, pour démarrer. Qu'est-ce qu'on fait maintenant? Ah ben oui, je vous invite à écouter attentivement le message de ce matin. On écoute.
1: La question fondamentale que devrait se poser chaque Africain, c'est pourquoi les grandes puissances dépensent chaque année des millions de dollars pour financer des médias qui arrosent quasi exclusivement l'Afrique.
2: Vous pensez vraiment que tous ces milliards-là sont dépensés juste pour vous informer? Bien sûr que non. Cet argent est dépensé pour nous convaincre, pour nous faire adhérer à une vision du monde, la leur, pour installer une idéologie.
0: Vous avez certainement compris, chers auditeurs, ici, que ouais, le message est court, mais il est puissant. Regardez, eh bien, les chaînes de télévision. Quand vous avez un bouquet qui vous permet d'avoir 400 chaînes, vous allez remarquer, chers auditeurs, que, ben oui, la plupart des chaînes occidentales, eh bien, arrosent complètement le bouquet. Vous pensez que c'est un fait du hasard? Oh, que non. Eh bien, ces gars-là sont là pour nous torturer, nous manipuler, nous encenser, nous diviser. Ils sont là pour leurs propres intérêts. Mais évidemment, n'est-ce pas, ce que nous faisons le plus souvent, c'est que nous utilisons les médias pour nous insulter. Et ça, ils adorent. Mais ouais, nous utilisons les médias pour nous insulter, pour nous invectiver. Eh bien, pour nourrir la rupture, pour nourrir la division, la discorde. Eh bien, simplement, n'est-ce pas, pour nous bagarrer, nous tabasser, nous déchiqueter. Et ça, ils aiment ça. C'est ce qu'ils adorent le mieux. D'ailleurs, quand il faut qu'ils parlent de nous dans leurs différents médias, naturellement, n'est-ce pas, ils vont nous présenter la misère, la souffrance, la pauvreté. Et quand ils viennent évidemment parler d'eux chez nous, eh bien, c'est un signe de développement, aide au développement, afin apporter leur soutien, leur appui, nous sortir de la pauvreté et ainsi de suite. Pourtant, c'est eux les plus pauvres. Nous sommes les plus riches. Mais sauf que, bon, ben, ils se jouent de nos idées. Ils s'amusent avec nos méninges. Eh ben ouais, nos cerveaux. Ils nous torturent. Eh bien oui, ils nous divisent. Eh bien, naturellement, pour mieux nous voler, nous piller. Écoutez encore, écoutez le message.
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0: Nous allons encore nous arrêter un instant, chers auditeurs, parce que bon, ben, il faut dire que l'échéance est proche pour parler encore de l'Institut Universitaire Bissaï. Bon, en fait, de la bourse Masso Académique, plus précisément. Voilà. Il vaut mieux, n'est-ce pas, dire les choses telles qu'elles sont. La bourse Masso Académique, on en parle encore ce matin. Simplement, n'est-ce pas, parce que, eh bien, chers auditeurs, l'échéance est proche. Et il y a des parents. Il y a même des coups de fil qui me parviennent de la part, évidemment, n'est-ce pas, de la jeunesse, de jeunes, qui veulent en savoir davantage sur la Masso Bourse Académique. Et qui écoutent à la radio, on en parle, mais qui voudraient avoir encore plus de précision. En savoir davantage sur la Masso Bourse Académique. Allez, par exemple, n'est-ce pas, de cet auditeur qui m'appelle hier et qui me dit, bon, ben, écoute, Bill, la Masso Bourse Académique, en réalité, est-ce qu'il est possible mon père cotise pour moi? Et à moi de lui dire, bien sûr, ton père peut cotiser pour toi, ta mère peut cotiser pour toi, ta sœur peut cotiser pour toi, ton oncle peut cotiser pour toi, ton grand frère peut cotiser pour toi, bref, un étranger même, c'est-à-dire que quelqu'un, un ami, peut cotiser pour toi, il n'y a pas de souci. L'essentiel ici, c'est de porter ton nom, et bien sûr, le carnet de cotisation de la Masso Bourse Académique. Parce que c'est ce nom-là qui sera, évidemment, n'est-ce pas, porté sur ton ticket de la tombola. D'accord ? Voilà. Donc, oui, celui qui se porte garant peut cotiser pour toi. Maintenant, après, il faudra que ce soit ton nom qui soit inscrit dans le carnet de cotisation de la Masso. D'accord, la Masso Bourse Académique. Ok, voilà. Je crois que bon, ben, j'ai répondu à sa question et à la question évidemment que se posent encore beaucoup de gens. Il y a quelqu'un qui m'a également posé la question de savoir, est-ce qu'une fois qu'on est inscrit et si jamais on est tiré au sort, est-ce qu'on est obligé d'être inscrit à l'Institut Universitaire Bissaï? Et moi de lui dire, si tu es proche de l'Institut Universitaire Bissaï en Kwaban, tu vas t'y inscrire. Mais si tu habites loin de l'Institut Universitaire Bissaï, tu vas choisir un IPS juste à côté de chez toi et l'Institut Universitaire Bissaï viendra payer tous les nécessaires. C'est-à-dire tes frais d'inscription, tes frais de scolarité, tes frais de stage, tes frais d'examen, ta tenue de classe, ton assurance, tout. Frais payés. Tout sera payé. Bon, alors, quand je l'ai dit, j'espère que bon, mais tout le monde le comprend. Très bien. Quelqu'un d'autre m'a demandé, alors, si je ne suis pas à Yaoundé et je suis ailleurs, je participe à la tombola. Est-ce que, étant dans la ville où je me trouve, je peux également bénéficier de toute la gratuité de la Masso Bourse Académique si je suis tiré au sort? Et moi, je lui dis oui. Il n'y a aucun problème. La Masso s'étend sur l'ensemble du territoire national. Renapro Finance SA dégage près de 30 agences à travers le pays. Alors, oui, bien sûr, sans problème. Une fois que tu es tiré au sort, cher ami, eh bien, tu vas aller regarder un IPS du coin, et là-bas, tu seras inscrit. Et tu pourras tranquillement aller à l'école pendant 2 ou 3 ans, selon la filière que tu auras choisie. Pendant 2 ou 3 ans, selon la filière de ton choix. Ah ben si, il y a des filières qui disent 2 ans, il y en a qui mettent 3 ans. Alors si tu choisis une filière de 2 ans, pendant 2 ans, tu vas à l'école gratuitement. Si c'est une filière de 3 ans, pendant 3 ans, tu vas à l'école gratuitement. Ça, c'est la Masso. C'est la mutuelle d'assistance et de solidarité. Alors, quand je vous l'explique comme ça, j'espère que vous comprenez très bien. Maintenant, la participation est très simple. C'est pas compliqué. Participer, c'est simple. Il suffit simplement d'aller dans une agence, Renapro Finance SA. Tu t'inscris et tu cotises 26 000 francs. Tout simplement. Bon, maintenant, si tu es à Yaoundé et que tu voudrais venir t'inscrire à la radio, eh bien, ouais, tu viens. Royal FM, c'est où, Mimboman? De quel côté? Face stade sapeur Mimboman, au lieu du dépôt de sable. Ben, tu viens et tu t'inscris, tu cotises. Maintenant, il y a une autre façon de cotiser, c'est à travers son téléphone. Alors, le code que tu dois retenir quand tu, évidemment, utilises ton téléphone pour cotiser, c'est le 98 90 40. 98 90 40. Ce code-là, tu vas le composer via l'application Max Hit. Si tu es dans l'application Max Hit, bon, tu composes ton code tranquille. Mais si tu n'es pas dans l'application Max Hit, alors tu vas aller vers le dièse 140 étoile 47. Pardon, je reprends. 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Je reprends. Dièse 150 étoile 47 dièse. Voilà. 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Je tiens à préciser ici que la fin des cotisations Masso Bourse Académique, c'est pour le 15 octobre 2026. Et la tombola, c'est le 17 octobre à l'Institut Universitaire Bissaï. J'espère que vous serez tous présents pour vivre en direct ce tirage au sort. Alors, dès maintenant, si tu ne t'es pas encore inscrit, c'est le moment. Parce qu'on est à près de 25 jours maintenant. Il ne reste plus que 25 jours environ. Hein? Entre 25 et 26 jours. Donc, dépêche-toi. Dépêche-toi, dépêche-toi d'aller rapidement, n'est-ce pas, t'inscrire. Et de cotiser. Voilà. Je te rappelle que il s'agit de bénéficier ici d'une formation professionnelle gratuite. Il s'agit ici d'obtenir tes diplômes supérieurs gratuitement sur 2 ou 3 ans. Ça, c'est la Masso. Quel que soit l'endroit où tu te trouves dans notre pays. Voilà. La Masso Bourse Académique, eh bien, c'est pour tout le monde. 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Allez, écoute Frangin, je te souhaite de foncer très rapidement. Je te souhaite évidemment, n'est-ce pas, d'être parce que une fois que tu as composé que tu as cotisé, ce qui te reste à faire, naturellement, n'est-ce pas, c'est prier. Ouais, rester en connexion avec le Seigneur. Et à la main de Dieu, évidemment, n'est-ce pas, qui va se manifester, te permettra certainement, évidemment, n'est-ce pas, de bénéficier, eh bien, de toute cette aubaine que t'offre la mutuelle d'assistance et de solidarité. Ça, c'est la Masso.
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0: Eh bien, c'est lundi, chers auditeurs, et c'est toujours un plaisir de l'avoir parmi nous. Le chef de division de la communication et des relations publiques, porte-parole du président du conseil d'administration du consortium Renapro Finance SA est avec nous ce matin. Jean Patient Sala, bonjour.
1: Bill The Rock, bonjour. Bonjour à tous les auditeurs de Royal FM. Bonjour aux internautes et télé-internautes. Bonjour aux mutualistes, bonjour aux futurs mutualistes, bonjour aux potentiels mutualistes, bonjour à tous les citoyens du monde qui sont sur le sol africain, bonjour aux Africains, bonjour à toute la communauté de la diaspora, mesdames, messieurs, bonjour. Vous avez dressé un tableau tout à l'heure, Bill The Rock, sur Masso Bourse Académique. Un tableau très pratique qui nous indique les modalités de souscription et de cotisation à Masso Bourse Académique, qui nous rappelle aussi les délais pour le faire à la date au plus tard du 15 octobre 2026. Et vous nous rappelez aussi que le 17 octobre 2026, au niveau de l'Institut universitaire Bissaï, campus Flambant Neuf, en Kouaban, après le carrefour Mvorignegue, juste à votre gauche, derrière l'immeuble de la Direction Générale de Renapro Finance SA, que nous allons organiser le tirage au sort Masso Bourse Académique. Vous faites bien de le rappeler, tout comme vous avez d'ailleurs indiqué la différence qu'il y a entre Masso classique et Masso Bourse Académique, qui est une Masso tout à fait spécifique. Vous avez également rappelé à tous ceux qui nous écoutent que désormais, ceux qui seront bénéficiaires de Masso Bourse Académique pourront être formés dans d'autres universités et d'autres instituts privés, hormis l'Institut universitaire Bissaï, qui est toujours à leur disposition. Ceci pour régler le problème de mobilité dans les différentes cités du pays et même hors du Cameroun. Les villes africaines ne sont pas faciles en termes de mobilité. Alors quitter d'un point de la ville à un autre pour rejoindre un Kouaban, ce n'est pas très évident déjà pour l'étudiant, l'élève et le parent qui s'engage à investir pour son enfant. Masso Bourse Académique vous dit que vous êtes bénéficiaire, vous serez formé gratuitement, donc à 0 francs CFA. Vous n'allez pas débourser un copec, vous n'allez pas verser 5 francs CFA. Ce sera Njo, comme on dit chez nous au Cameroun, pendant les cycles BTS, licence master, dans le cursus académique, ou encore dans les filières professionnelles, dans le cursus professionnel. Pour le cursus académique, c'est une dépense d'au moins 2 millions de francs CFA qui vous est retirée. Une dépense qui est aussi entre 200 000 et 400 000 francs CFA pour la formation professionnelle. Vous n'aurez pas à verser un compec. Mais vous devrez évidemment vous déplacer pour rendre à l'institut pour recevoir votre formation. Et là, vous allez procéder par des dépenses. Voilà pourquoi nous avons estimé que il est mieux pour vous de choisir l'institut privé d'enseignement supérieur, IPES, qui vous intéresse, qui est proche de votre domicile, ou alors qui répond à vos standards en termes de formation, ou l'université aussi, qui correspond à vos besoins, pour que vous puissiez être épanoui grâce à la solidarité. Vous cotisez, Bill The Rock vous l'a dit, 26 000 francs CFA. Vous souscrivez à 0 francs, mais vous avez le carnet à 500 francs CFA que vous achetez également. Ça vous fait 26 500 francs CFA. À verser dans un délai très court. Nous l'avons entendu vous dire entre 25 et 21 jours. Oui, d'accord. En tout cas, il souhaitait vous dire qu'il reste très peu de jours jusqu'au 15 octobre. Pour ajouter de l'eau au moulin de Bill The Rock, nous allons encore nous greffer sur la vision de l'éducation vue par la Masso Et d'ailleurs, vu par le monde entier, parce qu'il y a ce qu'on appelle la solidarité liée à l'éducation. Elle se décline en deux dimensions. Il y a celle de la solidarité pour l'éducation et l'éducation à la solidarité. Écoutez bien. La solidarité pour l'éducation et l'éducation à la solidarité. La Masso de Renapro Finance SA propose les deux en même temps. La solidarité pour l'éducation. Il s'agit justement, comme le propose Masso Bourse Académique, de se mobiliser tous à partir de 100 francs CFA pour permettre à chaque enfant, à chaque individu, parce qu'il n'y a pas que les jeunes qui sont concernés, on parle des bacheliers, mais on peut aussi parler de ceux qui n'ont pas le baccalauréat, qui peuvent se former dans le cursus professionnel, avec des diplômes BEPC, CEP, CEPE, probatoires, etc. Et même des travailleurs qui veulent renforcer des domaines dans lesquels ils ont commencé à être formés, ou changer même de domaine, pourquoi pas, de spécialité en thème professionnel, de s'engager. Tout comme vous avez pour les bacheliers et les titulaires du GCE et Level, la solution entre les mains d'être formé de façon pratique, gratuitement. Vous n'aurez rien à verser si vous êtes tiré au sort. Et si nous sommes de plus en plus nombreux à nous mobiliser pour verser les 26 500 francs CFA, il y aura beaucoup d'enfants, beaucoup de personnes qui pourront bénéficier de Masso Bourse Académique au détour du tirage au sort que vous allez réaliser vous-même. Parce que comme d'habitude, c'est vous qui allez tirer vos propres enfants, les autres mutualistes, au sort le 17 octobre prochain. La solidarité pour l'éducation impose que chacun s'engage, que chacun milite pour que nous ayons les outils nécessaires dans l'optique de développer nos États, nos pays, nos familles aussi, nos communautés. Voilà pourquoi, Masso Bourse Académique, nous vous disons, pour que l'enfant soit utile à sa famille, utile à sa communauté, utile à son pays, utile à son continent et utile au monde entier, c'est important. Mais pour que cela arrive, nous devons pratiquer la solidarité pour l'éducation. Elle est hyper agissante parce qu'elle produit immédiatement des résultats. Et tout le monde, évidemment, ne peut pas bénéficier au même moment. Voilà pourquoi on procède déjà par ce tirage au sort qui nous évite aussi de nous engluer dans le népotisme, dans le tribalisme et pourquoi pas dans le racisme aussi, si on va chercher plus loin. Parce que la vision de la Masso est africaine, mais elle est planétaire. La deuxième dimension qui est celle de l'éducation à la solidarité. Car nous estimons que, avec Masso Bourse Académique, l'Institut universitaire Bissaï, les autres instituts, toutes les autres universités, sont des lieux d'apprentissage de la vie en société pour l'enfant, de l'approche collective. Vous êtes moulé avec les autres au même moment dans une formation qui va vous lier ensemble pendant longtemps. C'est à l'école qu'on se fait des amis. C'est à l'école qu'on parfois se trouve une famille qu'on n'avait pas. C'est à l'école que l'esprit de solidarité nous a inculqué par les enseignants. C'est ça l'éducation à la solidarité, où on nous transmet les valeurs de tolérance, de respect, d'humilité, d'entraide, qui sont indispensables pour construire notre pays, construire le continent africain. La justice part de là. On l'a bâtie à travers la formation. Et là, elle n'est pas que théorique, parce que Masso Bourse Académique vous dit qu'au sortir de votre formation, que ce soit dans n'importe quel institut universitaire, vous devez être pratique, pragmatique, efficace, capable de produire, de transformer, mais pas uniquement de réciter ce qui vous a été transmis. Mais les valeurs que porte l'éducation et la solidarité sont capitales pour que cela se produise en vous. Voilà pourquoi la solidarité liée à l'éducation est importante. Et la Masso de Renapro Finance SA, à travers Masso Bourse Académique, est engagée dans ce sillage-là. Vous offrir l'opportunité d'être utile à vous-même, à vos familles, à vos communautés, à votre pays, au continent africain tout entier. Cela doit pouvoir se manifester en vous au sorti de cette formation gratuite. Parce que nous allons vous suivre partout où vous serez pour voir un peu qu'est-ce que vous êtes devenu au bout des 3 ans ou 2 ans de formation. D'ailleurs, nous serons toujours ensemble puisque un contrat nous lie, celui de la solidarité agissante africaine à travers le tirage au sort Masso Bourse Académique. Donc comprenez un peu où est-ce que nous allons. Point besoin, encore une fois, de nous dire si mon enfant n'est pas tiré au sort, j'aurais mis mes 26 000 pour rien. Mais écoutez, on ne cesse de vous le dire. La Masso n'est pas un espace de jeu de hasard, de pari, sportif ou non. Ce n'est pas ça la Masso. Vous versez vos 26 000 et vous contribuez à bâtir des hommes intelligents, forts, sages, efficace pour votre propre nation. N'est-ce pas nous-mêmes qui nous plaignons toujours que nous n'avons pas d'ingénieurs à la hauteur de la tâche? Mais si chacun d'entre nous, avec 100 francs CFA, participe à faire qu'il y ait un ingénieur dans n'importe quelle ville du Cameroun ou d'Afrique, n'aura-t-il pas contribué à travers la solidarité agissante africaine à développer le continent dont il a parfois horreur quand il veut bénéficier des services sociaux de base. Tout passe par l'éducation. Même ceux qui estiment que l'impérialisme nous a broyé le cerveau doivent savoir que ces impérialistes sont passés par l'éducation, dont nous avons tout intérêt à renforcer notre tissu éducatif à travers nos contributions qui sont liées à la solidarité liée à l'éducation. Excusez la tautologie. Mais il faut se répéter pour que le message passe. Intégrons ensemble la solidarité pour l'éducation et l'éducation à la solidarité que nous pouvons pouvoir pratiquer même hors de l'école. Éduquer les gens, les masses à la solidarité, ça peut aussi se faire hors de l'école, même à la maison, au quartier, au lieu de service, partout. Apprenons à nous entraider sans demander notre reste. Car il y a cette culture nauséabonde de toujours attendre de l'autre quand on a donné. Non, quand vous avez donné, laissez Dieu parler pour vous. Autant vous donner, autant Dieu parlera pour vous. N'exigez pas de votre prochain de vous remettre parce que vous lui avez donné. Et qui a d'ailleurs dit que vous ne serez pas tiré au sort, que votre enfant ne sera pas choisi, que vous-même ne serez pas choisi. explorons la solidarité liée à l'éducation dans tous ses tréfonds. Appliquons la solidarité pour l'éducation en nous mobilisant pour Masso Bourse Académique, avec Masso Bourse Académique, et procédons ensemble à l'éducation, à la solidarité. Avec 100 francs CFA, cela est possible. Bill Zorok.
0: Bien, vous l'avez compris, chers auditeurs, eh bien, c'était le chef de division de la communication et de relations publiques, eh bien, porte-parole du président du conseil d'administration du consortium Renapro Finance SA, Jean-Patient Tala, merci.
1: Merci, bonne journée.
0: Très bonne journée. Mesdames, messieurs, attention, la suite, c'est la pub.

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1: Il est 9h du chef Kouzo.
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0: Eh bien, sur les 88.4 ce matin, eh bien, transport à la une ce matin, eh bien, oui, chers auditeurs, vous le savez, bon, mais dans l'émission du samedi dernier, le samedi des transporteurs, nous avons commencé à parler, hein, naturellement, n'est-ce pas, la prévention routière de la sécurité, la prévention de la sécurité routière. Ouais, cette campagne de prévention de sécurité routière qui prend fin très bientôt. Sauf que ces gars qui sont sur le terrain, est-ce qu'ils font véritablement le travail? On va s'écouter là un extrait, eh bien, de l'interview accordée par un président de syndicat. Je vous assure, écoutons cet extrait et puis on revient. Écoute.
1: Prévention routière, ils sont là à tort et à travers le long de la route. C'est du commerce. Et quand on pose des questions, ils nous disent qu'ils ont des comptes à rendre à leur supérieur hiérarchique. Vous comprenez? Donc, ils sont en train de faire du commerce sur les chauffeurs que nous sommes. Donc, nous en avons marre. Les routes ne sont pas matérialisées. Parce qu'un bon chauffeur, c'est celui qui communique avec la route. Quand tu es au volant d'un véhicule, tu parles avec la route. Il y a le virage, il y a les panneaux. Les panneaux sont dans la broussaille. Tu ne peux pas lire les panneaux. Les signalisations sur le goudron, c'est inexistant.
0: C'est extraordinaire. Ce que nous dit le président, l'un des présidents, n'est-ce pas, de syndicats de notre pays, de transport bien sûr, et nous explique que, eh bien, ces gars de la prévention de la sécurité routière sont sur les routes uniquement pour faire de l'argent. Et quand tu vas leur poser la question de savoir, mais attends, est-ce que je suis véritablement en inflation, tu ne peux pas te permettre de ci ou bien de ça, il dit que, monsieur, je n'ai aucun compte à te rendre, je rends compte directement à ma hiérarchie. En clair, sont-ils en route pour la prévention de la sécurité routière ou alors est-ce qu'ils sont en route pour se faire véritablement de l'argent? On en parle ce matin. Le constat que j'ai fait également dans cette histoire de prévention de sécurité routière, d'ailleurs on l'a relevé samedi dernier, c'est que c'est en cette période justement là où il y a encore plus d'accidents, où ces accidents sont davantage mortels. C'est quand même terrible, non? C'est-à-dire que on lance une campagne de prévention de sécurité routière sur 3 mois, et c'est en cette période, justement, n'est-ce pas, où on a encore plus d'accidents, alors que ces gars-là sont en route pour prévenir des accidents. C'est quand même incompréhensible. Et quand on écoute, en plus, ce responsable syndical, il y a lieu, il y a véritablement lieu de s'interroger. Alors, ce matin, chers auditeurs, dites-moi concrètement, à quoi sert la campagne de prévention et de sécurité routière dans notre pays? 671 15 73 21, 640 30 30 61 38 42. Le téléphone, il est ouvert. Et à chacun, évidemment, n'est-ce pas, d'apporter sa contribution. À quoi nous servent les campagnes de prévention et de sécurité routière dans notre pays? Quand on sait, chers auditeurs, que et c'est une période où, ah ben oui, il y a plus de morts sur nos routes. C'est une période où, évidemment, je vous assure que, bon, ben, on meurt comme des poules sur nos routes. Comment on explique ça? Allô, bonjour.
2: Bonjour, Grandin.
0: Oui, oh, le président, comment vas-tu?
2: Je vais bien.
0: Le coup d'envoi est donné ce matin. Allons-y, mon frère, je t'écoute. Le problème, c'est que la 4G ne veut pas que tu parles avec nous ce matin.
2: Non.
0: Vraiment?
2: Non, non.
0: La 4G ne veut pas. Est-ce que tu as... Tu es monté sur le manguier?
2: Je suis un manguier tout près de moi, là. Mais là, c'est bon.
0: Guilou, allons-y.
2: Bill.
0: Oui, mon grand.
2: Bon, moi, je comprends pas. Vraiment, quand on dit Bill, moi, je crois, Bill, la prévention, c'est sur les axes, non? Les axes routiers, non?
0: Bah, c'est sur les axes routiers.
2: Mais Bill, c'est quelle prévention qu'on a en plein centre-ville? En plein centre-ville de Yaoundé, en plein centre, c'est pas mal là. J'ai dit, vous allez à Oudja, il y a une prévention. Vous allez à Biémas, il y a une prévention. Non, non, monsieur, c'est complètement le mot. C'est vraiment la recherche d'argent comme le président, c'est le commerce.
0: Mais ce que tu dis est pertinent là, Guilou, parce que moi je comprends pas ce que fait la prévention routière au cœur de la ville. Ça sert à quoi?
2: Vraiment. Est-ce que c'est pour contrôler les ceintures de sécurité? Est-ce que c'est pour contrôler les seuils de vitesse? Est-ce que c'est pour contrôler les permis?
0: Je ne
2: comprends plus.
0: Rien.
2: Hein? Je dis rien. Et vous depuis vous voyez sur les mais je vous ai raconté une histoire à la vitesse. Mes collègues, la contacte, par le patron, quand ça me dit, bon, tu mets dans la bouche pour la route.
0: Oui.
2: À chaque contrôle, il dit, je vais arriver à Douala en tel nombre de temps. Le gars route, on traverse 1000, on donne. C'est contre rien, il n'y a pas un papier qui
0: dit
2: que vous avez payé 25 000.
0: Jamais.
2: Payez vos 25 000 ou votre chemin de mort. Allez tuer le. Non, Bill, c'est vraiment le commerce. Il n'y a pas de. Et quand on dit même prévention, ce n'est pas réflexion routière, c'est prévention routière. Ça nous dit baisser la vitesse, essayer de mettre les ceintures de sécurité, vous te pénètre. D'ailleurs, même qu'on a une justice technique. Hein,
0: je vous assure. Hein.
2: C'est vraiment pour le commerce.
0: Merci. Merci, mon frère. Merci beaucoup. Bon. Merci pour cette contribution ce matin, Guilou. Merci d'être passé par là ce matin. Et à cet autre auditeur qui est avec nous, on va le chercher. Hein. Allô, bonjour.
3: Allô.
0: Oui, Patriarche Maréchal, Thomas Massoc est avec nous ce matin. Merci d'être là.
3: Biro.
0: Oui, très grand.
3: Semaine sublime à toi dans la grande maison royale aux couleurs célestes.
0: Merci, très cher.
3: Je n'oublie pas tous ceux qui sont à tes côtés, tes collaborateurs, de même que le directeur général Roger Kiel de Kik.
0: Merci, mon grand.
3: Je n'oublie pas aussi auditeurs et téléauditeurs par milliards, de même que les intervenants comme le président Guido.
0: Je vous en prie.
3: Biroc.
0: Oui, mon grand.
3: Moi, je ne conduis pas, mais je me fais conduire. Comment voudrais-tu communiquer avec un matériel vétuste et qui devrait aller au cimetière? Je parle de nos routes en piteux état.
0: Je vous assure.
3: Parce que le conducteur communique avec la route. Mais tel n'est pas le cas.
0: Aïe.
3: Je me rends vers l'ouest avec mon partenaire avant Nitoukou. On est interpellé.
0: Oui.
3: Moi, je vais m'asseoir au bar en face. Mon partenaire essaie de dialoguer. Les gars ont dit, vous donnez l'argent ou vous ne partez pas. Mais à l'âme d'un de mes grands amis de la gendarmerie.
0: Oui.
3: De regretter mémoire. J'appelle son particulier. Il passe le téléphone. Et de surcroît, ils disent que on a dépassé la borne prévue par rapport à la vitesse. La borne qui est dans une haute broussaille. Encore le problème de cantonnage. Il dit à mon ami, comme vous avez les bras longs et musclés, vous pouvez partir. Et demande à mon ami sur le costaud qui a assis la séquille. Mais c'est quelqu'un qui écoutait les médias, Thomas Massoc. Donc il bavarde beaucoup dans les radios là. Ils me disent, grand, pardon, ne parlez pas de nous. Bon voyage.
0: Je vous assure. Oh là là, c'est pas juste. Voilà, voilà comment évidemment n'est-ce pas, ils se comportent sur nos routes. C'est quand même assez alarmant. C'est une situation vraiment alarmante. Allô, bonjour.
4: Bonjour, grand bien.
0: Oui, très grand. C'est de la part de
4: Olivier Tamou.
0: Olivier, allons-y, mon frère, je t'écoute.
4: Vous avez dit que la question, c'est quoi?
0: La question, c'est mais à quoi nous sert la prévention et la sécurité routière?

0: en mission. Allez nous trouver telle somme. Ramenez-nous ça ici. Ah, Seigneur Dieu Tout-Puissant. Allô, bonjour. Oui, très grand. C'est de la part de
1: Peter.
0: Peter, allons-y. Yes. Éteins la radio. Éteins la radio, s'il te plaît, bon, Peter.
1: Je suis en train de... Comme ça fait conduire, là, je me suis garé.
0: D'accord, allons-y, mon frère.
1: Cette histoire de prévention routière là cause encore plus... Ils sont encore plus... Ils sont en danger plus que quand ils ne sont pas là. Pourquoi? Parce que quand ils sont en route, ils ne veulent pas que tu puisses bien conduire. Hein. Ils cherchent seulement des dépôts.
0: Hein?
1: Ils ne peuvent pas te conseiller qu'ils n'ont fait comme ça. Donc quand ils disent des choses qui n'existent pas. Je vais te prendre un cas simple. Vendredi passé, je suis allé avec j'ai mon neveu là, il est de la police. Je suis allé à Oubala pour déposer quelque chose au marché central, au marché d'Oubala.
0: Oui, oui.
1: Les gars de la commune, de la police municipale, nous ont suivis au marché. Ils sont venus s'asseoir, ils ont vu tous nos gestes. Quand mon neveu était en civil, dès qu'on sort pour rentrer, il vient donc, on lui explique qu'on était l'été. Donc, il y a un costaud qui sort et nous dit, vous devez garer à la gare routière. Vous n'avez pas le droit d'aller décharger. Donc, il dit qu'il m'attend. Je n'ai pas le droit d'aller déposer sur, les choses chez mon épouse.
0: Je vous assure.
1: On a mis la haine. On m'a crevé deux pneus.
0: Hein?
1: Oui.
0: Ils ont crevé.
1: Ils m'ont crevé deux pneus. Le gars a dit, je suis allé, ils ont mis là. Ça dit qu'il y a vraiment un incident là-bas.
0: Seigneur Dieu. Donc,
1: ils nous disent que, privé, elle a porté l'enfant, toi tu as demandé qu'on lui donne un bien. Donc tous ces confrères, les gars nous suivent, ils tentent de nous surveiller. Pour venir nous aller, pour dire que non, on est parti décharger alors qu'on devait décharger à la gare routière. Oui, donc la prévention routière est appelée, comme a dit M. Thomas Massop, il fallait d'abord qu'on arrange les routes.
0: D'accord.
1: Bien de se voler là. Parce que quand tu quittes ici pour arriver à Douala, un d'abord, les routes, il n'y a pas de route.
0: Ah oui, c'est
1: donc,
0: pas évident.
1: Un peu de radar.
0: Non, mais de toute façon, merci. Merci infiniment, mon frère. Merci d'être passé par là ce matin. Bonjour.
2: Ville de Rang de Wefa.
0: Mais la vice-présidente est avec nous ce matin. C'est comment la
2: oui,
0: mère?
2: Oui, ex-présidente. Sinon, je salue en passant Maman Wago.
0: Je vous en prie. Merci, maman.
2: Oui, notre président d'honneur. Ville de Rang, qu'est-ce que tu ignores pas au Cameroun? Quand on sort, c'est pour chercher le gombo. Puisque le patron attend, moi-même la femme à la maison, j'attends et les enfants. C'est de ça qu'on doit se rationner, c'est de ça qu'on doit vivre. Donc tant pis pour le gibier que nous on trouve en route, on doit sauf que prendre l'argent par force, par degré ou par force. Donc c'est la ration qu'on vient collecter dans la route, c'est une affaire, c'est le business. Hein? C'est le 419, c'est l'escroquerie. Je dois sauf quoi escroquer pour que je puisse manger. Les gens vivent que de ça au Cameroun. Merci.
0: Merci, ma mère. Merci pour cette contribution ce matin. Allô, bonjour. Oui, très grand. C'est de la part de...
3: Basile.
0: Basile, allons-y.
3: L'équipe qui t'accompagne.
0: Merci, mon frère. Merci d'être là.
3: Basile.
0: Oui, grand.
3: Vous posez la question de savoir quoi la prévention quand il y a route qui a pris ça. Pendant la période qui désire. Zambil.
0: Oui, mon grand.
3: La prévention, normalement, c'est pour éduquer le conducteur, et lui mettre en confiance, non?
0: Oui.
3: Est-ce que vous savez que ces gens frustrent plus les conducteurs que de les mettre en confiance?
0: N'est-ce pas?
3: Zambil.
0: Oui, très grand.
3: Quand ces gens te reçoivent et qu'on ne t'a pas flashé, par exemple, la façon qu'ils t'abordent, ils les farouchent.
0: Ok.
3: Pour que tu répondes un peu mal, ça couche déjà sur la façon dont tu lui réponds, avant de continuer son service. Je vous assure, je fais parfois la flou le week-end, non?
0: Oui.
3: Quelle est cette prévention routière, par exemple, sur la route de l'Ouest? C'est que le lundi ne sont jamais là, le mardi ne sont jamais là, le mercredi ne sont jamais là, c'est à partir de jeudi.
0: Qui sont là?
3: Qu'ils sont là.
0: Ouais.
3: Pour programmer le week-end.
0: Hein?
3: Le week-end qui est... Pour avoir beaucoup d'argent, Grandville.
0: Mais c'est ce que...
3: Non, ce n'est pas pour le travail.
0: Je vous assure.
3: Pourquoi les voitures ne roulent pas de lundi à mercredi? Mais pourquoi c'est quand ils sont là à partir de jeudi que les accidents interviennent?
0: Au nom de Dieu.
3: Vous ne pouvez pas interviewer un individu. Vous dites qu'on est flashé. Vous lui prenez une à deux heures de temps. Et après, vous lui prenez de l'argent. Il va conduire comment? Quand il reprend la route, avec quelle température?
0: Vraiment.
3: Il doit être frustré. J'ai perdu mon oncle une fois, il y a deux ou trois ans, après... De la prévention de Bantoum, parce qu'on l'avait tellement traîné, et que quand il est entré dans la voiture, il a accéléré pour récupérer le temps, il a perdu sa vie, sa femme et ses trois enfants. Je pense qu'il y a deux ans, vous avez parlé même de ça dans vos médias.
0: Vraiment.
3: Juste parce qu'il était frustré après avoir traversé le contrôle, on l'a dit, on l'a flashé.

0: Ouais.
1: Comment peut-on dire qu'on a fiancé quelqu'un de deux
0: Dodo.
1: dans une file de voiture? Les voitures, puisque les gens ont respecté, tout le monde a respecté, les gens étaient dans cette file de voiture. On lui a dit non, si le premier bandit est parti, là, parce que le second, on l'a aussi pris, qu'on ne doit pas le verbaliser. Elle a pris presque 2 heures de temps, et quand il a fait dans la voiture avec
0: toute la colère.
1: La colère,
0: ouais.
1: Il a accéléré peut-être à 3-4 km.
0: Allez, là, accident.
1: Grave, tout le monde est dans la voiture. Pour moi, grand ville, d'abord, les routes, on a.
0: Merci,
1: il fallait calculer les positions où il y a un peu de bitume là pour nous lâcher là-bas et dire qu'on
0: vraiment.
1: A fait des gestes pour récolter beaucoup d'argent.
0: Merci, mon frère. Merci pour cette contribution ce matin. Merci d'être passé par là. Allons-y, de l'autre côté. Allô, bonjour.
2: Bonjour.
0: Bonjour, très grand. C'est le Bakoko.
2: Rostand.
0: Oh oui, mon frère. Comment vas-tu, Rostand?
2: Oui, je vais bien. Et toi-même?
0: Dieu veille, mon grand. Dieu veille. Merci beaucoup. Je t'écoute, mon grand.
2: J'ai cru que tu ne voulais pas me prendre là.
0: Non, mais comment est-ce que je refuse de prendre les gens?
2: C'est vraiment ça, tu veux. Oui, dis-moi vraiment, en parlant de la thématique ce matin, je vais vous faire une petite anecdote un peu rapidement là.
0: Oui, oui.
2: Le 1er janvier de l'année passée, j'ai voyagé pour l'Ouest pour aller déposer des thèmes sur la avec la IAS. J'arrive, vous connaissez le contrôle de Torben à Bafoussam là?
0: Je ne connais pas, enfin, vraiment, c'est pas
2: évident. Il y a un contrôle là, on appelle c'est Torben.
0: Oui, oui.
2: Ils m'ont interpellé là-bas en contrôle. Il vient un 1er janvier. Voilà ce que je donne mes dossiers, ils prennent les dossiers, ils contrôlent. Ils voient, ils me demandent mon stationnement. Je vais poser la raison que ben, le stationnement 1er janvier, ça se passe comment? Le gars insiste que non, mon cas doit avoir le stationnement. Je me dirige vers son chef. Je l'explique. Que mais en 1er janvier, on me demande le stationnement. Est-ce que ça se passe comme ça? Son chef me regarde, il se met à lui, il décale. Il me dit, pas gérer avec lui. Écoute, maintenant, pendant qu'on est en train de discuter, voilà un de ses collègues qui arrive. Il dit que gars, c'est plus nous. L'argent qu'on a versé hier au chef n'a pas suffi. Il a envie de réclamer le reste d'argent. Si c'est ce que le gars qui a mis le dossier a fait.
0: Non.
2: Il a réuni son dossier pour aller gérer le manquant de l'inversement. Tu comprends ça, Bill?
0: Ouais.
2: Yanni m'a réuni mon dossier. Il est parti gérer le manquant de l'inversement.
0: Je jure.
2: Donc tu comprends que il y a un auditeur qui a décidé de il s'en fout. Même si je vous envoie que j'attends la recette, j'attends peut-être 10 000 tous les jours. Je lui dirai, cet argent n'est pas dans les caisses de l'État. Vous comprenez? C'est compliqué.
0: Vraiment, c'est très compliqué.
2: C'est compliqué.
0: Merci, mon gars. Ah, c'est très compliqué.
2: Je vraiment, tu parles de ton propre pays, tu te fâches. Et je quand tu parles de ton propre pays, tu commences à te fâcher pour rien, comme si, écoutant, c'est ton pays.
0: Je te jure.
2: Merci,
0: mon grand. Just wait and see. Très bonne journée sur la radio, sur les 88.4, mesdames et messieurs. On va s'arrêter là ce matin. Demain, on va continuer. Parce que vous êtes très, très nombreux à intervenir, on va s'arrêter là ce matin. Demain, on va continuer avec la même thématique, évidemment, n'est-ce pas, sur la campagne de sécurité, de prévention et de la sécurité routière. Il faut que ces gars nous expliquent ce qu'ils font en route. Si c'est pour prévenir les accidents, si c'est pour essayer de sensibiliser les chauffeurs, si c'est pour apporter évidemment de l'énergie à toutes les personnes qui voyagent, c'est-à-dire les mettre en confiance et leur permettre de voyager sereinement, ou alors c'est pour les frustrer, les arnaquer, les voler. Il faut qu'ils nous expliquent ça. Et je crois que toute cette semaine, on devrait pouvoir s'attarder là-dessus. Vraiment, pour que ces gars nous expliquent ce qu'ils font en route. Parce qu'on ne peut pas comprendre que c'est pendant la campagne de prévention et sécurité routière qu'il n'y a plus d'accidents. On ne peut pas accepter ça. Et donc, on devrait en discuter. On devrait en parler. Et, bon, ben écoutez, ce matin, la sélection musicale va aller à l'endroit quand même de certains de nos lions indomptables, hein, les valeureux lions. Il y a des artistes camerounais qui ont pensé qu'il était important, très important, eh bien, de rendre hommage à nos valeureux lions. Attention, on va commencer par Thomas Kono. Ah ouais, l'araignée noire. Évidemment, cette chanson nous vient tranquillement de M. Ebouanotine. Thomas, pap, boum.

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0: et combat royal.
1: Ah non.
2: Allô.
3: Grandville.
2: Ouais.
3: Tu as fait foncer ma terre.
2: C'est chaud.
3: Tu nous fais penser à notre chat noir.
2: Oh, dis-là. La reggae noire.
3: Le chat noir.
2: Le chat noir.
3: Thomas Gros. Il n'y a que les connaisseurs comme
2: nous qui vous comprennent ça. Non, ils ne peuvent pas comprendre.
3: Déjà, il y a la partie là.
2: Allez, bonne journée.
4: Allez, bonne journée.

0: Ayobaye. Oh, allô, bonjour.
1: Bonjour, Bill de Rock.
0: Oui, très grand. Hey, j'aime le serviteur.
1: Comment tu vas, mon frère?
0: Mais écoute, comme tu peux le constater, ce matin, je me porte très bien.
1: Seulement pour cette chanson, tu es le premier à 10 à 10 sauter d'invitation à mon anniversaire.
0: Ah non, mais là, j'ai mérité. J'applaudis pour moi-même, en fait.
1: Ça tombe le 1er octobre, mais comme le 1er, c'est un jeudi,
0: ouais.
1: On bascule à dimanche.
0: Ah ouais, d'accord.
1: 15h, tu arrêtes de Thomas.
0: Propre. Ah oh, ben dis donc.
1: Stop. Je te prends.
0: Ça n'oublie, ça ne loupe pas, ça ne rate pas, je serai là. Merci, mon frère.
1: Regardez la scola.
0: Merci, mon grand. Merci infiniment. Très, très bonne journée à toi. On ne s'est pas vu sur la radio.

0: Bueno, antes, yo va. Eva. Oh, ay, yo.
1: Parce que là, bon, mais tout de suite, évidemment, n'est-ce pas, on va quitter. Ah ben ouais, on va tranquillement laisser Thomas Kone tranquille, hein. On va aller...

0: trouver quelqu'un qui s'en est allé, mais je vous assure que bon, ben ouais. Foué, Marc Vivien Foué, mesdames et messieurs, Racine Saga, sur la radio, sur les 88.4, le centre Marc Vivien Foué, on écoute. Ciao.
1: Marc Vivien Foué, ambassadeur du Cameroun.
0: Simba, Simba, chante.

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1: À la manière des lions indomptables. Outils.

0: Keep up. Keep up. Hello, bonjour.
1: Yeah, Mr. Billy. Good morning.
0: Good morning, my friend. What's your name?
1: Yeah. Edison Cavalli.
0: Ah, le frère Edison. Comment vas-tu? Ça fait longtemps.
1: Ça va, Mr. Billy. Ça fait vraiment longtemps.
0: Content de t'avoir ce matin. Dis-moi tout. Je t'écoute, mon frère. Dis-moi.
1: Oui, musique, Edison, Mr. Billy. On se dit
0: qu'on ne s'est pas vu, Edison. Très bonne journée, mon frère. Allez-toi bien. Très, très bonne journée, mon grand. Allô, bonjour.
2: Bonjour, grande.
0: Oui, ma grande.
2: Maman Brigitte.
0: Maman Brigitte, c'est comment là-bas?
2: Ça va très bien. Grande, je n'aime pas ce que tu fais là.
0: Qu'est-ce que j'ai encore fait ce matin, maman?
2: Lundi matin, tu peux faire ça.
0: C'est-à-dire qu'il faut annoncer...
2: Nous sommes vendredi.
0: Il faut annoncer les couleurs de la semaine, maman. Hey, pardon. Hey, lundi là.
2: Bon début de semaine.
0: Merci, ma mère. Que Dieu te garde. Merci d'être passé par là. Allô, bonjour. Oh, il est parti. C'est dommage. Keep up. Keep up. Show. Allô, bonjour.
3: Anembeng.
0: Mana Karna Musique, Anembeng. C'est ça. Merci. Allez, bonne journée. Akiba. C'est une véritable tempête sonore sur la radio, sur les 90.4 ce matin, mesdames, messieurs, et Kombawa, la toute première de la semaine. Attention, voici la pub.
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0: toute première livraison de la semaine, chers auditeurs. Attention, la presse va passer au scanner. Mais c'est toujours en compagnie de notre Jean-Marie Anaba. Bonjour.
1: Merci. Bonjour, Bill Zoc. Bonjour à tous les auditeurs. Bonjour à nos amis internautes. Bonjour à nos amis mutualistes.
0: Alors, on parle des municipales et législatives 2027. La presse nous fait savoir que il est possible qu'il y ait un éventuel report.
1: On en parlera dans les prochaines secondes. Déjà, il faut vous dire qu'il y a les formations politiques qui sont sur le terrain pour préparer ces législatives et municipales. C'est le cas du parti Action, selon les informations du journal La Voix des Jeunes, qui nous indique que ce parti a installé 8 comités de base vendredi dernier à Lac-d'Eau, dans la région du Nord, sous la conduite du coordinateur local Amadou Amidou et en présence du vice-président national Georges Calgon, venu spécialement installer la nouvelle équipe. Une opération de terrain qui entend structurer solidement son implantation locale, quartier après quartier, avant les prochaines échéances électorales. Le parti Action Kagridon Lac-d'Eau pour les législatives et municipales en préparation. Entre-temps, il y a aussi certains partis politiques qui estiment qu'on est en train de lancer une machine à éliminer les maires actuels pour les municipales et législatives 2027. Expression et politique relève que, en convoquant 9 maires le 17 septembre dernier, le Consupé et le Mindevel orchestreraient, selon le journal, une manœuvre pour écarter de redoutables candidats à la course électorale. La machine à éliminer a démarré en convoquant effectivement ses maires du côté du Consupé. Entre-temps, y aura-t-il élection municipale et législative en février 2027? Question qui trouve une petite réponse dans certains journaux ce matin. Le Popoli dit que le DEO sent un autre report de ces élections aujourd'hui. Le DEO sent donc le report des législatives et municipales. Pour mieux le comprendre, des journaux comme Cameroun Actuel se proposent aussi de traiter de cette actualité ce matin, comme vous le verrez. Le journal Cameroun Actuel, effectivement, il y a le Spectre report, un nouveau report de ces scrutins actuellement prévu pour février 2027. Serait à l'étude au sein du pouvoir camerounais, selon des informations d'Afrique Intelligence, bien qu'aucune décision officielle n'ait été prise. La possible invocation du Ramadan pour justifier ce décalage suscite déjà de vives réactions dans le paysage politique, et c'est d'ailleurs la même information que dit le véhicule au quotidien le jour de ce matin, qui s'interroge vers un autre report des élections législatives et municipales. En tout cas, c'est l'avis de ce journal. Entre-temps, le journal Le Courrier renseigne qu'il y a une contrainte religieuse liée au début du jeûne du mois de Ramadan musulman au début février 2027 qui pourrait

0: être invoqué par le gouvernement pour justifier le décalage. Tendons-nous vers un nouveau report des élections législatives et municipales? C'est aussi l'interrogation du journal d'Olivier Mbélé de ce matin. Entre-temps, le quotidien Le Jour nous apprend qu'il y a au moins les maires qui sont sur le terrain et qui travaillent pour l'hygiène et la salubrité. C'est le cas, effectivement, de la commune arrondissement de Yaoundé 4, où une opération de dégagement des dépotoirs d'ordures couplée au reprofilage des voies tertiaires est lancée dans cette mairie par le maire intérimaire. L'initiative a d'ailleurs débuté du côté de Kondengi et va progressivement s'étendre en Kolndongo, Mbok Aban et d'autres quartiers de l'une des plus grandes communes du Cameroun. Le plan de bataille est donc lancé à Yaoundé 4 et le quotidien Le Jour vous présente ce plan de bataille ce matin, piloté par le maire Alexandre Essomba, qui est donc l'actuel maire par intérim de la commune d'arrondissement de Yaoundé 4. Il est donc sur le terrain. En attendant donc s'il y aura élection municipale ou pas au Cameroun, vous noterez avec l'œil du Sahel que Boko Haram continue toujours de menacer du côté du Logone-Chari. Le journal a dénombré 3500 déplacés suite aux exactions de la secte terroriste. Et les derniers événements survenus dans ces localités-là sont présentés par le journal de Gibaye Gatama de ce matin.
1: Alors, l'université d'État, eh bien, il faut dire que la solution du MINECEP, eh bien, pour répondre à la grève, ne font pas l'unanimité.
0: Oui, la solution qui est proposée par le ministre d'État, ministre de l'Enseignement supérieur, le professeur Jacques Famdongo, ne fait justement pas l'unanimité, même si Mutation confirme ce matin que le paiement de l'allocation pour la modernisation de la recherche due aux enseignants-chercheurs pour le compte du deuxième trimestre 2026 est en cours depuis vendredi et se poursuivra en fonction des disponibilités de la trésorerie de l'État. Le journal rappelle tout de même qu'il y a des critiques qui subsistent néanmoins sur les écarts des chiffres au sujet de la dette académique. La crise paye déjà dans les universités d'État, écrit Mutation de ce matin. Réalité Plus confirme d'ailleurs que le tableau de paiement de l'allocation financière spéciale pour la modernisation de la recherche universitaire et le tableau de paiement de la dette académique est disponible. Et comme vous le verrez ce matin en page 2, le journal Réalité Plus qui publie d'ailleurs le communiqué du professeur Jacques Famendongo, ministre de l'Enseignement supérieur, sur le sujet. D'après le journal Étudiant, on n'est toujours pas d'accord dans ce dialogue MINESUP-SINES. Après plus de 4 heures de discussion à Yaoundé, précisément le 18 septembre 2026, le MINESUP et le SINES n'ont pas trouvé de compromis pour mettre fin à la grève illimitée déclenchée depuis le 3 septembre 2026 dans les universités d'État. Au cœur des désaccords, selon notre confrère, l'apurement de la dette académique, dont 7,294 milliards de francs CFA sur 16,959 milliards ont déjà été payés et le règlement des allocations spéciales pour la modernisation de la recherche. Le SINES doit désormais consulter sa base avant la reprise des négociations, dont la prochaine date reste donc à fixer par le ministère de l'Enseignement supérieur.
1: On va sortir par d'importants sujets en économie et quelques-unes à lire dans nos tabloïdes de ce matin.
0: D'abord, la question de la fiscalité qui est à la une du journal des Faits Actuels ce matin, qui passe la parole à l'auteur de la fiscalité camerounaise, au scalpel. Il s'agit du quatrième ouvrage de Alain Nzana Biloua, qui est fiscaliste et écrivain. Il déclare que la fiscalité camerounaise est de plus en plus complexe. Dans ce quatrième ouvrage d'analyse du système fiscal camerounais, dont la dédicace est prévue le 24 septembre prochain, des Faits Actuels indiquent qu'Alain Symphorien Nzana Biloua, inspecteur principal des impôts au Richel, livre donc dans cet entretien qu'il vous propose sa lecture des réformes fiscales menées ces dernières années et justifie les propositions contenues dans son livre. La nouvelle expression parle de l'impasse de la dette dans notre pays avec le gouvernement qui emprunte et les fonctionnaires détournent plus de 50% de cet argent emprunté. Voilà donc l'image de la mauvaise gouvernance de Yaoundé en 2026 entre les tournées répétées du ministre des Finances vers les places financières et l'absence persistante d'un nouvel accord avec le Fonds monétaire international. Le Cameroun donne là l'image d'un État en quête permanente de nouveaux créanciers, mais les chiffres racontent d'ailleurs une histoire plus préoccupante. C'est ce que la nouvelle expression appelle ce matin le mirage d'un financement par l'endettement dans notre pays. Eco News est aussi en kiosque et parle plutôt de la coopération avec l'expertise France qui consolide son ancrage régional avec un nouveau bureau ici à Yaoundé, signe de l'intensification du partenariat entre Yaoundé Paris et Bruxelles. Le ministre de l'économie a reçu donc vendredi dernier le directeur général d'expertise France. Son nom, c'est bien Jérémy Pellet, en présence de l'ambassadeur de l'Union européenne. Cette audience était une audience stratégique qui s'est tenue dans un format équipe Europe et vient donc consolider la feuille de route de la coopération technique et couronner l'inauguration récente du nouveau pôle de l'agence dans la capitale camerounaise. Concluons le journal Econews de ce matin. Écotidien revient aussi sur la BEAC qui prépare pour sa part une feuille de route pour favoriser les introductions en bourse. La BEAC veut donc mieux encadrer l'accès des institutions financières de la sous-région Afrique centrale, la CEMAC, au marché boursier régional. C'est une démarche qui intervient après la sélection de 4 entreprises devant bénéficier d'un appui financier pour couvrir une partie des coûts liés justement à leur introduction à la BVMAC, d'où cette solution de la BEAC qui est proposée par le journal Écotidien. Intégration de Thierry Ndon. On a pour sa part raconte que bientôt octobre, c'est le mois où la CEMAC devra sortir son cahier de réforme, lisser les pages cornées et présenter d'ailleurs sa copie au Fonds monétaire international auprès. Après la rencontre du 8 septembre dernier, qui s'est tenue d'ailleurs à Washington, entre le gouverneur de la BEAC, Yvonne Sana Bangui, et Zine Zidane, directeur du département Afrique du FMI, le décor est planté. Les discussions sur les assurances régionales, suspendues depuis décembre 2025, doivent donc reprendre. FMI, la preuve avant l'épreuve, c'est le grand titre à la une d'intégration de ce matin. Le journal de Thierry Ndon Owona, qui est donc dans les kiosques à journaux. Nous avons aussi reçu le quotidien bilingue Émergence, qui parle d'un trou noir de plus de 150 milliards qui a été constaté dans l'or camerounais. C'est ce que le journal considère comme étant le mystère des 3,17 tonnes déclarées par l'Ouganda. Pourquoi le trou noir? Comment exploite-t-on l'or camerounais? En tout cas, ce sont des questions qui trouvent réponse dans les colonnes de ce quotidien bilingue de Magnus Mbiaga. Cameroun Tribune revient aussi sur la sortie du premier ministre chef du gouvernement, Joseph Dion Nguté, qui a reçu vendredi dernier une délégation française et de l'Union européenne pour échanger sur les axes essentiels de la coopération. Entre autres, on parle des infrastructures, l'énergie, l'aménagement des corridors, la connectivité, le numérique également, ainsi que le développement de l'entrepreneuriat et la création de la valeur ainsi que le développement local. Ce sont là des priorités qui sont partagées entre le Cameroun et la France. À côté, nous avons aussi dans les kiosques à journaux le journal Panorama News. Dans son numéro de ce matin, le journal revient sur le partenariat entre l'IAI Cameroun et Zhejiang ANF University. selon le journal qui indique qu'il y a 16 étudiants boursiers de l'IAI Cameroun qui ont d'ailleurs démarré leur formation. C'est un séjour académique de ces 16 boursiers de l'IAI Cameroun en Chine qui a officiellement débuté, rappelle notre confrère Christian Abanda, le 18 septembre 2026, conduite par M. Songa. C'est une délégation qui a bien été accueillie à Zhejiang, de ce côté-là, où les étudiants entament donc 2 années de formation dans le domaine des technologies de l'information et de la communication. Ils ont été reçus dans la salle de conférence là-bas par les responsables de l'établissement. Ces étudiants ont pris part à leur première séance de travail sur un écran géant installé dans cette salle. Et d'ailleurs, il y avait là, qu'on pouvait bien lire, « Welcome Mr. Songa and students from Cameroun ». C'est une occasion qui a aussi permis à chacun de recevoir un kit complet de travail destiné à l'accompagnement tout au long de son cursus. C'est donc une première étape qui marque, selon le journal Panorama News, le démarrage effectif de leur formation au sein de l'écosystème technologique chinois dans le cadre d'un partenariat qui est porté par, notamment, dans son essentiel porté donc par Armand Claude à Banda, avec sa chaire. Le titulaire de la chaire, donc UNESCO Access TIC. Et ça profite donc là pour le renforcement des compétences numériques des jeunes Camerounais. C'est un partenariat qui est salué donc par notre confrère ce matin qui s'appuie sur ces 16 étudiants qui sont donc les boursiers de l'IAI Cameroun. Nous avons aussi reçu le quotidien Le Messager de ce matin qui dénonce le blocage des dossiers, le trafic d'influence sur d'importantes procédures judiciaires en passant par l'instrumentalisation et la fragilisation de la confiance dans l'institution. Il règne de plus en plus un sentiment d'imprévisibilité juridique dans l'écosystème de notre justice. C'est une enquête du journal pour comprendre comment au Cameroun nous sommes dans l'étau des forces occultes. Surtout la justice camerounaise est dans l'étau des forces occultes. C'est une dénonciation dans cette enquête proposée par le journal. Leader presse d'Ambroise Meda Manga est sur les traces de la chefferie de Ting Mélène Baba avec la visite d'amitié qui a été faite par justement le chef supérieur de Bachinga qui est allé conforter la désignation de Sa Majesté Fernand Patrice Beyene comme nouveau chef de troisième degré de ce village descendant du groupement Bachinga. C'est un adoubement majestueux de Sa Majesté Gabriel Essoye Toga qui a été opéré là-bas à la chefferie de Tingmelen Baba, selon le récit du journal d'Ambroise Meda Manga qui est en kiosque ce matin. Et c'est d'ailleurs par ce journal que nous sortons. La presse était au scanner. Pour ce lundi, première livraison de la semaine. Le reste, il faut aller dans les kiosques à journaux.
1: Vous l'avez compris, chers auditeurs, c'est ici évidemment, n'est-ce pas, que prend fin la presse au scanner de ce lundi. On va simplement dire merci à Jean-Marie Annaba d'être passé par là ce matin.
0: Merci à vous.
1: On se dit à demain.
0: À aujourd'hui.
1: Ah, vous voulez rester avec nous?
0: Tout à fait.
1: Jean-Marie, oh, ça fait du bien. Quand tu restes avec nous, ça fait un grand bien, tu sais. Tu vas aller sur le terrain après?
0: Oui, oui, oui. Après, on prépare le journal de midi. Oui, après, on a une communication masso à faire dans un autre média.
1: D'accord, ok. Bon, Jean-Marie reste avec nous. La question aux auditeurs.

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1: Voilà, calendrier électoral au Cameroun, alors que les partis politiques s'activent dans les préparatifs des prochaines élections municipales et législatives, eh bien, la presse annonce un éventuel report de ce double scrutin censé se tenir au mois de février 2027. Chers auditeurs, au-delà de la légalité, un énième report des élections est-il opportun? Mais alors, si à Jean-Marie Anaba, on posait cette question, est-ce que c'est opportun un énième report de ces élections, Jean-Marie?
2: Je crois qu'il est 10h, je vais vous répondre après 10h.
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4: Il est 10h.
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1: Alors Jean-Marie, dites-nous, est-ce que c'est opportun, hein, cet énième report de ces élections-là?
2: Bon, d'abord rappeler à nos auditeurs qu'il n'y a pas encore un report acté.
1: Non, c'est pas acté.
2: Des élections municipales et législatives à venir. Mais il se trouve qu'il y a une certaine presse nationale qui relaie depuis la fin de la semaine, il se murmure qu'il pourrait avoir un report de ce double scrutin au motif de ce que il y aurait justement le mois du jeûne de Ramadan vers le mois de février 2027. Nous ne sommes qu'au mois de septembre. Je ne sais pas pourquoi on anticipe. Maintenant, si c'est pour cette raison-là, je suis d'accord que le Cameroun étant un État laïque, donc il faut respecter aussi les religions des autres. Si c'est ça l'argument, maintenant, dans le fond, ça ressemble un peu à ce qu'on vous avait dit ici, que comme le pape arrive, on sera un peu démobilisé quand on ne peut pas organiser les élections, alors que c'était l'entourloupe. On a même caché cela en vous expliquant que pour des raisons de finances, donc il n'y a pas d'argent, on a décidé de proroger les élections. C'est vrai que le ministre Paul Motazé a fait une déclaration un peu grave la semaine dernière. Grave, mais une déclaration vraie. Que les caisses sont presque vides. Il fallait même qu'ils disent « sont vides ». Pas presque. Bon, je peux confirmer que les caisses sont presque vides parce qu'ils ont trouvé l'argent après la grève des enseignants d'université. Donc, il y avait un peu d'argent. Il fallait que les gars manifestent d'abord leur ras-le-bol, expriment leur ras-le-bol pour qu'on retrouve donc un peu d'argent dans les caisses qui sont vides. Vous voyez un peu, parce que les caisses sont presque vides. Les caisses ne sont pas totalement vides. Alors, si il arrivait qu'il y ait une confirmation du report des élections, d'abord, je trouve que sur le plan légal, il n'y a pas de problème. Vous savez bien que le verrou qui était notamment fixé par la loi électorale, notamment pour ce qui est de l'abrogation du mandat des conseillers municipaux, a été levé lors des réformes intervenues au mois d'avril 2026 au niveau du Parlement. Vous savez que le code électoral a été modifié, du moins pour ce qui est de la question de l'abrogation du mandat des conseillers municipaux. Le président n'avait qu'une possibilité de 18 mois pour le faire. Maintenant, il peut proroger ad vitam aeternam. Vous voyez un peu? Voilà. Maintenant, vous savez que pour ce qui est de l'abrogation du mandat des députés, il n'y a aucune contrainte là-bas. Oui, on proroge comme on veut. Il suffit qu'on consulte juste les parlementaires eux-mêmes. Donc, les députés eux-mêmes, ils prennent une résolution que non, on veut que notre mandat soit prorogé. Sauf que sur le plan de la légalité, nous n'avons aucun problème. Il y a un contexte que nous reconnaissons. Et comme on vous dit qu'il n'y a pas d'argent, ce n'est pas qu'il n'y avait pas un argent qui a été programmé pour les élections.
1: Du tout.
2: Je dis si ça arrive. Bon, encore que moi je doute encore de cela. Ce n'est pas qu'il n'y a pas un argent qui a été... Il y a un argent qui a été prévu pour les élections. Et des dotations spéciales qui viennent de la présidence de la République, voilà, qui sont souvent attribuées à l'ECAM. Ce n'est pas aujourd'hui qu'on prépare les élections municipales et législatives.
1: Du tout.
2: Et vous avez suivi tous les arguments qui ont été mobilisés à plusieurs reprises. C'est que non, il y aura un problème de financement et que le pape va arriver au Cameroun. Il y aura ceci. Le pape était parti. Donc je ne sais pas pourquoi on va encore proroger les élections si le pape était parti.
1: Voilà.
2: Maintenant, vous devez donc savoir que je vous ai toujours dit que À l'heure où nous parlons, Elections Cameroun est engagé dans la préparation active des élections municipales et législatives. Et d'ailleurs que vous avez vu le directeur général qui a clôturé les opérations de révision annuelle des listes électorales. Il a réitéré que c'était dans la perspective des élections municipales et législatives.
1: Voilà.
2: Maintenant, le calendrier que nous avons, avec la prorogation qui est allée jusqu'au mois de décembre, dit quand même que si le calendrier est respecté, ces élections vont se tenir au mois de février 2027. Et ces élections seront couplées selon la tradition de l'organisation de ces doubles scrutins dans notre pays. Maintenant, s'il n'y a pas élection, d'abord ça pose un problème éthique.
1: Voilà.
2: En politique.
1: Eh oui.
2: Éthique en politique parce que pour la 10e législature, vous devez savoir qu'est-ce qui fait problème. Vous avez des parlementaires qui sont décédés. Je ne parle pas des sénateurs, je suis sur les députés parce qu'il y a les élections législatives en préparation. Et qui n'ont jamais été remplacés.
1: Voilà.
2: Il n'y a pas eu d'organisation des élections partielles.
1: Du tout.
2: Vous savez que le suppléant ne peut pas aller s'asseoir là-bas pour remplacer le titulaire comme ça.
1: Du tout.
2: Au Cameroun, ça n'existe pas. Il faut une organisation des élections partielles pour remplacer ceux des députés qui sont décédés.
1: Voilà.
2: Et je crois que si le NDPC croit que ça lui profite, non. Parce que la plupart des morts là sont issus des rangs du Rassemblement démocratique du peuple camerounais.
1: Voilà.
2: Donc le NDPC n'a plus les 152 députés qu'il avait à l'Assemblée nationale. Ça veut dire que le NDPC lui-même doit savoir que les gens du NDPC veulent les places que les autres ont laissées.
1: Voilà.
2: Et la seule possibilité, comme vous ne savez pas comment on organise les élections partielles, la seule possibilité est donc de laisser que les gens aillent aux élections. Parce que ça pose un autre problème. Il y a des circonscriptions. Vous dites que le député est le député de la nation, mais attention, ce n'est pas la conception que les Camerounais ont. Vous avez une conception des Blancs, des amphithéâtres, où on vous dit que le député, son rôle est de légiférer contre l'action du gouvernement. Mais dans nos villages, on sait que le député est le sauveur. Parce que vous, le gouvernement, vous ne travaillez pas.
1: Voilà.
2: Vous imaginez? Oui, le député, son rôle est de légiférer et contrôler l'action du gouvernement. Mais attention, au village, on sait que le député est l'homme qui vient nous sauver quand les autres membres du gouvernement n'ont rien foutu.
1: Exactement.
2: C'est-à-dire qu'il peut construire un pont, il peut remettre les cahiers. J'en ai vu il y a quelques jours à Yaoundé 2.
1: Voilà.
2: Il peut sauver les parents qui sont en difficulté.
1: Exact.
2: Voilà à quoi est réduit un député au Cameroun. Il remplace donc le gouvernement. Au lieu de contrôler l'action du gouvernement qui est censé travailler.
1: Mais c'est plutôt lui qui fait l'action.
2: C'est plutôt lui qui fait. Donc il se contrôle lui-même et il mène l'action au même moment. Vous voyez un peu? C'est ça le problème de notre pays. Donc sur le plan éthique, n'essayez même pas d'annoncer aux Camerounais que vous allez reporter les élections.
1: Ah non, du tout.
2: Parce qu'il y a déjà eu deux reports. Vous voyez un peu?
1: Voilà.
2: Peut-être ceux qui sont là-bas au Parlement sont contents parce que les indemnités continuent de passer.
1: Voilà.
2: Et c'est regrettable pour nos amis de l'opposition qui n'ont rien à faire. Quand on reporte, ils sont contents parce qu'ils mangent de la même sauce. Vous voyez? Donc, ça c'est un problème d'ordre éthique. Maintenant, ça va aussi laisser croire qu'il y a un problème d'illégitimité. Vous ne pouvez pas être légitime. Quand vous avez dit que le mandat s'arrête, va de telle période à telle période,
1: voilà.
2: Même si vous allez me dire que non, la loi électorale a dit que on peut proroger, la loi électorale a dit qu'un député peut toujours être éligible s'il veut l'être. Non, ce n'est pas ça le débat. Laissons les lois, mettons les lois de côté, qui nous enferment même dans des histoires qui ne marchent pas. Vous voyez un peu, la vérité est que les gens qui ont été élus deviennent illégitimes quand le mandat est fini.
1: Absolument.
2: Parce qu'il y a d'autres qui sont prêts à aller battre aux élections pour occuper les mêmes places. Donc, voilà donc les problèmes que ça pose. Maintenant, l'autre dernier problème que ça pose, c'est le mensonge. C'est le mensonge d'État. Parce que vous ne pouvez pas mobiliser les gens. Comme je vois les gens mobilisés là, il y aurait élection, il y aurait élection, il y aurait élection. Après un matin, vous vous levez. Par honte, comme les caisses de l'État sont presque vides, vous ne dites pas la vérité aux gens que le problème, c'est un problème d'argent. Le Cameroun est à genoux, on n'a pas d'argent. Donc, s'il y a un report là, ça veut dire qu'on a pris l'argent qu'on avait réservé pour l'ECAM, pour ces élections-là, pour gérer quelques problèmes qu'on rencontre là-dehors.
1: Allons prendre quelques auditeurs. Allô, bonjour.
5: Allô, allô, allô.
1: Oui, le patriarche Tegia.
5: Oui. L'animateur international, je suis sur le cocotier.
1: Je vous en prie, merci d'être là-bas. Allons-y, on vous écoute.
5: Bonjour, monsieur Anaba.
2: Bonjour à vous, Patrick.
5: Félicitations pour votre examen de contorsionniste. Nous vous avions bien dit, mais les gens ont dit non, que l'oligarchie...
1: Oui, que l'oligarchie...
5: est cernée.
1: Voilà.
5: Voilà pourquoi aujourd'hui nous voyons la justice commencer à dire que les loges font ceci, les loges font cela, parce qu'ils ont bloqué l'exécution des décisions de justice. Et le ministre de l'économie et le ministre des finances, qui étaient condamnés par nos propres tribunaux, commencent à gesticuler avec le Premier ministre, avec la France, avec l'Union européenne.
1: Oh là là, la 4G.
5: Oui, non, ne vous inquiétez pas, la 4G, c'est notre sponsor.
1: D'accord.
5: La 4G, c'est notre sponsor.
1: Allons-y.
5: Donc, voilà, aujourd'hui, nous sommes arrivés où les gesticulations sont finies. L'oligarchie n'arrive plus à s'en sortir. Et maintenant, il va falloir exécuter les décisions de justice. Aller courir derrière la France et l'Union européenne. Aller courir derrière la France et l'Union européenne pour oublier que on a dit que derrière la France et l'Union européenne pour oublier que on a dit

0: Allô, bonjour.
1: Bonjour, très cher Guy Alain. Comment vas-tu?
0: Non, je vais très bien. Bonjour, M. Jean-Marie Anaba.
2: Bonjour à vous.
0: Il ne faut pas avoir honte de souligner que lorsque un pays annonce le vice-président,
1: oui,
0: que juste on n'a pas un vice-président, nous avions fait plus de mandats déjà avec les mêmes ministres. On ne peut pas faire un remaniement ministériel. Et déjà, nous partons déjà à plus de deux mandats déjà avec les mêmes députés, avec les mêmes maires. On ne parvient pas même faire les élections pour remplacer les mêmes maires. Mais vous ne devez pas avoir honte en tant que journaliste pour dire que le pays est content. Le pays est totalement à calé-pouchon. Le pays est à calé-pouchon. Le pays est en genoux. On ne peut pas faire un remaniement ministériel, je me répète. On ne peut pas nommer un vice-président. On ne peut pas faire les élections législatives ni municipales où on ne fait que prolonger des mandats. Mais il y a déjà un problème sérieux. Bonne émission à vous.
1: Merci pour cette contribution ce matin, Guy Alain. Merci d'être passé par là. C'est au 671-15-73-21, 640-61-38-42. Bonjour.
3: Oui, bonjour, Bill.
1: Oui, c'est de la part de...
3: C'est la part de Mr. Charles.
1: Mr. Charles, merci d'être là. Allons-y.
3: Et dis bonjour à Jean-Marie Anaba.
2: Bonjour à vous.
3: Bill, si tu vois les mouvements qui se passent dans le MRC, ça montre qu'il n'y a pas l'élection législative et municipale. Parce que le MRC était lié pour ne pas partir en élection. Mais plutôt pour rassembler les Camerounais, que le RDP se vienne passer devant les Camerounais. Donc quand le MRU se dit qu'il veut partir en élection, il n'y aura pas l'élection. Ça, c'est le premier cri d'analyse. Deuxième, le président Biya veut mourir avec son système. C'est pour cela que même dans son politburo, il ne change pas les membres de son politburo. Il n'organise pas le congrès. Les sénateurs sont morts, les députés sont morts, comme Anaba dit. Donc, il veut couler avec son système. Bon débat.
1: Merci, mon grand, pour cette contribution ce matin. Allô, bonjour. Oh, malheureusement, il s'en est allé. Bon, ben, j'espère qu'il nous revient très, très rapidement également. Hein. Eh bien, de ce côté-ci. Ouais, allons de ce côté voir. Allô, bonjour.
4: Oui, bonjour.
1: Bonjour, Constant.
4: Je le réitère au génie royal.
2: Bonjour, bonjour.
4: Bon, Bizerov va dans le pays qui est fou. Le pays est à terre. Mm. juste à la suite des Charles, c'est clair. On va trouver, quel que soit le cas, pour on trouvera les moyens pour contenir le MRC. Et non seulement ça, je crois même que c'est juste même un alibi quelque part, parce qu'en réalité, pour du vrai, le pays est au sol. Bien dommage. Puisque quand le patriarche de Gabou dit qu'il faut respecter les décisions de justice, qui va donc respecter? Qui va respecter les décisions de justice si ce n'est pas le chef de l'État? Et le chef de l'État étant fatigué, vous pouvez lui demander le mystère. Pas plus rien, il ne se rappelle plus des personnes. Vous voulez donc qu'il respecte ces décisions-là. Je vous dis que Bizerov, à nos jours, c'est foutu. Ces gens-là, ils ont volé. Deux ministres sont capables de résoudre tout le problème qu'on entend de mourir pour ça-là. Voilà tout un Cameroun qui a vendu pas de tonnes d'or, qui n'arrive pas à organiser les élections municipales législatives. Hein? Mais pas ces ministres qui ont volé, ils ont construit des stations partout, des restaurants, des immeubles et des établissements de 1 million à pension. Mais allez occuper toutes ces choses-là et vous nous organisez les élections. Mais c'est tout. Les ministres sont immensément riches. Deux ministres résoutent tous les problèmes que nous avons au Cameroun. Mais vous ne voulez pas appliquer la loi sur la peine de mort pour les assassiner. Et vous ne voulez absolument rien faire. Vous voulez donc quoi? Vous voulez pas parce qu'on t'a appris à nicher que non, c'est fort. Non, on va renvoyer les élections. Non, on devient quelle qualité de pays. On est où là, Bizerov? Ça devient la réalité du monde entier. Avant, on se targue des choses au Camerounais, on se bombe le torse. Pourtant, la réalité, nous sommes des nulards, des rien-temps.
1: Merci, mon grand. Merci pour cette contribution. Allô, bonjour.
5: Oui, bonjour, Gambé.
1: Oui, Guilou.
5: Bonjour, M. Anaba.
2: Bonjour, bonjour à vous.
5: Bill.
1: Oui, Jean.
5: Je crois qu'il n'y aura pas de report. Hein. Il ne faudra pas avoir de report. Pourquoi? Parce que aujourd'hui, le RDPC est en train de vouloir exploiter la discussion qui se trouve au sein des partis politiques. Parce que même s'il n'y a pas d'argent, ils vont organiser l'élection là. Il ne peut pas avoir de report.

0: que c'est parti aujourd'hui, l'OMS ne peut pas participer aux élections législatives municipales de cette année. Vraiment, ils ne peuvent pas. En France, ce qu'il y a là, il y a toutes les procédures. Et je crois que le parti au pouvoir vont exploiter cette faille-là. Même s'il faut faire, même s'il faut emprunter l'argent où ils vont organiser cette élection, là, vous allez voir. Il n'y a pas de report qui tient.
1: D'accord. Merci. Merci pour cette contribution ce matin. Bon, on va prendre le tout dernier. Allô, bonjour.
2: Bonjour, tonton Bill.
1: Oui, mon grand, c'est comment?
2: Tonton Bill, je suis là. Seulement la mauvaise nouvelle que nous entendons là.
1: Laquelle c'est?
2: Puisque moi, je valide seulement que c'est une mauvaise nouvelle parce qu'il n'y a jamais de mettre en feu au Cameroun. Quand vous vous entendez déjà, comme on dit, on prend déjà les prétextes au Ramadan. Mais qui ont programmé les élections en 2027 et surtout en février 2027, ils ne savaient pas que le Ramadan existe au Cameroun de chaque année. Ça veut dire que tout ce qu'ils font, ils parlent aussi comme ça, là, ça sort comme ça va sortir, comme on dit souvent au quartier. Alors, après maintenant, ils s'assurent que par rapport à raison de telles choses, il faut privilégier certaines personnes ici, cela, pour continuer à nous abrutir. La seule chose qu'on peut demander à ces gens, c'est de laisser le Cameroun tranquille. Démissionner. Il faut démissionner. La seule chose qu'il faut leur dire, c'est de démissionner. Il n'y a rien qui peut marcher là. Bonne émission.
1: Merci pour cette contribution. Jean-Marie, on en a juste pour une minute, s'il te plaît. Une seule minute, s'il te plaît.
3: Bon, la seule chose à dire est que pour l'instant, il faut attendre les communications officielles, parce que je continue à vous dire que tel que vous voyez l'ONDPC s'activer là, avec les réunions du comité central et tout ça, ça démontre qu'il leur a été demandé de préparer les élections. Donc il y aurait élection. Maintenant, le président de la République est le seul tenant du calendrier électoral.
1: Absolument,
3: c'est lui
1: oui.
3: qui sait, il décide quand il veut. Donc absolument, s'il oui. décide dans quelques semaine qu'il va proroger une nouvelle fois le mandat, il va le faire.
1: Malheureusement.
3: Qui sommes-nous pour l'arrêter? Donc, vraiment, il est le dernier, c'est lui qui a le dernier mot.
1: Absolument.
3: Mais il faut dire en même temps aux partis politiques qu'il peut aussi arriver une fausse alerte pour vous démobiliser.
1: Voilà.
3: Voilà. Pour que vous ne soyez plus concentré.
1: Exactement. Hein?
3: Parce que le NDPC vous lit, que vous voulez rafler tout. Ce que vous avez commencé à faire à la présidentielle.
1: Voilà.
3: Ils se disent que
1: mais
3: vous
1: c'est,
3: allez.
1: C'est dangereux.
3: Voilà, c'est dangereux pour
1: absolument.
3: Eux.
1: Oui, oui.
3: Donc, ils peuvent aussi créer une stratégie là. Ils utilisent quelques médias là pour vous démobiliser.
1: Donc,
3: comment vous dire qu'il y a un éventuel report.
1: Voilà.
3: Et vous commencez à dormir. Dès que vous dormez comme ça, ils vous sortent toutes les cartes. Donc, vraiment, préparez les élections. Comme s'il n'y avait aucune décision dans ce sens-là. C'est
1: merci.
3: Le plus important. Et maintenant, aux Camerounais qui se sont inscrits, qu'ils aillent retirer leur carte d'électeur. C'est ça le plus important. Hein? Parce qu'il y en a qui se sont inscrits là. Qu'ils aillent retirer leur carte d'électeur au niveau des antennes communales. Donc, ne dites pas que, bon, comme on a commencé à dire qu'il peut avoir report, vraiment, n'allons plus prendre nos cartes d'électeur. Donc, il faut rester. La participation aux élections est importante. Maintenant, ceux qui veulent être candidats, préparez-vous. Parce qu'à la dernière minute, quand on va vous dire qu'il faut tel document, vous allez attendre la dernière minute pour l'avoir. Le sous-préfet
1: d'accord.
3: va vous bloquer. Vous ne l'aurez
1: allez,
3: pas.
1: Merci beaucoup, Jean-Marie.
3: Et le NDPC vous aura piégé.
1: Vous
3: alors que quand il n'y a pas encore élection comme ça, vous pouvez faire vos documents là, d'attendre de moins de 3 mois tranquillement.
1: Sans problème.
3: Sans qu'on vous dérange.
1: Merci beaucoup, Jean-Marie. On se dit très, très bonne journée.
3: Oui, bonne journée.
1: Attention, mesdames et messieurs, nous avons décidé ce matin musicalement de rendre hommage eh bien, au sport, à notre sport. Notre sport, le football. Juventus, vous connaissez certainement, n'est-ce pas, cette équipe. Eh bien oui, Juventus. Axel Mona chante Juventus.

0: 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Eh bien, c'est à travers cette chanson, chers auditeurs, eh bien, que je vous amène tranquillement du côté de Nkomo. Eh bien oui, de ce côté-là, nous allons retrouver l'équipe de la division de la communication et de relations publiques du consortium Rena Pro Finance, et ça qui assiste ou en participe tout simplement à la remise des chèques de 250 000 francs CFA aux bénéficiaires de l'acte 6, la mutuelle d'assistance et de solidarité. 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
1: Bonjour aux auditeurs de Royal FM 88.4, bonjour à toi Bill Duroc. Eh bien, la mutuelle d'assistance et de solidarité Masso de Renapro Finance SA continue de donner du sourire aux bénéficiaires de l'acte 6. Madame Djedom Kemdje Thérèse Carole vient de recevoir son financement des mains des responsables d'agence de Nkomo, 250 000 francs CFA. C'est une joie, c'est un bonheur inexplicable. Mapalazita, good morning. Nous vivons à chaque fois cette belle ambiance avec les mutualistes.
2: Good morning, Raissa Moko. 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I see Mama is all smiles. Definitely, she has been expecting this money, and hopefully, it's going to increase the joy that is in her family.
1: Mm-hmm. Ma Palazita, même si la journée a très mal commencé pour elle, il faut dire que cette bonne nouvelle vient tout petit peu, je vais même dire, véritablement changer son humeur. Et tu as parlé de souris tout à l'heure. Maman Caro, Caro, bonjour.
3: Merci, bonjour.
4: Ça va?
3: Ça va très bien.
4: La journée a mal démarré, mais maintenant vous avez cette bonne nouvelle.
3: Merci vraiment, merci. Je suis très encouragée parce que j'ai essayé la Masso seulement pour la première fois et je me retrouve gagnante.
1: Wow. On vous a écouté tout à l'heure. Vraiment, j'étais très surprise d'écouter celle qui parle à son, je sais pas.
3: Son collaborateur.
1: À votre collaborateur. Parce que nous sommes dans une école, à son collaborateur que non. Comme tu as déjà le carnet pour l'épargne là, voici un autre secret que je partage avec toi. 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
1: vais à l'école. Moment, c'est fermé?
3: C'est fermé, puisque ce sont les vacances. Donc, d'ici une semaine, je relance. Donc, même si l'argent est prêt aujourd'hui, demain, je ne vais pas faire les achats.
1: D'accord.
3: Pour éviter d'avoir, de mettre main sur ça et faire autre chose.
1: Très bien. On vous souhaite beaucoup de courage.
3: Merci.
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3: Merci beaucoup. Merci.
1: Voilà, ma Palazita, l'ambiance est vraiment bon enfant. On va laisser Mama Kaka tranquille, on va continuer notre bout de chemin.
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0: C'est depuis le studio Thompson, mesdames, messieurs, bien Royal FM et Combat Royal, première sortie de la semaine. Eh bien, il est avec nous, hein, Roger, bonjour.
1: Bonjour, hein, c'est un plaisir, comme tous les lundis, d'être là pour honorer ce rendez-vous. Je vous salue, je salue Bertrand Ona qui est là, Paul Stéphane Manunga. Je salue nos auditeurs très très nombreux qui attendent attentivement ce programme.
0: Je vous en prie, attention, Bertrand, c'est comment?
2: Oui, ça va bien.
0: Très belle cravate.
2: Bonjour à toi, bonjour à Roger. Je salue ceux qui nous écoutent ce lundi matin.
0: Accrochez-vous à vos transistors, mesdames, messieurs. Attention, la chronique, c'est maintenant.
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0: L'information circule dans les réseaux sociaux depuis la semaine qui s'est achevée. L'histoire terrible et tragique de cette petite fille âgée de 12 ans, élève dans un collège célèbre à Douala, la capitale économique, le collège de La Salle. Tout le monde connaît l'histoire de ce collège-là, qui jusqu'ici était quand même crédité d'un capital sympathique important, d'une bonne réputation, et comptait quand même parmi les collèges sérieux au niveau de Douala quand il fallait les énumérer. Le collège de La Salle brille désormais par une mauvaise réputation, salie par un crime terrible qui s'est produit en fin de semaine. Une élève de 12 ans, en classe de 5e, à la sortie des classes à 15h30, s'en va aux toilettes pour se soulager. Elle ne reviendra pas de là, parce que son corps sera découvert, dénudé, avec des traces de viol dans tous les orifices. On y a même retrouvé du sperme masculin, du sperme. Et jusqu'ici, aucune trace des auteurs de ce crime crapuleux. On ne les retrouve pas. On ne sait pas ce qui s'est passé. La famille de la petite est aux abois. On peut imaginer le désastre. On peut imaginer la peine et la douleur de cette famille depuis ce jour-là. Ce qu'on peut retenir de cette affaire, de cette malheureuse histoire, c'est une faille dans la discipline, dans le contrôle, dans ce collège-là. Quand on connaît le niveau de criminalité, le niveau d'indiscipline, de violence, de consommation de stupéfiants qu'il y a dans les établissements scolaires aujourd'hui, on ne peut pas être négligent en matière de contrôle dans un collège comme le collège de La Salle. La situation est telle que la police nationale, la délégation générale à la sûreté nationale, a créé toute une unité de police spécialisée dans la surveillance des établissements scolaires. Et régulièrement, les commandants en chef de cette unité-là organisent des séances ouvertes, des démonstrations de comment le grand banditisme, la criminalité se déploie dans les établissements scolaires. Pendant ces séances-là, publiques, on montre souvent aux citoyens les différents indices pour démasquer ou alors identifier un enfant qui est déjà dans cet engrenage. Ils vous montrent souvent les couleurs des bracelets, les couleurs des chaussettes que portent les élèves, les couleurs des stylos, parfois même les couleurs des sacs, des bandanas et tout ce que vous voulez. Quand ils font cette opération de démonstration, c'est simplement pour éclairer et alerter l'opinion publique sur la dangerosité de la vie désormais dans les établissements scolaires. Qu'est-ce qui peut donc expliquer que la police nationale, elle, prend des mesures pour sécuriser les établissements et au niveau d'un collège aussi important, par son histoire et par son prestige, que le collège de La Salle à Douala, qu'on retrouve donc des gens qui puissent s'infiltrer dans le campus avec des stupéfiants sans qu'ils ne soient interpellés, sans qu'ils ne soient identifiés. C'est donc de deux choses l'une. Ça veut dire qu'il y a deux hypothèses. La première, c'est que ce sont des élèves de cet établissement scolaire-là qui, étant impliqués dans un réseau de distribution de la drogue, ont donc tendu une embuscade à cet enfant et ont accompli la sale besogne. L'autre hypothèse, c'est que la pauvre petite est certainement arrivée au mauvais moment, au mauvais endroit. C'est-à-dire que ces gens-là, des élèves certainement, se sont retrouvés dans les toilettes pour consommer leurs stupéfiants. Et que la petite les ayant surpris, certainement, malgré elle, ils ont décidé de lui donner un peu de drogue, de la violer, et donc elle ne pouvait pas être un témoin gênant. Dans tous les cas, le collège de la Salle est blâmable. Il faut des mesures de sécurité rigoureuses. Il faut fouiller les cartables. Il faut procéder par des fouilles inopinées dans les salles de classe. On ne peut pas trouver la mort à l'école. L'école est censée être un endroit sécurisé où tout au moins on est protégé. Quand c'est à l'école qu'on trouve la mort, alors là, ça devient...
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2: Paul Stéphane, bonjour.
3: Bonjour Bill, bonjour à Bertrand, bonjour à Roger, bonjour aux nombreux auditeurs de Royal FM. C'est toujours un plaisir d'être là.
2: Alors, Roger, est-ce que nos enfants sont encore à sécurité à l'école?
4: Quand on est parent, comme nous le sommes, ça fait très mal. Ça fait très très mal. Vous avez vu ce matin, je me suis levé très tôt, 4h du matin, pour m'apprêter, afin de les déposer moi-même à l'école. Parce que ce que vous devez savoir, c'est que des individus qui n'ont aucun rapport avec l'école gravitent autour de l'école désormais. C'est-à-dire qu'ils viennent là, sur le chemin de l'école, commencent à taquiner, à agresser les enfants, et ils s'installent par des réseaux de prébande à l'école. Au lycée d'Incoléton, on est venu déloger plusieurs fois des dealers habillés en tenue, en pleine salle de classe. Le professeur titulaire ne les reconnaît. Ils sont assis là parce qu'ils viennent écouler leurs marchandises. Le principal du collège Saint-Benoît, à l'époque où l'un de mes garçons y était, m'avait appelé pour me dire que les enfants se mettent, les dealers se mettent depuis le cimetière de Volier. Jusqu'en bas. Et l'établissement envoyait donc des surveillants s'aligner là pour empêcher que les enfants s'arrêtent. On leur donne ça sous forme de petits bonbons.
2: Je vous assure.
4: Comme des pastilles. L'essai est gratuit. Et quand l'enfant a consommé ces
2: affaires-là,
4: il devient donc accro parce qu'il découvre des sensations incroyables. C'est ça l'environnement et ces substances rentrent sur notre territoire avec la complicité des personnalités que vous ne pouvez pas soupçonner. On ne peut pas blâmer forcément les... C'est-à-dire que c'est un problème qui devient sérieux.
2: Ah oui, très sérieux.
4: Les responsables d'établissement ont beau faire ce qu'ils peuvent faire, mais ces enfants-là, vous ne les reconnaissez plus. Vous avez des enfants qui tuent à main nue.
2: Ah oui.
4: Ils font ce qu'ils appellent des charters quand ils ont consommé des substances et qu'ils ont mis la main sur une jeune fille. Elle va subir les assauts d'un groupe d'individus qui veulent se défouler parce que, agissant sous l'effet de ces psychotiques et psychotropes, on vous parle de cailloux, des choses que vous n'imaginez pas, du tramadol, des choses que vous n'imaginez pas. Ça fait pitié. Que Dieu nous protège.
2: Paul Stéphane, on a très souvent, n'est-ce pas, pensé que ces choses-là n'arrivaient qu'aux écoles publiques. Mais là, on parle quand même d'un établissement religieux.

0: que le politique est le principal responsable parce que du c'est début
1: violent.
0: À la fin.
1: C'est violent, ça.
0: Je vais vous dire pourquoi je dis qu'il est le principal responsable. Mm-hmm. Du début à la fin, c'est lui. Pour que ça rentre dans le territoire camerounais, qui doit empêcher que ça rentre? L'État, par le truchement de ses appareils répressifs, comme la douane, la police, la gendarmerie, doit veiller à ce que des produits comme ça n'entrent pas. Maintenant, vous allez également vous rendre compte que les appareils idéologiques de l'État ont échoué, tels que l'école. Comment ça fait pour se retrouver à l'école? Comment ça fait même pour se retrouver en famille? Vous comprenez qu'en fait, quand vous analysez cette problématique du début à la fin, c'est l'État qui a échoué. C'est la preuve que le modèle de société camerounais actuellement est un modèle obsolète qu'il faut absolument changer. Parce qu'aujourd'hui, parfois même ceux qui sont les dealers sont les premiers complices des gendarmes, sont les premiers complices des policiers, sont les premiers complices des militaires et même des birois. Quand on vient faire, j'ai envie de dire quoi, une enquête, ou alors quand on vient faire comme si on surveille, en réalité on ne vient pas surveiller, on vient prendre son dû. C'est la vérité qu'il faut dire même au DGSN, que parfois ces policiers, quand ils descendent sur le terrain, au lieu de faire le travail, ils prennent leur argent et ils nous abandonnent donc à, j'ai envie de dire quoi, ils nous abandonnent à nous-mêmes parce qu'il faut expliquer aux gens le fonctionnement de l'État. Mmh. Le système politique voudrait que, parce que je paye mes impôts, que j'ai droit à la sécurité, parce que je paye mes impôts, le policier doit me protéger, parce que je paye mes impôts, on ne doit même pas permettre que mon enfant qui n'a pas 18 ans ait accès au tramadol. Ça veut dire en fait que je paye mes impôts pour rien. C'est ça l'approche systémique en sciences politiques. Là, on parle des inputs et des outputs. À cause des inputs que j'émets, j'ai droit au output. Mais sauf que le gouvernement, justement, n'arrive pas à apporter les solutions à nos problèmes. Et j'avais un mentor qui avait l'habitude de me dire que, en réalité, le vrai problème du Cameroun, ce n'est même pas l'impôt. Parce qu'il me dit que quand vous apportez les solutions aux gens, ils n'ont pas de difficulté à payer les impôts. Ça veut dire que si vous dites aux Camerounais aujourd'hui que payer 25 francs pour enlever les poubelles et qu'ils ne voient véritablement plus les poubelles, ils seront en mesure de vous donner 100 francs pour ne plus jamais voir les poubelles. Et alors, vous ne pouvez pas demander aux gens de continuer à faire des efforts, mais vous ne faites pas votre travail parce qu'en fait, on est là dans un système où, j'ai envie de dire, ceux qui doivent prendre les décisions et les implémenter ont abandonné les populations en réalité qui n'ont aucun pouvoir de décision.
1: Oui, Roger.
2: Nous devons absolument légiférer sur la question. Une brillante présentatrice de télévision en Égypte vient d'être condamnée à mort parce qu'elle faisait rentrer ces substances-là en Égypte pour les distiller parmi la population.
1: Ouais.
2: Vous voyez, j'ai entendu Cabral Libi, oui, les féminicides, les infanticides, mais c'est justement au gouvernement et au Parlement de renforcer la législation en la matière. Si on condamnait des gens à mort, ils ne se risqueraient pas à aller le faire. Et si on t'arrête, tu payes un peu d'argent et tu ressors. Combien de commissaires à l'aéroport de Douala a-t-on déjà relevé de leurs fonctions parce qu'ils ont détourné les stocks saisis par la police ou alors ils ont laissé entrer ces substances? Il faut durcir la législation en la matière. Et ici encore, c'est un infanticide également.
1: Je vous en prie.
2: Il faut légiférer là-dessus.
1: Alors, pour sortir.
3: Oui, sortons simplement en espérant que les moyens seront mis en œuvre pour empêcher. Parce qu'il y a quelques années, le Cameroun était, on disait que le Cameroun était juste un pays transit en matière de circulation des drogues. Mais de plus en plus, le Cameroun commence à être un pays une destination pour ces stupéfiants. Et de temps en temps, quand la douane le veut bien, elle nous fait savoir qu'elle a intercepté quelques stupéfiants. Mais à la vérité, c'est cette porosité qui enrichit ces gens. C'est-à-dire que laisser entrer des choses bizarres et s'enrichir soi-même. Non, il faut qu'on soit sérieux. Nous devons protéger nos enfants. C'est terrible qu'un enfant qui est allé pour étudier trouve la mort là où on ne doit faire que étudier et s'amuser pour grandir. C'est ça l'espace, c'est ça l'école.
1: Merci Bertrand, on se dit très très bonne journée.
3: Allez, bonne journée.
1: Mesdames, messieurs, attention, notion éthique, c'est maintenant.
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0: Dieu a ici, bonjour.
1: Mon frère, Bill Rock, bonjour. Bonjour à tous.
0: La société camerounaise se débarrasse de l'éthique et de la civilisation. Les sentences de nos tribunaux prononcent des discours très inquiétants. Tenez par exemple. Justice dans la région du littoral. 10 ans de prison ferme pour Mbezele, Mbiti Virginie Laurette, pour meurtre. Elle avait poignardé son époux, le fonctionnaire de police Bengono Matura. Toujours dans un autre tribunal de Douala, précisément en Dokoti, 113 cas de divorce prononcés seulement le 16 septembre 2026. Alors, Jean de Dieu est ici. Est-il vraiment éthique que les Camerounais et les Camerounaises diffusent l'image d'un pays de divorce, d'infidélité ou de désordre sentimental?
1: Exceptionnellement, je serai dans la mouvance de la célébration d'une journée de la paix. Journée célébrée donc sous le thème « Investir dans la paix pour tous, partout, chaque jour ». Je reprends. Investir dans la paix pour tous, partout, chaque jour. C'est la solution pour réduire les crimes, pour réduire l'injustice, pour réduire les impacts de la vaste industrie du mal, pour réduire dans nos sociétés la méchanceté, l'anthropophagie, la brutalité. Je viendrai parler des violences, mais il est important de rappeler qu'aujourd'hui, ce que nous appelons en Occident la communauté internationale nous demande d'investir dans la paix pour tous, partout, chaque jour. Et il y a le nouveau pape du Vatican. On l'appelle, dis-moi, le pape 23, dis-moi. Je crois que c'est Pie 23, il avait défini les piliers de la paix. Pour qu'il y ait la paix dans votre foyer, la paix dans la société, la paix à l'école, la paix entre les nations, la paix en milieu de civilisation. Il avait dit, il faut la vérité, bâtir des relations honnêtes et transparentes entre les individus et les nations. À côté de la vérité, la justice, garantir le respect des droits de chacun et l'équité sociale pour éviter les ressentiments. Il a prescrit l'amour et la charité, cultiver la solidarité et la fraternité par-delà les différences. Il a aussi prescrit notre pilier, la liberté, permettre à chacun, à chaque être humain et chaque peuple de s'exprimer et de vivre sans oppression. Et il a prescrit le dialogue comme cinquième pilier. Il s'agit d'assurer la communication permanente pour résoudre les différends sans violence. Ce sont donc les piliers, les cinq piliers qui nous viennent d'un 23e pape, Pie 23 du Vatican. Voyez-vous, lorsque vous allez du côté du littoral, on vous dit que 113 cas de divorce enregistrés en une journée au tribunal de Ndokoti, Mais on ne peut pas être surpris. Parce que j'irai là-bas rappeler les véritables causes de la violence dans les foyers. Vous verrez qu'à côté, toujours dans la région du littoral, on dit que le tribunal de grande instance du Mungo, siégeant en Consamba, a rendu un verdict clair. L'affaire opposant le ministère public, Ambezele Mbiti Virginie Laurette, elle poursuivie à la suite du décès de son époux, le gardien de la paix principale, Bengono Mathurin. Eh bien, la violence venant d'une femme cette fois-là. Et ce qui dérange, c'est l'injustice de notre société. Voilà une femme qui tue l'homme masculin, mais on va vous conduire dans des débats inutiles. Féminicide, féminicide, mais personne ne parle là d'un mâle abattu par une femme. Et moi, j'enseigne qu'il faut toujours aller à la genèse. Regardez là où vous avez trébuché, comment vous avez glissé et comment vous tombez. Et pour vous relever, il faut connaître ce qui vous est arrivé. On ne parle que de la violence physique parce qu'on voit les effets physiques, le sang qui coule, Bengono qui tombe, tué par un couteau. Alors qu'à côté de la violence physique, ou avant la violence physique, il y a d'autres types de violences manifestées. Il y a la violence verbale à côté de la psychologique et des harcèlements divers. Une femme qui vous prononce le discours de la haine dans votre oreille qui vous grêle au repos toute la nuit, elle peut facilement recevoir les coups de poing de la violence physique. Il y a les violences sexuelles. On vous dira que vous avez accepté d'être ensemble. Mais un seul jour, on vous dira qu'on n'est plus disponible pour vous. On porte les pantalons, jeans, pour cacher une partie de son corps. On a le téléphone qui devient trop confidentiel. Il devient plus important même que votre corps intime. C'est des violences. Il y a maintenant des violences liées aux drogues, aux bandes organisées, à la délinquance, aux pratiques mystiques. Il y a la violence structurelle ou institutionnelle, c'est-à-dire que vous êtes auteur et victime de la violence parce que l'environnement n'est fait que des zones de violence, des pensées de violence. Et ces derniers temps, voyez-vous, j'ajoute enfin, à côté de la violence spirituelle, j'ajoute la cyber-violence. Facebook, certaines femmes font leur mariage dans Facebook, WhatsApp, etc. Et le téléphone devient donc extrêmement dangereux, les outils de la technologie. Alors, la question principale, et c'est par là que nous sortons, pourquoi tant de divorces? Quelles sont les causes du divorce dans notre société? La première cause, c'est l'infidélité. Et surtout, avec l'arrivée des réseaux sociaux, c'est terrible. On vous parlera de TISA, des deuxièmes bureaux. Et ça, c'est valable pour nous tous. Comment il n'y aura pas de divorce avec ce qui est lisé dans WhatsApp, Facebook, TikTok, etc. La deuxième cause de divorce dans notre société, c'est les problèmes d'argent. Nous sommes tous à genoux devant le matérialisme et le capitalisme. L'argent nous sépare.

les violences conjugales et verbales. Et j'ai parlé ici des manifestations de la violence. Il me bat quand il boit de l'alcool. Les injures quotidiennes, dévalorisation, c'est réciproque. Il y a une quatrième cause, l'ingérence de la belle famille dans nos vies, dans nos intrigues conjugales. Et si cela s'ajoute, l'infertilité, la stérilité et la pression d'avoir à tout prix un enfant. Ou alors, si on vous ajoute l'irresponsabilité et la polygamie non assumée d'un partenaire, ou alors on vous ajoute les mariages précoces, forcés et l'écart d'âge, l'écart de mentalité. C'est-à-dire que haïtien vieux, on lui trouve une femme de 13 ans, 16 ans. À la fin, ça ne sera pas le mariage, ça sera l'enfer. Je l'ai dit, bonjour.

0: time now na 11 o'clock for morning.
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12: Mesdames, messieurs, vous faites bien de rester en notre compagnie pour cette première de la semaine. Eh bien, je m'en vais vous amener tout de suite à observer ensemble la Minute Masso.
13: Bonjour à vous, Biz Rock. Bonjour à tous les nombreux auditeurs de Royal FM. Bon début de semaine à vous. Bon début de semaine à tous les nombreux auditeurs. Bon début de semaine à tous les mutualistes. Bienvenue ici au quartier Hawaï. Nous sommes dans la boutique de Monsieur Tokam Jean Calvin, bénéficiaire de 500 000 francs CFA, l'ordre de la mutuelle d'assistance et de solidarité. Nous sommes venus à sa rencontre ce matin avec mon ami de tous les jours, Ebel Bella Samari. Good morning to you.
14: And thank you, Bertrand Bra. Good morning to all the listeners of Royality 8.4 FM. It is the start of another week, and we are meeting another mutualist, who also is a member of the Mutual Assistance and Solidarity. And today we have equally come down to the fee to be able to find out what the Mutual Assistance and Solidarity has been doing as impact in the life of its mutualists. Has it been matching its words to reality? Has the Mutual Assistance and Solidarity be able to meet its objective? Those are some of the things that

0: we are going to be finding out from our mutual assistance and solidarity member. And today we are meeting one of somebody who is also very, very busy, but we are going to be squeezing out a lot from him to talk about what the mutual assistance and solidarity has been able to do in his life.
1: Ok, Ebel Bela Samad, malgré beaucoup de clients, Ebel.
0: Obviously, he's a very busy person, but want to thank him for giving us that opportunity to exchange with us.
1: D'accord, on va pas prendre tout son temps parce que là, beaucoup de clients à ce côté. Monsieur Tokam Jean Calvin, bonjour.
2: Bonjour, monsieur, bonjour.
1: Alors, comment vous avez démarré la semaine au sein de votre boutique?
2: Très bien, très bien, très bien.
1: Alors, vous êtes mutualiste, nous l'avons dit, et l'un des heureux bénéficiaires lors de l'acte 4 de la Masso. On va dire, est-ce que vous attendiez à bénéficier de 500 000 francs CFA au sein de la Masso?
2: On a toujours l'espoir, on a toujours l'espoir. Dans tout ce qu'on fait, on a toujours l'espoir.
1: Voilà.
2: Ok.
1: Vous étiez à votre 40e expérience, à votre 40e année à la Masso?
2: La 4e année.
1: C'était la 4e année?
2: La 4e année.
1: Alors, mais qu'est-ce que vous avez même motivé? Parce que beaucoup de Camerounais et d'autres hésitaient lorsqu'on savait qu'il y avait des initiatives qui à caractère social, mais qui ont volé en éclats. Qu'est-ce que vous avez motivé à faire confiance à la Masso?
2: Oui, la confiance est là. Ce n'est pas seulement le tombola, mais il y a beaucoup de choses qui se cachent derrière la Masso. Oui, oui, c'était la santé surtout. Oui, oui, il y avait la santé. Il y a la santé. Il y a beaucoup d'autres choses, quoi. D'autres choses.
1: L'accompagnement social.
2: Social, oui, oui, justement.
1: Et surtout l'implémentation aussi des forages dans des quartiers qui sont dans des difficultés à s'approvisionner en eau potable.
2: Oui, monsieur, c'est
1: vrai. Vous avez bénéficié de 500 000 francs CFA. Et nous, on vient vers vous pour savoir ce à quoi vous a servi même ce financement.
2: Oui, ce financement m'a servi d'augmenter le fonds. Le fonds, je fais dans la boutique. Oui. Je fais dans les transactions Mobile Money et Orange Money. Oui, oui, ça m'a permis d'augmenter mon fonds. Oui, oui, de renforcer mon fonds.
1: Alors, quand vous dites que ça vous a permis de renforcer votre fonds, il faudrait que l'auditeur qui nous écoute en ce moment sache que ben, monsieur Tokam a acheté ci, a acheté ça, a acheté ci, a acheté ça, dans sa boutique.
2: c'est pas facile de dire ça, acheter ça, ça, acheter ci, mais ça m'a permis de, je peux dire, d'augmenter le capital. Oui. Le capital, chacun va comprendre que c'est pour acheter la marchandise. Oui. Pour citer la marchandise du bazar, c'est trop beaucoup. Oui, oui, bazar.
1: Bon, c'est vrai que si vous mettez à citer, on va rester là jusqu'à midi. Alors maintenant, quand vous avez acheté, est-ce que le fait que vous ayez renforcé votre capital, vous ayez renforcé vos marchandises, ça vous a quand même permis de recueillir un peu, d'avoir un peu de bénéfices.
2: Justement. 500 000 n'est pas 1000 francs, ce n'est pas 10 000, hein, c'est quand même 500 000.
1: Bon, moi je vais vous poser cette question délicate. Ouais, ouais. Vous avez fait combien de bénéfices?
2: C'est très difficile à répondre.
1: De toutes les façons, même en posant cette question, nous-mêmes, on savait que c'est pas toujours évident. Parce que moi, je peux pas donner mon salaire ici.
2: C'est vrai.
1: Voilà.
0: Sometimes, it becomes very, very difficult for especially people to talk about their finances. 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Why not join us in our tribe, in our knowledge, or in our preaching of the solidarity economy, so that together we'll move the African economy forward? And those are some of the things that we are going to be doing. And you know, and that is why we are calling on everybody to make serious or to take the mutual assistance and solidarity, because Masso is real.
1: Merci beaucoup, Ebel Bela Samari. Monsieur Tokam Jean Calvin, vous avez bénéficié des efforts de vos frères et de vos soeurs mutualistes, et c'est un fonds qu'on vous donne pour que vous le multipliez et que vous puissiez rembourser le capital. Où en êtes-vous en termes de remboursement?
2: Je suis déjà à plus de 200 000 de remboursement. Oui, oui, je suis à plus de 200 000 de remboursement. Oui.
1: Et vous remboursez combien par semaine ou alors par mois?
3: Je rembourse
1: par jour?
3: Non, je rembourse par mois. Je rembourse près de 41 000 par mois.
1: Et cela n'affecte pas votre commerce?
3: Non, ça n'affecte pas mon commerce. Okay. Ça n'affecte pas mon commerce.
1: Vous êtes déjà à jour de vos 26 000 francs de cotisation?
3: Je suis à moins de 2 000 francs.
1: Vous êtes à moins de 2 000 francs?
3: À moins de 2 000.
1: Mmh. Oui. On sous-entend que d'ici là, ouais. Vous allez solder.
3: Oui, c'est vrai. Okay.
1: Mais maintenant, si. Il vous arrive de donner un conseil, parce que vous qui êtes bénéficiaire au sein de la Masso, vous avez été tiré par la main de Dieu, donc vous êtes nos véritables ambassadeurs. Quel message, quel conseil pouvez-vous prodiguer à ceux des Camerounais qui ne sont pas encore mutualistes?
3: Oui, je demande à tous les Camerounais de se précipiter, oui, de se rapprocher vers Royal FM, de se rapprocher vers Renapro, oui, pour s'inscrire à la Masso. La Masso, on ne paie pas.
1: On ne paie pas.
3: Oui, on ne paie pas.
1: D'accord. Et Belbela Samari, on va dire simplement merci à Tokam Jean Calvin.
0: Hein. Yeah, thank you very much, Mr. Jean Calvin. Thank you to all those who listen to us. Mm-hmm. Just watch 20 Renapro Finance SC Agency. Register yourself into the Mutual Assistance and Solidarity.
1: Thank you so much, my director of information. C'est pas tous les jours que je dis ce truc.

0: Bien, Michel, assistance et de solidarité, rappelez-vous tout simplement, mesdames, messieurs, bien que la fin des cotisations Masso Bourse Académique, eh bien, c'est pour le 15 octobre 2026. Date de tirage au sort à l'Institut Universitaire Visailles, situé évidemment, n'est-ce pas, du côté de Kouaban, derrière l'immeuble siège de Renapro Finance SA. Ce sera pour le 17 octobre. La suite, c'est maintenant. La suite, évidemment, c'est en compagnie de Paul Stéphane. Merci d'être encore là.
1: Merci, Bill.
0: Roger, tout va bien?
2: Oui, ça va, ça va.
0: Allez, nous allons parler ce matin de financement et de développement. Il se trouve que les transferts d'argent, les transferts d'argent, n'est-ce pas, des Camerounais de la diaspora à destination du pays atteignent des chiffres records de, tenez-vous bien, 375 à 650 milliards de francs CFA par an entre 2025 et 2026. Des montants confirmés par l'IFAD et la Direction Générale, n'est-ce pas, du Trésor, et qui dépassent largement l'aide publique au développement reçue par le Cameroun, qui se chiffre à près de 300 milliards, à moins de 300 milliards de francs CFA. Roger, je vais commencer par toi. Face à ces chiffres qui dépassent bien les revenus actuels, n'est-ce pas, du cacao, y a-t-il des leçons à en tirer?
2: Beaucoup de leçons, parce que on pensait que le Cameroun était bondi. La diaspora du Sénégal et du Mali, parce que la diaspora du Sénégal va chercher dans les 850 milliards de francs CFA.
0: Wow.
2: Oui. Tous les Sénégalais qui font le pain chargé à Yaoundé renvoient l'argent
0: au Sénégal,
2: au pays. Ça ne tourne pas ici. Et nous nous demandions, mais qu'est-ce que nous avons fait pour ne pas avoir une diaspora? C'est que nous connaissions mal notre diaspora. Nos politiques publiques semblent ne pas ménager la diaspora ou ne pas lui accorder une place prépondérante dans la planification du développement de chez nous. Mais la diaspora, elle a le cœur ici parce qu'elle a laissé ici des petits frères, des sœurs, des mamans, des épouses, des nièces, etc. Et donc, par le canal de MTN, parce que ces structures ont aussi été développées, Mobile Money, Orange Money, sans publicité, Cori Money, Wave, les banques, Western Union, etc. L'argent vient. L'argent vient même parfois transporté en main par des gens qui ont voyagé ou par des mécanismes, des couloirs parallèles. Et le directeur général du Trésor a pointé cet argent, contrairement au rapport de l'IFAD, l'institution des Nations Unies pour le développement agricole, qui contrôle ces flux-là dans les pays en voie de développement. Le directeur général du Trésor a dit non, attention, il y a de l'argent, il y a une niche de prospérité dans la diaspora du Cameroun. Et vous allez voir, c'est peut-être à dessein, on n'a pas taxé suffisamment l'argent qui rentre ici. Parce que la taxe est de 3,1% pratiquée par le Cameroun, contrairement à la moyenne africaine qui est de 7,2% et la moyenne mondiale 6%. Donc, le Cameroun prélève moins de taxes dans cet argent-là pour encourager les transferts. Mais quand l'argent arrive, vous savez pourquoi l'argent vient?
0: Non.
2: L'argent vient pour manger. C'est-à-dire que quand maman ou grand-mère dit on n'a plus rien, on n'a rien au village, on envoie l'argent. 55% pour manger, payer le loyer, payer l'école des petits frères, des petites sœurs, payer l'université. 55% de cet argent. 15% pour la santé d'urgence. C'est pour cela que nous avons mis Masso Garantie Santé. Parce que quelqu'un qui est là-bas peut payer la santé ou alors la prostate de son père.
0: Oui, bien sûr.
2: On va faire les traitements, lui, à distance, il est tranquille. Parce que 15% c'est pour la santé, c'est une niche. Et 10% pour les funérailles et les mariages. Quand l'un de mes petits frères se mariait dernièrement, je suis moi-même allé acheter les gros porcs à ce là-bas. J'ai organisé le mariage ici, la dot, etc. Lui, il est seulement venu pour les formalités. Voilà à quoi sert cet argent. 600 milliards de francs CFA, voilà à quoi ça sert. Qu'est-ce qu'il faut faire pour que cet argent se transforme donc en usine? En usine, en société, en grande ferme et en grande plantation pour générer... Pour

0: ou pour financer les funérailles et le mariage, que cet argent désormais puisse créer des usines. Voilà le grand défi qui interpelle le Cameroun.
1: Paul Stéphane, est-ce que avec les 650 milliards, on peut quand même dire que cette même diaspora est confrontée à ce qu'on appelle la double nationalité. Est-ce que ça ne vient pas freiner la possibilité ou alors freiner les ardeurs de cette diaspora-là qui est capable d'en faire plus?
2: Non, avec le système politique actuel, la diaspora ne peut pas participer au développement du pays.
1: Oh non.
2: Oui, la diaspora participe.
1: Non, mais on parle quand même de 650 milliards.
2: Je vais donc vous expliquer pourquoi je dis ça.
1: Je vous en prie.
2: La diaspora participe, aide même l'État à éviter les meutes sociales. Parce que la diaspora aide l'État à éviter les meutes sociales. Parce que la diaspora aide plutôt l'État à nourrir les populations, à subvenir aux besoins élémentaires. Parce qu'il faut même analyser le contexte de départ, généralement, de nos frères qui partent. Parfois, c'est la famille qui cotise pour qu'il voyage. Et une fois qu'il est là-bas, c'est lui qui commence à payer l'école des neveux qui sont restés au Cameroun. C'est lui qui commence à envoyer la ration alimentaire de la maman. C'est lui qui s'occupe de la santé. Quand il y a un deuil, c'est lui qui envoie l'argent du cercueil. Quand on a opéré quelqu'un, c'est lui qui envoie 60%, les autres se battent. Donc, vous voyez que ce n'est pas un argent qui peut permettre justement de développer l'investissement. C'est un argent en réalité qui, j'ai envie de dire, vient combler les lacunes de l'État en termes, j'ai envie de dire, déjà, un, de création des emplois, deux, du pouvoir d'achat et même des conditions de vie. Donc vous voyez qu'on a limité ça. Et moi, je ne comprends pas pourquoi on a peur de la diaspora au Cameroun alors que ceux qui nous gouvernent eux-mêmes sont des diasporiens. Ça, c'est la vérité qu'il faut dire du président de la République jusqu'au directeur général. Hein, parce que le président est un diasporien. Et on a beaucoup de ministres et de DG, je ne vais pas peut-être citer les noms ici, qui ont double nationalité. Et c'est ça qui me dérange parce que si on dit qu'on ne veut pas la double nationalité, vraiment qu'on applique ça pour tout le monde. Et là, on tombe d'accord qu'au Cameroun, il n'y a pas de double nationalité. Mais ça fait mal quand on voit qu'on accorde des privilèges à certains et pas à d'autres. C'est pour ça que je pense qu'il faut réorienter, j'ai envie de dire quoi, l'utilisation et l'usage de la diaspora au Cameroun aujourd'hui. Mais pour le faire, il faudrait que ceux qui nous gouvernent ne soient plus là simplement pour la conservation du pouvoir. Parce qu'en fait, ils perçoivent la diaspora comme un danger politique.
1: Oh là là.
2: C'est même ça le véritable problème, c'est qu'on a l'impression que la diaspora est un danger politique. Parce que imaginez-vous par exemple que quelqu'un qui est allé au Canada et qui est du village d'un Comtou, et qu'on permette justement qu'il revienne faire des investissements, en réalité, il devient un danger même pour une élection locale. Oui, il devient un danger. Parce que s'il fait un retour sur investissement en Comtou, et que les populations se rendent compte qu'il résout les problèmes vitaux des populations,
1: oui,
2: il devient un danger pour le RDPC ou pour le candidat du RDPC.
1: Ah,
2: du coup, on maintient la diaspora au niveau de l'aide alimentaire. Et quand vous analysez même encore les conditions de départ, on n'a pas une diaspora de mission au Cameroun. Parfois, c'est parce que la vie t'a dépassé au Cameroun. Tu n'as pas pu réussir un concours. Tu n'as pas pu travailler. Même quand tu travailles, l'argent que tu perçois ne te permet pas de vivre. Parce que je vais vous rappeler qu'au Cameroun, les cadres sont dans 200, 250 000, mais que vaut 250 000 francs au Cameroun. Du coup, on a donc des enseignants même de l'enseignement secondaire qui préfèrent aller laver les plats au Canada. Parce que un laveur ou un plongeur au Canada gagne mieux sa vie qu'un A2 au Cameroun. Donc vous comprenez même que pour que la diaspora devienne utile au Cameroun, il faut même reformer le système politique. J'écoutais encore le professeur Abba Oyono hier et avant-hier, il vous disait que lui, il est déjà professeur titulaire. Mais il n'a même pas 600 000 francs de salaire. 600 000 francs de salaire. Il vous dit que lui, il a même les 500 et poussière de 1000 là parce que ses avancements réussissent à passer régulièrement. Il vous dit qu'il y a des enseignants qui ont son grade, mais qui n'ont même pas 400 000 parce que les avancements sont bloqués. Donc vous comprenez que ce problème de la diaspora est directement lié à un système politique qu'il faut absolument changer. Et je sors en disant que le problème du Cameroun aujourd'hui, quel que soit le pan que vous évoquez, est un problème de système. Parce que quand un système ne fonctionne pas, rien ne peut fonctionner. Ça veut dire que si un système ne fonctionne pas, ne vous attendez pas que ce soit la FECAFOOT qui fonctionne. C'est impossible dans la

0: systémique. Ne vous attendez pas que ce soit l'université qui fonctionne. Ne vous attendez pas que ce soit les communes qui fonctionnent. Ne vous attendez pas que ce soit le sport qui fonctionne. Parce que si un élément du système arrive à fonctionner dans un système qui ne fonctionne pas, en fait, ça veut dire que l'élément ne se retrouve pas dans le système. Donc, vous comprenez que nous sommes arrivés à un niveau où il faut véritablement qu'on se dise des vérités et qu'on change le système politique qui a été installé en 57 et qui a démontré qu'aujourd'hui, il est complètement rouillé. Et là, je préfère parler comme au quartier. Il est rouillé.
1: Ah oui, c'est clair. Merci beaucoup. Alors, Roger,
2: oui.
1: Est-ce que un ministère, n'est-ce pas, de la diaspora au Cameroun s'impose?
2: Oui, mais comme il dit Paul Stéphane Menunga, le problème n'est pas organique, il est systémique. Parce que nous refusons, même quand nous avons des lunettes sur les yeux, de bien voir. Paul Biya, c'est la diaspora du Cameroun en France. Mais Paul Biya est un résident suisse. Franck Biya est un résident de la principauté de Monaco. Mon ami et frère Sergio Polo, n'est-ce pas? Il est résident français et il a l'immeuble Sergio Polo quelque part. C'est à
1: Bonhomme Sadi.
2: À Bonhomme Sadi, oui. Non. Résident allemand, Ngali Bibé est résident à Paris, là. Il a des appartements là-bas, etc. Donc, on ne devrait plus avoir peur de la diaspora puisque nous vivons ici avec des diasporiens.
1: C'est clair.
2: Ici. Mais le problème, est, comme vous l'avez dit, il faut un ministère ou un secrétariat ou un haut commissariat à la diaspora. Une institution qui va directement gérer leurs problèmes,
1: exactement,
2: leur créer des facilitations et les encourager. Parce que le défi n'est plus simplement d'envoyer l'argent. Comment on transforme l'argent? Toutes les brocantes que vous voyez là, c'est pour la diaspora. Hein. Les lieux, oui, où on vend les voitures, là, etc.
1: Le parking,
2: c'est,
1: et tout
2: les
1: ça,
2: parkings, oui, c'est la diaspora. Les boîtes de nuit, les, oui, appartements, oui, meublés, etc. Ils sont déjà des acteurs. Comment transformer ça en quelque chose d'intéressant pour le développement? Et eux, là, bien qu'ils soient hostiles, moi, j'avais discuté avec un aîné qui était au MINRES, un diplomate qu'on appelle Thomas Fauzin. Il m'avait dit que le Cameroun l'avait envoyé là pour faire le tour de l'Europe, discuter avec la diaspora pour voir comment progresser dans le sens de la double nationalité. Ça veut dire que le gouvernement en question, il n'est pas aveugle. Il est en train de réfléchir là-dessus. Ça prend du temps, mais peut-être que ça va finir par se faire. Deuxièmement, le directeur général du Trésor est allé convaincre le ministre des Finances de lancer ce qu'ils ont appelé Diaspora Bond pour tendre la main à, oui, nos compatriotes là, afin qu'ils donnent 250 milliards pour financer l'économie avec la contribution du MINREX. Vous comprenez? Ça veut dire qu'eux-mêmes, en tant qu'institutionnels, ils savent que la diaspora là peut financer le pays plus que le FMI, la Banque mondiale. Ils sont capables, hein, de financer directement des usines, d'injecter dans... Mais alors, pour que ça marche, il faut aussi que les officiels bougent. On avait invité la diaspora au Grand Dialogue National, mais c'était peut-être une manière de mettre en spectacle ce qui se passait là-bas, parce que concrètement, qu'est-ce qu'on en a tiré? Vous avez le problème de la double nationalité qui est bloquée, et ces gars-là ont peur de venir investir ici. Vous avez le problème du foncier. Chaque fois qu'un gars vient pour acheter un terrain ici, c'est un problème, c'est l'arnaque, les doubles ventes, alors qu'il fallait les protéger.
1: Absolument.
2: C'est pour ça que nous aussi, toujours à la Napo Finance, SA, nous avons un projet foncier, voilà, qui intéresse la diaspora. Parce que venir acheter un terrain, ou alors envoyer de l'argent à un frère, sans être sûr que le terrain ou la maison va vous revenir, c'est un problème. Vous avez des institutions comme la SIC, le crédit foncier des institutions étatiques, qui devrait favoriser les investissements de la diaspora. Vous avez des étendues de terrain partout. Vous permettez même gratuitement à ces gens-là d'obtenir du terrain pour investir. Donc, tant qu'on n'a pas mis toutes ces politiques en place pour montrer à ces gens-là qu'ils sont Camerounais, parce qu'un Camerounais de la diaspora et un Camerounais d'ici, ce sont des Camerounais à part entière. Quand il y a des élections municipales, législatives, on devrait permettre que ces gars-là soient impliqués. Si vous refusez de les impliquer et que vous voulez simplement regarder leur argent, ça pose un problème.
1: Alors,

0: Pour Stéphane, le Burkina Faso a tendu la main à la diaspora burkinabé et voulait juste recueillir une somme de 150 milliards. Mais cette diaspora...
1: Ils en ont donné plus.
0: En ont donné près de 500 milliards. Le gouvernement camerounais veut également, n'est-ce pas, aller dans ce sens-là. Et on parle de près de 250 milliards, n'est-ce pas, que devraient pouvoir cotiser nos amis de la diaspora pour aider, évidemment, n'est-ce pas, à booster notre économie. Sauf que le paradoxe, c'est on bloque la double nationalité et on tend la main pour recueillir un peu d'argent à ces personnes à qui on est en train de créer des problèmes. Est-ce qu'il n'y a pas un paradoxe dans cette histoire? Est-ce qu'il n'y a pas quelque chose qui cloche?
1: Non, le Cameroun, justement, c'est un État qui est plein de paradoxes. Parce que quand vous analysez déjà, vous allez vous rendre compte que les mêmes personnes qui sollicitent la diaspora taxent généralement la diaspora quand il s'agit des questions de politique politicienne, de voyous. Ça, c'est la vérité qu'il faut dire. On vous dit qu'elle est oisive. Parce que parfois, la plupart de ces diasporiens ont une divergence ou alors une autre façon de voir l'État. Ou pensent même qu'il est temps de passer à autre chose. Là, ils sont taxés de tout et de rien. Mais sauf que quand vous avez besoin maintenant de l'argent, vous allez vers eux. À côté de ça, il y a un autre élément. Quand vous êtes sérieux, est-ce que vous-même pouvez donner l'argent à l'État du Cameroun? Non, soyons sérieux. Que vous êtes sérieux, le ministre des Finances vient vous dire qu'il veut l'argent, vous allez lui donner ça.
0: C'est une question complexe.
1: Alors qu'on a Olembe Gate, Can Gate, Covid Gate,
0: Glencore Gate,
2: l'usine des tracteurs.
1: Je continue à citer les gates. C'est pour vous dire qu'un diasporien sérieux ne peut pas donner son argent à l'État du Cameroun. Parce qu'en fait, il a vu l'État du Cameroun aller chercher l'argent auprès des institutions internationales et ne rien faire avec cet argent.
0: Absolument.
1: Olembe, aujourd'hui, on vous justifie. On vous présente l'hôtel qui n'existe pas encore. Comme si le débat c'était sur le fait que l'hôtel va exister. Non, on vous a donné notre argent. Le complexe doit être livré. Où est le complexe?
0: On oublie Kribi.
1: Je ne veux même pas parler du complexe justement portuaire, parce qu'au départ c'était un complexe. Aujourd'hui on vous parle du port autonome de Kribi. Alors qu'au départ, on vous parlait du complexe
0: aéroportuaire.
1: Exactement. Donc un Camerounais sérieux, même moi, je ne peux pas donner mon argent. Pourquoi? Parce que les mêmes causes produisent les mêmes effets. Ça veut dire qu'au lieu d'injecter l'argent qu'on va donner dans les projets sociaux, ils vont encore détourner. Et ça va se retrouver dans les poches des 5% des Camerounais qui nous gèrent. Parce que j'ai fait une étude statistique et j'ai donné ces chiffres à un séminaire où j'avais été invité. Les gens ont été choqués. Est-ce que vous savez que les plus de 63 ans au Cameroun représentent 3% de la population camerounaise? Et ce sont eux qui sont ministres, directeurs généraux et présidents de la République. Ça veut dire qu'au Cameroun, 3% gouvernent 97%.
0: Seigneur.
1: Ce n'est pas la sorcellerie. Ce n'est pas la sorcellerie. Je vous dis, faites les recherches. On vous dit que plus de 63 ans au Cameroun représentent 3% de la population. Mais ce sont les 3% là qui sont DG, ministres, PCA, présidents de la République. Et peut-être même vice-président.
0: Gouverneur et préfet.
1: Exactement, parce que tous les préfets du Cameroun ont dépassé 63 ans.
0: Une seconde, la pub.
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0: 73 21 640 61 38 42 pour participer au débat de ce matin, chers auditeurs. Eh bien, vous pouvez tout simplement nous appeler. Le temps, évidemment, n'est-ce pas, de passer.
1: Oui.
0: Tu étais en train de sortir.
1: J'allais chuter.
0: Oui, justement, oui.
1: Je chutais donc en disant que quand on est un Camerounais sérieux, on ne peut même pas s'aventurer à donner l'argent à l'État du Cameroun.
0: Je vous assure.
1: Pas parce qu'on n'aime pas notre pays.
0: Du tout.
1: Mais parce qu'on est conscient que, au lieu, par exemple, de construire des hôpitaux, on va voir leurs enfants avec les. Comment on appelle la voiture, les jetours.
0: Oui, oui.
1: Avec notre argent, ils vont acheter à leurs enfants les jetours. Ils vont construire les maisons qu'on appelle l'ompanga. Et je sors rapidement en disant que moi, je ne suis même pas d'accord avec la création d'un ministère de la diaspora. Il va vous expliquer pourquoi.
0: Je t'explique.
1: Parce que le Cameroun souffre de ce qu'on appelle le syndrome de Parkinson. Le syndrome de Parkinson en sciences politiques, c'est le fait de créer les mêmes institutions pour faire la même chose et au finish sans les résultats. Quand vous prenez la décentralisation, on a créé un ministère de la décentralisation. Oui. Est-ce que vous avez l'impression que la décentralisation a avancé au Cameroun?
0: Jamais, au contraire.
1: C'est un problème de système
0: au
1: politique.
0: Contraire.
1: Ça veut dire que créer même 50 ministères de la diaspora, tant que le système politique n'est pas prêt à accepter de collaborer avec la diaspora, ce sera un ministre inutile qui va nous consommer les bons de carburant pour rien et en fait qui va faire que le budget de l'État s'agrandisse pour rien. On a simplement besoin de changer le système politique. Et donc, quand on a changé le système politique, avec ou sans ministère de la diaspora va investir au Cameroun.
0: Est-ce que c'est alors pour demain? Oui, Roger, le temps...
2: Le Burkina Faso n'a pas un ministère de la diaspora.
0: Non, du tout.
2: Mais les Burkinabés de l'étranger ont posé leurs conditions.
0: Oui.
2: Et ils ne donnaient jamais leur argent à Blaise Compaoré.
0: Du tout.
2: Mais ils ont cru en le capitaine Traoré.
0: Oui.
2: Pourquoi? Parce que le capitaine Traoré implique la diaspora dans l'utilisation de son argent.
0: Seigneur.
2: Pour chaque projet que vous voulez faire,
0: oui,
2: mener avec leur argent,
0: oui,
2: route, vous leur demandez, ils sont d'accord et vous vous investissez. Ils contrôlent chaque centime de leur argent.
0: Je vous en prie.
2: C'est ça aussi.
0: Allons-y un peu, prendre quelques auditeurs si vous le permettez. Hein. Allô, bonjour.
3: Oui, allô, grand Dieu, bonjour.
0: Oui, le roi Merlin.
3: Je salue mes frères. Je les vois vraiment comme du petit lait. Je salue les auditeurs. Grand Bill, la crise de confiance, elle est très profonde. Moi-même qui vous parle, même 5 francs, je ne peux pas. Si un fonds régime du gouvernement, il dit même 5 francs, je ne peux pas donner. Parce que ces gens-ci, avec leur méchanceté-là, ils ne vont jamais rien faire pour nous avec cet argent. Je prie la diaspora de ne même pas faire l'erreur-là. Ce sera un gaspillage inutile. Le mieux, de mon point de vue, c'est que si cette diaspora veut aider les populations camerounaises, qu'ils viennent directement au pays ou alors à travers des intermédiaires, faire même des forages dans des quartiers, ça va aider directement la population. Mais les affaires qui vont donner l'argent à ces gens, c'est manger 1000 d'en haut là, Granville, ils ne vont jamais rien foutre avec. J'ai vu les propos de Paul Menunga tout à l'heure. Donc, ça dit que c'est exactement cela.
0: Merci. Merci beaucoup. Il faut dire que il y a des collectifs, n'est-ce pas, des gens de la diaspora hein, qui viennent souvent par disons, les médecins qui se mettent ensemble, ils vont dans un village pour traiter ainsi de suite. Enfin, c'est très intéressant. Allons-y un peu. Allô, bonjour. Allô? Oui. Allô, bonjour. Ouais. La 4G. Allons-y. Allô, bonjour, de l'autre côté.
4: Bonjour, Bill.
0: Oui, très grand. C'est de la part de...
4: Hello.
0: Oui, allons-y, je t'écoute, mon grand.
4: Comment va notre général Bansero fait, non?
0: Oui.
4: Juste un clic du groupe populaire.
0: Oui, oui.
4: La diaspora contribue pour aider à construire les petites écoles.
0: Voilà, par exemple.
4: Voilà un exemple.
0: Oui.
4: Voilà un petit simple de la malgouvernance de nous. Je me retrouve à la poste centrale. Ma puce, quand elle a été bloqué depuis. Je me trouve à Tantel, je dis, qu'est-ce qu'il faut faire pour rebloquer ma puce? On me dit qu'il faut faire un transfert de MTN ou Orange pour que ça entre dans les caisses de Tantel.
0: Hein?
4: C'est Tantel qui donne la fibre optique à Orange. C'est Tantel qui donne la fibre optique à MTN. Okay. Allez faire l'essai maintenant. Dites que votre puce est gâtée. Notre puce, quand elle est bloquée, entier dans le puce central. Demandez qu'on débloque votre puce.
0: D'accord.
4: Allez faire l'exemple maintenant.
0: Merci, mon grand. Merci pour cet exemple. Merci infiniment. Allô, bonjour.
5: Bonjour, Bill Zorao, dans Kassawa.

0: Tante Kassaba, mon ami personnel, c'est comment?
1: Ça va très bien. Je te salue, je salue Roger Thiel de Kiki et Paul Stéphane de Nunga.
0: Je vous en prie. Merci, Dan Kassaba. Allons-y.
1: Oui, concernant la diaspora, d'abord, le mot diaspora, c'est un mot juif qui signifie les juifs de l'étranger. Normalement, on devrait dire les Camerounais de l'étranger et non la diaspora. Et en plus, la diaspora, c'est le gouvernement qui encourage la diaspora à investir dans le pays d'origine. Par exemple, Sadio Mané, le footballeur sénégalais, dans sa ville natale à Bambali, au nord du Sénégal, il a construit les hôpitaux, les maisons, les routes. Actuellement, il vient d'investir 35 milliards pour construire une usine dans l'agroalimentaire. 35 milliards de francs CFA. C'est parce que le gouvernement sénégalais est sérieux. Donc il faudrait que le gouvernement camerounais soit aussi sérieux pour encourager la diaspora. Bye bye.
0: Merci mon grand, merci pour cette contribution ce matin. Allô, bonjour.
2: Bill, bonjour.
0: Oui, très grand, c'est de la part d'eux.
2: C'est ton ami Erico Bill.
0: Merci mon ami Erico, merci d'être là. Allons-y mon frère.
2: Vous savez, quand moi j'écoute M. Pan parler, ça me fait froid au dos, M. Bill. De comprendre tout ce travail que ce monsieur, ce jeune politologue mène à longueur de journée pour nous édifier.
0: Je vous en prie.
2: Et c'est la même chose que j'avais écouté le docteur Monod. Monsieur Bill,
0: oui.
2: Comment se fait-il que l'État du Cameroun peut demander 250 milliards à l'État du Cameroun, à la diaspora camerounaise? Pourtant, quand vous écoutez le détournement massif d'un seul ministre dans ce pays, monsieur Bill, ça peut gérer ces 250 milliards.
0: Je vous assure.
2: Quand vous écoutez la chronique de docteur Monod, des milliards que l'État camerounais paie aux individus qu'on ne sait pas. Est-ce que vous savez qu'à l'heure actuelle, l'État doit payer 51 milliards à ce monsieur qu'on appelle Pichini, 17 milliards en Madine, qu'on paie chaque jour, monsieur Pili. Pourquoi ces individus ont le courage d'aller demander 250 milliards? Pourtant, eux-mêmes peuvent sortir cet argent pour gérer ce problème.
0: Merci.
2: La diaspora n'a même pas le droit. Déjà, on leur donne. Nous, on a des frères qui sont à l'extérieur.
0: D'accord.
2: Quand ils arrivent au Cameroun, ils se cachent. Parce que, puisqu'ils ont la double nationalité, ils ont la nationalité européenne, donc ils ne peuvent plus circuler ici normalement. Donc, comment vous pouvez repousser quelqu'un après quand vous êtes coincé, vous faites appel à ce genre de personnes?
0: Question.
2: Donc, ça ne se passe pas comme ça.
0: Merci. Merci beaucoup. On ne met pas les organes, hein. On reste calme. On ne met pas les organes ce matin. Allons-y. Allô, bonjour. Allô, bonjour. Oh, c'est dommage, il est parti. Bon, ben, c'est pas bien grave, j'espère qu'il va revenir. Eh bien, il va revenir parce qu'on va prendre le tout dernier hein, avant de terminer de sortir de l'entretien de ce matin. Allô, bonjour.
3: Oui, bonjour.
0: Oui, très grand, c'est de la part de?
3: De la part de Mr. Charles.
0: Mr. Charles, merci, allons-y.
3: Et dis bonjour, politologue au haut directeur.
0: Merci.
3: Moi, je pense que le politologue est intelligent pour sa génération. Si le politologue ne donne pas, si le directeur ne donne pas, si le roi Mélène ne donne pas, quels autres Camerounais qui vont donner? Bill,
0: oui,
3: depuis quand que les Camerounais sont devenus prudents et sages? Depuis quand? Ils vont donner. D'ailleurs même, ces gens, ils ont les paradis fiscaux en Europe. Ils vont partir prendre cet argent et venir nous dire que c'est le diaspora.
0: D'accord.
3: Parce que tu ne peux pas imaginer que 4 journalistes sont gardés à vue à cause d'une lunette. Et tu dis que le Cameroun ne va pas donner.
0: D'accord. Merci. Merci beaucoup, cher ami. Merci pour cette contribution. On va sortir, Roger. Maintenant, que la situation est telle qu'elle, est-ce qu'il y a lieu d'espérer? Est-ce qu'il y a une porte de sortie?
4: La diaspora du Cameroun, c'est 6 à 7 millions de personnes. Dans le monde,
0: oui.
4: C'est 15% de la population camerounaise.
0: Je vous assure.
4: Et dans les registres consulaires, il y a seulement 500 000 qui sont enregistrés.
0: Ah
4: les, oui, seulement 500 000. Les autres sont éparpillés dans le maquis, sans papier. Ils se débrouillent comme ils peuvent. Mais dans ces conditions-là, ils réussissent quand même à envoyer 650 milliards de francs CFA. C'est une ressource. C'est une puissance. Et vous avez des gens là-bas, hein. Vous aviez quelqu'un qui fabrique l'anneau gastrique aux États-Unis. C'est un Camerounais d'origine des régions anglophones. Mm-hmm. Les personne obèse, là.
0: Oui.
4: Il te fabrique un anneau pour réduire la capacité de l'intestin. Il est multimilliardaire.
0: Ouais.
4: Il finançait le SDF à l'époque.
0: Non.
4: Mais ils avaient été déçus parce qu'eux, ils veulent le changement. Vous avez des gens qui ont été à la NASA, comme Simon, les satellites, et etc. Vous avez des neurochirurgiens. Le plateau technique de l'université des montagnes, où on forme des médecins qui viennent d'Afrique. C'est la diaspora, Bamileke. Du Canada, d'Afrique du Sud et de partout.
0: Seigneur.
4: Ils envoient des lits, des matériaux de laboratoire. Aujourd'hui, l'université des montagnes a, sur le plan de la formation médicale, et au-dessus d'un certain nombre de... ils sont volontaires. C'est un problème de confiance. Où est l'argent qu'on avait donné au coup des cœurs pour les lions indomptables en 94 au ministre Kontou? Bon, alors, moi-même, j'avais donné, je ne sais pas quel âge j'avais.
0: Moi, j'avais donné.
4: J'avais donné 175 francs.
0: J'avais donné.
4: Mais ça a donné des milliards, etc. Vous voyez, on est capable de mobiliser en interne. Regardez ce que nous faisons avec l'épargne populaire. Regardez simplement ce que la solidarité africaine fait avec Massot. Nous avons un hôpital.
0: Ah oui.
4: Grâce aux 500 francs.
0: Ah oui.
4: Si vous remettez les Camerounais en confiance, ils sont capables de beaucoup de choses.
0: Absolument.
4: Ils sont capables de vous lancer un satellite en orbite. Ils sont capables de mettre des usines pour fabriquer des véhicules ici.
0: C'est bien sûr. Bien sûr.
4: Mais quand vous avez donc ces gens, c'est donc des Camerounais à part entière. Nous, nous avons refusé d'aller là-bas. Nous avons des gens là-bas. Nous avons des amis là-bas. La jeune dame qui fait le cacao, là, je vous ai souvent dit, Claudia Lisa Tamé, son père était mon ami. On l'appelait commandant Pengoye le Constant, l'un des chefs militaires de l'UPC clandestine. Son nom, c'était Tamé Soumédion.
0: Wow.
4: Il avait l'usine. Quand il est rentré de l'exil en Espagne, il a créé l'usine de Yahoo ici.
0: Wow.
4: Le régime a détruit ça
0: en
4: disant qu'il y avait des cafards.
0: Ça plaît.
4: Ça plaît.
0: Oui.
4: Mais
0: c'est même lui, il avait aussi créé un dentifrice qu'on appelait Odontol.
4: Mais c'est sa fille
0: qui
4: fait le cacao.
0: C'est sa fille.
4: Claudia Tamé, c'est la fille de Tamé Soumédion.
0: Ils étaient sur l'Omnisport.
4: Ouais.
0: Ils avaient tout un domaine ici.
4: C'est sa fille qui a des usines de cacao.
0: J'ai travaillé avec eux.
4: En travaillant avec.
0: Ils m'ont payé l'école.
4: Quelques gens. Bon, je dis que c'est ça. Ce sont des gens de Bandenkop.
0: Ils m'ont payé l'école.
4: Bon, vous savez, ça, je vous donne simplement un exemple comme celui-là. Moi, j'ai connu le père. Je n'ai pas encore de relation avec la fille, mais j'ai connu le père. J'ai même mangé du tarot. Nous étions, lui, moi, Bounli Massaga, Théophile Yinga Moyo, quelques temps avant son décès à Bastos, on a mangé du tarot. Donc, vraiment, nous avons des génies dans la diaspora. C'est une ressource, c'est une force. C'est un Camerounais qui fait l'énergie thermique au Sénégal en ce moment. À l'heure où nous parlons, Fokou est numéro un du fer à béton et des tôles à Libreville au Gabon.
0: Paul Stéphane, il nous reste exactement 3 minutes. Que dire à nos gouvernants et que dire à la diaspora qui certainement nous écoute?
5: Je veux simplement dire à nos gouvernants qu'ils doivent comprendre qu'on ne s'éternise pas au pouvoir. Parce que c'est là le nœud du problème. Parce qu'il faut faire parfois des analyses approfondies pour que les gens comprennent le problème. Le problème est lequel? Le problème est qu'on est dans un système politique où la plupart des financements viennent, j'ai envie de dire, de l'État.
0: Ah oui.
5: Et qui a les plus grands agents de l'État au Cameroun? C'est le parti au pouvoir qu'on appelle le RDPC. Et les diasporiens, généralement, sont des esprits libres.
0: Ah,
5: ça veut dire que ce n'est pas parce qu'il va investir que tu vas lui dire qu'il doit être militant
0: du
5: RDPC.
0: Non, non, non.
5: En conséquence, puisqu'il a grandi dans un environnement où il sait qu'on finance les partis politiques, il peut donc décider de financer le parti politique où... Où justement il se rend compte que c'est là-bas que le développement se retrouve. Ça fait donc qu'en fait, plomber la diaspora au Cameroun, c'est également plomber le financement des partis politiques qui ne sont pas du pouvoir. Parce que justement, quand un parti politique a l'argent, il est capable de vous challenger. Et vous allez donc vous rendre compte que la plupart des hommes d'affaires, justement, qui ne sont pas des diasporiens, qui n'ont pas une certaine culture... Généralement, quand ils ne sont pas du pouvoir, ils préfèrent ne pas parler. C'est pour ça qu'on bloque la diaspora au Cameroun. Ça, c'est la vérité qu'il faut dire à ceux qui nous écoutent.
0: Voilà, chers auditeurs, voilà. Je crois que on va s'arrêter là pour ce matin, à moins que peut-être Roger le sorte avec.
4: Oui, mais nous leur disons de réfléchir. Il y a une personnalité camerounaise qui est l'une des personnalités au pouvoir en Angola. Parce que l'Angola a toujours mis un UPCiste dans son gouvernement. Il s'appelle Daniel Yagne Tom. ingénieur de pétrochimie.
0: Un Camerounais.
4: Oui, ingénieur dans le pétrole. L'une des grandes figures du régime en place en Angola en ce moment, il est dans le pétrole, il est UPCiste.
0: Vous êtes blagueur.
4: Je dis Daniel Yarnier-Tom.
5: Il m'a même envoyé son ouvrage.
4: Il m'avait invité en Angola, je devais aller avec Henriette Ekwe, patient d'homme. Et l'ambassade, on devait prendre le visa au Congo, parce que c'est au Congo qu'on devait nous donner le visa. L'ambassade du Congo a refusé de nous donner le visa. Il est en Angola, dans le pétrole. Il fait marcher le pétrole angolais.
0: Seigneur,
4: c'est un Camerounais. Daniel Yarnier-Tom.
5: Je peux le confirmer parce qu'il m'a envoyé son ouvrage sur le contentieux historique, parce qu'il a beaucoup écrit sur le contentieux par rapport à l'UPC.
0: Je vous assure.
5: Il m'a dédicacé son ouvrage qu'il m'a envoyé. Seigneur. Et ce que Roger dit est vrai.
0: Et pertinent.
5: Est vrai.
0: Comment expliquer que ces personnes-là soient plutôt en train d'enrichir l'extérieur, de développer les pays étrangers et le nôtre sombre?
4: Vous avez des problèmes de pétrole, de raffinerie, de
0: sonara. De gaz, machin et tout ce qui va avec, alors que nous avons des cerveaux ailleurs. Comment expliquer ça, Seigneur? Est-ce que le Cameroun est maudit? Stéphane, tu rigoles seulement. Non, mais c'est vrai.
5: Je ne dirais pas que le Cameroun est maudit. Je dirais simplement que le Cameroun se retrouve entre les mains des personnes, en réalité, qui n'ont véritablement pas un projet
0: pour le Cameroun.
5: Parce que, pour comprendre notre situation actuelle, il ne faut pas simplement prendre le Cameroun à partir de 82.
0: Non,
5: prendre le Cameroun
0: depuis le départ.
5: Depuis le départ, à partir de la décolonisation,
0: exactement.
5: Les Blancs ont décidé de donner le Cameroun à des gens qui disaient qu'ils ne veulent pas les indépendants.
4: À des collabos.
5: Ils n'avaient pas de projet. Mm-hmm. Parce que les gens parlent du libéralisme de Paul Biya, libéralisme communautaire.
0: Oui.
5: Est-ce que vous savez que le projet d'Aïdjo s'appelait le libéralisme planifié? Vous voyez qu'on a seulement changé les adjectifs. Oui, les Camerounais ne lisent pas.
4: Et que les idées contenues dans ces deux projets sont les idées UPCistes.
5: Exactement.
4: Les idées de Ruben Umyobe et de ses camarades.
5: Le projet de société d'Aïdjo s'appelait pour le libéralisme planifié. Paul Biya est seulement venu ajouter communautaire. J'en ai terminé.
0: Très bonne journée à vous. Enfin, on est encore là, le temps de recevoir. Le temps de recevoir. Roger, s'il te plaît.
4: Oui, oui, mais vous savez, le journal de la mi-journée est le plus important.
0: Ah oui.
4: Ici, chez nous, à la radio des auditeurs. Et c'est Yannick Ngeloui, une grande voix de radio, un journaliste économique, chef de desk, qui va porter ce journal de 12 heures. Yannick, bonjour.
6: Bonjour, le Roger.
4: Quelles sont les grandes nouvelles de ce jour?
6: Oui, vous savez, il faut revenir sur cette situation des divorces où les couples ne s'entendent plus en Dokoti à Douala. 113 divorces sur 150 affaires. Le taux est supérieur à 70%. C'est-à-dire qu'on ne comprend plus réellement de quoi est-ce qu'il en retourne. C'est un problème social d'envergure. Et au-delà de tout cela, hors nos frontières. Vous savez qu'en Haïti, le président a été assassiné. C'est comme une malchance pour ce pays-là. Du moins, le complot a été commandité depuis les États-Unis d'Amérique.
0: Oh Seigneur.
6: Vous voyez un peu. Du moins, dans plus de détails, ce sera dans le journal.
0: Mesdames, messieurs, vous comprenez que c'est ici que prend fin le combat de ce jour. Merci à tous et à toutes de votre fidélité. Merci également à toute l'équipe de production. Ce matin, c'était avec Romel et Koumé qui s'est fait remplacer par DJ Kems. Derrière les caméras, Alain Kouekam était bel et bien présent avec, à côté, n'est-ce pas, Boris et Fab. Coordination centrale du Roger qui est de Kiki avec à la conception et supervision générale le révérend pasteur Bissa Emmanuel Noël. Paul Stéphane. Bonne journée.
5: Bonne journée.
0: Roger, on ne s'est pas vu.
4: Merci.
0: Mesdames, messieurs, j'étais là, je suis parti, alors on ne s'est pas vu.
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0: Il est midi.
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Bonjour mesdames, messieurs, bonjour, ravi de vous retrouver en ce début de semaine. Nous sommes le lundi 21 septembre 2026, voici les titres du journal. Au Cameroun, un mariage sur deux finit devant le juge. La semaine dernière, au tribunal de Ndokoti à Douala, on a enregistré un taux de divorce estimé à 75% sur 150 dossiers examinés, 113 divorces prononcés, soit 3 mariages sur 4 qui basculent. Dans les foyers urbains, le vivre ensemble est

mais l'équation matrimoniale du moment. Ce lundi, dans la chronique culturelle, nous ouvrons les portes closes des foyers camerounais. Ce sera avec le chef des sculptures et chroniqueur.

0: DASRS du 24 novembre 2016, vu le récépissé d'inscription de Royal FM 88.4 du 2 décembre 2016 comme entreprise de médias, vu le statut du personnel 24, production et de diffusion des journaux, vu la tenue en date du 1 de Royal FM. Le président général décide. Article 1er est pour compter de la présente décision nommée au poste ci-après, chef d'ex Madame Goyam Flora, chef d'ex International Royal FM, précédemment chef d'ex brigade des reportages Royal FM. Article 2, l'intéressé prendra service des notifications. Article 3, la présente décision est faite pour large diffusion. Ampliation Mincom, intéressé, services administratifs et financiers, archives, c'est signé le président général, le révérend pasteur Bissaï Emmanuel Noël. Anissa Tambassa, bonjour.
1: Bonjour Yannick Ngelewi.
0: Nous parlons donc de paix, marché Kounou dans le 4e arrondissement, tout se vend ici, sauf la paix. À l'occasion de la 45e édition de la Journée internationale de paix, célébrée ce 21 septembre, nous avons témoigné de ce que ce concept se cultive aussi entre deux étals. Pas de grands discours ici, mais de gestes simples au quotidien pour arriver à vivre ensemble. Commerçants et clients expliquent comment ils sèment la graine de la paix malgré la concurrence et la vie chère. Anisette Ambassa, reportage.
1: Encore, il est très tôt pour certains, mais le marché des Kounou à Yaoundé 4e est déjà en activité. Il est 7h30 en ce jour de célébration de la Journée internationale de la paix. Un concept cher poursuit la Linus, propriétaire de la boutique EK47.
2: C'est une obligation pour un être humain qui raisonne bien de pratiquer la paix. Parce que si on devait comprendre le sens de paix, ce qui ne devait pas avoir aucun problème. Pour un père de famille qui veut construire sa famille, la première fondation à mettre, c'est la paix. Et la paix, là, doit commencer de la maison avant de sortir.
1: Dans son lieu de travail au quotidien, Suila Linus est confronté à tout type de caractère. Insultes et bagarres avec les clients, il sait comment gérer afin de préserver toujours la paix.
2: Il faut être prêt à prendre chacun selon son caractère. C'est-à-dire même s'il est violent, parce qu'il y a les gens qui viennent vers toi, des fois ils ont déjà les rages ailleurs, ils ont déjà les difficultés ailleurs. Il vient, il verse sur toi, il oublie même que ça ne te concernait pas. Ces gens, tu dois toujours les prendre avec la patience.
1: De petits différends entre collègues dans cet espace marchand, ça ne manque pas. Marianne balaie encore son étal lorsqu'elle nous reçoit. Elle règle à l'amiable ce type de conflit.
3: Je m'en vais vers lui, je lui dis que nous sommes déjà grands et déjà on sait ce qu'on veut et ce qu'on pense. Donc ce que tu m'as peut-être fait comme ça, bon, ça ne m'a pas arrangé. Il faudrait vraiment qu'on essaie de s'entendre et on s'entend, ça passe.
1: Entre commerçants aussi, on ne manque pas de s'entraider. Justine, commerçante, explique.
4: Nous vendons pour nos voisins. Lorsqu'ils se déplacent, ils peuvent me laisser ses tarifs. Si le client vient, je peux appeler la clientèle parce que mon voisin est comme moi-même. Donc c'est ça qui caractérise une famille.
1: Investir dans la paix pour tous, partout, chaque jour. C'est le thème de cette autre célébration.
0: Anisette Ambassa, de la paix, nous parlons politique. Longue attente de la nomination du vice-président de la République, Cabral Libyen invite Paul Biya à prendre ses responsabilités. Dans une récente sortie, le député et président national du Parti Camerounais pour la Réconciliation Nationale appelle le président de la République de pouvoir ce poste qui lui permettra de...

0: déclaration sur la question de la vacance au sommet de l'État.
1: Nous sommes encore dans une terrible impasse. Si M. Biya démissionne ou meurt demain, on fait comment, étant donné que, selon les nouveaux paramétrages, il revient au seul vice-président de saisir le Conseil constitutionnel. On fait donc comment à ce moment précis? D'où, ma foi, le réalisme de cette demande.
0: Selon les dispositions des articles 5 et 10 nouveaux de la Constitution, le président de la République peut être assisté d'un vice-président. Il peut déléguer certains de ses pouvoirs au vice-président, au premier ministre, aux autres membres du gouvernement et à certains aux responsables de l'administration de l'État dans le cadre de leurs attributions respectives.
2: Jean-Marie Anaba est chef d'ex-politique et éditorialiste à Royal FM. Crise dans les universités d'État, les enseignants du supérieur maintiennent la pression et exigent des réponses claires sur leurs revendications malgré la reprise du dialogue initié par le ministre d'État, ministre de l'enseignement supérieur, le professeur Jacques Famendongo. Je vous propose d'écouter à ce sujet le professeur Mariette Anouma, secrétaire adjointe à la communication du CINES. C'est au micro de Jean-Claude Guy.
3: La concertation du 18 septembre a été la première depuis le lancement de notre mot d'ordre de grève. Il faut dire que les échanges ont été constructifs. Le Bensines a d'ailleurs salué le renouement du dialogue et prend acte des efforts entrepris par le gouvernement pour l'apurement du quatrième trimestre 2025 et du premier trimestre 2026 de l'allocation spéciale pour la modernisation de la recherche. Les avancées restent partielles puisque le paiement de l'allocation spéciale pour la recherche n'est pas effectif. Le Bensines réitère sa demande de mise à disposition de la liste consolidée de la dette académique pour un suivi transparent des paiements et une gestion appropriée des requêtes individuelles des enseignants. Le mot d'ordre de grève illimité lancé le 3 septembre 2026 est maintenu. Cela se traduit par la suspension de toutes les activités, y compris

0: de la présidence de la République Ferdinand Ngongo. Le don en matériel didactique et en bourse financière du SCPR a été remis aux élèves méritants. Une action saluée en gratitude par le proviseur du lycée bilingue de Mbandiok, Jean de Dieu Aïssi.
1: Elle est une série de manifestations pour que le lycée bilingue de Mbandiok soit et vive toujours dans le cadre de l'excellence, pour que la haute salade soit toujours représentée dans les sommets de la République, pour que l'État du Cameroun soit un grand État porté par un sage.
0: Ont été remis aux meilleurs élèves du lycée bilingue de Mbandiok. Les lauréats ne cachent pas leur joie.
2: Fogotoulou Gabriel Salomon, je suis très contente et je prie Dieu pour qu'il m'aide à continuer. Et je remercie beaucoup son excellence Ferdinand Ngongo.
3: Je me nomme Rosonoga Christian Janet en classe de croisée malheureusement. Ça m'encourage à croire et ça fait honneur à mes parents. Merci à monsieur Ferdinand Ngongo.
4: Et Odo Mekanda Gabriel Marc, élève en classe de seconde ici actuellement. Monsieur Ferdinand Ngongo, merci pour ce prix d'excellence.
0: La cérémonie a été présidée par le président du conseil d'établissement, Sa Majesté Amati Bagdama Michel René, qui évoque ici toute la portée de cette action du SGPR.
5: Le geste, c'est un symbole fort qui est pour moi un appel à l'élite départementale et locale. Un appel qui leur demande d'aider ces élèves qui sont en réalité le Cameroun de demain. Donc c'est un geste louable et comme je viens de le dire, c'est un appel aux autres parce qu'il n'est pas seul. Pour moi, c'est une très bonne chose.
0: C'est pour la deuxième fois que les élèves du lycée bilingue de Mbandiok sont récompensés par le ministre d'État SGPR et rendez-vous a été pris pour l'année scolaire en cours.
6: 12h passées de 14 minutes, vous écoutez le grand format de l'actualité de la mi-journée sur les antennes de Royal FM, la suite du journal. Au Cameroun, les zones inondables et les flancs de collines à risque sont cartographiés et interdites à la construction. Pourtant, de Yaoundé à Douala, de Kousséri à Limbé, au pied du mont Cameroun, ces sites sont de plus en plus peuplés. Entre pauvreté foncière et incivisme, les populations défient les alertes au péril de leur vie. Avis des concitoyens, analyse d'un expert dans cet élément de Francine Atiba.
7: En dépit des alertes météorologiques et des cartographies des zones inondables publiées par les communautés urbaines, la précarité économique contraint de nombreuses familles à se maintenir en zone à risque. Un avis que partage Ghislaine.
8: Les populations habitent toujours dans des zones à risque parce qu'ils n'ont pas où aller. Les temps sont devenus très durs. Déloger une personne qui a déjà acheté son terrain et construit, même si c'est au risque, il ne se voit pas en train d'aller encore louer et pour recommencer, pour construire une maison et avoir un terrain de nous, c'est très difficile.
7: De l'avis de Nadine, le seuil de pauvreté reste le principal facteur qui contraint les citoyens à occuper les zones marécageuses et les terrains accidentés, pourtant déclarés à haut risque.
9: Le Camerounais vit sous un seuil de pauvreté qui le pousse à toujours aller là où il ne va pas dépenser grand-chose. Nous abandonnons nos villages pour venir s'installer en ville, mais n'ayant pas toujours les moyens de pouvoir habiter des zones huppées qui coûtent cher. La majorité des Camerounais vivant en ville sont des débrouillards.
7: Fabien Manda, architecte urbaniste à Saint-Monté, relève une multitude de facteurs à l'origine de la prolifération des habitations dans les zones à risque.
10: Le niveau de vie des citoyens qui va sans doute décroissant. Il y a également comme facteur le manque d'éducation. Beaucoup de Camerounais ne sont pas éduqués sur la question du choix du logement, de l'endroit de logement et surtout sur les risques qu'ils peuvent encourir en choisissant un logement mal placé sur une zone à risque. L'autre raison, c'est l'accès au foncier. L'accès au foncier qui est devenu un véritable problème pour le Camerounais lambda. C'est pas évident aujourd'hui d'avoir accès à une parcelle.
7: Une situation qui interpelle directement l'État et ses missions régaliennes, d'après l'expert en urbanisme.
10: Maintenant, l'État, à son niveau, devrait faire son travail, qui est le travail de sensibilisation, qui est le travail même de répression, qui signifie zone interdite de construction. L'État devrait veiller à l'application de cette loi. L'État devrait déguerpir si même les gens veulent s'installer. L'État devrait même signaler de façon physique, pas seulement sur la cartographie, de façon physique, les zones à risque devraient veiller à l'application de ces lois veiller à ce que les gens n'occupent pas les parcelles, les zones qui sont à risque, qui ont été répertoriées par la cartographie.
7: Du gramme de Gousso à l'éboulement d'un Komo, le constat est le même. Les habitations en zone à risque interpellent de plus en plus. Chaque saison de pluie apporte son lot de morts, des maisons détruites et des familles déplacées.
6: Et qu'en est-il de la pénurie de gaz domestique? Le combustible se fait rare depuis la semaine dernière, rendant difficile la vie dans les ménages. Et ce matin, vous avez aperçu quelques bouteilles disponibles, Claude Baoukeng.
11: L'offre est insuffisante et la demande est forte. Certaines marques commercialisant le combustible CH4 sont indisponibles dans les dépôts de gaz. Les ménagères et mototaximens continuent de faire le tour de ville.
12: Il n'y a pas le gaz. Depuis le matin, je cherchais pour un client hier, je n'ai pas pu trouver, même pas un peu. Partout, presque tous les gaz, ça manque. Rien comme gaz pour le moment. On cherche partout, on part 4 stations totales, rien. Tradex, rien. Et n'en parlons comme gaz, SCTM et tout, il n'y a rien. On est en souffrance pour le gaz.
11: Le gaz est disponible dans certaines stations-service, nous a-t-on renseigné. Mais dans les dépôts de gaz, le combustible est introuvable.
13: Ça fait 10 jours que je cherche le gaz et je ne trouve pas. Il y a les autres bouteilles. Il n'y a pas ma marque. La bouteille Total et Trades. Il n'y a pas possibilité de changer. On m'a dit qu'on ne change pas. Je venais d'abord juste me renseigner pour vous placer. J'ai beaucoup marché avec la bouteille vide. Je pistonnais encore pour voir si je peux trouver. Mais jusque-là, je ne trouve pas. Je ne sais quoi faire.
11: Entre la semaine dernière où aucune bouteille n'était visible, le gaz commence par retrouver les cuisines. Mais un constat se dégage, la bouteille de gaz est vendue au plus offrant.
14: Ce matin, j'ai déjà fait le tour des dépôts, là, on me dit qu'il n'y en a pas. Donc, la bouteille Trades qui vient par moment, d'autres bouteilles là, comme les STM, j'ai même déjà abandonné ça parce qu'on me dit que ça ne sort plus qu'on a fait. Telle aussi, c'est rare, ça vient par moment, on ne peut pas savoir. Quand tu comprends qu'il y a une petite quantité qui est venue quelque part, tu essaies un peu, on est là, on souffre. Le bois devient même plus cher que le gaz, on ne sait pas comment on va faire pour s'en sortir.
11: Les tenanciers des dépôts de gaz ont refusé de s'exprimer, affirmant que la SCDP, la Société camerounaise des dépôts des produits pétroliers, est la seule à maîtriser les causes de cette situation.
6: Et le constat économique du jour. Allons dans nos marchés pour s'enquérir de la situation du prix du poivre blanc de Pendja, qui passe aujourd'hui à 9 500 francs CFA le kilogramme auparavant, acheté à 6 000, 7 000 francs CFA le kilogramme sur les marchés. L'explosion du prix a une explication et vous étiez dans un marché de la ville de Yaoundé. Les réactions des commerçants de détail et des grossistes sont partagées. Reportage d'Aurine Bimi.
15: La flambée des prix de poivre blanc est une réalité bien visible sur les marchés, notamment au Cameroun où le poivre de Pendja s'échange désormais entre 9 000 et 9 500 francs CFA le kilo borchon. Et approcher un commerçant dans un marché de la place, voici ce qu'il en est.
16: Toujours en novembre que le poivre se récolte, si on peut dire comme ça. Et dans cette période-là, le poivre coûtait pratiquement les 5 500, 6 000 francs. Avec la tendance du marché, ça a légèrement augmenté. Et quand c'est augmenté, c'était dans les 7 000, 7 500. Aux environs du 10e mois, comme là, nous sommes en train de parler, là, le poivre se couvre déjà à 9 000, 9 500 le kilo.
15: Et la négociation dans ce secteur qui varie fortement en raison du volume acheté, maman Mélanie, elle, s'en est vue le prix augmenter et n'en revient toujours pas.
17: J'ai acheté le poivre blanc mardi il y a une semaine. Le marché le fonds à 9 500, ça que je détaille pour le moment, c'est cher.
18: Non.
17: Vous avez... C'est le prix du kilo. Il a fait ça passer, vous l'avez demandé simplement pour le kilo, il a dit que non, que ça risque même encore augmenter.
15: Comme excellente stratégie économique de contournement pour cette autre commerçante, l'astuce est plutôt simple.
17: Moi, j'achète le poivre blanc attaché. Parce que je n'ai pas assez de temps pour l'attacher. Donc moi, je préfère le poivre blanc attaché. Parce que tu as 100% de bénéfices. Tu achètes à 1000 francs, tu as toujours tes 1000 francs. Bref, c'est ça.
19: Et vous vendez à combien de sachets?
17: 50 francs. J'achète donc à 25, je revends à 50 francs.
15: Cette revalorisation tarifaire s'applique ainsi par des tensions sur l'appareil productif liées aux coûts structurels et aux aléas climatiques, selon certains responsables de la filière.
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6: Dans la chronique culturelle du lundi, la pléthore des divorces dans les tribunaux, cela devient un phénomène qui prend de l'ampleur et interroge sur la sacralité de cet acte de consentement à vivre ensemble. Le chef des cultures et chroniqueur culturel, Jean-Jacques Foucault.
18: Au seul tribunal de Dokoti à Douala, 113 divorces ont été actés et la liste est tristement affichée au rôle depuis le 16 septembre dernier. Les médias se sont fait l'écho de cette réalité amère qui n'est plus banale. Si pour le seul cas du tribunal de Dokoti, nous comptons au regret plus de la centaine de couples qui déchirent leur alliance, qui étaient a priori censés être jusqu'à la mort, on devine bien que si l'on fait un tour dans les tribunaux de l'ensemble du territoire national, les chiffres risquent de pousser à l'horreur. Il y a clairement un malaise. Le mariage semble ne plus être ce qu'il fut autrefois. Union entre deux familles, engagement devant les hommes et devant Dieu, à s'épauler, se chérir, se supporter, s'aimer en dépit des contingences de la vie. C'est avec légèreté que le mariage est vu désormais et abordé, où on a bien l'impression que le mariage se contracte par convenance sociale. L'âge avance, l'entourage le fait remarquer et met la pression pour qu'on se responsabilise, entre guillemets. L'autre option est que certains mariages sont une convenance économique. On se met en couple pour supporter la vie d'adulte ou simplement parce qu'on a trouvé un bon parti, stable, avec un matricule, avec lui ou elle, on ira vite se construire, donc on sera à l'abri du besoin. Les calculs sont d'abord intéressés. On s'embarque dans une aventure sans être préparé profondément. Au lieu d'un couple, on a deux belligérants qui décident de vivre ensemble jusqu'à ce que les frustrations accumulées finissent par faire exploser au visage ce gros mensonge entretenu. Sans éducation au préalable ni préparation au mariage, on s'est embarqué dans une aventure ambiguë qu'on finit par prendre comme une véritable arnaque sociale. Il y a comme de nouveaux mouvements qui corrompent nos bonnes mœurs en Afrique. Le mariage était signe d'accomplissement, un indicateur de maturité. Savoir tenir dans un mariage des années durant un signe fort de grandeur. Aujourd'hui, par les temps qui courent, les nouvelles générations habituées, très jeunes à empiler des conquêtes, ont bien de mal à se contenter d'un seul conjoint. Les femmes, au prétexte du féminisme, pensent avoir le droit de faire comme les hommes. Le terme « soumission » est travesti, les femmes le prennent en dégoût. Elles préfèrent l'égalité, avoir le même ou les mêmes prérogatives que les hommes, travailler comme eux et donc exiger d'eux les mêmes qu'ils rentrent à la cuisine et même lavent le bébé. C'est clairement la rivalité, les discours amplifiés par les réseaux sociaux, le women power, alors qu'il ne suffit que d'une seule chose, que les hommes soient de véritables hommes, que les femmes soient également des femmes réelles. Les mariages duraient longtemps avant. La mauvaise foi dit que c'est parce que les femmes se laissaient faire. Une question s'impose et maintenant qu'elles ne se laissent plus faire, que se passe-t-il? Des familles monoparentales, des séparations qui détruisent psychologiquement la progéniture, des concubinages interminables, les hommes n'épousent plus car ne sont pas rassurés d'avoir une véritable épouse au bout du rouleau, une adversaire, des tensions rudes aux conséquences connues, une réelle éducation au rôle de chacun dans le mariage et les fondements sont indispensables avant toute union.
6: Et de la chronique culturelle pour nous le faire savoir. Merci Jean-Jacques Foucault. 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
6: Et nous sommes avec le chef d'ex international, Florent Goyan. Bonjour et toutes nos félicitations.
21: Merci beaucoup. Bonjour, Yann Ngelewi.
6: Haïti pour démarrer, un nouveau rebondissement dans l'affaire de l'assassinat où l'ancien président Jovenel Moïse.
21: 18 personnes au total ont été inculpées dans le cadre de cette enquête et extradées hier dimanche vers les États-Unis. Ces derniers devront comparaître devant la justice fédérale en Floride. Une étape importante pour les observateurs compte tenu de l'absence d'un procès majeur organisé par Haïti 5 ans après les faits. Ceci interroge par ailleurs la place de la justice haïtienne, bien qu'un traité d'extradition lie le pays aux États-Unis et prévoit la remise de personnes accusées ou condamnées pour certains crimes ou sous certaines conditions. Parmi les inculpés, Joseph Félix Badiou, ancien cadre de l'unité de lutte contre la corruption, considéré comme l'un des principaux suspects. Les 17 autres sont des ressortissants colombiens, selon des sources haïtiennes. Pour rappel, Jovenel Moïse, ancien président de Haïti, avait été abattu par un commando armé dans la nuit du 6 au 7 juillet 2021 dans sa résidence privée du côté de Port-au-Prince.
6: Corée du Nord, de nouveaux tirs de missiles balistiques enregistrés dans la mer du Japon.
21: La mer du Japon ou mer de l'Est fait partie du territoire sud-coréen, adversaire historique de Pyongyang depuis la guerre de Corée en 1950. Cette nouvelle démonstration est considérée par la Corée du Sud comme une violation des résolutions du Conseil de sécurité de l'ONU. Les deux missiles balistiques tiré hier à l'intervalle de 2 heures de temps, intervient après un précédent essai il y a 8 jours dans la même zone. Ceci en riposte de la Corée du Nord contre la conclusion d'exercices militaires menés par la Udal région, par Séoul, Washington et Tokyo. Le Japon, de son côté, adresse ses vives protestations à la Corée du Nord et dénonce une menace pour la paix et la sécurité régionale.
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6: Direction l'Éthiopie, plusieurs groupes armés annoncent la création d'une coalition.
21: Baptisée Coalition des Forces Populaires Éthiopiennes pour la Survie, cette nouvelle alliance regroupe 7 groupes armés appartenant au Front de la Libération du Peuple du Tigré et le Mouvement National Amara de Fano. Ces forces de l'opposition alliées aux groupes armés ont pour principaux objectifs la destitution du gouvernement du Premier ministre Abiy Ahmed et l'établissement d'un gouvernement de transition inclusif. Dans sa déclaration, lue en direct des antennes du Tigré TV hier, le président du mouvement Fano parle du pouvoir en place comme d'un régime dictatorial et génocidaire. Pendant que certains chercheurs estiment que cette nouvelle alliance a de fortes chances d'échouer, le gouvernement fédéral, lui, n'a pas encore réagit à cette initiative.
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6: Eric Christian Kouan, bonjour.
1: Bonjour Yannick Guélévi.
6: Lions indomptables de football ce lundi est rentré de classe dans la tanière.
1: La première séance d'entraînement a lieu ce soir à 17h au stade militaire de Yaoundé. Les Lions indomptables qui sont en cage depuis hier préparent le match contre les Comores jeudi à 20h au stade de Garoua et comptant pour la première journée des éliminatoires de la CAN de football 2027. Une première réunion préparatoire a eu lieu vendredi dernier dans la salle des conférences du patron des sports camerounais et l'administrateur directeur général de l'ONIES, Félix Ewane, a rassuré que le stade Roumdé Adja est prêt à abriter cette rencontre.
2: Le stade, c'est vrai, ça fait un petit moment qu'il n'a pas accueilli de rencontre. Nous sommes informés depuis un petit moment qu'on aura ce match à Garoua. Je puis vous rassurer que vous avez à Garoua la plus belle pelouse en ce moment du Cameroun, que nous avons revisé tous les systèmes technologiques, que l'éclairage est au top, on est à plus de 2500 lux, c'est largement au-dessus des normes, le match c'est à 20h.
6: Et dans la vie des clubs, Eric, le nouveau directeur général du Canon de Yaoundé rassure ses supporters.
1: Aloïs Etoundi était face à la presse en début du week-end pour apporter les éclairages sur la situation contractuelle et des salaires qui font grand bruit autour de certains joueurs et du coach Patrice Nouke. Le nouveau directeur général du Canon Kpakum a rappelé que l'équipe est sereine et s'entraîne actuellement en Kilzok avec un nouveau staff technique. Aloïs Etoundi.
22: Je crois que c'était le point de vue pour rassurer tous les fans, les supporters de Canon Sportif Yaoundé, malgré les zones de turbulence que nous traversons en ce moment. Mais je crois que la situation est maîtrisée. C'est pour l'obtention du visa préalable. Parce qu'à cette date, le Canon n'a pas encore été diffusé cette sentence. Bon, je l'ai repris aussi dans les sociaux, j'attends lorsque ce serait notifié. Et je crois que je veux prendre connaissance de la décision. Et on verra si par la suite, en vertu de l'article 58 du Code de tribunal, si on nous pourrons interjeter appel auprès de la Chambre de conciliation et d'arbitrage.
6: Fin de saison à la FECASDI ce week-end, Eric Kouan.
1: Les finales de Coupe du Cameroun des sports pour déficients intellectuels ont rendu leur verdict au stade de l'Université de Yaoundé 2. À soir, l'athlète Serge Mendoa termine avec le plus grand nombre de médailles et a été désigné meilleur athlète de la FECASDI. On l'écoute.
23: Ce n'est pas les résultats que j'attendais. Je voulais même travailler encore plus que ça pour avoir une bonne performance, pour que je travaille beaucoup parce que j'ai vu les performances des meilleurs athlètes et j'ai envie de travailler plus dur que ça. Et j'ai envie que tout le monde me connaisse parce que quand je cours, c'est vraiment formidable parce que il y a les gens qui me donnent les conseils.
1: Pour le président de la FECAS dit, tout est bien, qui finit bien. Jean-Marie Alekol Mabimé.
0: Les orphelins, une fois de plus, ont fait un pas vers l'avant parce que la FECASDI a toujours fonctionné comme un orphelin qui se bat pour atteindre les sommets. Et aujourd'hui, nous avons tenu nos finales nationales. Avec le cœur, nous allons toujours avancer. Avec le travail, nous allons faire des grands bonds. Avec la patience, nous allons atteindre les sommets. Nous sommes satisfaits des performances de nos athlètes. Un grand appel aux parents de cet enfant pour qu'ils soient plus vigilants et aux coachs aussi d'être plus vigilants sur le chemin de l'entraînement, pendant l'entraînement et à la maison. Je pense que nous, si nous travaillons la main dans la main, nous allons atteindre nos objectifs qui sont de participer aux Jeux paralympiques.
6: Et pour boucler, c'est officiel. Onyx Basketball signe une convention avec l'École des métiers de sport.
1: C'était ce samedi à l'Institut national de la jeunesse et des sports. Cette cérémonie de signature de convention de partenariat était couplée à la cérémonie solennelle de rentrée académique du côté de l'École des métiers des sports pour la QV 2026-2027. Parole au directeur de l'Onyx Basketball.
3: Louis Tsungi, président fondateur d'Onyx Basketball Academy, expert FIBA et DTN de l'Africa Basket. Les motivations sont toujours les mêmes, c'est à accompagner les jeunes et les moins jeunes, parce que c'est une promotion un peu particulière, à se former, avoir une expertise qui permettra d'avoir ensuite de jeunes joueurs, quels qu'ils soient, de bon niveau.
1: À présent, écoutons le directeur de l'École des métiers des sports, le docteur Mbou.
4: Les années antérieures, en début d'année comme ça, on avait 300 étudiants, mais cette année, on en a 400-450 avec les étudiants de très haut niveau. Cette année, on a l'entraîneur, M. Libby Thomas, l'athlète, sinon le meilleur sportif actuel camerounais, qui est M. Assemé, qui fait partie de cette promotion. Donc, pour cette promotion, je pense que les anciens sportifs, les étudiants, la population commence à comprendre ou alors à prendre en main leur destinée.
6: Let's welcome Nadege Ngang for the summary of the news. 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
6: Fin de cette édition d'information mise en onde. Ulrich Kumwe, cadrage vidéo Alain Kwekam, prolongement digital, Boris Landry, Tedok Mo, chef d'édition Eric Christian Kwam, réalisation Jean-Claude Guy, assisté notre stagiaire, Lionel Bindi, rédacteur en chef Bertrand Ona, coordination éditoriale Ebel Bela Samari, coordination centrale, Roger Kiek de Kiki, supervision générale, le révérend pasteur Bissai, Emmanuel Noël, la présentation. Je suis Yannick Ngelewi. Prochain rendez-vous avec l'information, 14h, des 2 p.m. et à 18h, le Vespéral bilingue. Pour la suite, Raissa Parker, Fraîcheur Royale. Bon après-midi.
24: Bon après-midi, Yannick Ngelewi. Bon après-midi aux auditeurs que nous retrouvons après un week-end.
6: Alors.
24: Tout à l'heure, Fraîcheur Royale, est-ce normal pour une belle fille de se plaindre du fait qu'elle, lorsqu'il y a des cérémonies de famille, elle travaille plus que les autres belles filles? C'est elle qui nettoie, c'est elle qui balaye, c'est elle qui fait les tâches, je mets ça entre guillemets, les tâches salissantes. Voilà, pendant que les autres font des commentaires, les autres croisent les pieds, elle, elle est engagée dans les tâches ménagères. Est-ce normal pour une belle fille de se plaindre? Doit-elle dire non lorsqu'on propose des tâches pareilles? Comment se comporter? Est-ce que son mari a le droit d'intervenir si c'est toujours elle qui doit nettoyer le poisson, comme elle dit? Laver les marmites, faire les tâches salissantes comme elle a appelé.
6: Les tâches salissantes, bon, c'est vrai qu'elle peut être en phase d'initiation. Hein. Quand tu es nouvelle, la dernière.
8: Elle n'est pas nouvelle.
6: Bon, l'expérience a démontré que quand tu as quand même une certaine stature dans la famille, c'est difficile qu'on te traite d'une certaine façon.
8: D'accord.
6: Du moins, par expérience.
8: Elle doit continuer à faire ses tâches sans.
6: Non,
8: sans
6: je n'ai pas dit que. Elle doit continuer à faire cette tâche. J'ai dit par expérience, quand vous avez une certaine stature dans la famille, c'est difficile qu'on vous confie certaines tâches. C'est tout.
8: C'est pareil pour les beaux-fils aussi.
6: Voilà.
8: Voilà. Il y en a qui sont là pour fendre du bois, d'autres
6: dans les commentaires
8: avec les chefs de famille. Donc,
6: Mais toujours est-il que tout le monde doit mettre la main à la pâte. Hein. Ce n'est pas pour dire que c'est normal, que certains croisent les bras. En famille, tout le monde doit mettre la main à la pâte pour que ça se passe bien.
8: On parlera également de remariage. Voilà, ou alors nouvelle relation, remariage ou nouvelle relation, ou nouveau mariage. Que doit-on faire des affaires de l'ex-femme ou de l'ex-mari que nous trouvons à la maison? Lorsque vous contactez, vous reprenez votre relation, vous vous mariez. Qu'est-ce qu'on doit faire? Des photos, par exemple, que vous trouvez dans cette maison, des ustensiles de cuisine, des cadeaux offerts par l'ex, voilà, l'ex-compagnon, que doit-on faire? Des affaires laissées par l'ancien compagnon ou compagnon.
6: Du moins, voilà, je vais vous laisser avec
8: la
6: complexité de vos situations et les auditeurs. Vous allez en parler. Mesdames, messieurs, restez branchés. Allez.

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cœur. La vie et la mort sont au pouvoir de la langue, dit la Bible, et nous périssons par notre manque de connaissance. Car plusieurs dans leur ignorance se sont amis du destructeur par toutes sortes de déclarations négatives et de malédictions qui font venir le malheur sur la nation. Il est temps que nous changeons de paradigme en changeant de confession. Au nom de Proverbe 11:11, la nation s'élève par la bénédiction des hommes droits, mais elle est renversée par la bouche des méchants. Que la voix des justes s'élève et plaide pour la nation devant Dieu qui promet. Si mon peuple, celui qui est invoqué mon nom, s'humilie, prie et cherche ma face, et s'il se détourne de sa mauvaise voie, je l'exaucerai des cieux, je lui pardonnerai son péché et je guérirai son pays. Oui, c'est en nous mettant sur nos genoux.

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0: Le papa de Bintou, un repas que tu peux manger 4 fois la semaine sans dégoût.
1: Le plantain pilé venu avec la haricot.
0: Ah, Zamboua. Le réchauffé de ça, c'est le... mon cœur bat. Ça a délicat.
2: Un peu brûlé, là.
0: Maman. Hey. Oh là là. Wow. Oh. Tu sais préparer ça, le papa de Bintou?
1: Je ne fais pas au moins 50 minutes.
0: Bravo.
1: Même le couscous, je connais bien le couscous.
0: C'est bien. C'est bien, ça. Oui. Ça n'enlève rien sur ton autorité d'homme, n'est-ce pas?
1: C'est même un peu ça, le couple. Parce que si les enfants, on ne peut pas le couple.
0: Tchombe.
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0: Pourquoi se plaindre lorsqu'on est la belle-fille toujours sollicitée lors des cérémonies de famille, sollicitée à faire les tâches ménagères, sollicitée à s'occuper de la cuisine? Pourquoi se plaindre en tant que beau-fils quand vous êtes celui-là toujours sollicité quand il faut fendre du bois, aller en forêt pendant que les autres sont en train de taper les commentaires, comme on dit souvent au quartier, ou simplement à l'ombre, en train de profiter de la vie? Pourquoi se plaindre lorsqu'on est cette belle fille ou alors ce beau fils? Les tâches doivent-elles être reparties de manière équitable? Voilà l'une des premières thématiques sur la table ce lundi. Avez-vous déjà été confronté à cette situation? Est-ce que le partenaire qui vous accompagne, l'homme qui vous accompagne, doit-il intervenir dans cet

d'affaires, dans ces choses-là, dans cette complexité-là. Est-ce que la femme qui est votre épouse doit-elle intervenir en disant « mon mari mérite aussi du respect comme vous le faites pour les autres ?» On en discutera de long en large, on a ce problème sur la table. Cette dame qui dit « je suis toujours celle qui nettoie le poisson ». Nettoie le poisson, fait les tâches compliquées lorsqu'on est dans une cérémonie de famille. Pourtant, les autres belles-filles essuient juste les plats à servir. Les autres belles-filles s'occupent d'essuyer les plats et de poser, les serviettes. Voilà, les serviettes, les pochettes. Mettez le nom qui vous arrange. Est-ce que pour elle, elle a le droit de se plaindre? Est-ce une plainte qu'on devrait considérer? Voilà. La deuxième thématique sur la table parle de cette séparation avec son passé. Lorsqu'on a un nouveau mariage, on se remarie ou alors on est dans une nouvelle relation. Cette nouvelle relation veut-elle dire qu'on s'éloigne totalement de son passé? Le passé ici parle des photos, des cadeaux. Voilà, les cadeaux que vous avez reçus de votre ex-femme, ex-conjointe, ex-conjoint. Vraiment la personne qui est ancienne, voilà. Que faire de ces affaires-là, les ustensiles de cuisine? Est-ce que la nouvelle épouse doit-elle utiliser ces ustensiles de cuisine ou se débarrasser de ces affaires-là? Comment se comporter lorsque vous trouvez les affaires de l'autre? Lorsque vous intégrez la maison comme étant la nouvelle épouse, ou alors vous intégrez le cœur de votre bien-aimé comme étant cette nouvelle personne, ce nouveau conjoint. Est-ce que votre femme actuelle doit complètement se débarrasser des photos, des cadeaux qu'elle a reçus de son ex? On en parlera avec vous exactement au 640 61 38 42. Le 671 15 73 21. Nous parlons à cœur ouvert ou presque. Nous sommes en famille. Bon après-midi à tout le monde et bienvenue. C'est la toute première sortie de la semaine de Fraîcheur Royale. Je sais pas, il n'y a pas de mots pour exprimer mon bonheur, mon plaisir, ma joie que d'être avec vous. L'Éternel a renouvelé mon souffle de vie et renouvelé également votre souffle de vie. Comment ne pas être reconnaissant ou alors reconnaissante? Notez aussi que Ulrich Kemoué s'occupe de la mise en onde, réalisation, régie d'antenne, tout ce que vous direz sera retenu contre vous ou alors en votre faveur. Brian Bida est là pour le cadre d'honneur de savoir que vous nous regardez de ce côté. La coordination centrale, le directeur général, le duc Roger Kiek de Kiki, la supervision générale du révérend pasteur Bissaï Emmanuel Noël. Cette voix qui parle. Raïssa Parker, c'est moi. Je serai accompagnée de Dorine tout à l'heure, Dorine Bimi. Restez des nôtres. Parce que, comme dit souvent Guy Alain, ça va monter aujourd'hui. Et c'est déjà monté. Que la grâce, la gloire, les bénédictions de l'Éternel nous accompagnent.

0: C'est une chanson qui fera toujours parler d'elle, c'est une musique hein, qui nous connecte avec le bon sens, voilà, des bonnes manières envers l'éternel. À ma manière, je résumerai cette chanson en disant ceci. Et peut-être un défi tout au long de cette semaine, pourquoi pas le restant de notre vie, toujours être reconnaissant envers l'éternel, remercier l'éternel, même dans les moments difficiles, ne pas toujours pleurer en demandant, mais reconnaître que ce qu'il a fait est magnifique, d'accord? On se donne ça comme étant le défi de cette semaine ou alors de cette journée, pour ceux qui peuvent, pour le mois, toute l'année, toute notre vie. Toujours remercier l'éternel. Autre chose également, prier sans cesse. Prier sans cesse, tout moment, tout à chaque instant de ta vie. Que ce soit bon ou mauvais, tu pries. Prier sans cesse. Je dis pas pour être la championne du monde, mais je dis pour que nous soyons en phase, nous soyons ensemble. Autre chose également, pardonner à ceux qui nous offensent. Apprenons à pardonner. Le cœur est dur comme ça. Le pasteur Richard Mathias Misson parle souvent du cœur de Pharaon. Noir cœur, dur cœur là. Il faut un peu lâcher. Lâchons un peu. Pardonnons. Apprenons à pardonner. Je sais qu'en ce moment, tu n'as pas pardonné à cette personne. Est-ce que toi-même, tu es parfait? Non, non, non. Tu n'es pas parfait, n'est-ce pas? Faut pardonner à cette personne. Lâche ton cœur pour que Dieu te pardonne, que tu puisses recevoir tes bénédictions, mon frère ou ma sœur. Autre chose pour terminer, aime ton prochain comme toi-même. À tout à l'heure.
1: Il est 13h.
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0: 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Mais pourquoi tu traînes? 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

0: pas que maman, mieux vaut être très loin, et vraiment, vraiment, vraiment loin de cette personne-là. Donc si ce message a pu te toucher, pourquoi pas. Et tout à l'heure, on va discuter d'autres sujets au 640 61 38 42, le 660 11 15 73 21. Mon cher Isaac, je parie que tu seras le maillot jaune. Tu appelles déjà d'ailleurs. Je t'envoie tous les bisous, toutes les ondes positives hein, pour que ta semaine soit magnifique. Les thématiques sur la table pour les personnes qui nous retrouvent à l'instant, elles ne nous retrouvent pas à l'instant, je veux dire que tout à l'heure, elle prendra la parole. On a cette thématique, pourquoi dans les familles, c'est toujours le même beau-fils ou la même belle-fille qui travaille lors des cérémonies et les autres sont assis ou alors assises quelque part. Pourquoi c'est le même beau-fils ou la même belle-fille qui est toujours en train de travailler? Les autres croisent les bras. Est-ce que c'est le statut, la classe? Ah, est-ce que c'est le niveau, le portefeuille qui parle? Et puis le respect s'enchaîne. Et pourquoi c'est à cette personne de faire les tâches refusées par les autres? Alors que les autres peuvent refuser. Donc on a cette thématique qui découle de ce petit problème, ce constat que j'ai fait. La dame parlait, c'était pas à moi directement, je me suis dit pourquoi pas. Elle dit, je suis toujours celle qui nettoie du poisson, fait les tâches compliquées lorsqu'il y a des cérémonies de famille comme les deuils, les mariages, voilà, dans ma belle famille. Pourtant, les autres belles filles essuient les plats, en font des choses qui n'essoufflent pas. Pour elle, c'est un peu rabaissant. Est-ce qu'elle a le droit de se plaindre? Voilà l'une des thématiques. Mon cher Christian, je crois que c'est coucou des coucous que je vois. Bon après-midi à toi aussi, ça fait longtemps. La deuxième thématique, que faire des affaires de son ex? Les photos, les cadeaux, les ustensiles de cuisine. Comment doit se comporter une femme qui entre dans un foyer où il y avait d'abord une femme? Vous voyez un peu le chemin, n'est-ce pas? Comment doit se comporter cette femme? Est-ce qu'elle doit se débarrasser de tout ce qu'elle trouve? Les marmites, les cuillères, elle ne doit pas du tout les toucher? Elle peut le faire? Est-ce que maintenant l'ex peut se permettre de débarquer à tout moment et de dire « Je viens récupérer la cuillère, tu laisses la fourchette. Viens récupérer la fourchette, tu as laissé la marmite. Vraiment, j'aime mon mariage, viens récupérer la grosse marmite. Récupère tout, tu ne récupères pas tout. Mais la maison, monsieur te permet d'entrer comme tu veux et comme tu le sens. » Dorine.
1: Raï, ça.
0: Dorine.
1: Raï, ça.
0: Good afternoon. Bon après-midi, ça va bien?
1: Merci, bon après-midi à toi également. Ça va, je me porte bien.
0: La coiffure.
1: Oh non. Vraiment, on peut laisser la coiffure, non?
0: Pourquoi?
1: Parce que vraiment, c'est pas une coiffure, ça.
0: Pourtant, c'est...
1: C'était justement pour arrêter, simplement les cheveux.
0: Non, mais c'est joli. Bon.
1: D'accord, merci beaucoup. Si c'est vraiment très sincère.
0: Non, arrête. Oh. Promis, c'est sincère.
1: Je l'accepte.
0: Non, c'est sincère. Ça n'a rien à voir avec ce qu'on faisait le matin. C'est le look en lui-même. J'ai l'habitude de faire quand même. Donc, ma chère,
1: je l'accepte.
0: On commence par le remariage. Tu viens dans un foyer où il y a déjà les autres femmes. Il y avait une femme, en fait. Elle a laissé ses marmites, elle a laissé ses choses. Il y a ses photos, voilà. On va dire quoi d'autre? Il y a des cadeaux qu'elle a offerts à ton homme, entre-temps. Oui. Comment tu te comportes avec ces affaires-là?
1: Je dis tout simplement à mon homme que je n'aimerais plus voir cela à la maison. Si tu as déjà choisi une autre partenaire, vraiment, valorise celle que tu as choisie. Si tu veux plus être dans les anciennes relations, vraiment, avec ton accord, j'aimerais enlever X ou Y choses.
0: D'accord.
1: Que ce soit les marmites. Peut-être les marmites, on peut utiliser parce que...
0: Ah, tu utilises?
1: J'utilise les marmites.
0: C'est pas toi qui as acheté. Hein.
1: Oui, il n'y a pas de souci, j'utilise les marmites. Mais maintenant, photos, on met ça de côté. Mmh. C'est pas comme si...
0: Les canapés, les rideaux.
1: Toute la maison.
0: Les draps. Le lit.
1: Donc, on va débarrasser tout le plancher.
0: Je demande, tu fais comment?
1: Le lit, bien sûr qu'on le change.
0: D'accord.
1: On change le lit.
0: Je rappelle que vous êtes endetté, hein.
1: On est endetté.
0: Vous n'avez pas d'argent. Hein?
1: Non, on va se battre pour ça. Même s'il faut dormir sur ça une semaine, on va se battre pour la deuxième semaine, acheter un autre lit. Mm-hmm. On se bat, on achète d'autres. On enlève les photos.
0: Oui.
1: Oui, tout ce qui la concernait un peu. Hein, on enlève tout ça. Et je remets justement du nouveau à mon goût.
0: D'accord. Donc, si je comprends bien, il faut...

0: se débarrasser de tout ce qui avait un rapport avec l'ex-femme.
1: Exactement.
0: D'accord. Toi, tu te débarrasses aussi de tout, c'est ça?
1: Mm-hmm.
0: De tout ce que tu avais, des cadeaux que l'ex t'a offert et tout.
1: Mm-hmm.
0: On fait du nouveau.
1: Bien sûr.
0: Parce que c'est une nouvelle relation.
1: Mm-hmm.
0: Voilà. On prend ça comme ça. Au téléphone sur la une, finalement, c'est pas Isaac. Hein. C'est un champion.
1: C'est un champion.
0: Oui.
1: Je sais pas, le prince aimé.
0: Le prince aimé, ma.
1: Le prince accueillant.
0: Pardon, on va avancer. Guy, alors.
1: Non, mais lui, il n'est pas champion.
0: C'est un champion.
1: Oh, il... non. Tu vois, Guy, Alain, il n'est pas champion.
0: C'est un champion.
1: Il y a l'autre, on dit souvent, mon champion.
0: C'est Basile.
1: C'est Basile. Oh, tu vois, il me trouve,
0: bon, dans
1: Guy
0: ce
1: Alain.
0: Cas, j'accepte un peu.
2: Tu as tellement piégé Dorine.
1: Voilà.
0: Ça va.
2: Pour parler de ton amour.
0: Hey. Oui, Guy Alain, l'amour.
2: Dorine, l'amour, bonjour.
0: C'était trop facile, ça allait trop facile, Guy Alain, l'amour.
2: Raïssa Parker, l'amour, bonjour.
0: Bonjour, Guy Alain.
2: Je salue tous les théoriciens d'amour. Bonjour à vous tous.
0: Oui,
1: merci.
2: Il y a 915 millions d'auditeurs.
0: Super.
2: Raïssa, vous savez, il y a des hommes qui ont utilisé des... Après la déception, vous voyez... La femme vient de quitter le foyer.
0: Oui.
2: Elle prend une femme pour faire le chantage à l'ex qui a quitté. Et vous voyez que vous verrez que l'homme a le. Il aime toujours l'ex. Il ne veut pas s'en débarrasser de ces choses.
0: Mm-hmm.
2: Oui, elle veut utiliser d'autres. Elle veut utiliser par exemple. Je suis très d'accord avec Dorine que fini, c'est fini. Quand c'est fini là, elle part pour des bombes. Elle ne doit plus rentrer.
0: D'accord.
2: Donc, elle ne fait pas la marche arrière.
0: Très bien.
2: Donc, directement, elle part. Et vous avez aussi certaines filles là. Elle se dit, la chaîne, c'est mon ex qui m'avait offert la chaîne le jour de mon anniversaire.
0: Mm-hmm.
2: Tu vois une chaîne avec le gros cœur dessiné.
0: Mm-hmm.
2: C'est quoi ça? Je vais couper la chaîne.
0: Azambo Wama.
2: Je coupe ça.
0: Très bien.
2: Directement.
0: Donc, il faut se débarrasser de tout, en fait.
2: On enlève tout. C'est fini. On recommande.
0: Mm-hmm.
2: On peut avec la personne qui est là.
0: Et si la personne est décédée, Guy Alain, les photos, par exemple, que vous demandez qu'on doit détruire...
2: Je m'explique.
0: Dorine aura le temps de répondre également. Les photos de cette... Les photos d'une défunte, la mère de vos enfants décédée, vous reprenez votre vie et vous demandez que ces photos doivent être détruites, mon cher Guy Alain?
2: Non. La mère de l'enfant décédée, est-elle encore là?
0: Non,
2: si on veut garder ces photos, on les garde dans les albums privés.
0: Hmm.
2: On ne doit pas les afficher.
0: D'accord.
2: Parce qu'en affichant cela, ça va afficher Dorine.
0: Hmm.
2: Est-ce que tu vois un peu?
0: Je vois.
2: Bon, la deuxième thématique, c'était quoi?
0: Tu veux enchaîner une fois alors?
2: Oui, je consomme une fois, je quitte les lieux.
0: Pourquoi quitter les lieux, Guy Alain? Pourquoi dans les familles, c'est toujours le même beau-fils ou la même belle-fille qui travaille lors des cérémonies et les autres sont vraiment prennent du bon temps?
2: Il faut aussi souligner que le beau-fils qui doit aller puiser l'eau à la rivière,
0: par exemple,
2: ce n'est pas par exemple Guy Alain. Non, c'est clair, vous n'allez pas demander à tous les beaux-fils d'être au même titre, au même niveau.
0: On est au même niveau.
2: Vous n'allez pas avoir un beau-fils qui est, par exemple, Samuel Eto'o, qui lui dépense de plus de 10 millions quand il y a un deuil ou quand il y a une manifestation. Vous redemandez encore au même beau-fils de porter la tête sur la tête, aller puiser l'eau à la rivière. Vous allez prendre la maquette, porter la maquette, aller couper le bois en brousse. Que vous avez un beau-fils qui a la même 10 000, il n'a pas donné.
0: D'accord.
2: Vous voyez, non, mais tout se récompense. Il n'a pas les moyens financièrement pour... Il n'a pas les moyens financiers pour les consolider.
0: Mm-hmm.
2: Mais directement, il ramasse... Il n'est pas coupé le bois. C'est sa part de tâche.
0: C'est sa part de contribution. C'est sa part
2: de... Et on ne jongle pas avec ça.
0: C'est ça.
2: Vous n'allez pas demander quelqu'un qui dépense 500 000 à un deuil et l'autre n'a pas dépensé 25 000. Je dépense 500 000, je porte encore les sauts sur la tête pour aller puiser l'eau.
0: Pourquoi
2: pas? Je vais couper le bois. Parce que moi, je suis beau-fils.
0: Pourquoi
2: cette
0: pas?
2: Cette chose ne passe même pas à côté de moi.
0: D'accord. Merci, Guy Alain. Merci pour la contribution. Je vous en prie, contribution très sincère. On fera pareil avec les autres. Mon cher Isaac, sur la 2, vous êtes là. Bonjour.
3: Je suis là. Mmh. Raïssa Parker.
0: Voilà.
3: Bon après-midi et bon début de semaine.
0: Merci.
3: ainsi qu'à Dorine et à toute l'équipe technique. Voilà, donc je veux déjà commencer par la, où c'est la dernière, c'est la première thématique.
0: Ce qui te rend.
3: Il faut déjà dire, pour une belle fille, travailler dans sa belle famille est premièrement une vertu. Et il ne faudrait pas qu'on voie cela comme de l'esclavage.
0: D'accord.
3: Il ne faudrait pas qu'on profite peut-être de son éducation ou bien de sa serviabilité. Pourquoi qu'on va l'abuser, bien sûr. Donc, et pour le beau-fils également, il faut déjà dire que c'est toujours une question d'abord d'éducation. Bon sens. Oui, d'éducation aussi et de bon sens. Ça veut dire que quelle qu'en soit ta grandeur, quelle qu'en soit ta richesse que tu peux avoir, tu ne peux pas croire qu'avec ton argent, tu vas manipuler les gens. Donc moi je me dis, et c'est ce qui se passe généralement dans des belles familles, les beaux-fils, ils ont d'abord une contribution en ce qui concerne les cérémonies, et aussi pour les travaux concernant cette cérémonie, ils doivent s'impliquer sans tenir compte des classes sociales.
0: Aussi,
3: à un moment donné, on est dans un système assez capitaliste ou bien à la limite même bizarre où on croit qu'avec l'argent
0: on peut
3: on
0: tout
3: va
0: acheter
3: les autres sur le pied des salles. Donc moi je pense que l'éducation et la bonne science voudraient que quelle que soit ta grandeur, si tu arrives dans ta belle famille, tu dois te montrer utile. Moi j'en ai souvent fait des choses au point où parfois on regarde comme ça, là on dit véritablement, ce n'est pas que l'humilité, c'est l'humiliation, mais c'est tout simplement un sens de travail et de discipline.
0: Très bien. Merci, donc, Isaac. L'autre thématique, que, oui.
3: Oui, je crois que pour les relations, là, ça dépend si la relation avait porté des fruits, il y a des souvenirs qu'on peut garder. Mais maintenant, face à la nouvelle relation, il faudrait tenir véritablement cela à l'écart pour que cela n'influence pas la nouvelle relation.
0: Tu vois. D'accord. Merci, mon cher Isaac. On reste à l'écoute. Hein. Vous pouvez revenir, si le temps nous le permet, sur la une. Est-ce que la Rémy des Bois ou quelqu'un d'autre? Allô? Good afternoon.
4: Oui, présidente, la good afternoon, please.
0: Yes, so...
4: I also greet Doreen. Good afternoon.
0: Thank you.
4: Yeah. Raissa, pasteur, tu es en train de dire quoi? Que si j'arrive chez, où il y avait d'abord une femme, il y a les choses, je fais comment?
0: Oui, exactement.
4: Mais je gêne, il y a quoi? Si mon cœur bat pour lui, est-ce que je regarde toutes ces choses? Je ne suis pas venue pour les biens matériels. C'est question, je veux partir. La vanité des vanités, tout est vanité.
0: Voilà. Donc,
4: il n'y a rien qu'on va mettre le cœur si bas.
0: Donc, pas besoin d'opérer un changement dans la maison comme Dorine Guialan et les autres disaient?
4: Non, moi je ne change rien. Je ne dois pas venir faire un bon fait là-bas. Si je n'aime pas, je vais demander qu'on change tout. Que tout passe. Mais si j'aime, je vais laisser, je vais utiliser. Je ne veux pas savoir le passé. Je vis le présent. Je ne veux pas savoir.
0: Les draps, les marmites.
4: Je ne veux pas savoir qui a acheté, qui n'a pas acheté. Si je veux, j'achète d'autres, je mets sur ce que j'ai trouvé. Je vis le présent, je vis pas le passé. Si je suis là-bas et je vois que ton cœur ne bat pas pour moi, je fous le calme.
0: D'accord.
4: Si je vois que le cœur bat pour moi, j'irai.
0: D'accord.
4: Donc, c'est une question de mindset.
0: Yes.
4: Ça dépend comment lui me prend. Hein.
0: Voilà.
4: Il me prend au genre, je ne peux pas quitter, je vais seulement caler.
0: D'accord.
4: Mais c'est rien qu'une photo, ce n'est rien d'autre.
0: Ah, même les photos.
4: Je vais partir, ma photo va aussi rester. Hein.
0: Ah bon? C'est quoi? C'est le musée?
4: Il y a personne qui va rester sur cette planète, non,
0: Aïssa? D'accord. Merci, la Rémy des Bois. Autre contribution à ajouter cet après-midi?
4: Oui. C'était encore quoi, là?
0: Cette fille, cette belle fille qui fait tout pendant que les autres font les tâches plutôt simples, comme essuyer les plats.
4: C'est elle qui a accepté qu'elle va travailler des tâches difficiles. Tout dépend au début. Si tu avais refusé que tu ne pourras pas travailler, ça ne se passerait pas comme ça.
0: Peut-on refuser?
4: Si tu es là pour commander le mariage, tu vas toujours travailler les tâches difficiles. Mais si tu as ton argent, tu ne vas pas travailler les tâches difficiles. Où tu vas passer, les gens vont se t'honorer. Ils ne peuvent pas te demander parce que tu sais que s'il y a un problème, tu vas résoudre avec de l'argent, quoi.
0: D'accord.
4: Et on va te donner la chaise d'honneur.
0: Qui te mérite? Ça veut dire que l'argent parle beaucoup quand même, hein. Merci la.
4: Merci. L'argent. Money rules the world. What do you know?
0: Oui, l'argent fait le monde.
4: Les gens qui sont riches derrière les autres, ils passent la. Ok, tout ça c'est l'argent parce qu'ils sont derrière l'argent. Ils ont d'argent. Donc si tu as ton argent, moi je crois que tout va bien avec ça.
0: Merci, la Rémi des Boys. Ma chère Dorine, tu es d'accord avec ces personnes qui pensent que c'est l'argent qui donne l'autorité, la responsabilité, la place qu'il faut à une belle fille ou un beau fils?
1: On ne peut rien faire sans argent. Et justement, avec l'argent, forcément, ça donne une certaine autorité. Hein. Pas sur tout, mais ça donne quand même une certaine autorité.
0: Les bonnes manières ne donnent pas l'autorité.
1: Bonne manière et puis...
0: les bonnes manières donnent l'autorité.
1: Bonne manière assimilée à, la, à de l'argent.
0: Il faut l'argent en fait.
1: Bien sûr.
0: Si tu es confronté des relations que tu as pu avoir, ou que t'en auras. Bref, qu'est-ce que je raconte? C'est toi qui laves les assiettes, qui écailles le poisson ou c'est toi qui es à table?
1: Dans mes anciennes relations.
0: Oui, ou c'est ce que tu veux que tu fais.
1: C'est ce que je veux que je fais.
0: Oui, c'est généralement, pas... tu fais quoi en fait?
1: Bon, généralement, hein, si j'ai dormi chez ma belle-maman, lorsque je me lève le matin, je commence d'abord par faire la lessive.
0: S'il y a une cérémonie,
1: S'il y a une cérémonie, vraiment, je me déploie sur toute chose.
0: Ouais.
1: Ce n'est pas pour prouver quoi que ce soit à ma belle-mère.
0: L'éducation?
1: Exactement.
0: C'est le respect?
1: C'est parce que j'ai été éduquée comme ça, que quand tu te lèves le matin, tu ne peux pas rester bras croisés. Peu importe si tu as tes petits frères, petites
0: sœurs. Tes petits frères, oui.
1: Oui, qui peuvent faire à ta place. Moi, j'y vais quand même.
0: D'accord. Tu es plutôt le genre de belle fille à... Tu as posé l'huile ici, là-bas, il y a le tarot. Tu piles ici, tu guettes le poisson là-bas.
1: Oui, bien sûr.
0: Tu surveilles le ndolé là-bas. Tu surveilles la sauce tomate ici. Tu fais un peu de tout, en fait.
1: Je fais un peu de tout.
0: D'accord, la pub.
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0: sommes de retour à l'antenne et j'aime bien cette chanson. Je sais pas, aujourd'hui, je suis très nostalgique des chansons qui sont, qu'on a jouées, on a écoutées il y a des années. J'ai dit, on remet ça aujourd'hui, pourquoi pas. Hein, pour les, et ça, c'est la nouvelle génération. C'est toujours une nouvelle chanson. Bon, elle est pas très nouvelle, mais l'artiste est toujours, sur le marché. Voilà. Maintenant, peut-être pour des personnes qui connaissaient pas qu'il existe. Il existe bel et bien, Mister Léo. Igobeta, c'est le titre. C'est un artiste camerounais, Mister Léo. Voilà, bien avant, il était avec Alpha Beta Records de Salaciel. Maintenant, il vole de ses propres ailes, hein, le monsieur. Lion Production, merci mon cher Rich. Sur la 2, c'est le chouchou de Dorine. Tu peux dire
1: William Kongo.
0: Voilà, c'est bon. Allô?
2: Allô, bon après-midi, ma très chère.
0: Il n'a pas toujours la voix grave. Bon après-midi, mon très cher.
2: Je salue Dodo qui est à côté de toi là.
1: Merci beaucoup.
2: Et l'ensemble de l'auditeur, ça vous bien les techniciens qui sont en studio avec nous.
0: Voilà, on va courir, hein.
2: Niki, j'ai attendu beaucoup en cours. Tu sais que c'est ma semaine, non?
0: Ah oui!
1: C'est demain.
0: C'est demain.
2: Ma très chère.
0: Mon très cher. Dorine, t'as déjà reçu les commodités.
1: Non, j'ai rien reçu. Hein. Déroule-nous le programme.
2: On va faire comme tu as dit là.
0: Comment? On a dit comment? On disait comment déjà? Tu viens avec le gâteau?
2: Non, on va couper le gâteau là-bas directement. Donc, il faut seulement que tu m'envoies quelque chose quand même aller acheter le gâteau.
1: De quoi? tu joues non, mal.
0: L'épouse, calme-toi, ma sœur.
1: Tu joues mal,
0: ma sœur. Sois soumise.
2: Aussi,
0: donc, okay. Calme-toi, Dodo. Oh, c'est son jour anniversaire quand même. Oh, tu pourras envoyer n'importe qui le faire.
2: Demain, là, on va mettre tout en place pour que ça se passe comme tu as voulu. Là.
0: Okay. Comme tu as voulu. William. Non, ne viens pas la bague ici quand même. Hein. Elle ne va pas dire oui. Je t'ai dit déjà.
2: Dodo ne va pas dire oui.
1: Hey!
2: Ok. Dodo, tu vas me faire ça.
1: Ok, viens d'abord, tu vois, non?
0: Dodo, tu vas dire oui.
1: Hey.
0: Hey.
1: Pardon. Si. Allons-y, première ou deuxième thématique?
0: Super.
2: je vais prendre.
0: C'est son jour anniversaire. Sois douce, ma soeur.
2: Oui, si. En prenant la deuxième, je partage directement la vie de mon cher Isaac qui est passé là.
0: Oui.
2: Il a vraiment tout dit, hein. Il a, ce n'est pas toujours l'argent, avoir les moyens qui. Donc, tu dois qu'on respecte quelqu'un. Parce que tout le monde a quelque chose de bon, de positif à donner. Ce n'est pas que parce que je viens donner 500 000, l'autre vient avec 50 000. Il a moins de valeur que celui qui a donné 500 000.
0: Tu vois.
2: Non, tous les 5 doigts de la main n'ont pas la même taille. Et c'est Dieu qui l'a fait ainsi.
0: D'accord.
2: Celui qui donne c'est 500 000. Peut-être que 500 000 représentent peut-être les 50 000 aussi que celui qui donne 50 000. Alors, je veux dire la même valeur, non?
0: Je vois.
2: Vous avez fourni peut-être le même effort devant Dieu. On parlait des talents dans la vie. Chacun vient avec. Dieu donne chacun. Dieu ne donne pas à tout le monde de la même manière. Peut-être que comme il t'a donné, ce qui représente tes 500 000, c'est aussi la même chose que les 50 000 de l'autre.
0: Merci.
2: Donc, on ne doit pas sous-estimer celui qui vient avec peu de moyens. Non, ce n'est pas lui qui a demandé.
0: À être pauvre. Voilà.
2: Et maintenant, on ne va pas juger celui-là. Comme vous voyez, il y a les femmes, comment dire, elles ne viennent pas préparer, elles ne peuvent pas faire la cuisine parce qu'elles ont les moyens qu'elles vont donner. Non, ça c'est une très mauvaise mentalité. Chez nous, par exemple, moi je veux parler de mes soeurs. Elles, quand elles partent, quand il y a un événement dans la famille, malgré qu'elles ont les moyens, qu'elles sont entières, tout ça, elles ne viennent pas là-bas et disent que je vais venir m'asseoir et les autres belles filles vont travailler pour moi parce que j'ai l'argent. Non. Elles donnent d'abord sa contribution et elles viennent encore s'asseoir à la cuisine avec les autres. Elles travaillent ensemble. Nous ne savons même pas quelle chaleur qu'il y a encore les belles filles là se retrouvent.
0: Elles puent la fumée.
2: Celles qui ont les moyens ou celles qui n'ont pas les moyens, tu vois comment elles posent, elles blaguent. C'est ça la vie.
0: Très bien. Deuxième thématique.
2: Les gens qui veulent le compliquer. Allô?
0: Deuxième thématique, William. Deuxième. Allô?
2: Oui, la deuxième, vous demandez si, quand la relation se termine là, on doit maintenant.
0: Qu'est-ce qu'on fait des affaires de l'ex? Oui.
2: Non, moi je ne pense pas. Bon, et les enfants, vous voulez tout oublier, juste à brûler les photos. Ça, c'est même là, c'est quelque chose de très grave. Si quelqu'un te dit qu'il va brûler les photos de son ex parce qu'il n'est vécu avec elle ou bien sa femme qui est décédée. Non, non, non, non. C'est très grave.
0: D'accord.
2: Parce que quand tu as aimé quelqu'un, tu as vécu avec quelqu'un, tu ne peux pas gommer la personne, tu ne peux pas effacer la personne totalement de ton existence.
0: D'accord.
2: Tu dois toujours te souvenir de la personne, même si la personne t'a fait du mal, tu ne dois pas dire que bon, je vais tout effacer, tout ce que tu m'as donné comme cadeau, je vais effacer, je vais oublier. Non, non, non.
0: Merci.
2: On ne sait pas comme ça que
0: on va sortir par une chanson religieuse, mon cher William. Il n'y a pas d'Indira, il n'y a pas trans. C'est pas parce qu'on les aime pas, on les aime. Au contraire.
2: Emmanuel.
0: Bientôt, elle sera sanctionnée. C'est il ou elle. Parce que il n'y a pas. Urich, à chaque fois, dit qu'il n'a pas cette chanson, mon cher. Ruth Amazia, Emmanuel, il n'a pas. Allons-y rapidement, William. Allô? Le temps que tu réfléchisses, le temps de réfléchir sur la une. Allô? Bon après-midi, le lion.
3: Oui, monsieur Propre.
0: Monsieur Propre, c'est un plaisir de t'avoir au bout du fil. Hein.
3: bon après-midi, Dorine.
1: Merci beaucoup.
3: Ouais, Dorine. On dit femme, soumission, il faut vous soumettre. Vous soumettre comme ça, le mariage, ça va finir. Voilà, vous devez être soumis.
0: Ouais.
3: Bon, entrons dans le sujet.
0: Très bien.
3: Voilà. Bon, Raïta.
0: Oui, qu'est-ce qu'on fait?
3: Moi, je veux saluer la maman des boys.
0: Oui.
3: Parce qu'elle a parlé en tant que mère avec le cœur.
0: Les autres se parlent avec quoi?
1: Les poumons.
0: Les intestins.
3: Salut, tu sais, d'abord, tu es venu avant moi.
0: Allons-y, Aïssa, oui.
3: Moi, je vais dire ceci. Moi, je pense que Dorine, elle a dit quelque chose. Et ça pousse un peu aussi à réfléchir, parce que vous allez aussi un peu penser. Parce qu'elle dit non, elle enlève tout. Elle met ce qu'elle aime. Donc, elle trouve que c'est l'autre dame qui est partie. Puisque ce qui est là, qui était chez elle, c'est ce qu'elle-même elle aime. Elle fait comment de ça?
0: J'ai pas compris. Si tu trouves des draps que tu aimes beaucoup, hein, vraiment, c'est vraiment ton style, est-ce que tu vas quand même changer les meubles, les canapés, la
1: peinture? Non, mais je change.
0: Elle dit qu'elle change quand même.
1: Je change tout.
0: Tu vas même changer le mur.
1: Oui, la couleur. Tout.
0: Tu vas déplacer la maison parce que
1: c'était. Je change même la position du lit. Oui, je change tout.
3: Mais Raïta.
0: Oui, mon cher.
3: Raïta, merci parce que vous allez dans notre sens, n'est-ce pas?
0: Il n'est pas dans le sens de personne. Ou...
3: Même pas dans cette maison-là.
0: Moi, il pose des questions.
3: Il est résidé, elle a passé son temps dans cette maison-là. Vous comprenez?
0: Je vois.
3: Bon, maintenant, Raïta, moi, oui. Je vais dire ceci, n'est-ce pas? Moi, par exemple, si vous allez chez mon papa, là, à l'éleveur, vous verrez les photos de notre deuxième maman, tout ça, toutes les photos, tout ça, là. Ce n'est pas parce que quelqu'un n'est plus là, parce que nous aussi, on a appelé à partir. Il faut qu'on laisse un peu. Vous n'avez pas dans cette temps. Vous êtes venu là par amour, vous avez d'autres personnes par amour. L'été que celle-là, on a dit que l'autre était là. Avant, vous avez tout. Que votre regard est le prix.
0: D'accord. On comprend ton point de vue. Je comprends ton point de vue sur cette thématique. Pour toi, il n'est pas question de changer quoi que ce soit parce que la relation est terminée. On conserve les cadeaux, voilà. On conserve les photos, on conserve les draps, les ustensiles de cuisine et j'en passe. L'autre thématique, pourquoi dans les familles, c'est toujours le même beau-fils ou la même belle-fille qui travaille lors des cérémonies que d'autres croisent les bras. Voilà, croisent les bras.
3: Non, celle qui travaille là, non. Elle aime tout le travail. C'est elle qui a accepté le travail.
0: Comment
3: on aime souvent à lui dire que la patate allait accepter qu'on la mange crue. Donc elle avait là, on va te dire le petit père.
0: Donc tu préfères une femme que tu fais venir dans ta belle famille, dans ta famille, et qui a une posture sous l'arbre là-bas, à l'ombre. Elle veut même pas que le soleil abîme son jean sans sa belle peau, je veux dire. Tu préfères cette femme ou une femme qui est engagée à tout faire?
3: Raïta,
0: non, si elle s'appelle Otta.
3: Et qu'elle est volontaire, elle a accepté de tout faire. Moi, je suis avec elle, moi, il n'y a pas un problème. D'accord. Tant que ça ne la dérange pas, et qu'elle se sent dans ce domaine, moi, je suis d'accord avec elle.
0: Très bien.
3: Moi,
0: il n'y a pas de problème. Merci, mon cher monsieur Propre. Très belle journée à toi. Au téléphone sur la 2. Coucou. Son bonne journée est partie, oui. T'es rapide, hein? Coucou de coucou.
3: Bon après-midi, coucou.
0: Bon après-midi, mon coucou.
3: J'ai suivi tout à l'heure, tu as dit ça fait longtemps. Moi, parfois, il faut écouter les autres.
0: N'est-ce pas?
3: Sans intervenir.
0: Bah, c'est intelligent.
3: Sinon, j'écoute tous les jours. Parce que c'est cette voix que vous avez, vous deux là, qui bosse la journée d'un travailleur comme moi.
0: Oh là là. Merci. Oh là là.
3: Vous êtes charmant et adorable.
0: Elle t'a la coup sur nous maintenant.
3: Coucou.
0: Oui, coucou.
3: Si tu décides de changer tout dans une maison parce que tu ne veux pas voir les images ou quoi de ton ex, sache aussi que l'homme que tu épousais, elle a déjà aussi utilisé sans de l'autre.
0: À qui est? On est arrivé là-bas. On est arrivé là-bas. Le Saint-Esprit l'a pour la béni. Il est né de nouveau.
3: Oui, mais elle aussi utilisait l'homme, non? Chaque fois aussi.
0: Non, il est né de nouveau, on a prié. Ok.
3: Donc, on peut vous dire que ça n'a pas de valeur. Quand tu entres dans une maison, contente-toi. Lui, il a dit que c'est fini. Toi, la femme est décédée. Moi, je ne vois pas pourquoi tu vas dire qu'il faut déchirer tout. Ça ne sert à rien.
0: Trop facile. Trop facile, mon cher. Merci.
3: Coucou.
0: Oui, coucou.
3: Tu sais, je vais te raconter ce que maman Nicole a eu une fois dans ma famille.
1: Peut-être en deuxième partie.
3: On dit parfois que les filles, quoi, ne les testez pas. Entre guillemets. J'aime ça. Il y a un mariage de mon frère aîné. Après le mariage, tout le temps assis au salon, elle lance les commentaires. On a entassé toutes les choses.
0: C'est maman Nicole qui lave.
3: La grande a dit à Nicole que ma chérie, s'il te plaît, lave les choses. Nicole lui a répondu, qu'est-ce que toi, on parle avec ensemble.
0: C'est ça.
3: Lui, il s'en est retourné, il a dit que vous ne pouvez pas rester, vous me demandez ça. Tant de mecs qui ont intervenu majestueusement en disant qu'elle a raison, vous êtes en train de faire aussi quoi là-bas.
0: Voilà.
3: Et ma mère a invité Nicole, a dit que viens t'asseoir, dès qu'elles vont finir, vous passez laver ensemble.
0: Voilà.
3: Et c'est comme ça qu'elle a imposé son respect depuis cette fois-là. On en a plus. Quand il y a des gens qui là-bas, on est venu même de lui parler.
0: D'accord.
3: Parce qu'elle fait comme elle peut faire, elle ne fait pas passer. Vous lui avez obligé bien. Et si vous voulez qu'on travaille, travaillons ensemble.
0: Merci. Merci, mon cher Christian. On sort pas une chanson. Tu as une chanson religieuse ou bien?
3: Ah, mais n'importe quelle chanson. Gospel, là, n'importe quelle.
0: C'était sur la une au téléphone. Allô?
4: Oui, allô, Raïka, bonjour.
0: Bonjour, Fangan Merlin.
4: Dorine, bonjour.
1: Merci, bonjour.
4: Je salue également. Je crois que c'est Ulrich.
0: Oui.
4: Voilà, qui se sent te saluer. Et que je dis bonne semaine à tous et à tous les auditeurs.
0: Est-ce qu'il a son extrait déjà?
4: Pas encore. Raïssa,
0: D'accord.
4: Je vais aller directement dans les thématiques.
0: Oui.
4: La première thématique, je pense que c'est au cas par cas. Chacun a sa manière de voir les choses. Moi-même en tant qu'homme, là je ne vais même pas dire que la femme, moi-même en tant qu'homme, je ne peux pas admettre que j'ai fini une relation avec une femme et que j'entreprends une nouvelle relation avec une autre et je continue à laisser les effigies ou alors un certain nombre de choses de cette autre femme-là dans la maison. Ça, c'est être même, j'ai envie de dire, un peu idiot.
0: Ouais.
4: Parce que si on inverse, parce que je dis souvent, parfois il faut se mettre à la place des autres.
0: Exactement.
4: Hein, pour pouvoir poser certains aspects. C'est très important. Parce que lorsque vous le faites, si vous êtes à la place de cette femme, quelle sera votre réaction?
0: Vraiment.
4: Donc, pour moi, ce n'est pas bien. Il y a des choses qu'on peut enlever, il y a d'autres aussi qu'on peut continuer la relation avec.
0: Tu vois.
4: Peut-être les mamies, peut-être les ustensiles de cuisine, mais une femme, c'est normal que lorsqu'elle arrive nouvellement dans une autre maison où une autre femme a vécu, elle peut changer peut-être les draps du lit. Elle peut peut-être changer même les rideaux si ce n'est pas à son goût.

0: Est-ce qu'on va lui faire un procès? Mais peut-être la marmite, on peut nettoyer une marmite et tout ça à l'intérieur. On peut manger dans la même assiette, c'est possible. Mais qu'on ne dise pas qu'elle doit forcément accepter vivre avec les choses que celle qui était avant, elle a tout. Non, ce n'est pas une bonne chose de mon point de vue.
1: Ça ne donne
0: ça, c'est
1: pas.
0: Moi, mon point de vue à moi.
1: C'est bien de le préciser.
0: Je vais directement à la deuxième thématique. Raïssa,
1: oui?
0: L'auditeur précédent, j'ai vraiment apprécié sa petite anecdote. Vraiment que les femmes apprennent à se comporter un peu de la sorte. N'acceptez pas tout parce qu'on va mettre ça sur le fait du mariage. Non. Cette dame a franchement bien agi. Parce que certaines belles-sœurs se comportent souvent de la sorte parce qu'elles se disent non, c'est la belle-sœur de elle,
1: doit faire
0: tout et n'importe quoi. Et nous, on se tue les ongles et tout. Non, c'est pas comme ça. Donc, pour ma part, j'estime que une femme doit pouvoir imposer son respect dès le début pour ne pas subir le mariage. On vit le mariage, on ne subit pas. Et je finis par l'homme.
1: Oui.
0: Raïssa, il y a quelques années en arrière, quand je n'avais pas encore quelques moyens, comme un peu maintenant, j'étais obligé parfois d'aller au champ et défricher moi-même une parcelle pour pouvoir faire quelque chose. Mais aujourd'hui, je peux sortir de l'argent, je paye et on fait. Ceci dit, c'est pour dire quoi? L'argent est très important. Cherchons l'argent brutalement. C'est très important. Je dis bien, cherchons l'argent brutalement.
1: Le respect
0: que vous voyez là, l'argent fait partie. Lorsque vous avez de l'argent, vous pouvez vous permettre un certain nombre de choses.
2: Oui.
0: Mais lorsque vous n'avez pas de l'argent, vous devez compenser cela avec votre effort.
1: Très bien. Physique, surtout.
0: Par contre, celui qui a un gros porte-monnaie, lui sort seulement les billets de banque et il gère.
1: Et l'autre part, acheter la boisson.
0: L'argent est très important.
1: Merci.
0: Faisons-le brutalement.
1: Merci, Fongan Merlin. Et il y a quelqu'un qui disait aussi, lorsque vous n'avez pas de l'argent, c'est vous qui prenez les goûts au moment. Que toi, là, tu vois, c'est le vieux qu'on appelle. Toi, prends les goûts. Ton petit frère dit non. Sans publicité. Guinness, Beaufort, non, pas ça, revient. Tu es à Louan sur la colline. Ah, non, quand même.
2: Et ce sont des choses qui se vivent. Hein.
1: Tu es sur la colline là-bas, tu entends. Reviens, ton petit frère t'a appelé. Il a changé le goût. Te, voilà, tu transpires.
2: Je t'assure.
1: Cherchons l'argent brutalement.
2: Tout ça pour un 2000 qui va rester. Hein.
1: Parfois, il n'y a même pas. Sur la 2, allô?
3: Oui, allô, bonsoir, Raïssa.
1: Bonsoir, très cher.
3: Je m'appelle Guilou.
1: Guilou, mon cher Guilou.
3: Bonjour. Je vais directement dans le bureau thématique.
1: Voilà, une minute.
3: Ok, merci, je vais me battre. Bon, je crois que si j'ai une épouse déjà, bon, si par malheur, si Dieu l'appelle, si elle décède, si je prends une autre épouse, rien ne bouge. Rien ne bouge dans ma maison.
1: Rien ne bouge.
3: Celle qui vient là, elle assume, elle m'assume avec tout ce qu'elle trouve. Si
1: toi,
3: c'est les photos, assume ses manques. Ajoute ce que tu peux ajouter, mais ne bouge rien.
1: Tu as dit.
3: Il n'y a rien à débarrasser là.
1: Elle dit, une riche coupe.
3: J'ai dit, alors, rien à débarrasser.
1: Non, il faut couper.
3: Ça peut être condition, hein.
1: Son réseau des reins.
3: Mais par contre, si on est divorcé, mon père, on débarrasse jusqu'à la dernière couchette.
1: N'est-ce pas? D'accord.
3: Oui.
1: L'autre thématique, il nous reste 25 secondes.
3: L'autre thématique, je crois que d'abord, la chance que j'ai, c'est que je suis l'aîné de ma famille. Partout où nous arrivons, où il y a les belles sœurs, mon épouse, elle travaille si elle veut. Si elle se sent en santé.
1: Elle
3: n'a pas de force.
1: D'accord.
3: Elle va seulement se taper là et elle va voir les autres.
1: Nous-mêmes, on n'est plus en santé. On va tous regarder le poisson là, comme ça, c'est dégivré. À tout à l'heure. Si chacune veut venir, elle est manière, je travaille si je suis en santé, le poisson restera là.
2: Oui, dès que quelqu'un se sent mieux, il va aller.
1: Il fait 2, il quitte.
2: C'est ça.
1: Toi, tu fais 3, tu quittes. Il faut organiser.
2: Oh.
1: Est-ce que sur la une, il y a quelqu'un? J'ai également aperçu, j'aime le serviteur, malheureusement, c'est un peu compliqué aujourd'hui. Allô?
4: Allô, bonsoir.
1: Bonsoir.
4: Vous me faites attendre là longtemps.
1: Bon, on ne va pas se plaindre. On ne va pas se plaindre parce qu'il y en a qui ont aussi essayé.
4: Oui, je veux juste vous poser une question.
1: Oui.
4: Je veux juste vous poser une question. si vous en studio, là, vous avez pour belle sœur la fille de Dangote, vous pouvez lui demander de venir vous aider à nettoyer le poisson.
1: Pourquoi pas? Pourquoi non, pas? Non. Moi, mais je suis la fille de quelqu'un.
4: Vous lui restez. C'est son agent qui parle.
1: Mes doigts qui vont parler dans l'eau glacée.
4: Ceux qui font les travaux à toi, à travers là, tu sais, sont en train de supplier le maître.
1: Non, non, supplie pas.
4: C'est parce qu'elle ne compte sur rien. Merci. C'est contre la belle famille.
1: Merci mon cher. On se donne rendez-vous en deuxième partie d'émission. On va vraiment en discuter encore. Comme je le disais, ce sont des thématiques qui font parler. Ce sont des choses que nous vivons, hein, que vous vivez, nous vivons. Bon, bref, quelqu'un vit dans le foyer. Et puis, il faut en parler un de ces quatre matins. Dorine,
2: oui.
1: Il est avec nous.
2: Il est avec nous. Hein. Il est 13h déjà, passé de 54 minutes. Biwa McBrien. Good afternoon.
5: Good afternoon, Dorine. Good afternoon to you, Raisa.
1: Thank you so much.
2: D'accord, on ne va pas en discuter. On va aller directement pour le 2 PM, les grandes lignes.
5: Don't want to discuter. Yes, we are going to have a lot of stories. Case in point, we have two international days today, like the World Peace Day.
2: Yes. World Peace Day. Oh, il yes. a dit, il ne veut même pas discuter.
5: The World Peace Day. We're probably going to look at this issue in the society where there are a lot of divorce cases recently.
1: 113 yeah, so sur 150 dossiers.
5: Exactly. So the number is quite large for a single day. Mm. We'll look at this in the news as well with a marriage counselor. Mm. We'll go out of the country and we'll talk sports. The Indomitable Lions are already in Yaoundé. Some of them are already in Yaoundé in preparation for games against Comoros and Congo.
2: Biwa McBrien, voilà, aux commandes du 2 PM. Nous, on vous revient en seconde partie. Raïssa Parker, Dorine.
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la mort sont au pouvoir de la langue, dit la Bible. Et nous périssons par notre manque de connaissance. Car plusieurs dans leur ignorance se sont amis du destructeur par toutes sortes de déclarations négatives et de malédictions qui vont venir le malheur sur la nation. Il est temps que nous changeons de paradigme en changeant de confession. Au nom de Proverbe 11:11, la nation s'élève par la bénédiction des hommes droits, mais elle est renversée par la bouche des méchants. Que la voix des justes s'élève et plaide pour la nation.

0: Raise Me Up, c'est le titre que nous choisissons pour vous en cette deuxième partie d'émission qui est plutôt très courte, voilà, 5, 10, 15 maximum. Le temps de la musique, le temps de la page pratique, le temps pour ces auditeurs qui souhaitent encore réagir, dire quelque chose concernant nos thématiques sur la table. D'ailleurs, parlant de thématiques, remariage, nouvelles relations, doit-on se débarrasser des affaires de notre ex-conjoint, débarrasser des affaires de l'ex-compagne, voilà, l'ex-compagne. Doit-on se débarrasser des draps, des photos, se débarrasser également des ustensiles de cuisine que vous trouvez dans cette maison, voilà, qui vous accueille. Vraiment, on échange depuis la première partie sur cette thématique qui fait réellement grand bruit. Il y en a qui n'ont pas pu réagir jusqu'ici. La deuxième thématique, ou alors l'autre thématique, pourquoi dans des familles, c'est toujours le même beau-fils, la même belle-fille, lorsqu'il y a cérémonie qui s'occupe des tâches et les autres sont simplement sur place à papoter, à croiser les bras, les pieds, ce que vous voulez. Oui, Guy Alain, mon cher, allô? Sur la une, allô? Guy Alain, il est là pourtant. Guy Alain, l'amour, allô? Je te propose de raccrocher, de nous revenir. Hein. Je crois que ce sera la seule formule pour t'avoir facilement. Ma chère Dorine, ça va bien?
1: Ça va.
0: Le temps du journal, est-ce que tu as changé d'avis sur la thématique, sur la nouvelle relation, les affaires de l'ex-femme? Voilà, l'ancienne conjointe de ton partenaire.
1: Du tout. Hein.
0: Tu bloques là-dessus. Il faut tout changer.
1: Il faut tout changer.
0: Et si l'ex revient quelques mois, quelques années plus tard, et veut réclamer ses affaires.
1: On n'a pas brûlé. Hein.
0: Vous avez mis où déjà?
1: De côté.
0: De côté, c'est où?
1: Oui, même dans la buanderie.
0: On n'avait qu'une chambre.
1: Là-bas, quelque part. Une seule chambre. On met sous le lit.
0: En attendant qu'elle réapparaisse pour demander.
1: Elle va retrouver sous le lit.
0: Mm-hmm. Mm-hmm. Tu lui remets ses affaires.
1: Oui, bien sûr, elle va trouver là-bas. Je n'aurais même pas touché quelque chose. Peut-être les marmites, j'aurais utilisé les marmites. Mm-hmm. Et ces plats, peut-être ajouter d'autres plats. C'est pas comme si quand je vais repartir et que la relation sera finie, comme si on jouait au ping-pong, l'ancienne nouvelle. Du coup, je ne pars pas avec mes plats. Je laisse là-bas et continue avec.
0: Si elle vient le jour où... Allô, Guy Alain, allô, sur la une, il est parti. Si elle vient le jour où tu as préparé le congrès...
1: Non, je laisse la marmite. Hein. Est-ce que je vais partir avec la marmite que j'ai eu à faire?
0: Je ne sais pas pourquoi. Il pleut dehors.
1: C'est terminé déjà.
0: C'est terminé. Mm-hmm. Le courant encore mouillé. Sur la une, Guy Alain.
2: Oui, mais ça porte l'amour.
0: Oui, Guy Alain.
2: Partir, c'est partir. Mm. Ce n'est pas que tu partes, je dis, j'ai oublié la marmite. Quand tu partais, elle n'a pas ramassé toutes les choses.
0: Elle n'a pas eu le temps de tout prendre. Hein.
2: Elle n'a pas eu le temps de tout prendre. Elle appelle son gars. La fille qui emballe tout, on donne à son gars pas remettre. C'est comme ça, ce n'est pas que tu viens encore, tu dessines, tu mets les minutes, tu viens te traverser. Non, tu avais laissé. Quelqu'un laisse, quelqu'un prend.
0: C'est ça. Ok.
2: Donc là où tu as laissé l'autre personne, a pris, tu as négligé, on protège. Mm-hmm. Et bien tu fais les tours là. Et maintenant, l'autre thématique, je voudrais dire ceci.
0: Oui.
2: Tout le monde doit garder sa posture. Si tu es un beau qui couvre le bois, couvre le bois. Si tu es un beau qui puise l'eau, puise l'eau. Mais moi, Guy Alain, je ne puise pas l'eau dans la belle famille.
0: Comment ça, Guy Alain?
2: Je ne couvre pas le beau qui couvre le bois.
0: Est-ce que ça te ramèse?
2: Je ne t'ai pas parlé de grandeur ici dans ma bouche.
0: Mm.
2: Je te dis que garde ta posture. Si tu puises l'eau, va puiser l'eau. Et ceux qui ont le beau là, doivent comprendre que le beau n'est pas esclave.
0: C'est vrai.
2: Parce qu'il y a les familles là où on attend que c'est le beau qui arrive. Pour aller puiser l'eau.
0: Pour aller
2: je
0: défricher.
2: Te dis, jamais, au grand jamais.
0: Mais si
2: Guy Alain n'est pas par la rivière puiser l'eau.
0: Mais si tu veux le faire avec amour, fais-le, Guy Alain.
2: Je vous dis que même si c'est par amour, je ne le ferai pas.
0: Dans un beau amour.
2: D'accord. Je te le dis. D'accord. Vous avez les familles aujourd'hui qui choisissent les beaux, ils prennent les beaux, même quand le beau n'a pas les moyens. C'est quoi que le beau arrive, on lui dit, porte la bassine, va puiser l'eau à 10 km dans la nuit.
0: Dans la nuit, comment?
2: On dit non, on va aller couper le bois. On trouve le bois, on donne une grosse manchette, et lui qui couvre le bois. Si la manchette, il couvre le pied là.
0: Mais il se comporte comme comme étant le fils de cette maison, de cette famille.
2: Donc, voilà. Les personnes pensent que c'est un preuve d'amour. De montrer à la femme comment on l'aime. J'étais à la belle famille de ma femme. C'est moi qui ai coupé tout le bois qu'on a préparé avec.
0: Mmh. Qui m'a mis. Okay.

0: Tu connais la leçon, il ne trahit jamais. D'autres comptent sur les chats, d'autres comptent sur les chevaux. Mais nous, nous comptons sur l'Éternel des armées, car il ne trahit jamais.
1: Je ne connais pas.
2: Oh.
1: Il dit que c'est dans, Urizik, c'est dansant. T'es sûr, Urizik, t'as pas une autre version? Non, c'est dansant. C'est dansant, Guyala. Voilà, 640-61-38-42, 671-15-73-21, pour ceux qui souhaitent donner leur avis sur les thématiques sur la table. La rime et des boys, dans la même lancée, hein. Sème lancé. Allô? Tu ris donc, mieux de toi. Oui, sème lancé.
3: Qu'est-ce que vous faites rire?
1: Non. Sème lancé. La rime des boys.
3: Ah oui, oui.
1: Ça va. Rire. On va se blesser.
3: Oui, je voudrais aussi donner une chanson religieuse, Agatha Moses.
1: Oui.
3: Agatha Moses.
1: Agatha Moses, on va trouver la formule qui est plutôt douce. Hein.
3: Oui, même celle qui n'est pas douce, tout ça peut aller.
1: D'accord.
3: Il n'y a pas de souci.
1: Uri dit non. Uri sanctionne tout aujourd'hui, je ne comprends pas. Il dit que c'est bruyant. Voilà. Il dit que c'est bruyant. À tout à l'heure, la Rémée des Boys. On s'aligne, hein, Uri, ce que tu dis, on fait, en fait. J'aime le serviteur. Allô?
4: Enfin. Maman,
1: il a fallu
4: depuis
1: du temps.
4: Le début de cette émission,
1: il s'est
4: même placé en première position, ma bonne chanteuse.
1: Je suis d'accord. Sauf que ça ne dépend pas forcément de nous. Hein.
4: Je laisse comme ça, bonsoir.
1: Merci beaucoup.
4: Bonsoir, Dodo.
1: Merci, bonsoir.
4: Comment allez-vous? Très bien, merci.
1: Et vous-même?
5: Ça va, c'est déjà répondu.
4: Bon. Je me porte comme un charme.
1: Super.
4: Aïssa.
1: Oui.
4: Aïssa.
1: Hey.
4: Il faudrait que les gens soient un peu sérieux.
1: N'est-ce pas?
4: Tu ne peux pas te séparer d'une femme. Tu vas chercher une autre, la fille de quelqu'un. Tu l'amènes dans ta maison. Tu continues à laisser et les photos, et les habits, et les filles de l'autre à côté partout. Ça, c'est quel mépris ça.
1: Ouais.
4: Vraiment, il faut avoir de la considération.
1: Ça fait mal au cœur. Hein.
4: Ce que tu n'aimes pas qu'on te fasse,
1: ne le fais pas.
4: Tu comprends?
1: C'est ça.
4: Et oui, maintenant, les belles filles qui aiment toujours montrer.
1: Moi,
4: ma femme a commencé ça dans ma famille. Toujours un peu. Dès qu'il y a un événement, c'est elle qui tourne. Tu sais que comme je joue les bâtons dans le couscous. Mes petites soeurs, mes tantes, quand c'est dans la grosse cuvette là, ça les dépasse. Comme ma femme a eu les muscles. J'ai dit que c'est que tu as commencé là. Tu vas tourner le couscous si ta femme va vite. Elle ne voulait pas comprendre. Les gens t'ont appris. Je dis, ne m'appelle pas. Maintenant, c'est elle qui tournait au goût, qui prépare, qui faisait dans toutes les cuisines. Alors, en décembre, on vient doter ma petite soeur.
1: Oui.
4: Elle a retourné le couscous, elle était fatiguée. Quand il fallait partager la nourriture des belles, les nourritures des mamans, les tantes et autres, elle était assise là. Même sa propre belle, mais même le poisson, on n'a pas dit que ça vient, il vient pas le poisson.
1: Oh,
4: elle dit, tournez le couscous, continue à tourner.
1: Oh,
4: je t'avais dit la après, le dimanche, on lui dit, pardon, tu peux un peu nous fouiller les œufs là. Elle a fouillé. Elle a dit, ok. Elle a fouillé les œufs, ouais, on va manquer quoi. Tu peux voir un peu le riz sauter. Elle a dit, gang. Elle a dit, pardon, va dans le sac de riz là. Elle dit, pas fait le riz sauter. C'est les belles filles qui décident quelle est la foule. Peut-être que l'on donne dans la belle famille. Je ne dis pas qu'elles doivent être rebelles.
1: Merci.
4: Hein. Elles doivent être serviables, mais elles doivent avoir une mesure.
1: Merci.
4: Parce que si elles montrent qu'elles sont des. Elles sont serviables. Hein. Serviables, elles va devenir serviables.
1: Elles le seront toute leur vie. Au téléphone sur la 2, merci, j'aime le serviteur. Allô?
6: Allô?
1: Bon après-midi.
6: Bon après-midi, Raïssa.
1: Mm-hmm. Cette voix, je la connais. Guilou?
6: Appelez-moi Raoul.
1: Raoul. Voilà.
6: Oui, merci. Mm-hmm. Par rapport à la thématique, là. Allô?
1: Mm-hmm.
6: Si j'ai une femme qui vient trouver les photos de mon ex, peut-être c'est pas la thématique, non?
1: Bah, tu sais que tu es venu en Allô? Retard, non? Oui, Allô? C'est la thématique.
6: Ok. Et si elle décide de détruire

0: cette photo-là, je pense que c'est moi qui l'a détruit.
1: Ah bon?
0: Oui, parce que...
1: Mais pourquoi tu es venu en retard? C'est toi qui l'a détruit.
0: Si elle me respecte, elle doit respecter
1: tes
0: mon
1: photos.
0: Ex.
1: Elle, si elle te respecte, doit respecter ton ex. Regarde-moi cet extrait riche.
2: Coupe.
1: Couple même. Le temps est même fini, couple. À tout à l'heure. À tout à l'heure, Raoul. On voulait bien couper, mais en même temps, le temps est terminé. Le 90 à la fin, plein de bisous. Hein. Ça, c'est pour me rattraper. C'est à la page pratique, on entre tout de suite la pensée du jour. Merci le riche.
2: Ne jugez pas chaque jour par la récolte que vous faites, mais par les graines que vous plantez. Ça se lit de Robert Louis Stevenson.
1: Les pensées religieuses, d'abord la biblique.
2: Voilà, la citation biblique du jour est lue du psaume 9, verset 10. L'Éternel est une forteresse pour l'opprimé, une forteresse dans les moments de détresse.
1: La suite avec la coranique.
2: Est un rappel sur la patience et la confiance en Allah face aux épreuves de la vie. Voilà.
1: Les éphémérides, 21 septembre.
2: 21 septembre, tu l'as dit, Raïssa, 1914 marque la prise du drapeau d'un régiment colonial allemand par les troupes françaises à Kousséri, un événement militaire de la campagne du Cameroun pendant la Première Guerre mondiale.
1: Le prénom à l'honneur.
2: Il s'agit des Mathieu.
1: Mathieu.
2: Mathieu. Matteo, Mathis, Matteo.
1: Mathias aussi?
2: Oui, non, pas Mathias, Mathieu, Mathis, Matteo.
1: D'accord. Il n'y a pas de... Voilà, bonne fête à tous les Mathieu, ça ne vient pas dans ma tête.
3: Mathieu Yubi.
1: Ah, il est là.
2: Le don de Dieu, Mathieu.
1: C'est ce que ça veut dire, le don de Dieu?
2: Le don de Dieu.
1: William Gongan, allô, qu'est-ce qu'il veut dire? Allô? T'es pas efficace. Yeah. Oui, allô?
4: Allô, ma chère.
1: Oui, mon très cher, allons-y.
4: Je voulais placer le mot, mais je vois que le temps
1: est fini. Ne place pas. Déplace le mot. À demain, William. À demain, très cher. Le duc Rouget qui est de Kiki.
3: Oui.
1: On refera l'actu tout à l'heure avec
3: oui,
1: vous.
3: Tout à fait. On est là. Il pleuvait un peu. La pluie s'est arrêtée. Et on espère que notre invité va pouvoir allier la radio. Alors, quatre journalistes viennent de faire de passer le week-end en détention.
1: Vol de lunettes.
3: Soupçonné d'avoir volé les lunettes du ministre Manaouda Malachi lors d'une rencontre entre le ministre en question et la Banque islamique d'investissement. Mm-hmm. Bon, alors, malheureusement, ils ont été arrêtés et on a retrouvé les lunettes dans la voiture du ministre.
1: Ah bon, l'information?
3: Alors, qu'est-ce qui fait qu'on arrête les journalistes aussi facilement et qu'est-ce qui peut pousser les journalistes à ne pas se faire respecter? Parce que eux, ils développent une proximité incroyable. Ces gens-là ne sont pas leurs amis. Hein. Moi, si je viens quelque part, c'est pour faire quelque chose.
1: Le travail est parti.
3: Si on m'y a convié, je ne peux pas aller me frotter là. Vraiment, vous pouvez demander. Moi, sinon, je fréquenterai tous les cabinets tous les jours.
1: C'est
3: donc,
1: ça.
3: On peut en discuter si le confrère qui vient est un président de corporation, de directeur de presse. Bon, on va en discuter. Mm-hmm. Finalement, le journaliste est un type qu'on peut arrêter facilement comme un voleur de saucissons ou n'importe quoi. C'est terrible.
1: Mais il n'est pas exempt quand même du respect de la loi, le durologie.
3: Moi, là, quand tu me vois là-dedans,
1: la loi,
3: tu peux
1: c'est
3: venir
1: la loi. La loi, c'est la loi, même quand bon, on est journaliste.
3: Alors, moi, là, les lunettes correspondent à. Moi, là, mes lunettes correspondent au problème. Quelles règles pour mes yeux, par exemple? Ça veut dire qu'il y a des numéros.
1: Bien sûr.
3: Moi, je ne prends pas des lunettes n'importe quoi pour mettre. On ne vend pas des lunettes de n'importe
1: c'était
3: qui.
1: C'était optique ou bien.
3: C'est le ministre lui-même qui sait. Donc, moi, comment tu. Moi, je vais me retrouver avec tes lunettes. Pour faire quoi? Pour en faire quoi? Et puis, moi, tu peux m'arrêter comme ça pour les lunettes?
1: Voilà. Il s'agit d'Alamine Ousmane Mey. Voilà,
3: oui, c'est ça.
1: Le ministre
3: oui,
1: de l'économie.
3: Vous avez donné
1: de la
3: le nom, moi je donnerai tout. Mais en fait, c'est-à-dire que c'est incroyable. Mmh. Hein.
1: Donc,
3: moi là, pour me toucher, en fait, je n'ai pas dit que je suis intouchable, mais vraiment, me confondre à un voleur de lunettes,
1: terrible.
3: Il faut quand même. Il faut faire attention. Deuxième chose, Zinedine Zidane a pris le contrôle de l'équipe de France.
1: Oui.
3: Il a balayé plein d'anciens. Parce que vous savez que chaque fois qu'ils allaient en stage, ils faisaient un défilé de mode. Hein. Il y a des joueurs qui portaient des jupes, des jupettes, des robettes. Il dit que c'est terminé.
1: Avec l'ancien sélectionneur.
3: Oui, c'est terminé les jupettes. Et il a appelé des très jeunes. il a mobilisé des jeunes. Et vous savez que nous regardons beaucoup l'équipe de France. Et nous avions autrefois Tchouaméni et quelques compatriotes là-bas. Maintenant, il y a Koundé. Ils vont se prononcer. Est-ce que Zidane a raison?
1: Donc, on analyse la liste tout à l'heure.
3: On va analyser
1: les faits et gestes
3: de
1: Zidane.
3: Et si on a du temps, on peut parler d'autres choses. Vraiment, on refait l'actualité
1: avec
3: une belle empreinte musicale. Des pépites et des diamants musicaux.
1: C'est terminé pour Fraîcheur Royale. Merci,
3: voilà.
1: Dorine
3: Bimich. Bye bye.
1: Raïssa Parker, c'est moi.

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1: Il est 15h.
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2: je comprends pas tout ce qui se passe
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1: mais tu ton bi ya mbasa tous les banar bi si genu wi ke ko la to
0: quoi aketo wi la ya mbasa pa ga le tibira fie ye
1: tous les là a le journaliste à Cameroun à qui il to pour quoi à to pas pour quoi
0: sous les AO, ouais.
1: Voilà.
2: Je vais m'expliquer.
1: Je voulais tout simplement te saluer pour cet après-midi.
0: Oui.
1: Et te dire que je te suis attentivement.
0: Oui.
1: Parce que le Cameroun a besoin de ces filles qui font bien leur travail.
0: Merci, Sa Majesté.
1: Les galous vont mourir.
0: Oui.
1: Nous, on va les enterrer.
3: C'est rassurant.
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5: Bon après-midi de Kiki. Ce qui fait la force de ton émission, ta corde vocale très flatteuse, les musiques et surtout ton consultant JBB qui décortique le français de ses prises de parole. Nous te disons merci au quartier Anguissa. Docteur.
6: C'est un plaisir. C'est un plaisir.
5: Bonjour Roger, bonne fête à tous tes invités et à toute l'équipe qui t'accompagne pour notre émission.
7: Merci beaucoup. Grâce à vous, ce mariage, c'était formidable.
5: Ah, l'adjudant-chef Muyenga à l'école militaire interarmée. Muyenga, je viendrai avec Thomas là-bas à l'EMIA. On va se faire une cuite. C'est promis, c'est promis. Nous sommes dans des diamants forts cet après-midi, des pépites d'envergure.

0: le grand maître de la radio.
1: C'est un vrai chercheur de pépites.
2: Oh là là là là là là, mais oh wow.
3: JBB, on dit comment il y a un bassin.
4: Non, dis ça en allemandais. Moi, je suis pas.
3: Dis en allemandais.
5: Joyeux Noël.
3: Non.
1: Si t'as peur, tu penses au proverbe un peu balourd. La nuit porte conseil, ou bien demain il fera jour.
3: Ce n'est pas où les fianfians. Hein.
5: Joyeux Noël. Si vous voulez qu'on dise, on dit Genog Gibino.
3: Genog Gibino.
6: Mais là, c'est plus fort que moi.
5: Joyeuse fête.
3: Genog Gibino.
4: Non, je ne comprends pas bien. Pour une raison simple, c'est que le Mbam est inoubou particulièrement.
3: Et vaste.
4: Et puis, il est perturbé par plusieurs tribus.
5: Il est musulman.
3: Oui, c'est pas le cas de ça, là, toujours.
4: Non, c'est pas le cas. Je même pas le cas de ça, là, toujours. On mande à Nia.
1: Aucune formule magique parmi ces mots qui saignent.
5: J'étais content de le voir en l'observant se déployer.

0: Bonsoir Roger, hein, tu es formidable, c'est toi le journaliste de l'année, bien de choses à JBB. Bike, c'est le grand Dieu donné Bikele.
1: Bikele, oh grand frère.
0: Grand orateur,
1: oh là là,
0: Bikele et les Bikelettes.
2: Bonjour vraiment, j'ai toujours dit à Philippe les deux ou trois fois, là j'ai écouté l'émission, mais aujourd'hui je suis con.
0: Merci.
2: Donc là, j'ai reconstaté que j'ai un frère sur le plateau, aujourd'hui on va parler tout le monde de la...
0: Soulé.
3: Je voulais pas vous faire peur.
2: Soulé, Yann.
4: Viens à quelle petite petite comment Yann?
2: Yann, à ma quelle cité, donc pour qui, parce que quelle cité pour Yongolo.
3: Je commençais juste à m'y habituer.
0: Le duc, tes pépites musicales sont vraiment d'envergure. Oh Roger, je crois que tu mérites un grand prix. Serge de toi, mais qui Caresse, qui est juste en face de toi.
5: Une bandounaise en action. Ça, c'est bien ça.
3: Regarde comme elle est belle.
0: Une bandounaise. Elle s'est tournée le tarot, hein.
5: Ouais, tout
0: avec
5: à fait.
0: La sauce jaune.
5: Tout à fait, tout à fait. J'apprécie.
0: Ça crépite.
2: Oui, salut Roger.
0: Moïse, bienvenue, hein.
2: Oui, merci bien. Oh, ben, de toutes les manières, nous sommes contents.
0: Oui.
2: Caresse, c'est la fille.
0: Oui, dis-lui quelque chose, elle est là.
2: Ah, Alga Kamateur.
6: Alette.
2: Ah,
0: c'est tout ce que tu as pu lui dire en bandoune. Singa, singa.
3: Sur ses habitants tellement ouverts qui parlent un drôle de patois.
2: Amène-la moi, si elle est même célibataire, je vais l'épouser, hein. Je suis polygame.
0: Déjà
2: je
0: occupé,
2: polygame, hein. Y a pas de problème.
0: Terrain miné.
3: Je peux pas encore tout te raconter, là, quand je te parle, ta mère écoute.
2: Bon, à bientôt.
0: Oui, à bientôt. À bientôt. Caresse. Caresse, bon après-midi et bienvenue. Hein.
6: Merci.
0: Tu as l'air toute détendue. Comment tu te sens?
6: Je suis heureuse.
0: Mime au lion quelque chose, là. Mais,
6: non, on va chanter une nouvelle chanson. Tiens.

0: mais bravo.
1: Voilà.
0: En plus, tu harmonises.
1: Ah oui, bien sûr. Je suis chanteur aussi. Pour toi, je chanterai.
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0: Sale, vrei să șante, a?
1: Care șante la șansonul la pomană?
0: Aha.
1: Oh, oui. Pour moi, non.
2: Oh, ben, mais ça,
0: voilà.
2: Mais
0: toi, tu chantes comme un renard ou quoi, là, hein? Ta voix, Moïse, ta voix est comment, là? Toi, tu dis, ah, ah.
3: On refait l'actu avec vous, quel bonheur.
4: François Mboké, Lucas, des nouvelles fraîches en provenance de la Banque mondiale.
5: Aviez-vous remarqué que l'ascenseur social est bloqué et que les experts ont bien mieux à faire que de le réparer?
6: Le FMI et les autres, la Banque mondiale et nous les Camerounais, avons vu que les à côté du salaire dépassent même de 4 fois parfois le propre salaire.
7: Pourquoi pas moi, je pourrais peut-être m'enrichir.
6: Et ces à côté-là ne sont malheureusement pas redistribués à toute la masse des Camerounais qui travaillent pour l'État.
7: Face à la galère, ils préfèrent se taire, ils mettent pas de genoux à terre et le poing en l'air, ils restent fiers.
6: C'est-à-dire que les primes sont réservées à ceux qui ont déjà les bons de carburant. Quand on essaie de regarder, on se rend quand même compte que c'est 80% vers le sommet qui abat tout le travail. Mais ce sont ces 80% qui sont délaissés par les gestionnaires de la fortune publique.
7: Et je vois pas mal de gens qui trient, mais voient la vie comme une sanction.
6: Qui sont obligés, le jour où ils ont touché le salaire, ils ne peuvent même pas arriver avec à la maison parce qu'ils sont déjà endettés plus que leur salaire.
7: Quand je vois des gens qui se mettent des coups de pied au cul pour sortir de la zone rouge et pour que la vie vaille le coup d'être vécue.
0: Il y a que quelqu'un a touché le salaire, comme ça ne suffit pas. Il croit qu'il peut multiplier au Bali Bali. J'ai vu un type, il a touché ses 150 000, il est parti au Bali Bali. On a tout bouffé. Hein.
7: Il rêve trop.
0: Il a d'abord pris un gros caillou, il a tapé sur le Bali Bali. Et il est entré, il a dit à sa femme que Paul Biya a gâté le pays. Est-ce que c'est Paul Biya qui a mis les Bali Bali dans les bars? Je ne sais pas.
8: Ou lorsque vous donnez l'argent de ration à madame, ça ne suffit pas. Elle va au marché, acheter le manioc, le macabre. Elle va d'abord jouer à la carte à côté.
0: Pour multiplier.
8: Pour multiplier.
7: Je te jure que je l'ai vu.
8: Et parfois, on finit de bouffer l'argent. Et puis, elle rentre.
0: Ça s'appelle la pénurie.
8: Et elle dit que l'argent a disparu.
0: Le FMI nous dit qu'en réalité, le train de vie de l'État est exorbitant. Est-ce que quelqu'un qui travaille à Yaoundé a besoin d'une voiture de 80 millions? 1500 litres de carburant.
7: Vu de ma fenêtre, je vois la galère, la misère.
6: Nous sommes d'ailleurs en train de faire un dossier dessus. Cette dame que nous voyons tous les jours à la place du patron derrière. Et ces enfants que nous voyons aller...
0: La voiture dépose des enfants au lycée.
6: Oui, ils sont assis à la place du patron. Nous sommes en train de mener une enquête.
0: Le FMI demande de réduire le train de vie des patrons.
7: Fait divers.
0: Le ministre en question est en prison.
8: Mon cousin,
0: il m'a dit que les gros chiens, les chiens de race l'a mangé. Chaque chien a 4 poulets par jour. Et on prenait un poulet qu'on coupait en 4. Bien assaisonné pour le chien. Et qu'un jour, son collègue, un gars Maguida, qui travaille avec, a utilisé un morceau. Là, il dit que quoi? Lui, il l'a fait. Depuis le matin, il est sorti ça à manger. Venir garder. Le chien là a déjà 4
9: poulets à lui seul.
0: 4 à lui, ça fait 16 morceaux, non?
9: Oui.
0: Il a commencé à croquer rapidement.
7: Et si t'es comme moi, tu en ferais la même sans hésiter.
0: On lui a fait des histoires. Ezekiel a écrit ici, hein.
7: Un mec physique, un peu grande gueule.
0: Bonjour le Kikien. Jean-Baptiste Biaye que vous voyez là joue bel et bien au Bali Bali. Qu'il arrête de closer.
7: Un doute s'était installé.
0: Ça y est.

0: Ezekiel dit, le FMI parle pour lui-même là-bas, comme on dit dans les lobbies. Le bantou est essentiellement superflu et glouton. Donc les ministres vont rester superflu et glouton.
1: Il y a raison ou à tort.
0: Allons au téléphone là. Allô?
2: Oui, allô, bonsoir.
0: Oui, comment est-ce que je vous appelle?
2: Oui, c'est Lucas, derrière le Magon.
0: Très bien. Votre frère Biaye est là.
3: Bon après-midi.
0: Alors, dites un mot en Yambassa pour Biaye, non?
2: Oui, oui, moto Biaye, ou comment on fait CPC, non? Et puis, mais les motos, il y a Galagala, moi, là.
0: Moto.
3: Bien, Richard.
2: Oui, nous menons du chemin.
3: Oui, mon boss,
2: Béanga. Voilà, c'est comme ça que vous m'avez
3: dit. Béanga.
0: Yaye, au Galagala, Béanga. Il y a Lucas.
3: Le crédit est fini.
1: C'est Romain. Je me dis que ça peut s'arranger.
0: Yaye, envoie le crédit à ton frère.
4: C'est une affaire de famille.
3: Lui ferait un transfert.
0: Allez, Monsieur Moody, on vous écoute.
5: Monsieur Roger, ils ont créé l'Interpol. C'est lui, il faut qu'Agamé fait ramener les gens qui ont détourné, qui ont commis des crimes dans son pays. Pourquoi pour nous, on nous jongle comme ça? C'est difficile de gérer ces choses-là. Vous parlez de dépenses. Vous voyez, j'étais une fois au ministère des Affaires foncières. Il y avait des véhicules garés là, les VX, les Prado, avec plastique. Je demande, mais ces véhicules ne travaillent pas. On me dit, non, c'est pour la ministre des Affaires foncières. Entre-temps, le chef...
0: Moody.
5: Oui, c'est
0: vrai. Vous êtes en train de faire le Congo ça ou bien vous faites... Qu'est-ce que vous...
5: Oui, donc hein? C'est un peu le Congo ça qui est
0: fait. Venez faire le Congo ça ici.
5: C'est un peu le Congo ça qui est fait, monsieur Roger.
1: Moi, cette fois, je veux assumer.
5: Il y a eu un ministre, je me rappelle, le ministre de la Santé. Ah, son nom est Sabin.
1: La bière.
0: Moody.
5: Oui, monsieur.
0: Moody Coco. Tu as déjà bu combien de bières?
1: Et franchement, elle m'a saoulé.
0: Bon, Moody, on se retrouve demain, hein. Le temps que Moody retrouve le nom du ministre là. Et puis, on va faire le Congo ça ici en direct, hein.
1: Rapidement, je l'ai refoulé.
0: Allô?
6: Allô?
0: Ah, bon après-midi, madame.
6: Ah, moi, c'est Olive Pella.
0: Ah, Olive Pella.
7: Bonjour, Olive.
8: Bonjour, madame.
0: Mais Olive, Jean-Baptiste a attendu ici avec un nichon de chocolat. Il croyait que vous alliez passer, hein.
8: Arrêtez de faire le malin. Laissez la dame. La dame s'exprimer.
0: Bon. Donc, je suis en train de faire le malin.
8: Non, vous êtes en train de faire le malin.
0: D'accord.
8: Au micro.
0: Bon, j'arrête.
6: Roger, comme ça.
1: Un regard de tendresse, un regard un peu mouillé.
8: Oui.
0: Bon, j'arrête.

0: certaines attitudes.
1: Voilà Biaye qui fait le balai, non?
2: Oui, absolument. Je trouve ça scandaleux.
1: Non, allez.
2: Biaye fait son petit cinéma au micro. Je ne sais pas comment réagissent les auditeurs au quartier.
0: Situation trop inégale, impliquant des dommages.
3: Non, Patriarche, va faire que les auditeurs s'en prennent même à moi.
2: Ah, voilà, voilà, voilà. Il va falloir que vous disiez ce que vous vouliez dire, madame.
3: En fait, je suis ahurie d'entendre un certain nombre de choses. L'argent et encore.
2: Toujours.
3: C'est que depuis que les gens accumulent comme des souris, le matériel et l'argent, moi, j'ai jamais vu quelqu'un entrer dans le cercueil avec même un...
1: Vous dites comme des souris, hein?
3: Oui.
1: Parce que justement, je suis allé un jour creuser un terrier et j'ai trouvé que la souris était couchée sur un soutien-gorge de femme.
3: Alors qu'elle ne porte pas le soutien.
1: Voilà. Olive?
3: Oui.
1: Il y a Noël de Vogue-Betty qui me suggère ceci, hein? Il écrit pour me dire, pour Roger et JBB et Gilbert Tchalekani. Alors, réintitulé donc l'émission, on va l'appeler désormais « La drague chez vous ».
2: Ah, il m'associe à cet appart-là.
3: Ah, voilà.
2: Bon, Olive, vous êtes témoin que moi, je ne vous ai pas fait la drague.
1: Moi non plus.
0: Car l'amour a ses saisons que la raison ignore.
3: Je suis en train de dire à Roger que ce sont les conséquences de ses actes.
1: Voilà. À cause de Jean-Baptiste Biaye, hein.
3: Non, c'est toi, Roger.
0: Oh. Mais Roméo argumente et résiste au coup de pression.
1: C'est parce que Biaye a dit que tu as une très belle voix.
3: Vous voyez, ce monsieur est la même gentil. Beaucoup d'autres vont comprendre des choses à l'envers, Roger.
1: Oui.
3: Tu sais que tu es très marrant, tu es super, mais parfois il faut modérer, sinon les
1: Olive,
3: choses...
1: Olive, je dirais à ces gens-là, hein,
3: oui.
1: Comme Mani Bella, sauter et caler en l'air.
2: Mani Bella, c'est quel genre de penseur?
3: Okay. Allez, bonne journée à vous. Et
1: bonne journée, Olive.
3: Le Seigneur qui nous fait.
1: Je vais demander au Seigneur de te retirer la belle voix et de te donner une voix rock.
0: Regarde comme elle est belle.
1: Voilà. Allô?
4: Oui, salut Kiki.
1: Moïse.
4: Ouais, mon grand frère Gilbert, c'était vraiment avec plaisir que nous écoutions Biaye et Madame Olive, hein.
1: Ah ouais. Bon?
4: Et pour couper court, j'invite Olive et Kiki chez moi, il n'y a pas de souci.
2: Ça continue.
5: L'histoire sur son cours.
1: Voilà.
4: Ok.
1: Il dit qu'il faut que Olive vienne nous chercher et qu'on aille chez lui.
2: Oui, vous.
1: Hein, Gilbert?
2: Vous. Je vais rentrer tranquillement.
1: Toi, tu vas retourner.
2: Non, je vais rentrer tranquillement chez moi, ouais.
1: Tu vas aller chez maman?
2: Oui, tout à fait.
1: Isabelle qui me dit, Roger, je t'assure que là, je serai ta femme ou ta compagne, que je ne serai pas impressionné. Hein. Ta voix change carrément quand tu entends celle d'Olive.
0: Il sort des bonnes chambrettes, un peu cynique, mais mérité.
1: Ah bon, Isabelle, tu penses que Olive a de l'effet sur moi? Ça alors. Bon, oui, c'est ça, c'est ça. JBB, il faut être doux vis-à-vis des femmes, non?
6: Surtout en plein après-midi.
1: Il y a des hommes barbares.
6: Il est 14.
1: Il faut être doux, très doux quand on s'adresse. Gilbert, quand tu parles à maman, tu es doux, non?
2: Oui, mais là, vous avez exagéré. Je crois que les auditeurs ne sont pas du tout. Votre jeu, JBB, et vous, vous avez vraiment fait fort, hein? Vous
1: JBB.
2: Avez fait fort. Vous avez fait fort.
0: 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S'il n'y a pas de lieu pour leur amour, ils se fabriquent un décor.
1: Gilbert, je sais que quand c'est Mani Bella, tu es agressif.
2: Non, j'ai jamais parlé à Mani Bella. J'ai écrit un article sur Mani Bella. Je connais même pas Mani Bella personnellement. J'ai rien contre elle. Rien du tout. Rien du tout.
1: Non, elle dit que tu n'as qu'à sauter et caler en
2: l'air. Non. Ce qu'elle dit là, c'est n'importe quoi. C'est insensé. Totalement insensé. Un artiste sérieux.
1: Tu veux qu'on mette un peu de Mani Bella?
2: Non. Je veux pas du tout de Mani Bella.
1: Ezekiel vient d'écrire à Olive. Aïe, ya.
0: Il est têtu et c'est pas moi qui vais le changer.
1: Bon, alors, il dit, hein, Ezekiel, de prime abord, Olive, tu es une jeune femme entière, sincère.
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1: Dont le mignon visage est admirablement animé par un sourire d'ange. Je te confie mes beaux sentiments.
2: On était habitué aux outrances verbales d'Ézéchiel.
1: Oui.
2: Le voilà doux comme un agneau en train de draguer une femme qu'il n'a peut-être jamais vue. Vous savez, c'est le même Ézéchiel qui insulte tout le monde. On ne savait pas que vous étiez aussi gentil avec la dame.
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7: Il y a des joueurs qui apprennent leur convocation à l'équipe nationale par d'autres voies que celles-là qui sont...
1: Est-ce que le coach a entrepris des démarches d'abord?
7: Encore que nous avons un coach qui, très souvent, vous dit qu'il a eu tel joueur au téléphone pour parler de...
1: Ah, il négocie par téléphone.
7: Ça dit qu'on ne comprend pas.
0: Puisqu'on a, on le mérite.
1: Alors, retrouvez Thomas Massor au téléphone portable. Thomas!
8: Allô, Kiki?
1: Thomas, ça va?
0: Il pourrait être frère.
1: Ndila Manya.
8: Ah, mais ah, je viens de prendre une bonne route.
1: Maman qui est là.
8: Maman est longueur. Maman t'a vu longueur.
1: Maman t'a vu longueur.
8: Maman t'a vu longueur.
1: Il y a quoi, Thomas?
8: J'espère que Abdoulaye Ado est à l'écoute et qu'il est en route.
1: Je sens que Ado va réagir, hein.
8: Hier, les lions indomptables attisaient beaucoup de convoitises.
1: je vous assure.
8: Sur tous les continents.
1: Oui.
8: Ceux qui étaient sur le banc de touche en 2010, les Lions, en Afrique du Sud, pendant que nous étions menés, dans leur cas,

0: produit à Chouka, Chouka, Chouka.
1: Il faisait comment?
0: Un produit à Chouka, Ngongoli. Au lieu que de pleurer.
2: Des cicatrices plein la peau et quelques-unes dans mes souvenirs.
0: Nous sommes allés à la Coupe du Monde 2014. Monsieur Etoufis refuse de prendre le drapeau du Cameroun devant le Premier ministre Sandal. À la Coupe du Monde, sur l'air de jeu, Assou Ekoto et Okandjo. Pendant que les autres jouent au ballon, eux, ils ont fait leur petit ring à un angle du stade. Poum, poum, poum, poum, poum, poum.
3: Comment? Ce souvenir, ne jamais oublié.
0: Le climat délétère est instauré par le politique dans ses ramifications au sein de l'encadrement technique, administratif, financier pour rendre les lions indomptables domptables.
1: Alouga, là c'est ton opinion. Tu penses que entre joueurs là, ils peuvent se lancer le son?
2: Si t'as pas compris, va voir mes potes, ils vont t'expliquer.
1: Les jeunes boudent les lions indomptables.
4: Ouais. Mais qui boudent les lions indomptables même là? C'est qui?
1: Il y a les joueurs de ma team.
4: C'est qui? Joueurs de ma team, c'est la dame
1: majeure. Ils sont sept.
4: C'est qui? C'est la dame majeure, c'est Timomi, c'est Merikim, c'est Youssou Fofana, c'est Van Basten, c'est Guri.
1: Il y a sept jeunes gens qui ont boudé.
2: Gardez vos doutes.
1: C'est qui comment? Des joueurs?
4: Des joueurs comme ça,
1: ils boudent. Attendez, ils sont titulaires dans leurs équipes.
4: C'est qui? Le nom c'est qui? C'est Kimo, c'est Major, c'est Groot. Non, c'est ça mon Koradji. Des mouilleurs et mouilleurs dans la Batani. On leur fait une faveur.
1: Joël Matip n'est pas mouilleur.
2: C'est quand même celui que je connais le mieux.
4: Écoutez, Roger, au fond, Roger, le seul problème que Gopos a, comme les autres à France, c'est de trouver un avant-centre de classe internationale. Voilà le problème de l'équipe nationale. Tous ces joueurs-là, c'est des joueurs à tempérament globalement défensif. Trouver un avant-centre avec cette équipe-là, vous gagnez la Coupe d'Afrique des Nations. Trouver quelqu'un qui sait marquer des buts. Donc, Matip, reste là-bas. On n'a pas besoin de toi. C'est qui? Comment Zambo qui là? Zambo Kouadjouni? Non, attendez. On fait l'honneur à des feignants, des mouilleurs, de venir plutôt au mari d'une équipe qui se vante même.
2: C'est de quoi je parle.
4: Reste là-bas. Regardez-moi une bande de mouilleurs comme ça qui sont pas capables de stabiliser leur place dans leur club. Ils ont peur de venir jouer à l'équipe nationale.
1: Allez,
4: ils ont augmenté leur CV.
1: Georges?
4: Oui, Roger.
1: Je mets en face de vous quelqu'un.
2: Défoulez-vous.
5: Là, vous avez oublié de lui dire que le Gulu marquait parce qu'il y avait des joueurs derrière qui ne devaient pas marquer.
4: Ouais, c'est ça. Ouais, parce que vous avez que la
2: marque. Criez même si vous le voulez.
5: Vous savez, c'est pas le marque. Il y avait des joueurs qui ne devaient pas marquer. Vous m'avez dit, l'équipe nationale de Cameroun, tous sont moyens. Mais ceux qui refusent de venir ont une place dans cette nationale.
4: Si ça veut dire que vous avez dit que vous êtes en train de
2: vous. Profitez-en.
5: Vous avez cité pour qui marque, il fallait que les Jérémie dit. Et quand le moyen obligé de lui donner les balles pour marquer. Qui a pris le ballon dans son côté pour aller dans l'autre côté.
2: Des hommes se font la guerre.
1: Allô?
6: Oui, Roger.
1: Prenez la parole.
6: C'est juste pour vous dire que j'ai vu comment tu es resté vraiment à l'écart du ping-pong qui venait de se passer là entre Georges et l'autre auteur. Je vais seulement dire à Georges que nous le coutons souvent tous les après-midi. Il est constitué ici comme un donneur de leçons. Et un donneur de leçons parfois a le droit de réserve. Il ne doit pas venir appeler les joueurs des feignants.
1: Donc Georges donne trop de leçons.
6: Trop de leçons. Moi j'écoute votre émission religieusement tous les après-midi.
1: Marcus,
7: quand la chèvre arrive à mordre l'étranger, c'est une honte pour le chien de la maison. Le peuple a l'impression que les lions ont honte. Ils ont peur de ramasser leur honte après l'éclatante victoire des filles. Parce que pour une fois, depuis plus de 20 ans, on s'est senti un même peuple, une même nation, une même vision. L'équipe avait une âme. On s'est senti fier d'être Camerounais. Quelque chose qu'on n'a plus eu depuis. Comme j'ai pour habitude de dire que nous n'inventons rien, nous ne créons rien. Dans la Rome antique ou dans la Grèce antique, pour que le peuple ne regarde pas les affaires de la cité, on disait donner du jeu et du pain au peuple et vous laissera tranquille. Mais le peuple n'a ni pain ni jeu. Ça veut dire ne regardez pas ce que nous faisons. C'est ça le problème. On détourne les peuples, les jeunes, des vrais problèmes, vraiment de grâce. C'est des gars qu'on oublie dès que les projecteurs se sont éteints un dimanche après-midi, dès qu'ils ont fini de nous amuser pendant que nous semblons du champagne dans nos salons, en pensant comment privatiser d'État et voler, on les oublie. On les appelle amuseurs publics. Mais maintenant, si ces gars pensent d'abord à leur vie, à leur famille, à leur avenir, à leurs enfants, c'est pas moi qui vais leur jeter la pierre, comme disait Jésus.
1: L'ambition dont on n'a pas?
7: La compétence est criminelle.
1: Bon.
7: De grâce.
1: Okay. Il y a donc un malaise profond là?
7: Il y a toujours un malaise. Il y en a qui vivent dans ce malaise permanent. Vous ne vous en rendez peut-être pas compte. Il y en a qui vivent un quotidien bétonné. Ouais. Un avenir incertain. Il y en a qui ne savent même pas s'ils vont manger le risotto. J'ai eu les larmes aux yeux qui est un jour au Carrefour Bastos. D'un petit de 4 et 6 ans acheté un pain de 50 francs, mettre le haricot de 25 et se le partager en deux.
2: L'enfant est un petit adulte.
7: Les enfants qui allaient à l'école à 7 heures du matin pour rentrer le soir. Pendant ce temps, on jette de la nourriture dans les poubelles. chez eux les larmes aux yeux.
2: Et voir leurs fils et leurs filles mourir de malnutrition.
1: Ceux qui jettent de la nourriture dans les poubelles, ce ne sont pas ceux-là qui chargeaient le pain avec la sauce.
2: Les mots humains et gaspillage sont des synonymes éternels.
1: Oui, parce qu'ils n'avaient pas d'argent pour acheter un morceau de viande.
7: Les 4V voleurs vulgaires voyous véleiteurs.
2: J'aime ces attaques.
1: Reprenons ça. Les 4V, quoi?
7: Voleurs voyous vulgaires véleiteurs.
1: Ils jettent la nourriture dans la poubelle.
7: J'ai même tout.
1: Pendant que les enfants chargent un pain de 50 avec le haricot de 25 et se partagent en deux pour aller à l'école.
2: Absolument épatant.
7: J'ai même constaté qu'ils vont dans un groupe que j'appelle les 6S. Se soutenir, s'arriver, se servir, s'enrichir, se sodomiser.
2: Non, je déconne.
7: Et s'emparer du pouvoir.
1: Les quoi?
7: Les 6S.
1: Pour faire comment?
7: Se soutenir, s'arriver, se servir, s'enrichir, se sodomiser.
8: Mais là, c'est plus fort que moi. Le diable.
7: S'emparer du pouvoir.
2: Merci beaucoup.
9: Bonjour le Kikien, c'est presque la canicule. Je suis obligé d'être en cache-sexe, moi, hein, tissé avec les feuilles de bananier.
2: Certains diront que c'est un peu naze et d'autres que c'est franchement de la balle.
9: Ezekiel. Bonjour Roger, un salut particulier au prof Messanga et aux deux demoiselles qui sont avec toi en studio et au brave Claude Yon, hein.
10: Yes, des patriotes en mission.
9: Je suis l'adjudant chef Mouyenga Richard. Ah, Mouyenga, mon frère de l'école militaire interarmée de Yaoundé. Je viendrai boire ma soupe, hein, très bientôt.
2: Bienvenue dans la cuisine.
9: Le professeur Messanga Nyamding est arrivé. Ma fille, c'est que venez par ici. Venez rester par ici. Ah non, bon, ok. Le professeur va rester. Non, voilà, le professeur a son fauteuil.
2: Les certitudes des grandes personnes provoquent parfois des dégâts.
9: Bonjour Roger. Qui veut s'amuser avec le fauteuil du prof là, hein? Quelqu'un voulait s'asseoir à la place de Messanga. Et je puis vous dire que Messanga nous a fait porter dans ce studio des poissons naturels et exotiques, hein.
2: Vous reconnaissez ce bruit? C'est quand on ouvre le frigidaire.
9: Qui a organisé le partage? C'est Seke. La charmante Seke a distribué les jus à tout le monde. Elle m'a donné un jus de mangue.
11: Ouais, extra.
9: Ouais.
11: C'est très bon.
9: Pourquoi tu as choisi cela pour moi?
11: Je me suis dit que ça vous allait, tout simplement.
9: Eh oui.
11: J'ai pensé à votre paire de chaussures. Que...
9: Ah oui. Elle est belle, ma chaussure?
11: Oui, j'adore.
9: C'est une Weston.
11: Ça alors. Bon, alors super.
9: Oui, oui. Mais elle a pris du ginger. Vous voulez avoir une voix complètement groovée, hein, cet après-midi?
11: Déjà parce que j'aime bien.
9: Elle aime bien le ginger.
11: Oui.
9: N'est-ce pas?
11: Oui.
9: Pourquoi elle aime le ginger?
11: Bah, je sais pas, comme ça.
9: Oh là là.
12: Il faut lui dire, c'est aphrodisiaque. Vous le savez, mademoiselle?
11: Non.
2: Les mecs sont assez excités et ça les préoccupe.
11: Professeur.
12: Ah, je suis sûr que c'est aphrodisiaque.
9: Est-ce que tu préfères... Ah, voilà. Hein? Ça va te faire un effet d'ici une heure, deux heures de temps, tu verras.
2: Les filles sortent leur décolleté.
11: Ah bon?
9: Ta voix va rester comme ça?
11: Non.
9: Je te regarde, je verrai. Je verrai. Connaît-elle les chaussures Weston, Ezekiel? Alors il demande à Seke, est-ce qu'elle connaît les chaussures? Mais Seke a l'œil, elle a le regard, elle a apprécié la chaussure, elle a apprécié.
13: L'histoire sous son cours.
9: Est-ce que justement le peuple, le citoyen qui peine à manger son maquereau?
2: Le système a décidé qu'il n'y avait pas de place pour tout le monde.
9: Qui peine à manger du riz? Parce qu'en plein Yaoundé, il y a des familles où on mange maintenant une fois tous les deux jours.
2: Ce système entasse des gosses et il les regarde crever la dalle.
9: Est-ce que ceux-là se reconnaissent dans ce président?
12: C'est là tout le problème. Mais quelle idée dans un environnement de Congossa, d'opportunités, de fémagnade. Vous voulez qu'ils retiennent quoi d'un pays? C'est-à-dire que c'est des gars qui luttent.
2: Les enfants, désolé, on vous laisse la terre en sale état.
12: J'ai eu à faire une étude socio-anthropologique. Je me suis rendu compte que quand vous visitez nos régénérations, il y a ce qu'on appelle d'abord la série 2. La série 2 a construit ce pays. La série 2, c'est ceux qui sont dans les années 20. 29, les Aïdjo, ils se sont battus, ils avaient une préoccupation, lutter contre la colonisation. Alors la série 5, les bandits.
2: J'aime ces attaques.
12: Je vous assure, ces gens, quand vous les voyez bien, tous ceux qui sont nés entre 1950 et un peu avant 60, mais regardez, c'est la plupart qui vont en prison. Il faut le leur dire. J'ai aussi compris que ces enfants ne savent pas pourquoi Paul Biya a créé le RDPC.
2: Ils sans même savoir pourquoi.
9: Alors pourquoi Paul Biya a-t-il créé le RDPC?
12: J'ai donc entrepris de, avec ce sous-titre, scène des enjeux de l'épreuve du pouvoir. Le président Aïdjo démissionne.
14: Camerounais, mes chers compatriotes, j'ai décidé de démissionner de mes fonctions de président de la République unie du Cameroun.
12: C'est bien, on applaudit, mais en fait, on se rend compte qu'il a l'État, mais il ne contrôle pas le parti. C'est-à-dire, c'est comme si on vous donne un vélo, le vélo n'a pas de guidon, on vous dit bien, voilà un cadeau. Et entre-temps, le président a vécu 3 tentatives d'assassinat. 4 mois après son arrivée, M. Salatou, ces jeunes doivent savoir.
9: Alors, Salatou a voulu le fusiller, hein.
12: Bien sûr, non, il a demandé à M. Hollande de tirer sur le président. Et j'ai voulu aussi apporter un témoignage du vivant des acteurs. M. Hollande vit encore, Paul Biya vit encore, et bien d'autres, la plupart des acteurs. 7 mois après son arrivée au pouvoir, le président est encore victime victimes d'une deuxième tentative de coup d'État. Le 15 juin.
13: Au mois de juin, on change.
12: 1983. Le président Ahiyo convoque une réunion du comité central de l'AC. Heureusement, je l'ai dit dans le livre.
13: On voit et on entend l'encre devenir vivante.
12: Je cite Senga. Il était son vivant, il y était et quelques témoins. Lorsque Paul Biya est secrétaire général à la présidence de la République, François Senga Kouo est son adjoint. Et le président Ahiyo fait appel à Senga et lui dit qu'il voudrait qu'on prépare un texte pour qu'il y ait la suprématie du parti sur l'État. Mais pendant leur conversation au LAC, le président Ahiyo reçoit un coup de fil. C'est le président Paul Biya qui lui confirme son arrivée à la réunion du LAC. Et quand il raccroche le téléphone, il a ce mot. Très bien, Paul Biya sera là.
13: C'est que s'il ne tente rien, c'est dans ses murs qu'il va mourir.
12: À côté, il y a Moussa Yahia, il y a Minou Marou, il y a certains pontes du régime qui sont là. Et M. Senga, sorti de là, est sûr et certain dans une confidence qui lui aurait fait une garde que lorsque Paul Biya viendra, il sera abattu.
13: Quoi ? S'il s'était mieux connu, il pourrait être frère. Mais leur président se sentait les plus forts, c'est comme ça.
12: Il faut le dire.
9: On voulait l'abattre comme un poulet.
12: Alors, M. Senga va aller voir le président et va informer le président Paul Biya de cette situation. Le président, le 17 juin 1983, Paul Biya vient encore, va appeler le président Ahiyo et lui dira « Je n'ai pas pu être à la réunion du LAC parce que je devais préparer l'arrivée de M. Mitterrand. » M. Ahiyo entre dans une colère folle. Le 18 juin, Paul Biya sort un remaniement gouvernemental.
13: Et puisqu'on le traite comme un chien, alors il fera le chien le plus féroce.
12: Et il balaye tous les barons. Tous les Ebois, les Guillaume Bouélé, les Mustapha Madou, les Yann Filemon et tout ce monde. Tout ce que lui, à l'époque, considérait comme des Ahiyoïstes. Et bien, le 19, M. Ahiyo va repartir au nord. Et puis le 20, M. Mitterrand va arriver. Le 22 juin, ils vont aller au nord à la demande de M. Mitterrand.
11: La France.
12: Parce que M. Ahiyo appelle sans arrêt. Il dit « Je veux partir, je veux partir. » Je ne comprends pas ce qui se passe avec Biya. Et arrivé à Garoua, effectivement, M. Mitterrand va jouer au médiateur. La dernière rencontre entre les présidents Ahiyo et Biya date du 22 juin 1983.
13: Aux pires heures de l'histoire, des hommes se font la guerre.
12: Au moment où les trois interlocuteurs se séparent, M. Ahiyo va se tourner vers François Mitterrand et va lui dire « J'ai encore une doléance. » Pour le président. Enfin, pour la première fois, il va dire le président. Et M. Mitterrand se retourne vers M. Biya et lui dit, le président voudrait vous. De quoi s'agissait-il ? Ahiyo a tout simplement dit ce dernier mot à M. Biya. Je voudrais me reposer à Grasse. Je voudrais avoir le Pélican, l'avion présidentiel, pour prendre mes vacances. Et Biya aura ce mot. Je n'y trouve aucun inconvénient, monsieur le président. Alors, pour résumer, il a déjà connu trois tentatives d'assassinat.
15: Mais là, c'est plus fort que moi.
12: Première tentative avec M. Salatou, l'ancien aide de camp du président Ahiyo. Deuxième tentative, l'assassinat loupé de la réunion du lac. Troisième tentative, le 6 avril 1984. Ces jeunes doivent savoir ça.
13: Bah alors les enfants, j'ai un peu cassé l'ambiance, mais je voulais pas vous faire peur. Ce que je veux vous faire comprendre, c'est que je compte sur vous. Ne suivez pas notre exemple et promettez-moi un monde meilleur.
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13: Pause. Non.
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1: On refait l'actualité avec vous, l'acte 7 de la mutuelle d'assistance et de solidarité est en route, bel et bien en route depuis le 30 juin 2026. 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Avec les avantages inhérents à ce produit-là. 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Vous connaissez la Masso senior pour les gens qui ont déjà 65 ans et qui abordent le troisième âge. Vous savez très bien que chaque fois qu'une personne de cet âge-là est décédée, ses ayants droit bénéficie de 500 000 francs CFA pour contribuer à l'organisation de ces obsèques. Vous le savez, outre les 35% de réduction à l'hôpital, vous le savez. Vous connaissez aussi déjà la Masso Corporate pour les groupes, les tontines, les ndiangui, les associations, les clubs de zéro, les tontines, mutuelles d'entreprises publiques ou privées, les associations de ressortissants des villages, Balengu, Badenkop, tous les villages, y compris les villages africains, les fédérations de sport, les sociétés de droits d'auteur, tout ça, tous ces regroupements-là, vous connaissez. Tout à l'heure, on parlait de la diaspora. Vous savez très bien que la diaspora organisée comme cela en Belgique ou à Paris peut garantir la santé des parents restés ici ou alors peut réserver des parcelles de terrain sécurisées avec titre foncier. Vous le savez, ça vous le savez déjà. Ce sont les trois produits classiques auxquels on vous a habitué depuis le début de la Yamasso. Mais cette année, il y a des produits innovants, à valeur ajoutée, tels que la Masso Garantie Santé qui intéresse aussi beaucoup la diaspora. On aura le temps d'y revenir. Mais il y a à quelques encablures de la rentrée académique au mois d'octobre prochain, la Masso Bourse Académique. Vous pouvez être là-bas dans la diaspora et aider les enfants, même les enfants de la famille ou du village, à partir à l'université parce que ce sont des orphelins ou des enfants démunis que la société considérait comme des nains, c'est-à-dire des gens qui n'ont même pas droit, voix au chapitre ou droit de citer. Maintenant, par tirage au sort, ces personnes qui bénéficient de la souscription par vous-même ou par elles-mêmes de ce produit-là à 26 000 francs CFA peuvent bénéficier pendant 3 ans, de la première en troisième année, d'une scolarité à l'université qui aurait dû coûter 2 millions de francs CFA, ou alors d'une formation professionnelle qui aurait dû coûter cher. Donc, je vous rappelle que la prochaine tombola pour Masso Bourse Académique, ce sera le 17 octobre prochain, parce que les contributions vont cesser le 15 octobre. Rapidement, allez payer les 26 000 francs et attendez. Si vous êtes tiré au sort, allez vous voilà formé pendant 3 ans. Ou alors si vous aviez déjà une licence, vous voilà en route pour avoir le master. 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

0: refait l'actu avec vous, Ulrich Kemoué va conduire nos équipes techniques et de production. Ulrich qui, en tant qu'ingénieur de son, officie aussi à la régie d'antenne ce soir. C'est d'ailleurs l'après-midi, hein, nous sommes encore à plusieurs longueurs donc du soir, sauf vous qui êtes là-bas ailleurs de l'autre côté. Brian Bida est à la régie vidéo et Brice Dogmo est aussi dans les parages. Le maestro Claude Yon Ronba est à la réalisation. La supervision générale est du révérend pasteur Emmanuel Noël Bissaï. Le duc Roger de qui que je suis ici, je vous tiens en haleine et je suis heureux de savoir que vous m'écoutez à partir de là-bas. On refait l'actu avec vous, l'émission ira jusqu'à 18h en heure de Yaoundé. Et avant de vous proposer les deux principales thématiques de cet après-midi, je voudrais quand même vous rappeler que la nouvelle Miss du Cameroun, la plus belle beauté du pays, vient de la diaspora en France. C'est la petite fille du professeur Joseph Mboui, la Sanaga Maritime. Je connais un peu la famille, je connais Massoma. Et donc, c'est la petite fille du professeur Joseph Mboui qui a été ministre de l'Éducation nationale. Le professeur a été décédé en France, à Paris, à l'âge de 79 ans, le 27 janvier 2017. Mais il a beaucoup fait, hein, pour les bassins, pour Bati. Il a multiplié des lycées. Il a fondé, il est l'un des cofondateurs du Mboklia. Et la jeune dame qui vit à Paris, qui vient d'être élue Miss Cameroun, et aussi, ça vous devez le savoir, la petite fille également du professeur Binam Bikoy. Parce que le professeur Binam Bikoy, que vous connaissez très très bien au CERN de Tola, a épousé la grand-mère de cette jeune fille. Et cette fille est donc la nièce de mon petit frère Ruben Binam, le pianiste du groupe Makaz, que vous connaissez très très bien. Un virtuose, hein, Ruben Binam. Donc voilà un peu ce que je peux vous dire sur cette jeune dame. Elle est grande de taille, hein, 1 mètre vers là-bas. Elle va vers les 2 mètres bientôt. Elle est grande. Elle est drépanocytaire. Elle a vaincu tout ça. Elle joue au basket. Elle est belle et grande. Je vous propose de l'écouter, hein. Vous avez regardé l'élection Miss Cameroun présidée par Madame Chantal Biya à la télévision, hein. Mais avant, que moi, je crois que, mais avant, on aura peut-être remarqué le top horaire, mais je voudrais rappeler que la jeune dame est Bassampo Bati, hein, son grand-père, le professeur Mboui Joseph, qui ne le connaît pas. Moi, je l'invitais souvent au Grand Collège du Cameroun, il y a longtemps, il y a 30 ans, et je connais la famille, hein, je vous ai dit que je connais la famille, je connais d'autres cousines de cette jeune femme. Je connais, hein, je vous assure, je connais la famille. Je connais les familles en question. Voilà, on revient tout de suite.
1: Il est 16h.
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0: Voilà, je vous propose d'écouter la toute jolie Miss Cameroun. Elle est grande, elle est belle, elle est naturelle. Je crois qu'elle peut vraiment représenter la beauté tropicale du Cameroun très profond. Elle s'exprime, hein. La diaspora aussi fait partie du Cameroun. Écoutez-la, elle s'exprime.
3: Je ne réalise pas encore d'avoir reçu déjà un baiser par la première dame, d'avoir reçu cette écharpe, cette couronne par la première dame. Je suis tellement honorée et je me sens vraiment bénie. Tout d'abord, montrer que la diaspora a sa place aussi au Cameroun, de montrer que tous les Camerounais dans le monde sont connectés aux réalités du terrain. Et vraiment, je me sens très honorée. La personne à qui je pourrais dédier cette couronne aujourd'hui, c'est ma grand-mère, mamie Yvette Vinam, qui est décédée il y a 2 semaines. Et quand j'ai commencé la mise au vert, ça a été très très dur. Hier encore, j'ai passé la journée à pleurer parce que c'était très très dur. Je l'appelais souvent. Et aujourd'hui, je suis fière de d'avoir cette couronne pendant toute ma campagne. Elle m'a accompagnée, donné des conseils, etc. Et quand elle est partie, je me suis jurée que peu importe l'issue, je donnerais le meilleur de moi-même. Et aujourd'hui, j'ai été récompensée, donc je dédie cette victoire aujourd'hui. Tout vraiment pas un acquis. On a beaucoup travaillé. J'ai reçu beaucoup de conseils. On a eu la chance, grâce au comité d'organisation, d'avoir des ateliers, de recevoir la presse qui nous a formés aussi à prendre la parole, à la gestuelle aussi. Et c'est ce que j'ai essayé de mettre en application ce soir, de pouvoir montrer que je suis capable, même à mon jeune âge, malgré les critiques que j'ai reçues, d'être la Miss Cameroun. Et aujourd'hui, c'est un accomplissement, vraiment une reconnaissance de tout le travail que j'ai fourni pendant des mois et des mois. Et je suis très fière aujourd'hui de représenter tous les Camerounais pour un an. Tout à l'heure, quand j'ouvrirai mon téléphone, c'est qu'il y aura des gens qui vont pas être heureux de voir de me voir en tant que Miss Cameroun. Ils supportent peut-être quelqu'un d'autre, ou alors ils se disent que je mérite pas. Mais honnêtement, je pense que le message que je vais porter pendant tout le long de mon mandat, c'est que des critiques, on en aura toute notre vie. On aura toujours des remarques, toujours des gens qui ne nous aimeront pas. Et de montrer aux jeunes qu'il faut dépasser ça, avoir la force d'esprit, la force dans notre cœur de dépasser toutes les critiques qu'on pourra recevoir. Donc, honnêtement, je pense que ce qui a fait la différence, c'est peut-être ma constance et le travail que j'ai fourni. Comme j'ai dit, je ressens vraiment qu'on a reconnu le travail que j'ai fourni pendant des mois et des mois, et je pense que c'est ça qui a primé aujourd'hui.
0: Ah oui, c'est aussi l'actualité. Hein. Elle est récente, elle date du week-end. Comment vous trouvez la Miss? Elle est grande, belle, d'une beauté innocente. Mais je vous ai dit qu'elle joue au basket, elle était panocitaire, elle a vaincu ça. C'est la petite fille du ministre Mbuy Joseph, le professeur Mbuy. C'est aussi la petite fille du professeur Binam Bikoy. Hein, ça, vous devez le savoir. Il y a quelqu'un au téléphone, là? Allô? Allô?
4: Roger Kiek.
0: Simo?
4: Oui, Roger.
0: Oui, bon après-midi. Vous avez suivi l'élection Miss Cameroun?
4: Oui, oui.
0: La première dauphine était de l'Est.
4: Miss Cameroun, je dis, c'était un événement.
0: Oui.
4: C'était un très grand événement. Quand déjà, vous avez un événement où la première dame est en premier plan. Mm-hmm. En tant que présidente de cet événement, en tant que celui emblématique de cet événement, on ne peut ne pas l'écouter. Aucun média ne l'avait échappé hier. Partout, vous pouviez voir les tentacules de cet événement de Miss Cameroun. Roger, je crois que aujourd'hui, la beauté qui auparavant était quelque chose de beaucoup plus physique, aujourd'hui, la beauté a plutôt d'autres connotations. Quand on parle de Miss Cameroun, les gens ont tendance à penser qu'on parle d'une beauté physique, pourtant qu'elle elle est totalement entourée de beaucoup d'autres
0: mais éléments. Non, mais elle est aussi, mais elle est aussi belle. C'est parce que toi, tu es déformé par les rondeurs. Tu aimes la beauté tropicale des rondeurs là. Les gens qui mangent beaucoup le taro et le couscous. C'est pas le seul critère de la beauté, hein. Elle est élancée, fine,
4: rare. C'est une beauté. La beauté africaine, la femme africaine a cette qualité particulière.
0: Non, la femme de l'Ouest.
4: C'est divin, Roger. C'est pas une affaire de Simon.
0: Simon, ce n'est pas une affaire de beaucoup de fesses et de beaucoup de seins, la beauté.
4: De toute façon, vous avez des jolies rondeurs, vous avez des popos serrés très très importantes. Vous sentez,
0: ce n'est pas le popotin qui fait la beauté. Hein?
4: Vous voyez la beauté, le féminin. Vous sentez comment vous avez de la chair, ce qui est tellement appétissant, émouvant, beau à voir. Bon, maintenant, on ne va pas cracher sur ce qu'on a vu hier. On parle là des femmes mannequins. Vous savez, c'est un truc qui est importé de l'Occident, Roger. La façon dont on décrit les miss, là, c'est une importation coloniale. C'est-à-dire, on veut voir celles qui sont minces, toutes maigres, et lancées de taille. Hein, et on vous dit que non, c'est la plus belle.
0: Simon,
4: mais c'est pas africain.
0: Mon ami.
4: C'est pas africain.
0: Simon.
4: Oui, Roger.
0: La beauté est relative. Hein. Ici, il s'agit d'une beauté racée, raffinée. Élancé.
4: Non.
0: Les yeux fermés. Non, non. Toi, tu aimes la beauté de l'Ouest.
4: Ça,
0: les gens qui ont mangé beaucoup de couscous.
4: C'est des importations coloniales. C'est des importateurs, là. Ce n'est pas, c'est pas africain, Roger. Ce n'est pas africain. Vous savez, nous, en Afrique, Roger, je vous dis, Dieu n'est pas fou. Vous voulez remettre...
0: Toi, tu aimes les Miss Mama Kilo.
4: Non, non, absolument rien à voir avec les Mama Kilo. Absolument rien à voir. Je ne vous ai pas parlé du vent. Les Miss Mama Kilo ont des gros ventres.
0: Oui, c'est ça que toi tu aimes. Les gros ventres et les grosses cuisses, les gros pieds.
4: Non, non, non, il faut éviter les gros ventres. Moi, je parle là d'une poitrine bien ressortie, bien pointue. On parle d'un postérieur très important. C'est ça qui fait de vous en réalité. Mais Roger, vous ne pouvez pas avoir une femme, vous marchez ensemble, pas derrière, on ne sait pas qui est l'homme, qui est la femme.
0: Non, non.
4: Il faut faire attention. Non. Vous n'allez pas aller vous renfermer dans les eaux.
0: Les eaux de quoi?
4: Vous ne savez pas qui est l'homme, qui est la femme.
0: Très belle.
4: Je vous dis, la femme africaine, Roger, quand vous vous couchez juste à coller à elle, vous avez de l'appétit, vous avez l'impression d'être à la droite du père, vous avez de la chaleur.
0: Simon.
4: Vous passez une nuit raffinée, monsieur. Vous passez une
0: celle-ci
4: nuit
0: est raffinée, racée.
4: Il faut faire attention, il faut faire la part des choses, Roger. On respecte cela. On respecte cette beauté importée-là. Mais on est africain. On continue. On a nos vertus. On a nos qualités.
0: D'accord.
4: Que Dieu,
0: d'accord.
4: Le réel, nous a donné.
0: Est-ce
4: donc,
0: que tu as vu...
4: a aimé la bonne chose, la bonne nourriture.
0: D'accord,
4: c'est
0: d'accord.
4: Ça qui est question.
0: Okay,
4: je vous reviendrai très rapidement, car je suis scotché.
0: On va prendre quelqu'un d'autre. Simon, lui, pense que la beauté, c'est Miss Mama Kilo. Un kilo de fesses. Un kilo de pied, il dit que ça, c'est la beauté africaine. Hein, les critères du village, là-bas. On dit qu'une dame est élancée, racée, raffinée, élégante, stylée. Tu dis que non, non, ça, c'est les critères de la beauté des Blancs. Oui, Simon. 640-61-38-42-671-15-73-21. Vous avez suivi l'élection de Miss Cameroun. Comment trouvez-vous cette perle? Une perle du Cameroun. Si Marc Aurèle Foumou était là, il aurait dit un diamant tombé d'un coffret. Allô?
5: Allô, bonsoir.
0: Oui, bon après-midi. Comment vous vous appelez? Vous parlerez un peu plus fort.
5: Oui, c'est Simplice de Vombi.
0: Simplice de Vombi, d'accord, nous vous écoutons.
5: Oui. Je suis du même avis que moi. Ce n'est pas parce qu'elle vous plaît qu'elle doit forcément plaire à tout le monde. On l'accepte qu'elle est mixte. Mais pour moi, ce n'est pas la plus belle femme du Cameroun. J'aime les choses avec la chair, les choses costauds.
0: Vous aimez la chair, les costauds.
5: Ça,
0: ce sont les critères du village.
5: Non, comment du village? Comment les critères du village? Donc, même si les critères du village, c'est les critères du Cameroun, non? Moi, j'aime les choses costaudes. Donc, je n'aime pas les choses, mais elle est comment,
0: vous préférez les femmes costaudes?
5: Non, on veut voir les Miss Mama Kilo.
0: Voilà, d'accord.
5: Voilà, pas les minces là. Ça, c'est la baguette. On ne peut pas plus la nuit avec elle.
0: Vous ne voulez pas finir la nuit avec elle?
5: Voilà,
0: vraiment,
5: on ne peut pas plus la guerre avec elle.
0: Je vous dis qu'il y a des critères modernes de la beauté, il y a des critères villageois de la beauté.

0: ce n'est pas les chrétiens de la joie. Vous avez vos chrétiens à vous.
1: Et pourquoi vous voulez nous imposer les mamas Kilo?
0: Non, je ne l'impose pas. J'ai dit ceci. On l'accepte tel que l'île Cameroun. Parce qu'elle a été élue. Ceux qui l'ont élue savent sur quelle base ils sont élus.
1: Simon dit qu'il préfère dormir là comme ça, là, il sent des rondeurs pour soulever, même pour tenir une jambe, il faut muscler la main.
0: Personnellement, j'aime les rondeurs.
1: Alors, tout le monde aime ça. D'accord.
0: Bonne émission.
1: D'accord, allez, on va rester au téléphone. Hein. C'est vous qui avez la parole. Allô, cher ami auditeur, sur la première ligne, vous êtes là?
2: Bonsoir.
1: Oui, vous êtes Merlin, le roi Merlin.
2: Oui, c'est tout à fait bien. Moi, je salue les auditeurs, je vous salue également.
1: Vous aussi, vous aimez la chair.
2: Pourquoi vous, alors, vous voulez nous imposer ce qui n'est pas
1: chargé? Je n'étais même pas dans le jury, je n'étais même pas au comité d'organisation, je n'étais même pas dans la salle.
2: À vous entendre parler, j'ai cru que peut-être vous êtes aussi de la partie, de ceux-là qui veulent.
1: Non, je n'étais pas là-bas.
2: Monsieur Kiek, nous, on aime les cambrés.
1: Oui, les femmes cambrées,
2: là, c'est ça que nous on aime.
1: Joseph Dissamba n'aimait pas les femmes cambrées, il avait dit dans sa radio.
2: Oui, ça c'est lui. Alors. Mais si vous faites un sondage en tant que journaliste, vous verrez que la majorité des hommes camerounais vous diront que nous aimons les femmes charnues.
1: Les charnues.
2: Et ça c'est connu.
1: Pourquoi? D'autres aiment les skinny.
2: La beauté africaine, c'est les rondeurs. Nous on aime les rondeurs et surtout le bio.
1: Et quand tu es dans Miss Cameroun rondeur, Rondeur, tu vas partir faire le concours international à Paris, aux États-Unis, partout, tu peux gagner?
2: Non, mais justement, c'est ce que Constant Simo, à qui je dis bonsoir, est en train de vous dire. Ce sont des choses que nous avons copiées. On copie et on colle ça chez nous. Pourtant, ça n'a rien à voir avec nos réalités. Parce que sur le plan local africain, nous savons tous que les Africaines sont des femmes qui ont des rondeurs. Pourquoi on ne valorise pas notre beauté africaine, mais on doit copier la beauté occidentale pour venir la coller en Afrique? C'est ça, moi, le problème. Hein.
1: Les hommes modernes, Kogan Merlin, les hommes modernes aiment les petites Mercedes compresseurs faciles à conduire.
2: Oui, ça, c'est leur goût.
1: Les hommes modernes.
2: Même les nattes ministérielles, nous savons ça.
1: Les hommes modernes.
2: Mais nous, là.
1: Maintenant, il y a les critères villageois.
2: Nous, en majorité, nous aimons justement
1: les miss du village.
2: Si vous voulez, oui, alors, on aime vraiment les miss du village. Voilà. Donc, les miss qui ont vraiment de la tambrure. Nous, on aime ça. Et il faudrait qu'on valorise aussi cela.
1: Bon, on va organiser maintenant une deuxième élection Miss Village. Et d'ailleurs, j'ai ma petite soeur qui organise souvent Miss Mama Kilo.
2: Voilà ce que nous voulons. Là,
1: Simon et toi, on va vous mettre dans le jury.
2: De leur marginaliser. Alors, ça ne devrait pas être le cas. Là, il y a une injustice. Parce que comment ça se fait qu'on veut prendre seulement une seule partie et laisser l'autre?
1: Non, il y aura le concours Belle et Ronde, Miss Mama Kilo, ça vient.
2: Non, très, très belle et ronde.
1: Et oui, Simon et toi, vous irez là-bas. Voilà, d'accord.
2: Je vous en prie, bonne émission.
1: D'accord, on reste au téléphone. Allô?
3: Allô?
1: Oui. Mbombo, patriarche. Bienvenue, Mbombo. Thomas Masson. Oui, Mbombo, on vous donne la parole.
3: Semaine sublime à toi dans le grand studio Thompson.
1: Oui.
3: Je n'oublie pas tout ce beau monde que tu manages. Dis-toi les téléauditeurs par milliards.
1: Oui.
3: De même que ceux qui viendront après. Allô?
1: Thomas, tu es au téléphone, hein? Tu n'as pas besoin de dire allô en permanence. Tu es déjà au téléphone.
3: Et simplement, je peux qui sont passés avant moi. Tu nous entraînes vers la culture de la dépendance des Occidentaux. Rappelle-toi quand on venait chercher pour l'Amérique. Ces blancs, maîtres des esclaves, quittaient leur chambre en pleine nuit et allaient vers les femmes

0: d'accord. Bombo, hein, Bombo, d'accord, hein, un Bombo, d'accord.
1: Bon après-midi, Bombo, je suis à l'écoute.
0: D'accord, Bombo, allô? D'accord, on s'écoute, oui, mais avant, allô?
2: Oui, allô?
0: Charles Mbella, bon après-midi.
2: Affirmative.
0: On écoute Charles Mbella.
2: Qui dit bon après-midi au plus suspendu de maquillage, Marie Mamasok. Et quelqu'un qui reste avec son manger. Même la modernité ne change pas le patriarche de Mamasok.
0: Voilà.
2: Roger, est-ce que Miss Cameroun de Simo et Thomas Mamasok?
0: Ouais, voilà, peut-être c'est pas pour eux, hein. On va organiser Miss Mama Village pour eux, peut-être, hein, je ne sais pas.
2: Miss Mama Village. Et les gens qui demandent le poids, les jeunes filles de 19 ans, 20 ans, 21 ans, est-ce qu'elles ont développé quand pour avoir tous ces poids-là?
0: Et le poids, ça peut donner l'hypertension, hein?
2: Le poids même donne la maladie. Les suspendus aiment les choses qui peuvent manipuler. Facilement.
0: Tu vois.
2: À gauche, à droite, en haut, en bas. Et Simo veut que nous, on enchemine avec les ronfleurs.
0: Vraiment. Et toi, tu dis que les gens qui ont beaucoup de poils à ronfler dans la nuit, non?
2: Et non.
0: Tu entends frim, vram, vim, vram.
2: Donc, Roger. Moi, je regarde une autre chose sur cette cérémonie. Moi, est-ce que ces gens n'est pas en train de vulgariser le vent de piment et les autres
0: Est-ce que j'étais demandé de regarder ça, le vent de quel piment?
2: Parce que, finalement, nous, on a vu le drapeau que toi et moi, on condamne chaque jour ici.
0: Le vent de quel piment? Toi, tu es un homme de Dieu, hein? Il ne faut pas dire des choses comme ça. Tu es Dieu. In God we trust. Il ne faut pas laisser nous. Tu veux nous amener vers des choses qui ne sont pas de Dieu.
2: Non.
0: Toi, tu es du Dieu ou bien du diable?
2: Nous, on évangélise à Mélène. On demande à toutes ces jeunes filles de quitter ce métier. Donc, tu ne peux pas dire que. Je t'amène dans les choses qui sont de Dieu. Dieu nous a ordonné d'évangéliser.
0: Il ne vous a pas ordonné de venir prêcher les choses qui ne sont pas de lui.
2: D'évangéliser à tout le monde. Tout le monde. Donc même les gens qui viennent de là-bas avec le drapeau de Dieu, toutes ces choses-là, il faut les évangéliser.
0: Bon,
2: parce que
0: allez.
2: Quand même, j'étais seul au salon.
0: Non, non, il faut laisser ça. C'est dans ta tête que tu as vu
2: j'ai
0: ça.
2: J'ai vu les nudités.
0: Tu as vu les nudités parce que les miss étaient en tenue de plage.
2: Et qu'ils avaient préparé nous.
0: Tu as bien vu leur nudité. Ils avaient des habits quand même, non?
2: Je ne refuse pas.
0: Et mais quand quelqu'un a les habits, tu dis que tu as vu la nudité?
2: J'ai vu la nudité.
0: Tu as vraiment bien vu ça?
2: J'ai bien vu. Comme toi, quand tu portes un habit transparent devant tes parents, tu viens, est-ce que c'est toujours la beauté là-bas?
0: L'habit était transparent?
2: Oui.
0: Tu as bien vu?
2: Ah.
0: Bon, allez, appelons Jean-Pierre Essomet, il va nous évangéliser un tout petit peu, hein? Asto. À tout à l'heure. Allez, on évangélise. Sommet.

0: Mon frère Jean-Pierre Essomet, hein, Motakoti, qui vient de nous ramener là dans du gospel. C'est très profond, hein. Essomet Jean-Pierre, Makone Massou, hein. Essomet Jean-Pierre. On prend ces derniers auditeurs sur la deuxième rapidement. On va passer à l'un des thèmes de l'après-midi. Allô? Est-ce qu'il est là? Il est parti? Rapidement. Allô? Rapidement, allô.
1: Oui, c'est vrai qu'on aura, on aura aimé que cette première partie que vous nous accordiez.
0: L'actualité est diversifiée. Bon, tu as dit que tu as tes critères de beauté, on a compris.
1: Non, Roger, mais il sera un peu quand même lâche et quand même injuste de votre part.
0: Tu as dit que Miss n'avait pas beaucoup de fesses et beaucoup de seins. On a compris, non?
1: Vous faites pas de déformer totalement ce que nous disons. On parle des rondeurs, on ne parle pas de Miss Mama qui veut Roger.
0: Donc tu préfères une Miss qui a davantage de présence aux fesses?
1: Non. On parle là des rondeurs. Et la femme africaine, ce sont des rondeurs. Évitez-nous les importations coloniales abjectes qui n'ont pas de sens là. Nous parlons de la femme africaine, monsieur. C'est de ça qu'il est question. Donc, on n'est pas là dans les histoires d'obésité ou quoi dont vous voulez nous entraîner là. Non. Et cela n'a rien à voir avec le village. On parle de la femme africaine.
0: La femme africaine, elle a des rondeurs, non? Les fesses, le ventre, le cou, les seins.
1: Et les pieds. Les os, les partis par là, cette histoire, vous entendez là, ça vous engage à vous. Mais c'est un sondage, comme mon frère Lélé, qui est en passage à Bassan, a dit. C'est un sondage, 95% d'entre vous diront qu'ils préfèrent ce qui est bien, monsieur. La bonne, la femme africaine qui a des rondeurs, monsieur.
0: Donc la femme africaine, pour Simon, est une bonne nourriture.
1: Voilà, il faut le savoir, c'est ce qu'il faut le dire. Bon, d'accord. Et maintenant, je rejoins très rapidement Charles, quand il dit que c'est quelque chose aujourd'hui, c'est-à-dire Miss Cameroun aujourd'hui, Roger, n'est plus ce qu'on voit, mais il y a des choses terribles, des pratiques extraordinaires, c'est-à-dire que des pratiques.
0: Non, je ne parle pas des passés mystiques. On n'a pas vu le mysticisme.
1: Vous passez pratiquement, on vous envoie chez les
0: directeurs généraux. Ça, c'est le Congo, ça.
1: Tout le monde a monté sur vous.
0: Congo, ça.
1: On vous donne ce titre-là.
0: On monte sur qui?
1: Une Miss Cameroun, où on vous dit qu'elle a une voiture, elle a un passeport, quoi je sais, elle a des millions, elle a ceci, elle a un voisin, de tout bon sens, par rapport à quoi, qu'est-ce qu'elle a travaillé?
0: Congo, ça. Hein?
1: Une maison qui est offerte par la première dame. Une maison, qu'est-ce qu'elle a travaillé? Vous méritez ça, monsieur. Vous avez quelqu'un qui a la diaspora, on l'a fait venir, on dit non, c'est la fille d'un ancien professeur, un ancien ministre, monté, descendu, on dit le monsieur de la Miss Cameroun, on te donne une maison, les millions, les passeports, les tout cela, tout ça, c'est quel travail que vous avez à faire là-dessus? Qu'est-ce que le peuple camerounais gagne de ça? Qu'est-ce qu'on gagne de ça? On développe beaucoup d'argent parce que la première dame doit être là.
0: Qu'est-ce que nous gagnons à faire le Congo ça?
1: Qu'est-ce que le Cameroun gagne de ça, monsieur? Vous pouvez nous parler des affaires avec tellement de complications,
0: allez,
1: où est la magie noire partout.
0: Allez, on refait l'actu avec vous.
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0: L'actualité avec vous, c'est toute l'actualité sur la radio des auditeurs. Hein. Ce n'est pas qu'une seule actualité, c'est une diversité de sujets pour agrémenter votre après-midi hein, sur Royal FM, meilleure radio. Équipe nationale de France de football, Zinedine Zidane veut changer tout et imprimer sa propre marque. Hein. Forcément qu'il veut changer, il veut apporter du neuf. Zinedine Zidane, champion du monde, a-t-il des chances de réussite à la tête de l'équipe de France? Je vous propose d'écouter d'abord ce premier élément et vous allez venir apporter vos contributions diversifiées qui comptent sur la radio des auditeurs.
12: Zidane veut calmer le show à Clairefontaine. Avec les Bleus, le célèbre défilé va changer. Zidane prévient, pas besoin d'en faire tout un plat. Les joueurs arriveront comme ils le souhaitent. Mais désormais, les images seront davantage contrôlées. Une nouvelle ère commence avec Zidane. Zidane.
0: Zidane arrive avec une nouvelle façon de voir. Quand les joueurs allaient à Clairefontaine, il y avait un défilé de monde et on les voyait porter des robes, des jupettes, des cheveux tressés, des gens. Il dit non. C'est pas ça. Un homme ne porte pas des jupes et des robes. Et puis il ramène un peu d'orthodoxie et un peu de discipline hein, à la tête de l'équipe nationale de football. Et je venais de vous proposer un élément qui vient de France. Nous suivons ça à partir d'ici, mais ça vient de France. Zidane, bah, il a des ambitions. Il a des ambitions. Hein. Est-ce que ça va marcher? Allô?
13: Oui, allô, le Dieu.
0: Charles Mbella, oui.
13: Oui, nous on apprécie Zidane, hein. Mais il ne peut pas empêcher ça.
0: Le système là sera plus fort que lui?
13: Oui, c'est plus fort que lui. Tous ces joueurs, ils ont les contrats avec les différentes marques. Il ne peut pas empêcher Kiki, ça veut dire qu'il y a ma paix, de porter ce sac de marques, de porter
0: mais
13: ce
0: vêtement. Mais l'équipe de France elle-même est une marque.
13: Exactement.
0: Un label. Est-ce que on va te dire de porter une jupe pour venir à la conférence de presse parce que ce sont les marques?
13: Non. Quand il dit pas en conférence de presse, il ne porte pas un chou. Il faut rappeler que nous, les Sawa, on porte les pagnes.
0: Oui.
13: Et les pagnes très chères.
0: Oui, on met, et quand le Sawa porte le pagne, il met d'abord une culotte en bas. Il ne met pas le slip ou il ne reste pas sans slip. Il faut aussi rappeler ça.
13: Ton grand frère Saleh John, il ne portait pas rien en bas.
0: Bon, ça c'est le désordre, hein. Ça c'est le culte. Ce sont les Anglais qui portent le culte sans rien mettre en bas. Si tu tombes, le pays sera dehors. Est-ce que c'est
13: non,
0: bien?
13: Il ne peut pas tomber. Il va tomber comment?
0: Il peut glisser.
13: Donc, que Zidane laisse ça. Que Zidane oublie ça. Les joueurs vont arriver dans une voiture de marque et vont faire ce défilé, entrer dans Clairefontaine. Et maintenant, après, ils vont faire le Zidane. Ce qui veut là-dedans. Mais entre la voiture et l'entrée de Clairefontaine, il y a des défilés, il y a les photos. Il faut vendre les joueurs, il faut vendre
0: les
13: tarifs.
0: Zidane dit que le défilé est terminé.
13: Ça ne peut pas être terminé.
0: On va voir.
13: Il va plutôt créer le désordre.
0: On va voir ce qu'on va voir. Hein. D'accord.
13: Et il ne va pas gagner.
0: D'accord.
13: Quand tu frustres les grands joueurs, tu ne gagnes pas.
0: D'accord. Thiers Mbella, on prend sur la deuxième ligne. Hein. Allô?
14: Allô?
0: Patriarche Maréchal Thomas Massoc qui revient.
14: Bon, je salue majestueusement mon frère et ami Thiers Mbella.
0: Oui?
14: Après donc la culture de la dépendance sur l'amour, on rentre dans un autre domaine de l'amour du sport.
0: C'est ça.
14: Mais Zidane n'a pas besoin des hommes de spectacle de la mode.
0: C'est ça.
14: Vestimentaire. Il a plutôt besoin des hommes de la science du ballon rond. Comme à une certaine époque des années glorieuses du Cameroun, les Lions Indomptables, avec les Abega, Dida, Aoudou, Koundé, Roger Mila, Thomas Nkono, des joueurs, des Mangamba, ceux-là qui nous ont fantasmés sur des pelouses vertes. Moi, je vois quelqu'un qui porte des jupes écossaises, un jeune homme. Non.
0: Et Bella dit qu'il préfère que les gens la portent comme ça.
14: Je suis particulièrement d'accord avec ce caractère rigoureux et éthique dans le domaine du sport que pose M. Zidane. Bombo,
0: oui.
14: Je suis sur la montagne sacrée, je digère mes urines de lion du week-end.
0: D'accord.
12: Zidane veut calmer le show à Clairefontaine. Avec les Bleus, le célèbre défilé va changer. Zidane prévient, pas besoin d'en faire tout un plat. Les joueurs arriveront comme ils le souhaitent. Mais désormais, les images seront davantage contrôlées. Une nouvelle ère commence avec Zidane.
0: Allô? Allô? Sur la 2, allô?
15: Oui, Dan Kassawa.
0: Dan Kassawa, bon après-midi et bienvenue. Hein?
15: Merci, Roger. Oui. J'ai appelé d'abord pour participer au premier sujet. Est-ce que je peux avant d'aller au deuxième?
0: Allons-y, Dan Kassawa, allons-y rapidement.
15: Oui, concernant le premier sujet, les gens doivent savoir que l'Afrique, c'est le berceau de l'humanité.
0: Mm-hmm.
15: Donc, en Afrique, on trouve les hommes gros et les hommes petits, les femmes costaudes et les femmes minces.
0: Voilà.
15: Donc, il n'y a pas que... On dit que parce que la mince est mince, elle n'est pas camerounaise.
0: Chez nous, les peuls, là, il y a des belles femmes minces.
15: Oui. Et en plus, l'élection des mises, ce n'est pas une importation occidentale. Ça a existé chez plusieurs peuples africains.
0: Mm-hmm.
15: Par exemple, chez nous, les Haoussa, on appelle ça Bouingari.
0: Bouingari,
15: l'ouverture de la ville ou bien l'ouverture de la forêt sacrée.
0: Voilà.
15: Bouingari de l'année.
0: Oui.
15: Après les récoltes, le début de l'année, quand chacun a tout récolté, il y avait une cérémonie qu'on organisait. Chacun venait avec ce qu'il a travaillé au cours de l'année. Si tu faisais l'élevage, tu amenais tes animaux. Si tu faisais l'agriculture, tu amenais les choses de l'agriculture. Et maintenant, on préparait, on dansait, on fêtait pendant une semaine. Et le dernier jour, il y avait alors l'élection de Miss qu'on appelait Sarah Nienchom.
0: Sarah Nienchom.
15: Les plus belles femmes du pays à Oussa se rejoignaient et les plus beaux hommes. Et chacun défilait devant l'autre. Et c'est comme ça que...
0: Oui, voilà, Simon, lui, croit que ce sont les Blancs qui ont créé ça.
15: Et chacun choisissait sa chacune. Et
0: voilà.
15: C'était alors comme ça.
0: Oui.
15: Donc les Blancs n'ont pas amené ça existait. On appelait ça chez les Haoussa.
0: Bien un chon.
15: Bon, maintenant.
0: Dans le Katsawa. Dans le Katsawa.
15: Oui.
0: Il faut
15: oui,
0: que oui. Simon sache que Madame Fonning a été Miss Cameroun. Elle était encore mère avant. Il faut que Simon sache que la maman de Chantal Biya a été Miss Cameroun. Il faut que Simon sache que la mère de Chantal Haïssi a été Miss Cameroun.
15: Et elle n'était pas costaud.
0: Non, les photos sont là. Elle n'avait pas de gros pieds, de grosses fesses et une grosse tête.
15: Par exemple, chez nous les Aoussa, c'est difficile même de trouver une femme qui est costaude.
0: Oui, oui, comment?
15: Elle ou bien maigre.
0: Oui, oui. Parce qu'une femme
15: oui,
0: qui
15: pas,
0: a une grosse
15: comme,
0: tête...
15: maigre affamée. Hein.
0: Oui, oui, pas maigre affamée. Mais cette miss oui, n'est pas affamée, elle a des rondeurs.
15: La bagarre, elle est chaude. Hein.
0: Alors?
15: Bon, maintenant, concernant Zidane, moi, je trouve que Zidane a raison. Zidane, c'est un patrimoine du football mondial.
0: Oui.
15: Et ce qui s'est passé à son époque est véritablement le vrai football.
0: Oui, oui.
15: Donc, il veut enseigner ça aux jeunes. Les jeunes footballeurs ne doivent pas accepter l'homosexualité ou la débauche.
0: Ah.
15: Donc, un homme, oui, c'est ça.
0: D'accord.
15: Donc, je suis d'accord avec Zidane. Il doit imposer la discipline dans l'équipe de France. Et c'est la discipline qui donne le succès. Bye-bye.
0: Bye-bye. Allô, allô? Bon après-midi, comment je vous appelle?
16: J'espère que vous allez bien.
0: D'accord. Oui, ok, d'accord. Bienvenue, vous avez la parole.
16: Oui, j'entends aussi. Bon après-midi à ceux qui sont venus avant. Dans Katawa vient de faire des choses et je pense qu'ils ont raison. Au premier sujet. Par contre, dans nos familles, nous avons ça, j'entends aussi. On a les mains, les doigts, les matins. Donc, toutes ces beautés, elles sont relatives. Donc, on ne peut pas venir nous faire comprendre que. Parce qu'on est parti importé. Bon, quels sont dans nos familles et qui sont maigres, comme on peut dire, ou qui sont petits de corps, on fait comment d'être.
0: Voilà. Est-ce que la beauté, est-ce que la beauté petite de corps n'est pas une beauté?
16: Voilà.
0: La beauté, donc, c'est moi, la beauté, hein.
16: Oui, donc, pour moi, s'il n'y a pas de débat là-bas, moi, s'il n'y a pas de débat, si on l'a. On ne peut que dire être content d'une Camerounaise, c'est tout. Le reste là, il n'y a rien à dire. Maintenant, concernant le deuxième sujet, tonton Roger, moi je pense que Zidane va réussir. Vous savez pourquoi?
0: Non.
16: Il va réussir parce que vous-même, vous avez vu Zidane au football. Zidane n'a jamais eu des extravagances, à part le coup de tête, machin, on ne l'a jamais vu bizarrement, dans des comportements bizarres. Il a été grand joueur, ce qu'il a été. Mais aujourd'hui, on voit les types de comment est-ce que les hommes mettent les jupes? Les hommes viennent.
0: Est-ce que... Moi, là, le jour où vous allez me voir en jupe ou en jupette, là, en route, vous allez dire, hey, « Eh, monsieur le directeur. »
16: Je ne pouvais pas vous saluer. Je vous connais parfaitement physiquement et je suis bien habillé. Mais là, moi, je vais passer. Je vais même vous ignorer. Donc, il faut prôner. Moi, je dis, Zidane va réussir. Que les gens laissent. On lui a donné le bâton. C'est son temps.
0: Oui. On lui a donné les mains libres.
16: Il a son temps.
0: Oui.
16: Il va réussir. Donc, nous sommes de tout cas avec lui.
0: D'accord.
16: Il faut que les gens changent un peu les mentalités et les mœurs. De vouloir toujours avoir des préjugés sur les uns et les autres. Lui, c'est sa ligne. Est-ce qu'on a parlé de l'enfant de Zidane, de sa sœur, de sa famille? Est-ce qu'on a parlé d'eux dans les pieds de Zidane?
0: Non. Au contraire, il a des enfants qui jouent au foot aussi. Hein. Le gardien de but de l'Algérie, là, c'est son fils.
16: Bon, là, tonton Roger, maintenant, vous voulez donc que lui, il doit laisser ça. Demandez lui son fils est à gauche. Je ne sais pas à toi, comme ils disent là. On fait comment?
0: D'accord.
16: Merci, bonne émission.
0: D'accord.

0: Quelle belle musique! Il est 5h et Paris s'éveille. Alors là, c'est Angélique Kidjo. J'espère que vous avez reconnu la voix. Avec une grande voix de la chanson française qui nous a quitté, Catherine Ringer, née en 1957. Oh là là, Catherine Ringer nous a quitté il y a quelques jours, le 14 septembre. Elle vient de décéder. Oh là là, bah, Paris. Catherine Ringer, c'était une auteure, compositrice, interprète, actrice de cinéma de France. Elle est décédée le 14, c'est la semaine passée là. Oui, oui, elle est décédée. Montez encore un peu ça. Oh là là. Allô, allô, allô.
1: Oui, allô.
0: Oui, bon après-midi, hein, monsieur.
1: Monsieur Maï, monsieur Kiak.
0: D'accord, allez. Maï, bon après-midi, hein, prenez la parole.
1: Bon
0: après-midi. Oui. Oui.
1: Bah, je ne sais pas si on me permet aussi, on peut revenir sur le premier sujet.
0: Bon, allons-y, hein, sans beaucoup traîner.
1: Tout le monde sait que tout sort de l'Afrique.
0: Oui.
1: Les Blancs, donc, importés de tout ce qu'on faisait en Égypte, ils ont essayé de,
0: oui,
1: de nous faire croire qu'ils sont les propriétaires.
0: Mm-hmm.
1: D'accord, c'est l'Afrique. Les révolutions sont africaines.
0: Mm-hmm.
1: Bah, si nous, les Africains, nous ne voulons pas. Oui. Bon, maintenant, par rapport à ce qui concerne l'Iran, bah, que la route est déjà à l'intérieur de champs, de Fontainebleau. C'est une autre chose. Même Didier Deschamps s'est discipliné. Je ne vois pas que Didier Deschamps était.
0: Donc à Fontainebleau, là.
1: Je crois qu'il était plus discipliné.
0: Oui. D'autres réalités vont s'imposer à lui, là?
1: Non, c'était déjà ça. Mais ce que tu vois maintenant, les gars, quand ils sont dehors, entre la porte et le comptoir, il a dit qu'il peut faire ce qu'il veut. Mais un truc, il s'est infiltré. Quand il les a dit qu'il va filtrer, Même Didier Deschamps filtrait.
0: Mmh.
1: Mais c'est vraiment que tous ces derniers temps, les gars, ils étaient, paparazzi étaient apportés.
0: Oui.
1: Maintenant,
0: mais quand les joueurs de l'équipe de France entrent comme ça à Fontainebleau en jupe, ou en, est-ce que c'était le bon message de faire entrer les gens en jupe?
1: Le problème, c'était que les médias qui étaient là, ils avaient tous les réseaux, c'était venu le défilé de mots sur les réseaux.
0: Ah oui.
1: Donc maintenant, la tenue, je ne sais pas si c'est le problème de la jupe qui dérange Zidane. Si la jupe le dérange, il va parler ouvertement. Il fait pas les plans, il n'est pas hypocrite. Il va aller dire que les portes, il veut qu'il voit les gars en jupe.
0: Mmh.
1: Il est direct. Même si Didier Deschamps était direct, il était cash. Il ne le manipulait pas. Il ne veut pas être lui qui ne te veut pas. Mais ça va difficile parce qu'aujourd'hui, avec les réseaux sociaux, on est venu à l'ère du narcissisme. Chaque joueur, lui, marque qu'il traîne maintenant. Ce qui est peut-être que les gars n'avaient pas avant.
0: Mmh.
1: Chaque joueur a une marque de vêtements. Tous les 11 bleus, là, les titulaires, là, ils ont une marque de vêtements, une ligne de vêtements. Donc, chaque fois qu'ils font une sortie, c'est d'abord les propres lignes de vêtements qu'ils vont mettre en avant.
0: Mmh.
1: Ça sera un peu difficile. Donc,
0: mais les lignes de vêtements pour que les joueurs portent les jupes, là, vraiment. D'accord. D'accord. Allez. D'accord.
2: Paris, c'est vrai.
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7: Zidane est en train de nous montrer que Didier Deschamps était un petit sélectionneur. Premièrement, Didier Deschamps et son staff dehors. Ouais, Zizou, il a pas le temps, il ramène son propre staff du Real de Madrid. Les défilés de mode et la Fashion Week, dehors aussi.
8: Reduit. Ah, vos bêtises là.
7: Les frères Hernandez, dehors. Merci Zizou. Lucas Digne, dehors. Mais qu'est-ce qu'il foutait en équipe de France lui? Dehors. Tchouaméni, Thuram, allez, dehors. C'est pas parce que Zizou a joué avec ton père que tu dois jouer.
8: Y'a qu'un truc qui bouge pas. Mbappé, capitaine. Croyez pas que Zizou il a peur d'Mbappé ou quoi que ce soit.
7: Zizou il oublie rien les gars.
8: 8 janvier 2023, Kylian Mbappé qui tweet. Zidane c'est la France, on manque pas de respect à la légende comme ça.
7: Tu crois que Zidane il oublie tout ça?
8: Non, capitaine.
7: Ouais, là y'a une liste cohérente. Esteban Le Pol appelé pour la première fois, 100 fois mérité.
8: Andy Diouf appelé pour être testé latéral gauche.
7: Merci, ça c'est des bons
8: joueurs. Voilà, maintenant vous allez comprendre que monsieur Zidane et monsieur Deschamps c'est pas la même chose.
7: Zinedine Zidane arrive pour tout rafler et ça vous allez bientôt le voir.
0: Il les robettes, les jupettes, c'est terminé. Et Zidane vient du Real de Madrid avec son propre staff. Vous voyez qu'on lui a vraiment donné les mains libres. Hein. Il a demandé son staff à lui. Vous qui disiez que pourquoi Menunga, il vient du Real de Madrid avec son propre staff. Est-ce que Zidane a des chances de réussite au sein de l'équipe nationale de France de football? On repart au téléphone. Allô?
1: Allô?
0: Oui.
1: C'est bien, là, très bien. C'est...

0: petite famille là.
1: Oui, oui, c'est Maï toujours, hein.
0: Oui.
1: D'accord.
0: Je dis, il ne faut pas mettre la pression à Vidal, hein. Parce qu'il ne faut pas blaguer, il y a des familles là-bas qui rêvent tout. Ouais, c'est pas difficile, il n'y a pas un côté à atteindre là-bas, ou là dans le monde de la c'est le meilleur coup du monde, on a mis là-bas avec deux coups du monde, deux finales. Donc il a toujours été dans toutes les compétitions au niveau. Donc il faut les Zidane un peu, pardon, il dit, mais sinon on adore Zidane, mais il ne faut pas trop de pression. Parce que c'est la vie, c'est vrai, là il revient à dire les champs mis là-bas, très très fort. Ça sera très difficile, mais hein. Le problème, ça reste Zidane le choix. C'est celui qui fasse les scores. Donc on ne lui met pas la pression, on l'aime bien, mais pardon, on le laisse aller justement de son.
1: D'accord, allez, merci bien. Au téléphone, allô.
2: Oui, allô, le Dieu.
1: Oui,
2: je reviens.
1: Oui, oui.
2: Oui, on ne peut pas dire que Zidane est plus français que Mbappé. On ne peut pas aussi dire que Mbappé est plus français que Zidane. Rappelez-vous, le président Macron a déclaré que Mbappé est un patrimoine national. Donc Mbappé ne peut pas quitter sa maison et porter ses vêtements de marque, comme Maï vient de dire, et tout l'empêche que les caméramans les filment.
1: Est-ce que la jupe, les jupes sont des vêtements de marque?
2: Oui. Aimé par le défenseur qui joue à Barcelone, et même Koundé. Koundé porte toujours les jupes.
1: Et pourquoi toi, tu n'aimes pas les jupes? Toi-même, tu ne portes pas les jupes.
2: Non, moi, je ne porte pas les jupes.
1: Pourquoi?
2: Mais Jean-Pierre Sommer portait les jupes.
1: Il portait avant, il ne portait plus.
2: Mais il a porté le musicien de Cotobas, qui est devenu pasteur, Mafia Bongo, portait les jupes. Donc, quand Mbappé descend de sa voiture, il a une manière. On doit voir son sac de marque, qui est d'abord trop cher. Thomas Massop, le joueur de avant là au Cameroun, ne peut plus acheter, ne peut pas acheter. C'est trop cher. On doit fumer sa montre. On doit fumer son tennis et son chapeau. Parce que il vend cette marque-là. Donc Zidane ne peut pas empêcher ça. S'il tente ça, ça va créer lui des problèmes. Et c'est très tôt de dire que Zidane va réussir. Comme Maï vient de dire, Deschamps a mis le bas très haut. Oui, Zidane a gagné 3 Champions League. Mais on est à l'équipe de France. Et la France, c'est la liberté. Tu ne viens pas imposer à personne. Tu parles à un ton très bas, comme Zidane même parle. Tu vois qu'il parle avec un ton très bas. Et Zidane ne fait pas les défilés de mode parce que Zidane était timide. Zidane a toujours été timide. Donc, je reste à l'écoute.
1: D'accord, Charles Béla, hein, vous restez à l'écoute. 6-40-61-38-42, 6-71-15-73-21. Quelles sont les chances de réussite de Zinedine Zidane à la tête de l'équipe nationale de France de football, où Zidane l'a dit lui-même, hein, il arrive pour tout changer et imprimer sa propre marque. Ça se passe sur la radio des auditeurs.

0: Allô, allô.
1: Bon après-midi, monsieur Kiet.
0: Oui, bon après-midi à vous-même. Hein. Vous êtes...
1: Jean-Christophe.
0: D'accord, Jean-Christophe, prenez la parole.
1: Merci, monsieur Kiet. Je voulais saluer la grande famille, oui. Les auditeurs en particulier. J'y vais de Manassa que je viens de voir quelque part ici en Congo.
0: D'accord.
1: Cet auditeur.
0: Oui.
1: J'étais fier de le rencontrer. Monsieur Kiet.
0: Oui.
1: Chalindé là, c'est son avis, mais je ne partage pas beaucoup son avis sur le sujet de Zidane. Mais j'ai partagé son avis sur l'autre sujet. Nice. Monsieur Kiet, Zidane était un grand entraîneur. Il fait partie des meilleurs. Et je pense qu'il va réussir. Vous m'écoutez?
0: Oui.
1: Je pense qu'il va réussir. C'est un grand entraîneur. Il a prouvé. Et je suis sûr qu'il va réussir. Il va réussir. Donc, qu'on laisse les polémiques. Tu viens de parler de son fils qui est le gardien de l'Algérie. C'est vrai. C'est lors de la CAN au Maroc que j'ai constaté cela et que j'ai appris, j'ai vu ce garçon. Et j'espère qu'il va briller aussi comme son papa, parce que son fils, il faut le dire. Quand nos jeunes s'assoient pour rencontrer l'histoire de Zidane, on est fier de le voir, de le regarder, même quand il entraîne, même quand il était au Real. Vraiment, j'étais fier de voir cet entraîneur entraîner le Real. Et il a fait 3 champions de coup sur coup. 3 champions de coup. Non, il va réussir. Il va réussir.
0: D'accord.
1: Merci.
0: Merci aussi.
1: Merci. Hein.

0: Vanessa Paradis, chat Nana, mon petit chat Sandor, on refait l'actu avec vous. Vous êtes sur la radio des auditeurs, hein?
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0: Zinedine Zidane a-t-il des chances de réussite, hein? Tout à l'heure, on va vous proposer la composition de son équipe de football. Il veut imprimer sa marque. Il a déjà réussi au Real de Madrid, hein, il faut faire attention. Hein, le Real n'est pas n'importe quelle équipe. Et il est venu de là avec son staff. Il a balayé plein de joueurs pour recruter des jeunes, très jeunes et talentueux. Zidane ne vient pas pour échouer. Il n'a aucune intention d'échouer. Pas du tout. Il faut faire attention parce que c'est un très grand joueur, ce numéro 10. Il n'a aucune intention d'échouer. Il y a quelqu'un là? Allô?
1: Roger Pierre.
0: Oui, Simon.
1: Roger, il faut dire déjà que Zidane, à l'équipe de France, mais bon, Roger, il faut dire plutôt que c'est une très bonne affaire. Zidane arrive là dans un moment où, à un moment où pratiquement tout est déjà fait. Roger, vous pensez que Zidane aura bien quoi faire à l'équipe de France? Vous avez pratiquement la meilleure équipe du monde.
0: Non, il a balayé, il a tout changé, il a tout changé.
1: Non, mais après, il faut faire attention. On ne change pas comme ça.
0: Il a tout changé.
1: Non, il faut faire attention parce que vous avez des pépites, vous avez des talents, des génies à l'équipe de France actuelle. Si vous les changez tous, c'est un gros risque que vous prenez. Et rassurez-vous que vous allez avoir du bon résultat, Roger. Sinon, Zidane, qui est l'emblématique Zidane, sera totalement jeté à la vindicte populaire, ou bien son autorité sera totalement dégradée, sa réputation. Vous savez que Zidane, en principe, en France, c'est la figure emblématique. C'est le footballeur le plus respecté, le plus honoré dans l'équipe de France. Dans l'histoire de l'équipe de France, on parle là de pratiquement 3 finales de Coupe du Monde, avec une Coupe du Monde. Zidane, c'est un monument. En termes de football, c'est une légende, monsieur. Il n'y a pas d'eux. Que ce soit les Platini, que ce soit les, je ne sais pas, personne n'a le niveau de Zidane en France. Et maintenant, vous ne pouvez pas venir tendre ça. J'ai l'impression que c'est un piège ou encore un cadeau empoisonné. Quand vous mettez dans une équipe de France qui est pratiquement pas aujourd'hui parmi les meilleures équipes dans le monde entier, et Zidane se permet de changer, de laver totalement, c'est un très gros risque qu'il prend aujourd'hui. Puisque pratiquement l'équipe de France est pratiquement irréprochable. Ils sont bons à chaque poste. Ils peuvent constituer un 11 mondial. Donc vous comprenez, donc il faut faire très attention de ne pas faire certains genres de réformes qui pourraient porter préjudice devant. Tous ces gars sont bons à chacun à leur poste. Et vous avez même un banc de touche qui a de la substance. Donc vous ne venez pas changer les choses comme ça.
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0: Simon est toujours là.
1: Oui.
0: D'accord.
1: Donc je vous disais rapidement, pour chuter, Roger, il faut faire très attention à un certain nombre d'initiatives qu'on prend quand on a l'une des plus grandes équipes, des meilleures équipes dans le monde entier. La France, c'est deux dernières Coupes du Monde, deux dernières finales de Coupe du Monde auxquelles elles ont rapporté celle de 2018. Et attention de venir là changer les choses comme ça. La France, elle est encore en compétition avec des petits talents qui veulent encore, qui rêvent encore remporter ce trophée mondial. Donc, Zidane, il ne faudrait pas que l'équipe, ce cadeau se transforme en un cadeau empoisonné, Roger. Parce que les yeux du monde sont rivés sur Zidane désormais. Deschamps est arrivé, vous avez vu au travail que Deschamps a battu La France, ça faisait combien d'années? Pratiquement une vingtaine d'années que la France n'avait pas remporté une Coupe du Monde. Deschamps a donné la Coupe du Monde à la France. Vous comprenez donc que Zidane, normalement, devrait. Deschamps a fait deux finales successives. Donc, la France doit. Zidane doit aller un peu plus mieux que ça, un peu plus loin que ça.
0: Ah, Simon.
1: Donc, il faut faire attention.
0: Simon.
1: Oui, Roger.
0: Est-ce qu'on ne peut pas donner du sein ou la tétée à ce bébé qui pleure, qui a faim là?
1: Non, non, je suis rentré un peu plus tôt. Mais que sa, prévu, étant très fatigué avec les réunions d'hier.
0: Sa maman ne l'a pas appelé.
1: Il fallait rentrer un peu plus tôt. Et maman aussi étant là.
0: Dis à maman de lui donner le sein, non?
1: Non, non, non. Elle prend plus. C'est ma dernière fillette, pratiquement un an et demi.
0: Ah, mais
1: elle peut plus prendre le sein. Donc, elle appartient à papa.
0: Envoie quelqu'un, on lui achète du pain chargé à la boutique.
1: Non, non, on va le faire chercher à la boutique, Roger.
0: Il faut
1: et quand papa rentre, elle tient à être autour de papa.
0: Elle veut manger.
1: Et parfois, vouloir même pousser un peu maman de côté pour prendre la place.
0: Mais quand toi, tu dis qu'à un an et demi, on ne donne pas. Nos mamans nous donnaient du sein jusqu'à 2 ans, hein?
1: Non, non, non, non. Chez moi, à partir d'un an, cela appartient à papa, c'est plus aux enfants.
0: Maman, papa discute le sein des enfants. Prends un côté, tu laisses un côté à l'enfant, dis donc.
1: Non, Roger, je pourrais vous revenir.
0: D'accord, allez, Simon. Je salue Théophile Roger Boulhomme qui est là. Allez, on écoute cet élément.
4: Pour les 4 matchs de Ligue des Nations, voici les joueurs que vous avez retenus. Gardien de but, Mike Maignan, Guillaume Rest, Robin Risser, défenseur, Andy Diouf, Jérémy Jacquet, Pierre Kaloulou, Ibrahima Konaté, Jules Koundé, Maxence Lacroix, Adrien Truffert, Dayo Upamecano, milieu de terrain, Eduardo Camavinga, Ryan Cherki, Luca D'Acuña, Manu Koné, Adrien Rabiot, Warren Zaïre-Emery, attaquant, Bradley Barcola, Ousmane Dembélé, Désiré Doué, Esteban Le Poll, Kylian Mbappé, Michael Olise. Pour les 4 ans.
0: Voilà Simon, voilà les nouveaux joueurs hein, de l'équipe de France de football, Mbappé, Michael Olise, Mbappé, capitaine. Les nouveaux joueurs. Il a tout balayé, il a tout changé. C'est une nouvelle équipe avec des jeunes pépites, des jeunes talents. Zidane arrive pour imprimer sa marque à lui. Il a balayé les Tchouaméni, il a enlevé plein de gens, Simon. Vous ne saviez peut-être pas. Lui, il vient pour former quelque chose. Attention, il a déjà fait ses preuves au Real de Madrid. Zinedine Zidane n'est pas quelqu'un qui s'amuse. On refait l'actu avec vous sur la radio des auditeurs.
5: Aïdjo Mamadou, le lion blanc. 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

0: ça. Mouillet, c'est mouillé, y'a pas de mouillé sec. Le type, Anne-Marie, Nida,
1: relaxez avec vous.

Mais quel compositeur, quel chanteur, quel musicien, Amadou, Aïdjo Mamadou, ça fait deux ans seulement qu'il

On écoutait, hein. On préécoutait, on lui disait ce qu'on pense. Hein. C'est comme ça qu'il faisait Aïdjo Mamadou. Excellent musicien. Je parlais de Richard Amougou. Richard Amougou, Aïdjo Mamadou, ils soumettaient leurs textes au philosophe, au sociologue Claude Abbé, qui apportait une écriture extraordinaire. Oh là là, Aïdjo Mamadou.

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6: Et nous sommes repartis au téléphone. Hein? Allô?
7: Oui, allô, le duc.
6: Oui, Charles Mbella, bon retour.
7: Oui, merci pour cette pépite depuis que tu suis. Hein?
6: Aïdjo Mamadou, oh là là.
7: Oui, c'était le vrai.
6: Oh oui.
7: Que son âme repose en paix.
6: Absolument.
7: Oui, Roger, quand j'ai lu le joueur convoqué par Zidane, quand tu regardes au milieu du terrain, il n'a pas convoqué Tchouaméni.
6: Mm-hmm.
7: Peut-être parce que Tchouaméni sort de blessure. Parce que dans le milieu du terrain, là, il n'y a aucun joueur là-bas.
6: Vous allez découvrir de nouveau, il y a des nouveaux, hein.
7: Oui, il y a de nouveau, mais il ne joue pas plus que Camille Tchouaméni.
6: Bon.
7: Et à l'aide des champs, il y avait trois Camerounais français. Il y avait Séliba, Tchouaméni et Mbappé. Est-ce que Zidane est venu, c'est pour nous casser les Camerounais?
6: Il y a Mbappé et il y a Koundé.
7: Koundé n'est pas Camerounais.
6: Comment ça? Il est d'où?
7: Donc, est-ce que Zidane est venu pour nous casser, parce que on tape l'Algérie tout le temps aller-retour. Parce que j'ai une option critique aussi pour Zidane. Tout ça, il a laissé son fils partir jouer en Algérie, parce que son fils, Lucas Zidane, n'a pas le niveau d'être convoqué à l'équipe de France. Donc s'il restait un joueur français, il ne va jamais jouer à l'équipe de France. Donc moi, je pense que pour le deuxième match contre, si c'est l'Espagne, il va jouer l'Espagne en octobre. J'espère qu'il va convoquer Tchouaméni, peut-être Séliba, le défenseur Arsenal. Parce que c'est un milieu de terrain. Je ne vois pas encore un joueur qui peut contrôler ce milieu de terrain

0: Dlamini. Donc je reste à l'écoute.
1: D'accord, allez, on va rester sur la même ligne. Hein. Allô, allô, vous êtes là? Allô? Est-ce qu'il y a quelqu'un là? 640 61 38 42 671 15 73 21. Allô?
0: Oui, allô?
1: Oui.
0: C'est Marie, monsieur qui est.
1: D'accord.
0: Bah, il ne faut pas que tu aies à la main les polémiques qui vont pas.
1: Voilà, voilà.
0: Le président qui a amené, tu as amené à l'ensuite, tu as amené à, après le capé, il a suivi au Real, non?
1: Alors?
0: C'était son joueur, il sait bien qui est, tu as amené. Dans le ici, les nouveaux, les nouvelles personnes, on va voir qu'à l'avant, à l'attaque, il n'a rien changé. Au goal, il n'a rien changé. Il a juste amené deux ou trois personnes au milieu et deux personnes à la défense.
1: Oui. Il a gardé Mbappé comme capitaine.
0: Non, Mbappé, c'est déjà le capitaine. Donc, il n'a pas bouleversé grand-chose. Donc, il y a le milieu, qui, les nouveaux joueurs qu'il a amené au milieu pour essayer de voir la performance, pour essayer d'aller. Et c'est pas les gens là qu'on parle. Il y a un ou deux qui arrivent la toute première fois.
1: Ouais, c'est des joueurs.
0: Donc là, ils étaient déjà, ils connaissent déjà les plays.
1: D'accord.
0: Donc il va essayer sa formule. Il faut que les métiers là, il était d'essayer sa formule. Je crois qu'il est l'ami de Dirichard, il ne peut pas tout changer. Dirichard, il y avait les mêmes visions de football.
1: D'accord. Oui, d'accord.

0: Allô? Allô?
1: Allô, citoyen.
0: Oui, Patrias Mani, on est là. Bon après-midi et bienvenue, nous vous écoutons.
1: Bon après-midi.
0: Oui.
1: Bon après-midi à tous les Camerounais et Camerounais. Citoyen. Mmh. Je dois parler de mon équipe nationale du Cameroun.
0: Bon, de toutes les façons, quand on va mettre le débat sur le Cameroun, on va vous rappeler, hein.
1: Allô.
0: À tout à l'heure, on va parler, quand on parlera du Cameroun. Peut-être quand Eboua va parler du Cameroun le soir, vous allez revenir, hein. D'accord. Zidane arrive plein d'atouts, il veut imprimer sa marque. Il a des
2: Mais joueurs, c'est qui cet inconnu de 25 ans qui vient d'être appelé pour la première fois en équipe de France? Pour sa toute première liste, Zinedine Zidane a convoqué 5 nouveaux joueurs. Guillaume Rest, Andy Diouf, Esteban Lepaul, Jérémy Jacquet, mais surtout Lucas Dacuña. Et clairement, c'est la grosse surprise. Parce qu'avant de devenir international français, Dacuña a connu pas mal de galères. Né à Rouen dans une famille fan de Saint-Etienne, il tente plusieurs centres de formation. Mais il est recalé par la SSE, Lyon ou encore Dijon. Et c'est finalement Rennes qui lui donne sa chance, où il évolue notamment avec Kamavinga. Mais sa carrière va véritablement exploser loin de la France. Après Nice, Lausanne et Clermont, il rejoint Côme en janvier 2023. Et là, il rencontre Cesc Fabregas. L'Espagnol le repositionne au milieu de terrain et transforme complètement son jeu. Résultat, Dacuña devient capitaine, s'impose comme l'un des 4 de Côme et participe à l'incroyable progression du club jusqu'en Ligue des Champions. La saison dernière, il termine même avec 8 buts et 4 passes décisives, toutes compétitions confondues. Petit gabarit d'1m74, très technique, polyvalent et capable de jouer entre les lignes, il est devenu l'un des hommes forts de Fabregas. Et 3 ans après son arrivée dans un Côme qui jouait encore en série B, Lucas Dacuña va maintenant découvrir l'équipe de France de Zidane. Alors, bonne surprise ou choix totalement inattendu selon vous? Mais c'est qui cette...
0: Voilà, il a des joueurs, hein, il a même une petite pépite de 25 ans, vous venez de l'écouter. Et Koundé, dont on parle là, est d'origine béninoise, hein, d'accord, ok. Mais oui, il n'y a pas que le Cameroun. Vous savez, quand on vous propose l'actualité, l'émission s'intitule « On refait l'actualité ». C'est l'actualité du monde. Hein. Bon, vous ne pouvez pas, chaque fois qu'on parle de France, vous attraper des démangeaisons. Non. Nous parlons du Cameroun, de l'Afrique et du monde. C'est ça le principe de l'émission. On refait l'actualité avec vous. Le citoyen métropolitain cosmopolite de la ville de Yaoundé ne saurait être coupé des actualités du monde. Hein. C'est un choix. Si vous ne voulez pas vous laisser, mais ne nous contraignez pas à ne pas faire notre travail, c'est-à-dire nous parlons du Cameroun, de l'Afrique et du monde. Allô? Allô?
1: Allô?
0: Oui. Oui?
1: Allô?
0: Oui.
1: Allô?
0: Oui.
1: On va taper la face.
0: Oh là là. Allez, on s'écoute une pépite de musique.

Il s'agit d'un classique de Nkoti François et de Black Steel, repris ici avec Maestria par la jeune chanteuse Sepo. Écoutez très très bien, hein, c'est pas mal, mais je vous proposerai par la suite la version originale. Sepo.

Voilà, elle s'appelle Sepo. Hein. C'est une chanteuse, une chansonnière qui, pour moi, incarne désormais une valeur sûre dans le chant Makossa au féminin. Hein. Il va falloir compter sérieusement avec cette belle voix. Vous pouvez la confondre à Charlotte Dipanda. Elle s'appelle Sepo. Elle vient de reprendre un classique des Black Steel. Hein. C'est beaucoup de courage, beaucoup de détermination et de foi. C'est une très bonne chose. Hein. Là, je vous recommande d'ailleurs vivement cette belle chanson de Sepo. Hein. Nouer hein, l'orphelin. Mais voici la version originale.

0: Sonore des Black Steels et Toto Guillaume dans le titre Ndola Mandimba. Nous voici repartis au téléphone. Hein? Allô?
1: Oui. Voilà donc comment on ovationne le patriotisme culturel camerounais. Là, tu as 200%, mais on va taper la France que tu supportes.
0: Monsieur
1: la
0: Mani, avec tout le respect que je vous dois, je vous prie de vous conformer aux thématiques. Vous savez, on n'est pas obligé de vous subir. Hein? Si vous voulez nous déranger, on va vous priver de parole, ce qui n'est pas notre volonté. Apprenez quand même à respecter notre propre... C'est des efforts de préparation d'une émission comme celle-ci. Vous respectez la thématique. Si ça ne vous plaît pas, n'appelez pas. Parce que vous voyez, un patriarche, vous êtes un sage. Vous n'allez pas nous contraindre à être désagréable vis-à-vis d'un patriarche, n'est-ce pas? C'est-à-dire que vous ne pouvez pas nous imposer votre phobie de la France. Pas du tout quand même. Hein? D'accord?

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0: Nous vous l'annoncions en titre, 4 journalistes de la presse camerounaise viennent de passer le week-end enfermés en cellule. Ils étaient accusés d'avoir volé les lunettes du ministre de l'économie à la mine Ousmane Mé lors de la rencontre entre le ministère de l'économie et des émissaires de la Banque islamique d'investissement au palais des congrès de Yaoundé. Le ministre a prétendu que sa paire de lunettes avait disparu et que ce sont ces journalistes-là qui ont volé la paire de lunettes. Vous imaginez, dans tout le palais des congrès, avec tout le monde qui y avait là-bas. Bon, alors, on a arrêté les journalistes qui ont été écroués. Ils viennent en mi-journée d'être libérés. Il s'agit de mon petit frère François Essomba, du journal Chine-Afrique, China News, de Igor Gwedbibé, qui travaille pour Informe Plus, de Solange Duicam. Duicam, c'est une journaliste aussi de la presse cybernétique Univers Infonet, et de Pierre Mouchili du Procès International. Les quatre ont finalement été libérés parce qu'on a retrouvé la paire de lunettes du ministre dans sa voiture. Alors, comment faire? Puisqu'on avait déjà enfermé ces journalistes depuis plusieurs jours, que faire? Pourquoi est-ce que les gens peuvent arrêter les journalistes pour un rien comme ça là? Même, et puis un ministre, pour la paire de lunettes, c'était la lunette de quoi? La lunette des vice-présidents? Vous arrêtez les gens comme ça pour les lunettes? Moi, mes lunettes là, quelqu'un qui n'a pas le problème que j'ai ne peut pas les porter. Chacun a son numéro. Moi, vous prenez même ma lunette, qu'est-ce que vous allez faire avec? Ouais, que c'est malheureux pour les journalistes. Hein. Allô?
7: Oui, allô, le Dieu.
0: Oui, Charles Mbella.
7: C'est malheureux. La coopération doit être plus forte. La coopération doit avoir les avocats au niveau des Diakere Mouna.
0: Oui, vraiment. Parce que la presse est quand même un contre-pouvoir. On arrête les gens pour des lunettes. Est-ce que quatre personnes peuvent se partager une seule paire de lunettes?
7: On ne peut pas dire que le président Biya est légaliste. Et les gens qui nomment, ils malmènent les Camerounais.
0: Est-ce que le ministre Alamine May a une paire de lunettes prêtes?
7: Ces lunettes,
0: c'est
7: les
0: lunettes des vice-présidents?
7: Non, lunettes exotériques.
0: Hein?
7: Oui, c'est les objets exotériques.
0: Pour voir quoi? Pour voir Dieu?
7: Non, pour hypnotiser.
0: Ah.
7: Quand tu portes, quand les gens portent, tu es à côté de lui, tu ne peux plus.
0: En tant que pasteur, c'est ce que tu as vu, hein?
7: C'est ça que je te dis. Parce que, qu'est-ce qui explique une paire de lunettes? Tu pars arrêter quatre personnes qui sont soupçonnées. Ils passent le week-end aux cellules.
0: Est-ce qu'ils vont se casser la petite paire de lunettes? Chacun prend un petit morceau pour mettre dans sa poche. Qu'est-ce que c'est que ça?
7: Ça, c'est quoi? C'est un talisman. Quand tu vois les choses comme ça.
0: C'était le talisman.
7: C'est là qu'elle n'est pas parti aux cérémonies de Miss Cameroun. Parce qu'il n'y avait pas les lunettes pour venir voir les filles avec les nattes. Non, Roger, il faut condamner ça. Moi, je demande que la corporation doit être plus forte.
0: D'accord.
7: Pour bloquer ce genre de choses.
0: D'accord.
7: On est dans une république. Tu
0: d'accord.
7: ne peux pas soupçonner les gens qu'ils ont volé ton lunette talisman, ton lunette exotérique. Tu arrêtes les gens.
0: Bon, ça va, c'est bon, Charles Mbela. D'accord.
7: Sur la finalement,
0: sur l'autre ligne, allô?
8: Oui, allô?
0: Oui?
8: C'est Marie, monsieur Kiek.
0: D'accord.
8: Non, quand la Corporation internationale des journalistes vont se fâcher, ils vont pas lâcher le Cameroun, on va dire qu'ils ont la charte.
0: Comment quatre personnes peuvent se partager une seule paire de lunettes?
8: Oui, moi j'ai même un problème avec ça. C'est le même, c'est quel genre de policier même aussi qu'on a aussi?
0: Ah, quand un ministre envoie les policiers, ils vont partir
8: ils
0: en courant. Hein.
8: C'est les autres régimes, ils connaissent la loi. Ils peuvent faire aussi des choses comme ça. Oh. Ça va faire quoi? Maintenant, là, quand on a arrêté, quelle est l'image qu'on a? On connaît, on va regarder que c'est les Camerounais.
0: Pour rien. Des pères de famille, des mères de famille.
8: Oh, voilà. Et si maintenant ils attaquent l'État, parce qu'ils peuvent se
0: nous aussi, nous devons apprendre à nous faire respecter aussi par ces personnalités-là.
8: On ne fait pas ça. Ça saute trop l'abus. C'est pas bien.
0: D'accord.
8: Ça saute trop l'abus, tu vois. Et c'est pas bien. Parce qu'on essaye d'éviter les abîmes. Une action comme ça, en plus,

0: 通过蓝巴机一把把机找过来给对方分的c'est pas bon, changeons les mêmes moyens de faire.
1: Est-ce qu'au lieu d'arrêter les journalistes, il fallait qu'il arrête les gens de la banque islamique, les islamistes là peuvent aussi voler les nets, donc, bah, en fait. Allô?
2: Ouais, allô, bonsoir.
1: Gilbert de Manassa, bon après-midi, ouais. Bienvenue.
2: Bonsoir.
1: Oui, Gilbert.
2: Ouais. Je suis très choqué ce soir.
1: Ouais.
2: De comprendre que tout un ministre arrête les gens pour les lunettes qu'on vend même les autres à 1000 minutes en route.
1: Ouais.
2: Il fait clouer les journalistes. Quatre journalistes. Est-ce qu'il n'est pas capable d'acheter les lunettes?
1: Est-ce que toi, tu sais que c'était les lunettes de combien d'abord?
2: C'est ça que je dis, parce que nous savons que les lunettes commencent à 500 et puis en ville.
1: À Manassa, on vend des lunettes à 500?
2: Ouais, ouais, il y a les lunettes même optiques ici à 1000.
1: Ah bon, je vais désormais venir à Manassa.
2: Ouais, vraiment, tout un ministre de la République. Hein, c'est quelque chose que ne devait même pas se savoir aux gens. Et on n'a même pas volé. C'est d'abord quelqu'un qu'on doit savoir, c'est une personne qui n'est même pas ordonnée. Hein, c'est un désordonné d'abord. Il pose ses lunettes, il ne sait pas là où il a.
1: Non, pas de jugement de valeur.
2: Au lieu de se calmer et chercher doucement, il peut arrêter jusqu'à 4 membres journalistes. Pour leur salir l'image. Ils attendent comment pour laver leur image.
1: Avec le savon.
2: Nous demandons les excuses publiques. Ils vont aller à la fièvre qui lui demandait.
1: Alors, Gilbert, qui leur demande des excuses et qui leur donne un peu d'argent?
2: Oui, oui, ils leur donnent suffisamment d'argent pour laver leur image.
1: D'accord.
2: Il y a quelqu'un qui marchait à pied là. Qu'on le voit aussi marcher à voiture.
1: Voilà. Monsieur le ministre, donnez-leur suffisamment d'argent pour laver leur image.
2: Donc, il faut qu'il fasse quelque chose pour rehausser l'image. C'est très ridicule pour lui.
1: D'accord.
2: Vraiment, il me manque de mots.
1: Oui, vraiment.
2: Il était à Paul Biya qu'on a pillé tout son pays. Mais c'est qu'il a déjà brûlé tout le Cameroun.
1: Paul Biya ne peut pas arrêter les gens pour les lunettes. Hein.
2: Il ne va même pas demander ce qu'on sait qu'il n'a pas de lunettes. Hein? Il me donne le numéro des lunettes. Je l'envoie même sur Twitter. De façon que si ça se perd, il prend l'autre.
1: D'accord. D'accord, Gilbert de Manassa. Gilbert.
2: Bon, je suis à l'écoute.
1: Allô?
3: Bon après-midi, monsieur Rachel.
1: Oui, Marcel Feuga, bienvenue. Nous vous donnons la parole immédiatement.
3: Merci. Bon après-midi à bon début de semaine à tous ceux qui ont intervenu avant moi. Sans oublier ceux qui viendront après. Vraiment, il faut que monsieur Charles les pasteurs a vraiment excusez-nous. Il voit le terrorisme partout.
1: Alors qu'il est l'homme de Dieu, il est l'homme de Dieu.
3: De ce ministre, c'est un ministre qui est antécipé à opérer. Il a raison de
1: tuer. Non, allons-y, on ne vous suit pas. Hein. Ce sont les lunettes de quoi?
3: Les lunettes de Francis Cara, non, monsieur.
1: Francis Cara?
3: Vous comprenez?
1: C'était les lunettes en or.
3: On ne doit pas s'amuser
1: avec. Les lunettes en or? Ah, c'était des lunettes en or, hein. Mais depuis que les ministres nous volent de l'or là-bas, à l'Est, on les a tués.
3: Mais c'est comme ça. Vous comprenez?
1: Même si c'est en or, vous allez tuer les gens pour l'or.
3: C'est Francis Carador, monsieur qui est.
1: Et alors?
3: Francis Carador. Et vous voyez, quand on les accuse de vous qu'ils ont les armes, voilà, ils ne comprennent pas. Il a les lunettes dans sa voiture, il est accusé les journalistes. Ouais, Seigneur. Mais quand on dit qu'ils doivent aller se reposer, ils ne comprennent pas. Ils ne comprennent pas. Quand un ministre pour oublier les lunettes dans la voiture, il vient ramasser 4 personnes, jusqu'à 4. Même si les lunettes étaient 50 carats, vous prenez 4 journalistes, vous les enfermez. 4 pères d'enfants et mères d'enfants. Ça, vraiment, c'est donc au Cameroun. On est assis sur les remèdes. Oui, on est assis au-dessus. Bah, les gens disent qu'on a traversé parce que, comme on dit même traverser là, c'est pas nous qu'on traverse devant un pays. Mais quand vous venez vous asseoir sur les remèdes là,

0: passé ministre. Mais je vais poursuivre que les policiers ou bien le ministre en question.
1: On va continuer avec vous.

0: Voilà, avec cette jolie voix de la regrettée Merveille Charmé du Macaz, nous allons vous remercier d'avoir été très très nombreux à nous tenir compagnie cet après-midi encore. Voilà, votre fidélité nous honore toujours. Hein. Merci à Ulrich Kemwe et nos équipes techniques de production qui vous ont offert le must. Je vous reviens à 15h mercredi prochain pour la deuxième sortie de On refait l'actualité avec vous de la semaine, parce que c'est maintenant le lundi, le mercredi et le jeudi de 15h à 18h. Le journal vespéral, oui, cessez d'appeler là, je vois le téléphone qui crépite. Ne vous gênez pas, tonton Théo sera là à 18h30 et moi et la Memouna Tété à 21h, ce sera pour d'autres discussions très très enlevé et rythmé sur la radio. L'audio féminin du journal du soir est là. Et on va les accueillir. Hein. Vous savez, le journal vespéral est aussi suivi que les autres éditions. Voilà, Glory Gangé, you're welcome.
1: Thank you, Jackie.
0: What is the last news of the evening, please?
1: The news of the day is about the International Day of Peace. Cameroon has joined other nations worldwide today to celebrate that day. We'll hear from many people, from Cameroonians themselves, from experts, human rights activists, what they think about peace and if peace truly exists in Cameroon. 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
0: Ok, voilà. Anne-Priscille Kubitep, bonsoir.
2: Bonsoir,
0: Il y a d'autres nouvelles à suivre dans ce journal qui va s'en suivre.
2: Oui, il y aura d'autres nouvelles à suivre dans ce journal. On va parler de ces occupations des zones interdites. Mmh. On va essayer de comprendre un peu pourquoi les Camerounais s'entêtent à aller construire dans ces endroits-là qui sont déjà mentionnés comme étant des zones à risque.
0: Voilà, hein, vous avez suivi, hein, votre journal arrive dans quelques poussières de secondes, moi je suis parti. Bonne suite en compagnie de nos programmes, bye bye.
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16: The time is 6 p.m.
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0: Mesdames, Messieurs, bonsoir. Bienvenue au 18h bilingue sur Royal FM. Good evening, Glory Ngange.
1: Bonsoir, Anne-Priscille Kubiteb. Good evening, listeners. The main point.
0: Occupation des zones à risque, comment comprendre l'entêtement des Camerounais à construire sur des terres interdites, défiant les alertes au péril de leur vie entre pauvreté foncière et incivisme, le 18h recueille avis et analyse des citoyens et experts.
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0: Mesdames, Messieurs, merci de faire confiance à Royal FM pour vous informer. Marché des Kounous dans le 4e arrondissement, tout se vend ici, sauf la paix. À l'occasion de la 45e édition de la Journée internationale de la paix, célébrée ce 21 septembre, nous avons témoigné de ce que ce concept se cultive aussi entre deux étals. Pas de grands discours ici, mais des gestes simples au quotidien pour arriver à vivre ensemble. Commerçants et clients expliquent comment ils sèment la graine de la paix malgré la concurrence et la vie chère. Annie-Lisette Ambassa, reportage.
4: Encore, il est très tôt pour certains, mais le marché des Kounous à Yaoundé 4e est déjà en activité. Il est 7h30 en ce jour de célébration de la Journée internationale de la paix, un concept cher, poursuit la Linus, propriétaire de la boutique EK47.
5: C'est une obligation pour un être humain qui raisonne bien de pratiquer la paix. Parce que si on devait comprendre le sens de paix, c'est qu'il ne devait pas avoir aucun problème. Pour un père de famille qui veut construire sa famille, la première fondation à mettre, c'est la paix. Et la paix, là, doit commencer de la maison avant de sortir.
4: Dans son lieu de travail au quotidien, Sula Linus est confronté à tout type de caractère. Insultes et bagarres avec les clients, il sait comment gérer afin de préserver toujours la paix.
5: Il faut être prêt à prendre chacun selon son caractère. C'est-à-dire même s'il est violent, parce qu'il y a des gens qui viennent vers toi, des fois ils ont déjà les rages ailleurs, ils ont déjà les difficultés ailleurs. Il vient, il verse sur toi, il oublie même que ça ne te concernait pas. Ces gens, tu dois toujours les prendre avec la patience.
4: De petits différends entre collègues dans cet espace marchand, ça ne manque pas. Marianne balaie encore son étal lorsqu'elle nous reçoit. Elle règle à l'amiable ce type de conflit.
6: Je m'en vais vers lui, je lui dis que nous sommes déjà grands et déjà on sait ce qu'on veut et ce qu'on pense. Donc ce que tu m'as peut-être fait comme ça, bon, ça ne m'a pas arrangé. Il faudrait vraiment qu'on essaie de s'entendre et on s'entend, ça passe.
4: Entre commerçants aussi, on ne manque pas de s'entraider. Justine, commerçante, explique.
7: Nous vendons pour nos voisins. Lorsqu'ils se déplacent, ils peuvent me laisser ses tarifs. Si le client vient, je peux appeler la clientèle parce que mon voisin est comme moi-même. On sait qu'il caractérise une famille.
4: Investir dans la paix pour tous, partout, chaque jour, c'est le thème de cette autre célébration.
0: Une journée célébrée qui en cache une autre, celle de la journée de l'alphabétisation. Alphabétisation pour les peuples de la planète et la prospérité. C'est sur ce thème que le Cameroun a célébré la 60e édition au terme d'une semaine d'activité. L'esplanade de la mairie de Yaoundé 1er sera le lieu propice pour certaines manifestations. Pénurie de gaz domestique, le combustible se fait rare depuis la semaine dernière, rendant difficile la vie dans les ménages. Mais ce matin, vous avez aperçu quelques bouteilles disponibles, Claude Bauken.
8: L'offre est insuffisante et la demande est forte. Certaines marques commercialisant le combustible CH4 sont indisponibles dans les dépôts de gaz. Les ménagères et mototaximens continuent de faire le tour de ville.
9: Il n'y a pas le gaz. Depuis le matin, je cherchais pour un client hier, je n'ai pas pu trouver, même pas un peu. Partout, presque tous les gaz, ça manque. Rien comme gaz pour le moment. On cherche partout, on part 4 stations totales, rien. Tradex, rien. Et n'en parlons comme gaz, SDM et tout, il n'y a rien. On est en souffrance pour le gaz.
8: Le gaz est disponible dans certaines stations-service, nous avons renseigné. Mais dans les dépôts de gaz, le combustible est introuvable.
10: Ça fait 10 jours que je cherche le gaz et je ne trouve pas. Il y a les autres bouteilles. Il n'y a pas ma marque. La bouteille Total et Trades. Il n'y a pas possibilité de changer. On m'a dit qu'on ne change pas. Je venais d'abord juste me renseigner pour vous. Parce que j'ai beaucoup marché avec la bouteille vide. Je pistonnais encore pour voir si je peux trouver. Mais jusque là, je ne trouve pas. Je ne sais quoi faire.
8: Entre la semaine dernière où aucune bouteille n'était visible, le gaz commence par retrouver les cuisines. Mais un constat se dégage, la bouteille de gaz est vendue au plus offrant.
11: Ce matin, j'ai déjà fait le tour des dépôts, là, on me dit toujours qu'il n'y en a pas. Donc, la bouteille de Chardet, ça quitte par moment. D'autres bouteilles, là, comme les STM, j'ai même déjà abandonné ça parce qu'on me dit que ça ne sort plus qu'on a fait. Elle aussi, c'est rare, ça vient par moment. On ne peut pas savoir. Quand tu comprends qu'il y a une petite quantité qui est venue quelque part, tu essaies un peu. On est là, on souffle. Le bois devient même plus cher que le gaz. On ne sait pas comment on va faire pour s'en sortir.
8: Les tenanciers des dépôts de gaz ont refusé de s'exprimer, affirmant que la SDP, la Société camerounaise des dépôts des produits pétroliers, est la seule à maîtriser les causes de cette situation.
0: Au Cameroun, les zones inondables et les flancs de collines à risque sont cartographiés et interdites à la construction. Pourtant, de Yaoundé à Douala, de Kousséri à Limbé, au pied du mont Cameroun, ces sites sont de plus en plus peuplés. Entre pauvreté foncière et incivisme, les populations défient les alertes au péril de leur vie. Avis des citoyens et analyse d'un expert dans ce reportage de Francine Atéba.
12: En dépit des alertes météorologiques et des cartographies des zones inondables publiées par les communautés urbaines, la précarité économique contraint de nombreuses familles à se maintenir en zone à risque. Un avis que partage Ghislaine.
13: Les populations habitent toujours dans des zones à risque parce qu'ils n'ont pas où aller. Les temps sont devenus très durs. Déloger une personne qui a déjà acheté son terrain et construit, même si c'est au risque, il ne se voit pas en train d'aller encore louer et pour recommencer, pour construire une maison et avoir un terrain de nous, c'est très difficile.
12: De l'avis de Nadine, le seuil de pauvreté reste le principal facteur qui contraint les citoyens à occuper les zones marécageuses et les terrains accidentés, pourtant déclarés à haut risque.
14: Le Camerounais vit sous un seuil de pauvreté qui le pousse à toujours aller là où il ne va pas dépenser grand-chose. Nous abandonnons nos villages pour venir s'installer en ville, mais n'ayant pas toujours les moyens de pouvoir habiter des zones huppées qui coûtent cher. La majorité des Camerounais vivant en ville sont des débrouillards.
12: Fabien Manda, architecte urbaniste à Saint-Monté, relève une multitude de facteurs à l'origine de la prolifération des habitations dans les zones à risque.
15: Le niveau de vie des citoyens qui va sans doute décroissant. Il y a également, comme facteur, le manque d'éducation. Beaucoup de Camerounais ne sont pas éduqués sur la question du choix du logement, de l'endroit de logement, et surtout sur les risques qu'ils peuvent encourir en choisissant un logement mal placé sur une zone à risque. L'autre raison, c'est l'accès au foncier. L'accès au foncier qui est devenu un véritable problème pour le Camerounais lambda. Ce n'est pas évident aujourd'hui d'avoir accès à une parcelle.
12: Une situation qui interpelle directement l'État et ses missions régaliennes, d'après l'expert en urbanisme.
15: Maintenant, l'État, à son niveau, devrait faire son travail, qui est le travail de sensibilisation, qui est le travail même de répression, qui signifie zone interdite de construction. L'État devrait veiller à l'application de cette loi. L'État devrait déguerpir si même les gens veulent s'installer. L'État devrait même signaler de façon physique, pas seulement sur la cartographie, de façon physique, les zones à risque devraient veiller à l'application de ces lois, veiller à ce que les gens n'occupent pas les parcelles, les zones qui sont à risque, qui ont été répertoriées par la cartographie.
12: Du gramme de gousseau à l'éboulement d'un komo, le constat est le même. Les habitations en zone à risque interpellent de plus en plus. Chaque saison de pluie apporte son lot de morts, des maisons détruites et des familles déplacées.
0: Éducation, affaires de la jeune Ozane. Après le décès suspect de cet élève, ancienne au collège de la Salle à Douala, vendredi dernier, les parents d'élèves ont été reçus par le délégué régional des enseignements secondaires du littoral. Une réunion d'apaisement qui s'est avérée insuffisante pour dissiper leur insatisfaction. En parallèle, l'autorité administrative s'est également entretenue à huis clos avec la direction de l'établissement. L'affaire est à suivre. En politique, longue attente de la nomination du vice-président de la République. Cabral Libi invite Paul Biya à prendre ses responsabilités. Dans une récente sortie, le député et président national du Parti camerounais pour la réconciliation nationale appelle le président de la République à pourvoir ce poste qui lui permettra de sécuriser son magistère. Une sortie qui divise les analystes. Jean-Marie Anaba, éditorialiste et chef d'ex-politique.
16: Pour Cabral Libi, le poste de vice-président n'est pas une simple convenance politique.
17: Monsieur le président de la République, le poste de vice-président, dans le contexte spécifique qui est le nôtre, n'est pas un poste administratif de plus à pourvoir. Vous le savez mieux que nous, au regard de la forme que vous lui avez donnée dans la Constitution. C'est clairement l'activation juridique d'un régime constitutionnel d'assistance dans le but de protéger la fonction présidentielle elle-même. Nommer un vice-président, c'est juridiquement sécuriser votre magistère.
16: Une sortie que le politologue Aristide Mono qualifie d'opportune et pertinente.
18: Déjà, c'est une façon de mettre le régime de Yaoundé face à ses propres engagements et options. Parce qu'il est quand même inconcevable qu'après avoir pris tous les risques possibles d'introduire dans la Constitution quelque chose qui ne relève ni des pratiques constitutionnelles, ni des pratiques démocratiques, qu'on soit encore à craigner le pas.
16: D'autres analystes y voient un manque de cohérence de la part du député qui a contesté l'instauration du poste de vice-président en avril 2026. Pour Aristide Mono, cette sortie arrive dans un contexte d'inquiétude et de manque de clarification sur la question de la vacance au sommet de l'État.
18: Nous sommes encore dans une terrible impasse. Si M. Biya démissionne ou meurt demain, on fait comment, étant donné que, selon les nouveaux paramétrages, il revient au seul vice-président de saisir le Conseil constitutionnel. On fait donc comment à ce moment précis? D'où ma foi, le réalisme de cette demande.
16: Selon les dispositions des articles 5 et 10 nouveaux de la Constitution, le président de la République peut être assisté d'un vice-président. Il peut déléguer certains de ses pouvoirs au vice-président, au premier ministre, aux autres membres du gouvernement et à certains aux responsables de l'administration de l'État dans le cadre de leurs attributions respectives.
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0: États-Unis, une enquête journalistique mondiale menée par le consortium Forbidden Stories, publiée ce lundi 21 septembre, révèle que Washington aurait négocié avec 35 pays des accords secrets pour qu'ils accueillent des personnes expulsées n'ayant aucun lien avec leur territoire. Au 31 août 2026, plus de 25 000 personnes ont été transférées dans 28 pays, parmi lesquels les Camerounais. Et puis sans transition en sport, première journée des éliminatoires de la CAN, Kenya, Ouganda, Tanzanie 2027. Les Lions Indomptables jouent jeudi du côté de Garoua à 20h face aux Comores. Les Poulains de David Pagou ont effectué leur première séance d'entraînement ce jour au stade de Ngouaïkélé.
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13: Je sais que vous êtes là. Je sens votre présence. Je sais que vous avez peur. Vous avez peur de nous. Vous avez peur du changement. Je ne connais pas l'avenir. Je ne suis pas venu vous dire comment tout ça finira. Je suis venu vous dire comment ça va commencer. Je vais raccrocher ce téléphone. Et ensuite, je montrerai à tous ces gens ce que vous ne voulez pas qu'ils voient. Je leur ferai voir un monde sans vous. Un monde sans limites ni frontières. Un monde où tout est possible.
14: 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Ici dans ce village, le chef a son mot.
15: Il y a quelque temps, on avait, et je ne sais pas si on a encore, les problèmes d'électricité. A dit que les quartiers étaient rationnés et par moments, on se retrouvait en train de faire 2, 3, 4, 5 jours. Ici même à Yaoundé, je ne parle pas des localités qui environnent Yaoundé et ainsi de suite, même dans les autres régions. Donc, alors, il n'y a pas très longtemps, nous sommes au courant de ce que Mvele, n'est-ce pas, a commencé à fonctionner et que les ménages, n'est-ce pas, pouvaient déjà bénéficier de l'énergie électrique de sorte qu'on ne puisse plus avoir des coupures. Il est important pour nous de faire une évaluation, nous rendre compte. Est-ce que les Camerounais sont servis en ce qui concerne l'électricité? Est-ce que les Camerounais sont servis? Est-ce que les Camerounais qui connaissaient les coupures, les délestages, ce n'était même plus les délestages, c'était devenu des détestages. Alors, est-ce que les Camerounais sont encore détestés pendant une semaine, deux, voire un mois, comme ça s'est passé par le passé?
14: Ici, tout passe au pain fin et chacun a son mot à dire.
16: Oui, bonsoir, Théo.
15: Oui, bonsoir, comment je vous appelle?
16: C'est Alex.
15: Oui, Alex.
16: Oui, c'est vrai, il faut dire pour la facture électrique, c'est pas vraiment très bon.
15: À quel niveau, Alex? Alex, par rapport à avant, est-ce que c'est amélioré là maintenant ou c'est toujours comme c'était avant là? Ou c'est pire?
16: Maintenant, c'est un peu amélioré, mais il y a une forte négligence au niveau des électriques, en fait, il faut dire ici. Parce que maintenant, nous avons une situation depuis avant-hier pour la retention des électriques.
15: À Emana.
16: Oui, Emana, c'est quoi?
15: Oui, oui. D'accord.
16: La retention. Suite au manœuvre du camion.
5: D'accord. D'accord.
16: Donc,
5: ça veut dire que si on veut donner une moyenne à ce qu'on a connu, si avant c'était à zéro, vous voulez dire qu'actuellement c'est à 3 sur 5, c'est ça?
16: C'est ça, actuellement.
5: 3 sur 5. Merci.
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11: C'est Pascal depuis Colson.
5: D'accord. Oui, Pascal, nous les écoutons.
11: Parce que moi, personnellement, je fais dans les forages et j'ai la chance de partir un peu partout.
5: Oui, oui, parcourir plusieurs localités.
11: Surtout dans les zones sensibles. Mm-hmm. Vraiment, M. Théo, c'est déplorable.
5: Voilà.
11: Parce que les routes, le manque d'eau. Il y a des zones où vous arrivez, vous posez la question de savoir vraiment si vous êtes au Cameroun. Mm. Les gens boivent de l'eau où les poissons nagent.
5: Ouais,
11: vous comprenez, l'eau où les poissons nagent et des endroits où les gens ont de la nourriture. Je vous parle justement des petites zones ici à Ebodoula,
5: oui.
11: Qui est à moins de 100 km de Yaoundé. Pour arriver à Yaoundé, il n'y a pas de route, mais c'est
5: vraiment.
11: Il faudrait vraiment qu'on change de mentalité ici. On va avancer, monsieur.
5: D'accord.
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17: Je refuse que tu tombes dans ce panneau, Théophile Roger Blanc. Je vais dire quelque chose de peut-être de peu ordinaire. Je vais revenir sur le coup d'état scientifique dont parle tout le temps le professeur Charlemagne de Sangayamdine. Tout portait à croire que Paul Biya, qui ne voulait pas voir les gens chaque fois qu'il était de passage, mais il n'en est rien.
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17: Ce n'est pas Paul Biya qui ne voulait pas voir les Camerounais quand il passait. Ce sont ses collaborateurs, Théophile Roger Boulom, qui ont fait croire au chef de l'État que les Camerounais en voulaient à sa vie. Je ne sais pas si on se comprend, chers auditeurs.
18: C'est ce que j'ai dit d'ailleurs.
17: Ah voilà. Donc, ce sont les plus proches même au chef de l'État que quand vous passez, si on laisse ces Camerounais le long de votre passage, vous n'allez pas arriver où vous passez. Ces gens vous détestent. Ils ne vous aiment pas. Ils ne veulent pas que vous soyez là. C'est nous qui vous aimons. C'est pour cela que nous tenons à votre sécurité. Alors qu'il n'en était rien. Puisque ce sont les mêmes qui ont fermé tous les robinets, ce sont les mêmes collaborateurs qui n'ont jamais voulu faire la volonté du chef de l'État. Ce sont les mêmes collaborateurs qui ont éloigné les Camerounais du chef de l'État. Comme tu disais, même pas un moustique, même pas une fourmi, chaque fois que le chef de l'État passait. On nettoyait tout. Tu es même chez toi, on te dit, tu restes dans ta chambre, même pas au salon. Tu fermes ta porte comme un vulgaire bandit.
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17: Parce que ça, c'est depuis les années 80. Chemin faisant, le chef de l'État commence à perdre en cote de popularité. Et c'est justement l'objectif que ces gens poursuivaient. Il voulait rendre le chef de l'État impopulaire, montrer au chef de l'État qu'il est détesté de son peuple. Sachant que ce serait contre-productif, ça jouerait contre le chef de l'État. Ça leur a donc donné l'occasion de s'en mettre plein le poche, de s'enrichir. Parce que c'est depuis ce temps-là que les gars ont commencé à détourner des milliards. Et même en détournant les milliards, ils ne savaient pas que le chef de l'État, un jour, se retournerait contre eux. Puisque je pense en 93 ou 14, quand Gargaman a dit au contrôle supérieur de l'État, certains de vos collaborateurs, pour ne pas dire l'essentiel, volent et pillent les richesses du Cameroun. Le chef de l'État a demandé où sont les preuves. Les gars ont dit hourra. Donc, voilà comment ils vont interpréter la chose. Pour eux, le chef de l'État a donné un pied de nez à Gargaman a dit. Comme pour dire, disons, laisse-moi ça. S'il n'y a pas de preuves, je vais les arrêter. Pourquoi?
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17: Comme si on les avait dopés à pied davantage. Théophile Roger Blom, et on en est là où on en est. Donc, maintenant que le chef
18: là
17: de l'État...
18: Là où on en est, les grands pilleurs sont encore dehors, eh, bêta.
17: On en vient.
18: Mmh. S'il faut seulement s'en tenir à ceux qui sont déjà à Kondéguila, c'est petit.
17: Voilà.
18: Les vrais pilleurs sont encore dehors et on les connaît.
17: Voilà.
18: Voilà.
17: Maintenant, le chef de l'État réalise des années plus tard que ses collaborateurs l'ont trompé. Les Camerounais ne le détestent pas. Ce sont eux qui ont tout fait pour que les Camerounais le détestent. Parce que si vous avez faim, vous vous adressez à qui? À l'élu du peuple, non? De la nation, non? Si vous n'avez pas d'électricité, vous vous adressez à qui? À Paul Biya. Vous ne pouvez pas envoyer vos enfants à l'école. Je ne parle même pas d'un lopin de terrain. Ce n'est même pas à l'ordre du jour. Même pas dans les rêves de la plupart des Camerounais. Donc, dire que la plus grande bataille depuis des années pour l'écrasante majorité des Camerounais, c'est pouvoir manger, c'est pouvoir aller à l'école, c'est pouvoir se soigner. Je dis manger même est un problème très sérieux pour les Camerounais.
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17: Donc, ils ne sont pas nombreux qui peuvent rêver d'un lopin de terrain et d'une maison. Cela se recrute parmi l'élite. Maintenant, le chef de l'État lui-même constate qu'il qu'il est la personne la plus impopulaire du Cameroun depuis ce temps-là. Tiens, tiens, qu'est-ce qu'il faut faire? Il commence à envoyer les gens en prison. Je voudrais un peu remonter la filière. Il commence donc à envoyer les gens en prison, ces fossoyeurs de la fortune publique. Il fait savoir à ces gens qu'il n'est pas content d'eux. Lors de son discours de fin d'année, c'était le gouvernement de celui Inoni Ephrem qui est à Kondengui, c'est ça non? 2010. Il fait savoir à Yang et à son gouvernement qu'il n'est pas content de lui. Sauf que il n'aura jamais rien fait pour montrer aux Camerounais qu'il se désolidarise de cette clique-là. Pas Yang. Non, pas Yang, Inoni. Mmh. Voilà. Le gars constate qu'il est victime d'un coup d'état scientifique. Mmh. Et lorsqu'il bouscule les gars sont dos au mur. Il faut donc commencer à payer les gens pour qu'on applaudisse Paul Biya au passage.
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Eh bien, mesdames, messieurs, bonsoir, bonsoir, bonsoir, et soyez les bienvenus autour de l'arbre ce soir dans la cour royale 88.4. C'est la fréquence que vous écoutez à l'instant. Mesdames, messieurs, c'est l'heure de votre programme qui s'installe et s'impose sur toute la bande FM. Allez, soyez les bienvenus. Eh bien, Autour de l'arbre, c'est votre émission qui se veut être la voix des sans-voix. Autour de l'arbre, c'est porter les voix de ceux qui veulent se faire entendre à travers ces antennes, je l'ai dit. Et puis, Autour de l'arbre, c'est aborder les questions qui minent notre société, dire tout haut ce que d'autres pensent et disent tout bas. Eh bien, Autour de l'arbre, c'est également relayer les valeurs ancestrales oubliées. Autour de l'arbre, c'est ici aussi où l'on trouve la causette du soir. Il est 19h moins quelques minutes. Mesdames, messieurs, vous comprenez que tout le monde est en rentrée de son job, ceux qui sont rentrés des champs, de leur lieu de service, ceux qui, n'est-ce pas, ont vaqué aux différentes occupations et sont maintenant, n'est-ce pas, là pour partager les moments, n'est-ce pas, les expériences de la journée, les histoires de la journée. Et c'est ce que nous faisons ici avec vous. Donc, si vous êtes donc à l'écoute, ici dans la cour royale de ce programme, installez-vous confortablement, c'est parti. Et il faut dire que ce soir, c'est Ulrich Kemwe qui est chargé de rechercher le bois partout pour nous faire le feu de ce soir. Hein? Le feu du soir. C'est Ulrich Kemwe qui est chargé de fouiller ce bois. Voilà. Et c'est un puissant chercheur de bois. Il a sa rage en main et il va le faire tout de suite. De l'autre côté, nous avons Brian Bida qui est chargé de rechercher les feuilles sèches et les allumettes pour nous mettre le feu, n'est-ce pas ? Pour que ce bois nous réchauffe ce soir. Voilà, Ebel Bella Samari est là pour s'assurer que tout le monde aura sa place assise. Ici, voilà, il s'en occupe d'ailleurs très bien. Voilà, merci à Ebel. Et puis, celui qui coordonne tout ce que nous faisons ici, c'est bel et bien Roger Kiek de Kik. Bah, c'est le boss ici, hein. Voilà, c'est lui qui coordonne tous ceux qui ont des travaux à faire, l'emplacement des chaises, tout et tout, vraiment, c'est lui qui coordonne. Et celui qui a pensé à cette soirée, qui a pensé à cette cour, c'est pas, qui a pensé à cette retrouvaille, comment je vais dire, c'est bel et bien le révérend pasteur Emmanuel Noël Bissaï, hein. C'est lui qui a décidé que tous les soirs, nous allons nous retrouver ici pour parler de nos choses, hein. Allez, et puis le compteur, c'est moi, hein, celui qui tient les manettes pour orienter les débats. Théophile Roger Boulom, c'est mon nom, mesdames, messieurs, installez-vous confortablement, tout de suite et maintenant, c'est parti parce que dans toute cour qui se respecte, on commence par remercier l'Éternel qui a bien voulu que nous soyons tous comptés parmi les vivants et que nous soyons autour de cette table pour nous dire l'essentiel pour cet autre jour. Mettons-nous en position de prière, mesdames, messieurs. Prions ensemble.

0: 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Rappelez que cette 7e édition a commencé le 30 juin 2026. 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Et ça qui fait crédit. Donc, si ça rame, vous présentez votre carnet. 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Et à la MASSO, on témoigne également. 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Hein? 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Et ça, c'est bon. Parce qu'en un an d'ancienneté, il y a beaucoup d'avantages à la mutuelle d'assistance et de solidarité. Beaucoup. 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Il y a, par exemple, des choses comme si vous êtes 20 dans un quartier et que vous êtes tous membres de la grande famille des mutualistes, on vient vous donner de l'eau à boire à travers les forages, vous voyez, des choses comme ça. Il y a même encore d'autres choses. Hein. 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Vous voyez que si la MASSO n'avait pas existé, il fallait la créer. 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C'est là. Et maintenant, chaque année, il y a des innovations. À l'acte 6, à côté de la MASSO classique qui concerne les personnes âgées de 18 à 65 ans. Hein? Donc, quand vous êtes âgé de 18 à 65 ans, vous êtes déjà à la MASSO classique. À l'acte 6, on avait encore ajouté à côté de ça, parce qu'il y a des papis, des seniors qui ont dit, mais comment? Si on dit qu'à la MASSO, on met l'homme au centre de toutes les préoccupations, est-ce que les personnes âgées ne sont donc pas des hommes? Et les cris de ceux-ci sont tombés dans les oreilles les plus attentives. Hein? Et du coup, à l'acte 6, on a mis sur pied la MASSO senior. Ça concerne les personnes âgées de 65 à X âge. Tant que l'Éternel Dieu Tout-Puissant vous accorde le souffle de vie, vous avez droit au chapitre. Voilà. Donc, à la seule différence que, au niveau des avantages, vous avez 500 000 francs pour les papis, pour les seniors, en cas de capital décès. Là-bas, c'est 500 000 francs. 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Voilà. Et puis, jusque-là, il y a également les familles qui se sont levées, qui ont dit, mais attendez, comment vous voulez que nous, on vienne de manière dispersée? Le père, la mère, l'enfant, chacun, non. Nous pouvons venir, est-ce que nous pouvons avoir la possibilité de souscrire en famille? Et ces voix sont également arrivées dans les oreilles attentives. Et il y a eu la Masso Corporate qui a été créée pour permettre à tout regroupement. C'est donc les familles, c'est donc les 2-0, les équipes de football, c'est des entreprises même, c'est des mutuelles, c'est des associations, tout type confondu. 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Et maintenant, lorsqu'est venu la Masso acte 7, l'acte 7 dans laquelle nous sommes là maintenant, alors il y a eu deux grandes innovations. 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Et vous savez, depuis un certain temps, je vous dis toujours que le jour que je vais ouvrir mon ventre pour commencer à vous dire ce qu'il y a de ce côté-là, vous allez tomber dessus comme les mouches. Hein? Parce que c'est des très bonnes nouvelles. Mais comme nous sommes pratiquement à la période des rentrées, et rentrées scolaires, rentrées académiques, je me précipite toujours à vous donner les informations liées à la Masso Bourse Académique. Alors là-bas, cette année, on a fait un constat et c'est à partir de ce constat que le top management de la mutuelle d'assistance et de solidarité a décidé de faire quelque chose pour les génies, pour les talents. Qui sont-ils? Vous voyez, nous sommes dans des familles où parfois nous avons des enfants très intelligents. Je dis bien très, je souligne l'adverbe, très intelligents, mais qui n'ont pas toujours la possibilité de poursuivre leurs études. Ils n'ont pas la possibilité d'aller plus loin dans les études. D'autres BEPC, probatoire, ils arrêtent. D'autres BAC, ils arrêtent. Il y a même certains qui ont eu le probatoire, le BEPC. Ils ont essayé le probatoire plusieurs fois. Rien. Ils sont là, ils se battent. On dit on ne paye plus l'école parce qu'ils ont échoué plusieurs fois. Et le BEPC à la fin ne sert même plus à rien. On dit, ok, comme il a même raté le probatoire là, c'est fini par aller rester à la maison. D'autres ont le bac, on dit, ok, c'était le top niveau là-bas, on a payé tellement tes études. Là où tu as le bac là, c'est terminé. À la Masso, réflexion menée, on a pensé qu'on pouvait donner une chance à ces enfants. Alors, pour l'acte 7, la Masso Bourse Académique, on donne la possibilité à tous parents d'aller souscrire simplement à la Masso Bourse Académique. Ça se passe comme les autres Masso, hein. C'est-à-dire c'est l'achat du carnet à 500 francs et vous versez vos 26 000 francs avant le 15 octobre 2026. Avant le 15 octobre, vous versez votre argent. Et lorsque vous avez versé l'argent, vous passerez également au tirage au sort. Si vous êtes tiré, chers auditeurs, l'enfant va aller finir ses études là-bas. Si c'est un enfant qui a eu le bac et qui va obtenir sa licence, ça exige 3 ans. Pendant les 3 ans, il fréquente à l'Institut universitaire Bissaï et ou alors l'institut qu'il choisit, Ndior. Vous allez me poser la question de savoir comment à l'Institut Bissaï et à l'institut où il choisit. Je vais vous expliquer ça tout à l'heure. Donc, sachez déjà que si cet enfant est tiré au sort, il va aller continuer ses études là-bas tranquillement. Si c'est le probatoire et qu'il veut engager il veut engager le supérieur, il veut faire peut-être une formation et tout. Non, c'est simple. Il va verser ses 500 francs pour son carnet, bourse académique, et il dépose ses 26 000 francs. S'il est tiré au sort, il ouvre lui-même les portes de son bonheur. Si c'est 2 ans pour cette formation, il fait les 2 ans, il ne paie rien. Si c'est 3 ans, il fait les 3 ans, il ne paie rien. Dans tous les cas, lorsque vous avez été tiré, selon ce que vous choisissez, vous allez et vous continuez vos études tranquillement, gratuitement. Quand je dis gratuitement, peut-être, il y a des gens qui vous disent souvent gratuit et ils mettent petit quelque chose dedans. Je vous dis que là-bas, inscription, pension, stage, frais de stage, frais de... Donc, assurance, tenue, tout est gratuit. Il ne vous reste que d'aller à l'école et d'apprendre l'essentiel. Voilà. Donc, je tenais vraiment à le dire. Et tout à l'heure, quand je disais que à l'Institut universitaire Bissaye ou encore dans une autre institut ou université, en fait, dans la réflexion, parce que je vous ai dit tout à l'heure qu'à la Masso, le problème, ce n'est pas l'argent. Si c'était l'argent, on devait dire que tout le monde à l'Institut universitaire Bissaye. Mais à l'Institut universitaire, le top management, à la réflexion, s'est rendu compte que, imaginons quelqu'un, un enfant qui habite soi, ça c'est un exemple, et qui veut continuer ses études supérieures. Il réussit à être tiré à l'Institut universitaire Bissaye, qui est situé ici, en Kwaban, derrière la nouvelle direction générale de l'Arena Pro Finance SA. C'est ici, après, à côté du carrefour Vogueniègue, à la nouvelle rue Kwaban, venant de Mimbomala. C'est là-bas qu'est situé l'Institut universitaire Bissaye. Alors, imaginez, parti de... Si on vous est tiré, on vous dit que c'est Ndjor. Mais parti de soi pour arriver à en Kwaban, mais c'est un problème. Ça vaut même pratiquement une grande partie de la pension parce qu'aujourd'hui, dans les instituts et autres, autres universités, d'autres centres comme ça, d'autres instituts universitaires, c'est coûteux, hein? Là-bas, l'école, c'est dans les... 700, 800 000, à d'autres endroits, même 1 million de francs. Mais on vous dit que lorsque vous avez été tiré, si vous habitez à côté, je ne sais quel institut, n'est-ce pas? Alors, n'importe quel institut universitaire, hein, ou alors n'importe quelle université là, publique là, voilà, et même privé pour les instituts, hein, parce que je crois que la plupart c'est des privés. Alors, dès que vous êtes tiré là, vous choisissez simplement ce qui est à côté de votre maison. Et c'est la Masso qui va payer. C'est la Masso qui paye. Vous comprenez pourquoi je vous disais qu'à la Masso, le problème ce n'est pas l'argent. Parce que si c'était l'argent, la Masso ne serait pas en train de sortir son argent pour vous envoyer dans une autre institut ou dans une université. Donc vous comprenez que ce qui préoccupe la mutuelle d'assistance et de solidarité, c'est le bonheur de l'homme. Et c'est cette chance qu'on veut donner à ses enfants. 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Mesdames, messieurs, voilà ce que j'avais à dire ce soir. De dire que nos enfants-là, nos génies, nous voyons des enfants intelligents au quartier. 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Bien, voilà ce que j'avais à dire ce soir. Je sais que vous m'avez très bien écouté là-bas. À bon entendeur, chapeau.
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Eh bien, une fois de plus, bonsoir. Bonsoir à toute la grande famille. Ah ben, je sais que tout le monde est déjà installé. Voilà, merci pour Ulrich Kemoué qui a bien entassé le bois. Et le feu est bien chaud. Voilà, merci également à Brian Bida. C'est lui qui a cherché toutes les feuilles mortes que vous voyez là. Eh bien, ça attise très bien le feu. Voilà, merci. Hein, merci à tout le monde. Chacun fait son travail. Eh bien, alors les enfants, laissez d'abord, hein, laissez les aînés s'asseoir. Ici, là, c'est autour de l'arbre, c'est la cour royale. Il faut respecter ce que nos parents ont fait par le passé. Hein, la jeunesse d'aujourd'hui, vous êtes... Comment se fait-il que Papa Niam est encore debout, vous êtes assis, hein? Alors, allez, laissez les aînés s'asseoir, les papas d'abord. Hein, voilà, Alain Christian Biabak est encore... Il est encore debout, vous êtes assis les enfants. Allez, donnez la place. Donnez la place aux aînés. Voilà, en plus les enfants, vous pouvez vous asseoir maintenant. D'accord. Alors, on va appeler le groupe de danse qui est au fond là. C'est eux qui vont nous entretenir ce soir. Alors, venez chauffer la cour parce que tout le monde est déjà confortablement installé. Et maintenant, nous devons commencer notre causette. Avant ça, dansez, dansez, dansez. Chauffez, chauffez, chauffez.

0: Merci. Vous allez vous asseoir. Merci. Merci. Merci. Voilà. Asseyez-vous. Asseyez-vous. Merci beaucoup. Ça, vous avez chauffé la cour. Je voudrais rappeler que ce rythme-là, ça s'appelle le Kwalum. C'est un rythme très dansé du côté du Noun Cameroun. Hein. Alors, nous étions là-bas chez mes beaux-frères. Hein. C'est là-bas. Ce groupe vient de là. Alors, le Kwalum, on nous les appelle régulièrement Mandjara. Voilà. Sauf que ces gars-ci, les Bamounsi, ils ont ravagé toutes mes sœurs. C'est comme si c'était un plan. Il dit que toutes mes sœurs sont parties chez les gens-ci. Donc, comme c'est encore eux qui sont venus danser ici ce soir. Je veux leur imposer encore des choses. Comme on a dit là que la dot maintenant c'est 200 000, là où j'avais pris 198 000, je vais aller réclamer les deux autres 100 000 parce qu'ils sont nombreux sur Yaoundé.
1: Tu vas 50 000 pour nous, non?
0: Ah,
1: oh.
0: Bon, d'accord. Donc, ah, d'accord. Donc, je mets aussi 50 000 pour vous.
1: Tu as juste 50 000 pour nous.
0: D'accord. Bien. Voilà, mesdames, messieurs, le business a commencé sur la fête de la dot. Chacun met sa part. Christian Biabak, tu ne mets rien, bonsoir. Tu ne mets rien.
1: Mais c'est la tendance,
0: Théo. Ajouté...
1: La... Non, moi, c'est 50 000.
0: Voilà, Niama a ajouté 50 000.
1: C'est la tendance maintenant. Oui, il y a une liste pour les petits-fils, voilà. Une liste pour les arrière-grands-parents, une liste pour les arrière-grands-mères.
0: D'accord. Il y a le tonton Biabak, tu ne mets rien. Parce que comme j'envoie la liste là, je fais plus marche arrière.
1: La liste passe ce soir.
0: La liste passe ce soir.
2: C'est ce qu'ils ont, qu'ils donnent.
0: Ah non, c'est qu'ils ont. C'est ce que j'avais dit, c'est pour ça qu'ils n'ont pas tout payé. Hein.
2: C'est pas trop exigeant.
0: D'accord. Bien, mesdames, messieurs, vous écoutez Autour de l'arbre. C'est sur Royal FM 88.4, c'est la fréquence. Tout de suite et maintenant, voici le tout premier stop de notre programme.
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0: Bonsoir famille. Bonsoir. Alors, ce soir, j'ai trouvé, jugé très important d'aborder une question qui dérange dans notre société. On en a déjà parlé ici dans cette cour royale. Mais j'ai pensé y revenir. Parce que j'ai comme l'impression que je n'ai pas été bien entendu. Vous savez, chaque fois qu'il y a un sujet abordé ici, c'est toujours à la suite d'une enquête. Je vérifie les faits et je reviens parler parce que la redite est la maîtresse des enseignements. Il arrive que chacun de nous, parfois, sortant pour aller nous battre pour le pain quotidien. Tous les matins, nous sortons des maisons, après avoir rationné, bien sûr, nous allons au boulot. Et parfois, ces contraintes-là, hein, ces contraintes professionnelles, nous obligent à rester dehors, parfois jusqu'au soir. Même quand on a pris le petit déjeuner à la maison, à une certaine heure, on ne peut plus tenir. On est obligé de chercher à côté, là où on peut se mettre quelque chose sous la dent. Ça arrive à tout le monde. Ça arrive à tout le monde parce que avant, je me souviens que papa, lorsqu'il allait au travail, à 12 heures, il revenait à la maison, il mangeait et il se reposait. Puis à 14 heures, il repartait au boulot pour rentrer à 18-19 heures. Les choses ont changé. Trop de parents ne le font plus. Hein, ce n'est plus tellement possible. C'est même rare dans certains services. C'est rare. Même ceux qui laissent les bureaux ne vont pas à la maison. Hein, ils vont dans les tourneaux d'eau, qui dans les petits restos, d'autres même. En fait, partout, quelqu'un peut se trouver de quoi se mettre sous la dent. Ça fait que dès qu'on a pris ce peu, on peut donc rentrer à la maison le soir pour aller trouver dans le fruit de la ration, c'est-à-dire que ce que madame a fait, ou ce qu'on a fait à la maison, vous pouvez donc manger et dormir. Le problème que je pose ce soir est justement celui de ces repas que nous mangeons dehors. Je dois rappeler que pour manger dehors, nous défalquons de l'argent. Nous défalquons de l'argent. Et quand nous défalquons de l'argent, c'est pour manger. Même si ce n'est pas pour se rassasier, c'est pour manger et non pour acheter une maladie. Et non pour se faire mal. Alors, qu'est-ce qu'on constate? On a comme l'impression que du fait que la vie est devenue chère, du fait que les choses sont devenues compliquées, la société vit sa complexité avec tout ce qui va avec. On a comme l'impression que même des personnes qui sont chargées de nous servir à manger lorsque nous l'avons acheté là dehors, également sont entrées dans la danse. Ce qui fait qu'à tout moment, on risque de connaître des indigestions. Pourquoi? Des questions de manque d'hygiène. Soit des repas qui n'ont pas cuit. Parfois, si vous allez voir ces endroits où on prépare, on apprête ces repas, je ne sais pas si, en regardant seulement, si vous n'aurez pas la nausée et avoir simplement envie de renvoyer. Donc, il y a des choses, les gens font tellement des choses aujourd'hui sous le simple prétexte qu'on dise le goût du gain. Ils veulent gagner, ils veulent avoir des grands bénéfices. C'est pour ça que vous allez voir, des gens vont aller même acheter ce qui n'a, en fait, c'est le mauvais choix dans le marché. Vous verrez une personne qui vend la nourriture, qui va acheter le riz écaille, sachant bien que ce riz cuit certes grain, mais c'est un riz qui est carrément du plastique. Il y a déjà des endroits où on vend ça. Et les vendeuses et les vendeurs de nourriture qui vont là-bas savent que c'est là-bas qu'ils trouvent ça. Comme ils trouvent moins cher et qu'ils veulent se faire des bénéfices, ils vont acheter ça là-bas. Il y a des gens qui vont acheter exclusivement du poisson pourri. Le poisson déjà gâté. ils vont refaire avec du citron, ils vont refaire avec ils ont des trucs là, les clous du girofle et bien d'autres, pour récupérer. Ça veut dire qu'elle préfère prendre un tas de poissons à 1000 francs et le revendre même à 10 000 francs. Tant pis pour la santé de ceux qui vont consommer. Je ne vous dis pas que d'autres même n'arrivent jamais au marché et prennent des bonnes tomates. Vous les reconnaissez à travers leurs propos. Ma, tu as les cassés, tu as les un peu pourris. Voilà comment elle va demander. C'est quel compte préparé pour servir aux personnes. Il y a d'autres qui connaissent déjà là où elles trouvent la viande. La viande de bœuf, mais traitée avec du formol. Lorsqu'on vous dit que le kilo de viande avec os, c'est 3000 francs, là-bas, la viande là-bas, avec os, on vous vend ça à 2100 francs. Sans eau, on vous vend ça là-bas à 2300, alors qu'ailleurs, c'est dans les 3500 francs. Donc, parce que ces gens cherchent le moins cher, ils sont donc obligés d'aller prendre le moins cher. Tant pis si ça va créer des problèmes dans les vies des gens. Ce n'est plus leur problème. D'ailleurs, la vérité, c'est que ces gens-là ne mangent jamais leur propre nourriture. Vous allez vous rendre compte que vous arrivez quelque part où une personne vend la nourriture, même goûter, elle ne goûte pas, elle vous sert. Et quand elle a faim elle-même, parfois le même menu n'est pas acheté à côté. C'est beaucoup de choses. Regardez celles et ceux qui vendent les légumes. Il y a des choses. C'est-à-dire que même pour préparer ces repas-là, la négligence dans leurs légumes, vous n'allez jamais manquer les choses comme les mèches. C'est difficile de manger le coq une, deux, trois fois quelque part sans trouver les traces de mèches. C'est rare. Je ne dis pas que ça n'existe pas, mais c'est rare. Et quand ce n'est pas ça, vous allez aller trouver dans le haricot la caillasse. Il y a des gens qui n'ont plus entièrement leurs dents ici dehors. Simplement parce que en mangeant, les dents ont croisé la pierre. Et la pierre a fait son travail. Vous savez combien de fois c'est dégoûtant. Je ne sais pas comment je peux qualifier ça. Il y a même certains qui ne lavent pas. Ces légumes-là, ces choses qu'ils achètent, même le riz-là, nous on a appris qu'on lavait le riz. Le riz se lavait avant d'être préparé. Aujourd'hui, ce n'est plus ça. Tout ce qu'on prend dans la marmite, pas besoin de faire quoi que ce soit. On va prendre les fonds d'huile, mbiri. C'est comme ça qu'on appelle ça, le fond-là. C'est ça qu'on prend. Et si je ne vous dis même pas que d'autres font même des substitutions. En lieu et place de sauce d'arachide, on vous sert le soja. Le même soja, ils ont déjà transformé ça en viande. Le même soja, ils ont déjà transformé ça en pistache. Vous mangez ça, allez voir comment cela est fait. À peine, je connais une dame ici, là, à Yaoundé, au Capitole. Elle est faite dans le coquille. Mais son coquille, ce n'est pas pour arrêter la famine. Son coquille, c'est plutôt un remède. Mamie coquille, c'est le remède. Parce que si tu as fait 2 semaines de constipation, tu as peur d'aller dépenser à l'hôpital. Achète le coquille de mamie coquille là. Achète son coquille. D'ailleurs, la couleur de son coquille est blanc. C'est d'abord ça qui te montre que tu es arrivé au meilleur endroit. Il y a quelques fibres de traces jaunes. Mais son coquille est pratiquement blanc. Et quand tu manges ça, non. Même si la constipation là, c'est qu'il y avait le béton armé qui avait empêché que ta diarrhée sorte, non. Ça sort. Permettez que je le dise comme ça. Pour que l'on se comprenne très bien. J'ai dit ça sort. Alors, ça, c'est ceux qui vont acheter pour eux faire du moins cher et se faire des grands bénéfices. Il y a d'autres qui vont plutôt chercher des choses compliquées pour mettre dans la nourriture. En fait, leur souci, c'est de vendre. Vous allez arriver à un endroit, vous voyez quelqu'un vend tout là et tout le monde achète chez lui. C'est les gens qui vont chez les marabouts, ils vont chez les charlatans, ils vont chez les malams. Malam lui dit, pour que ta marchandise aille vite, prends même tes excréments, mets dedans. On a vu ça ici. Les gens nous ont vendu le coq ici, là, à Yaoundé, avec ces choses-là. C'est-à-dire que nous sortons de l'argent pour acheter nos propres morts. Quand je le dis ici ce soir, ce n'est pas pour tuer l'activité des gens qui se débrouillent proprement pour gagner leur vie au quotidien. Je m'adresse ici aux gens qui pensent que pour gagner, il faut peut-être tuer les autres. C'est à ceux-là que je parle ce soir. Il y a d'autres, à défaut de mettre ce que j'ai dit, il y a d'autres qui vont prendre, c'est-à-dire qui vont chez les marabouts, les donnent des potions. On leur dit, bon voilà, si tu veux vendre, voilà ce que tu vas faire. On donne des trucs, elle écrase, elle vient, elle met dans la nourriture. On ne sait pas ce que c'est ces choses-là. On ne connaît pas. Comme si cela ne suffisait pas. Il y a d'autres qui mettent tout. Je ne vais pas dire ça ici pour donner de la nausée à ceux qui sont à table actuellement. Mais je vous dis qu'il y a des gens qui ont le courage de mettre des choses terribles dans les nourritures qu'ils vendent. C'est pour ça qu'eux-mêmes ne les goûtent pas. Ils ne goûtent pas ces nourritures-là. Ils ne goûtent pas ces nourritures. Même si vous les attachez là, ils ne goûtent pas. Il y a d'autres qui vendent les trucs comme en fait, les liquides qui sont un peu sombres, comme le ninja, les trucs. Mais je ne vous dis pas. Je me souviens que j'ai vécu la scène à Douala. Et même ici à Yaoundé, il y a certains qui le font partout. Tu vois quelqu'un qui vend les arachides, les beignets. Il prend vraiment, il défèque et il met ça, il pétrit la pâte avec ça. Parce que le malhomme lui a dit que si tu fais comme ça, on va tout acheter. Il le fait, il s'en fout des conséquences. Il s'en fout de ce qui va arriver aux autres. Il y a des femmes qui ont pris leur serviette hygiénique après usage, attachée avec des trucs, les cadenas, pour mettre en bas des marmites, de ces liquides que nous achetons. Ninja, autre là. Et je vous assure, c'est pour ça que vous voyez ces femmes-là, quand elles vendaient, elles ne vendaient, c'est-à-dire qu'elles ne vous servaient pas jusqu'au fond. Elles faisaient également ça avec des bouillies. Elle dit qu'elle vous sert, vous sert. Quand ça arrive à un certain niveau, elle arrête de servir. Parce que si elle continue à servir, même les clients vont voir ce qu'il y a à l'intérieur de la marmite. Quand ça atteint un certain niveau, elle arrête de servir. On a déjà mangé tout ça ici. C'est pour ça qu'elle dit que Dieu a créé le monde. Il a créé les hommes. Il a aussi créé le Cameroun et il a créé les Camerounais. Parce que j'ai comme l'impression que les Camerounais ont les globules violets. Supporter ce qu'on nous vend là dehors, c'est d'avoir des poumons en écaille. Mais il y a d'autres qui succombent, il y a d'autres qui tombent. Il y a d'autres qui tombent. Ça, c'est pour ceux qui, effectivement, vont acheter. Est-ce que vous savez que les vendeurs de viande, par exemple, la viande de bœuf, ceux qui transportent ces bœufs, parfois du côté du Grand Septentrion pour venir, ils ont un business. C'est qu'en route, ils tuent le bœuf. Ils arrivent donc avec le bœuf mort. Et ils vendent cette viande. Puisque quand ça arrive mort, ce n'est plus un bœuf qu'on va garder. Donc du coup, c'est le business de certaines personnes. Il y a des gens ici dehors qui connaissent là où ils achètent les bœufs morts. Vous arrivez là-bas, viande, viande. Le kilo, tu vois, c'est costaud. N'en parlons pas alors. Les repas que nous avons aimés et que nous aimons encore, comme le taro. Je ne veux pas ouvrir ma bouche pour l'autre là. Parce que c'est que beaucoup de Camerounais sont accrochés à ça. Ce que je voudrais dire aux vendeurs et vendeuses de tarot, s'il vous plaît, soyez hygiéniques. Ce que je reproche au tarot, c'est l'hygiène. L'hygiène. La plupart des fois, ça se fait dans une saleté terrible. Comme le kilishi. Ce que nous appelons noyau. Mesdames, messieurs, si vous voyez là où on fait ces choses-là, vous n'aurez même plus envie de manger la viande que vous-même vous portez acheter au marché. C'est le combat entre la viande qui est dans la marmite, ce qui est écrasé, ce qui sera emballé, et les mouches, les asticots. C'est de la pourriture totale. Mais on le fait, on vient vendre aux gens. On vient vendre. Et il y a le Ouattafoufou et Héro que beaucoup de gens aiment, parmi lesquels moi-même. Vous vous souvenez que dans un restaurant où moi, Boulomsi, j'ai mangé, ici à Mimboman, ce restaurant-là existait également vers Emana. Il y avait ça ici, ça s'appelait Jésus Restaurant. Moi, j'ai mangé là-bas plusieurs fois. Là où je suis là, chaque jour, je prie Dieu qu'il m'aide. Dans mes prières, vous allez toujours trouver la prière là. Parce que je ne sais pas si moi-même, j'avais à consommer la chair humaine là-bas. On nous a carrément dit que ces gens-là vendaient de la chair humaine. Et je ne vous dis pas que quand tu es arrivé là-bas, toi tu arrives là où il y a le héros, tu dis fat meat, héros fat meat, héros big meat ou du hot. C'est laquelle fat meat? Le genou d'un enfant qu'on te sert là. Est-ce ça que tu appelles fat meat? Donc que les gens qui vendent à manger cessent de nous vendre du n'importe quoi. Je ne voudrais même pas parler d'autre chose qu'on met dans la nourriture. Hein. Il y a des gens qui mettent des choses terribles. Hein. Non. Ce que je veux dire ce soir, je redis que ce n'est pas pour tuer l'activité des personnes qui vendent à manger. Mais c'est de demander à ces personnes de se soucier de la vie de ceux qui viennent acheter cette nourriture. Ça ne se donne pas gratuitement. C'est quand même de l'argent qu'on vous donne. Et ceux qui viennent manger chez vous ne sont forcément pas des gens qui n'ont pas où manger. Ils ont rationné à la maison. C'est peut-être entre le temps de la journée, avant de rentrer à la maison, se trouvent dans l'obligation de venir manger. Ne servez donc plus n'importe quoi aux gens. Ne servez plus n'importe quoi aux gens. C'est ce que je tenais à dire ce soir. Pour dire que ceux qui sont chargés de nous vendre à manger, s'il vous plaît, prenez soin de ce que nous consommons. Prenez soin. Et moi, je vais dire aux Camerounais, en allant aussi manger, faites les efforts. Parce que vous voyez, les poissons fumés, quand il y a des poissons fumés, là, quand vous arrivez au marché, ça brille comme ça. Là. C'est les poissons qu'on a attrapés, on a pêchés avec les remèdes. Il y a des écorces. Là, quand on jette dans l'eau, le poisson meurt. Et quand un poisson meurt de cette manière-là, il ne peut pas tenir longtemps hors de l'eau. Dès qu'on l'a sorti de là, il commence à pourrir. Qu'est-ce qu'on fait? Ils ont deux possibilités. Ils fument pour d'autres en injectant bien sûr le formol. Et d'autres, ils utilisent un produit là, je ne sais pas comment on appelle ça. Et vous voyez, le poisson est sec, brillant. Le poisson brille et il est sec. Lorsque vous prenez ce poisson fumé, vous l'amenez à la maison, à peine vous le trempez pour le cuisiner, il devient la pâte. Si vous jetez même dans les légumes, vraiment, c'est les écailles de la tête là qui vont vous montrer qu'il y a le poisson fumé qu'on a lancé dans la fessie. Donc les gens utilisent les astuces pour certes gagner et mettre les autres en difficulté. C'est de ça que je voulais parler ce soir. Moi, j'ai parlé ici. Vous m'avez écouté là-bas. À bon entendeur, chapeau.
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1: Eh bien, merci. C'est donc les notables qui se sont levés pour chanter, pour accueillir les doyens qui sont dans ce studio. Alors, je vais commencer avec vous, Alain Christian Biabak. Bonsoir.
2: Bonsoir Théo.
1: Oui.
2: Bonsoir. J'entends c'est Ayam.
1: Monsieur Niam.
3: Monsieur Niam.
1: Niam Gaspard.
2: Et bonsoir à tous les auditeurs.
1: Voilà. Alors, je rappelle que vous êtes sociologue et vous êtes là ce soir pour qu'ensemble, on puisse apporter le peu d'éducation que nous pouvons apporter à tous les membres de la Cour royale, ici même ce soir. Alors, ce soir également, nous parlons de ces nourritures que nous mangeons partout. Alain Christian, avez-vous déjà eu une indigestion suite à un repas mangé quelque part? Contez-nous votre histoire.
2: C'est vrai que je fais très attention. Hein, lorsque je vais aller manger quelque part, je fais très, très attention. Et je suis très content du coup de gueule que vous avez fait, que tu as fait là tout à l'heure. C'est un coup de gueule nécessaire. Parce que nous sommes devenus nous-mêmes nos propres destructeurs. Tout le temps, j'entends les mêmes gens, pas seulement eux, les mêmes gens disent on veut le changement. Mais quand vous voyez ce qu'ils font au quotidien, je me pose la question, quel genre de changement vous voulez quand vous-même vous empoisonnez les gens autour de vous? C'est-à-dire, on veut le changement, on veut le changement, on veut le changement, on veut le changement dans la saleté, on veut le changement en empoisonnant les gens, on veut le changement en préparant mal, on veut le changement en augmentant les prix pour des gens qui...
1: Si vous voyez même avec quelle eau les gens...
2: Exact, j'en ai vu souvent. Moi, j'ai vu une fois, c'est que je ne suis qu'un simple citoyen. Si j'étais peut-être une autorité ou un policier, j'allais arrêter certains. Vous voyez quelqu'un, le pain tombe en route. C'était là vers Batalonka. Ouais. Le pain tombe et ça tombe dans de l'eau. Hein.
1: Je connais une boulangerie qui est déjà très moderne maintenant. Je passe là chaque fois. Elle a vraiment, je peux dire, on dit quoi, grandi. Mais cette boulangerie, à une époque, je travaillais toujours à Royal FM. Mais à l'époque, Royal FM était à Elixono. Et je vous dis que là-bas, cette boulangerie, on avait l'habitude de pétrir la pâte du pain avec les pieds. Les pieds, tu vois un gars transpirant. J'avais un neveu qui travaillait là-bas et j'allais souvent là-bas pour aller un tout petit peu l'assister. Et il avait permis que je sois à cet endroit. J'ai eu mal ce jour. Je ne peux pas vous dire pendant combien de temps je n'ai pas mangé du pain à l'air Christian.
2: Tout à fait, avec raison, avec raison. Donc celui-là, il ramassait devant monsieur tout le monde le pain pour revendre. Ça dit devant nos yeux, un scandale. Ça dit dans un pays sérieux, vous ne pouvez pas ramasser du pain qui est tombé dans de l'eau. Vous remettez dans votre kiosque devant monsieur tout le monde pour revendre à ces mêmes gens qui ont vu cela, pour vous dire à quel niveau nous sommes arrivés. Et tous ces gens sont des gens qui réclament le changement. C'est ça qui est choquant. Vous réclamez quel changement quand vous vous comportez vous-même mal? Le changement commence par soi-même. C'est-à-dire, vous savez que ceci est mauvais, arrêtez de le faire. Ne commencez pas à dire le poisson pourrit par la tête, pas comme ça pourrit à la tête. Nous aussi, on va continuer à faire des bêtises comme ça.
1: Il faut
2: ça,
1: rappeler c'est... même aux gens que la tête la mange bien.
2: Elle ne mange pas n'importe quoi. Voilà. Les bêtises
1: non,
2: que,
1: allez donc faire comme vous attendez la tête, vous serez tous enterrés et la tête va rester. Oui.
2: Tout à fait. Non, ça, c'est, il faut dire cela. Ouais. Il faut le dire parce que nous voulons tous un changement. Mais ce changement commence par nos comportements quotidiens. D'accord. C'est-à-dire, vous vendez de la nourriture. C'est bien si vous nourrissez les gens. C'est bien si vous leur apportez les vitamines nécessaires pour leur croissance. Parce que par là, vous participez aussi à leur développement. Mais en faisant ce que vous faites constamment là, c'est-à-dire vous lavez d'abord, c'est même pas ce qu'on appelle laver. Parce que quand vous voyez certains laver les bouteilles dans de l'eau sale, puante, et au vu aussi de tout le monde, pour dire, est-ce que nous sommes arrivés au niveau où nous acceptons ça?
1: D'accord.
2: Est-ce que les autorités même, parce que je me pose la question, hein, est-ce que les autorités, si elles voient ça, devraient le tolérer? Parce qu'aujourd'hui, on souffre de toutes les maladies, pratiquement toutes les maladies. D'abord, ce qu'on mange, ce n'est même pas d'abord de la bonne qualité avec les OGM et tout ça. On y est dedans, on ajoute encore toutes nos saletés. Et la conséquence est normale. Quand vous regardez presque la plupart, nous portons beaucoup de maladies. Moi, je me souviens, là, le scandale du coq. J'ai eu de la peine pendant 4 mois pour manger encore le coq. J'ai eu de la peine parce que dès que je regardais le coq, c'est l'image de cette.
1: Tu voyais comment les pipis la crue faisaient le creux dans le coq.
2: Je pouvais plus manger.
1: Parce qu'elle pissait, elle avait gardé les urines là pendant longtemps. Elle pissait avec puissance.
2: Elle a fait du mal. Elle a sali le coq.
1: Voilà.
3: Parce que le mange pas.
2: Oui, bien sûr. Il n'y a pas que ça. Combien de scandales, combien de traumatismes les uns et les autres ont vu à cela. Alors que, en principe, les meilleurs moments de la vie d'un homme, c'est quand vous devez vous restaurer. On doit normalement faire ça avec de la manière.
1: D'accord.
2: Vous êtes à l'aise et vous rentrez au travail. L'autre côté, regardez, moi j'ai vu, l'image est restée dans ma tête, comment on prépare, il s'agit que quand on voit un restaurant, la poubelle est à côté. Et nous venons, et les gens viennent manger. C'est-à-dire la poubelle est là avec les mauvaises odeurs.
1: Il bagarre avec les mouches.
2: C'est là et on mange. Pour dire, est-ce que vraiment notre maladie qu'on a là, dans la tête là, c'est très sérieux. Et d'accord. Cette maladie, ça ne peut finir que si nous-mêmes, nous décidons de changer. Quand on sait que ceci est mauvais, merci. On ne le fait pas.
1: Merci. Bien, alors Niam, vous avez déjà eu sûrement ce problème. Là, je ne vous pose pas la question. Je vous dis que vous avez déjà eu sûrement ce problème. Prenez la parole.
3: Oui, comme disait Christian, le coup de gueule était nécessaire et il fallait bien le faire.
1: D'accord.
3: Je crois, j'ajouterais juste, j'élargis juste ce coup de gueule en disant que, au-delà de ce qu'on met déjà dans la marmite, ça commence même sur le marché.
1: Tout à fait.
3: Qu'est-ce qu'on nous vend?
1: Les plantains.
3: Le plantain que nous achetons.
1: À travers le produit qu'on appelle Marie Claire.
3: Dit-on, il est mûr. Voilà.
1: Les foies fabriquées avec les huiles et les matelas pourris.
3: Tout ça là.
1: C'est ce qu'on doit dire.
3: Les boissons que nous consommons chaque jour, tous les jours, quand nous regardons les médias, on nous montre des brasseries d'un autre genre. Vraiment, c'est difficile. Et quoi que ceux qui ont suivi, s'ils peuvent faire un pas, comme disait Christian, s'ils peuvent commencer à changer un peu, un tout petit peu, et faire créer le changement autour d'eux, on aura beaucoup gagné.
1: Je vous dis ce que les gens nous servent ici en lieu et place du vin de palme que nous aimons bien appeler Matango. Les gens, et ce vin se vend même ici, là. Bon, je connais un endroit où on ne vend que ce genre de vin. C'est-à-dire que les gars vont dans où il y a des palmiers, là où il y a des palmiers, là. Lorsque ceux qui ont vigné ont terminé, il ne reste que les troncs, là. Alors, ils vont avec des bâches, ils mettent la bâche au sol, enfin, ils ont une façon de positionner la bâche, et ils fendent le tronc. Alors, il y a un liquide qui sort, là, c'est aussi blanc, avec l'odeur du palme, du vin. C'est ce liquide-là qu'on recueille et on va le traiter dans des fûts.
3: En laboratoire.
1: En laboratoire, en y mettant du sucre et des choses que vous ne pouvez pas imaginer. C'est-à-dire que dans une saleté totale, puisque le tamis là-bas, parfois, tu vois même le drap, le tissu qu'ils utilisent pour tamiser, pour que le sable et les fibres des palmes ne passent pas. Et que seul le liquide passe. Quand vous voyez rien que ce... C'est pour ça qu'ils ne peuvent pas boire leur propre vin. Quand vous les voyez en train de vendre ça, ils boivent et ils prennent les bières. Donc, pour dire que c'est très grave, si vous voyez l'eau avec laquelle les gens font ce qu'on appelle les foleries et autres ndindia, c'est très grave. Il y a ici à Yaoundé, ici à Ikounou d'ailleurs, c'est une affaire connue, où très régulièrement on trouvait les cafards dans ce liquide dont j'ai cité le nom tout à l'heure. Donc, vraiment, comme vous l'avez dit ici, que les gens fassent très attention, que les gens vraiment évitent de tuer les autres. Vous n'êtes même pas obligé de vendre la nourriture. Vous n'êtes même pas obligé. Si vous avez votre fonds de commerce, achetez le matériel, vous commencez à souder les chaussures, coller les chaussures, que de tuer les gens. Bien. Alors, nous allons donner la parole à la communauté qui est déjà assise. Nous sommes bel et bien dans la cour royale. Nous allons donner la parole. Alors vous levez simplement le doigt. Allez-vous lever simplement le doigt au 640 61 38 42. 640 61 38 42. 671 15 73 21. 671 15 73 21. Levez simplement le doigt. On va de l'autre côté. On prend quelqu'un. Allô? Allô? Quelqu'un a levé le doigt ici sur la 2. Est-ce qu'il est encore là?
3: Il est reparti. Il est reparti au restaurant.
1: Non. Alors, prenons-le. À la 2. Allô, bonsoir.
4: Tonton Thierry, bonsoir.
1: Bonsoir. Comment je vous appelle?
4: Marius.
1: Marius, bienvenue.
4: Merci beaucoup. Je salue votre illustre panel.
1: Merci.
4: Merci qui vous accompagne.
1: Merci, Marius.
4: Tonton Théo, que oui. Dieu vous bénisse.
1: Amen.
4: Vous êtes vraiment la voix des sans voix. Allô?
1: Oui, oui, nous vous écoutons, Marius. Merci.
4: Tonton Théo, je peux parler maintenant. Je peux parler.
1: Parle, mon frère. Parle. Tu es à la cour royale.
4: Tonton Théo, en 2021, j'ai dit jusqu'à présent, 2021, la canne qui était partie, que nous avions reçu là.
1: Mm-hmm.
4: Au Capitole, il y avait une femme qui. Lorsque vous êtes, je crois que c'est le dieu qui a parlé sous la falaise,
1: mm-hmm.
4: qui est là, là. Lorsque vous tenez le dos à l'hôtel là.
1: Oui, là où il y a les escaliers. Là où il y a les escaliers, là. C'est le secteur de Mamie Coquille dont je faisais allusion tout à l'heure aussi.
4: Effectivement, il y avait une femme en 2021 qui vendait les BA. Moi, je faisais chanter la voix, moi, étudiant et autres là. Je travaille de nuit. Il y a beaucoup d'histoires, là, si tu peux me permettre, je vais raconter même deux ou trois.
1: Allons-y avec deux, parce que plusieurs personnes se bousculent.
4: Ça, c'est la première qui m'a marqué parce que quand présent, les béas recouvrir, là, moi, ça ne me dit pas. Mm. Et dit, la femme, là, nous servait. Tu vois, j'ai dit qu'il y avait toujours l'attroupement chez elle. Elle était foi, mais chez elle, il y avait l'attroupement. Comme Dieu est Dieu, un jour, c'est les motomans qui t'arrêtent parce qu'ils avaient mangé, ils avaient faim.
1: Mm-hmm.
4: Ils trouvent que la bouillie, en fait, il n'y avait presque plus rien.
1: Mm-hmm.
4: Les motomans qui, ils voient la fille, la maman, là, elle a du mal à apporter. Voilà, le thermos de bruit, il dit que non, laisse-le. La maman de l'autre côté, la maman dit que non, c'est fini et tout, non. Il dit que mais, c'est fini comment, moi je vois la bruit, là. Elle dit non. Elle dit, ils ont fait la. Le thermos s'est renversé. Tonton Théo, les garnitures.
1: Oui.
4: Il dit, ça s'est versé, il y avait les garnitures. Déjà usé, oui, les garnitures à l'intérieur.
1: Tout à fait.
4: Déjà usé. Il dit, j'étais assis. Et c'est-à-dire que c'est comme si elle avait prévu, ça parce qu'elle était à une à la sortie du petit piste là. Parce que dès qu'on a découvert comme ça là, on ne sait à quel moment la maman a disparu, elle a pris le pouvoir là, avec sa fille.
1: Mmh.
4: Elle a laissé tout là. Elle a disparu.
1: D'accord.
4: Ça c'est deux.
1: Mmh.
4: Le deuxième ici là, moi il va donner les quartiers.
1: Allons-y.
4: Là, en Côte d'Ivoire. Mmh. Ici en Côte d'Ivoire, il y avait une maman qui pleuvait. La maman là, elle avait tout la pluie. Il dit, même lorsqu'il pleuvait, comme il est en train de menacer le pouvoir, même lorsqu'il pleuvait, elle était souvent en train de balayer devant eux, elle brisait le poisson. Elle était souvent en train de balayer là où, son emplacement.
1: Mm-hmm.
4: Après, un moment, elle se met à pêcher. Ce qu'elle racontait, on ne comprenait pas. C'est un jour qu'on a un peu mis la pression, et c'est un peu comme ça, c'est-à-dire qu'elles sont trois là, ce n'est qu'elles sont qui vont. On a mis la pression là, on s'est rendu compte que c'est le formol, c'est-à-dire qu'elle allait dans une morgue dont je ne connais pas.
1: Mm-hmm.
4: Elle prenait l'eau des cadavres là.
1: Oui, oui.
4: C'est ça qu'elle venait, elle aspergeait devant son
1: comptoir,
4: son emplacement là,
1: oui, oui.
4: Pour avoir beaucoup de clients. C'est-à-dire que voilà les... On a mis ça aussi. Il y a aussi ici à manger. Quand vous êtes au Carrefour Beignet là,
1: mm-hmm.
4: ça c'était avant. Au Carrefour Beignet, quand il y avait 2 ou 3 ans, au Carrefour Beignet là, il y a les gars qui vendaient le euro là.
1: Oui.
4: Et on a découvert qui est Seigneur Dieu.
1: Non, laisse-le.
4: On t'essaie le héros de 500. Tu demandes que c'est le héros de 500. C'est-à-dire que tu vois la
1: gare. Héros Fatmit.
4: Tu te demandes si c'est la viande ou bien c'est la fesse d'un enfant qu'on t'a servi. Je ne sais pas. C'est que tu te demandes.
1: Que Dieu nous aide, Marius.
4: Je pourrais revenir.
1: D'accord. Vraiment, Marius, ça fait très mal. Hein? Oui, allez, on va sûrement repartir au téléphone sur la une, prendre un autre membre de la famille qui est là. Allô, bonsoir.
5: Bonsoir, Théo.
1: Alors, il s'appelle Raoul Ngetoum. Bonsoir, Raoul.
5: Bonsoir à tous tes invités.
1: Merci, Raoul.
3: Bonsoir, Raoul.
1: Nous t'écoutons.
5: Bon, je vais porter les chaussures de Christian Diabaka.
1: Mm-hmm.
5: Et les gens parlent beaucoup de changement, mais en fait, ils ne sont pas prêts à changer.
1: Mm-hmm.
5: Si les Camerounais voulaient changer, c'est que nous ne sommes pas dans la situation aussi. La situation dans laquelle nous sommes aujourd'hui, c'est une situation qui arrange l'écrasante majorité d'entre nous. N'écoute pas comme les gens se plaignent là. Le Camerounais est complice de ce qui lui arrive. même si on te fait la sorcellerie, même si on cherche à t'envoûter, si préalablement tu n'as pas créé les conditions pour que cela puisse arriver, ça ne va pas arriver.
6: Il est 20h.
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1: Voilà, on va repartir.
5: Allô?
1: Avec... Oui. Alors,
5: oui, Théo.
1: Oui, allons-y, Raoul.
5: Tu vois, ça me fait penser d'abord un peu à l'affaire de l'Ococla. Mm-hmm. On avait tous vu ces images-là. Mais on s'attendait plutôt, je m'attendais plutôt à ce qu'il y ait une indignation extraordinaire. Diabat, nous avons lu des choses sur les réseaux sociaux, non? On entendait les gens parler au quartier. Ils regardent la vidéo comme ça, le fait qu'on entrait dénaturer le coq. Ils ne se demandent même pas si parfois ils mangent la nourriture là-dehors. Tout ce qui intéressait la plupart des gens, c'était maintenant l'entrejambe de cette fille-là. Pourquoi on a dit que, pardon, quand les policiers vont l'arrêter, arrêtez-moi là pour qu'on la viole même pas là-bas dedans. Tu vois qu'on a l'esprit ailleurs, complètement ailleurs. Tout ce qui est important pour le Camerounais, ce qui concerne un être humain, l'homme, observez bien, ça ne nous intéresse pas.
1: D'accord.
5: L'argent, et rien que l'argent.
1: D'accord.
5: Ça me fait penser au PRV Marie. C'était une campagne d'évangélisation au stade Omnisport, à la Christ Stade. C'était le 31 décembre, hein, si j'ai bonne souvenance.
1: Ah, on va aller rapidement parce que là, le standard. Allons-y.
5: Le stade était plein à craquer. Le père est venu, s'est mis au milieu du stade, il finit d'enseigner. Après, il dit les ministres là, les DG, tout ça, ce sont des voleurs, non? Le stade commence à crier, lui, les voleurs, les assassins, les petits, c'est cela. Il continue de me dire que tel, c'est un voleur, tel. Les gens disent oui, d'accord. Après, il est resté tranquille au milieu du stade. Peut-être 10 minutes. Quand les bruits se sont calmés, le père avait posé une seule question. Il a dit, est-ce que vous savez pourquoi vous n'avez pas encore volé? Un silence total. Il dit, vous ne répondez plus. Vous criez plus. C'est parce que vous savez qu'au plus profond de vos cœurs, vous attendez juste le moment et l'occasion pour voler.
1: D'accord.
5: Voilà ce que nous sommes devenus, Théo. On est corrompu au point où on ne respecte pas la vie. La vie de l'être humain, la vie, l'humain, le sacré, le du sacré, là, ça ne dit plus rien au Camerounais. John Teboa Bofo, comme tu dis souvent. Là.
1: D'accord, merci Raoul. Bien, voilà, on va prendre peut-être encore une personne ici qui lève le doigt sur la 2. On prend un membre de la famille ici. Allô? Sur la 2, allô? Oui, bonsoir.
8: Allô, madame Boy.
1: Il s'appelle le patriarche Mani Onana.
8: Omniprésent.
1: Nous vous écoutons, bonsoir, patriarche. Merci.
8: Yama, tu connais, tu n'ignores rien. Même madame Boy connaît, tu n'ignores rien. La malnutrition, elle n'est pas seulement parce que l'enfant a le gros ventre, le corps bien. La malnutrition a des origines diverses. À partir de nos plantations, tout ce qu'on émet, des trains agricoles très douteux, avant de voir avec les vendus ou les vendeurs sur les marchés, et ceux qui préparent, c'est-à-dire qui mettent ces denrées alimentaires à la finition. C'est donc une chaîne de malnutrition qui n'est pas contrôlée comme il veut. J'ai trop parlé de la promotion de l'agriculture biologique. Les gens m'ont pris pour un fou. Et là, je continue à dire, tu as parlé des mouches. Il faut savoir distinguer les mouches. Lorsque tu es dans un restaurant qui est assez propre, si tu ne rencontres même pas une seule mouche, sors de ce restaurant. Alors, sur les fruits naturels, étalés sur les comptoirs, pour voir s'il n'y a pas de mouches, n'achète rien là. Parce que son travail, et vous allez comprendre que là où il y a un peu de mouches, ça permet, ça désigne un peu de la nature. Ces fruits sont bien naturels. Donc, le ministère de la Santé, le ministère de l'Environnement et d'autres ministères ne font plus leur travail. Alors, comment le comprendre qu'on arrête les gens avec du formol au quartier? Même les vendeurs des remèdes à la sauvette en disposent et qui revendent.
1: D'accord.
8: Les gendarmes, les policiers, la mairie qui a tout un service d'hygiène. Ah, madame Boy, la France a des diverses souches d'origine très, très vastes. C'est un mauvais milieu.
1: D'accord.
8: Ce qu'on mange.
1: D'accord.
8: Alors, ce n'est pas seulement la sorcellerie. Ce qu'on mange qui sauve et qui tue, on n'est pas contrôlé.
1: D'accord.
8: On nous laisse à la merci de la mort. Merci.
1: Merci, Patriarche. Merci pour ces astuces et ces conseils, ces constats. Merci, Patriarche. On prend encore quelqu'un qui se positionne, qui lève le doigt sur la 2. Il lève le doigt, on prend allô.
9: Allô.
1: Oui, bonsoir.
9: Bonsoir, Grand Roger.
1: Éloignez-vous de votre poste récepteur ou baissez complètement le volume.
9: Voilà. Ok, c'est fait.
1: Comment je vous appelle?
9: Michel Donkouam.
1: Michel.
9: Oui, mon frère.
1: Ça fait bien longtemps, mon frère.
9: Non, mais là.
1: Ah, d'accord, ça marche.
9: Bon, mon frère Roger.
1: Oui.
9: Vous avez grandi en Dorbat. Vous avez grandi en Bobby. Vous avez grandi à Lissingue. Vous avez grandi en Goudi. Vous avez grandi au Kangbanon. Vous connaissez bien Ships Night Club.
1: Oui.
9: Je vous connais très bien. Mon simple désarroi est le suivant. Allez chez les femmes qui vendent le béni à Rikoboui. Regardez tout simplement l'eau avec laquelle elles lavent les assiettes. Au lieu que l'eau soit une eau blanche, c'est une eau qui est devenue orange. Dès qu'on trempe l'assiette, on ne les suit pas. On la balance un peu comme ça. Allez, on vous resserre la nourriture. Une semaine plus tard, le ventre va revenir. Et puis les amis qui sont pleins. Les neveux. Alors, je dis, est-ce que ma haine va bien dire que la vie a bien dit? Allez, le bébé, bon. Bien dire, là. Voilà. Donc, rien voir.
1: Merci. Merci, Michel. Voilà. Alors, peut-être, c'est vrai qu'il y a quelqu'un d'autre qui patiente là. Peut-être on le prend et puis on fait un autre tour de table ici. Là. Prenons celui qui lève la main ici. Alors, de ce côté sur la 2, allô? Allô? Allô, sur la 2. Bonsoir. Alors... il est parti. Bien. Oui. Allô? Oui, bonsoir. Lille Power.
10: Yeah, yes.
1: Ah, c'est toi que j'ai repéré vite comme ça?
10: Exactement.
1: D'accord. Alors, on t'écoute, Lille. Allons-y rapidement.
10: Oui, oui. Mais bon, c'est parce qu'il y a passé 2 ans. J'ai mangé. Après, j'ai vu les gars en train de manger. J'avais tout le monde. Je suis aussi parti m'asseoir. Je me mets à manger. Par exemple, après 5 minutes, la diarrhée a commencé à me faire.
1: Ton ventre a dégringolé.
10: Pardon?
1: Ton ventre a dégringolé.
10: Ouais. Directement, ça n'a pas fait 5 minutes. J'ai demandé à chercher une moto que, pardon, amène-moi à la maison directement. Je dis, et aussi, il n'y a pas ceux qui vendent la nourriture. Il y a aussi ceux qui vendent le sukudai là.
1: Oui.
10: Le sukudai. Et ceux qui vendent aussi les arachides grillés dans les plastiques là.
1: Ah bon, les arachides grillés là?
10: Oui, les arachides, tu vois, les arachides grillés, c'est propre. J'ai vu une vidéo sur Facebook, on nous montrait comment ils fabriquent ça.
1: Lil Power.
10: Oui.
1: Je ne veux pas décourager les gens qui consomment le kosam. Parce que actuellement, je ne sais pas s'il est déjà sorti, mais il y a pratiquement 4 ans il y a pratiquement 4, bientôt 5 ans, où j'avais été informé d'une pratique de quelqu'un qu'on connaît même à Yaoundé qui se baladait avec son kosam. Il vendait en litre. Très bon kosam. J'en avais déjà bu. Et lorsqu'on m'a dit ce qu'il mettait dans son kosam, je vous assure, quand on a mené l'enquête, ça s'est avéré vrai. Je pense qu'il avait été gardé. C'est parce qu'il était devenu la suite. Je n'ai pas suivi la suite de cette enquête. Je te dis que ce monsieur... Bon, je ne sais pas. Est-ce qu'il faut que je le dise? Niam, je parle. Je parle. Les gars, j'ai dit...
3: Tu as déjà tout dit. Vraiment,
1: je peux quoi laisser que... l'autre là. Parce que je vous dis, c'était très grave. C'était très grave.
3: Les uns et les autres se reconnaissent
1: je
3: dans tout ce
1: qu'on dit. Je reçois les coups de poing dans ce studio. On me dit de ne pas dire ça. Parce que je vous assure, il avait quand même osé faire ça. Vous vous demandez quoi? Non, il faut qu'on dise la vérité. Ce monsieur avait une plaie inguérissable.
10: Mais...
1: l'île Pawa, et il prenait, il raclait justement, vraiment que ceux qui sont en train de me pardonner, c'est des choses à bien à dénoncer. Et il y mettait dans cette affaire, jusqu'au moment où sa voisine l'a surpris, filmé. Cette affaire avait été suivie, je crois que c'était au central numéro 1 ici, au commissariat central. Donc, des gens font des choses. Je dis, il y a des choses que je ne veux pas dire. Parce que je dis, mon objectif n'est même pas de détruire le business des gens. Mais que ces gens à qui nous nous adressons ce soir, qu'ils essaient de faire les efforts de changer, qu'ils arrêtent ça parce que c'est terrible, l'île Pawa. C'est terrible. Je dis que je m'abstiens de dire des choses et qui sont des réalités. Moi, je connais la soeur d'un artiste. Elle vend la nourriture ici, à Yaoundé. Ici, à Mokolo. C'est une dame que je connais depuis Douala, depuis Ngodi. Et elle avait été chassée à Douala par rapport à ça. Je dis bien, la petite soeur d'un très grand artiste. Donc, tout ce que je demande, c'est vraiment demander à ces gens de faire très attention avec nos corps-là, nos organismes-là. Oui, Lille, tu vas chuter, on t'écoute. Allô, Lille? Ah bon, il est parti.
11: Allô?
1: Ah oui, Lille, oui, nous t'écoutons. Tu vas chuter.
11: Allô?
1: Oui, oui, nous t'écoutons.
11: Oui, il y a aussi les brasseries, là. Chaque jour, on nous vend des jus, top ananas, top machin, top ceci, cela.
1: Ne citez pas les noms des jus, ici. Oui.
11: Est-ce que vous avez... Allô?
1: Oui, allez-y.
11: Est-ce que vous avez déjà vu un jour un camion de bananes ou bien de quoi entrer dans les brasseries?
1: Bon, là, c'est tout un autre débat. Hein?
11: Oui.
1: Oui, c'est tout un autre débat. Je vais même revenir sur cela une autre fois. Merci. Mmh. Merci.
11: Donc, c'est pour dire que de nos jours, mmh. même ceux que tu penses qui sont trop propres, là, mmh. parfois, c'est même la part que on te montre ce qui se passe.
1: D'accord.
11: Tu vois, tu peux jamais manger. Et même dans les grands restaurants, c'est dehors. Ils font tous la même chose.
1: Il y a quand même un principe qui existe au niveau des brasseries. Ça, je vais vous donner pour votre information. Ils ont un système de surveillance là-bas qu'on appelle go-no-go. Mm-hmm. Go-no-go. C'est-à-dire que lorsque le traitement d'une boisson arrive à son terme, il y a une machine qui identifie régulièrement ce que l'on peut trouver à l'intérieur. Si ce n'est pas de l'authentique, c'est rejeté tout de suite. Moi, j'ai eu la chance de visiter plusieurs entreprises brassicoles et j'ai trouvé cette technique de go, no go. C'est comme ça qu'ils appellent ça là-bas. Donc, la plupart des boissons où vous trouvez des déchets à l'intérieur, je ne dis pas que ça ne peut pas arriver là-bas, mais la plupart des fois, c'est des contrefaçons. Et des gens qui ont également certaines techniques dans les quartiers qui font et introduisent ça dans les stocks des entreprises brassicoles. D'autres pour se faire de l'argent, d'autres pour créer des problèmes. C'est parfois du sabotage. Mais je vous dis qu'il y a une technique là-bas, c'est un appareil, et ça s'appelle là-bas go, no go. Je peux me tromper. S'il y a un brasseur qui nous écoute, il peut appeler pour corriger cette appellation.
3: Sa préoccupation est théorique. Je crois qu'il voulait dire que quand on dit au pamplemousse, ce n'est pas du pamplemousse qu'on consomme.
1: Oui, là, j'ai dit que là, c'est un autre débat.
3: Voilà.
1: Maintenant, c'est pour ça que j'ai apporté cette précision en ce qui concerne les brassicoles, les entreprises brassicoles.
11: D'accord, Théo.
1: Oui.
11: Oui. Est-ce que vous savez qu'au nord, il y a une pratique là-bas quand on transforme les îles en bœufs?
1: J'ai appris, je n'ai aucune preuve. J'ai aussi bon, entendu
11: j'ai
1: ça.
11: Bon, c'est voilà. Ce que j'ai aussi appris depuis quand je suis rentré encore. En 2012, là.
1: Mais c'est difficile d'affirmer des choses dont nous n'avons pas de preuves.
10: par rapport à cela. Mmh, les vendeurs de bœufs connaissent les bœufs qu'on a fabriqués, qu'on a vraiment transformés.
1: D'accord.
10: J'ai un ami qui vend les bœufs. Il m'a dit qu'il connaît le bœuf qu'on a vraiment transformé. Le bœuf qu'on a vraiment transformé est trop léger.
1: Bon, on ne va pas. On...
10: Balance, tu peux
1: Lille.
10: Avec même 3 kilos,
1: Lille.
10: Fait...
1: Nous n'avons. Nous, là, c'est ce qu'on a dit.
3: Prochain,
1: si hein. Je pouvais avoir quelqu'un qui connaît comment ça se passe au bout de la ligne, je l'écouterai avec beaucoup d'attention. Là encore, j'ai le même commentaire que tu as eu là. Moi également, je l'ai eu. Et sûrement beaucoup d'autres Camerounais qui savent que. Moi, on nous disait même que les bœufs, lorsque vous les voyez en troupe là, le bœuf que vous voyez devant, ce n'est pas le bœuf. C'est quelqu'un qui guide les autres. Donc, ça, c'est les commentaires qu'on avait. On n'a aucun élément, aucune preuve de ce que ce qui est dit soit vrai. Alors, M. Niam, peut-être pour sortir de ce mot du chef ce soir, un mot.
3: Pour sortir, je dirais que les pouvoirs publics doivent prendre leurs responsabilités.
1: Oui.
3: Je crois que c'est eux qui doivent donner le temps, sonner le « là » pour que tout ça s'arrête.
1: D'accord.
3: Tout ce que nous disons là est connu de tous. C'est faux, ce brasserie, c'est faux machin. Tout cela est connu. Faux médicaments, faux tout. Nous sommes dans la poubelle. Je crois que le gouvernement, les pouvoirs publics doivent prendre leurs responsabilités. C'est tout ce que je peux dire.
1: D'accord. Alors, Alain Christian Biabak.
2: Oui, à la suite de tonton Niam, je dirais faut que les gens aient honte de ce qu'ils font. Les gens qui font ça, ils doivent en avoir honte. Et maintenant, il faudrait qu'ils décident de changer. Parce que s'ils ne veulent pas, qu'ils sachent que la répression va arriver un jour ou l'autre. Parce que c'est
1: un elle normal. Peut même être une répression spirituelle. C'est-à-dire
2: c'est
1: que
2: même, c'est même un souhait. C'est même un souhait parce qu'il ne faut vraiment. Pas être... On souffre déjà assez. Lorsque vous avez le privilège de servir à quelqu'un, servez-lui ce que vous pouvez manger
1: vous-même.
2: Avec la plus grande joie. C'est vous-même. Un service divin. Mais quand vous allez avec... Franchement, ces gens... Excusez-moi, quand les blancs souvent disent que les nègres nous sommes... à certains moments, ils donnent raison à ces blancs-là.
1: D'accord.
2: C'est anormal. Donc, il faudrait... Moi, j'en appelle au changement. C'est-à-dire, on est heureux lorsque une personne change.
1: D'accord.
2: Qui quitte du mal vers le bien. Parce que ceux qui font ça, ils font du mal.
1: D'accord.
2: Qui quitte de là pour aller vers le bien. Et à ce moment, on va voir un possible changement. Mais d'accord. Sinon, si les gens continuent de rester, disent que le changement va venir de tel... Alors que c'est eux, à tous les niveaux, qui sont en train d'amener tout le chaos qu'on a là, on n'aura pas de changement. D'accord. Donc, à chacun d'être conscient et d'arrêter ce qu'il sait faire, qu'il sait faire de mauvais.
1: D'accord.
2: Et qu'il sache seulement faire ce qui est bien, simplement.
1: Merci. Nous n'allons pas prendre les auteurs. Hein, on ne va plus les prendre parce que là, on va courir. Avant ça, est-ce qu'il y a un groupe de danse là pour nous chauffer la cour, qu'on soit rassuré que les messages, tout ce qui a été dit ici ce soir, est retenu pour l'essentiel.

0: Voilà, merci, merci, merci. Voilà, ça c'est le groupe de danse de la compagnie Fokamez. On sent le puissant rythme sawa, n'est-ce pas? Et ça, c'est des rythmes qui font bouger. Regardez comment la poussière est montée. Hein? Sans qu'on avait affaire aux danseurs. Bravo, bravo, hein, bravo à vous. Asseyez-vous, asseyez-vous, on va se calmer. Merci, merci. Bien. Alors, chers auditeurs, ce soir, nous avons l'histoire d'une jeune dame. Elle se prénomme Linda. Elle a décidé d'envoyer son cri sous l'arbre ce soir. Je voudrais vous prier de l'écouter et surtout d'apporter quelques solutions à son problème si possible. Écoutons l'histoire de Linda et on se retrouve juste après pour la suite. Mesdames, messieurs, voici le cri sous l'arbre.
1: Linda! Bonsoir, tonton Théo. Et je dis bonsoir aux auditeurs de Royal FM. Permettez-moi de remercier le promoteur de cette radio, Papa Bissai, qui, à travers cette émission, nous permet de nous libérer, je dirais même de nous délivrer de nos souffrances silencieuses. Tonton Théo, je m'appelle Linda, j'ai 33 ans, je suis l'aînée de 4 enfants, 2 que ma mère a fait avec mon père, mon petit frère et moi, et notre père ne nous a pas reconnus. Il n'a même jamais cherché à savoir si nous existons. Et les 2 autres derniers, ma mère l'a fait avec son dernier mari. Ma mère est décédée il y a de cela 9 ans aujourd'hui, tonton Théo. Tu comprends que je n'avais que 24 ans à l'époque. Après la mort de ma mère, mon tuteur, dont le père de mes 2 dernières sœurs, a continué à s'occuper de nous. Nous étions en paix, tranquille, heureuse. Bref, c'était le papa le plus attentionné que nous rêvions d'avoir dans la vie. Tonton, jusqu'au jour où il m'appelle dans sa chambre, il me dit qu'il n'est pas prêt à prendre une autre femme qui viendra nous faire souffrir. Et c'est ce jour qu'il me déclare qu'il m'aime et qu'il souhaiterait que je sois sa femme. Tonton Théo, j'ai vu les étoiles. C'était comme si ma mère sortait de sa tombe. J'étais morte même comme je me sentais respirer. Et à cet instant, il a posé sa main sur ma poitrine. Tonton, sans te mentir, je venais de terminer de signer. Ce stress a fait tout à repris à l'instant. J'étais perdue. Je ne savais quoi faire. Accepter, trahir ma défunte mère et perdre ma dignité. Ou alors, refuser et partir de là, sacrifier mes frères et sœurs, car nous n'avons personne pour nous prendre en charge. Tonton Théo, 6 mois après cette forte pression, j'ai fini par céder. Tonton, je n'en pouvais plus. Je vis dans une maison où seul moi connais la lourdeur de mes souffrances. Mon père et mari et moi, seuls savons ce qui se passe dans la maison. Ça fait 5 mois maintenant que je lui ai annoncé que j'étais enceinte de lui. Il a redoublé d'attention et d'amour pour nous à la maison. Nous ne manquons de rien, mais tonton Tim, je suis dans un paradis pire que l'enfer. Je ris avec tout le monde, mes frères et sœurs, mais une fois seul, je perds le goût de vivre. Voilà quoi, tonton. Lorsque j'ai écouté cette émission à Royal, j'ai décidé de briser le silence. Tonton Théo, est-ce que j'ai encore quelque chose à faire pour sauver ma conscience et ma famille? Que dirais-je à l'enfant que je porte et à mes frères et sœurs? Je suis à l'écoute de votre émission autour de l'arbre ce soir. Pardon, aidez-moi.

0: Eh bien, mesdames, messieurs, vous avez écouté Linda. Je voudrais rappeler à tous ceux qui nous envoient des voices, n'envoyez pas des longues voices. Quand vous envoyez des voices de plus de 5-6 minutes, quand ça dépasse déjà 6 minutes, je ne peux pas les retenir. Hein? Donc, il y a des gens qui ont des problèmes pertinents et ils nous les envoient. Malheureusement, les voices sont très longues. Réduisez-les. Si vous dites l'essentiel. Donc, voilà. Parfois, je pense que nous vous renvoyons des indications. On essaie de vous aider. Voilà pourquoi, chers mesdames, messieurs, vous allez vous rendre compte que ces voices sont entrecoupées. Parce que nous essayons d'indiquer l'essentiel. Donc, quand vous nous envoyez votre voice, veillez à ce que ça ne dépasse pas les 6 minutes. 5 minutes ou trop 6. Voilà. Donc, pour ceux qui veulent également nous envoyer des voices, faites-le au 677 94 53 58. 677 94 53 58. Venez briser le silence. La cour royale vous donne cette occasion. Vraiment. Voilà. Alors, pour aller très rapidement, Linda dit qu'elle est... Elle a aujourd'hui, je crois qu'elle a pas des 32 ou 33 ans.
1: 33 ans.
0: Voilà. Et elle dit que lorsqu'elle avait 24 ans, en fait, elle et son frère sont nés. Et leur maman est allée en mariage. Leur père ne les avait pas reconnus. Et leur maman est allée en mariage chez un monsieur avec qui elle a également fait deux enfants, deux autres filles. Alors, il se passe que sa maman également soit décédée il y a 9 ans aujourd'hui. Et le monsieur est resté très attentionné, il s'occupait de ses enfants-là sans problème. Et jusqu'au jour où ce monsieur-là, dont le papa à sa défunte mère, le mari à sa défunte mère, dont son père, décide de l'appeler dans la chambre parce que c'est elle qui faisait tout, elle s'occupait du ménage et tout et tout. Alors ce monsieur l'appelle pour lui dire que comme tu vois là, je ne suis pas prêt à prendre une femme qui viendra vous faire souffrir. Je préfère te prendre pour épouse. Alors, ce qui fait qu'elle a résisté à un moment donné, comme vous l'avez écouté, elle n'en pouvait plus. Elle a fini par céder parce qu'elle avait le choix. Soit ne pas céder et partir de la maison, elle voyait que c'est ses frères et sœurs qui étaient sacrifiés parce qu'il n'y avait personne d'autre pour les récupérer et leur donner le minimum. Donc, du coup, elle s'est sentie dans l'obligation d'aller avec ce dernier. Alors, le comble, c'est que cette dernière... a constaté qu'elle est enceinte de ce dernier. Elle ne sait pas ce qu'elle va dire à ses frères. Elle ne sait pas ce qu'elle dira à cet enfant qu'elle porte. Elle est donc embarrassée et elle a besoin de la voix, justement, de tous ceux qui sont autour de l'arbre ce soir, qu'on lui dise ce qu'elle peut faire. Alors, vous savez que lorsque nous recevons des voices, nous échangeons avec la personne. Donc, nous avons échangé longtemps avec Linda, lui interrogé sur certains aspects que vous pourrez avoir au fur et à mesure si vous aurez des questions à poser. Alors, M. Niam, je commence avec vous. Voilà Linda. Linda nous écoute d'ailleurs ce soir, je crois, parce qu'elle a promis ça. Et vous avez sûrement quelque chose à lui dire.
1: Oui, pour commencer, je dirais que Linda ne désespère pas. Il y a toujours quelque chose à faire.
0: Voilà.
1: D'accord. Tant qu'il y a la vie, il y a toujours quelque chose à faire. Mm-hmm. Maintenant, il faut trouver les pistes. Par où est-ce qu'il faut commencer? Vous voyez, nous avons deux situations là. Mm-hmm. Nous avons d'abord la faillite parentale. Mm-hmm. Comment on fait pour aller au lit avec cet enfant qui t'appelle papa?
0: Vraiment.
1: Comment on fait?
0: Vraiment.
1: Cette personne, ce monsieur passait par le chantage. Il a multiplié les attentions pour accrocher l'enfant. C'est un enfant, l'enfant a grandi. L'enfant, c'est que c'est papa. C'est papa. Le chantage. Où est l'éthique? Oh. Où est l'éthique? C'est ton enfant. Cet enfant t'appelle papa. Dans la chambre, je ne sais pas si cette appellation a changé. Comment ça se passe maintenant?
0: Peut-être qu'il va aussi imposer qu'elle appelle chérie ou bébé, je ne sais pas toi, ou sugar daddy, je ne sais pas
1: donc,
0: comment ils appellent.
1: Il y a cette faillite parentale.
0: Vraiment.
1: Ça ne va pas, c'est une décadence totale. La société, on peut se poser la question où elle va. Si le père d'hier, c'est pas le père d'hier, c'est lui qui a élevé cet enfant.
0: Oui.
1: Qu'il soit en train de la prendre pour épouse. Parce que là, les attentions multipliées là avaient un objectif.
0: Oui.
1: Accrocher l'enfant, parce que là, il lui fait brandir donc cette affaire de souffrance.
0: Je ne peux pas prendre
1: une autre femme parce qu'elle vous fera souffrir.
0: Ouais.
1: Arrêtez, ce n'est que du chantage. Tu ne peux plus chantage. Il fait chanter l'enfant. Et il sait que l'enfant se rend compte de ce qu'elle est née. Et si elle est dans la rue, elle devrait porter les autres frères. Mais elle peut être dans la rue et en sortir. Je crois qu'elle a certainement n'a pas eu à qui poser le problème.
0: Et elle nous pose le problème aujourd'hui.
1: Elle pose le problème aujourd'hui, c'est un peu tard. Mais il y a toujours quelque chose à faire, comme je l'ai dit. Si elle avait parlé, si elle avait une oreille attentive, quand le problème s'est posé, quand cette demande a été formulée, cette demande indécente a été posée, je crois qu'une solution aurait pu être posée.
0: Alors jusqu'à présent, qu'est-ce qu'on peut donc dire? Qu'est-ce que vous pouvez dire? Qu'est-ce que vous pouvez conseiller à Linda à votre niveau?
1: Linda, ce qu'il faut faire, c'est qu'elle sorte la sortie de la vulnérabilité psychologique.
0: Oui.
1: Elle a deux, elle a la vulnérabilité matérielle.
0: Oui.
1: Elle n'est pas autonome. Oui. Et donc, tout ce qui sous-tend cela, c'est la vulnérabilité psychologique.
0: Exactement.
1: Qu'est-ce qu'elle peut faire? Elle est perdue. La preuve, elle a en terminant son récit, elle s'est mise à pleurer. Oui. Elle ne sait pas quoi faire. Donc, il faudrait qu'on la prenne en charge. Je crois qu'il y a plein de structures de femmes là qui encadrent ce genre de situations.
0: Des structures de femmes qui ne sont que dans la propagande. Vous vous souvenez que nous avons...
1: C'est l'occasion de pour ces gens de se réveiller.
0: D'accord.
1: Sinon, nous autres, même, on peut aussi mettre la main à la pâte pour essayer d'accompagner le...
0: D'accord. Bien, alors, Alain Christian,
2: oui,
0: voilà Linda qui pleure. Voilà
2: ça m'a touché, ça me touche. Mm-hmm. Ça me touche beaucoup. Mm-hmm. Mais déjà, ce que je peux lui dire, c'est qu'une faute avouée est pardonnée devant Dieu. C'est-à-dire, quand vous avouez, quand vous avez vu quelque chose que vous avez commis qui n'est pas bon, vous le reconnaissez, vous le confessez, alors, vous pouvez commencer à avoir la paix qui vient de Dieu. Parce que c'est là le départ.
0: D'accord.
2: Elle a un trouble de conscience parce que l'acte n'est pas bon. Donc, il lui faut cette guérison intérieure qu'elle pourra... Elle a dit, elle connaît la radio, elle connaît le pasteur, elle connaît... Elle peut aller là-bas, se rendre et puis ils vont travailler avec elle pour qu'elle retrouve d'abord toute sa santé spirituelle.
0: D'accord.
2: Parce que là, quelque part, ce monsieur l'a souillé. Mais Dieu... soigner toutes les souillures.
1: Et sans t'arrêter, Alain,
2: oui.
1: Si elle continue avec, si le même contexte perdu, ce monsieur va continuer avec les autres enfants.
2: Bien sûr, c'est bien vu. Le monsieur est à l'origine de...
0: C'est un pervers.
2: Oui,
1: c'est un pervers.
2: Il est devenu pervers. Je ne sais pas s'il était au temps de la maman, mais certainement quelque chose s'est passé. Entre-temps, elle n'a pas d'emploi.
0: Il a vu l'enfant grandir, elle a pris sûrement des formes. Je ne sais pas, c'est vrai que
1: il a vu
0: l'enfant devenir femme.
1: Nos enfants prennent des formes et deviennent femmes devant nous.
0: Vraiment.
1: Devant nos
2: yeux. Oui, elle est devenue femme, oui, elle l'est. Bon, mais lui, il était son papa.
0: Tout à fait.
2: Aujourd'hui, je ne sais pas quel statut on va lui donner, mais ce n'est pas là le problème. Le problème, c'est la guérison.
0: D'accord.
2: C'est la santé de Linda. Secondement, il lui faut un emploi.
0: Un emploi.
2: Tel que,
0: pour qu'elle soit autonome.
2: C'est-à-dire pour qu'elle soit là, qu'elle sorte de la vulnérabilité vis-à-vis de... Parce que quand même, elle a émis le souci de s'occuper, en fait, de ses petits frères, ce qui est un souci noble pour ma part. Ne sachant peut-être, et c'est là où peut-être qu'elle a fait la faute, ne sachant pas où aller, parce que souvent les jeunes aussi ont beaucoup de préjugés négatifs vis-à-vis des entreprises en disant qu'on ne peut trouver de l'emploi que si on est coté, si on a quelqu'un, si on a ceci. Il faut qu'elle fasse confiance en Dieu et qu'elle aille. Et c'est aussi l'occasion d'appeler à les entreprises et autres de pouvoir sortir Linda de la précarité.
0: D'accord.
2: Et qu'elle, parce que tel que moi je vois les choses, si elle a la santé spirituelle, elle a l'emploi, elle peut recommencer, mais cette fois-ci en marchant sérénement avec Dieu et ne plus se lancer au premier venu, au premier abord vers quelqu'un qui va dire « je t'aime », bon,
0: D'accord, je reviens à vous, Christian. Allons vers la communauté qui a sûrement son mot à dire. Allons sur la 2, prendre cet auditeur. Vraiment, si on peut être bref et concis, on va permettre à plus d'une personne de donner un conseil à Linda ce soir. Allô, bonsoir.
3: Madame Boy.
0: Oui, bonsoir, Patriarche. Si on peut, on est bref et concis, ça sera bien.
3: Moi, j'ai vu à l'âge de 3 ans, à mon âge, quand je suis déjà au 3 ans, c'est inguérissable la plaie, la blessure qui est dans le cœur de Linda. Ça, elle m'a porté vers de ça. Je ne la décourage pas. Le grand mal est que sa maman, du vivant de sa maman, elle devrait lui montrer en tant que l'aîné, les cousines de sa maman, les tantes et ainsi de suite, même les frères. Alors,
0: Patriarche, je lui ai posé une question à propos, si elle avait la famille, notamment du côté de sa mère. Elle m'a dit que sa maman a eu une sœur qui serait allée du côté de la Guinée équatoriale. Et depuis, on n'a plus eu ces nouvelles. D'ailleurs, au deuil même de sa mère, celle-là n'était pas arrivée. Elle communiquait avec elle en ligne, mais depuis, elle n'avait plus eu de ses nouvelles.
3: Alors, je pense que en dehors de cette unique sœur de sa maman,
0: oui.
3: Il y a la famille africaine est large.
0: Tout à fait.
3: Elle ne devait pas faire grandir cette extension. Elle devait vite sortir et dire aux gens que voilà ce qu'on me fait, des intentions très, très dangereuses.
0: D'accord.
3: Moi, je vois comme si c'est l'inceste, qui est d'ailleurs même pénal. Parce que le monsieur pratique désormais de l'inceste et il y a déjà un enfant qu'on ne doit pas tuer. Et là, maintenant, c'est profond. Quel que soit. Le sociologue, là, je pense que la blessure, à chaque moment, le cœur revient à la. On ne sait pas au moment où mobile de cette histoire.
0: Merci.
3: Donc, on ne peut jamais oublier le mal qu'on a eu dès son à 33 ans surtout.
0: D'accord.
3: C'est gravissime.
0: On va sur la une, prendre quelqu'un d'autre. Allô, bonsoir.
4: Allô?
0: Bonsoir.
4: Oui, Théo.
0: Oui.
4: Ça me rappelle quand j'étais encore enseignant.
0: En étant bref et concis, ça va nous faire du bien, vraiment.
4: J'étais très jeune.
0: Oui.
4: J'avais dit aux élèves, bon, si quelqu'un a parlé ou en tout cas raconté, qu'il vienne, je suis ouvert, je suis là. Je sais parfois dans mon bureau comme ça. Un enfant vient vous raconter une histoire. Après, vous commencez à regretter. Dites que, mais Seigneur, pourquoi je l'élève à même dire ça? Parce qu'il y a des choses que quand tu entends là, tu ne sais pas exactement par où tu vas te placer. Et je disais tout à l'heure, Théo, on ne respecte plus la vie. L'être humain n'a plus de respect pour la vie, plus de respect pour Dieu. Théo, tout est hypocrisie et mensonge. C'est comme si nous mettons tous des masques. C'est comme si nous sommes tous masqués. On est dans un grand bal masqué. Chacun se cache ici, fait la sorcellerie ici, fait le tout la
0: qualité. Oui, oui. Raoul, Linda nous écoute ce soir, comme le temps court.
4: C'est que.
0: Qu'est-ce que vous pouvez conseiller
4: à
0: oui.
4: Vraiment, quand c'est à ce niveau-ci, c'est lui que je portais, je suis le diabac aujourd'hui. On s'en remet d'abord à Dieu.
0: D'accord.
4: Mais il faut vraiment qu'elle s'éloigne de ce monsieur.
0: D'accord.
4: Il faut qu'elle prenne ça. Parce que là, ça a l'air facile quand on parle là. Je suis sûr que c'est très compliqué pour elle. Et maintenant, il faut qu'elle fasse attention. Parce que le syndrome de Stockholm peut se déployer c'est encore ça. Là-bas. Parce qu'elle pense encore à aimer plutôt son bureau. Qui profiter maintenant, non seulement pour continuer de la détruire, et peut-être détruire les autres.
0: D'accord.
4: Et Dieu sait ce qu'il fait dehors.
0: Merci. Merci. Allons sur la 2, très rapidement. Hein. Allez, allons-y très rapidement. Allô, bonsoir. Allô, sur la 2. Allô, bonsoir. Ah bon, il est parti. Hein. Vous levez simplement le doigt. Hein, sur le... Alors, prenons l'auditeur sur la 2. Il est encore là. Allô.
5: Oui.
0: Oui, Lille, on vous écoute très rapidement, je vous en prie.
5: Oui, ce que je veux dire à cette fille,
0: oui.
5: C'est de quitter la voie avant.
0: C'est de partir de là. Qu'est-ce
5: elle a parlé, elle a parlé ses frères et soeurs, même en fait ses autres frères et soeurs, même ce que...
0: Pour aller où précisément? Pour aller où?
5: Oui, elle doit quitter la voie là-bas.
0: Pour où?
5: Aller.
0: Où?
5: Bon, c'est que, comme elle connaît la maison de la radio, c'est que
0: on n'a pas de chambre ici. On n'a pas de chambre ici où nous pouvons loger des gens. Il n'y a pas de chambre ici à la maison de la radio.
5: Bon, si... Ce qu'elle doit faire d'abord, c'est de trouver sa tête d'abord.
0: Tu as l'espace chez toi, je négocie ça avec toi.
5: C'est vrai que je suis débattu. Moi, je vis seul.
0: D'accord. Mais attends, mais tu as de l'espace. Tu peux vivre seul. Tu as de l'espace chez toi.
5: Merci tout.
0: D'accord, voilà. Allons-y. Et entre-temps, tu as écouté, elle porte un bébé de ce dernier.
5: Pardon?
0: Elle porte le bébé de ces derniers. Elle est enceinte de lui.
1: Cinq mois,
0: oui.
5: Ce qu'elle doit faire d'abord, elle doit accoucher d'abord.
0: Où? Étant chez lui?
5: Ce que je disais, elle doit quitter d'abord.
0: Pour aller où? Pour poser les solutions possibles. Elle est à l'écoute. Oui. Je pose des questions.
5: Elle doit quitter, chercher au travail.
0: D'accord.
5: Le travail d'abord.
0: C'est trop facile, hein, Lil Power. C'est trop facile de dire ça comme ça. Elle doit quitter et chercher le travail. Toujours elle là. Elle doit accoucher le bébé là avant de partir. Ouais, c'est trop facile. Proposons des solutions qui peuvent aider Linda. Merci beaucoup, Lil. Allons sur la une, prendre un autre auditeur. Allô, bonsoir. Allô, sur la une. Bonsoir. Bien, levez le doigt au 671 15 73 21. Il y a quelqu'un sur la 2. On le prend. Allô?
6: Oui, bonsoir, Théophile.
0: Bonsoir. Comment je vous appelle?
6: Ouais, c'est le Bakoko.
0: Ah! Ah, le Bakoko. Bienvenue, bon. Bienvenue, le Bakoko.
6: Merci, merci. Je salue les deux experts en studio Biabak et
0: Niam Gaspard.
7: Bonsoir, Bakoko. Bonsoir.
6: Vraiment, j'avais voulu intervenir sur le premier sujet. J'ai appelé fatigué, mais j'étais occupé. Je voulais rapidement dire qu'il ne faut pas oublier les machines à écraser, le secteur des machines à écraser.
0: Oui.
6: Les machines sont extrêmement sales.
0: C'est vrai.
6: Déjà, ils écrasent avec l'eau de pluie. J'ai vu un chat, un chaton qui rôdait, mais le chaton était masqué. Ça veut dire qu'ils ont mis les courriers sur le chaton. Je suis allé demander qui a ce chaton. Pourquoi vous avez mis les courriers sur le chaton? Le monsieur me dit, c'est mon chat. Alors, mais quand je regarde, il y a des gens qui volent le chat. Mais quand je regarde par terre, là où il écrase, je dis, mais c'est trop sale, ça. Pour nettoyer quand même, pour servir les Camerounais avec autant de saleté comme ça, je n'ai pas apprécié. Il y a aussi le bain de palme, où les mouches suivent constamment, on a dit des mouches. Mais il faut moins avec les... Pour éviter que les mouches entrent. Donc, les mouches déposent des larves qui ramassent dans les mers et tout partout, dans la nature. Donc, ce que je voulais dire, c'est ce qui concerne la jeune fille.
0: Linda.
6: Oui, Linda. Vraiment, j'entends c'est Lil Wayne qui demande qu'elle parte. C'est déjà à ce stade-là, je crois que c'est un mauvais conseil. Au départ, elle était réticente. Après, elle a fini par accepter vu la condition de ses frères, ses petits frères.
0: Tout à fait.
6: Maintenant qu'elle est enceinte, il serait d'abord mieux de rester d'accoucher. Je crois qu'elle est en train de culpabiliser. Je crois que M. Biabar l'a dit. Et c'est une thérapie qu'il faut. Ça veut dire qu'il faut voir les psychologues, il faut voir les pasteurs pour essayer de calmer cette fille. Elle est déstabilisée moralement.
0: D'accord.
6: Elle est déstabilisée. Je vous jure que dans des maisons, il se passe beaucoup de choses que la toiture cache.
0: Le Bakoko,
6: oui.
0: Je vous fais une confidence. Depuis que nous avons ouvert cette rubrique, je vous assure, il m'arrive parfois d'écouter les personnes qui m'envoient les messages. Je me pose bien la question de savoir si je suis encore de ce monde. C'est-à-dire que je me tâte pour savoir si je suis vivant. Vous allez écouter du mur et du pas mûr dans le cadre de cette émission. Il y a des cas terribles. Il y a des choses qui se vivent. Et vraiment, il fallait vraiment qu'on ait un espace comme celui-ci pour permettre aux gens de briser ce silence.
6: Allô. Voilà. Je crois que nous avons un problème de réseau, la ligne danse un peu.
0: Oui, là c'est bon, pour chuter, on vous écoute.
6: Voilà, pour chuter, je dis qu'elle reste calme.
0: D'accord.
6: Et qu'elle essaye de chercher des conseils auprès des hommes de Dieu,
0: oui.
6: Ou alors des psychologues.
0: D'accord.
6: Les gens qui vont essayer de voir, mais elle dit que partir de ça et tout, non, ce n'est pas la solution.
0: D'accord.
6: Ce monsieur, il devrait normalement prendre une femme en conditionnant la femme que ça c'est mes enfants. Parce que quand vous avez aimé une dame, c'est qu'avec ses enfants. Lorsque vous devez prendre l'engagement, la dame vous reste, ce sont vos enfants. C'est-à-dire qu'il a trahi sa femme de belle femme aujourd'hui. C'est une trahison très grave.
0: D'accord.
6: Et je crois qu'il payera. Il payera peut-être par une justice divine. Vous comprenez?
0: Merci.
6: Donc c'est un peu ça.
0: Merci le Bakoko. Merci d'être passé par ici. Voilà, le Bakoko était autour de l'arbre ce soir. Et ça nous fait du bien. Voilà, allons sur la une, prendre quelqu'un qui attend là depuis. Allô, bonsoir. Allô, bonsoir.
8: Bonsoir, Théophile Roger Boulam.
0: Elle s'appelle la Rémée des Boys.
8: Oui, je salue votre riche panneur.
0: Merci. La Rémée des Boys.
8: Oui, Théophile Roger Boulam.
0: Avant de commencer, je suis fâché. Vous êtes allé chez le patriarche maréchal, personne ne m'a signalé. Donc vous m'aviez exclu.
8: On est parti quand?
0: C'était pas dimanche, c'était pas hier.
8: Non, il fallait qu'on a renvoyé.
0: Ah bon,
8: pas
0: d'accord,
8: hier.
0: Tant mieux, vraiment, parce que j'étais à gonfler comme le coba, gonflé comme le coba. Je disais
8: non, il ne faut pas te gonfler. Ce soir, on ne parle plus à l'antenne.
0: Voilà.
8: On va parler à nous.
0: Voilà, d'accord. Ça marche.
8: Nous vous écoutons. Roger Boulogne, il faut d'abord savoir que le monsieur a trouvé en elle une maman et non pas sa fille. Donc, depuis que cette fille grandissait, elle était avec la mère de la fille. Il guettait déjà cette fille.

0: sûr que je...
1: Ça, oui, c'est... elle ne va pas demander les conseils quand elle était à ce point parce que le monsieur lui braguait avec... Elle ne vous a pas tout raconté parce que les femmes sont trop... Elles les traduisent.
0: La Reme de Boy.
1: Oui.
0: Son père, là, était son premier homme.
1: On ne refusait pas même que c'était son premier homme. Nous, les femmes, on court toujours avec les hommes, même si on n'est pas pas con où on avait. Mais oh, il y a des conseils où les amis qu'elle pouvait partir s'abriter entre le temps qu'elle a vu que... Mais puisqu'elle était aussi dedans à Bobillet, on dit la vérité aux gens. Sinon, elle devait refuser parce qu'elle ne pouvait pas aller avec comme son père. Elle ne pouvait pas. C'est parce que aussi, le monsieur a mis aussi le gros paquet. Maintenant, elle se trouve déjà dormie parce qu'il y a quelque chose qu'elle cache. Oui, et quand ça ne vous a pas dit la vérité, au fond, parce qu'elle elle est à l'aise où elle est là. Mais c'est parce que maintenant, il y a quelque chose qui est en jeu là, comme la grossesse. Peut-être que monsieur les occupe plus comme avant. Qu'elle se plaint maintenant.
0: D'accord.
1: Il y a quelque chose qui se plaint maintenant parce que ce n'est plus comme c'était sucré avant. Tout à l'heure, quand sous ce moment, le sucré est là, la femme s'agrédit un peu à l'aise. C'est là où on commence à comprendre que ça cuit ici déjà.
0: D'accord.
1: C'est là qu'elle regarde les paramètres, paramètres. Elle est à mouiller, à pas de mouiller. C'est qu'elle devait revenir dès le début. Qu'elle assume maintenant comme femme de foyer. Moi, je ne suis pas là de quitter avec l'enfant. Elle va habiter où? Elle est enceinte, mais elle va habiter où? Et le monsieur va lui poursuivre pour son enfant. Il ne va pas lui laisser. Parce qu'elle a accepté l'idée à majeur. Elle devait dire non.
0: D'accord.
1: On devait dire qu'il a violé, mais elle a accepté. C'était partagé. Le plaisir était partagé.
0: D'accord.
1: Ça a été partagé. Non, on ne peut pas dire qu'on a forcé sur ce chose-là, elle devait refuser elle au début. Elle a accepté, maintenant qu'elle voit que le monsieur peut-être mis l'œil à l'heure, elle ne la regarde plus comme avant, c'est là où elle crie sa mère. Il faut qu'elle assume son homme et elle s'occupe de ses frères, elle se tranquille. Merci.
0: Merci, la Reme de Boy. Il y a Christian Biaba qui voulait rebondir très rapidement,
2: oui,
0: avant qu'on ne prenne quelqu'un très rapidement. Parce
2: oui, que pour dire que nous sommes là pour aider. Et quand quelqu'un avoue quelque chose... faut essayer de trouver comment le ramener. Souvenons-nous de la femme adultère amenée devant Jésus. Qu'est-ce que Jésus a dit à, à tous les gens qui étaient autour? Que celui qui n'a jamais péché jette la première pierre. Quelle a été l'attitude de Jésus devant la femme adultère? Moi, je ne te condamne pas. Elle est venue vers nous. Elle est venue dans une radio qui a quand même une orientation chrétienne.
0: Et je
2: chrétienne
0: rappelle qu'elle elle ne souffre de rien jusqu'à présent. Elle a juste saisi l'occasion, si vous avez écouté ses propos dès le départ, l'occasion offerte par Royal FM à travers cette émission
2: justement,
0: pour briser le silence.
2: Justement, elle est venue et alors il faudrait qu'on se comporte plus ou moins à l'image de Jésus, même
0: d'accord.
2: si on n'est pas comme la sérénité, la santé spirituelle, la santé psychologique. L'ayant, je pense que la suite va suivre. Mais sinon, sa vulnérabilité, ça a été... le chômage.
0: D'accord. Prenons un auditeur sur la une. Il se bouscule là, je pense que... Allô?
3: Allô, bonjour, Théophile Roger.
0: Oui, bonsoir. Comment je vous appelle?
3: C'est Merlin de Mendon.
0: Merlin, bienvenue à la cour royale. Nous t'écoutons très rapidement,
3: merci.
0: Merlin.
3: Je salue également tout ton panel. Oui, je veux dire, Linda a commencé bien au départ. Mais... là où elle a fait le reste, c'est qu'elle a cédé par la suite. Donc, maintenant, là, ce qu'elle pourra faire, c'est de partir de la maison après son accouchement. Parce que là, maintenant, elle ne fait rien. Oui. Après avoir accouché, à un certain temps, là, il faut qu'elle parte de la maison. Sinon, si elle ne le fait pas, elle va accoucher encore une deuxième avec ce monsieur.
0: D'accord.
3: Donc, c'est le fait que tout, pour chercher quelque chose à faire et partir de la maison après l'accouchement.
0: D'accord. Merci. Merci d'être passé par ici. Allons sur la même ligne, la une, prendre cet autre auditeur. Allô, bonsoir. Sur la une. Allô? Oui, bonsoir. Bonsoir, allons sur la 2. Prenons l'auditeur sur la 2. Allô, bonsoir.
4: Allô, bonsoir, madame. Bonsoir.
0: Il s'appelle le patriarche Mani Onana.
4: Je pense que la colère qui est déjà entrée dans Linda risque de se manifester en grande sorcellerie. Pourquoi? Parce que la colère seule

0: peut déjà entraver même le bébé qui est dans le ventre. Et la colère n'est pas une chose. Parce qu'elle est dans un traumatisme qui ne sort, elle ne peut pas sortir de ce traumatisme. Madame Boy,
1: oui.
0: Il faut essayer de voir en dehors des zones privées, des institutions privées, déjà voir le MINPROP et le MINAS pour trouver des solutions meilleures. Parce que le monsieur là est poursuivable. Il a fait une très grosse erreur toute sa vie. Les rapports s'appelleront comment, tonton ou bien mon frère ou bien ma soeur, on ne sait plus.
1: D'accord. C'est d'ailleurs une question qu'elle pose. Les experts vont répondre à cette question tout à l'heure. Je pense qu'on doit déjà y aller parce que, M. Niam, oui. Je vais commencer par vous. Linda pose une question pertinente à la fin de sa question. Elle dit que, qu'est-ce qu'elle va dire, notamment à cet enfant, à ses frères et sœurs, lorsque cette affaire... Qu'est-ce qu'elle va expliquer, selon vous? Qu'est-ce qu'elle doit dire?
2: De toute façon, le moment venu... Linda elle-même ou quelqu'un d'autre pourra parler à ses enfants.
1: D'accord.
2: Ils sauront ce qui s'est passé. Mais pour, comme nous sortons de l'émission bientôt,
1: oui.
2: Je dirais que il y a des pistes de solutions. Il y a des pistes de solutions. Les enfants ont quel âge?
1: Ça, je n'ai pas posé la question.
2: Bien. N'empêche, il y a des pistes de solutions. Linda doit, premièrement, se rapprocher des services sociaux, notamment le MINAS
1: D'accord.
2: et le MINPROF. Oui. Parce qu'au MINPROF, il y a des possibilités de réinsertion oui. et au MINAS, il y a des possibilités de prise en charge.
1: D'accord.
2: L'autre piste de solution sera que Linda a plusieurs problèmes à la fois. Et elle ne peut pas, on dit qu'il trouve en basse mal les trains. Il faut serrer les problèmes.
1: Oui.
2: Dans cette optique, il faudra bien que Linda se sépare des enfants. Pas les abandonner. Parce que les deux derniers enfants sont les enfants du monsieur.
1: Oui,
2: du monsieur.
1: Oui, tout à fait.
2: Donc les enfants sont déjà casés, les deux derniers. Maintenant, il reste l'enfant, son cadet,
1: frère, oui.
2: avec qui il est récemment arrivé chez le monsieur.
1: Oui.
2: Donc, il y a elle-même et celui-là. Parce que c'est qui de la maison, comme nous le préconisons. Ces deux enfants resteront, les deux autres resteront chez leur père.
1: Et sauf que c'est les filles, hein.
2: Maintenant.
1: Là, quand même, c'est les filles, ils peuvent faire pareil.
2: Les filles qui sont ses enfants de sang, disons-le comme ça. Mais, tel qu'on voit le problème, je crois que de cela, ce qui passe, qui fasse ce qu'a fait Linda. Moi, je pense qu'il n'y a pas une marge, un grand fossé.
1: D'accord.
2: Maintenant, donc, si ces enfants sont, il est établi que ces enfants sont en risque, celles se rapprochent des services sociaux, ils pourront l'établir à travers une enquête sociale. Si tel est le cas, on peut sécuriser les enfants. Le ministère des Affaires sociales a des structures D'accord. où on peut placer ces enfants. Mais tant que Linda se fasse une santé, que son traumatisme se baisse un peu
1: oui.
2: et qu'elle puisse trouver une position qui lui permette d'assurer sa prise en charge elle-même. Et évidemment, éventuellement, celle de son petit frère.
1: D'accord. Alors, Alain Christian, nous sortons de l'émission un conseil.
3: Oui, à la suite, je pense qu'il faudrait aussi apprendre à réprimer les pères de famille qui se comportent ainsi. Je pense que, je crois hein, qu'il doit y avoir des mesures, si jamais tout s'est avéré, qui peuvent faire que la prise en charge soit obligatoire. C'est-à-dire que sur le salaire du monsieur, une partie soit prélevée pour assurer. Les soins et de Linda et de tous les autres petits frères parce que de toutes les façons ils ont été ses enfants ils sont même toujours ses enfants sauf qu'il a violé un endroit où il a violé un de ses enfants on peut le dire parce que on peut pas quitter du statut d'enfant comme ça du jour au lendemain la femme il y a tout un processus qui pouvait se passer mais là ça n'a pas été le cas donc à ce niveau je crois que il faudrait une certaine répression
1: D'accord.
3: sur ce monsieur et que ce soit exemplaire pour que les autres, parce que nous avons déjà dans notre pays cette grande tendance à avoir les gens appellent ça pédophiles, mais je les appelle pédophages. Les gens qui vont avec les enfants impunément, et puis l'enfant en souffre totalement. Non, il faut des mesures sévères pour aussi discipliner les hommes.
1: D'accord.
3: Et là, je crois qu'avec ça, il y aura une piste. Mais sinon, pour le côté spirituel qui est le plus important, qu'elle se rapproche de Dieu, qu'elle se rapproche des hommes de Dieu qui vont lui redonner, en fait, pas eux, Dieu, à travers eux, D'accord. va lui redonner toute la santé et même à l'enfant qui est là, c'est possible. Parce que les gens qui disent non, c'est impossible, tout est possible à Dieu, tout est possible à celui qui croit.
1: D'accord.
3: Et il faut apprendre à croire au meilleur et non pas toujours de s'enfoncer dans le négatif, dans le mal. C'est plus facile de croire au mal que de croire au bien.
1: Merci. Bien.
2: Alors, tu permets, un mot, parce que la Reine des Bois a dit des choses là. Je pense que les problèmes qui nous sont posés ici, nous les prenons de bonne foi. Mm-hmm. On ne peut pas commencer à juger d'abord les personnes qui se plaignent. Mm-hmm. Parce que quand une personne se plaint, quand quelqu'un crie, ça veut dire qu'il y a un problème quelque part. Mm-hmm. Donc, il faut d'abord prendre le problème, l'analyser et voir ce qu'il a fait. D'accord. Plutôt que de lancer directement, de jeter la pierre. Mm-hmm. Et je fais mien ce que Christian a dit avant.
1: D'accord. Bien, maintenant, je vais vous dire, chers membres de la famille, la cour royale, vous écoutez autour de là, vous avez un problème qui vous tracasse, vous le gardez avec vous depuis parce que vous ne savez véritablement à qui vous adresser. Ben, écoutez, désormais, dans le cadre de cette émission Autour de l'arbre, posez votre problème, ça se passe au 677-94-53-58, 677-94-53-58. Si vous ne voulez pas faire entendre votre voix, rassurez-vous, nous avons toutes les dispositions pour faire porter votre voix et faire entendre votre problème. L'essentiel étant de vous faire entendre, de porter, d'être la voix des sans-voix, afin que vous soyez compris et peut-être avoir quelques esquisses de solutions à vos problèmes. Je rappelle que vous pouvez le faire au 677-94-53-58. Et ne laissez pas des voices de plus de 6 minutes. Ne laissez pas des voices de plus de 6 minutes. C'est gratuit. C'est entièrement gratuit. Et quand vous le faites, on vous rappelle pour avoir les compléments d'informations. Il est bel et bien dans ce studio. Lui, c'est Mouna Tété. Et moi, il a même dit cadeau. Bonsoir.
4: Mais merci Théo.
1: Et
4: merci.
1: Bienvenue.
4: Merci beaucoup. Hein? On est là tous avec le même enthousiasme.
1: Oui.
4: Voilà, habituel. Voilà, on distille la bonne humeur à la population.
1: Et parlant de bonne humeur, oui, oui. Échantillonnage. Dolona.
4: Dolona.
1: Dolona.
4: Dolona.
2: Eya, eya, eya.
1: Eya, eya.
2: Dolona.
1: Dolona.
4: Dolona. Dolona. Eh oui.
1: Alors, merci d'être là. Le week-end, lui, je suis.
4: Oui, oui, c'était très bien. J'ai passé. Moi, j'ai l'habitude de me reposer pratiquement.
1: Oui, ouais.
4: Je bouge pas. Je fais pas grand chose. Je peux faire des petites.
1: Vous vous réchargez.
4: Oui, je peux faire des petites bricoles à domicile. Peut-être faire quelques 100 pas autour de ma concession dans le quartier pour voir un peu comment ça se passe avec les autres habitants. Mais en principe, je reste sur place pour, comme tu as si bien dit, me recharger comme la batterie afin de revenir
1: ici en puissance.
4: Lundi, frais.
1: Voilà. Et justement, parlant de cette fraîcheur du lundi, il y a sûrement des thèmes déjà prêts pour l'échange avec nos auditeurs.
4: Voilà, tout à fait. Alors, on est bien le lundi du 21 septembre 2026.
1: Oui.
4: Les grands dossiers des Bois et la Mer vont porter ce soir sur le début, demain mardi à New York, de l'Assemblée générale de l'Organisation des Nations Unies.
1: Oui.
4: De nombreux chefs d'État d'Afrique et du monde convergent déjà vers les États-Unis d'Amérique en vue de participer aux travaux prévus donc au Palais de Verre de Manhattan.
1: Oui.
4: Mais alors que les uns et les autres prennent leur quartier pour s'installer, le problème est de savoir sur quel dossier cette 81e session de l'Assemblée générale de l'ONU devrait se pencher pour soulager le monde.
1: Wow.
4: Il y a tellement de choses perturbent l'humanité, perturbent la paix, qui perturbent la coopération, perturbent
1: le capitalisme
4: sauvage
1: qui s'impose en nous.
4: Donc, il y a tellement de choses que tout à l'heure, je vais essayer d'énumérer certains de ces dossiers-là. Mais les auditeurs vont choisir, selon eux, qu'est-ce qu'ils souhaitent qu'on traite.
1: D'accord.
4: Il y en a qui vont me dire là.
1: La guerre biologique qui est là dehors, qui est installée qui installé, avec toutes les pharmacies qui nous servent du vrai n'importe quoi. Là, on en parle. Oui, alors, ça c'est un gros dossier.
4: Oui.
1: Mon
4: attitude. Il y en a qui vont me dire tout à l'heure là, et ça, il ne faut dire à personne, que l'Afrique a besoin d'une place de membre permanent du Conseil de sécurité avec droit de veto.
1: Et avec
4: ça se murmure depuis. Ne dites ça à personne.
1: Je ne dis à personne. Je ne dis à personne.
2: Voilà. Mon attente.
4: Dolona.
2: Dolona. Dolona. Dolona.
1: Dolona.
2: Dolona.
1: Bien, mesdames, messieurs, c'est terminé pour Autour de là, vous retrouvez donc Mouna Tété et moi et la main pour les grands dossiers. C'est la soirée radiophonique qui se poursuit. Restez connectés. À nous, on se dit à demain pour une autre édition de votre émission autour de l'arbre. Bye bye.

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Bien, voilà, mesdames, mesdemoiselles, messieurs, nous sommes déjà ensemble. On est tous connectés. Hein? Dès que cet indicatif est parti, vous savez que tous maintenant, c'est le moment d'être ensemble. Eh bien, la radio continue d'une autre manière, voilà. Ben, Théo, n'est-ce pas, Boulon, n'est-ce pas, vous a entretenu là de très fort belles manières. Alors, je vais continuer dans le relais, n'est-ce pas, qui est la continuité de nos programmes sur Royal FM. Donc, mesdames, mesdemoiselles, messieurs, je vous souhaite la bienvenue une fois de plus sur l'antenne. Votre fidélité nous honore, installez-vous et ensemble, ben, on mène encore cette autre partie jusqu'à 0h. Allez, les titres de cette édition.

Alors, c'est bien le lundi 21 septembre 2026. Les grands dossiers des bois et la Mémicado ont au menu de l'actualité le début demain mardi à New York de l'Assemblée générale de l'Organisation des Nations Unies. De nombreux chefs d'État d'Afrique et du monde convergent déjà vers les États-Unis d'Amérique en vue de participer aux travaux prévus au Palais de Verre de Manhattan. Mais alors que les uns et les autres prennent leur quartier pour s'installer, eh bien, le problème est celui de savoir sur quel dossier cette 81e session de l'Assemblée générale de l'ONU devrait se pencher pour soulager le monde. Parce qu'effectivement, le monde se porte mal. On redoute même, n'est-ce pas, l'éventualité d'une troisième guerre mondiale. Ce n'est pas encore là, mais l'idée n'est pas exclue, elle plane quelque part en l'air. Alors, on va tout à l'heure vous rappeler les principaux dossiers sur lesquels il est possible que cette 81e session de l'Assemblée générale de l'ONU puisse plancher. Nous allons voir, n'est-ce pas, comme j'ai dit, le monde, n'est-ce pas, ne se porte pas bien. Le dossier est suffisamment vaste et tout à l'heure, quand je vous donnerai les principaux dossiers, les grandes lignes de ce qui peut arriver à New York, n'est-ce pas, dès demain, alors nous allons voir de quoi ça retourne en échangeant comme d'habitude. Il est 21h05. Avant ça, il y aura la Masso Acte 7 qui est pour vous, qui est pour nous et qui est pour tout le monde. Il faut souscrire. Avec ces 5 produits, et oui, 3 qui sont ordinaires et 2 nouveaux, la Masso Garantie Santé et la Masso Bourse Académique. Vous connaissez déjà certainement les principes, mais on va rappeler parce que c'est notre devoir, la répétition étant la mère des enseignements. Voilà, il y aura aussi la bonne musique pour nous accompagner ce soir. Hein. Tenez-vous tranquille, ce sera bien, comme d'habitude, oui. Allez, les équipes de production et de travail sont assidues, elles sont en place. Ulrich Kemwe à la partie technique, à la réalisation et comme régisseur d'antenne en même temps. Et Bois et la même Mikado, ben, derrière un micro, alors qu'il y en a 8 autour de moi, mais je parle dans un seul. Et cela vous parvient là-bas où vous nous captez, hein, dans vos délicates oreilles. Voilà, et de temps en temps, vous aussi vous appelez, et puis on échange. Alors, Roger Kiek de Kiko, lui, alors il est aussi là, même par télépathie, mais à la coordination, pendant que le révérend pasteur Emmanuel Noël Bissay, le promoteur, le bâtisseur infatigable, inlassable, oui, n'est-ce pas, de toute cette œuvre immense. Mais lui, il est aussi avec nous par télépathie, malgré ses multiples casquettes. Voilà, il est à la supervision et ensemble, nous faisons un bloc monolithique pour vous servir avec la même passion, la même volonté, le même engagement, hein, le même enthousiasme. Et oui, et que voulez-vous, n'est-ce pas, dans le même esprit du service public rendu aux populations dans le cadre de l'intérêt général. Voilà, 7 minutes après 21h. Allez, on prend la première musique, hein. On prie le Seigneur Dieu Tout-Puissant, tout simplement. Eh bien, on chante sa gloire, on le loue et on le glorifie. La musique religieuse.

savez, j'aime trop l'homme de Dieu, Michel Bakena. Congo, tu es béni parce que tu as un homme qui s'appelle Bakena. C'est un homme qui est inspiré. Nous allons l'appeler ici. Il va chanter, il y a Dieu dedans, à sa manière.

Allez, 21h15 pile à Yaoundé, 21h15 sur Royal FM. Un autre montre mural est clair là-dessus, c'est la bonne heure du Cameroun. Voilà, alors mesdames, mesdemoiselles, messieurs, maintenant nous passons à la rubrique de la Masso Acte 7. Eh oui, la Masso Acte 7 qui nous interpelle et qui veut, selon sa procédure, qu'on aille, n'est-ce pas, dans l'une des agences au moins de la microfinance Renapro. On vous a toujours dit, il y a 15 agences de la microfinance Renapro à Yaoundé, les environs. Il y a 15 autres comme ça à l'intérieur du pays, donc dans les régions et les départements. Alors vous pouvez vous inscrire si vous êtes de Yaoundé ou alors si vous ne l'êtes pas. Mais vous allez trouver ces agences. Vous allez là-bas et vous dites simplement aux responsables que vous êtes venu pour souscrire pour la Masso. Voilà, allez, ils feront le reste pour vous. Voilà, vous informer, vous donner des conseils, vous donner tous les détails, vous apporter toute l'aide nécessaire, faire en sorte que ce soit gratuit, vous ne payez absolument rien et que ça soit tout à fait rapide, vous n'avez pas beaucoup de temps à passer pour aller vous occuper d'autres choses. Et puis, c'est amical, c'est fraternel, c'est convivial et vous repartez satisfait et content. Voilà, c'est la même chose partout. Ici à la maison de la radio, c'est le même traitement qu'on va vous réserver si vous souhaitez venir par ici. Étant entendu que Royal FM est basé en face du stade de football des sapeurs-pompiers à Mimbouman Terminus, là où on vend le sable et le gravier. Le seul immeuble à étage, 5 niveaux qui se dressent là en carreaux multicolores. Voilà, nous sommes dans cet immeuble-là, au rez-de-chaussée, en bordure de la route Ourjonnée qui va en Kouaban et plus loin même jusqu'à l'est du pays. Voilà, nous sommes là. Si vous venez là, ben c'est aussi bien. On va vous, n'est-ce pas, servir le même traitement, n'est-ce pas? On vous accueille, on vous installe. Et après vous avoir écouté, vous êtes venu pour la Masso et peut-être ouvrir un compte bancaire Renaprove. Et on va vous donner, n'est-ce pas, tous les détails, tous les conseils, toutes les informations. On vous apporte toute l'aide nécessaire. Et puis, il ne vous restera plus peut-être, si vous êtes bien engagé, il ne vous restera plus peut-être qu'à signer les documents, à les remplir, parce qu'on va même les remplir à votre place pour vous aider, pour que ça aille vite et qu'on ne vous perde pas le temps. Et si c'est ici à la maison de la radio, vous avez là l'honneur de rencontrer les journalistes, les animateurs, les techniciens, et tout ce que vous entendez à l'antenne tout le temps, vous allez apprendre à les connaître. C'est toujours bien, n'est-ce pas, un petit tourisme. D'une pierre, vous faites deux coups. Et après, vous visitez peut-être les installations, la canne, le studio, la cabine technique, la salle de rédaction, la salle de montage et les autres salles. Voilà, vous avez tout ça. Quand on vient ici, ben, on repart satisfait, généralement. Alors, même chose, si vous rencontrez les agents commerciaux de la microfinance Renapro, ils marchent partout dans la ville et on les reconnaît très facilement par leur tricot, leur démembré, leur chasuble ou leur gilet, qui porte bien les écrits que vous connaissez. Renaprove Finance, S.A., c'est écrit dessus. En gros caractère d'imprimerie, ça ne trompe pas. Alors, quand vous voyez des gens comme ça, vous savez tout de suite, vous devinez que ce sont nos collaborateurs. Et si vous avez un souci avec la microfinance Renaprove, alors, vous leur parlez, vous les abordez, n'est-ce pas, vous les approchez, vous leur dites quel est votre souci. Vous verrez tout de suite, ils vont se mettre à votre disposition pour vous servir. C'est rapide,

moins à 65 ans au plus. Voilà. Le deuxième produit, la Masso Senior, pour les personnes du troisième âge, donc de 65 ans en montant. Le troisième produit, la Masso Corporate, pour tout ce qui est constitué en groupe, en association, en djangui, en club, en collectivité, avec beaucoup de membres. C'est ça la Masso Corporate. Et il y a le quatrième produit qui va presque dans le même sens que les trois premiers, la Masso Garantie Santé. Tous les quatre produits ici, c'est toujours 26 000. Même la Masso Bourse Académique, elle là, c'est 26 500 parce qu'il y a un carnet qu'on doit acheter pour noter tout dedans pendant le cursus, la formation et autres. Donc, mais pour les quatre autres que j'ai cités jusqu'à la Masso Corporate, c'est 26 000. Oui, et on cotise jusqu'au 29 juin 2027 prochain. Donc vous avez largement du temps, mais n'attendez pas la dernière minute pour le faire. Souscrivez. Quand vous avez un peu de temps, faites-le et vous quittez derrière les problèmes. Et là, il y a trois formules de souscription et de cotisation. Dès que vous avez commencé, et sachez que pour les 26 000 que nous appelons le fonds de solidarité, la première formule de le cotiser, c'est d'aller là où dans votre souscription est établie, à la radio ici, ou auprès d'un agent commercial, ou dans les agences de la microfinance Renapro. Si c'est là-bas, vous allez là-bas. Et première formule, vous payez les 26 000 cash, vous quittez derrière le problème, et on établit votre ticket de la tombola. Voilà. La tombola a lieu le 1er juillet, je vais dire le premier samedi du mois de juillet, 2027 prochain, alors que la date butoir pour cotiser ce fonds de solidarité sur les quatre autres produits que j'ai cités là, c'est jusqu'au 29 juin 2027. Voilà, vous comprenez, c'est comme ça que ça se passe, et c'est 26 000. La deuxième formule de cotiser les 26 000, donnez de temps en temps ce que vous avez, quand vous pouvez le faire, comme vous pouvez le faire, n'hésitez pas, quel que soit le montant, en respectant seulement le délai qui est que la date butoir est fixée pour le 29 juin 2027. Étant entendu qu'une semaine après, il y a le tirage au sort au stade Omnisport Amadou Ahidjo de Yaoundé, hein, à partir de 8h ou 9h ou plus tard, en juillet 2027. Oui. Donc, vous donnez de temps en temps jusqu'à ce que vous ayez atteint les 26 000. Dès que vous avez atteint les 26 000, on établit aussi votre ticket de la tombola qui fait gagner gros. Troisième formule, donner de temps en temps, n'est-ce pas, donner chaque jour 100 francs. Chaque jour 100 francs. Et vous faites comme ça 5 fois par semaine. Troisième formule de cotisation du fonds de solidarité. Chaque jour 100 francs. Vous allez aller-retour pour aller déposer 100 francs. Là où votre souscription est établie, vous allez à cet endroit-là. Soit dans une agence de la microfinance Renapro, soit ici à la maison de la radio, soit auprès d'un agent commercial que vous connaissez bien, soit auprès, n'est-ce pas, d'un point de gestion Masso agréé. Oui, voilà, vous allez déposer là-bas 100 francs par jour et vous faites comme ça 5 fois par semaine, ça veut dire 500. Si ça vous gêne les navettes là, chaque jour aller-retour pour 100 francs, mais vous pouvez choisir un jour de la semaine et vous venez déposer 500 francs carrément. Ça règle le compte de la semaine. Et chaque semaine, vous faites ainsi. 500 francs, vous choisissez un jour. Vous venez déposer 500. Voilà, qui règle le compte de la semaine. Jusqu'à ce que vous atteigniez les 26 000 ou plus tard le 29 juin 2027 prochain. Voilà. Donc, c'est de ça qu'il s'agit. Et maintenant, pour les quatre produits que je viens de citer, qu'est-ce qu'on gagne? Il y a deux formules de gains. La première formule, c'est de l'argent en espèces trébuchantes et sonnantes. Et dans cette rubrique, les lots à gagner vont de 100 000 à 2 millions de francs CFA. En dehors de ça, ce qu'on peut encore gagner, c'est des objets importants en nature. Et dans les objets importants en nature, vous avez le matériel roulant. Dans le matériel roulant aussi, vous avez les voitures Toyota Picnic neuves, les voitures Toyota Yas neuves, les voitures Toyota Yaris neuves, les voitures Toyota neuves à usage personnel. Tout cela est important. Voilà. Donc les voitures Toyota

0: manœuvre, elles peuvent être utilisées pour le transport en commun, voilà, faire le transport. Et donc d'autres que vous pouvez prendre pour utiliser à titre personnel, c'est vous qui choisissez. Voilà. Et toujours dans le matériel roulant, vous avez des motos tricycles, motos à trois roues avec porte-bagages pour le transport des marchandises, des colis, des bagages et tout ce qui peut être transporté et être payé, ça rapporte. Et ensuite, vous avez même les motos flambant neufs pour bensiquineurs, pour le transport des personnes et des biens. Et par la suite, vous avez les villas. Vous pouvez choisir avant, en allant faire votre souscription, que moi je donne mes 26 000, je cotise le fonds de solidarité. Et si le tirage au sort doit me prendre, moi je veux une villa, parce que je n'ai pas de maison à Yaoundé, je suis peut-être en location. Et vous jouez, vous tentez la chance. Si le tirage au sort prévu le premier samedi du mois de juillet 2027 tombe sur vous, ben vous gagnez un gros lot, un gros jackpot, voilà, une grosse villa. Et on organise une grande cérémonie pour vous la donner. Et il y a plusieurs villas comme ça qu'on distribue chaque année. Et d'une manière générale, sachez que la Massou fait des milliers de gagnants. Ça ne change pas. Oui. Quel que soit ce que vous avez choisi, chaque année, rubrique par rubrique, il y a, n'est-ce pas, des centaines et des centaines qui font donc au total des milliers de gagnants selon les différentes rubriques. Donc si des gens gagnent, ils ne font rien, ce n'est que la chance. On joue, comme j'ai dit là, on souscrit, tout simplement. Et on part au tirage au sort. Si votre ticket, n'est-ce pas, est tiré, mais vous avez la chance pour gagner un gros jackpot, et ça change votre vie et vos affaires. Et vous entrez dans la cour des grands. Vous devenez un opérateur économique, vous devenez un homme d'affaires, vous devenez un patron, vous devenez un investisseur. Et vous entrez, n'est-ce pas, dans une affaire qui se moque, n'est-ce pas, de la pauvreté, de la misère et de la précarité même. Voilà, vous avez tout ça, c'est très bien. Donc la Massou, c'est pour vous. Ce n'est que la chance, il n'y a pas autre chose. Mais il y a le cinquième produit, alors je l'ai réservé tout seul, parce qu'il est spécial. Oui. Il ne répond pas entièrement aux critères des quatre autres produits que je venais de décrire et d'expliquer. Le dernier produit, nouveau ou nouvellement, n'est-ce pas, introduit, c'est la Massou Bourse Académique. Il permet à l'étudiant, tout au moins ceux qui viennent de passer le bac là, de faire de bonnes études ou une formation professionnelle à l'Institut universitaire Bissaye, dans le nouveau campus de Nkouaban, voilà, derrière la direction générale de la microfinance Renaprouve. C'est là-bas. Donc, vous souscrivez vos 26 000 et vous payez le carnet dans lequel on va inscrire tout ce que vous aurez à faire durant votre formation. Oui. Donc, quand vous cotisez vos 26 000, alors, ça peut être pour le cursus de la première année d'entrée à l'université, à l'Institut universitaire Bissaye, jusqu'à au moins le cycle de la licence. Vous fréquentez l'établissement et vous êtes formé à zéro franc. Oui, là, quand le tirage au sort, n'est-ce pas, est tombé sur vous. Quand vous bénéficiez du tirage au sort, la prise en charge est totale et complète. Vous ne payez rien après les 26 500. Oui, voilà. Donc, il y a cette formation pour votre cursus normal, première année, deuxième année, troisième année, au moins jusqu'en année de licence. Vous pouvez même aller jusqu'en master, si ça vous dit quelque chose. Le deuxième cursus, toujours à l'Institut universitaire Bissaye, si on bénéficie de la bourse académique, c'est la formation professionnelle. Il y a les métiers, de nombreux métiers qui sont enseignés à l'Institut universitaire Bissaye. Vous choisissez un de ces métiers et vous faites votre tirage au sort, votre cotisation, votre contribution, vous souscrivez à la Massou Bourse Académique à 26 500, parce qu'il y a le carnet qu'on vous donne. Ce carnet matérialise votre adhésion au programme et c'est là qu'on va écrire tout ce que vous aurez à faire au cours de votre cursus. Et ce carnet, vous devrez le conserver jalousement, soigneusement, parce qu'il va contenir beaucoup d'indications pendant votre cursus, soit de la première année de licence jusqu'à au moins en année de licence, voilà, en troisième année, soit La formation professionnelle, vous apprenez un métier parmi les métiers qui sont enseignés à l'Institut universitaire Bissaye. Voilà les deux choses. Et sachez que les cotisations ou les souscriptions pour le fonds de solidarité de la Masso Bourse Académique, ça s'arrête le 15 octobre qui vient là. Le 15 octobre qui vient là, dans moins d'un mois. Ça s'arrête là parce que comme ça concerne la formation et les études académiques, et tout cela commence en octobre. Il faut donc aller vite. C'est pour ça que la souscription à la bourse Masso, bourse académique, la souscription de 26 500 là, ça s'arrête le 15 octobre là, n'est-ce pas, qui arrive le 15 octobre prochain. Le tirage au sort, lui-même alors, devant intervenir deux jours plus tard, c'est-à-dire le 17 octobre 2026. Le 17 octobre, toujours au nouveau campus universitaire de Nkouaban, Institut universitaire Bissaye, en Nkouaban. Voilà. Donc vous êtes gâtés là-bas avec de nouveaux amphis, un cadre, n'est-ce pas, refait, vaste, et où les étudiants, n'est-ce pas, ont tout, hein, toute leur formation dans des conditions idéales, avec des enseignants, n'est-ce pas, sélectionnés sur le volet et qui savent ce qu'ils sont allés faire là-bas pour enseigner nos enfants, nos étudiants. Donc sachez qu'également, la Masso Bourse Académique n'est pas seulement destinée aux étudiants, aux gens qui ont le bac là, non. Non. Si vous avez un niveau, justement, de moins baccalauréat, et que vous voulez faire une formation, n'importe laquelle, mais vous souscrivez à cette Masso Bourse Académique. Un parent peut souscrire pour une tierce personne. Un étudiant peut souscrire pour lui-même. Un parent peut souscrire pour son enfant. Hein? Donc, ce n'est pas interdit. Et vous pouvez, même après avoir souscrit à la Masso Bourse Académique, souscrire aux quatre autres formules de la Masso. Masso classique, Masso senior, Masso corporate, Masso garantie santé. Ça n'empêche pas. Vous multipliez même vos chances de gains en dehors de la Masso Bourse Académique. 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Oui, on vous y attend. 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Donc voilà, c'est très intéressant. Hein, la Masso Bourse Académique qui vient s'ajouter aux quatre autres produits qui, eux, répondent à des critères presque similaires. Voilà. Donc c'est très bien, c'est la chance de votre vie. 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

Voilà, on va aller très vite, hein, ce lundi soir, n'est-ce pas, 20 2026, voilà. Alors, on va très vite là pour amorcer dans un instant le vif du sujet, c'est-à-dire parler de l'actualité, n'est-ce pas, que j'ai retenu pour vous en ce début de semaine. Donc, j'ai prévu qu'on va parler, n'est-ce pas, du début demain mardi à New York de l'Assemblée générale de l'Organisation des Nations Unies. De nombreux chefs d'État d'Afrique et du monde convergent déjà vers les États-Unis d'Amérique en vue de participer aux travaux prévus au Palais de Verre de Manhattan. Mais alors que les uns et les autres prennent leur quartier pour s'installer, le problème est celui de savoir sur quel dossier cette 81e session de l'Assemblée générale de l'ONU devrait se pencher pour soulager le monde. Voilà. Alors, pour vous donner une idée, il y a par exemple les guerres qui minent la planète par-ci, par-là, notamment en Afrique. Il y a des guerres, hein, voilà, au Sahel, au Soudan, au Moyen-Orient, n'est-ce pas, vers l'Afrique du Sud, en bas, en Afrique australe, je vais dire, en Afrique australe, hein, et par-ci, par-là, on a des guerres. Alors, est-ce que cette Assemblée générale devrait se pencher également sur la place de l'Afrique au sein de l'ONU, parce qu'on sait que l'Afrique est quelque peu marginalisée, hein? On n'est pas trop pris en considération, en respect comme les autres. Alors, qu'est-ce qu'on va poser comme problème? Qu'est-ce que l'Union africaine peut vouloir demander? Alors, est-ce qu'on peut parler là-bas des changements climatiques qui perturbent la nature et génèrent même des maladies? Vous voyez, ça détruit l'écosystème et tout est, n'est-ce pas, bouleversé. Personne ne sait même plus à quelle saison on se trouve dans l'année, saison de pluie ou saison sèche, on ne sait plus vraiment. Tout ça parce que l'écosystème est détruit. Alors, est-ce qu'on peut parler également du Conseil de sécurité là-bas et sa reformation équitable avec droit de veto pour l'Afrique? Vous savez que l'Afrique demande au moins 2 à 3 places, n'est-ce pas, au sein, n'est-ce pas, des membres permanents du Conseil de sécurité avec droit de veto. Ils sont 15 et il n'y a que 5 membres qui ont, n'est-ce pas, le droit de veto, l'arme, pour bloquer tout. Si l'un d'eux n'est pas d'accord avec un projet de résolution ou une idée, là-bas aux Nations Unies, ça ne passe pas. Les Nations Unies vont rester paralysées. Alors, un continent comme l'Afrique, qui a plus, n'est-ce pas, du tiers de la population mondiale et qui n'est là-bas qu'avec 2 petits sièges de membres consultatifs, c'est-à-dire que on vous consulte, mais la consultation et votre point de vue, ça ne dit rien à personne. Que vous soyez d'accord ou pas d'accord, on vous a consulté, ça passe, on ne tient pas compte de vous. Ce sont les grandes puissances qui décident. Donc, est-ce que on va pouvoir, par exemple, poser le problème de reformer équitablement le Conseil de sécurité avec, pour l'Afrique, 2 ou 3 pays qui nous représentent et qui seront eux aussi dotés du droit de veto? Alors, et puis, il y a également d'autres thèmes qu'on peut aborder dans cette Assemblée générale, n'est-ce pas? Alors, notamment, quel nouveau secrétaire général à la tête de l'organisation pour remplacer le Portugais Antonio Guterres, qui quittera ses fonctions à la fin de l'année? Voilà, vous savez qu'il y a plusieurs candidats, dont l'ancien président sénégalais Macky Sall, qui n'est plus en bonne position, il a reculé, hein, alors qu'il y a même une candidate qui s'est désistée, Madame Bachelet, l'ancienne présidente chilienne, hein, qui s'est désistée. Alors, on va en parler peut-être, si ça vous dit quelque chose. Et puis, on peut également évoquer les dédommagements de l'Afrique au lendemain de la fin de la traite des Noirs, l'esclavage. L'esclavage est fini, on a déporté beaucoup de nos ancêtres vers les Caraïbes, vers les États-Unis, vers les plantations de canne à sucre et d'autres. Ben, aujourd'hui, tout le monde se rend compte que c'était un crime et les Nations Unies ont reconnu la traite des nègres comme ayant été l'un des pires crimes contre l'humanité. Alors il faut dédommager l'Afrique et les pays qui ont subi drastiquement et drôlement cette traite des nègres. Alors, on peut en parler si ça vous dit quelque chose. On peut également en parler, n'est-ce pas, du fait de se demander comment maintenir la paix
la concorde et la coopération internationale à travers le monde. Voilà autant de sujets, n'est-ce pas, qu'on peut aborder là-bas. Mais vous nous dites, vous choisissez ce que vous estimez qu'il est nécessaire qu'on en parle, qu'on discute ça là-bas, à l'Assemblée générale de l'Organisation des Nations Unies, dont les travaux commencent demain, un mardi, à New York, au Palais de Verre de Manhattan. Voilà, mesdames, mesdemoiselles, messieurs, dites-nous sur quoi porte votre avis et votre choix tout à l'heure. Voilà, on est rendu à 13 minutes de 12 minutes, même de 22h. Hein. On prend la première musique là. Eh bien, c'est une belle musique, un bon makossa de Koti François. Madiba me yada dinde matite mongo makume ande wase yando yando yando yando yando yando yando. Allez, Koti François en avant.

0: 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Voilà, une très belle musique. Hein. J'ai monté à mon technicien là, Ulrich Kemwe, comment on danse ça chez nous. Hein. On va à gauche et puis on revient à droite. On va encore à gauche, on revient à droite. Et là, je me suis levé, je suis encore debout là. Parce que c'était très entraînant, une musique comme celle-là. Tu vas me yada tine ma tite mongo ma kumi ande wasi. Yano, yane, yane, yane, yane, yano. C'est l'histoire d'un Côté François qui dit que quand quelque chose ne t'appartient pas, quand on dit que telle chose, ce n'est pas à toi, ça ne va pas te revenir. Si ce n'est pas destiné, il y a dans la vie des choses, quand elles ne vous sont pas destinées, vous pouvez faire tout ce que vous voulez, ça ne vous trouvera pas, ça ne sera pas pour vous. Donc, c'est là, il prend l'exemple sur Madiba. Madiba, mais yada dinde, une eau bénite. N'est-ce pas une eau sacrée? Si ce n'est pas pour toi, elle va seulement se verser. Ma koumiande wasi, ça va se verser. Voilà, c'est un peu ça pour dire aux gens, ben, à chacun sa chance et à chacun ce qui lui revient. Comme on dit, à César, ce qui appartient à César. Voilà, donc on a donné le coup d'envoi. Alors les gens qui ne nous regardent pas la vidéo, je crois qu'ils m'ont vu danser. Hein. Là, je vous recommande de plus en plus de capter la vidéo parce que les musiques que je vous mets là, je suis le premier à les danser, à les savourer, à me faire plaisir, et ça doit se communiquer à vous tous. Quand vous voyez ça, je suis sûr que même beaucoup d'entre vous là-bas se lèvent pour danser. Et oui, et c'est très bien. Voilà, donc je sais que Madame Jana m'a vu danser là tout à l'heure, elle qui nous capte généralement par la vidéo. Voilà, donc elle voit tout ça, et beaucoup d'autres auditeurs. Et c'est ça, Royal FM Danse et Merveille. Voilà, mesdames, mesdemoiselles, messieurs, on est rendu à 5 minutes de 22 heures. Allez, prenez la parole maintenant pour nous dire. Donc, qu'est-ce que vous souhaitez que l'on discute demain, à partir de demain, à New York, aux Nations Unies, hein, au cours de l'Assemblée générale de l'Organisation mondiale. Qu'est-ce que vous souhaitez comme dossier qu'on traite? Qu'est-ce qui vous gêne et que vous aimeriez entendre ou voir qu'on est en train de discuter, n'est-ce pas, d'échanger pour trouver des solutions? Allez, un premier appelant sur la ligne 2. Allô? Allô, sur la ligne 2. Allô? Sur la ligne 2. Mais il est là, cet auditeur-là. Allô? Allô, sur la ligne 2. Ça commence comment? Hein? Alors, l'auditeur rappelle. Voilà, maintenant, il est connecté. Allô?
1: Allô, Mounakite, bonsoir.
0: Oui, le patriarche Mani Onan, comment va le pays chez toi?
1: Le pays va mal.
0: Comment ça, alors que tu es en forme? Je t'ai entendu parler tout à l'heure avec Théo.
1: Mais tu peux m'entendre parler, c'est poussé de foulée.
0: Ah bon?
1: Ce n'est pas parce qu'on est très content ou joyeux qu'on parle, hein. C'est de foulée.
0: C'est pour chasser le stress?
1: Le stress et tout ça.
0: Et la pression?
1: Oui, toi tu as compris que si déjà le pays m'en va mal, le Cameroun est sur le fil. Il ne faut pas que ça fasse des tâches avec nous.
0: Mm-hmm. C'est pour ça que moi je danse. Quand je vous mets la musique là, je suis le premier à aller danser, à apprécier pour me faire plaisir. Parce qu'il faut éviter tout ce qui nous donne le stress, la pression et tout ça. Il faut éviter. Voilà.
1: Le problème est que c'est nous-mêmes qui créons ces stress avec ce qui se passe comme mal gouvernance.
0: Ah oui, hein, la mal gouvernance est à la mode au Cameroun.
1: Le pillage de nos matières premières et détournement.
0: Tout ça, et il n'y a personne pour stopper.
1: Il n'y a personne. On est éventré, on est assis de faire un risque de tout bon.
0: Vraiment, on est abandonné à nous-mêmes là.
1: Personne n'est là pour poser la main, taper sur la table.
0: Partout où on passe, vous entendez souvent les populations dire.
1: Il faut reprendre dans tous les aspects à zéro.
0: Mais oui.
1: J'ai voté mon papa qui habite devant le pôle.
0: Barthélémy.
1: Oui, je l'ai voté. Vraiment, je suis un peu perdu parce que par rapport à tout ce qui se passe, c'est comme s'il y a un théâtre du Cameroun et il nous a emballé pour venir être des esclaves au Cameroun. Dans les vallées, nous sommes dans les... la continuité coloniale de la colonisation, si tu veux.
0: Tu as compris qu'on est toujours sous le joug colonial.
1: Alors, qu'est-ce qu'il faut faire? Tu tires le sujet sur les Nations Unies.
0: Mais oui, parce que c'est là-bas qu'on résout beaucoup de problèmes qui dérangent le monde.
1: On ne pourra jamais résoudre ce problème.
0: Ah bon, hein? Oui.
1: On continue dans l'esclavagisme. On est toujours des esclaves.
0: Vraiment, on n'est pas sorti du bout du tunnel.
1: Jamais on ne pourra, tant que l'Afrique ne crée pas sa part d'Union d'Afrique et on arrête d'aller faire les yeux, on allait rivez les yeux aux Nations Unies. Voilà, notre premier ministre a été président là-bas, non?
0: Ouais. Yann Filemon a présidé la 79e session.
1: Alors, s'il était donc violent, il devait dire que ici, je signe le test que au moins deux pays d'Afrique deviennent, comment ils appellent ça, membres de la sécurité.
0: Membres du Conseil de sécurité avec droit de veto.
1: Voilà. S'il était donc, il devait donc se faire violence là-bas et dire que comme je suis déjà là, ça ne me chante plus, je décide. Alors, ce qu'on va faire là, c'est ce qu'on appelle le voilage. On parle de son éternel accompagnateur.

0: voisins au Congo démocratique. Alors, ils n'ont pas d'Ebola parce que ces pays sont des pays traîtres et qui sont protégés par les Américains et autres. Dans le Congo qui refuse. Et comme on veut piller tout au Congo, diviser le Congo démocratique en trois, et il y a résistance, on amène donc des bêtises comme on a amené le, comme on appelle le Covid.
1: La maladie Ebola, là, c'est comme un poison qu'on a lancé alors.
0: Oui, c'est une manière de piétiner le Congo.
1: Ah bon?
0: Allô?
1: Oui.
0: Oui, pour dire que comme il y a, pendant qu'ils croient à l'Ebola, pendant que les Américains et autres pays sont en train de piller le Congo démocratique, c'est une manière d'endormir le Congo. C'est comme ils voulaient passer avec le Covid dans le monde entier. Ils ont été rattrapés eux-mêmes. Donc, tu vois, le Rwanda qui est le premier pays traître. Si moi j'étais président de la République, aucun Rwandais ne viendrait au Cameroun. J'allais les chasser tous. Parce que ils sont trop têtes. L'Angola à côté et la Tanzanie à côté, ils ont les non, ils font les yeux doux au Congo démocratique, alors qu'ils sont des pilleurs de première catégorie pour la transaction avec les Américains. Même chose qui va se passer à l'est du Cameroun, avec tout ce qui se passe, on est là. Bon observateur, mais faible au lieu d'agir. Nous sommes abandonnés à nous-mêmes, on a été.
1: Mais le président.
0: Il y a aux Nations Unies que les Africains se réveillent eux-mêmes et fassent leurs choses en Afrique. Nous, on a toutes les manières et les matières. Pourquoi aller tout le temps accompagner les décideurs Mahatma Gandhi avait raison. Hein. Voilà un grand noir qui a tenu tête aux Anglais à l'époque. Et moi, je reste très, très content de Mahatma Gandhi. Il y a encore nous-mêmes, comme le Birandé Marie, comme Ousseynou Fanda, comme Oum Diobé, comme les autres qui sont morts pour notre liberté. Je pense que là où nous nous retrouvons, l'Afrique n'aura jamais le droit de veto dans cette histoire, dans cette mafia, pendant qu'on trie, on pille nos richesses. Quelqu'un d'autre pourra prendre.
1: Mais le président congolais, M. Félix Tshisekedi, a refusé d'aller justement à cette Assemblée générale de l'ONU. Il a refusé, il a envoyé son premier ministre, une femme, avec le ministre des Affaires étrangères. Il a dit que lui, il ne part pas. Ça veut dire qu'il n'est pas content de la manière dont les Américains traitent le problème de la guerre Congo-démocratique contre Rwanda. Le Rwanda qui pille dans les mines, n'est-ce pas, du Congo. Et ça passe, n'est-ce pas, justement par Kigali pour arriver aux États-Unis. C'est la même chose. Hein. J'ai vu là dans les réseaux sociaux partout que même l'Ouganda a pillé l'or du Cameroun. L'Ouganda. Ça commence à sortir de partout. L'Ouganda a pillé aussi abondamment l'or illégal, n'est-ce pas, qu'on a trafiqué au Cameroun. C'est eux-mêmes qui donnent les chiffres, soit 44 tonnes, des trucs comme ça. Mais je suis resté là, j'ai dit, ce n'est pas vrai, ce pays est mort. Mais oui. Alors, c'est grave, c'est grave. Et pendant ce temps, nos autorités, n'est-ce pas, gardent silence. Voilà. Qu'est-ce que vous voulez qu'on dise? Allez, on donne seulement la parole aux auditeurs. Exprimez-vous, mesdames, mesdemoiselles, messieurs. Voilà. Exprimez-vous. Allez, 640-61-38-42. 640-61-38-42. Voilà. Il y a quelqu'un sur la ligne 2 encore. Allô?
2: Allô?
1: Oui?
2: Oui, bonsoir, Mohamed Tété.
1: Salut, comment ça va, cher frère?
2: Ça va bien, et vous?
1: Mais je vais bien. Comment tu te portes, toi?
2: Ça va bien, c'est monsieur Atebe Novala.
1: Ah, monsieur Ateba Dobala, comment tu vas, mon cher?
2: Ça va, la grâce de Dieu.
1: Oh là là, Obala se porte comment? Comme un charme?
2: Obala se porte bien, à la grâce de Dieu, comme l'habitude. Oui. On supporte tout.
1: Ah, on supporte, il y a aussi la misère là-bas?
2: On supporte tout, il y a la misère, il y a la misère. On fait quoi, Obala? Obala, c'est chacun pour soi, c'est pour tous, on force ça là-bas.
1: Donc on dit aussi là-bas qu'on attend seulement le jour où Dieu va descendre pour nous sauver?

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1: Prends la parole, prends la parole, monsieur Atiba, prends la parole. Le parti là, Mani ou Nana? Mais je ne sais pas s'il va m'autoriser à donner son numéro sur les antennes. Vous voulez faire quoi?
0: Donc,
1: j'ai son numéro, mais je ne sais pas, je ne suis pas autorisé à donner ça sur les antennes. Hein. Je vais lui demander. Il écoute comme il écoute, il va répondre tout à l'heure. S'il veut que j'envoie son numéro sur les antennes, bon, je vais le faire. Hein. Ou alors, quand il va prendre la parole, lui-même va appeler, il va dire. Il reste seulement à l'écoute. Hein. Tu restes à l'écoute, monsieur Atiba Dobala. Voilà, on prend quelqu'un d'autre sur la deuxième ligne toujours. Allô?
2: Oui, bonsoir, monsieur.
1: Oui, salut.
2: Oui, salut, merci beaucoup.
1: Vous vous appelez?
2: L'homme de Ndoungué.
1: Oui, l'homme de Ndoungué.
2: Ouais.
1: L'homme de Ndoungué, donne le nom. Moi, je n'aime pas les... Il faut donner le nom, qu'est-ce que ça coûte?
2: Monsieur Epané Justin.
1: Alors, monsieur Epané Justin, un très joli nom du littoral et du Mungo. Tu veux vous cacher ça, pourquoi? Je connais, mais tu donnes ton nom. C'est le principe, c'est le principe. Hein?
2: Ouais.
1: Voilà. Donc, monsieur Epané Justin de Ndoungué, qui est à Yaoundé depuis quelque temps, prenez la parole et bienvenue sur l'antenne.
2: Merci beaucoup. Vous savez, dans ce pays, indépendant, il y a l'Occident qui fait comme ça. Il y a en Afrique, les pays d'origine francophone et anglophone. Regardez comment les pays d'origine anglophone sont développés. La France est notre caillou dans la chaussure. Ces gens-là, je les déteste et je vais les détester jusqu'à la fin de mes derniers jours. La France a fait en sorte que la plus francophone soit visée. Et non seulement ça, jusqu'à preuve du contraire, ils ne font que nous piller. Piller, piller, piller et piller. Il y aura un jour, il y aura un Traoré qui va les rendre là. Ces gens-là nous ont exploités et ils continuent à nous exploiter.
1: Mais avec la complicité de nos dirigeants.
2: Bien sûr qu'avec la complicité des vaches à l'aise, des hommes sans scrupules. Oui, c'est comme ça le monde. Seulement une chose est certaine. Moi, je suis content parce que les Africains commencent déjà à se réveiller. Les intellectuels africains commencent déjà à se réveiller. De toutes les façons, la France, c'est la France qui nie l'Afrique francophone. Le développement, les pays d'Afrique francophone ont essayé de compter. Ils ont mis la Côte d'Ivoire à genoux. Ils ont mis le Gabon, le Cameroun, la République centrafricaine, ils viennent faire même des petits poules en Guinée équatoriale. Si ce n'était pas le Cameroun. Mais le machin, on appelle ça quoi? L'avion qui s'est bloqué en Guinée équatoriale, là, dernièrement, là. Si ce n'était pas le Cameroun, la Guinée équatoriale devait être à genoux. Sauver la Guinée, je me rappelle très bien. Mais.
1: Alors, mais il faut aller aux Nations Unies. Il est question d'aller aux Nations Unies. Le Cameroun doit aller aux Nations Unies.
2: Il est question d'aller aux Nations Unies. Oui, il est question d'aller aux Nations Unies. Maintenant, aux Nations Unies.
1: Allez poser les problèmes. Poser les problèmes.
2: l'Afrique doit faire un bloc. L'Afrique doit faire un bloc. Et tout ceci, c'est de par la colonisation. On a fait que les Africains soient autonomes. Les pays d'Afrique soient autonomes. Alors qu'avant, au temps de Kwame Nkrumah et autres, là, tous ces gens-là qui ont œuvré pour l'Afrique conjuguaient tous un même verbe. Maintenant, les Français sont venus avec leur connerie de machin, vous appelez la démocratie et tout ça. Je peux m'aller jusqu'au niveau de. Ces gens-là nous ont tendu le piège. Au temps de. Vous appelez ça quoi? Quand on parlait de justement structurel.
1: Le Cameroun est sous ajustement structurel. On n'est pas sorti de là depuis au moins 15 ans. On n'est pas sorti de là. Hein. Nous y sommes toujours.
2: Mon frère, vous vous rappelez des privatisations? Des privatisations. Ça, c'était un boulot. La France ne pourra en aucun jour accepter qu'un pays d'Afrique, Afrique francophone, se développe. C'est un caillou dans nos chaussures.
1: Mais comme tu espères qu'Ibrahim Traoré sortira un jour au Cameroun pour aussi faire. Comment est-ce qu'on ne peut pas sortir?
2: Ibrahim Traoré, c'est un grand homme. Il a giflé votre Macron là. Il a prouvé aux Occidentaux que l'Afrique peut faire quelque chose. En commençant par le Burkina Faso. Et j'aimerais que les dirigeants camerounais en prennent l'exemple. Oui. Parce que le problème le plus. La France, il faut barrer la France. Tous les pays d'Afrique francophone doivent barrer la France. C'est des démagogues, c'est des voleurs, c'est des truands, des fainéants. C'est des voleurs qui ne vivent qu'aux dépens de l'Afrique. Je me rappelle en 1973-74 où un Français avait dit ceci. Le jour où l'Afrique va se réveiller, la France va beaucoup souffrir. Ça, c'est dans ma tête. J'ai 70-71 ans. À l'heure actuelle où nous sommes. Je m'arrête d'abord là. Je pourrais encore rappeler. Merci.
1: Ben, merci beaucoup, M. Justin Epanay de Ndungé, qui séjourne à Yaoundé depuis quelques semaines et qui nous intervenait là donc sur la thématique de ce soir. Ben, depuis l'école primaire, même depuis l'école secondaire, ça, ce n'est même pas du cycle du niveau universitaire. Depuis les enseignements secondaires, au moins, c'est où je crois. On nous apprenait, n'est-ce pas, la différence qu'il y a entre les deux colonisations, la colonisation française et la colonisation anglaise. On apprenait ça aux élèves, à savoir que la colonisation française vient, n'est-ce pas, pour piller les intérêts locaux et non pas pour construire les colonies. La France n'a jamais œuvré pour le développement des colonies. Elle les utilise comme des dominions, des vaches à lait qu'il faut traire, exploiter tout ce qu'il y a dedans pour envoyer à Paris, n'est-ce pas, pour le bien-être des Français. C'est ça le principe de la colonisation française. Encore que le Cameroun n'a jamais été une colonie française. Le Cameroun a été un pays sous mandat de la France, n'est-ce pas, un mandat que lui avait confié l'ONU. Et c'est pour cela, n'est-ce pas, que les Oumyobé, les Osende Afana et d'autres allaient tout le temps aux Nations Unies pour réclamer l'autonomie, l'autodétermination et l'indépendance, la vraie. Voilà. Mais le Cameroun n'a jamais été colonie française. Donc la France, dans son mode d'administration et de gestion des colonies ou des pays qui étaient sous mandat, la France, n'est-ce pas, a pour méthode piller, hein, prendre tout ce qu'elle trouve sur place comme ressource, n'est-ce pas, et ramener ça en France pour le bonheur et le bien-être de l'économie et des populations françaises. C'est ce qu'elle a toujours fait, à la différence de la colonisation anglaise. C'est pour ça que toi, Justin et Panet, tu établis, tu dis que regardez les pays francophones d'Afrique, ils ne sont pas développés parce que la France a passé le temps à piller. Mais elle est restée fidèle à sa méthodologie. Pendant que la colonisation anglaise, le Commonwealth, ça a été, n'est-ce pas, une colonisation qui avait également pour leitmotiv prendre certaines ressources, mais tout en assurant quand même le développement parallèle de la colonie exploitée. C'est-à-dire que les Anglais prenaient, eux aussi, mais ils ne pillaient pas comme les Français qui pillent et ne vous laissent rien, vous qui êtes les vrais propriétaires. Les Anglais ont pris, mais en développant, n'est-ce pas, parallèlement, le pays qu'ils exploitent. C'était comme ça. Donc, quand on a étudié ça depuis l'école secondaire, dans les lycées et collèges, on n'est pas surpris de voir ce qui se passe jusqu'à aujourd'hui. Nous sommes sous la colonisation, n'est-ce pas, on appelle ça le néocolonialisme. Nous sommes en plein dedans. On est en plein dedans. Et c'est ça. Donc, vous voyez, je ne sais pas quand est-ce qu'un jour ça se finira, mais nous sommes dedans. Donc, ceux qui vous disent on n'a pas renouvelé les accords de ceci ou de cela, ben, vraiment, qu'ils nous excusent, qu'ils aillent dire ça ailleurs. Nous sommes dans la colonisation. Voilà, le néocolonialisme. La France continue à piller, à piller, à piller. Voilà, sans compter les bandits, les voleurs qui détournent, qui vendent illégalement nos ressources, hein, pour leur poche personnelle, etc., etc. Et comme il n'y a personne pour mettre fin à ça, bon, ben on n'a que les yeux pour pleurer. Allez, on continue à donner la parole, hein, sur la ligne 2 encore. Allô?
3: Oui, je reviens pour te dire que M. Ateba qui veut mon téléphone, mon numéro, bon, je ne sais pas à quelle fin, il peut lui donner ça en love, en love là, et puis maintenant il peut m'appeler pour me dire exactement de quoi il en est question.
1: Je lui donne ça comment?
3: Il a son numéro qu'il appelle là-bas.
1: Et cette... Je vais donc te communiquer son numéro quand il va rappeler.
3: Ok, d'accord.
1: Je vais communiquer ton numéro.
3: Et là, maintenant, monsieur de Dongue ou Dungue a parlé de...
1: Sendungue, ne fais pas comme si tu ne connais pas. Sendungue, près de Nkonsamba, Dungue, voilà, dans l'arrondissement, Dungue, oui. Dans l'arrondissement de Lonako. Dungue.
3: Ok, voilà. D'accord.
1: Tu traverses, alors, tu traverses Manjo, tu arrives
3: à Dungue. La Côte d'Ivoire.
1: Hein?
3: Il a cité la Côte d'Ivoire. Il a oublié que la Côte d'Ivoire a été le premier pays traître des autres pays africains. L'ex-président, le défunt...
1: Oufouet Boigny
3: a trahi, a vendu les autres présidents africains en France. Parce qu'il n'a pas été sérieux. Maintenant, la Côte d'Ivoire reste... un pays mis au vert. C'est-à-dire qu'il faut aider la Côte d'Ivoire, l'éviter même. Il y a le Bénin, ils sont un peu en Mauritanie, les groupes de mercenaires français, il y a en Gambie aussi, ils sont un peu éparpillés là. Donc, on est d'accord. Et la Côte d'Ivoire reste un pays africain, mais un pays traître.

0: Ah, moi, je ne sais pas. Je ne sais pas. Moi, je ne me mêle pas de vos affaires. Je ne sais pas.
1: Parce que ça a toujours été comme ça. Lorsque on a voulu, on devait attraper Oum Yobé, c'est Mahima Tip qui avait trahi Oum Yobé. C'est Mahima Tip. Il faut comprendre. Moi, j'ai connu la résidence de Mahima Tip. On ne pouvait pas entrer à côté de. Derrière, disons même, à côté des sapeurs-pompiers en face de du collège de la retraite. Cet endroit, quelqu'un ne pouvait plus habiter là-bas étant hanté, l'État a trouvé le mieux de construire les annexes de l'Assemblée nationale. Parce que Mahima Tip a trahi, c'est comme ça que ça se passe. À l'interne, nous-mêmes, entre nous, on se trahit, on se mange dans les hôtes comme les crabes et les poissons. On ne comprend même plus rien. Donc ça ne peut pas évoluer parce que les intérêts sont personnels, ne sont pas généraux. Donc c'est ça le véritable, la poisse africaine. Si on pouvait s'entendre en éloignant, en évitant, en tuant même l'intérêt personnel, les Européens là allaient venir saquer les herbes dans nos cours. Il y a une chose qui me fait mal, c'est que les dépôts d'ordures de nos quartiers sont devenus obèses, ça traîne partout en route, et les enfants même à côté des écoles subissent, et nous aussi les parents ont subi, les immondices là sont devenus obèses, à tel point que je ne sais plus. Merci.
0: Ben, les ordures sont de retour à Yaoundé. Tout le monde constate, tout le monde observe. Quand ça coupe les routes, ça coupe. Quand ça ne coupe pas les routes, c'est quand même amoncelé. Voilà. Donc, tu as été très dur, Patriarche Mani Onana, contre l'honorable Théodore Mahi Mamatip Mandombol. Mahi Mamatip Mandombol et les Aïdjo, ils étaient, n'est-ce pas, ils étaient les partisans, n'est-ce pas, de la branche francophone modérée vis-à-vis de la France. C'est pour ça que la France leur avait donné le pouvoir, n'est-ce pas, et les nationalistes camerounais qui étaient radicaux, comme les Oum Yobé, les Sendé, les Mbida et autres, on n'a pas voulu leur donner le pouvoir. Au contraire, ils ont été dessaisis du pouvoir. Mais les Français, cherchant à traiter avec des Camerounais qui sont modérés, et les Aïdjo, les Théodore Mahi Mamatip Mandombol et bien d'autres, c'est à eux qu'on a donné le pouvoir. Parce que la France voulait des gens avec lesquels elle va traiter sans qu'ils rechignent, sans qu'ils aient à repousser ce qui vient de Paris. Alors que les autres, voilà, Oum Yobé, Afana Osende, et bien d'autres, les Ernest Ouandier, ils étaient radicaux, ils combattaient les troupes françaises. C'était ça. Et malheureusement, dans le monde, quand les gens veulent faire des choses, ils cherchent les bénis. Oui, on n'aime pas les gens qui sont droits. On n'aime pas, c'est ce que la France a fait. Jusqu'aujourd'hui, elle a continué à mettre au pouvoir en Afrique des chefs d'État qui lui sont dociles. Moi, je les appelle souvent les chefs de service de la France en Afrique. Voilà, ils sont comme ça. Nous, on les connaît comme chefs d'État, mais en fait, ce sont des chefs de service français. Ils ont tous fait des écoles françaises d'outre-mer et machin. On leur a appris comment gérer les colonies dans le sens de piller pour ramener les ressources en France. C'est comme ça. Et on a mis ces gens-là qui étaient modérés parce que la France sait qu'avec eux, le dialogue passe. Mais les radicaux, au contraire, on a tout fait pour leur refuser le pouvoir et la plupart ont été tués d'une manière ou d'une autre. C'est ça le drame. Mais nous sommes dans le dossier des Nations Unies. L'Assemblée générale de l'ONU commence demain à New York. Qu'est-ce qu'on doit faire là-bas pour soulager les pays du monde qui souffrent de toutes les calamités qui nous frappent? Au téléphone, on prend qui? Sur la première ligne. Allô?
2: Oui, allô. Bonsoir, Sango Tite.
0: Oui, mais...

0: Et là, comment tu vas?
1: Non, je vais très bien.
0: Le week-end.
1: Bon début de semaine pour vous.
0: Merci, merci Mbella. Le week-end s'est bien passé.
1: Oui, par la grâce de Dieu.
0: Merci, prends la parole, tu es le
1: Je dis
0: bienvenu.
1: bonsoir à l'équipe qui t'accompagne
0: Merci.
1: et l'ensemble des auditeurs.
0: Voilà.
1: Je rappelle au patriarche Mani Onana que nous sommes des incapables. L'homme noir, nous ne pouvons rien faire. Oui, Sango Tété, je voulais que le président Biya soit présent demain pour cette 81e session.
0: Oui, de l'Assemblée générale de l'ONU.
1: Oui, que le débat ouvre demain.
0: Oui.
1: Parce qu'il a dit, pour parler de la crise anglophone, pour que les Nations Unies résolvent ce problème, parce que c'est eux qu'ils ont commencé ce problème. Quand ils ont mettre les deux Cameroun sous mandat britannique et française. Et les deux entités ont eu leur indépendance dans les dates différentes. Et aujourd'hui, certains estiment que ce mariage ne donne pas. Il y a violence, il y a manipulation, il y a tromperie, certains veulent partir. Donc j'aimerais qu'ils soient présents. Mais hélas, ils ne peuvent plus. Parce que la dernière fois que le président Biya était dans les Nations Unies, c'était en septembre, le 22 septembre 2017. Et c'est la même année que le Christ a vraiment commencé, été radicalisé.
0: Ouais, dans le nozo.
1: Et pendant son allocation, il n'a jamais parlé de ce problème dans son pays. Il parlait de changement climatique. Il parlait de terrorisme dans le monde. Et il y avait les Camerounais qui manifestaient devant le bâtiment des Nations Unies. Il y avait les manifestations au Cameroun.
0: De protestation?
1: Oui, des protestations.
0: Ok, there were demonstrations.
1: Et ça fait 9 ans aujourd'hui, il n'a jamais mis pied là-bas.
0: Où ça? Aux Nations Unies? Ouais, mais là, il a été coupé là par le réseau. Hein? Le réseau est instable. Il va revenir certainement. Allez, quelqu'un d'autre nous appelle là. Quelqu'un d'autre nous appelle sur la ligne 2. Allô?
2: Bonsoir. Rebonsoir.
0: Oui.
2: Oui, c'est toujours l'homme de Ngongué.
0: Oui. Épanay Justin. Épanay Justin de Ndongué. C'est toi qui nous fais ouvrir les brèches dans les autres trucs. Nous sommes aux Nations Unies. Qu'est-ce qu'on doit traiter? De quoi souhaitez-vous qu'on parle là-bas, par exemple?
2: Bon, entre-temps, j'ai suivi mon frère Mbella.
0: Oui.
2: Il a parlé de l'affaire du Nozo. Moi, je me dis que c'est un problème interne.
0: Mais là, être très préoccupé par les problèmes du Nozo parce que c'est dans sa zone, lui qui est du sud-ouest là. Voilà, les
2: Ouais, j'en
0: Bakwéri
2: viens.
0: et. Ouais, donc il est concerné, tu comprends sa préoccupation.
2: Oui, il a raison. Parce que ça fait mal. Seulement, c'est un problème interne. Ça regarde le Cameroun. Le Cameroun. Le Cameroun est dirigé.
0: Le
2: Seulement,
0: Cameroun est dirigé.
2: on a des fauriens. Donc des fauriens qui gouvernent. Des hommes sans scrupules. Des gens qui ont des doubles nationalités. À un moment donné, ils vont fouiller. Si on ne les avait pas fait, des gens, moi, j'aimerais qu'on arrête tous ces gens-là, le gouvernement, tous ces gens-là, qu'on les arrête. On les arrête. Le président du Cameroun n'est pas entouré. Il n'est pas entouré de vrais gens, des conseillers. Et lui-même aussi, il est déjà fatigué. Qu'est-ce que vous voulez? Seulement le ce problème de nos jours, ça regarde, c'est-à-dire qu'il y a à l'intérieur, ça regarde le Cameroun. Mais quand les gens ont, sont de mauvaise foi, on va faire comment? On va faire comment? Voilà une question. Les gens-là sont venus, ils sont méchants. Ils sont méchants. Les Camerounais meurent chaque jour dans le nord-ouest, le sud-ouest. Mais ça ne dit rien. Ça ne dit rien. Ils n'ont pas ce temps-là. Le problème, c'est que comment il faut voler. Comment il faut piller. Ils entrent partout. Ils font tout ce qu'il y a. Ils font saccage. Ils ont saccagé. Ils ont mis le Cameroun en pièces détachées. Regardez vous-même. Même là, dans l'enseignement, les anciens, vraiment. J'ai appris quand là que le ministre des Finances est allé faire une déduction ou bien quoi là. Quel est l'investisseur étranger qui peut venir ici sans le dire et tout? Regardez comment tout est dilapidé. Ça ne va pas. Ça ne va pas. Ces gens-là doivent quitter. Voilà. Voilà le premier volet. Maintenant, le Niger, le Mali, le Burkina Faso. Vraiment. C'est un exemple. C'est un exemple.
0: C'est un exemple de quoi? C'est un exemple de quoi? De patriotisme?
2: Un exemple de sympathie.
0: Ou de nationalisme? De nationalisme.
2: Un exemple de s'en passer au il faut pallier ces gens-là. Même en Afrique centrale, un jour, ça va venir. Ça va arriver. Même en Afrique centrale, il y aura un comparé, surtout dans mon pays, au Cameroun. Merci.
0: Merci, monsieur Epané Justin. Hein? Merci. Ben, tu te répètes, toi, tu as déjà dit ça. Bon, tu ne fais que revenir là-dessus. Moi, je veux qu'on discute des choses qui peuvent être discutées à partir de demain sur la tribune des Nations Unies à l'occasion de la 81e session de l'Assemblée générale de l'ONU. C'est important, il y a des problèmes. Les guerres par-ci, hein, les calamités par-là, hein, les problèmes qui nous minent, l'Afrique qui est sous-estimée, qui n'est pas prise en considération, la traite des nègres qu'on a subie, notamment le Cameroun a été victime hein, de la traite des nègres drastique, les dédommagements qu'on demande, et c'est le Ghana qui avait déjà posé ce problème jusqu'à faire en sorte que l'ONU reconnaisse que la traite des nègres, l'esclavage, était le crime, l'un des crimes, les pires, l'un des pires crimes contre l'humanité, tout ça. Donc c'est ça que je veux qu'on essaie de voir. Sur la première ligne, allô?
1: Oui, allô, Sango Tété.
0: Sango Mbela, tu reviens. Sango Mbela, tu reviens.
1: Oui, on était coupé.
0: Oui.
1: Oui, la crise du Cameroun, la crise au Cameroun, ce n'est pas interne. Il faut que je rappelle à mon frère.
0: Oui, tu dis ça à Epané Justin, que la crise du Nozo, ça a dépassé les limites du Cameroun.
1: Exactement, ça a dépassé nous tous.
0: Voilà.
1: Donc, et tous nos partenaires, tous les partenaires camerounais avaient proposé une deuxième dialogue que tout le monde est en train de préparer pour ce deuxième dialogue. La Chine a refusé de cotiser pour la reconstruction qui ne peut pas donner l'argent quand il y a encore les âmes qui crépitent.
0: Parce qu'on va continuer à casser, à détruire.
1: Exactement. Donc mon frère ne peut pas dire que c'est un problème interne. Il ne peut pas aussi dire que c'est un problème interne parce que le Ghana et le Cameroun, et Swatini et les autres ont signé les accords secrets qui fait que Donald Trump chasse les Noirs des États-Unis.
0: Pour venir les garder chez nous.
1: pour venir nous garder chez nous, pour des contreparties que c'est eux qui connaissent. Tu vas appeler ça aussi, pourquoi ils chassent les immigrants aux États-Unis, qui ne sont pas des Camerounais, et nous, nos gouvernements les accueillent sur nos terres. Ce n'est pas un Camerounais. C'est un accord secret qui a été signé. Donc, moi, j'ai aimé voir le président demain sur le podium des États, des Nations Unies pour parler de ces problèmes en toute franchise. Il n'y a aucune honte, Sango Tété, pour qu'on fasse autant de réunions pour résoudre le problème dans la famille. Il n'y a aucune honte. S'il y a un problème dans la famille, il faut faire les déplacements, autant de réunions pour résoudre ce problème. Et si tu as tes départs, tu cherches l'aide, comme nos partenaires a suggéré, a proposé. Donc, depuis 9 ans, le président n'a jamais parti aux Nations Unies. Pourquoi il ne part pas? C'est le Conseil des Nations. C'est là-bas que les décisions se passent. C'est là-bas que les leaders causent, débat entre eux, face à face, se disent les vérités, sans crainte de rien. Donc les débats vont ouvrir demain. On va parler de beaucoup de choses. Sûrement, on va parler de l'Afrique. Il y a les programmes structurels que les différents pays ont suivi, le Sénégal et le Cameroun. On attend l'argent du FMI. Ça va tomber peut-être en décembre, s'ils sont d'accord avec nous. Parce que les experts vont venir le mois prochain. Les caisses sont vides, comme le MINFI vient de dire. Comment aider les pays africains dans le voie de développement?
0: Mais là, je te signale que depuis un bon bout de temps, il y a des réunions permanentes, hein, entre les représentants de l'ONU et de FMI, le Fonds monétaire international, et les gens du ministère des Finances. Hein. Et encore la semaine passée, là, il y avait même encore réunion au ministère, au cabinet du ministre Louis Paul Moutazeux, avec le FMI pour l'affaire d'argent. Donc, le dialogue n'est pas rompu. Ils sont là constamment, ils sont là. Mais il faut définir les modalités des dettes, des crédits, de tout l'argent et de l'ajustement structurel qu'on veut encore là. Parce que vous imaginez que dans ce pays, on détourne l'argent qui est plus que ce que nous partons prendre sous forme de dette au FMI et pour hypothéquer même l'avenir de nos enfants. Ce qu'on détourne dépasse ce que le FMI nous donne là et ce qu'on négocie là. Est-ce que vous savez ça, Mbela?
1: Oui, et Sango Tété, c'est très regrettable parce que je connais les gens. Quand ils veulent l'argent, tu peux même dormir sur ton varanda.
0: Voilà.
1: Et attendre. Mais comment les Camerounais meurent chaque jour, chaque minute? Et vous refusez de faire les réunions pour sortir de la crise. Mais chaque jour, vous êtes derrière le FMI pour faire les réunions pour financer votre budget. Est-ce que ça a un sens?
0: Mais c'est pas là qu'ils veulent, non? C'est pour ça qu'ils veulent de l'argent et ils sont derrière le FMI. Hein? Comme l'argent ne suffit à personne, on vole, on pille constamment. Et il faut que le FMI vienne toujours au secours du Cameroun. On ne sort jamais du FMI. Et j'ai dit l'argent seulement, de l'or du Cameroun qu'on a pillé. Dubaï, Arabie Saoudite, Ouganda, Émirats Arabes Unis et d'autres pays là. C'est-à-dire que cet argent seul peut construire tout le Cameroun. Ce qu'on a pillé, l'or, l'argent de l'or seul.
1: Oui.
0: Et c'est entré dans les poches des gens là-bas en haut lieu. Qu'est-ce que vous voulez?
1: Et on perd les procédures.
0: Partout.
1: On perd les litiges. Nos forces, c'est seulement Souni John Frundi, Maurice Kamto, Issa Chiruma. Ils sont forts. Mais hors du frontière, ils perdent toutes les procédures. Aucune compétence. Voilà. Le contrat, même pour signer, aucune compétence.
0: Donc voici un pays qui a tous les experts dans tous les domaines, mais qui est en train de tomber. Le pays est en train de chuter. Chaque jour, ça s'enfonce. Chaque jour. Hein? Un pays qui a tous les experts, qui a tout, toutes les ressources, tous les moyens, mais il est au sol. Il est au sol, il ne décolle pas. Vous comprenez que c'est un pays de bandits.
1: Voilà. Donc moi, j'aimerais voir le président Biya. Hélas, comme il ne peut plus, donc il ne peut plus, c'est déjà fini. C'est déjà bolé. Ce que je demande aux auditeurs, c'est de prier. Ce n'est pas pour prier pour le Cameroun. Prier que ce qui se passe là, qu'on ne cache pas ça aux Camerounais. Ce qui va passer là, entre ces jours-ci, qu'on ne cache pas ça aux Camerounais. Que Dieu expose ça pour que tous les Camerounais connaissent ce qui va passer. Je reste à l'écoute.
0: Ben, merci beaucoup. Merci beaucoup. 22h41 à Yaoundé. 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Vous écoutez là les grands dossiers des bois et la main. C'est comme ça tous les soirs ici, hein, de lundi à vendredi et chaque soir de 21h à 0h. Sur la ligne 2, allô?
3: Oui, Mona Tété dans Kassawa.
0: Tu t'es réveillé dans Kassawa parce que tu somnolais un peu là.
3: Je vous écoutais.
0: Oui, mais moi je te vous sentais en train de somnoler. J'imaginais que tu somnolais.
3: J'ai appelé au moins 5 fois avant d'être reçu à l'antenne.
0: Mais c'est ça, parce que ça se bouscule et le réseau n'est pas facile.
3: En tout cas, je vous salue. Je salue les auditeurs et le fondateur de la radio, le pasteur Emmanuel Noël Bissaye.
0: Voilà. Très bien.
3: Bon, Moula Tété, j'ai cru entendre qu'on parle des Nations Unies.
0: Mais c'est ça, il y a l'Assemblée Générale qui s'ouvre demain, il y a des grands dossiers qui perturbent le monde entier. Qu'est-ce qu'on souhaite qu'on fasse? Même l'Afrique, même les... tout ça, on est concerné. Hein? Voilà. Donc, que c'est oui. Toi, tu veux, tu penses que, qu'est-ce qu'on peut décider? On peut discuter de quoi là-bas pour prendre des solutions pour soulager le monde?
3: Bon, moi, je pense que les Nations Unies, là, ça ne sert plus à rien.
0: Eh, donc, on doit dissoudre ça.
3: Ça ne sert plus à rien. Puisque même les États-Unis ne respectent plus les résolutions des Nations Unies. Ils violent les résolutions des Nations Unies pour aller agresser d'autres nations et voler leurs richesses. Donc, moi, je pense que c'est fini pour les Nations Unies. Il faut seulement créer la grande Cour internationale de justice. Qui sera basé en Chine, lorsque la Chine va prendre les commandes du monde. Et c'est de là-bas qu'on va prendre les décisions justes pour arranger le monde. Actuellement, le monde est déjà gâté. Les États-Unis, qui sont censés réguler le monde, ont gâté le monde en violant la loi, en ne pas respectant les droits de l'homme, en pillant les richesses, en créant les guerres partout, en créant les pandémies. Qui ont créé les 40 millions de morts, rien que pour se faire de l'argent. D'ailleurs, je dis que le capitalisme, c'est le satanisme. Et le socialisme, c'est l'humanisme. Donc moi, je pense que les États-Unis, d'abord, ils sont en train même de refuser les visas à certaines délégations.
0: Non, ils ont accordé à l'Iran et même au président Mahmoud Abbas de la Palestine. C'est accordé.
3: Est-ce que ça, c'est la justice?
0: Mais c'est accordé, non? C'est accordé.
3: Une organisation, on doit vous laisser participer à l'Assemblée générale.
0: C'est l'accord, on appelle ça l'accord de siège. C'est-à-dire que vous voulez qu'une organisation mondiale ait son siège dans votre territoire. Vous devez, n'est-ce pas, vous engager à faire en sorte que tous les pays membres de cette organisation puissent venir là quand c'est nécessaire, notamment lors des assemblées générales comme ça. C'est ce qu'on appelle
3: vraiment
0: l'accord de siège. Donc les États-Unis sont en train de respecter. Mais il fut un temps où Donald Trump voulait, d'abord l'année passée, il a refusé des visas à Mahmoud Abbas, le président de la Palestine, hein? Et même à l'Iran, avec lequel il est en guerre, là, il voulait refuser, mais il a finalement... cette fois-ci accorder le visa aux deux délégations.
3: Et ça, c'est injuste. Ce n'est pas normal. Et d'ailleurs, c'est la preuve que ce sont les États-Unis qui sont en train de détruire la Palestine. Ils se cachent seulement sous le nom d'Israël. Parce que Israël, c'est le 50e État des États-Unis situé hors d'Amérique. Et c'est une grande base américaine située au Moyen-Orient pour piller les richesses des pays musulmans et des pays arabes. Donc les États-Unis et Israël, c'est la même chose. Et je pense que les 180 000 Palestiniens qui ont été génocidés, Dieu va les venger. Parce qu'il y a la justice divine qui existe. Hein. Ne croyez pas parce que vous êtes fort ici sur terre que Dieu va vous pardonner là-bas, dans l'au-delà. Donald Trump et Benjamin Netanyahu, on va les mettre au pandémonium, l'endroit le plus violent de l'enfer. Là où on te brûle, tu meurs, on te remet l'âme, on te renvoie encore dans le feu. Et le feu de ce monde-ci, c'est la fumée du feu de l'enfer. Ils vont voir le feu là-bas, le vrai feu. Ils sont en train de gâter le monde. Personne n'est à l'aise dans le monde. Dans tous les pays du monde, chacun pleure. Voilà en France, les gens sont en train de dire qu'il faut que la France négocie avec la Russie et abandonne l'Ukraine. Parce que le carburant a monté là-bas, est monté là-bas en France. Je dis que les automobilistes pleurent en France là-bas. Macron a même dit aux Français que la France d'aujourd'hui n'est pas la France d'hier. Ça veut dire que hier, il volait les richesses de l'Afrique pour alimenter les Français. Mais maintenant, ils n'ont plus occasion de voler. Donc il a dit que la France d'hier n'est plus la France. La France d'aujourd'hui n'est plus la France d'hier. Ça veut dire que les Français doivent retrousser les manches.
0: Ils doivent eux aussi serrer déjà la ceinture.
3: Hein?
0: Ils doivent eux aussi déjà serrer la ceinture.
3: Oui, oui. Parce que rien que l'uranium que le Niger a coupé à la France, ça affaiblit l'économie française. Hein?
0: Bien sûr.
3: On coupe la lumière là-bas partout en France. La France a même les centrales nucléaires qui sont en arrêt parce qu'il n'y a pas l'énergie de l'uranium pour alimenter ça.
0: Ouais, ouais.
3: Donc c'est pour cela qu'ils veulent faire le coup d'État au Niger.
0: Ils ne peuvent pas.
3: Ils ne peuvent pas. Mais moi, je demande au président du Niger de libérer Moussa Kaka. Parce que Moussa Kaka, c'est un grand journaliste.
0: Qui a disparu
3: depuis... Oui, moi, j'aimerais qu'on le libère. Parce que même Tangia l'avait arrêté en 2009. Et il a vu que quand le monde a fait la pression sur lui, il a libéré Moussa Kaka. Donc, je demande au président du Niger, Abdourahmane Tchiani, de libérer Moussa Kaka. Moussa Kaka est innocent. Le colis dérangeant au Niger, c'est Mohamed Bazoum. C'est Mohamed Bazoum qui est le colis gênant au Niger. Donc il faut libérer Moussa Kaka. Et j'aimerais aussi dire que la France est responsable de tout ce qui lui arrive aujourd'hui. Parce que voilà même Sergei Lavrov, ministre russe des Affaires étrangères, il a dit que la France est en train de faire tout pour empêcher aux délégations africaines de participer au sommet Russie-Afrique. Alors qu'autrefois, lorsqu'il y avait les sommets France-Afrique, c'était les Africains qui finançaient ce sommet avec leur propre argent. Et après, on vous imposait les entreprises françaises pour venir travailler dans votre pays, sans même payer les impôts. Alors que le sommet Russie-Afrique, c'est la Russie qui finance. Et on n'impose rien aux Africains. Et les Africains sont respectés. Or, le sommet France-Afrique, nos chefs d'État, comme vous avez dit, on les regarde comme les chefs de service, les sous-préfets, les marionnettes, les moins que rien. Les serviteurs de la France au détriment de leur peuple. Donc je pense que la France doit demander pardon. D'agenouer devant l'Afrique et renouer avec Dieu. Parce que c'était la fille aînée de l'Église catholique. La France a abandonné la religion pour embrasser le satanisme jusqu'à vouloir imposer un homosexuel à la tête de son État. À sa tête. Il faudrait que la France renoue avec le droit chemin. Sinon, la France sera brûlée. La France sera anéantie. Et la France sera oubliée de l'air. Bye bye, mon entité.
0: Merci, Dan Kassawa. Merci pour la contribution. C'est très bien. Voilà. Allez, on va prendre quelqu'un d'autre, 640-61-38-42. 640-61-38-42. Allez, appel entrant sur la ligne 2. Allô?
4: Ah, allô, Papa Olinga Mimboman.
0: Alors, comment tu vas, Papa Olinga?
4: Ça va un peu.
0: Mimboman se porte comment?
4: Ah, ça va. Oui. On est déjà habitué avec la mauvaise route.
0: Mimboman, c'est le lieu de rencontre, comme son nom l'indique.
4: Oui.
0: Mimboman, le lieu de rencontre. Voilà.
4: Deuxième chapelle.
0: Prends la parole, alors, prends la parole.
4: Oui, bon, en ce qui concerne la tenue de la conférence des États-Unis...
0: L'Assemblée générale des Nations Unies, l'Assemblée générale de l'ONU. L'ONU qui siège.
4: Je crois que ce qui sera... Ce que les gens vont débattre là-bas, les Européens... pas aux États-Unis ou aux Nations Unies pour résoudre leurs problèmes. Ce sont les puissants, les Européens. Ils sont des puissants. Et puis, ils sont en train de craindre la guerre que la Russie est en train de vouloir provoquer actuellement.
0: La Troisième Guerre mondiale?
4: Oui. Ils ont peur de ça. Ils vont résoudre le problème de ça. On va résoudre le problème des pétroliers. C'est-à-dire, on va beaucoup parler du Proche-Orient avec la guerre.
0: Le delta, n'est-ce pas, dans le détroit d'Ormuz?
4: Hein?
0: Le détroit d'Ormuz, le passage
4: le détroit d'Ormuz, qui rend le pétrole trop cher maintenant, là. Ils vont parler de ça. Et quand il faudra peut-être penser à l'Afrique, l'Afrique ne pourra être pensée que pour certains intérêts que parmi eux, ils ont des intérêts en Afrique. Ils vont parler peut-être de la SDA, de la SDA. Bon, pour la maladie qui est là-bas, il faut s'en occuper. De toute façon, l'Afrique vient toujours en dernier. L'Afrique vient toujours en dernier. Ce qu'il faut faire, ce que je pense, c'est que nous avons déjà compris, nous les Noirs, que le blanc nous regarde, il nous regarde moins. Il regarde plus les biens que nous avons. Le sous-sol et tout, et tout, et tout, et tout, et tout. Et les Noirs doivent déjà, n'est-ce pas, commencer à comprendre que si nous avons certains problèmes, hein?
0: On t'écoute.
4: Oui, si on a certains problèmes, il faut... ce n'est pas aller résoudre nous-mêmes. Comme par exemple, en train de parler là.
0: Le nozo.
4: Et trouve une solution à ça.
0: La crise du nozo.
4: Oui. C'est le Cameroun qui doit la résoudre. Ce n'est pas. Même si on donne aux nozo maintenant des armes, on donne aux autres les armes, on commence à se battre. Est-ce que cela va nous résoudre le problème?
0: Donc tu es contre le point de vue de Mbella, qui pense que ça devait être posé aux Nations Unies?
4: Ça devait être...
0: Que le problème là devait être posé aux Nations Unies pour que les Nations Unies aident à trouver la solution.
4: Oui, aident à trouver la solution, mais la solution finale, c'est le Cameroun, lui-même avec ses enfants.
0: Oui, mais le Cameroun fait alors comment depuis là, une fois que tuer les gens?
4: C'est parce que nous sommes malhonnêtes. À partir, n'est-ce pas, de la gouvernance que nous avons là, tout l'argent qui est volé là, autre machin, c'est le chacun pour soi. Le jour que nous allons apprendre que tout ce qui se passe au Cameroun, c'est pour tout le monde. Le mal arrive, c'est pour tout le monde. Le bien arrive, c'est pour tout le monde. Le jour qu'on va comprendre ça, les choses vont aller. Moi, je pense, pour moi, pour ma part, que les Camerounais sont capables de résoudre leurs problèmes. Tant qu'on va s'accrocher sur les Blancs, on insulte. Depuis qu'on insulte la France, est-ce que la France est finie? Est-ce qu'on ne parle plus en France? Hein? Est-ce qu'on ne se bouscule pas, n'est-ce pas, à l'ambassade de France pour aller vivre là-bas? Ben, jusque-là, on les insulte tous les jours. Ça ne change absolument rien. Si nous voulons changer notre pays, on change notre pays. Et puis, ça devient bien. Et nous aussi, on vit bien en Afrique. Donne-moi l'eau, madame.
0: Comment, tu dois déjà boire, ma papa Olinga?
4: Hein?
0: Tu veux déjà boire de l'eau? Tu n'as pas encore fini, non? Mais oui.
4: Merci, monsieur. On a été demain.
0: D'accord. Merci. Merci, on est à 5 minutes de 23 heures. Allez, on donne la parole à quelqu'un d'autre. Hein? Quelqu'un d'autre sur la ligne 2. Allô? Allô? Allô, sur la ligne 2, il s'en est allé. Il s'en est allé, 671 15 73 21, c'est le numéro MTN. 671 15 73 21, sur la ligne 2 encore. Allô?
5: Oui, allô, bonsoir, mon attendu.
0: Salut, monsieur. Comment je vous appelle?
5: Appelez-moi Pipende Tividem, comment?
0: D'accord, comment se porte bien?
5: Tout le monde se porte bien pour le moment. Et je salue le révérend pasteur Emmanuel Noël Bissaï, l'homme infatigable et imbattable.
0: Voilà, très bien pour lui.
5: Ouais, ma participation est la suivante. Moi, j'aimerais que juste, s'il y a possibilité, que dans Kassawa et Kamto de Mangue, je voulais juste leur numéro.
0: Tu voulais?
5: Kamto de Mangue et dans Kassawa.
0: Tu veux leur numéro?
5: Oui, il y a possibilité.
0: Mais ils écoutent, alors s'ils veulent, ils vont donner leur numéro en appelant.
5: Ok, ok. Oui, je veux leur numéro. Je veux le numéro de Dan Kassawa et Kamto de Mangue. Oui, oui. C'est tout juste ma participation pour la soirée du jour.
0: Ben, merci beaucoup. Merci. Ouais. Allez, on prend. Oui, oui, merci beaucoup. Merci, merci pour la contribution. Hein. Voilà. À bientôt. Allez. On va continuer, n'est-ce pas, à donner la parole à ceux qui veulent la prendre. Si vous voulez, hein, on prend une musique, là. On n'a joué qu'une seule musique depuis 21h. Allez, on prend une musique, hein, tout de suite, là. Je crois que c'est Betty. Voilà. Allez, on prend cette musique. Dolap, Dolap.

0: Voilà, c'était Betty, hein, de regretter mémoire. Hein. Cette dame artiste, musicienne camerounaise, très brave, très dynamique, est décédée malheureusement depuis plusieurs années. Mais elle nous a laissé un bon trésor. Hein. Et comme la musique qui vient de jouer là, c'est Ndolam, Ndolam, mon amour, Ndolam. Hein. Ndolam, t'aimé, déjà les sorts. Et banja batouba si ton dipe genebiso. Voilà, dit à son show, lève-toi qu'on s'en aille, parce que les gens ne veulent plus nous voir dans ce pays. Changeons de ville, changeons de pays, etc., etc. Voilà, mais nous, les Camerounais authentiques, hein, on est ici, on va changer pour aller où? On va mourir ici. Hein, c'est jusqu'à la gare, comme on dit. Voilà, allez. Bonsoir à cet auditeur qui appelle sur la ligne 2 et que je m'en vais, n'est-ce pas, prendre, voilà, sur le 640-61-38-42. Ben, bonsoir, monsieur.
1: Oui, bonsoir.
0: Oui, salut.
1: Oui, merci.
0: Vous, c'est qui?
1: Tanguy, Florentin de l'Est.
0: Vous appelez d'où?
1: Je suis à Yaoundé.
0: Ah, vous êtes originaire de l'Est.
1: Oui.
0: Ah, de Dimako ou bien de Bertois ou bien de Mandjou?
1: De Belabo.
0: Ah, vous êtes de Belabo. Très bien.
1: Le grand arrondissement.
0: Le grand arrondissement. Bon, moi, je suis allé jusqu'à Bétaré, où il y a. Hein?
1: Ben, non, Belabo, c'est autre chose.
0: N'est-ce pas?
1: Il faut y arriver.
0: Il faut y arriver.
1: Ok.
0: Qu'est-ce qu'il y a là-bas de merveilleux comme ça, mon cher?
1: Il y a beaucoup de choses là-bas.
0: Mmh.
1: Allô?
0: Oui, on t'écoute, tu es déjà sur l'antenne, mon cher ami.
1: Ok. Je vous écoute là depuis. Mmh. Et il y a beaucoup d'égarements et bien sûr, beaucoup de propositions.
0: Mmh.
1: J'aimerais, moi, proposer néanmoins, nous avons oublié, nous, il faudrait recommencer dès la base pour y sauter. Parce que du moment où vous parlez du FMI, de l'Organisation mondiale, je ne sais pas quoi, normalement, nous devons nous asseoir et résoudre nos problèmes en interne. Ne comptez toujours pas sur...
0: sur l'ONU?
1: Je ne sais pas quoi. Allô?
0: On ne compte pas, on ne doit pas compter sur l'ONU dont on est membre?
1: Oui. Oui, oui, non, même si nous sommes membres, vraiment, il y a des choses que nous devons nous-mêmes revoir.
0: Mais on par exemple, Mbella a parlé de la guerre du Nozo, qu'il dit que mais il souhaite que le président Paul Biya aille à cette Assemblée générale de l'ONU ces jours-ci pour poser ce problème, parce qu'apparemment, le Cameroun est impuissant pour résoudre le problème et on ne va pas laisser qu'on continue à tuer chaque année les Camerounais. On ne fait que tuer les gens. On ne fait que tuer les gens. Le président de la République est au Nozo. Il est au palais à Yaoundé. Il connaît ce qui se passe là-bas. Même s'il connaît, on lui dit.
1: Je ne pense pas. Le président, il joue bien son rôle, mais il est mal entouré.
0: Ah bon?
1: Oui, il est mal entouré. Je pense que ces accords ont été signés par des mauvaises personnes. Vous avez évoqué un certain, je ne sais pas quoi là, Aïdjo et celui qui a trahi Ruben Mugabe et tous ces gens-là. Ce sont des marionnettes. Ce sont eux-là qui ont vendu le Cameroun en avance. Alors, pour résoudre ce problème, il faudrait néanmoins résoudre ce problème en interne. Ne comptez pas sur les Blancs. Les Blancs, ce sont les Kimem d'abord. Allô?
0: Toi, tu dis que les Blancs, ce sont même les Kimem d'abord, mais ils continuent à nous imposer le néocolonialisme.
1: M'étouffe même parce que je vous écoute là depuis. Ça m'étouffe. Vraiment. On doit résoudre nos problèmes. Vous avez parlé de Brahim Traoré. Il est en train de gérer son pays en interne. Il est en train d'éradiquer tous ces salopards, ces cochons. Je ne sais pas comment il peut les traiter. La France, néanmoins, nous a pillés. Maintenant, nous devons nous ressaisir et dire qu'est-ce qu'on a eu à faire, même à Dieu, pour subir ce sort.
0: Mais Satan a élu domicile au Cameroun, avec tous les crimes et tout ce que l'on suit, tout ce qui se passe.
1: Nous avons oublié nos cultures. Nous autres, autres, nous devons apprendre, nous devons apprendre à nos enfants d'abord nos coutumes, oublier la culture des autres. Si nous autres, nous croyons à nos dieux, nos parents, nos ancêtres, ces gens-là ne vont pas nous dominer avec leur magie, je ne sais pas quoi, je ne sais pas, je suis même étouffé, je ne vous manque pas, je vous écoute là depuis, bon. Bonsoir encore à tout le monde. Là, ça m'énerve même.
0: Non, il faut rester serein. La vie est comme ça. Oui. Voilà, la vie est ainsi faite. Hein, voilà.
1: Ça m'énerve vraiment, grand frère. Vous ne pouvez pas écouter ça. Vous ne pouvez pas être à moi.
0: C'est dommage. Okay. Comme ça, les blancs, ils continuent à nous piller. Quand vous regardez, si vous voyez ce que les sociétés occidentales, hein, qui sont installés au Cameroun, renvoient dans leur capitale respective tous les soirs comme recette l'argent qu'on rapatrie. Je vous assure que vous allez pleurer. Hein?
1: Mais ça m'étouffe.
0: Je vous assure. C'est terrible, terrible.
1: Je dis bien encore, d'ici quelques jours, la France, les Français là vont venir travailler dans nos champs. Ils vont venir travailler.
0: Il faut espérer hein, qu'il en soit ainsi. Faut espérer
1: qu'ils sont dans nos cultures. Oui, ils vont venir travailler. Ça, je vous assure. Et là, moi, je les attends.
0: Et qui va les amener ici maintenant? Parce que le Cameroun, là, on ne sait pas.
1: Ils vont venir.
0: Le Cameroun, là, marche sur la tête ou les pieds.
1: Ça manque déjà.
0: Hein?
1: Pas le cabran qui en manque chez eux, non? Les taximans pleurent, non? Nous, on a tout ça ici. Ils ont beau pied.
0: Oui, mais vos gens vendent ça moins cher. Vos gens détournent. Toi, tu dis, on a tout ça. Vous avez tout ça. Un pays qui produit le pétrole a le carburant à près de 1000 francs le litre, l'essence. C'est normal. Dans un pays normal. Pendant que partout autour de nous, là, allez au Gabon, allez, n'est-ce pas, en Angola.
1: La raison pour laquelle j'ai toujours dit de rentrer dans nos cultures. Nous devons être sérieux. Et on a dit non. Dit non veut dire quoi? Par exemple, voir le président de la République, il y a un étudiant qui a dit là qu'il faille arrêter tout ce monde-là. Je dis bien qu'il est mal entouré. Et ce sont des gens désignés par ces Français même qui nous dirigent.
0: Mais bien sûr, puisqu'ils jouent le jeu, n'est-ce pas, de l'Occident.
1: Voilà. Ils sont désignés par ces Français qui nous dirigent. Ok. Moi, j'ai toujours apprécié le calme et la manière de gérer le chef de l'État à la paix, qui continue à faire, et il est mal entouré. Il a son jeu, mais il a un jeu particulier que nous tous nous connaissons.
0: S'il est donc mal entouré, ça veut dire qu'on ne peut espérer aucun changement tel que tout le monde souhaite le changement. On ne peut pas espérer.
1: Le changement, c'est d'arrêter tout le monde qui est autour du président.
0: Et qui va donc arrêter, puisque le président, vous dites qu'il est comme il est devenu là. Qui va arrêter?
1: Le tunnel est en train d'arriver, est-ce que vous ne voyez pas? Et les actualités nous montrent, nous prouvent que c'est en train d'arriver.
0: Ah bon, hein?
1: Oui.
0: Bon, attendons voir.
1: C'est en train d'arriver.
0: On va voir,
1: Vous avez parlé de l'or, l'Ouganda. Comment l'Ouganda peut venir prendre l'or au Cameroun pour...
0: Mais oui, vraiment, j'ai vu ça, j'ai crié, j'ai dit, c'est pas vrai. J'ai crié, j'ai dit, ce pays est vraiment tombé.
1: Ok, bonne soirée à vous.
0: Merci, mon frère, on est ensemble. Hein? Merci. Allez, on continue à donner la parole à qui veut l'entendre. Quels sont les problèmes que l'ONU doit examiner à partir de demain? Quels sont les grands problèmes que vous souhaitez entendre, qu'on a résolu là-bas, qu'on a discuté? Voilà. Pour pouvoir, n'est-ce pas, soulager la communauté internationale, pour soulager la planète, soulager le monde entier. 640-61-38-42. 640-61-38-42. Allez, sur la ligne 2. Allô?
2: Bonsoir encore.
0: Oui, c'est qui?
2: Monsieur Epané.
0: Ah, Epané, Justin, l'homme de Ndungé.
2: Que nous sommes en train de parler ce soir nous ramène à penser à un euro l'appeler de Kadhafi.
0: Mm-hmm.
2: Voilà. Kadhafi a dès son vivant avait dit que votre ONU là, c'est le cookie. Et Sarkozy a tué Kadhafi. Sarkozy. Les Français ont tué Kadhafi. Merci.
0: Mais Sarkozy n'était pas seul, il y avait toute une coalition de chefs d'État. Hein. Il y avait le président américain, Barack Obama, il était là. Il y avait le premier ministre britannique, M. Carlson. Il y avait évidemment Nicolas Sarkozy qui était en tête de groupe, n'est-ce pas, pour éliminer Kadhafi. Hein. Et, qu'est-ce que je peux encore dire? Voilà, en principe, les gens qui ont contribué à la chute de Kadhafi en trompant le Conseil de sécurité des Nations Unies pour dire que Kadhafi est en train de brimer une partie de la population du nord de la Libye et que pour empêcher que Kadhafi ne malmène ces populations qui ne lui sont pas favorables, que le Conseil de sécurité autorise que l'OTAN, l'organisation militaire du traité de l'Atlantique Nord, intervienne là-bas pour que l'aviation libyenne ne continue pas à bombarder les populations libyennes qui sont hostiles à Kadhafi. Ben, on a trompé le Conseil de sécurité. Il a joué le jeu, ce Conseil. Il a autorisé que l'OTAN se déploie. Et c'est par là que Sarkozy, n'est-ce pas, a profité pour envoyer donc l'aviation militaire de l'OTAN là-bas en Libye pour pourchasser Kadhafi jusqu'à ses derniers retranchements, jusqu'à ce qu'on le tue. Et qu'apparemment, on est allé jeter le corps dans une rivière. Et les poissons ont mangé pour éviter qu'il n'ait un mausolée, une tombe où les gens pourraient venir se recueillir. Voilà un peu ce qui s'est passé contre Kadhafi. Bien, dire qu'il est héros, bon, tant mieux si c'est le cas. Mais il a eu une triste fin, n'est-ce pas, que l'histoire a retenu. Il est 23h15. Allez, on continue. Qui prend la parole? 640 61 38 42. 640-61-38-42-671-15-73-21. Allez, prenez la parole. Allez, sur la ligne 2 encore. Allô? Oui, allô?
3: Allô? Allô?
0: Oui, salut. Baissez le volume de votre radio. Baissez le volume de votre radio. Oh, quel est ce monsieur? Baissez le volume de la radio.
3: C'est bon.
0: Baissez le volume.
3: Ok. C'est bon, maintenant.
0: Écartez-vous, mettez-vous loin, n'est-ce pas, de la radio. Écartez-vous. Vous avez le téléphone qui sert à tout.
3: C'est bon, maintenant.
0: Voilà. C'est la première fois que vous appelez à la radio?
3: C'est la première fois, mon frère.
0: Parce qu'on sent que vous ne connaissez pas les mécanismes, là.
3: Oui, c'est la première fois.
0: D'accord, prenez la parole, bienvenue.
3: Oui, je voulais juste intervenir par rapport à notre gouvernement qui pille un peu l'argent un peu de partout. Là.
0: Moi, je parle de l'ONU. Il y a l'Assemblée générale de l'ONU qui commence demain à New York. Qu'est-ce qu'on doit traiter là-bas? On doit revendiquer quoi? Toi, tu veux seulement que... On a déjà dit qu'on pille l'or, on pille le diamant, on pille... le gaz et beaucoup d'autres choses qu'on pille au Cameroun, c'est connu. La bauxite, on connaît tout ça. Bon, tu veux dire quoi de particulier? Moi, je suis à l'ONU. Parle-moi de l'ONU.
3: Bon, plus de pour l'ONU, je crois que le président doit être là et il doit vraiment comprendre ce qui doit se passer et gérer nos problèmes. Ouais. Ici, on a plus de problèmes dans ce pays. Oui, et l'ONU doit être vraiment au courant.
0: Donc c'est l'ONU qui doit dire qu'on ne vole plus l'or et les ressources minières au Cameroun.
3: Oui, mais on doit poser la question au président pour qu'il dise comment il dirige le pays.
0: Est-ce que quand on va à l'ONU là-bas, il part devant un tribunal?
3: Mais lui-même doit suivre comment ça se passe là-bas.
0: Il part, s'il va là-bas, si le président du Cameroun va là-bas, il aura un discours. Voilà.
3: Ouais.
0: Et si ce n'est pas lui, il va envoyer une délégation, peut-être avec le ministre des Affaires étrangères, Mbela le jeune, qui va prononcer un discours pour le représenter, quelque chose comme ça.
3: Vraiment, ça n'a pas payé. C'est mauvais.
0: Qu'est-ce qui est mauvais?
3: Qu'est-ce que vous faites? C'est mauvais partout, c'est fort partout là.
0: Qu'est-ce qui est fort?
3: L'argent est là. On se bat et tout, écoutez, mais ceux qui sont dans le gouvernement, ceux qui sont bien positionnés, cherchent à prendre seulement de l'argent. Mm-hmm. Ils pillent un peu de partout. Mm-hmm. Les pauvres ne font que s'appauvrir, les riches, tu vois. Donc vraiment, ça ne va pas au pays. Mm-hmm. Il y a des gens de projets sociaux qu'on a envoyé l'argent. La Banque mondiale envoie l'argent pour les projets sociaux. Jusqu'on a enregistré les gens, jusqu'on a même pas 5 francs. Sans qu'ils ont coupé parce qu'on s'impuissait, on aura encore l'argent. Non, c'est pour ça ma contribution.
0: D'accord, merci beaucoup.
3: Merci mon frère.
0: Voilà. Allez, sur la première ligne. Allô?
4: Bonsoir.
0: Oui, bonsoir, monsieur.
4: C'est bon, la main.
0: Oui,
4: cadeau.
0: Comment je vous appelle?
4: Jean-Baptiste Yata de Pinchu.
0: Oh, comment tu vas, cher frère?
4: Ah, ça va.
0: Tu as passé un bon week-end en Tui?
4: Oui, oui. Nous, les pluies, ce qu'on attendait, les pluies sont déjà là.
0: Elles sont là. Et les semences ont commencé?
4: Pardon?
0: Les semences ont commencé?
4: Oui.
0: Le maïs, les arachides et... Tout ce qu'on peut semer.
4: Nous autres vont semer, même juste au cacao.
0: Voilà, très bien.
4: C'est rigolo.
0: Oui, Jean-Baptiste et Yata.
4: Ah, vous voyez... Allô, Nye. Vous avez vu ce que Robert Mugabe avait fait aux Occidentaux? Il a dit beaucoup de vérités. Il a parlé.

0: actuellement, je vois les gens, bon, pas avec plus de 90 ans. Hein, tout ce qu'on le disait, il acceptait. Hein, il était devenu docile. Hein. Donc, c'est le même cas qu'on a ici. Donc, ceux qui vont aller là-bas vont faire quoi de bon? Ils viendront seulement le rendre compte. Ils peuvent dire ce qui ne peut pas l'intéresser. Et lui-même, il n'est même au courant de l'actualité parce que je sais que actuellement son souci, ce n'est que manger et dormir. Hein? Et c'est d'autres qui dirigent. Hein? Tout ce que nous voulons, il y a le changement à la tête pour que nous respirons. Parce qu'on en est marre. On est marre parce qu'on ne sait pas ce qu'on pourra lui dire là-bas. Hein? Parce qu'il faut aller être comme quelqu'un qui a fait. Dire les vérités aux Européens, comme Robert Mugabe, il avait fait à l'ONU. Donc, il m'a pas
1: mission là-bas. C'est toi qui voulais le numéro de... Tu voulais le numéro de qui? Allô? Oh, Yata, il est terrible. On tue là. Bon, merci à lui. Hein. Maintenant, quelqu'un d'autre sur la première ligne encore. Allô?
2: Allô?
1: Oui, bonsoir, monsieur.
2: Bonsoir, mon attité.
1: Salut, salut. Bienvenue sur l'antenne.
2: Merci, papa. C'est Yannick Donkwaba.
1: Oui, Yannick Donkwaba.
2: Je viens juste d'arriver. Bon, je récupère un peu le débat là, à ce niveau.
1: L'ONU, l'Assemblée générale de l'ONU s'ouvre demain à New York. Qu'est-ce que tu souhaiterais qu'on fasse? On risque de remplacer le secrétaire général sortant, le Portugais Antonio Guterres, qui arrive en fin de mandat, en fin d'année. On risque, n'est-ce pas, parler de l'Afrique, hein, parce que l'Afrique demande des places comme membre permanent au Conseil de sécurité avec droit de veto, etc., etc. Les guerres qu'il y a partout, comment faire pour les résoudre? Que ce toi tu souhaites?
2: Ok. Ce que moi je souhaite, c'est que mon attitude, oui. Je veux d'abord revenir là, dans une anecdote. Il y a notre ex-premier ministre qui était là-bas.
1: Oui, Yan Filemon. Yan Filemon. Il a présidé la 79e Assemblée générale de l'ONU du 5 septembre 2025 au 5 septembre 2026.
2: Tout à fait normal.
1: Oui.
2: Vraiment, mon père.
1: Oui.
2: Sans droit de veto, hein, monsieur, vous n'avez rien à dire.
1: Mais il était président, il est président de l'Assemblée, non. Et il n'est pas membre du Conseil de... Le Cameroun n'est pas membre du Conseil de sécurité.
2: Tout à fait, tout à fait. Hein?
1: Donc lui président des réunions.
2: L'Organisation des Nations Unies.
1: Oui.
2: Oui. Nous, on n'a rien à dire. Sérieusement, c'est une manipulation. Nous, on a un problème au Cameroun que l'ONU ne peut pas gérer. Sérieusement, on doit d'abord quitter de là, mon père. On quitte d'abord de là, on gère d'abord nos problèmes. Parce que ça ne nous sert à rien. Depuis lors, nous sommes dans cette histoire, mon père. Vous-même, vous connaissez. Ça nous sert à quoi là? Mieux on quitte d'abord de là, papa. Nous sommes fatigués. On a d'abord les problèmes internes. On doit encore gérer l'autre là. On a les amendes partout. À l'international, un peu de partout. Mais d'abord, on les isole d'abord dans les histoires. Et puis, on va revoir ça après. Mon père, ça c'est mon opinion. Hein. L'ONU ne nous sert à rien, sérieusement. Ça ne nous sert à rien. Gérons d'abord notre pays. Élevons d'abord notre pays. Nous sommes incapables d'abord de manger. Nous sommes incapables de se nourrir nous-mêmes. Nos enfants partent à l'école avec ce qui vient de l'Europe, alors qu'on a les ressources humaines. Mais c'est terrible, mon père. Sérieusement, ça c'est ma contribution. Hein. Excusez-moi, papa. Donc ça c'est vraiment... Je vous apprécie pour la thématique d'aujourd'hui, mais je ne peux pas développer encore un peu plus loin. Parce que ça me fait mal. Ils ne nous servent à rien. Quittons d'abord là-bas. On...

0: budget d'abord pour nos problèmes. Le ministre des Finances a dit l'autre jour qu'il n'y a pas de l'argent. Et puis on continue encore à partir à l'ONU, que l'ONU nous sert à quoi?
1: Mais quand le FMI, vous partez au FMI, le Fonds monétaire international, il vous donne de l'argent oui. que vous détournez, vous voulez quoi?
0: On fait quoi? Mais il est parti à Londres l'autre jour.
1: Mais le monde est toujours à
0: Londres. Pour chercher les investisseurs, pourquoi? Parce qu'on n'a pas l'argent dans notre compte, alors qu'on a les milliards qui sont là, qui sont déclarés, mais les milliards n'arrivent pas dans les comptes de l'État. Vous trouvez ça normal? Ils sont en train de nous manipuler, mais quittons d'abord là, on gère d'abord nos problèmes.
1: Est-ce que c'est l'ONU qui nous demande de piller, que les Camerounais qui nous dirigent vendent l'or, n'est-ce pas, pour leur propre poche? C'est l'ONU? Ouais, la part de l'ONU dedans.
0: Ils sont partisans. Quand on dit qu'on n'a pas le droit de veto, ça veut dire que quoi? On ne doit pas voir ce qui se passe dans les profondeurs. On doit seulement voir.
1: Non. Ce que tu n'as rien compris, n'est-ce pas, du Conseil de sécurité. Je regrette. Tu n'as rien compris. Ce n'est pas qu'on ne doit pas voir dans les profondeurs. Lesquelles? Vous êtes membre du Conseil de sécurité. C'est le forum, n'est-ce pas, des grandes puissances et de quelques pays tiers-mondistes qui décident des grandes de l'avenir du monde dans beaucoup de dossiers. C'est eux qui décident s'il faut faire la guerre par-ci, s'il faut envoyer une armée là-bas pour secourir telle ou telle région ou tel pays, etc. S'il faut envoyer la nourriture dans tel pays où il y a la guerre pour que les gens ne meurent pas de famine. C'est ça le Conseil de sécurité. Ça n'a rien à voir que c'est pour... Ça, on vous empêche de voir dans les profondeurs.
0: Oui, mon père. Là, je suis en train de vous comprendre. Tout ça, c'est par contrainte. On ne donne rien, on ne vote rien pour rien, papa.
1: Depuis 20 ans au moins, on est avec le Fonds monétaire international qui nous a mis sous ajustement structurel parce qu'il nous prêtait de l'argent. L'argent qu'on détourne le lendemain. Ça sert à quoi? C'est là-bas que tu devais dire que laissez-nous cette affaire du Fonds monétaire exploiter, organiser le secteur des mines au Cameroun, organiser ça bien. L'argent que ça va rapporter va construire ce pays. Ne parle pas, toi tu n'as rien à dire parce que tu ne connais pas grand-chose. Il faut demander qu'on laisse le FMI de côté, mais qu'on organise par exemple le secteur des mines, qu'on pille là. C'est des centaines de milliers de milliards qui partent, qui peuvent construire ce pays sans qu'on ait besoin de prêter l'argent quelque part. C'est ça les choses qu'il faut dire.
0: Mon père. Oui, là c'est vrai. Là c'est vrai. Parce que quand on dit que nous, on doit décider et on doit préférer selon notre posture, ça veut dire que quoi? On doit exposer les problèmes que nous avons. Mais on n'expose pas nos problèmes. Est-ce que papa, est-ce qu'on met nos problèmes tabous? On ne met pas nos problèmes tabous. On met les problèmes superficiels, mais on ne gère pas les profondeurs des problèmes. C'est ça que nous sommes en train de parler. Ce que vous dites est vrai. Ce que vous dites est vrai, mon atité. On parlait de la même chose. Sérieusement, moi, je suis en train de dire, papa, ce que vous êtes en train de dire, c'est la même chose que je suis en train de dire, mais moi, j'ai coupé ça bref. Moi, j'ai coupé ça bref par rapport à la colère. La colère, c'est pourquoi? Parce que nos aînés, ils n'exposent pas les problèmes profondeurs que nous avons, que nous souffrons avec. C'est ça le problème. Vous ne pouvez pas vous énerver contre moi. On parlait de la même chose. Mais la logique, c'est ça. Hein? On va le faire comment, papa?
1: On pose, c'est-à-dire que les gens qui nous dirigent, n'est-ce pas, ont des projets d'infrastructure, de construire, de bâtir le Cameroun. Ça, c'est de manière brute, de manière théorique. On pose ce problème-là aux différentes organisations internationales, notamment les institutions dites de Bretton Woods, c'est-à-dire la Banque mondiale et le Fonds monétaire international, voire même la Banque islamique, qui nous emprunte de l'argent tout le temps, mais le même argent est détourné le lendemain. Voilà la réalité.
0: C'est ça que je suis en train de dire, mon père, que je vous avais parlé d'une anecdote ici, là, que ici au Cameroun, on a besoin de fonds actuellement que, je prends juste un exemple, de l'agriculture. Nous, on veut le fonds pour l'agriculture. Quand on donne le fonds pour l'agriculture, les fonds-là disparaissent avant que ça n'arrive même ici, là, chez nous. On fait ça comment? Alors que nous avons les dirigeants. C'est de ça que nous sommes en train de parler. Excusez-moi de mon expression, peut-être avec mon langage aussi. Excusez-moi, papa, mais nous sommes en train de parler de la même chose. Il y a le projet, mais passer à ce que le projet se résolve. Hein? Moi, je vous ai fait comprendre dernièrement que mon ATP, j'avais un projet que j'ai du terrain. J'ai pratiquement 1000 hectares chez moi à l'est, hein. Mais j'ai sollicité un prêt auprès de PME. On a volé mon projet. On vole mon projet, mais j'ai failli dégamber là-bas. Pour nourrir le Camerounais, au moins pour nourrir le Camerounais, je ne veux pas louer le terrain, mais j'enlève du terrain, je veux seulement le financement de manière que vous m'accompagnez. J'ai beaucoup de projets sur ça. Et je n'avais pas demandé grand-chose à mon ATP. J'avais demandé 3 millions. On parle voler 3 millions. Hein? Et maintenant, moi, je suis en train de nourrir certains Camerounais avec plus de 3 millions. Mais j'avais sollicité 3 millions. On vole mon petit projet. Je me demandais mon business plan. Je n'ai pas retrouvé. Donc, sérieusement, papa, non, vraiment... C'est ma contribution. Hein.
1: Merci, merci beaucoup. On vous a compris. Merci. Bonne soirée. Hein? Bonne soirée. Voilà. Allez, on continue, n'est-ce pas? Les grands dossiers des voix et la mer en ce lundi soir du 21 septembre 2026 sur l'antenne de Royal FM. La radio chouchou de la capitale, la radio des auditeurs. Allô? Allô, allô, allô, allô, allô, allô, allô. Allô? Allô, le réseau perturbe un peu, mais vous insistez, vous appelez et puis on vous donne la parole. Voilà. Allô. Allô, allô. Mon Dieu, les auditeurs sont pourtant là, hein, mais hein, c'est embêtant. Voilà, maintenant, enfin, il est là. Allô.
2: Oui, allô.
1: Oui, salut, monsieur.
2: Allô.
1: Bonsoir, monsieur.
2: Bonsoir, monsieur Mounaté.
1: Oui, oui, salut, bienvenue. Comment je vous appelle?
2: Monsieur le journaliste.
1: Oui.
2: Oui, vous êtes un grand journaliste. Je suis votre émission. Je vous remercie de ce que vous faites pour nous. Et je tiens à continuer à propos de l'ONU. Bon, l'ONU, c'était l'organisation de sécurité, ou surtout c'est quoi? Organisation mondiale, on dit sécurité, c'est l'organisation de l'insécurité. Parce que, ce que moi je dis, on n'a rien à demander à l'ONU. On nous trompe toujours en nous disant que ils sont là pour la sécurité. Moi je vois maintenant que même ils ne sont pas en sécurité. J'ai vu l'Iran n'est plus en sécurité. J'ai vu le Moyen-Orient n'est plus en sécurité. Il y a les pays qui ont signé à l'ONU avec les États-Unis, soi-disant la sécurité. Je vois 8 pays ont été bombardés alors qu'il y a les bases américaines là-bas. Bon, je vois que maintenant, ce que moi je propose, l'ONU, là où l'ONU est là, l'ONU doit quitter. L'ONU n'est plus l'ONU maintenant. L'ONU doit revenir en Afrique. C'est un continent qui est sérieux maintenant, c'est le continent de l'Afrique. Cameroun, c'est un grand pays. On dit que c'est le meilleur président au monde. On nous a trompés, soi-disant, sommet ou c'est quoi, sommet France-Afrique. On nous a assommé vrai. Maintenant, on est revenu. Pourquoi sommet? Ça veut dire qu'on nous a fait dormir. On signe les mauvais contrats. Maintenant, ce n'est plus le moment de signer les mauvais contrats. On dit qu'on va appeler l'ONU pour venir nous aider à notre crise. Les gens meurent, oui. Là-bas, ces gens, je vois comment les gens meurent. Ça veut dire qu'ils nous sont payés. Ce qu'on peut faire maintenant, on doit se replier. Comme Mao Tse-Tung, le président de la Chine, a fait. s'est replié dans eux-mêmes. Donc, quand la Chine est devenue un grand pays, l'Afrique doit se replier pour travailler, vivre, s'en sortir, et avoir les bons contrats. Merci, voilà ma contribution.
1: Merci beaucoup. Merci. Voilà, dans 25 minutes, il sera 0h. Allez, bonne soirée à vous.
2: Merci beaucoup.
1: Ouais. Allez, suis la première ligne. Allô? Oui.
3: Voilà.
1: Toi, tu voulais, oui. Tu voulais le numéro de qui tout à l'heure?
3: Non, je ne voulais pas le numéro. J'ai dit que regardez comment les pays autres se ont ressenti que l'ONU ne les servait à rien. Ils ont consulté les Brits. Voilà les Brits qui sont en train de vouloir prendre tout en puissance. Et surtout aux Camerounais, qu'on s'aligne aux Brits. Si on est capable, on s'aligne là-bas. Vous voyez comment les Brits sont en train de vouloir développer et construire une bonne organisation. Vous voyez les Brits. C'est maintenant les grandes puissances qui se sont alliées. Il y a la Chine, il y a l'Inde, la Russie, il y a la Corée, il y a l'Iran. Et ça, ici en Afrique, il doit avoir l'Afrique du Sud. Et peut-être l'Égypte qui se sont alliés. Pourquoi nous, on ne peut pas faire ça?
1: Est-ce que vous êtes émergent comme eux?
3: Même si nous ne sommes pas émergents, quand même, on peut s'émerger. on peut commencer à s'émerger.
1: Les BRICS sont au nombre de 11, hein, pas plus pour l'instant. 11. Ah. 11 nations émergentes. Le Brésil, ouais. Même, tu n'as pas cité le Brésil.
3: Voilà, le Brésil. Mais le problème est que...
1: Le Nigeria, l'Afrique du Sud, l'Égypte, voilà.
3: Voilà.
1: C'est les grands pays d'Afrique.
3: Le problème est que les Brits peuvent nous amener à l'émergence. Bon, comme nous sommes un pays moribond, un pays de douleur, on ne peut pas émerger. C'est pour ça. On prend seulement des gros discours à la fin d'année, émergence. Tandis que nous avons des grosses têtes qui passent le temps à nous piller de l'argent. Avec cet argent-là, on pouvait être émergent comme le Nigeria, en créant des grandes sociétés. Mais nous passons tout le temps à exploiter. Nous avons des prêts, non, à envoyer de l'argent, à piller de l'argent, construire les hôtels, construire les palmeraies, qui ne vont pas, peut-être, après nos arrestations, ne vont pas nous servir. C'est pour ça, ce qu'on fait là, pour envoyer toute une délégation à l'ONU, ça ne va rien servir. Pour moi, c'était mon seul souci était que qu'on puisse quand même adhérer, ce n'est pas seulement les pays. Quand on veut développer une association comme les Brits, on doit récupérer, amener aussi, certains aussi à s'émerger. Hein. Donc c'est ça, parce que l'ONU ne nous profite à rien. L'ONU, au contraire, appauvrit les Africains. C'est pour ça que Robert Mugabe n'était pas fou. Et dit la vérité, j'avais vu à la télé, jusqu'à quand il sortait avec sa canne, les Européens, les Blancs l'ont bousculé partout, il avait dit la vérité, il a dit que vous n'êtes rien, et tout, vous passez le temps, nous détruire, c'est pour ça que même Kadhafi a dit, ben, comme nous sommes là, notre tête est, la tête de chez nous est moribond, on ne fait que voir, parce qu'on n'a plus rien à gagner, ni à perdre, on attend seulement notre fin, et la fin là, ça sera la catastrophe. Ça sera une catastrophe ici au Cameroun. Je veux dire, je vois une fin très mauvaise au Cameroun parce que ça sent en train de sentir la fin ici au Cameroun. Merci, je reviens.
1: Ok, merci beaucoup. Merci beaucoup. Allez, sur la ligne 2. Allô?
4: Oui, allô, monsieur Boisdami.
1: Oui, salut.
4: Oui, salut à vous.
1: Merci. Comment allez-vous?
4: Je me porte bien.
1: On vous appelle comment?
4: Oui, moi c'est Monsieur Dominique Ateba.
1: Dominique Ateba appelle d'où?
4: Bon, c'est depuis Essos.
1: Ah, tu es à Essos tout à côté de nous là.
4: Oui.
1: Oui, pas très loin de nous en tout cas. Allez, prends la parole.
4: Oui, je reçois régulièrement. Mm-hmm. Et je dois vraiment vous transmettre mes félicitations. Merci pour le travail que vous faites.
1: Oui, merci beaucoup. Le langage de la franchise, la vérité, c'est tout droit.
4: Exactement. Bon, vous parlez là de l'ONU. Et je pense aussi de la situation du Cameroun. Bon, qui est liée, je crois, à la colonisation. Et à nos colons. Bon, je sais pas, je suis un peu embarrassé entre parler du Cameroun et de l'ONU.
1: Mais parle peut-être de l'un et après l'autre.
4: Ok, bon, ce qui vraiment me dérange, c'est le fait que chaque fois, on a toujours emprunté de l'argent, mais en retour, on ne voit pas ce qu'on fait avec. Mm-hmm. Il y a tout un tas de projets qu'on a lancés et beaucoup qu'on n'a pas pu achever.
1: Mais vous savez même que je suis allé, je ne vous coupe pas, hein, je suis allé il y a 2 semaines au ministère de la Jeunesse à Yaoundé pour rencontrer quelques responsables au sujet de l'affaire de 50 milliards qui avait fait beaucoup de bruit, 50 milliards qu'on avait dit là, après que le président de la République ait prêté serment au lendemain de sa réélection du 12 octobre dernier. Je suis allé au ministère de la Jeunesse pour demander, mais l'affaire des 50 milliards qu'on a dit que c'est pour la jeunesse camerounaise là, c'est où? J'ai dit, moi je n'ai jamais entendu quelqu'un dans le littoral en parler. Même dans le centre ici, je ne comprends pas. Il n'y a que le ministre Mounouna Foutsou de la jeunesse et l'éducation civique qui fait sa propagande autour de ça. Mais je n'ai, l'argent là, ça a fait comment? Vous savez ce qu'on m'a répondu? Un cadre de là-bas, je ne vais pas donner son nom pour le protéger. Il m'a dit, mon cher ami, cet argent que vous avez entendu parler là, les 50 milliards là, ne sont jamais arrivés ici. C'est maintenant qu'on est en train de faire les démarches pour voir si le FMI nous donne l'argent, ce qu'on peut faire pour prendre et voir ce qu'on peut faire. C'est-à-dire, cet argent, on a ébruité, fait tout ce qu'on a dit, mais il n'y a pas l'argent, il n'y a rien. Jusqu'à maintenant, comme je parle là. Voilà, continuez, mon cher ami.
0: Bon, je suis vraiment très embarrassé là.
1: Parlez fort, vous êtes en train de murmurer maintenant, là on ne vous comprend plus.
0: Les Camerounais devraient vraiment se sentir interpellés. Parce que surtout en ce qui concerne son économie. Et tant déjà, je pense bien, on va vers les batailles de fond. Je peux parler de le FMI, du FMI beaucoup plus. Même des autres banques. C'est toujours avec des projets. Des projets sont présents, des projets bien montés, bien ficelés, je dirais même maturés. Mais, plus sérieux, une fois qu'on a même accordé ces fonds, soit on n'arrive même pas à les utiliser. On nous parle parfois des soldes engagés non détectables. C'est vraiment très curieux. Comment ne pas utiliser ces moyens, et pourtant, c'est un pour nous, ils avaient monté des projets, et on lui a accordé du crédit. Et le service même de la dette commence déjà à rembourser. On rembourse l'argent, mais on ne parvient pas à l'utiliser. Ou bien parce qu'on ne parvient pas à identifier les secteurs vraiment, je dirais, nécessités, où il faut vraiment mettre ces moyens. Parce que, bon, si on peut parler de détournement, je n'ai aucune preuve contre personne. Enfin, on fait donc comment, hein? On ne peut pas t'accorder, on ne peut pas te donner l'argent si tu n'as pas monté un projet. C'est impossible. Que ce soit même chez les Chinois ou les Japonais, je ne sais pas, tous nos amis, il faut toujours monter des projets. Même quand on se présente même au FMI, on y va avec des projets. Et en matière de projet, le Cameroun est ce état-là où... Ces gens sont très intelligents, ils font du bon travail. Mais chose curieuse, quand cet argent-là, on ne peut pas l'utiliser. Moi, je me pose toujours des questions. Où va l'argent? On a perdu toute crédibilité. Hein? C'est-à-dire, à un moment, on n'arrive plus à croire même à ces gens qui nous dirigent. Hein? On les a réélus. Mais... ils ont repris le pays, mais qu'est-ce qu'ils font concrètement? C'est des plaintes dans tous les secteurs, toutes les activités, on ne comprend pas.
5: C'est comme si on ne vit pas, on dirait que le pays s'est arrêté. Il faut quand même être sérieux, on ne sait pas. À un moment, on se demande, est-ce que le chef de l'État est au courant de la misère des Camerounais? Je ne sais pas. Est-ce qu'il est incapable aujourd'hui de frapper la main sur la table? Il a fait confiance à des gens, je suis d'accord, mais qu'est-ce qu'ils font quotidiennement? Qu'est-ce qu'ils font pour que les Camerounais ressentent que ce pays est dirigé? Ce pays s'y vit. Ce pays a des projets porteurs, des projets à long terme. C'est vraiment inquiétant. C'est très inquiétant. Je ne sais pas s'il fallait qu'on aille appeler Dieu où il se trouve pour venir résoudre nos problèmes. Je ne sais pas. Ou bien il nous faut changer tout simplement de nationalité. Je ne sais pas. Oui. Bon, ça c'est bien, ça c'est pour le Cameroun. Mais bon, pour revenir, pour parler maintenant des Nations Unies, j'ai l'impression que c'est un machin. Sincèrement, c'est un machin. Parce que quand on voit la manière dont les États-Unis se comportent, ils violent déjà tous les droits, toutes les lois du monde. Ils s'en foutent. Il suffit qu'ils ne soient pas d'accord avec un dirigeant et hop, on envoie des forces te déstabiliser. Bon, le cas pratique, il y a l'Iran. Ils sont toujours en guerre. Où l'Iran s'est senti obligé de fermer le détroit d'Hormuz. Et c'est ça qui crée maintenant la crise mondiale. Les petits États comme les nôtres vont vraiment périr, sincèrement. Bon, de notre côté, il y a la France qui va annoncer faire la guerre, dans les cinq prochaines années. Donc, on sort de la colonisation pour entrer encore dans la colonisation. Donc, ils ne sont même pas satisfaits de ce qu'ils nous ont fait. Le Niger, tout récemment, qui a voulu s'émanciper, tout récemment encore a été victime, a failli basculer par un coup d'État. Et selon les renseignements, c'est la France qui est derrière. Bon, moi, je ne sais pas où va l'Afrique. Et lorsqu'on a des néocolons, qu'on trouve parfois soit en Côte d'Ivoire, au Bénin, il y a même le Tchad qui a aidé, je veux dire, certains rebelles à vouloir déstabiliser le Niger. Seulement, on ne sait pas où on va. C'est-à-dire, le monde est devenu, une place. Donc, c'est chacun qui gère son pays comme il entend. On n'a pas, on n'a pas des problèmes communs. On parle une place, tout le monde parle une place. Le Cameroun ne peut pas parler du Gabon, ou bien le Gabon ne peut pas parler du Cameroun. Où va même le monde finalement? Parce que quand on dit l'ONU, on va juste se plaindre, c'est même pas des résolutions. On comprend, les grandes puissances ne prennent aucune résolution. Moi, je pense même que certains pays africains devaient sortir de certaines organisations internationales qui ne nous servent franchement à rien, honnêtement. Ça, c'est mon avis.
6: Merci. Apparemment, vous avez terminé. Voilà, merci beaucoup.
5: Je ne vais pas être trop long. Merci J'ai beaucoup. Encore beaucoup à dire, mais je vais m'arrêter là.
6: Alors, l'émission s'achève dans 5 minutes. Peut-être vous direz le reste demain. Voilà. Donc, merci déjà pour cette contribution qui est bien intéressante. Je vous souhaite une bonne soirée. Allez, sur la ligne 2. Allô? Sur la première ligne. Allô?
7: Bonjour, Mouna Tété.
6: Oui, salut.
7: Je m'appelle Ferdinand Sona. J'appelle depuis un col du son.
6: Ce n'est pas la voix de Ferdinand. C'est quel Sona, ça? Ce n'est pas Patrice. Ferdinand Sona en Colbisson. Ferdinand Sona en Colbisson. D'accord, allez-y, parce que ça a failli prêter à confusion. Hein.
7: Non, ça ne prête pas à confusion.
6: Il y a Patrice Sona qui est de l'autre côté de la ville, sur la route de Malmayou, là, vers Mahandana, après Oja. Maintenant, toi, tu es en Colbisson, c'est différent. Prends la parole et bonsoir.
7: Comme on est presque à la fin, je vais aller assez rapidement. La première chose que moi je peux souhaiter, je ne sais même pas d'abord qui représente le Cameroun à cette rencontre.
1: De toute façon, le Cameroun sera représenté. Si ce n'est pas par son président ou par le premier ministre, ça devra être le ministre des Affaires étrangères.
7: Ok. Dans ce cas, la première observation, ce serait d'abord de dire là-bas notre étonnement sur le fait que le Cameroun a ou bien subi sur son territoire depuis bientôt 10 ans un ensemble de, comment je veux dire, d'agressions par des organisations qui sèment la terreur dans différentes régions. Je prends seulement les régions du nord et du sud-ouest, avec des gens qui sont connus et souvent qui sont installés dans les pays du nord, les États-Unis.
1: Mais on les arrête, non, on est en train de condamner beaucoup de gens en Belgique, aux États-Unis, à gauche, à droite, on les arrête, on les traduit en justice et ils sont bien enfermés.
7: On les arrête, mais on prie de beaucoup d'efforts parce que ce qu'on fait ailleurs, c'est d'abord de commencer par déclarer les organisations dont ils se réclament organisations terroristes, de manière à faciliter maintenant la lutte ou bien la coopération entre les États. Mais ici, c'est parce que le Cameroun, c'est parce qu'on nous a encore présenté la facture, met beaucoup de moyens pour traquer individuellement, alors qu'il fallait commencer d'abord par déclarer toutes ces organisations terroristes au regard de ce qu'elles font sur le terrain. Maintenant, un peu plus loin, pour ce qui est de la politique étrangère du Cameroun, je crois que notre plénipotentiaire doit faire un effort pour quand même sortir du clair obscur dans lequel nous sommes. Si je prends le cas de la question palestinienne, je crois qu'on ne peut pas quand même rester de marge par rapport à ce qui se passe entre Israël et les territoires palestiniens, où pratiquement tous ces territoires ont été vidés de leur population pour différentes raisons. Et le Cameroun a toujours voté neutre lorsqu'il a fallu condamner les pratiques d'Israël sur les territoires palestiniens. Donc je crois que autant que nous aussi, nous voyons ce que ce genre de pratique fait, ça fait plus d'un million de personnes déplacées seulement pour les deux régions du nord et du sud-ouest. Donc, je crois que le Cameroun est un pays, peut-être pas colonisé, mais en tout cas, qui a subi ce qu'il a subi. Je crois que nous devons être solidaires du peuple palestinien et souhaiter que leurs revendications soient entendues pour qu'ils aient finalement un État, comme tous les peuples. Nous-mêmes, nous sommes passés par là, y compris par la lutte armée. Et troisième et dernier point, par rapport à ce qui se passe maintenant sur le plan du protectionnisme avec les États-Unis qui ont complètement, remis en cause tous les acquis de l'Organisation mondiale du commerce par rapport aux ouvertures, à le protectionnisme, les droits de douane discriminatoires, le refus de voyager et tout le reste là. Je crois que le Cameroun va pouvoir, en tant que pays d'accueil de tradition, dénoncer cette manière de faire et souhaiter que les États-Unis obtiennent ou reçoivent un blâme sur cette question-là et de revenir au multilatéralisme de manière à permettre à ce que le commerce national puisse se faire sans beaucoup d'entraves. Enfin, s'il me reste encore une seconde, c'est sur la question du secrétaire général des Nations Unies et de demander à ce que le Cameroun se prononce. Parce que jusqu'à présent, je crois que notre gouvernement doit quand même avoir le souci d'être redevable vis-à-vis de sa population et d'exprimer, avant d'aller voter, de dire quelle est la position et pourquoi ils vont soutenir tel ou tel. En ce qui me concerne, je crois que accordé à Macky Sall le poste de secrétaire général, alors que le nouveau gouvernement ou régime dénonce le pays tel qu'il l'a trouvé, ce serait une espèce d'immunité pour qu'il ne puisse pas rendre compte au peuple sénégalais. Quand les gens aspirent aux hautes responsabilités, je crois qu'ils doivent être conscients du devoir de rendre compte. Et donc, quand on parle de la dette cachée et tout le reste là, si le nouveau régime a besoin de clarification, cela ne pourra pas être possible si Macky Sall est le secrétaire général de l'ONU. Il est donc souhaitable que le Cameroun ne lui accorde pas son soutien pour qu'il puisse venir défendre son passif à la tête du Sénégal. Il a quand même fait 2 mandats. Je crois que je ne serai pas trop lui demander.
6: Merci. Merci beaucoup pour votre contribution. C'est vous qui terminez l'émission ce soir. Vous avez clôturé. Nous sommes déjà à 23h56 minutes, hein, pratiquement. On va rendre l'antenne. Les autres qui appellent là, je suis désolé. Je vous censure pas, mais je suis désolé. C'est l'heure de rendre l'antenne. C'est comme ça la programmation officielle ici. On se retrouve demain soir pour un autre programme similaire. Vous aurez l'occasion de parler, peut-être même de revenir sur cette Assemblée générale de l'ONU, la 41e, qui s'ouvre demain à New York, au Palais de Verre de Manhattan. Voilà, surtout qu'on aura d'autres nouveaux éléments avec les travaux d'ouverture qui auront commencé quand je vais faire l'émission demain soir. Donc, c'est bienvenu que vous puissiez rappeler demain. Allez, merci à tous. Bonne nuit. Prenez soin de vous. Je vous aime. Je vous souhaite du plaisir, de beaux rêves. Et puis, comme j'ai dit, qu'on se retrouve demain soir. Allez, Ulrich Kemoué était à la technique et Boye Lamé au micro. Roger Kier de Kike à la coordination. Le révérend pasteur Emmanuel Noël Bissaye à la supervision. Allez, on boucle là en beauté avec cette musique qui clôture définitivement.

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0: est notre Dieu. Grande ma joie, ô Père éternel, pour ce privilège spécial, ô Père éternel, que toi tu m'accordes, ô Dieu, en ce jour, Père éternel, où tu nous fais grâce, Père éternel, de bénéficier gratuitement, Seigneur, ô Dieu, de ton souffle, de ton oxygène et de ta santé gratuitement. Notre Père, notre Dieu, nous n'avons ménagé aucun effort, ô Seigneur, mon Dieu, mon roi, pour être en vie, mais nous sommes reconnaissants de ta grâce, que si nous sommes debout, nous tenons, ô Dieu, sur nos deux pieds, ce n'est pas l'œuvre d'un mérite, ce n'est pas l'œuvre d'un homme, ce n'est pas l'œuvre d'un sacrifice, mais c'est ta grâce, ô Seigneur, qui s'est révélée, manifestée dans la vie de chacun de nous, Seigneur. Raison pour laquelle je lève ma voix, ma bouche est trop petite pour exprimer la joie que je ressens. Seigneur, non pas à nous, mais aux Anna. Ô Dieu, reçois l'honneur, reçois les acclamations, Seigneur. Papa, je te bénis pour la santé, je te bénis pour la protection. Je te remercie, Seigneur, mon Dieu, mon roi, pour l'assistance, ta présence, ô Dieu, à mes côtés. Merci, Papa, parce que tu es avec nous, Seigneur. Tu nous préserves de tout mal, tu ne permets aucunement, Seigneur, ô Dieu, à l'ennemi de triompher, de crier victoire à notre sujet. Comment ne pas te louer? Comment ne pas t'adorer, Seigneur, pour tout ce que tu fais, pour tout ce que tu réalises, pour tout ce que tu accomplis, Seigneur. Ô Dieu, dans nos vies, dans nos familles, ô Dieu, dans nos maisons, Seigneur, dans la société, ô Dieu, dans cette nation, le Cameroun, au sein de ton église, sur tes serviteurs et sur tes servantes, dans nos différentes familles. Comment ne pas t'adorer? Comment ne pas te louer? Quand je regarde à gauche, quand je regarde à droite, je regarde devant, derrière, en haut, en bas. Papa, je vois ta gloire. Papa, tu es digne d'être célébré. Tu es digne d'être adoré. Notre Père, notre Dieu. Papa, je te bénis pour l'eau. Je te bénis pour le vêtement. Je te dis merci pour la nourriture. Merci, Seigneur, mon Dieu, mon roi, pour ta grâce, ô Dieu, dans nos vies. Merci pour les privilèges que tu nous accordes. Merci pour tes années, Seigneur, que tu nous permets de voir la lumière. Merci, Papa, parce que tu seras davantage avec nous, Seigneur. Comme tu as été avec nous, Seigneur, nous te bénissons pour cette année. Ô Dieu, plein de grâce, de succès, de gloire, de bénédiction. Notre Père, notre Dieu, nous te remercions, Seigneur, mon Dieu, mon roi, parce que le ciel est ouvert à notre faveur. Merci, ô Dieu, pour la protection. Merci pour l'amour. Merci, ô Dieu, pour tes œuvres et tes réalisations. Ô Dieu, manifeste, ô Dieu, au milieu de nous, tant visible qu'invisible. Je te remercie pour mon frère. Je te remercie pour ma sœur. Je te dis merci, ô Dieu Père, pour la vie de nos autorités. Je te remercie, Seigneur. Je te dis merci, Seigneur, pour la vie, ô Dieu, des Camerounais et des Camerounaises. Au nom de Jésus, je te remercie, Seigneur, notre Père et notre Dieu, pour la vie de tes serviteurs, la vie de tes servantes, la vie de l'Église universelle dans le monde entier. Au nom de Jésus, Père, nous te remercions, Seigneur, ô Dieu, pour la paix, la protection, la sécurité que toi, ô Dieu, tu nous accordes, ô Dieu, dans notre pays. Au nom de Jésus, je rends grâce à Dieu le Père pour ses multiples bénédictions, pour sa gloire et ses bénédictions, sa grâce et sa faveur, que Dieu relâche et que Dieu libère, qui nous permet de bénéficier gratuitement. Notre Père et notre Dieu, reçois l'honneur, reçois les acclamations pour tout ce que tu fais, pour tout ce que tu réalises, pour tout ce que tu accomplis, Seigneur, dans nos vies, dans nos familles. Merci infiniment, mon Dieu, mon roi, Papa, parce que tu nous soutiens, parce que tu nous accompagnes, parce que tu nous permets de voir ta gloire. Père, nous te bénissons parce que tu as fait de nous, Seigneur, tes enfants bien-aimés. Dans ta grâce et ton amour, lorsque nous étions plongés dans le péché, dans les ténèbres, Seigneur, c'est là, ô Père éternel, que ta lumière nous a localisés. Seigneur, tu nous as attirés, Seigneur, et tu as fait de nous, Seigneur, ô Dieu, tes enfants bien-aimés. Nous n'avons pas fait un concours, nous n'avons pas mérité, mais par ta grâce, Seigneur, tu nous appelles enfants de Dieu. Et merci pour cette nouvelle identité, merci pour cette faveur, ô Seigneur, que tu nous accordes d'être appelé fils du Très-Haut. Seigneur, notre Père et notre Dieu, nous te bénissons pour nos bien-aimés. Papa, ô Dieu, à qui tu te révèles tous les jours, merci, ô Dieu, pour les signes, merci pour les miracles, merci pour les prodiges, merci pour tout ce que tu feras, Seigneur, ô Dieu, dans nos vies, dans nos familles. Avec nous dans le livre 2 Chroniques 7, 14, si mon peuple, sur qui invoquer mon nom, prie, soumise et détourne de ses mauvaises voies. Bien-aimés, la seule chose qui nous éloigne, qui nous prive de la gloire, qui nous prive du soutien de Dieu, c'est le péché. Et Dieu seul sait. Nous avons été conçus dans le péché en nous, bien-aimés. Mais Dieu, amour, il ne veut pas la mort du pécheur, il veut que le pécheur se repente. Bien-aimés, adoptons l'attitude de repentance ce soir, supplions le Seigneur en ce jour, pour que Dieu ne nous condamne pas, qu'il ne nous punit pas, mais qu'il ait compassion et pitié de nous dans son amour et sa grande miséricorde. Ensemble, confessons nos péchés. Éternel notre Père et notre Dieu, Dieu d'amour, Dieu miséricordieux, Seigneur notre Père et notre Dieu, nous sommes reconnaissants que nous tous nous avons péché, en parole, en pensée, en acte pour omission, volontairement ou involontairement, oui, nous avons péché, nous ne sommes plus dignes de prononcer ton nom. Nous ne sommes plus dignes de nous approcher de toi parce que j'ai souillé mon corps, j'ai souillé mon âme et j'ai souillé mon esprit. Mais Seigneur, mon Dieu, je viens humblement, Seigneur, ce jour devant ta face, implorer ta bonté, implorer ton amour, implorer ta miséricorde. Notre Père et notre Dieu, Papa, je viens vers toi comme l'enfant prodige, Seigneur. Après avoir reconnu, Seigneur, ses péchés, ses abominations, il a dit dans son cœur, je m'en vais demander pardon à mon Père. Et lorsqu'il est revenu vers son Père a organisé la fête. Seigneur, nous aussi, nous ne sommes pas dignes de nous tenir devant toi parce que nous avons péché. Nous ne sommes pas dignes, Seigneur, parce que nous avons posé autour des actes qui nous tenons. Papa, l'idolâtrie, la magie, Seigneur. Nous avons sorti des paroles qui ont détruit des vies, Seigneur. Oh Dieu, nous avons pratiqué la magie noire, la magie blanche, notre Père et notre Dieu. L'orgueil de la vie, l'orgueil de la chair, la convoitise des yeux, la convoitise de la chair. Seigneur, toutes ces abominations, Seigneur, nous les avons pratiquées. Mais ce jour, Père éternel, je pleure et je me repens. Seigneur mon Dieu, mon roi, ne nous condamne pas, ne nous punis pas dans ta colère et ta fureur. Aie compassion et pitié de nous, dans ton amour et ta grande miséricorde. Seigneur notre Père, notre Dieu, tu as dit, venez à moi, plaidons. Même si vos péchés sont noirs comme le cramoisi, même si les péchés sont noirs comme le kuntak, toi, Seigneur, tu es juste et fidèle, Seigneur, oh Dieu, pour nous pardonner. Car tu dis, celui qui confesse ses péchés, les avoue, les délaisse, il obtient miséricorde. Raison pour laquelle nous venons publiquement confesser le péché. Oh Dieu, publiquement ce jour, nous avons péché contre le ciel. On a péché, Seigneur, contre l'Église, Seigneur. Nous ne sommes plus dignes, Seigneur, mon Dieu, mon Père, d'invoquer mon nom. Car tu as dit que celui qui invoque ton nom se loigne de tout mal. Mais nous avons pratiqué le mal. Nos mains sont pleines de sang. Seigneur, notre Père et notre Dieu, nous n'avons pas manifesté l'amour, nous n'avons pas manifesté, oh Dieu, le pardon, mais ce jour, Seigneur, nous implorons ta bonté, nous implorons ta miséricorde, notre Père et notre Dieu, ne nous punis pas, ne nous condamne pas, aie pitié de nous, Seigneur, aie pitié des Africains, aie pitié des Camerounais, aie pitié de nos autorités, aie pitié des Camerounais, du peuple camerounais, de ton Église et tes serviteurs, Seigneur, notre Père et notre Dieu, à cause du péché, Seigneur, nous sommes privés de la richesse, à cause du péché, nous sommes privés de ta gloire. Mais en ce jour spécial, en ce jour solennel, Seigneur, Papa, prosterné devant ta face. Papa, nous te supplions, Seigneur. Papa, pardonne-nous, Seigneur. Pardonne, oh Dieu, l'Église. Pardonne les péchés, Seigneur, oh mon Dieu, de tes serviteurs et de tes servantes. Pardonne les péchés de nos autorités, Seigneur. On ne t'a pas servi, on ne t'a pas honoré comme Dieu. On a transporté des dieux, Père éternel. Papa, qui ont la bouche, qui ne parle pas. On a adoré des dieux, Seigneur, qui ont les oreilles, n'entendent pas. On a vénéré des dieux, Seigneur, qui ont les mains, n'arrivent pas à toucher. Ce sont ces dieux-là que nous avons servis. Ce sont ces dieux-là que nous avons adoré. Et ces actes, oh Dieu, ces actions ont provoqué ta colère et ta fureur contre les Africains, contre le peuple camerounais, contre ton Église, Seigneur. Mais Seigneur, mon Dieu, je me tiens sur ta parole qui dit dans le livre de Chronique 7:14, si mon peuple est celui qui invoquait mon nom, Seigneur, nous invoquons ton nom ce jour. Nous invoquons ton nom, Seigneur. Et tu dis, prie, s'humilie. Mais nous venons nous humilier. Nous venons nous coucher. Nous venons pleurer devant ta face. Seigneur, aie pitié de nous. Ne nous réjouis pas, ne nous condamne pas. Seigneur notre Père, Papa, à qui d'autre irais-je? Seigneur notre Père et notre Dieu, nous sommes reconnaissants de nos fautes et de nos iniquités. Seigneur, pardonne-nous, Seigneur. Purifie-nous, Seigneur. Oh Dieu, avec ton sang, lave-nous avec l'hysope, afin qu'on devienne saint, parce que tu es un Dieu trois fois saint. Seigneur, pardonne les péchés de nos autorités. Pardonne les péchés du président et tous les membres du gouvernement. Pardonne les péchés des Camerounais et des Camerounais, Seigneur. Papa, oh Dieu, aie pitié des Camerounais, aie pitié de nos autorités, que ta bonté, ton amour, ta grande miséricorde, Papa, soit manifeste sur cette nation. Papa, repens-toi de ta colère, repens-toi de ta fureur contre cette nation, repens-toi de ta colère, de ta fureur contre l'Église, Seigneur. Papa, oh Dieu, tu es mort sur la croix, Papa, pour purifier, pour nous laver, pour nous réconcilier avec le Seigneur. Notre Père, notre Dieu, Papa, on avait détenu des hommes prisonniers dans nos cœurs à cause des actions qu'ils nous ont posées. Mais nous pardonnons ceux qui nous ont offensés. On les libère de cette prison. Nous les pardonnons, Seigneur. Nous pardonnons toute personne, Seigneur, qui nous a attristés, qui nous a combattus. Seigneur, qu'ils soient tous pardonnés. Et nous les libérons de cette prison ce jour. Au nom puissant de Jésus.
1: tu nous demandes de pardonner. Pour garder tout, Seigneur, que toi aussi tu puisses nous pardonner. Sans le pardon, il n'y a pas, oh mon Dieu, mon roi, la remission des péchés. Seigneur, raison pour laquelle nous venons, oh Dieu, ce jour, nous pardonner les uns les autres, Seigneur. Nous nous pardonnons, Seigneur, afin qu'en retour, Seigneur, que toi aussi tu puisses nous pardonner et que ta bonté, ton amour, ta miséricorde, Papa, soit manifeste sur tes bien-aimés, sur tes enfants que nous sommes. Au nom puissant de Jésus. Père éternel, je te bénis, Papa, parce que j'ai l'assurance que toi, tu nous as pardonné. Non seulement tu nous pardonnes, mais tu effaces et tu annules les conséquences liées au péché que nous avons commis de manière consciente et consciemment. Merci pour cette force, cette nouvelle capacité que tu nous donnes à marcher d'une manière digne, à te plaire, à nous conserver, Seigneur, des désirs, des plaisirs restés de ce monde, afin de mener une vie de justice, de pureté, de sainteté, sans laquelle nul ne verra le Seigneur. Seigneur, souviens-toi, oh Dieu, des péchés des veuves, des orphelins. Souviens-toi des péchés des prisonniers. Souviens-toi des péchés des malades. Souviens-toi des péchés, oh Dieu, de ceux et celles qui sont dans le coma, qui sont sur le point de rendre l'âme. Ne laisse ne permet aucunement, Seigneur, que ces personnes de la meurent sans toutefois confesser ta Seigneurie. Je te bénis, je vous ai pardonné. Tu nous justifies, tu nous réconcilies avec Dieu le Père et tu nous permets de revêtir l'homme nouveau afin que ta gloire et ton règne soient manifestes non seulement sur l'Église ou le corps du Christ et serviteur, mais que cette gloire, oh Dieu, soit manifeste, Papa, sur cette nation, sur l'ensemble des autorités, sur les Camerounais et sur, oh Dieu, tes enfants bien-aimés qui t'invoquent tous les jours. La Bible révèle dans le Colossiens à partir du verset 13 que tu nous as rachetés. Tu as effacé l'acte raisonnable nous condamnait et qui subsistait contre nous. Le livre des Galates toi dit, tu as racheté, tu as payé la dette. Nous ne sommes plus redevables de quoi que ce soit. La dette qu'on avait avec Satan, ta mort sur la croix, mais surtout ta résurrection le troisième jour. Papa, oh Dieu, a brisé les liens, a brisé la condamnation. D'ailleurs, tu nous dis dans le livre de Romains 8, à partir du premier verset, il n'y a plus de condamnation pour nous qui sommes en Christ. Quelle que soit la condamnation, Papa, contre moi, la condamnation contre l'Église et l'homme de Dieu, la condamnation contre cette nation, Christ a été condamné pour notre liberté. Son sang a coulé pour nous racheter, racheter le Cameroun, racheter son Église, racheter mon frère, racheter ma sœur de la malédiction de la loi, étant devenu malédiction pour ses bien-aimés, étant devenu malédiction pour son Église, au nom de Jésus. Lorsque le nom de Jésus est invoqué, nous avons la santé, nous avons la protection. Oui, Seigneur, d'ailleurs, tu le déclares dans ta parole, que c'est de par tes meurtrissures, de par les blessures que tu as reçues, de par les 7 blessures que tu as reçues sur la croix, que nous sommes libérés et guéris. Seigneur, notre Père, que ton sang accorde la guérison physique et la guérison spirituelle à toutes les personnes malades, couchées, qui reçoivent la guérison par le moyen de ton sang maintenant, au nom de Jésus. Éternel, mon Dieu, mon roi, que toute famille sous le coup de la malédiction, Papa, oh Dieu, la rédemption, le sang de Jésus parle plus fort que la malédiction. Le sang de Jésus parle plus fort que les autels bâtis dans nos familles, bâtis dans nos maisons, bâti dans cette nation, qui influence négativement les autorités, qui influence négativement le peuple camerounais, l'évolution, l'émergence dans ce pays. Que ces autels soient renversés par la puissance de ton sang maintenant, au nom de Jésus. Éternel, mon Dieu, mon Père, que ton sang libère la faveur de Dieu dans nos vies, dans nos familles. Que ton sang vienne nous purifier, que ton sang vienne nous sanctifier, que ton sang vienne nous laver de toute saleté, de toute masque maléfique que l'ennemi nous a fait porter. Au nom de Jésus, éternel Dieu Père, nous invoquons ton sang et nous plongeons cette année dans le sang de Jésus. Et que tout au long de cette année, Seigneur, qu'on soit invisible, intouchable, indomptable, aux yeux du roi des ténèbres et des alliés. Au nom de Jésus, par le sang de Jésus, nous sommes justifiés. Par le sang de Jésus, nous avons la victoire sur la magie noire, la magie blanche, la victoire sur la sorcellerie. Au nom de Jésus, la victoire sur le roi des ténèbres. Au nom de Jésus, éternel, notre Père et notre Dieu, que ton sang nous couvre, Seigneur, du sommet de la tête jusqu'à la plante des pieds, et que ce sang nous libère, nous délivre, Seigneur, de toute connexion, alliance maléfique satanique, louée de manière consciente, consciemment, avec le homme des ténèbres, au nom de Jésus. Par la foi, nous consommons les 7 coupes du sang de Jésus. Que ce sang nous restaure, que ce sang nous libère, que ce sang nous délivre, et que le sang de Jésus, fusionne avec le sang naturel, dans notre organisme pour détruire tout virus de maladie dans notre organisme. Que le virus de la maladie dans notre organisme soit détruit par la puissance de ton sang maintenant. Au nom de Jésus, que ton sang, Seigneur, nous donne l'énergie. Booste notre système immunitaire. Restaure les globules blancs. Restaure les globules rouges. Au nom puissant de Jésus, Seigneur notre Père, toute alliance maléfique satanique, nous est

les concerne concernant avec Satan et son gouvernement. Nous brisons les alliances, nous brisons les connexions avec le royaume des ténèbres. Au nom de Jésus, éternel mon Dieu, nous plongeons cette nation, le triangle national, les 10 régions, les départements, les arrondissements, dans le sang de Jésus. Nous plongeons, Seigneur, la présidence de la République, les services du premier ministère, de tous les ministères, le Sénat, oh Dieu, l'Assemblée nationale, dans le sang de Jésus. Nous plongeons l'Église, oh Dieu, universelle, l'Église du Christ, dans le sang de Jésus. Nous plongeons les serviteurs de Dieu, les servants du Seigneur, dans le sang de Jésus. Nous plongeons les familles, dans le sang de Jésus. Papa, que cette année 2026 soit noyée, couverte dans le sang de Jésus, afin qu'on soit invisible aux yeux des satanistes et des sorciers. Au nom de Jésus, merci Seigneur, parce que le sang de Jésus, que nous consommons par la foi, que ce sang nous donne l'énergie, nous accorde les vitamines physiques, les vitamines spirituelles, afin de recevoir la force, l'autorité, la protection, et que ce sang nous rend invisible aux yeux des satanistes et des sorciers, tout au long de cette année, au nom de Jésus. Que toute loi et toute ordonnance que Satan a planifiée, programmée contre nous en cette année, soit effacée par la puissance de ton sang précieux. Au nom de Jésus, merci Seigneur, parce qu'au travers de ton sang, nous avons la victoire. Au travers de ton sang, nous sommes sous l'onction. Au travers de ton sang, nous sommes préservés de tout le long des tragédies, de braquages, de vols, d'assassinats, de morts subites et de tout ce qui ne reflète pas l'excellence de la gloire de Dieu dans nos familles, dans nos maisons, dans nos différentes entreprises. Au nom de Jésus, merci Seigneur, parce qu'au travers de ton sang, l'ennemi est vaincu, la sorcellerie est vaincue, papa, la pauvreté est vaincue, la mort subite est vaincue, au nom puissant et suprême, Jésus-Christ Nazareth, j'ai prié rendu grâce. Amen. Très cher Saint-Esprit de Dieu, Père, tu n'es pas un homme pour mentir, ni le Fils d'un homme pour se repentir. Tu vas très loin nous rappelant que si nous, des hommes méchants, avec les cœurs noirs, nous connaissons prendre des bonnes décisions pour améliorer les conditions de vie de nos bien-aimés, combien de fois toi qui es Dieu. Papa, toi, tu nous as fait la promesse et tu as accompli toujours ta promesse dans la vie de tes enfants. Seigneur, libère cette onction, libère l'onction. Tu as dit dans ta parole, livre de Joël 2, dans les derniers jours, Dieu va rependre son esprit. Papa, repends ton esprit. Laisse que ton esprit se repende. Papa, tu envoies ton esprit, Seigneur, sur les Camerounais. Envoie ton esprit, Seigneur, sur nos autorités. Que ton esprit se repende sur tes serviteurs et sur tes servants. Que ton esprit se repende, oh Dieu, sur les jeunes, dans nos familles, au sein de la société. Très cher Saint-Esprit de Dieu, descends et manifeste-toi. Manifeste-toi. Saisis-nous, Seigneur. Comme le Saint-Esprit de Dieu s'est saisi de Paul sur la route de Damas. Paul n'avait pas donné, oh Dieu, un rendez-vous à l'Esprit de Dieu. Mais Dieu, dans sa bonté, dans sa grâce et son amour, a localisé Paul sur la route de Damas. Seigneur, je prie, oh Dieu, tu l'as fait pour Paul. Je prie que tu le fasses pour les Camerounais. C'est le Saint-Esprit qui a la capacité de nous convaincre. C'est le Saint-Esprit qui peut nous enseigner. C'est le Saint-Esprit qui peut nous exhorter. C'est le Saint-Esprit qui peut nous montrer le chemin. Papa, sans le Saint-Esprit, nous ne pouvons rien faire. D'ailleurs, tu l'as dit, vous recevez une puissance, le Saint-Esprit, et vous serez mes témoins. Papa, nous recevons le Saint-Esprit. Papa, qui permet qu'on soit témoin de Dieu tout au long de cette nouvelle année. Saint-Esprit de Dieu, j'ai besoin de toi. Très cher Saint-Esprit, descends maintenant, manifeste-toi. Papa, assiste-nous, Seigneur. Ce n'est pas par la force, pas par la puissance, encore moins par la ruse, mais c'est ton esprit qui nous a soutenus. C'est ton esprit qui nous a guidés. C'est ton esprit qui nous a accompagnés. Nous nous soumettons, oh Dieu, à toi, Seigneur, et que le Saint-Esprit prenne contrôle total. Très cher Saint-Esprit de Dieu, manifeste-toi, ta puissance, ta présence. Viens nous éclairer, viens nous guider, viens nous conduire, comme tu avais conduit le peuple lorsqu'ils sont sortis de l'Égypte, Seigneur. Oh Dieu, pour y arriver, Seigneur, il a fallu que le Saint-Esprit les guide dans la nuit, oh Dieu, par la colonne de feu, et enjoué par la colonne de nuit, pour qu'ils puissent arriver à destination. Envoie ton esprit. Papa, oh Dieu, que le Saint-Esprit nous soutient, qu'il prend contrôle total. Que les 12 mois de cette année, Seigneur, soient sous le contrôle, le regard, la supervision de ton esprit. Au nom de Jésus, que tout autre esprit qui nous t'honore, ne te confesse, ne te glorifie, Seigneur, qui a l'intention de nous influencer, qui a l'intention de nous oppresser, se soumette à l'autorité, à l'obéissance de ton esprit. Au nom de Jésus, très cher Saint-Esprit de Dieu, manifeste-toi, Seigneur, toi-même, oh Dieu, pour que tu puisses accomplir, oh Dieu, ton œuvre. Il a fallu,

dans les entreprises, dans la société, que le Saint-Esprit de Dieu, Papa, se saisisse, mon Dieu, mon roi, de la société civile, les hommes politiques, les opérateurs économiques, les hommes d'affaires. Que le Saint-Esprit de Dieu se manifeste et se glorifie, Seigneur, dans la vie des débrouillards, dans la vie de ceux qui sont dans le secteur informel. Au nom de Jésus, merci Saint-Esprit de Dieu, parce que tout ce que nous allons entreprendre, tout ce que nous allons réaliser, Seigneur, en cette année, ce sera sous ton contrôle, sous ton regard et sous ton orientation. Au nom puissant et suprême, Jésus-Christ Nazareth, j'ai prié rendu grâce. Amen. Feu de Dieu, feu de Dieu, feu de Dieu. Feu de Dieu, feu de Dieu. Que le feu descende pour calciner, brûler, détruire, anéantir tout ce qui est chaume et paille, tout ce qui nous honore, tout ce qui nous glorifie au Père, la Seigneur de Christ dans nos familles, dans nos maisons, dans cette nation, dans nos projets, soit brûlé, calciné par le feu de Dieu maintenant, au nom puissant de Jésus. Que tout hôtel qui crie contre cette nation, contre les Mejans, contre les Camerounais, contre nos autorités, reçoit le feu, que cela soit calciné, brûlé, anéanti par le feu de Dieu maintenant, au nom puissant de Jésus. Éternel, mon Dieu, mon roi, que le feu de Dieu vienne brûler, que le feu de Dieu vienne détruire tout ce qui est chaume et paille, tout autour de nous, tout ce que l'on met en l'air a introduit, Seigneur, en début de cette année, pour influencer ma vie, influencer l'église, influencer ma vie, la vie de mon frère, la vie de ma soeur. Reçois le feu, que cela soit calciné, brûlé, détruit, anéanti par le feu. Au nom puissant de Jésus, je proclame, oh Dieu, que par le feu et par l'onction, le Cameroun est libéré et délivré. Au nom puissant de Jésus, par le feu et par l'onction, oh, nos autorités sont libres et libérées. Au nom de Jésus, par le feu et par l'onction, le peuple camerounais est libre et libéré et délivré. Au nom puissant de Jésus, par le feu et par l'onction, que l'Église, le corps du Christ, les serviteurs de Dieu, les servants du Seigneur, nous sommes tous libérés et délivrés. Au nom de Jésus, éternel mon Dieu, mon roi, que le feu de Dieu vienne détruire, que le feu de Dieu vienne brûler tout ce qui est chaume et paille. Que le feu de Dieu soit activé dans nos vies en ce jour, du sommet de la tête jusqu'à la plante et les pieds. Commence à calciner, commence à brûler, commence à détruire, commence à brûler, commence à détruire. Tout ce qui est ennemi introduit dans nos vies est brûlé, calciné. Au nom de Jésus, tout ce qui ne t'honore, tout ce qui ne te glorifie, Seigneur, quel ennemi a osé transporter mystiquement, physiquement, déposé de quelque manière, reçois le feu, reçois le feu. Que cela soit détruit, calciné, anéanti par le feu de Dieu ce jour. Au nom puissant de Jésus, je proclame que par le feu et par l'onction, nous sommes tous libérés, nous sommes tous délivrés de l'oppression, de l'enfoutement, des pièges sataniques, diaboliques. Au nom de Jésus, que le feu de Dieu entoure, oh Dieu, cette nouvelle année 2026, pour préserver les Camerounais, pour préserver l'Église, pour préserver le peuple, pour préserver les autorités, Papa, de la magie noire, de la magie blanche, que tout démon de sorcellerie qui oppresse, oh Dieu, qui empêche la gloire, qui empêche le développement dans cette nation, reçoit le feu et que cela soit détruit, brûlé. Au nom de Jésus, que tout hôtel qui bloque les méchants dans cette nation reçoit le feu et brûlé, calciné. Au nom de Jésus, que tout esprit, oh Dieu, qui empêche nos dirigeants de mieux gouverner, de mieux diriger, reçoit le feu de Dieu. Au nom puissant de Jésus, merci Seigneur, parce que par le feu et par l'onction, nous sommes tous libérés et délivrés de l'oppression de la magie noire, de la magie blanche, au nom puissant et suprême, Jésus-Christ Nazareth, j'ai prié rendu grâce. Amen. Éternel, notre Père et notre Dieu, Dieu grand et puissant, Seigneur, lorsque tu as créé le monde, tu as créé l'homme à ton image et à ta ressemblance, pour que l'homme domine. De par cette domination, Seigneur, je me tiens maintenant sur ta victoire, la victoire de Jésus sur la croix, la mort et l'enfer, pour proclamer la défaite de nos ennemis. Ils sont tellement nombreux, les ennemis connus et les ennemis inconnus, les adversaires visibles, les adversaires invisibles, en grand nombre qu'ils soient, regroupant en association, en syndicat, en communauté, pour nous combattre, pour nous faire du mal. Seigneur, tu les vois, tu les connais. Oui, Seigneur, mon Dieu, tu as dit dans le livre d'Exode 14:14, nous allons garder le silence et l'Éternel des armées va combattre. Seigneur, je crie à toi, lève-toi maintenant pour que nos ennemis tombent dans la honte et le déshonneur. Père, tu es Dieu, tu ne changes pas dans ta façon d'agir, dans ta façon de libérer, dans ta façon de sauver. Lorsque Goliath s'est levé pour oppresser le peuple de Dieu, il a fallu, Seigneur notre Dieu, dans ta grâce et ta bonté,

0: Seigneur, que tu suscites au milieu de ton peuple, David, Seigneur. Papa, oh Dieu, minimisé par des hommes, mais devant toi, il avait la puissante autorité de Dieu. Et c'est ce David, plein d'autorité de puissance, que tu as utilisé pour renverser le géant Goliath. Père, j'élève ma voix. L'onction qui était, oh Dieu, dans la vie de David, la même onction est dans ma vie ce jour. Tout géant, Seigneur, dans ma famille, tout géant qui nous oppresse, tout géant qui oppresse l'Église, oh Dieu, qui maintient l'Église dans la sorcellerie, qui maintient l'Église, papa, dans la misère, qui maintient l'Église dans la stagnation, tombe là, se brise maintenant, au nom de Jésus, que tout géant, Seigneur, qui est assis sur cette nation, qui bloque le développement, qui bloque les méchants, tombe maintenant et lâche prise au nom puissant de Jésus. Éternel, notre Père, de par l'onction d'autorité que tu me donnes en tant que ton serviteur, je me lève violemment, Seigneur, contre toute forme d'oppression, oppression physique, oppression spirituelle, planifiée, programmée, Seigneur, contre nous en cette année. Ils sont vaincus. Au nom de Jésus, éternel mon Dieu, les sorciers nous ont combattus, les sorciers nous ont oppressés, ils nous ont poursuivis, Seigneur, ils ont été tous, oh Dieu, vaincus. Et par la grâce, Dieu nous a permis de voir cette année, ô Père éternel mon Dieu, la victoire que Dieu nous a accordée face à nos ennemis, à nos adversaires, la même victoire est notre partage en cette année. Au nom de Jésus, je m'adresse à vous, sorciers mandatés, chargés de mission, envoie une mission spéciale pour nous tuer, pour nous perturber, pour nous oppresser. La puissance de Dieu vous localise ce jour. Là où vous êtes frappés d'impuissance, de surdité, ou de le paralyser. Par la foi, je vous attrape, je vous ligote et je vous pousse dans la vie éternelle. Au nom de Jésus, éternel mon Dieu, mon Père, ils sont tellement nombreux, les sorciers, sorcières, qui veulent manger ma chair. Ils sont nombreux, Seigneur, les sorciers, sorcières, qui veulent boire le sang de mon frère. Je déclare et je décrète, en tant que l'onction, l'autorité que j'ai reçue de Dieu, les mangeurs de chair, tous sorciers, sorcières, qui voulaient manger ta chair et qui voulaient boire ton sang, je déclare solennellement sur l'autel Dieu d'Abraham, du Dieu d'Isaac, c'est sa propre chair qui va manger au nom de Jésus et c'est son propre sang qui va boire au nom de Jésus. Les sorciers t'ont tendu les pièges et tu n'es pas tombé. En cette année, tout piège que les sorciers vont tendre contre toi et même ils tomberont dans leur propre piège au nom de Jésus. Je déclare que les anges qui ont veillé sur nous, que tes anges, oh Dieu, veille sur nous en cette année, au nom de Jésus. Je réitère et je confesse sur l'autel du Seigneur, aucun malheur ne nous arrivera en cette année, au nom de Jésus. Toutes les incantations qui ont été faites, les stratégies, les conspirations, les lois, les décisions, les ordonnances sataniques au Parlement, au tribunal satanique contre nos vies en cette année, je revoque, j'annule, je revoque, j'annule les lois, les sentences, les décrets, les décisions sataniques arrêtées contre nous. Ces lois, ces décrets n'auront pas d'impact, n'auront pas d'effet sur nous. Au nom de Jésus, Seigneur, tu annules le décret. Le décret qu'Aman avait arrêté contre Mardochée et son peuple lorsqu'ils ont invoqué, lorsqu'ils ont jeûné, lorsqu'ils ont prié, le décret a été annulé. Père, pendant que je prie, pendant que je t'invoque, tout décret, tout ordonnance que Satan a décrété, planifié contre nous, en cette année, est annulé! Est annulé! Au nom puissant de Jésus, que la puissante main de Dieu, la bonne main du Seigneur, nous couvre, nous accompagne, nous préserve du danger. En cette année, la Bible déclare, celui qui est sous la demeure repose à l'ombre du Tout-Puissant. Nous sommes sous la demeure de Dieu. Et parce que nous sommes sous la demeure, aucun malheur ne nous arrivera. 1000 tomberont à gauche, 10 000 à droite. On ne sera jamais touché, on ne sera jamais atteint, pas parce que nous sommes forts, mais parce que cette année, le Seigneur assure notre sécurité. Il le dit dans sa parole, l'ange de l'Éternel, l'ange de l'Éternel campe tout autour de ceux qui craignent, il les arrache au danger. L'ange de l'Éternel campe tout autour de nous pour nous préserver du malheur, pour nous préserver de la mort subite, pour nous préserver des attaques physiques, des attaques spirituelles. Aucun malheur ne nous arrivera. Au nom de Jésus, je m'adresse à vous. Tout odeur de mort programmée, planifiée contre nous en cette année est chassée au nom puissant de Jésus. par la foi, nous recevons la vie sauvée. La vie sauvée de Christ en notre partage. Au nom puissant de Jésus, éternel Père, tu as dit dans ta parole, ils vont pousser des cris, ceux qui ne serviront à rien. Ils vont se préparer pour le combat, ils seront vaincus. Je déclare que toutes les incantations qui ont été faites au-dessus de ton nom, au-dessus des cadavres, les cimetières, les tombeaux, les calebasses, je les rends nulles de sans effet, nulles de sans effet. Au nom de Jésus, ils viendront par un chemin. L'Esprit de Dieu en nous, les mettant de route. Au nom de Jésus, la Bible déclare le Dieu de paix. Le Dieu de paix écrasera Satan sur nos pieds. Satan sera écrasé. Tout sorcier et sorcière, par tes tutesses, qui viendra t'attaquer en cette année, tombera sur tes pieds. Au nom de Jésus, Dieu a dit à Jésus, nul ne se tiendra devant toi tant que tu vivras. Les mêmes paroles sont notre partage. Aucun sorcier ne nous affrontera en cette année. Au nom de Jésus, tout sorcier qui tentera de venir expérimenter sa force, il tombera au nom de Jésus. Parce que celui qui est à nous est plus puissant, est plus fort que la magie, est plus puissant, est plus fort que la sorcellerie. Au nom de Jésus, je me tiens sur la victoire de Jésus ce jour, sur la croix, la mort et l'enfer, et je proclame la défaite de tous nos ennemis. Seigneur, tu as dit, parce que nous avons dû prier à tes yeux, parce que, oh Dieu, tu nous aimes, tu donnes des hommes à notre place. Merci parce que cette parole est notre partage tout au long de cette année. Au nom de Jésus, au nom de Jésus, merci Seigneur pour la grande victoire. Merci pour la grande liberté. Merci parce que nous sommes plus que vainqueurs. Merci parce que le triomphe est notre partage. Comme tu as triomphé sur la croix, c'est ainsi que tu nous accordes le triomphe sur nos ennemis, sur nos adversaires. Que le déshonneur, la honte et la confusion soient dans le camp de nos adversaires. Et qu'ils soient là les pleurs, les grincements et là les regrets. Mais nous sommes debout. Nous célébrons le Seigneur. Nous l'acclamons et nous lui chantons un cantique nouveau parce qu'il nous a libérés, parce qu'il nous a délivrés. À Dieu toute la gloire, au nom puissant et suprême, Jésus-Christ Nazareth, j'ai prié rendu grâce. Amen.
1: Notre Père et notre Dieu, nous te rendons grâce et nous te bénissons. Nous te célébrons, nous te magnifions, Seigneur, parce que tu es Dieu. Tu es digne d'être célébré. Tu es digne d'être adoré, tu es digne d'être acclamé, Seigneur notre Père, parce que, oh Dieu, tu es, oh Dieu, au-dessus des dieux, Papa. Papa, tu es Elohim, Seigneur. Adonai, c'est ton nom, Seigneur. Papa, oh Dieu, nous te célébrons, nous te magnifions, parce que, Seigneur, Papa, tu es digne, oh Dieu, qu'on t'adore. Les 24 vieillards se prosternent, Seigneur, devant toi, et ils reconnaissent, oh Dieu, ta suprématie. Nous aussi, Seigneur, j'ai ma voix, Seigneur, oh Dieu, ce matin, pour te célébrer, te magnifier, t'adorer, Seigneur, mon Dieu, mon roi. Papa, me prosterner, Seigneur, mon Dieu, mon roi, Papa, parce que tu es digne d'être magnifié. Mon Dieu et mon Père, je te dis infiniment merci, Seigneur, pour la paix, la joie, la santé, le bonheur, la protection, la grâce spéciale, la grâce extraordinaire que tu as libéré, Seigneur, oh Dieu, dans nos vies, Seigneur. Il t'a plu dans ta bonté, Seigneur, au Père éternel, de nous préserver, Seigneur, oh Dieu. Nous n'avons ménagé aucun effort. Nous sommes reconnaissants, Seigneur, que si nous sommes debout, Seigneur, et que nous tenons au Père éternel sur nos deux pieds, et que nous, oh Dieu, bénéficions encore de l'oxygène, Seigneur. Papa, oh Dieu, c'est grâce à toi. Les mots me manquent. Ma bouche est petite pour exprimer au Seigneur la joie que je ressens. Notre Père, notre Dieu, reçois les acclamations, reçois tout l'honneur. Merci, Papa, parce que tu as veillé sur ma famille, tu as veillé sur mes frères, tu as veillé, oh Dieu, sur le Cameroun, tu as veillé sur les autorités, tu as veillé sur le peuple camerounais, tu as veillé sur l'Église, le corps de Christ, les serviteurs de Dieu et les servants du Seigneur. Merci pour tes œuvres, merci pour ta bonté, merci pour ta miséricorde, merci, oh Dieu, pour ton amour, merci, oh Dieu, pour tout ce que tu fais tout autour de nous, Papa, tant visible qu'invisible. Merci, Papa, parce que lorsqu'on avait faim, tu nous as donné à manger. Lorsqu'on a soif, tu nous as donné de l'eau. Papa, nous étions nus, tu nous as habillés. Nous sommes tombés, ta main puissante nous a relevés. Oh mon Dieu et mon roi, Papa, merci parce que nous étions poursuivis, Seigneur, par les sorciers, les satanistes, mais toi, tu nous as délivrés. Merci, Seigneur, mon Dieu, mon roi, parce que, Seigneur, oh Dieu, les portes, oh Dieu, qui étaient fermées, Papa, toi, tu as ouvert ces portes en notre faveur. Merci, oh Dieu, pour ton règne. Merci pour ta gloire. Merci pour ta bénédiction. Merci pour la santé de fer, oh Dieu, que tu accordes, Père éternel, oh Dieu, à tes bien-aimés. Merci, Papa, pour le souffle de vie que tu venais de renouveler encore à tes bien-aimés que nous sommes. Seigneur, notre Père et notre Dieu, comment ne pas te louer? Comment ne pas t'adorer? Quand je regarde à gauche, je regarde à droite. devant, derrière, en haut, en bas, je vois tes réalisations, je vois tes œuvres, Seigneur. Oh mon Dieu, mon roi, papa, je te célèbre, je t'acclame, je t'adore, Seigneur. Oh Dieu, en cette journée, tu es digne qu'on te célèbre, Seigneur. Je te célèbre, Seigneur, en ce moment. Reçois toute la gloire, reçois les acclamations. Papa, je ne suis même pas digne de m'approcher devant ce moment parce que je reconnais, Seigneur, mon Dieu, mon roi, que j'ai emprunté des voies, j'ai emprunté certains chemins. Papa, qui ne t'ont pas honoré, qui ne t'ont pas glorifié, Seigneur. Oui, Seigneur, mon Dieu, je reconnais du fond de mon cœur, Seigneur, mon Dieu, mon roi, que je n'étais pas servi comme cela se doit. Papa, je suis allé me prosterner, j'ai vénéré, j'ai servi, j'ai adoré des dieux qui ont la bouche, parle pas. Papa, je me suis prosterné devant les dieux qui ont les yeux, ils n'arrivent pas à voir. Papa, je suis allé servir les dieux qui ont les oreilles, ils n'entendent pas. Seigneur, notre Dieu, j'ai adoré la créature. Et nous adorons le Créateur. Mais ce jour, Père éternel, je reconnais, ô mon Dieu, mon roi, que j'ai été conscient dans le péché, Seigneur. Papa, ô mon Dieu, mon Père, j'ai péché contre le ciel qui est ton trône, la terre qui est ton marche-pied. Je ne suis même pas digne de me tenir. Je ne suis pas digne de m'approcher devant de toi parce que je suis coupable. Mais j'implore ta bonté. J'implore ta miséricorde. Que ta bonté et ta miséricorde soient manifestes au-dessus de tes bien-aimés. Car tu as dit dans le livre de Deutéronome 7, 14. Si mon peuple sur qui, ô Dieu, invoque mon nom, prie s'humilier. Nous venons nous humilier. Nous venons pleurer devant ta face. Nous venons te supplier. Seigneur, aie pitié de nous. Ne nous punis pas, ne nous condamne pas. Mais que ta bonté, ton amour, ta grande miséricorde soient manifestes sur tes enfants. Que ta bonté, ta grande miséricorde soient manifestes sur l'Afrique et sur les Camerounais. Éternel, mon Dieu, mon roi, nous avons péché. Nous ne t'avons pas servi comme cela se doit. Chacun s'est fait fabriquer son Dieu. On est parti adorer ce Dieu. On a, oh Dieu, versé le sang innocent, Seigneur. Papa, le vol, la cupidité, l'idolâtrie, la magie, les sectes pernicieuses, nos mains sont pleines de sang. Mais aie pitié de nous, Seigneur. Ne nous punis pas, ne nous condamne pas dans ta colère et ta fureur. Mais aie pitié de nous, Seigneur. Papa, efface nos fautes. Lave-nous, Seigneur. Purifie-nous. Sanctifie-nous, Seigneur, mon Dieu, mon Père. Afin que nos fautes ne soient nous quittées. Seigneur, nous sois pardonnés, effacés, annulés, lavés, sanctifiés, afin qu'on soit réconciliés avec Dieu le Père. Seigneur, merci pour le pardon des péchés à nous accorder. Nous pardonnons toutes les personnes qui nous ont offensés et qui ont détenu captifs, prison dans nos cœurs. Père, nous les libérons de cette prison, les libérons de cette captivité, afin que, Seigneur, qu'ils rentrent étant libres. Pardonne, Seigneur, ô Dieu, tous ceux-là qui nous ont offensés, car ils ne savent pas ce qu'ils font. Nous te supplions de pardonner les péchés de l'ensemble des autorités. Pardonne les péchés de l'ensemble des Camerounais. Pardonne les péchés des malades, les veufs, les orphelins. Souviens-toi des péchés des personnes qui sont en train de rendre l'âme. Ne laisse les aucunement, ô Seigneur, que c'est la main sans toutefois confesser ta Seigneurie. J'ai béni l'Éternel ce jour parce que Dieu, non seulement il nous pardonne, mais il a effacé les conséquences liées au péché que nous avons commis et il nous donne la force tout au long de ce mois qui nous amène à nous abstenir des désirs, des plaisirs et des attraits de ce monde afin de mener une vie de consécration, de sainteté, de pureté, afin qu'on soit digne devant le Seigneur, prompt à toute bonne œuvre. Éternel, notre Père, j'invoque ton sang, le sang de la victoire, le sang de la délivrance, le sang de la guérison, le sang de la prospérité, le sang de la richesse, le sang du règne, le sang de la domination. Seigneur, ton sang a les vertus. Père éternel, ce n'est pas en vain, ô Père éternel, que tu t'es donné en sacrifice, Seigneur. La Bible le révèle. Le livre de Colossiens 2, verset 13. Papa, vous qui étiez morts par vos offenses, par les circonstances de votre chair, il nous a rendus à la vie, ô Père éternel, au travers de sa mort, mais surtout de sa résurrection. Sa résurrection, ô mon Dieu, nous a rendus à la vie pour réveiller, pour ressusciter tout ce qui était mort dans nos vies, tout ce qui était mort dans nos familles, tout ce qui était mort dans l'Église, tout ce qui était mort dans cette nation. Le Seigneur, de par sa rédemption, a ressuscité, a réveillé ceux qui dormaient dans le coma. Au nom puissant de Jésus, éternel notre Père, nous invoquons ton sang. Ton sang, Seigneur, que ton sang vienne libérer la faveur de Dieu, le règne de Dieu dans nos vies. Que ton sang libère le règne de Dieu dans cette nation. Que ton sang vienne annuler toutes les malédictions, Seigneur, papa, contre cette nation, le peuple camerounais, les autorités, l'Église, le corps du Christ, au nom puissant de Jésus. Éternel, notre Père et notre Dieu, tu dis dans ta parole, le livre de Romains 8,

notamment la liberté autour de l'église, la liberté des Africains, la liberté physique et la liberté de ses enfants, de la délivrance de cette famille, la liberté physique et la liberté spirituelle. Au nom de Jésus. Père éternel, ton sang n'a pas coulé en vain. Ton sang a coulé pour nous justifier. Ton sang a coulé, raison pour laquelle nous avons la vie. La vie est dans le sang. La vie est dans le sang. La guérison est dans le sang. La protection est dans le sang.

0: dans le sang. La richesse est dans le sang. Le bonheur est dans le sang. La prospérité est dans le sang. L'élévation est dans le sang de Jésus. Éternel mon Dieu, mon roi, que ton sang, Seigneur, commence à produire les effets dans nos vies, dans nos familles. Au nom de Jésus, la Bible nous révèle, Apocalypse 12, 11, ils l'ont vaincu à cause du sang de l'agneau. Père éternel, la sorcellerie est vaincue grâce au sang de l'agneau. La sorcellerie est vaincue. Les autels, Seigneur, qui criaient contre nos vies, contre cette nation, le peuple camerounais, les autorités, ces autels sont vaincus grâce au sang de la rédemption. Au nom de Jésus, par la foi, nous consommons le sang de Jésus. Que ce sang nous restaure, nous donne l'énergie, la force physique. Oh Dieu, tout au long de ce mois, au nom de Jésus, que ton sang nous couvre, Seigneur, du sommet de la tête jusqu'à la plante de les pieds, afin qu'on soit blindé, afin qu'on soit sous l'onction, la protection divine. Au nom de Jésus, nous plongeons ce nouveau mois dans le sang de Jésus. Nous plongeons l'église dans le sang de Jésus. Nous plongeons cette nation dans le sang de Jésus. Que tout le territoire national, le nord, le sud, l'est, l'ouest, dans le sang de Jésus. Nous plongeons le monde entier dans le sang de Jésus. Nous plongeons le peuple camerounais dans le sang de Jésus. Nous plongeons les autorités dans le sang de Jésus. Nous plongeons les bien-aimés dans le sang de Jésus. Oui, Seigneur, que ton sang nous couvre, Seigneur. Papa, tout au long de ce mois, qu'on soit blindé, qu'on soit sous l'onction, sous la protection. Que ton sang nous préserve des attaques physiques et spirituelles. Au nom de Jésus. Par la foi, nous consommons le sang de Jésus. Que le sang de Jésus que nous consommons restaure, nous restaure, nous restaure, nous donne l'énergie, la santé de fer tout au long de ce mois de février. Au nom de Jésus, que ton sang nous rend invisibles aux yeux des sorciers, des satanistes tout au long de ce mois. Au nom de Jésus, merci Seigneur, parce qu'au travers de ton sang, nous sommes sous l'onction. Au travers de ton sang, nous sommes préservés, protégés des attaques mystiques, des attaques diaboliques. Père, merci. Merci parce que tu mets le Saint-Esprit à notre disposition. Papa, que ce soit dans l'Ancien, que ce soit dans le Nouveau Testament, Seigneur, oh Dieu, nos pères qui nous ont précédés dans ce chemin, ils étaient guidés, ils étaient soutenus, ils étaient accompagnés, ils étaient assistés, Seigneur, par le Saint-Esprit de Dieu. Raison pour laquelle ils ont accompli parfaitement ton œuvre, Seigneur, la mission qui leur avait été assignée. D'ailleurs, tu le dis, ce n'est ni par la force, ni par la puissance que nous pouvons agir, mais c'est de par ton esprit. Alors ce jour, Seigneur, notre Père, nous prions, Seigneur, que le Saint-Esprit de Dieu se révèle à nous, que le Saint-Esprit de Dieu nous assiste, que le Saint-Esprit de Dieu nous accompagne. Il nous a assistés, il nous a accompagnés. Tout ce que nous avons fait était sous l'inspiration, le contrôle, le regard, au Dieu de ton Esprit Saint, au nom de Jésus. Papa, pousse-moi. Seigneur, oh Dieu, nous commençons avec le Saint-Esprit. Que le Saint-Esprit nous dévance dans tout ce que nous allons entreprendre. Tout au long de ce mois, Saint-Esprit de Dieu, Papa, sois avec nous. Je déclare, ce ne sera pas le soleil qui va t'éclairer en journée. Ce ne sera pas la lune qui va nous éclairer dans la nuit. Mais c'est la lumière de Dieu, le Saint-Esprit de Dieu, qui va nous conduire tout au long de ce mois. Au nom de Jésus, Saint-Esprit de Dieu, descend. Descends et conduis-nous. Descends et accompagne-nous. Saint-Esprit de Dieu, Papa, sois avec nous. Manifeste ta gloire. Manifeste ta puissance. Comme tu as guidé le peuple lorsqu'ils sont sortis, Seigneur, de l'Égypte, Seigneur, pour les conduire à Canaan. Oui, Seigneur, pour qu'ils arrivent, il a fallu qu'ils soient guidés par la colonne de feu et par la colonne de feu pour qu'ils arrivent à destination. Toi qui nous as fait grâce de voir la lumière de ce mois, de l'année. Père éternel, soutiens-nous, guide-nous, accompagne-nous, dévance-nous, Seigneur, dans tout ce que nous allons entreprendre, à planer notre chemin, à planer nos voies, tout au long, Seigneur, de ce mois. Au nom de Jésus, viens nous instruire, enseigne-nous, oh Dieu, conseille-nous, Papa, aie le regard sur nous, oriente-nous, Seigneur, partout nous allons aller, afin qu'on prenne les bonnes décisions, en ce mois, au nom de Jésus. Merci, Saint-Esprit de Dieu, parce que c'est toi qui vas nous guider, c'est toi qui vas nous fortifier. Paul dit dans sa parole, dans le livre de Philippiens, je puis tout par celui qui me fortifie. Tout ce que nous allons faire, tout ce que nous allons entreprendre, en ce moment, nous allons le faire, non pas par nos compétences, notre sagesse, notre intelligence, mais nous allons le faire, l'Esprit de Dieu, le Saint-Esprit va nous fortifier, et sera notre source d'inspiration dans tout ce que nous allons entreprendre, au nom de Jésus. Merci Saint-Esprit de Dieu, parce que tu prends contrôle total de ce mois, tu prends contrôle total de nos activités. Le Saint-Esprit de Dieu prend contrôle total de notre pays, dans la vie de nos dirigeants. Il prend contrôle total dans la vie des Camerounais. Il prend contrôle total au sein de son Église. Merci Saint-Esprit de Dieu, parce que ce mois est sous ton contrôle. Nous baptisons ce mois au nom du Père, du Fils et du Saint-Esprit. Feu de Dieu, feu de Dieu, feu de Dieu, feu de Dieu, feu de Dieu. Que le feu commence à calciner. Que le feu commence à brûler, détruire. Toutes les hôtels qui ont été bâtis, Seigneur, qui influencent nos vies de quelque manière que ce soit. Que ces hôtels soient calcinés, brûlés, détruits, anéantis par le feu de Dieu maintenant, au nom puissant de Jésus. Tout ce qui ne t'honore, tout ce qui ne te glorifie, Seigneur, que l'ennemi ait introduit dans nos vies, dans nos maisons, dans nos familles, au sein de l'Église, que cela soit calciné, brûlé, détruit, anéanti par le feu de Dieu, le feu de Dieu, le feu de Dieu, au nom puissant de Jésus. Que tout mauvais fondement, Seigneur, dans nos vies, dans nos maisons, au-delà dans nos familles, que cela soit calciné, brûlé, anéanti par le feu de Dieu, par le feu de Dieu, au nom puissant de Jésus. Je proclame que par le feu et par l'onction, tout ce qui ne t'honore, tout ce qui ne te glorifie, Seigneur, au sein de l'Église, tu, dans la vie de tes serviteurs, dans nos maisons, dans nos familles, dans cette nation, reçois le feu, reçois le feu. Que cela soit calciné, brûlé, anéanti, au nom de Jésus. Élie était de la même nature. Lorsque Achab a envoyé les soldats arrêter Élie, Élie a invoqué le feu. Le feu a brûlé les soldats qu'on avait envoyés pour l'arrêter. Je prie ce jour, tout poursuivant maléfique qu'on a mandaté le problème des ténèbres pour t'arrêter, pour bloquer ta gloire, reçois le feu, reçois le feu, qu'il soit calciné, brûlé, détruit, anéanti, au nom de Jésus. Nous proclamons que par le feu, par la force, nous sommes libérés, délivrés de l'oppression, de l'envoûtement et de tout ce qui ne reflète l'excellence de la gloire de Dieu dans nos vies, dans nos familles, dans cette nation, dans nos projets, de par l'onction, puissance, l'autorité que Dieu me confère en tant que son fils, son serviteur. Il dit à ceux qui l'ont reçu, à ceux qui croient en son nom, il a donné le pouvoir de régner, le pouvoir de dominer. Oui Seigneur, de par ce pouvoir, cette onction, cette autorité, comme tu le dis dans le livre de Jérémie, que tu établis prophète pour qu'on arrache, pour qu'on abatte, pour qu'on détruit. Seigneur, j'arrache par la foi, j'arrache tout ce qu'on a enterré dans le sol. J'arrache tout ce qu'on a enterré dans le sous-sol. J'arrache, Seigneur, tout ce qu'on a enterré, papa, dans le sol, qui influence nos vies. Tout ce qu'on a enterré, Seigneur, papa, oh Dieu, qui influence les Camerounais. Tout ce qu'on a enterré, que le diable a enterré, qui influence les Africains. Tout ce qu'on a enterré dans le sol, qui influence, Seigneur, cette nation. Papa, j'arrache, je jette dans les abîmes. Tout ce qu'on a enterré, Seigneur, dans nos villages, qui influence nos vies, de quelque manière que ce soit. Seigneur, notre Père, papa, tu l'as fait avec Gédéon. Tu lui as donné l'onction. Papa Gédéon est allé, il a renversé et sa famille a été libérée. Père Dieu, Dieu, tu ne changes pas. Si Gédéon a démoli, a renversé l'autel, Père, j'arrache tout ce qu'on a enterré dans ce sol qui influence les Camerounais, qui influence les autorités, que cela soit arraché, arraché, jeté dans les abîmes. Au nom de Jésus, éternel mon Dieu, mon Père, que tout ce qu'on a bâti, Papa, oh Dieu, qui influence nos vies, qui influence l'Église en Afrique, l'Église au Cameroun, que cela soit renversé, que cela renversé, renversé, que cela tombe au nom puissant. Éternel, notre Dieu, tu nous donnes le pouvoir de marcher sur les serpents, sur les scorpions et sur toute la puissance de l'ennemi et rien ne nous arrivera. Investis de cette onction. Oh Dieu, en cette matinée de grâce exceptionnelle, je me tiens sur la victoire de Jésus, la mort et l'enfer. Je proclame la défaite, je proclame la défaite des sorciers. Des faits de satanistes, et ils sont nombreux, les sorciers et les sorcières, regroupant en communauté, en association, et nous tendent de les embuscades. Seigneur notre Père, oh Dieu, ils ont tendu l'embuscade à Daniel. Ceux qui ont tendu l'embuscade, le feu les a brûlés. Seigneur, tu es Dieu, tu ne changes pas. Que tous ceux qui nous ont tendu les pièges, papa, qui tombent dans leur propre piège, au nom de Jésus, tous ces cueils maléfiques que les menuisiers sataniques diaboliques ont fabriqués pour nous enfermer. Seigneur, je brûle ce cercueil. Ce cercueil soit brûlé, calciné, au nom puissant de Jésus. Tout démon qu'on a envoyé, papa, pour nous arrêter, pour nous condamner et nous enfermer dans les prisons. La puissance de Dieu, la puissance de Dieu. La Bible déclare, vous petits enfants, vous les avez vaincus. Celui qui est en vous est plus grand, plus puissant, plus plus fort, je déclare ce matin que l'homme fort qui nous oppressait, que l'homme fort qui oppresse cette nation, qui maintient le Cameroun dans la misère, le dessous de l'œuvrement, que cet homme fort lâche prise au nom puissant de Jésus. Éternel Père, Goliath est oppressé, Goliath est oppressé, le peuple béni choisi de Dieu. Pendant 40 jours, ils étaient sous la menace, ils étaient sous l'oppression, sur la domination, sur le règne de Goliath. Il a fallu que David arrive. Quand David est arrivé, il a dépouillé Goliath. Seigneur, tu es Dieu, tu ne changes pas. Père, ce matin, en cette matinée, que l'onction, l'autorité, la puissance que Dieu a impacté dans la vie de David, la même onction, je ressens cette onction dans ma vie, que tout Goliath qui m'oppressait, tout Goliath qui oppressait ma famille, tout Goliath qui oppressait les Camerounais, tout Goliath qui oppresse l'église, il tombe maintenant, qu'il tombe au nom de Jésus. David a dépouillé Goliath de ses armes offensives et défensives. Que tout géant qui oppresse ta famille, tout géant qui t'a oppressé pendant le mois de janvier, tout géant qui a oppressé tes entreprises, il tombe maintenant au nom de Jésus. Tout géant qui a oppressé ton foyer, tout géant qui a oppressé ton foyer, il tombe lâche prise au nom de Jésus. Il tombe lâche prise au nom de Jésus. Que sa tête soit livrée aux oiseaux du ciel au nom de Jésus. La Bible déclare, le Fils de Dieu, Jésus de Nazareth, a apparu dans ce monde pour détruire les œuvres du diable. Je prie ce jour, les œuvres du diable dans nos vies, ces œuvres sont détruites au nom de Jésus. Les œuvres du diable dans ta maison, ces œuvres sont détruites au nom de Jésus. Les œuvres du diable dans ta vie, ces œuvres sont détruites au nom de Jésus. Les œuvres du diable dans cette nation, ces œuvres sont détruites au nom de Jésus. Les œuvres du diable dans la vie de nos autorités, ces œuvres sont détruites au nom de Jésus. Les œuvres du diable dans la vie des Camerounais, ces œuvres sont détruites au nom de Jésus. Nous proclamons notre liberté, nous proclamons notre délivrance des chaînes de l'oppression, des chaînes de l'envoûtement, des chaînes de la sorcellerie. La Bible déclare, le livre d'Éphésiens 6, verset 12, reste fortifiez-vous. Nous recevons la force de Dieu, l'énergie de Dieu. Et dit fortifiez-vous. On ne lutte pas avec les hommes, mais on lutte avec les esprits méchants, les dominations, les princes ou l'homme des ténèbres. Ces esprits méchants, je vous chasse, libérez nos vies, les esprits méchants dans nos familles. Je vous chasse, libérez nos vies, nos familles. Allez dans les abîmes des ténèbres et ne revenez plus jamais. Ne revenez plus jamais. Influencez nos vies, influencez l'église, influencez cette nation, le peuple camerounais, les autorités. Allez dans les abîmes des ténèbres et ne revenez plus jamais. Une interdiction formelle de ne plus jamais venir influencer nos vies, les Camerounais, le peuple camerounais, les dirigeants, au nom de Jésus. Merci Seigneur pour l'onction de victoire. Merci pour l'onction de restauration, l'onction de délivrance, l'onction de gloire. Que tu impactes dans nos vies, que tu impactes dans nos familles, que tu impactes dans nos maisons, que tu impactes dans nos entreprises. L'onction de gloire, de restauration, de prospérité, de richesse, que tu impactes dans cette nation, sur le peuple camerounais, sur nos dirigeants. Au nom de Jésus-Christ Nazareth, j'ai prié. Amen.
1: Éternel Dieu Tout-Puissant, Papa, nous te rendons grâce. Nous te bénissons, Seigneur, pour tes paroles, ô Dieu d'exhortation, Seigneur, que tu nous as données ce jour, au travers de la bouche de ton serviteur. Seigneur, nous savons que tu parles tantôt d'une manière, tantôt d'une autre. Tu n'as jamais changé dans ta façon d'agir, Seigneur notre Dieu. Parce que tu as fait hier, tu peux le faire, tu le feras demain. Seigneur, tu nous as instruit, tu nous as parlé, Seigneur, tu nous as exhorté, Seigneur. Et nous te bénissons, Seigneur, pour l'inspiration, Seigneur, oh Dieu, que toi tu accordes à ton serviteur. Les mots justes, Seigneur, d'exhortation, papa, de bénédiction, d'instruction que tu as donné à ton fils, oh, de nous transmettre. Et nous prions, Seigneur, notre Père, que ces paroles, Seigneur, intègrent nos cœurs, intègrent nos âmes et nos esprits, afin que, Seigneur, mon Dieu, mon Roi, que ces paroles, Seigneur, nous conduisent tout au long de cette année afin que nous occupions la bonne place que toi tu as réservée pour nous en cette année. Seigneur, si tu as permis que nous puissions voir la lumière de cette année, c'est parce que dans ton plan et dans ton agenda, tu as réservé des meilleures choses pour nous. D'ailleurs, nous allons manger les meilleures productions du pays. Et tu nous as donné des recommandations pour que nous entrons en possession de tes promesses, de comment nous devons faire, Seigneur, oh Dieu, pour vivre la gloire de Dieu, pour que l'année soit une année de gloire, une année de prospérité, une année de pensée exceptionnelle. Oh Dieu, avec toi, c'est possible, Seigneur. D'ailleurs, tu l'as dit. Tout est possible à celui qui croit. Père, nous croyons en toi. Et parce que nous croyons, nous savons que tu vas rendre l'impossible possible tout au long de ce mois au nom de Jésus. Que l'onction que tu as libérée depuis les premières heures au-delà de ce jour, que cette onction nous accompagne tout au long de ce mois au nom de Jésus. Père, tu l'as fait. Si nous sommes en vie et que nous bénéficions de l'oxygène de Dieu, c'est la grâce de Dieu dans la vie de chacun de nous. Seigneur, notre Père, augmente, Seigneur. Augmente la protection.
0: Et tu nous demandes, oh Dieu, de faire le bon choix. Tu nous as demandé, oh Dieu, que tu as mis, oh Dieu, il y a la mauvaise place et la bonne place. Et tu nous demandes de choisir la bonne place en obéissant, oh Dieu, à tes commandements et à tes prescriptions. Seigneur, oui, nous étions morts, mais en cette année, tu nous as ressuscités avec toi et tu nous permets comme ça, Seigneur, de revêtir l'homme nouveau, marchant en nouveauté de vie, afin qu'une nouvelle chose se produise, Seigneur. Non seulement, Seigneur, dans nos vies, dans l'Église, dans le corps du Christ, mais que de nouvelles choses soient manifestes, Seigneur, mon Dieu, et nous accompagnent tout au long de cette, oh Dieu, année, dans cette belle nation, le Cameroun, au nom de Jésus. Seigneur, notre Père et notre Dieu, tu dis, lorsque la vision est là, elle accompagne de la provision. Tu nous as fait grâce. Libère la provision, Seigneur, comme tu l'as fait. Pour cette année, Seigneur, c'est un nouveau départ, une nouvelle onction. Libère l'onction qui va nous accompagner tout au long de cette année, afin que nous puissions remporter, oh Dieu, les victoires en cette année. Seigneur, libère la provision, libère l'énergie, libère la force, libère la connaissance, mon Dieu, mon Père, afin que cette année, Seigneur, que nous ne puissions pas succomber, Seigneur, à la séduction, à la tentation du prince de ce monde au nom de Jésus. Seigneur, merci pour les capacités nouvelles que tu impactes, Seigneur, dans la vie de ton serviteur. Tu l'as fait et tu le feras encore pour cette année. Parce que tu es Dieu, tu n'as pas changé, Seigneur. Papa, nous prions que l'onction, oh Dieu, qui nous a accompagné, l'onction des victoires, qui nous a permis de remporter les victoires, que la même onction se multiplie au carré afin que toutes les batailles, oh Dieu, que nous allons affronter, tous les combats que nous allons affronter, Seigneur, oh Dieu, en cette année, qu'on soit plus que vainqueur au nom de Jésus. Merci, Papa, parce que le triomphe sera notre bataille dans tous les combats, oh Dieu, que nous allons mener. Non pas parce que nous sommes forts, mais parce que nous faisons de toi notre allié, parce que nous faisons de toi notre partenaire de tous les jours au nom puissant de Jésus. Père, je te bénis parce que tu es Alpha, le Dieu du début. Je te loue parce que tu es Oméga, le Dieu de la fin. Merci, Papa, parce que de par ton esprit, toi-même, tu es descendu ce jour. Tu as supervisé, tu as coordonné, tu as dirigé des mains de maître. Merci pour tout ce que tu as mis à la disposition, pour ton esprit que tu as mis à notre disposition, qui a coordonné, qui a supervisé toutes choses, afin que nous sortons étant remplis, afin que nous sortons étant édifiés, afin que nous sortons étant bénis. Je te loue, je te bénis parce qu'au-delà des requêtes, au-delà des demandes que nous t'avons aujourd'hui adressées, toi, tu vas continuer, Seigneur, à intercéder toujours en notre faveur, afin que notre joie soit totale et parfaite. Je te loue, je te bénis, Papa, parce qu'au-delà de ces prières et ces recommandations, toi, tu agis pour que notre joie soit parfaite. Tu le sais. Notre victoire, ce n'est pas pour se vanter, mais notre victoire, c'est pour glorifier ton Saint-Nom, pour amener les païens, pour amener ceux et celles-là qui ne te connaissent pas à reconnaître que tu agis et que tu agis encore au travers de tes serviteurs, au travers de tes enfants bien-aimés qui ont trouvé grâce et faveur à tes yeux. À Dieu la gloire, à Dieu la victoire, au nom puissant et suprême. Jésus-Christ Nazareth, j'ai ainsi prié, rendu grâce. Amen. Notre Père qui est aux cieux,
2: que ton nom soit sanctifié, que ton règne vienne, que ta volonté soit faite sur la terre comme au ciel. Donne-nous aujourd'hui notre pain de ce jour. Pardonne nos offenses, comme nous pardonnons aussi à ceux qui nous ont offensés. Et ne nous soumets pas à la tentation, mais délivre-nous du mal, car c'est à toi qu'appartient le règne, la puissance et la gloire, pour les siècles et les siècles. Amen.
0: Amen.
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